0: alimenter une histoire des réformatrices.
1: Alors, vous dites justement réformatrice parce que c'est dans l'histoire de l'Église et du christianisme. Une question par rapport au contexte que vous évoquiez, ce contexte ou de la parole des femmes, des écrits des femmes. Est-ce que l'institution, les institutions ecclésiales ont aussi, en quelque sorte, n'ont pas favorisé finalement la mise en valeur de ces écrits, ou bien c'est simplement l'Église, elle est en fait de son époque, elle est de son temps, et ces écrits de femmes, de toute façon, qu'elles soient dans l'Église ou pas, ils sont difficiles à mettre en valeur dans tous les cas.
0: Je crois que ce qu'il faut se rendre compte et s'imaginer, c'est qu'on est dans des processus au sein des églises qui vont donner les églises réformées, les églises protestantes. On est dans des processus qui ouvre en fait des grands laboratoires d'idées, mais aussi des laboratoires de pratiques religieuses, de rituels, de liturgies nouvelles. Et c'est des moments de grande liberté quand il y a ces divisions entre chrétiens et entre chrétiennes. Et précisément entre chrétiennes aussi, c'est-à-dire qu'il n'y a aucune raison en fait logique pour que les femmes soient à l'écart de ces grands chambardements. Et en fait, quand on regarde les sources d'époque, alors là je pense en particulier au XVIe siècle, mais ça vaut pour d'autres chamboulements plus tardifs, on les voit à l'œuvre et elles prennent vraiment part au débat public. Elles sont, de manière très concrète, elles sont dans les marchés, dans les couvents, elles écrivent des pamphlets, elles écrivent des lettres au roi, à la reine, à la noblesse, aux dirigeants, aux gouvernants, pour essayer de changer la donne. Elles vont donc œuvrer à leur mesure, chacune, à transformer ce qu'elles jugent juste. Et c'est cette plasticité, cette liberté des grands moments de changement qui leur permet effectivement de prendre une place peut-être plus importante que ce qu'autorisent les codes de la société de leur temps, puisqu'il faut savoir, par exemple, que les facultés de théologie, les universités dans leur ensemble sont à peu près entièrement fermées aux femmes jusqu'au 19e, voire 20e siècle. Donc là où elles prennent de la place, elles la prennent évidemment contre ceux qui tiennent les rênes habituellement.
1: Sarah Scholl, qu'est-ce que vous appelez une réformatrice, puisque c'est le titre de l'ouvrage ?
0: Pour nous, une réformatrice, c'est quelqu'un qui essaye de repenser sa relation à Dieu et peut-être même la relation d'une communauté à Dieu, et qui, de ce fait, en fait, repense Dieu dans sa relation aux êtres humains. On sait qu'il y a, dans ce dialogue avec le divin, il y a une part de création humaine tout à fait indispensable et essentielle. Et ces femmes prennent leur place dans cette réflexion. Ce sont donc des théologiennes, des personnes qui réfléchissent sur Dieu. Et puisqu'elles le font dans un cadre où tout est transformable, tout est réformable, ce sont des réformatrices.
1: Oui. Et alors, vous dites théologienne, c'est pas forcément des femmes qui ont eu un diplôme de théologie. Ce sont des femmes qui ont questionné le lien à Dieu.
0: Absolument.
1: Et ça en fait des théologiennes parce que la pensée est élaborée. On le voit dans les écrits que vous publiez.
0: Donc, en fait, c'est le parti pris du livre. C'est-à-dire que si on s'en tenait aux théologiennes professionnelles, on devrait attendre des femmes du XXe siècle.
1: Qui, à ce moment-là, accèdent aux universités.
0: Exactement.
1: C'est très tard, c'est XXe siècle.
0: Oui, toute fin du XIXe siècle, mais surtout le XXe siècle. Et donc, oui, le parti pris du livre est vraiment de dire, dès le moment où on a un discours sur Dieu, et sur, en réalité, et ça il faudra en reparler, sur les Écritures, parce que c'est ça le nœud de l'accès pour les chrétiens à ce Dieu, c'est le Dieu de la Bible. Donc, dès qu'il y a un travail avec les Écritures, on a affaire à de la théologie, quel que soit le type de théologie d'ailleurs, plutôt éthique, morale, ou plutôt fondamentale, ou plutôt justement études bibliques, ça on peut discuter au cas par cas, mais en tout cas, on fait œuvre de théologien ou de théologienne, et c'est ça qu'on a voulu montrer, c'est que ce travail-là n'est pas cantonné aux académies, aux salles de cours.
1: Et alors justement, cette prise de conscience chez certaines de ces femmes se fait par des voyages. Justement, on est hors des cours, c'est-à-dire que la prise de conscience que quelque chose doit changer, on a le sentiment qu'elle se fait parce que ces femmes ont voyagé, parce qu'elles ont pu comparer, parce qu'elles se sont trouvées dans des situations qui les mettent soudain dans un autre rapport aussi aux autres, à leur mari ou à leur environnement culturel. Elles découvrent d'autres traditions et c'est ça qui va enclencher chez elles le désir aussi de changer. La prise de conscience, pour vous, vous direz qu'elle se formule à partir de quand, comment ?
0: Effectivement, quand on est réformatrice, donc on veut changer quelque chose à la situation dans laquelle on est, à l'héritage tel qu'on l'a reçu, il faut une sorte de conversion de la pensée. Et cette conversion, elle peut prendre lieu et place dans des moments différents, mais qui souvent, effectivement, implique un déplacement.

0: déplacement, soit physique, d'un lieu à un autre. Mais je dirais, ce qui est le plus frappant, en tout cas pour moi, en ayant vu et revu les pages de ce livre pour le préparer, c'est que ça se fait entre une situation instable, hein, quelque chose de nouveau que rencontrent ces femmes dans leur vie intime, dans la vie sociale et politique de leur temps, et les Écritures. Et le fait qu'elles relisent et relisent et relisent encore la Bible, c'est extrêmement frappant et même intriguant, au sens où elles habitent vraiment le sola scriptura protestant, à un point que je ne m'imaginais pas avant de plonger dans leur histoire.
1: Est-ce que vous diriez que c'est un encouragement aussi pour les femmes qui liront ce livre, qu'elles soient catholiques ou protestantes, à s'engager aussi dans la théologie? Est-ce qu'il y a une timidité qu'il faut passer? Et après tout, ces femmes étaient des théologiennes, et pour toutes celles qui ont une appétence intellectuelle, ça vaut peut-être la peine aussi de s'interroger sur ce qu'on fait de la théologie.
0: Oui, c'est un appel à nous toutes, sans doute. Et je dirais qu'il a été, d'une certaine manière, il a été entendu. C'est-à-dire, ce qui est assez fou, c'est que ce geste que font ces 12 femmes que nous avons étudiées pour ouvrir les Écritures, ouvrir la Bible et prononcer leur propre interprétation et surtout la publier, ce geste-là, il est fait depuis longtemps par quantité de femmes. On en a des témoignages abondants au cours de l'histoire, mais aussi autour de nous. Et ce qui a tardé, en fait, c'est leur entrée dans les lieux de pouvoir de la théologie que sont les universités. Aujourd'hui, elles sont bien représentées, y compris dans le corps professoral. Mais l'interprétation féminine de tout cet héritage chrétien se fait depuis longtemps. Et le mystère, c'est pourquoi on est si aveugle à cette tellement grande activité des femmes dans le champ de la théologie chrétienne.
1: Alors c'est une question qu'on va essayer d'aborder tout au long des émissions de cette semaine. Merci beaucoup Sarah Scholl. Je rappelle que vous êtes co-auteur de l'ouvrage réformatrice 12 voix de femmes protestantes du 16e au 21e siècle, publié aux éditions Labor et Fides. On vous retrouve demain.
0: À demain.

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Retrouvons à présent la prière du soir. Aujourd'hui, ce sont les frères de Thésée en Saône-et-Loire qui nous accompagnent.

du livre de l'Apocalypse. Les serviteurs de Dieu verront sa face, et son nom sera sur leur front. La nuit aura disparu, ils n'auront plus besoin de la lumière d'une lampe, ni de la lumière du soleil, parce que le Seigneur Dieu les illuminera. Ils régneront pour les siècles des siècles.

habitants de la Macédoine du Nord, pour Dragan et Maria Georgievski, pour Monika Stilanovska, le père Spazet Takovski, le père Dionysier et l'évêque Skiro Stoyanov. Prions aussi pour la Bolivie, en particulier pour Michel Caravar, Freddy Mercado Lazarte et leurs familles.

Bénis-nous, Jésus le ressuscité. Tu ne veux ni la souffrance, ni la détresse humaine. Ton amour pour chacune et chacun ne s'en ira jamais.

Évangile de Jésus-Christ selon saint Luc. Au retour d'Emmaüs, les disciples racontaient ce qui s'était passé sur la route et comment le Seigneur s'était fait reconnaître par eux à la fraction du pain. Comme ils en parlaient encore, lui-même fut présent au milieu d'eux et leur dit « La paix soit avec vous ». Saisis de frayeur et de crainte, ils croyaient voir un esprit. Jésus leur dit « Pourquoi êtes-vous bouleversés? Et pourquoi ces pensées qui surgissent dans votre cœur? Voyez mes mains et mes pieds, c'est bien moi. Touchez-moi, regardez. Un esprit n'a pas de chair ni d'eau, comme vous constatez que j'en ai. » Après cette parole, il leur montra ses mains et ses pieds. Dans leur joie, ils n'osaient pas encore y croire et ils restaient saisis d'étonnement. Jésus leur dit « Avez-vous ici quelque chose à manger ?» Ils lui présentèrent une part de poisson grillé qu'il prit et mangea devant eux. Puis il leur déclara « Voici les paroles que je vous ai dites quand j'étais encore avec vous. Il faut que s'accomplisse tout ce qui a été écrit à mon sujet dans la loi de Moïse, les prophètes et les psaumes. » Alors il leur ouvrit leur intelligence à la compréhension des Écritures. Il leur dit « Ainsi est-il écrit que le Christ souffrirait, qu'il ressusciterait d'entre les morts le troisième jour et que la conversion serait proclamée en son nom pour le pardon des péchés à toutes les nations en commençant par Jérusalem. À vous d'en être les témoins. »

0: C'était la prière du soir avec les frères de Thésée. Dans quelques instants, retrouvez La Bible nous parle avec Madeleine Vatel après ces quelques notes de musique.
1: Dans un instant, je vous propose de lire la Bible à la manière de saint Augustin. Pas un mot à mot, mais plutôt d'essayer d'en percevoir le sens. A tout de suite.
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1: Il trouvait la Bible ennuyeuse, froide, presque pénible à lire. Et il en est pourtant devenu l'un des amoureux les plus convaincants. Saint Augustin, porté par de longues années à lire la Bible, peut aujourd'hui encore nous instruire. Quelle est son approche et pourquoi est-ce si vivifiant? C'est ce que nous allons découvrir ensemble avec vous, Père Alban Massy. Bonjour.
2: Bonjour, Madeleine.
1: Vous êtes théologien jésuite et vous participez à l'édition des œuvres complètes de Saint Augustin dans la bibliothèque augustinienne. Saint Augustin, c'est l'un des plus grands auteurs chrétiens. Il a contribué à formuler la doctrine de l'Église. C'est ce qu'on appelle un père de l'Église. Et les œuvres qu'on peut lire, comme les Confessions ou la Cité de Dieu, sont des œuvres qui ont marqué la pensée chrétienne. Alors pourquoi, justement, ce penseur est-il resté dans l'histoire, Père Alban Massy ?
2: D'abord parce qu'il a beaucoup écrit et qu'on a gardé énormément de ses écrits. Il a traversé des siècles parce qu'il était attentif à conserver dans une bibliothèque ce qu'il rédigeait. Puis beaucoup de personnes l'écoutaient et retranscrivaient ses sermons. Et à partir de là, son génie était tel que ses interprétations de livres de l'écriture, ses commentaires bibliques était tellement apprécié et faisait autorité qu'on a gardé cela dans les siècles. Et puis, on sait que c'est le premier auteur des autobiographies un peu modernes, où il met le sujet au centre de l'intérêt du lecteur, à savoir dans ses confessions, quand il se met en scène, quand il raconte sa vie. Et cela a touché énormément de lecteurs tout au long des siècles. On l'a appelé le grammairien de la littérature en Europe.
1: Alors on reparle justement d'Augustin depuis un an parce que notre pape Léon XIV est profondément lié à Saint Augustin. Il s'en réclame explicitement. Léon XIV est membre de l'ordre de Saint Augustin. C'est un ordre religieux qui est fondé sur les règles qui ont été dictées par Saint Augustin lui-même. Quel est cet ordre et puis quelle est cette spiritualité ?
2: Alors, les Augustins de l'Assomption, il y a plusieurs branches. Moi-même, je ne les connais pas beaucoup, mais Saint Augustin était évêque, mais il était moine. Et c'est vrai qu'il avait besoin de retrouver sa communauté monastique, parce que pour lui, la communauté monastique, c'était l'idéal de la vie des apôtres, des actes des apôtres. La première église, on la vit dans une communauté comme celle des moines. Moine, ça veut dire être monos, mais ça ne veut pas dire être seul. Ça veut dire être unis les uns aux autres. Être comme une seule personne dans une communauté. Et je crois que ça a touché énormément d'adeptes de la vie consacrée. C'est pour ça que la règle de Saint Augustin est très présente dans la vie religieuse aujourd'hui. Les dominicains, par exemple, les augustins, beaucoup de communautés apostoliques.
1: La règle de Saint Augustin, elle est très courte.
2: Oui, tout à fait. Elle fait 3 pages, à la différence de la règle de Saint Benoît, qui vient un peu après, et qui, elle, a une vingtaine de pages. Et moi, qui suis jésuite, c'est un gros bouquin, nos constitutions.
1: Hein,
2: plus de 600 pages.
1: Alors, que peut dire, finalement, en quelques pages, ce que les autres ordres disent en beaucoup plus de pages, et de manière différente, et avec d'autres axes? Qu'est-ce qui transparaît dans cette règle de Saint Augustin, justement? Qu'est-ce que vous diriez comme étant des axes fondamentaux importants pour structurer la vie d'une communauté?
2: Je pense que l'axe de la fraternité est très important dans la règle de Saint Augustin, et cette fraternité, elle ne se vit que par la charité. Augustin aussi insiste sur se mettre à l'écoute les uns des autres, à travers aussi l'écoute et la lecture des psaumes, parce que c'est dans l'écoute de l'écriture qu'on va découvrir le Christ, qui est celui qui nous conduit par la charité.
1: On va découvrir le Christ, y compris dans la lecture des psaumes qui remonte à avant le Christ.
2: Ah oui, qui parle dans les psaumes? Voilà, on aura l'occasion d'en reparler certainement, mais c'est un des points essentiels des interrogations d'Augustin quand il se met devant un texte de la Bible. Tiens, qui est en train de parler? On appelle ça l'exégèse prosopographique, c'est-à-dire quelle est la personne qui m'interpelle quand je lis la Bible. Et dans les psaumes, tout spécialement, hein, ces discours de louange, mais aussi ces discours, ces cris, et même ces révoltes, eh bien, qui est en train de parler? Alors, ça peut être le Christ, ça peut être l'Église, ça peut être le Père, ça peut être les ennemis aussi. Mais au fond, Augustin, par sa propre vie, sait que lui-même, il était présent dans tous ces personnages que je viens de décrire. Il s'est cru tout puissant, il s'est cru l'ennemi de Dieu, il s'est pris... Et donc, lire l'Écriture, c'est finalement trouver un chemin pour accomplir ce qui est dans l'Écriture, la loi de Dieu, la loi qui est la loi de charité, la loi de l'amour de Dieu et du prochain.

0: Et on est avec vous, Père Alban Massy, pour découvrir qui est saint Augustin et surtout son lien à la Bible. Avant d'enchaîner, peut-être on s'arrête simplement sur le pape Léon XIV et ce qu'il va retenir d'une certaine manière de saint Augustin, puisqu'il s'en réclame régulièrement. Augustin prônait l'unité de l'humanité au-delà des races et des religions. De quelle manière est-ce qu'on peut retrouver la teneur de saint Augustin dans ses propos ?
1: D'abord, dans la vie même du pape Léon XIV, on retrouve un petit concentré de la vie d'Augustin, finalement. Il a eu un idéal de vie religieuse, et puis l'Église l'a appelé. Est-ce qu'il était appelé à devenir évêque ? Il s'est retrouvé évêque, comme un certain Augustin, qui, lui, avait un idéal de vie monastique, et puis il y avait un vieil évêque, et le peuple d'Hippone a dit « On veut qu'Augustin te succède ». Eh bien, c'est ce qui s'est passé. Oui. Il est devenu évêque d'Hippone. Alors, Augustin n'est pas devenu pape, mais il a peut-être eu plus d'influence que beaucoup de papes. Et un aspect de la vie d'Augustin, c'est de porter le souci des autres. Et ça, je le vois beaucoup à travers le pape Léon XIV, le souci, vous l'avez souligné, le souci de l'unité du genre humain, qui passe par une fraternité. Pas de concorde, pas de paix civile sans une concorde vraiment intérieure. Je crois que je me trompe, on n'est qu'au début du pontificat de Léon XIV, ça ne fait qu'un an. Il n'a pas encore écrit véritablement de texte programmatique, il me semble. Mais je pense que ce sera cet idéal d'une concorde de l'humanité, hein, qu'on puisse découvrir qu'on est tous invités à battre d'un seul cœur. On connaît bien dans nos liturgies les paroles inspirées de saint Augustin à propos de l'Eucharistie. Devenez ce que vous recevez. Vous êtes le corps du Christ. Eh bien, ça peut se dire de toute l'humanité. Soyez bien ce que vous êtes. Soyez ce que vous êtes. Nous sommes tous humains. Et on a beau être chinois, américain, africain, on est tous unis. À l'heure où on voit bien que toutes les structures internationales ne suffisent plus à réguler les relations entre États, eh bien, je crois que Léon XIV a un programme, en tout cas devant lui, de réunifier l'humanité.
0: Père Alban Massy, je vais vous donner quelques citations du pape Léon XIV à propos de la Bible, parce qu'on va revenir dans la Bible avec saint Augustin. Le pape Léon XIV dit « La Bible répond à notre soif de sens », c'est ce qu'il a affirmé lors de l'audience générale du 11 février 2026. Et puis, il a ajouté que la parole de Dieu était un remède réconfortant dans les difficultés. Alors, la Bible qui répond à notre soif de sens, ça c'est vraiment saint Augustin aussi.
1: Ah ben oui, tout à fait. Ça a été une des difficultés de la vie d'Augustin, c'est qu'il trouvait justement qu'il n'y avait pas de sens dans la Bible. Lui, il s'est converti intellectuellement à la philosophie. Quand il était jeune, il avait 19 ans. Il devient amoureux des œuvres de Cicéron et de cet appel à une vie de sagesse. Et donc, il trouve un sens à sa vie, mais il trouve pas le moyen pour aller jusqu'au bout. Et notamment parce que il est pris par la concupiscence, par l'envie de carrière. Mais il sent bien qu'il est appelé à autre chose, qu'il est appelé à ce sens à sa vie, c'est la sagesse. Mais il ne trouve pas comment y arriver. Alors il est devenu manichéen, on va peut-être y revenir, oui. Parce qu'ils avaient une manière de lire la Bible très spéciale. Et puis, il a heureusement découvert, grâce à sainte Monique, sa mère, l'évêque saint Ambroise de Milan, qui lui a fait découvrir la Bible. Et là, il a vu, mais oui, la Bible me parle de ce que je suis et de là où je vais. La Bible nous parle de l'éternité. La Bible nous parle du royaume. La Bible nous parle de tout cela et des moyens pour y arriver.
0: Donc la Bible répond bien à notre soif de sens, c'est ce que nous dit aussi le pape Léon XIV.

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1: Père Alban Massy, vous êtes avec nous sur RCF Notre-Dame. Merci de nous évoquer Saint-Augustin et notamment son lien à la Bible. Alors, avant justement de s'attarder sur la lecture qu'il en fait, je voudrais le restituer un peu dans son époque. Saint-Augustin, il est reconnu pour avoir intégré la culture grecque et la culture romaine au christianisme. De quelle manière est-ce que à cette époque, donc on est au 4e et au 5e siècle, de quelle manière est-ce que se transmet la Bible? Quel est l'accès à ces textes à l'époque, Père Alban Massy?
2: Alors, il n'y a pas la TOB, il n'y a pas la BJ, il y a toutes les Bibles modernes qui sont sur nos étagères et qu'on n'ouvre jamais parce que c'est un trop gros livre, avec 72 livres dedans, biblionne, des livres. On a des petits rouleaux, on a des petits codex, on a une Bible fragmentée. Et on a de la chance lorsqu'on a tous les livres réunis dans un même lieu. Comment est-ce qu'on lit la Bible? Comment est-ce qu'on y a accès? On y a accès par la liturgie d'abord. C'est l'époque où on prend le temps d'écouter le chant des psaumes. On prend le temps d'écouter à la liturgie la parole de Dieu qui va instruire et qui va être la source des homélies, des catéchèses, et qui va être la source de la compréhension de ce qui est fait dans chacune des liturgies eucharistiques. Mmh. Et il reste un autre usage de l'écriture, c'est la méditation. Augustin va être frappé par, lorsqu'il va visiter Saint Ambroise à Milan, l'évêque de Milan était connu pour lire la Bible silencieusement, chez lui, dans sa cellule, et ce n'est pas habituel, parce que lire à cette époque, c'était lire à haute voix. On ne lisait pas en silence. Et Ambroise, lui, lisait en silence. Et ça a frappé Augustin. Et donc, ça va être cette manière de lire. Lire, c'est aussi emmagasiner et se souvenir. La parole de Dieu, elle est d'abord dans le cœur. Elle n'est pas d'abord sur des textes écrits. Parce que, d'abord, les textes écrits, il y en a. C'est pas aussi développé qu'aujourd'hui. Mmh. Et donc, lorsqu'on écoute un texte de la Bible, comme ça vient de Dieu, on y fait attention. Et donc, on essaie de le retenir. Mais quand on lit les références scripturaires dans les œuvres de saint Augustin, les citations même, on n'est pas toujours sur le même texte. Il y a souvent des variantes. Mais ce n'est pas si important que ça pour Augustin. Il dira, lorsqu'on étudie la Bible, il faut être sûr d'avoir les bons exemplaires. Parce qu'il y a beaucoup d'exemplaires qui ont été caviardés, qui ont été vérolés, qui sont mal traduits. Et donc, il faut essayer de trouver les bons exemplaires. Lui-même, au début de sa vie, s'est retrouvé avec des exemplaires de la Bible traduits en latin. Et ce latin était un mauvais latin, ce qui fait qu'il a été découragé. Lui qui était amoureux de Cicéron, lui qui était amoureux des lettres latines, il voit des chrétiens, souvent des gens du peuple, qui sont satisfaits d'entendre du mauvais latin. Et alors là, ça lui a coûté 10 ans de conversion. Il a dit non, ça c'est pas pour moi, ça c'est pour le petit peuple peut-être. Et alors il est allé chez les manichéens.
1: Alors c'est une approche qui est essentiellement orale, la Bible, une approche orale. Donc on écoute, de fait, il y a presque une musicalité, on pourrait dire, de ces textes en fin de compte par rapport à un écrit. C'est une approche orale, c'est une approche commentée. Alors il va s'intéresser aux homélies en fin de compte, il va y passer du temps sur le commentaire du texte. Ça, aujourd'hui, c'est peut-être une approche qu'on a un peu moins. On écoute les homélies, pour autant on ne les relit peut-être pas. C'est ce que fait saint Augustin. Il prend du temps sur les textes, sur les homélies de ses contemporains.
2: Ah, tout à fait. Une de mes consoeurs, qui était ma professeure, avec qui j'avais fait ma thèse, Madame Martine Dulay, s'était amusée à essayer d'imaginer quelle était la bibliothèque d'Augustin quand il était jeune. Quand il était jeune évêque, et quels auteurs il lisait, quels commentateurs de la Bible il lisait. Et donc, parce que Augustin, on va retrouver des images, on va retrouver des commentaires allégoriques, mais au fond, il n'inventait pas tout. Ça me fait penser à une image, je lis ceci et ça me fait penser à autre chose, donc je le prends, puis on verra ce que ça donne. Non, il y a des règles précises, et ces règles précises avaient été découvertes et mises en pratique par ses prédécesseurs. J'ai cité Ambroise de Milan, mais il y en a bien d'autres. Il y a Origène à travers des traductions latines, il y a d'autres... Je vais bien sûr pas. Il va être en dialogue avec Saint Jérôme, qui lui aussi est un grand commentateur de la Bible, mais il aime bien lire Saint Cyprien. Il va lire Tertullien, c'est les auteurs d'Afrique du Nord, mais aussi des auteurs de Ravenne et voilà tout des pères de l'Église dont on n'a pas souvent tous les textes aujourd'hui. Hein. Il y a la collection des sources chrétiennes qui essaie de reprendre tous ces commentaires. Mais c'est une œuvre de détective aujourd'hui de voir, tiens, Augustin a telle idée, d'où est-ce que ça vient? C'est pas simplement de son génie propre, c'est parce qu'il a une excellente mémoire. Et donc, il reprend des idées de ses prédécesseurs qui commentaient la Bible.
1: Et alors, Saint Augustin, c'est quelqu'un qui... C'est un intellectuel, il est passionné par la philosophie aussi. Qu'est-ce qu'il va faire de cette passion de la philosophie quand il va découvrir justement qu'une autre pensée, ou disons qu'une pensée sur l'homme est possible aussi? Comment est-ce qu'il associe les deux, ou au contraire, comment est-ce qu'il les confronte? Qu'est-ce qu'il va faire de cette culture grecque et de cette culture de la philosophie?
2: Alors, il faut s'entendre sur les mots. Pour lui, philosophie veut dire les philosophes païens. Et alors, il prend à son profit l'avertissement de saint Paul, méfiez-vous de la philosophie du monde. Hein, il dit, les philosophes, ils nous conduisent jusqu'à découvrir Dieu dans son éternité. Hein, il croit beaucoup que la philosophie néoplatonicienne en particulier nous montre où est Dieu, mais les philosophes ne savent pas prendre le moyen pour arriver à Dieu. Et ce moyen, c'est une d'autre que l'incarnation de Dieu dans le Christ. C'est le verbe incarné et c'est l'humilité. Les philosophes, c'est toute l'aspiration humaine et au risque de l'orgueil. Et le Christ, c'est le chemin de l'humilité dont nous raconte dont la vie est racontée et annoncée, préfigurée par toute la Bible, Ancien Testament et Nouveau Testament.

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1: On est avec vous, Père Alban Massy, sur RCF Notre-Dame, pour évoquer Saint Augustin. Alors, Saint Augustin, eh bien, quand il est évêque à Hippone, la défense de la Bible, ça va vraiment être une de ses préoccupations majeures dans un contexte où cohabitent aussi des défenseurs d'une certaine lecture de la Bible. C'est ce qu'on va appeler les manichéens. Alors, qui sont-ils et au fond, quelle était leur lecture de la Bible qui va déranger, qui va tirailler Saint Augustin jusqu'à en faire presque ses adversaires d'une certaine manière?
2: Alors, en faisant un grand anachronisme, je dirais les manichéens à l'époque, c'est une communauté nouvelle. C'est ou une sorte de témoin de Jéhovah qui ont... c'est une nouvelle religion qui vient de la Perse, qui vient de l'Orient, et qui disent... toutes les religions ont annoncé le prophète Mani et le règne qui est le sceau de la prophétie. Et toutes les autres religions, avant, ont préparé notre révélation, qui est de pouvoir séparer la lumière des ténèbres. Hein, le manichéisme, c'est le bien contre le mal, deux principes qui s'opposent. Et ils sont prêts à accueillir toutes les religions, sauf les religions abrahamiques. Et ils traitent les catholiques de judaïsants. Ils disent, vous savez, tout ce qu'il y a de référence à l'Ancien Testament dans le Nouveau Testament, ce sont des juifs qui l'ont mis. Hein, ce sont des versets interpolés. Et de la Bible, ils ne prennent aucun livre de l'Ancien Testament, bien sûr, et du Nouveau Testament, ils ne prennent finalement que le message moral, les béatitudes et une vie chrétienne faite d'ascèse et l'organisation ecclésiale aussi. Hein. Ils ont calqué sur l'Église catholique leur organisation. Et alors Augustin va être séduit parce que finalement c'est très simple pour lui. C'est très simple, il n'y a pas de lecture spirituelle, il n'y a pas de lecture autre que respecter le texte dans sa littéralité. Par exemple, les manichéens, quand ils lisent le livre de la Genèse, qu'ils entendent la voix de Dieu, « Adam, où es-tu ?», se moquent des catholiques qui disent « Mais vous y croyez-vous à un Dieu tout-puissant, mais qui ne sait même pas où est Adam ?» qui l'obligeait de lui dire « Mais où es-tu ?» voilà, donc interprétation complètement littérale. Ouais. Et Augustin va être pris là-dedans. Parce qu'il se dit, ben non, le texte, c'est le texte. Et c'est, là encore, l'interprétation spirituelle, le fait que la Bible est un ensemble de signes qu'il faut interpréter, avec des passages clairs, mais des passages obscurs, qui sont incompatible avec la morale, avec hein, pourquoi est-ce qu'Abraham a eu autant de femmes, par exemple, hein, il a eu plusieurs femmes, cette histoire de Sarah et d'Agar, c'est pas moral, alors que nous, chrétiens, nous disons, on est monogame. Et alors, Augustin va dire non, c'est parce qu'il y a une interprétation spirituelle. Et puis en même temps, Dieu s'est adapté à l'humanité, à son époque. À l'époque d'Abraham, l'important, c'était d'avoir une descendance. Aujourd'hui, on sait que l'union de l'homme et de la femme, ça représente quelque chose de l'alliance entre Dieu et l'humanité. Hein, selon Éphésiens 5, le Christ et l'Église, l'image de l'épouse. Et donc, il y a quelque chose de sacré. Et le mariage, il n'y a plus besoin d'avoir plusieurs femmes.
1: Est-ce qu'on n'a pas aujourd'hui quelques échos de ce manichéisme dans notre société ? Je pense notamment à la lecture moralisante de la Bible, d'y chercher des principes de vie, par exemple. Des principes intangibles, une sorte de règle écrite noir sur blanc.
2: Oui, bah, je serais déjà content qu'il y ait des personnes qui cherchent quelque chose dans la Bible. c'est déjà beaucoup. Je crois que oui c'est quelque chose de rassurant d'avoir comme un code de loi. Hein. Je ne veux pas dire qu'on a la tentation de lire la Bible comme on lirait le Coran, mais il y a une tentation, c'est d'oublier que la Bible a été écrite par des hommes, sous l'inspiration de Dieu, mais par des hommes à une époque concrète, bien particulière, et qu'il faut respecter tout cela lorsque nous, lecteurs, nous lisons ces écrits à 2000 ans, 5000 ans de distance. C'est tout l'acte interprétatif qui est en jeu. Et ça, Augustin en a été un maître.
1: Oui, c'est l'acte qui l'a passionné. Merci beaucoup, Père Alban Massy, d'avoir été avec nous. Je rappelle que vous êtes théologien, jésuite et passionné vous-même par les œuvres complètes de Saint Augustin pour lesquelles vous participez à l'édition dans la bibliothèque augustinienne. Merci à vous.

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1: 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Dans un instant, je vous propose une rencontre avec le réalisateur Robert Guédiguian. Vous savez, le réalisateur de Marius et Jeannette, de Gloria Mundi. Un réalisateur de films engagés politiquement, du cinéma humaniste comme on l'aime.
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0: Robert Guédiguian, merci de nous accueillir chez vous, à Montreuil, près de Paris, et non pas à Marseille, comme pourraient l'imaginer tous ceux qui connaissent vos films, tournés souvent dans la cité phocéenne. Mais pour ne pas trop souffrir de l'exil de votre ville natale, il y a quand même ce grand tableau du Vieux-Port qui est accroché au mur juste derrière moi. Et puis j'aperçois un panneau indiquant l'Estac dans le jardin, un panneau que je crois avoir vu dans Marius et Jeannette. Robert Guédiguian, vous êtes réalisateur de cinéma, producteur. Parmi vos 22 films, il y a bien sûr Marius et Jeannette, mais aussi Le Promeneur du Champ de Mars, le magnifique Gloria Mundi en 2019 et le tout récent Twist à Bamako en salle le 5 janvier 2022. Robert Guédiguian, vous êtes un cinéaste engagé politiquement. Et même si vous n'appartenez à aucun parti, vous avez rendu votre carte du Parti communiste en 1979, vous vous définissez comme communiste et vos tournages de films sont des moments communistes, dites-vous. C'est ce que vous expliquez dans le livre de dialogue avec Christophe Kantchev, intitulé « Les lendemains chanteront-ils encore ?» aux éditions « Les liens qui libèrent ». Robert Guédiguian, si l'on remonte le fil de votre histoire, comment est née votre conscience sociale et politique?
1: D'abord, c'est, je crois, tout simplement, avec le regard d'un enfant, de voir des parents extrêmement travailleurs, fatigués, travaillant jour et nuit, etc. Il y a beaucoup de... Mon père a travaillé sur les quais, c'est un endroit où il y avait beaucoup d'accidents du travail, par exemple. Plus que dans le bâtiment.
0: Il était ouvrier électricien,
1: tout à fait. Électromécanicien, plus exactement. Et il... il rentrait souvent du travail en étant blessé. C'est-à-dire avec un doigt coupé, avec... Bon. Donc pour moi, j'ai une vision comme ça, un peu d'abord, j'allais dire, comme si c'était des titans, hein, ces ouvriers-là. J'ai une vision, en plus, ils étaient très forts, costauds, c'était beaucoup des ouvriers, ils travaillaient, ils avaient beaucoup des ceintures de force, des doigts, des doigts en cuir, des crânes de main, enfin bon. J'avais à la fois, ils m'effrayaient un peu, en fait, tous ces ouvriers-là. Et je les admirais en même temps. Pour moi, c'était des personnages un peu mythiques, en fait. Mmh.
0: Vous présentez souvent dans vos films ce qu'on appelle les pauvres gens, hein, pour reprendre l'expression de Victor Hugo.
1: Oui.
0: Vous avez connu ça, c'est votre enfance.
1: Mais complètement, nous vivions, d'ailleurs en étant parfaitement heureux, je veux dire presque paradoxalement, mais on vivait dans 30 mètres carrés à peu près, qu'on vivait comme au 19e siècle, je dis souvent, il y avait...
0: Vous étiez combien là, dans 30 mètres carrés?
1: Non, on n'était que 4.
0: Que 4, voilà, dans 30 mètres carrés.
1: On n'était que 4. Mais il y avait des familles ou des amis qui étaient plus nombreux que ça. Nous, on était 4 et effectivement, il n'y avait pas de toilettes, il y avait un seau hygiénique, enfin, il y avait... On se lavait en faisant chauffer l'eau petit à petit sur la cuisinière. On versait une casserole dans la bassine. Enfin bon,
0: et on n'est pas au 19e siècle.
1: Non, c'est ça.
0: On est fin des années 50.
1: 53, je suis fin 53. Et effectivement, je me dis, quand je regarde ça aujourd'hui, j'ai l'impression de voir effectivement Zola. Quoi. C'est plutôt la fin du 19e. En fait,
0: et c'était dur à vivre pour le petit garçon que
1: non,
0: vous étiez ou pas?
1: En fait, non. Il faut dire que non, parce que nos parents étaient extrêmement aimants. Donc, ils nous aimaient d'un amour immodéré, j'allais dire. Donc, on ne faisait pas attention à ça. C'était notre... Comment dire? On n'avait pas d'autre désir que ça, puisqu'on ne connaissait pas le reste du monde.
0: Il y avait l'ambiance...

0: vivait. Ça ne nous empêchait pas donc de rire. De... Mmh. Nos parents étaient très vigilants, ceci dit, à l'alimentation, donc on mangeait très très bien. Bon, en plus, dans ce monde-là, les femmes cuisinaient beaucoup, donc on mangeait de très bonnes choses, très cuisinées. Notre alimentation, notre santé était très, très, très surveillée.
1: Mais Robert Guédiguian, comment vous étiez perçu par les autres autour de vous? Parce que vous aviez un père arménien et une mère allemande, originaire de Larour. Et là, on est dans l'après-guerre.
0: Oui.
1: Vous avez été moqué, vous avez été considéré comme l'étranger?
0: Un petit peu. Bizarrement, en fait, parce que c'est assez rare qu'on parle d'une forme de racisme anti-allemand. En fait. En tout cas, aujourd'hui, ça semble absolument ahurissant. Mais j'étais blond aux yeux clairs. Mais les enfants savaient que... Ils entendaient ça chez eux, je pense. Ils savaient que ma mère était allemande. C'était effectivement pas loin, 53, c'est donc quelques années après la fin de la guerre.
1: On utilisait encore le mot Bosch à l'époque.
0: Voilà, ils disaient les Bosch, etc. Voilà, les frigolins, les frites, je sais quoi. Et du coup, il m'est arrivé, c'est vrai, j'ai des souvenirs comme ça, de m'être battu à la sortie de l'école, parce que des gamins, d'autres gamins avaient dit... souvent avec qui je suis très ami aujourd'hui d'ailleurs, mais avait dit des choses pas très jolies sur ma mère. Mmh. Voilà.
1: Mais vous aviez le sentiment d'être étranger, ou vous étiez déjà complètement marseillais?
0: Ah non, je dirais pas étranger, non, je dirais pas ça. J'étais déjà, je crois, tout à fait marseillais. Je voyais mes grands-parents arméniens aussi, mais ça, c'est une caractéristique, en tout cas, marseillaise de ces temps-là. Peut-être que ça l'est encore un peu aujourd'hui. Marseille intègre quand même très très vite et très fort. Hein. Je veux dire, à travers justement la structuration de la ville en quartier, quoi.
1: C'est une ville qui a l'habitude d'intégrer tous les étrangers.
0: Oui,
1: c'est
0: ça. Et je n'étais même pas marseillais, j'étais de l'Estac, hein. Enfin, j'étais de ce quartier-là.
1: Parce que dans vos films, on sent votre amour pour Marseille, et notamment pour l'Estac. Vous avez tourné plusieurs films à l'Estac. Ça vient de là, ça vient de cette enfance. Il y a toujours quelque part en
0: Bien
1: vous.
0: Sûr.
1: Quoi, c'est une nostalgie?
0: C'est pas une nostalgie, c'est que je crois qu'on a un imaginaire qui se forme quand on est enfant et qui est là une fois pour toutes, hein, qui ne nous quitte jamais. En fait, je n'ai jamais habité que là. Voilà. Là, aujourd'hui, on se voit, on est à Paris. Mais je n'ai jamais habité à Paris, alors que ça fait 50 ans que j'y vis.
1: Alors ça m'étonne.
0: Mais parce
1: ça
0: que
1: m'étonne
0: j'ai habité,
1: pourquoi vous êtes venu,
0: dans mon imaginaire, j'ai habité effectivement toujours au même endroit. Et je regarde le monde, en fait. Bon, après, je regarde le monde du même endroit, c'est-à-dire de l'endroit où je suis né. De l'Estac, en fait, de ce point de vue-là.
1: Vous êtes toujours de là-bas.
0: Le point de vue, c'est l'endroit d'où l'on regarde, vous savez, tout simplement. Et ce point de vue-là, j'ai essayé, alors c'est vrai que d'abord, j'y étais très attaché, et deuxièmement, après, j'ai essayé, c'est vrai, de le conserver. Je tiens à regarder le monde toujours, j'allais dire, d'en bas. Voilà. Du côté des pauvres, j'allais dire. J'essaie de pas... Même si ma situation sociale n'a rien à voir aujourd'hui avec la situation, effectivement, de mon père, par exemple, de Jacques.
1: Et ça, vous n'avez jamais oublié d'où vous veniez?
0: J'ai même, c'est même pour moi, je pense, de l'ordre psychanalytique d'abord et politique ensuite, c'est-à-dire je ne veux pas oublier.
1: Donc du coup, pour revenir à ma question initiale, votre conscience sociale et politique, elle s'enracine là?
0: Ah oui.
1: Dans cette enfance, dans père ouvrier et milieu pauvre, quoi.
0: Milieu pauvre et en même temps organisé quand même en rébellion, hein, c'est-à-dire que c'est aussi un quartier dans lequel il y a 85% de vote communiste au premier tour des législatives. Le député qui s'appelle François Billoux, qui a été ministre à la Libération, que j'ai bien connu d'ailleurs, était élu, je crois qu'il était élu pendant 30 ou 40 ans au premier tour, sans aucun problème, très très simplement. Donc aussi un milieu révolté, hein, c'est-à-dire un milieu qui avait conscience de lui-même, qui avait une conscience de classe, comme on disait à ce moment-là.
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1: Alors Robert Guédiguian, il y a un homme qui a beaucoup compté, je dirais, dans votre prise de conscience aussi politique, hein, vous le dites dans ce livre, Les lendemains chanteront-ils encore, c'est Albin Mélan.
0: Oui.
1: Alors, ceux qui connaissent votre cinéma connaissent bien Gérard Mélan, qui est votre alter ego, hein, on dirait, qui est comédien, on en parlera un moment. Mais j'aimerais que vous me parliez de son père. Il a compté pour vous, visiblement.
0: Oui, c'est énorme.
1: C'était quoi, votre instituteur?
0: C'était au sens, j'aime bien le mot maître d'école, alors, d'ailleurs, comme on disait aussi à ce moment-là. Et c'est mon maître, en fait. Mais comme, j'aime bien le terme maître, en fait. Je l'aime bien dans le compagnonnage, je l'aime bien dans la menuiserie, mais je l'aime bien dans l'université, j'aime bien, effectivement, le rapport qu'on a à un maître, en fait, qui souvent, d'ailleurs, les bons maîtres sont modestes et apprennent aussi de leurs élèves, bien sûr. Mais cette dialectique maître-élève me plaît. Voilà, c'est mon maître.
1: Il a été votre maître en politique, pas simplement pour vous apprendre à écrire et à lire.
0: Bien sûr, en politique.

0: surtout en politique d'ailleurs, enfin, parce que très très vite, j'ai considéré que cet instituteur, donc, comme ils étaient à l'époque extrêmement orateurs, ils parlaient une langue très très très belle, très pure, et donc c'était de bons orateurs, et ils avaient une culture générale mais immense. Albert Mélan lisait quasiment un roman toutes les nuits. Il était un peu insomniaque, donc il lisait presque un roman toutes les nuits. Enfin, donc, il écoutait la musique classique, toute chose qui n'existait absolument pas. C'est-à-dire, ça a été ma bibliothèque, ça a été ma discothèque, ça a été, il m'a tout appris, quoi. Les cultures du monde, il m'a appris. Ça a été mon encyclopédia universalis.
1: Je comprends mieux, mais sinon, pourquoi dans vos films, on voit toujours ça, en fait, que la culture n'est pas réservée à la bourgeoisie et qu'on peut être ouvrier, simple, et aimer la littérature, aimer des petits Cohen japonais, par exemple.
0: Bien sûr.
1: Même si on est ouvrier.
0: Ça me semble tellement évident. D'abord, je l'ai vu en pratique autour de moi. Mmh. Et puis, c'est vrai que l'éducation populaire a amené la culture au peuple, en fait, c'est une grande ligne directrice de tous les milieux culturels à la libération. Mmh. C'est-à-dire la libération jusqu'aux années, on va dire, 80. Bon, Jean Villard, bien entendu, le Festival d'Avignon, Jean Villard, le rapport avec les comités d'entreprise.
1: Le Théâtre National
0: les
1: Populaire,
0: maisons d'éducation
1: le cinéma
0: populaire,
1: national
0: le TNP,
1: populaire.
0: Voilà, le CNEP, c'est vrai, le Cinéma National Populaire, les cinémas RSC, les ciné-clubs.
1: On a l'impression que c'est du passé, tout ça,
0: Robert Guédiguian. Mais oui, ça, j'avoue, je le regrette. Hein. Mais effectivement, c'est du passé. Il existe quand même toujours des programmes de cinéma dans les écoles, dans les lycées, il existe toujours des salles d'RSC, il existe toujours des gens qui font un travail d'animation extrêmement fort.
1: Et vous êtes habité par ça, depuis toujours?
0: Je crois que c'est une
1: et
0: nécessité
1: ça vous passe
0: absolue.
1: Pas, ça.
0: C'était lié, ça fabrique de la cohésion sociale, et puis ça fabrique de l'apprentissage du monde. Ça sert à montrer, en fait, que tout le monde ressemble à tout le monde. Enfin, ça sert à montrer que le monde est partout. Moi, je trouve que ça sert à avoir un rapport à l'universel. De voir, effectivement, que des... Puis si on va au cinéma et qu'on voit que, bon, bah, que les problèmes, en fait, liés à la vie, à la mort... à nos tragédies existentielles ou à nos bonheurs, hein, d'ailleurs, la naissance, bien sûr, pas la mort, la naissance, le mariage, l'amour, en fait. On se dit quand même que, indépendamment de toutes les formes que ça prend dans différentes cultures, dans la substance, c'est la même chose, en fait, voilà.
1: Robert Guédiguian, c'est Albin Mélan qui vous a un peu encouragé à rentrer au Parti communiste à l'âge de 14 ans. Vous êtes devenu membre du Parti communiste français à 14 ans. Vous êtes resté, je crois, jusqu'à 27 ans, à peu près. Mais c'est lui qui vous a mis le pied à l'étrier?
0: Oui, pas de manière directe du tout. C'est-à-dire que c'est évident que je voulais... c'est la belle dynamique. Je voulais dépasser le maître. Donc je voulais effectivement être aussi communiste que lui, plus communiste que lui, et éventuellement apporter encore plus que ce qu'il avait apporté, lui, au mouvement ouvrier. Donc il m'a pas dit carrément, Robert, tu vas prendre la carte avec nous. Il était beaucoup trop intelligent pour parler de cette manière-là, beaucoup trop fin.
1: Et qu'est-ce qui vous a donné envie, vous, d'entrer au Parti communiste?
0: Mais de manière... ça s'est fait, j'allais dire, extrêmement... naturellement, il y a une espèce de... J'ai vécu là-dedans, en permanence. Bon, évidemment, mon père n'était pas militant, mais il a toujours voté communiste. Donc c'est une évidence, c'est une espèce de quelque chose de... Voilà, c'était comme... j'allais presque dire, c'est comme mon langage, en fait, le communisme. C'était une manière de parler, une manière d'être, une manière de se comporter avec les autres, une manière d'accompagner d'ailleurs les plus faibles à l'intérieur du quartier. J'étais un communiste pragmatique d'abord, c'est-à-dire j'étais un communiste de tous les jours, ce que je revendique aujourd'hui d'ailleurs. C'est-à-dire un communiste qui quotidiennement était communiste, quand il parlait à son voisin, voilà, et qui lui posait des questions.
1: Qu'est-ce que ça veut dire, ça?
0: Ça veut dire qu'il lui demandait comment il allait, voilà. Et qu'éventuellement, si ce voisin-là disait, ben, ça va pas très bien parce qu'il se passe ça, ça et ça, ben, il l'aidait. Il l'aidait de toutes les manières, en disant, mais je peux peut-être te faire ça, si tu veux, ça t'arrange, je fais ça, voilà.
1: Mais t'as essayé d'être communiste, d'être fraternel, en fait? Parce que c'est ce
0: clair.
1: Que vous venez de me
0: c'est
1: dire.
0: Clair, c'est mais, c'est clair, mais alors, on va faire une distinction théorique extrêmement importante. Alors oui, je pense que la fraternité est une donnée, d'ailleurs, vous savez que, on a un peu oublié ça, mais la tradition du salut, le Parti communiste français, c'était fraternel en salutation. On signait les lettres, on finissait les textes, fraternel en salutation. Mais on n'est pas frère avec tout le monde. C'est-à-dire, il faut relativiser cette fraternité avec ce qu'on appelle la lutte des classes. Parce que vous savez qu'en fait, au fond, j'allais dire, la révolution qu'opère Marx, lorsqu'il écrit le manifeste du Parti communiste, dans le mouvement ouvrier qui existe à ce moment-là, et c'est vraiment Marx et Engels qui font ça, tous les deux. La Ligue des Justes, effectivement, avait comme mot d'ordre, nous sommes tous frères. Et il y a un congrès, juste avant l'écriture du manifeste du Parti communiste, en 1847, où Marx dit, mais enfin, nous ne sommes absolument pas les frères, des gens qui nous exploitent, des gens qui nous font travailler dans les mines, des gens qui nous font travailler les enfants le dimanche, des gens qui nous font travailler la nuit, jour et nuit, qui ne nous nourrissent pas, non, ce ne sont pas nos frères. Donc il a remplacé le mot d'ordre en disant, prolétaires de tous les pays, unissez-vous. Et la Ligue des Justes, s'appelait-elle, s'appelait, oui, à ce moment-là, la Ligue qui était internationale déjà un petit peu, hein, qui était surtout en Belgique, en Angleterre et en France, un petit peu. Et c'est devenu la Ligue des la Ligue communiste.
1: Alors, Robert Guédiguian,
0: vous voyez, fraternité de classe.
1: Mais de classe. Alors, c'est ça qui vous sépare finalement de l'Évangile, parce que vous dites qu'il y a deux grands livres.
0: Oui.
1: Vous le citez, vous le dites clairement. Il y a deux grands livres pour moi, le Manifeste du Parti communiste et l'Évangile selon saint Matthieu. Et je vais être franc, Robert Guédiguian, ça fait des années que je vois vos films, et chaque fois je me dis, mais en fait, c'est des valeurs christiques, des valeurs chrétiennes qu'il exprime à travers ses films. Valeurs communistes et des valeurs chrétiennes.
0: Mais c'est très proche. C'est très proche. De toute façon, si vous voulez, évidemment que cette idée-là, enfin, l'idée communiste est quand même née, je veux dire, on va dire quoi, le début de ces idées-là, c'est avec la Révolution française, et puis après ça se développe beaucoup dans la première partie du 19e siècle. Ça se développe en Europe, ça se développe en milieu, sur un humus, on pourrait dire, judéo-chrétien. Mm-hmm. Ouais, c'est clair. Donc tout ça, c'est une évidence. Après, j'ajouterais que, à part il y a ce détail sur la fraternité. Mais d'ailleurs, l'Église elle-même n'a pas toujours été aussi, est devenue marxiste. Hein. C'est arrivé très très souvent. Enfin, moi, quand on me parle de théologie de la libération,
1: ou des prêtres ouvriers, j'en avais, j'imagine, voilà, dans votre quartier.
0: Ben, j'en avais un dans l'entreprise où je travaillais avec mon père, d'ailleurs, avec qui j'étais très ami, qui était très militant, qui était le délégué CGT, d'ailleurs.
1: Ils étaient chrétiens et marxistes au nom de l'amour du prochain.
0: Mais vous savez ce que disait l'archevêque de Recife, il disait, c'est drôle, parce que quand je dis qu'il y a trop de pauvres, effectivement, on me dit que je suis chrétien. Quand je dis, mais pourquoi sont-ils pauvres, on me dit que je suis communiste. C'est ça qui fait la distinction. Elle est ténue, parce qu'effectivement, pour prendre la théologie de la libération, par exemple, en Amérique du Sud, avec Camilo Torres, qui avait des armes à la main. Donc, même des bénédictins pendant la résistance, hein, qui tenaient des mitraillettes. Bon, ce qui, a priori, ne semble pas très catholique, si j'ose dire, mais avec un peu d'humour.
1: Mais Robert Guédiguian,
0: c'est très proche.
1: Comment vous vous situez, finalement?
0: Quand Jésus chasse les marchands du temple, par exemple, évidemment, ça me plaît beaucoup.
1: Ça, c'est pour moi le geste cinématographique
0: et révolutionnaire. C'est formidable. Pasolini le fait, hein, dans l'article qui tourne l'Évangile selon saint Matthieu.
1: Alors justement, c'est un film que vous adorez, le film de Pasolini, l'Évangile selon Matthieu.
0: Oui.
1: Pourquoi est-ce que vous l'aimez autant, ce film, vous?
0: Alors
1: cinéaste.
0: Non, d'abord aussi, c'est pas que... Bon, d'abord parce que j'aime ce texte, j'aime l'Évangile en tant que texte littéraire, et parce qu'il raconte, y compris cette métaphore, je veux dire, l'idée que le Fils de Dieu se sacrifie et prenne tous les péchés du monde, c'est un très bon scénario. Hein.
1: J'aurais bien aimé avoir cette idée-là. Pour sauver.
0: Voilà,
1: parce qu'il y a un côté sauveur, voilà, chez vous.
0: Donc,
1: aussi.
0: Je le dis avec un peu, absolument, et justicier. Donc je le dis avec évidemment un peu d'humour, mais c'est vraiment un très beau scénario. C'est pour ça que je dis que c'est la plus belle histoire du monde. Et pourquoi? Alors, après, pourquoi Pasolini? C'est parce que Pasolini est... follement inspiré, quoi. Je pense vraiment que c'est un de ses meilleurs films. En fait, c'est quelqu'un que j'aime beaucoup en général, y compris par ses écrits et tout ça. Mais ce film-là est aussi visuellement cinématographique, donc formellement, pour utiliser un mot que j'aime pas beaucoup, et exceptionnel.
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0: Robert Guédiguian, j'aimerais bien, j'insiste un petit peu, mais ça m'intéresse de mieux connaître votre rapport à la religion, parce que vous parlez de la foi quand vous parlez du communisme, et vous parlez de la foi aussi quand on parle de spiritualité. Et puis j'ai lu un article où vous étiez interviewés tous les deux dans La Croix, Ariane Ascaride et vous, un peu autour de ces questions-là. Puis à un moment, Ariane dit, il est très religieux en fait, en parlant de vous. Vous avez eu quelle éducation religieuse ? Apostolique arménienne par votre père ou catholique par votre mère allemande ?
1: En fait, catholique, parce qu'à bon, à l'Estac, j'étais effectivement donc catholique romain, et pas arménienne. J'ai connu l'église arménienne beaucoup plus tard.
0: Par votre mère,
1: hein. Oui. Puisque ma mère, en fait, venait de la seule région d'Allemagne qui est catholique, c'est-à-dire la Rhénanie. Massivement, ils sont protestants, les Allemands, je veux dire, là. Sauf cette région-là. Ouais. Donc ma mère était catholique. Puis après, bon, le rapport à l'Église, donc...
0: Donc là, vous vous êtes séparé de l'Église quand vous étiez ado et que vous êtes rentré au Parti communiste.
1: Oui, j'ai fait ma communion, tout ça. Je ne suis pas séparé de l'Église, j'ai fait ma communion, etc., tout ça. Donc c'est vrai que j'ai toujours eu... Non, j'ai un problème avec... c'est pas un problème, moi. Je suis en même temps un rationaliste. C'est-à-dire qu'effectivement, j'ai très tôt... J'ai des souvenirs hein, de gosse, quoi. Où j'ai toujours eu quand même... Et je ne crois pas à l'au-delà, quoi, voilà, ça c'est sûr. Ouais, c'est une espèce de chose, voilà.
0: Pour vous, donc, tout s'arrête ici, dans cette condition humaine.
1: Je ne crois pas à une autre vie, je ne crois pas à l'au-delà, mais je crois qu'on continue à exister dans l'histoire. Donc je crois qu'il y a une transcendance. C'est-à-dire, effectivement, d'ailleurs, on a des enfants, on écrit des films qui vont durer un petit peu, quelques temps, on peut supposer. On plante des arbres, comme dit le poème cubain, là, que j'aime beaucoup. Bon, donc on fait des choses qui durent. Alors à travers nos productions, on survit, entre guillemets d'ailleurs, c'est nos productions qui survivent, c'est pas tout à fait nous, voilà. Donc je ne crois pas à ça, c'est là où je suis, effectivement, je ne suis pas donc ce qu'on appelle philosophiquement un idéaliste, je suis matérialiste, je m'empêche pas.
0: D'accord, mais il y a des idées dans les traditions religieuses, comme dans le monde politique, qui vous animent, visiblement.
1: Bien sûr. Le fait que l'humanité est une est indivisible, par exemple, c'est une chose qui me touche beaucoup. Mais si on y va par là, c'est le premier article de la Déclaration des droits de l'homme et du citoyen.
0: Donc
1: ça, la religion, dans ses aspects d'ailleurs dogmatiques, considère ça, même si certains le contestent aujourd'hui.
0: Et la dimension du sacré, parce que je sais que vous n'aimez pas beaucoup le mot de religieux, mais vous aimez le mot de sacré.
1: Oui, je préfère.
0: Alors, est-ce que le cinéma participe au sacré ?
1: Ah oui, je pense qu'il est très proche. Parce que, alors ça, Pasolini en parle mieux que moi, mais c'est vrai que le cinéma a... Parfois, je veux dire, dans certains plans, dans un film, dans certaines images, donc, il y a quelque chose qui dépasse le sens que cette image, le rôle qu'elle joue dans l'écriture du film et dans la narration. Donc, il se passe quelque chose de tout autre, comme on dit en histoire des religions. Hein. Il y a une espèce de, d'hiérophanie, hein, de manifestation, comme ça, du sacré.
0: Henri Hagel, qui est écrivain de cinéma, avait une magnifique expression. Il parlait d'un art de célébration quand il parlait du cinéma.
1: Oui. Il y a des plans de ce type-là. Voilà. Je sais, j'ai regardé la fin de Gloria Mundi il y a deux jours parce que j'ai fait un débat et je suis rentré. J'ai vu les cinq dernières minutes. Bon, les derniers plans de Gloria Mundi sont iconiques, en fait, c'est quelque chose de... Bon. Donc il raconte quelque chose de sacré, il raconte la vie, le rapport à la mort, on revit tout ce qui s'est passé dans le film, dans ces plans-là, donc il raconte, oui, quelque chose, la sacralité de l'existence.
0: Et c'est pour ça que vous avez décidé de faire du cinéma, Robert Guédiguian ?
1: Non.
0: À l'époque, c'était pas encore en vous, ça ?
1: Non. Oui, ça l'était probablement, mais je n'envisageais pas, je n'ai pas envisagé pendant longtemps de carrière artistique, en fait. Je n'ai pas eu une vocation, on va dire, artistique. Hein.
0: Vous vouliez être chercheur, je crois, c'est ça ? Chercheur en quoi ?
1: En sciences sociales, forcément, c'est-à-dire en histoire, en économie, en fait, je faisais des... Donc je voulais être un intellectuel communiste, comme je dis souvent. Je dis bien communiste, hein, c'est-à-dire pas un intellectuel tout court. Un intellectuel en liaison avec des masses populaires, avec des gens qui... En liaison avec une pratique, quoi, pour être très simple. Voilà. Ouais. Donc pas un intellectuel dans sa tour d'ivoire qui étudie en permanence les mêmes textes, ce que je trouve noble par ailleurs. Hein. Mais c'était pas ma manière à moi. Je voulais être un intellectuel dans l'action aussi. Quoi,
0: voilà. Et c'est ce que vous êtes, non, avec le cinéma.
1: Oui,
0: vous êtes
1: c'est ce que je fais. Oui,
0: un intellectuel, réalisateur de films. Et est-ce que c'est un acte politique pour vous de faire un film ?
1: Oui. Oui. Je suis retombé sur mes pattes, en fait. Voilà. Le hasard a fait que j'ai quitté donc l'université et mes études et la thèse que je suis en train de terminer pour beaucoup de raisons. Mais la raison essentielle, c'est qu'effectivement, j'étais violemment en désaccord en ce moment-là avec le mouvement communiste international. Donc voilà. Je suis parti sur la pointe des pieds. J'étais très, perdu, déboussolé. Bouleversé, que je n'avais plus, j'avais qu'un vécu, c'était ce qui structurait ma vie, quoi. Voilà, et de plus avoir ça, j'étais tout à fait désemparé. Et là, je dis souvent, et là, le cinéma est passé par là, voilà. Hasard et total.
0: Il vous a sauvé du désenchantement politique.
1: Complètement.
0: On peut dire ça comme
1: ah,
0: ça.
1: Ah oui, tout à fait. Je pense même que je me suis jeté de manière obsessionnelle. Je sais que j'étais obsessionnel, mais je l'étais en politique et je suis devenu obsessionnel en cinéma. J'ai pris ce train en marche qui passait pour me sauver, oui.
0: Robert Guédiguian, l'engagement répond à un besoin d'idéal, vous dites dans le livre « Les lendemains chanteront-ils encore ?» L'engagement répond à un besoin d'idéal. Vous aviez ce besoin d'idéal, mais il a été mis à mal, ce besoin d'idéal.
1: Oui.
0: Les réalités que l'on a apprises du communisme en Russie, avec les goulags, l'invasion de la Tchécoslovaquie, enfin les communistes, vous en avez quand même pris plein la gueule, si je peux me permettre l'expression.
1: C'est horrible.
0: Votre idéal, il s'est effondré, quelque part.
1: Non, parce que si vous voulez, comme je le disais mais déjà dans un texte d'il y a 30 ans, pour moi, le être communiste, d'abord, je vous le rappelais tout à l'heure, c'est une pratique de tous les jours, c'est-à-dire c'est une éthique, c'est une... Et là, je rejoins aussi, c'est comme si je disais, qu'est-ce que ça veut dire être chrétien, quoi. Mm-hmm. Je trouve qu'être chrétien, c'est être chrétien tous les jours. Ce n'est pas forcément croire au paradis, c'est se comporter comme un chrétien tous les jours. C'est bon. Avec un texte à l'origine de ça, donc du côté des évangiles, du Nouveau Testament. Bon, j'allais dire être communiste, je trouve que c'est un peu pareil. Quoi. Je vous montre être communiste tous les jours, avec un texte qui est un petit peu, c'est vrai, le texte originel de ça, qui est évidemment le manifeste du Parti communiste. Et le manifeste du Parti communiste, je conseille à tout le monde de le relire aujourd'hui. C'est un texte qui a gardé, bien sûr, qu'il faut adapter. Mais je crois que l'évangile doit être adapté aussi, bien entendu. Il faut arriver à distinguer un ensemble une conception du monde, une conception de la morale, une conception de la vie, et ce que certains, à partir de cette conception, ont fait. Voilà, ça, sûrement, on le vit tous les jours. C'est vrai que pour moi, de la même manière que Pol Pot n'a rien à voir avec Karl Marx, de la même manière, évidemment, les types qui ont mis des bombes au Bataclan n'ont rien à voir avec le Coran. Voilà, de la même manière, etc., etc. On pourrait multiplier les exemples à l'infini. Donc je ne peux pas jeter les rêves des hommes, leur rêve d'émancipation, leur rêve de réconciliation, leur rêve d'harmonie, de bonheur sur Terre.
0: En fait.
1: Je ne peux pas jeter tous les gens qui ont pensé à ça avec les gens qui, à partir de là, sont allés vers l'exclusion de tous les autres. Jusqu'à l'exclusion, l'extermination. Bon, bien entendu. Donc c'est une chose qu'il faut que nous continuions à penser. Mais il y a quelque chose, d'ailleurs, aussi, qui est de l'ordre de... Vous savez, c'est après la Shoah. Il y a quelque chose qui... Il y a une impensée de l'humanité, quand même.

0: Robert Guédiguian, on va parler cinéma maintenant, ouais. Ensemble, autour de la manière dont vous travaillez un film, vous réalisez un film, vous êtes réalisateur de cinéma, et vous dites « Travailler en groupe, c'est une affirmation politique de la primauté du collectif sur l'individu. » Ça veut dire que pour vous, réaliser un film, c'est, je dirais, un peu l'incarnation de ce qu'on vient de dire, du communisme en acte.
1: Oui. Oui, c'est un moment communiste, même assez, quand ça se passe bien, ça ne se passe pas toujours bien, hein, mais, enfin, avec moi ça se passe souvent bien, mais je produis aussi d'autres films où ça se passe moins bien, hein, je veux dire, bon. Mais quand tout va bien sur un film, je crois qu'il y a quelque chose, alors la chose idéale sur un film, c'est que tout le monde a une capacité, une spécificité et une qualification extrêmement particulière, extrêmement pointue, et donc se réalise dans ce qu'il fait. Et en même temps, il se réalise dans ce qu'il fait, dans un projet collectif.
0: Mmh. Mais c'est pour ça que
1: Pour moi, c'est ça le communisme, en fait. Hein. C'est-à-dire qu'il y a une société et des individus vont dans le même sens. Et ça dure ce que ça dure.
0: Et ils se réalisent dans leur action.
1: Bien sûr. C'est le plein épanouissement. Comme dit cette phrase d'ailleurs de Marx, qui est très peu connue, mais qui dit quand même que le communisme, c'est le plein libre développement de l'individu.
0: Mais est-ce que c'est pour ça, Robert Guédiguian, que vous travaillez, je ne veux pas dire presque toujours, mais en famille, en équipe, avec souvent les mêmes acteurs, avec les mêmes techniciens
1: Oui, parce qu'ils ont le même désir que moi de fabriquer un moment communiste, en fait, j'allais dire. Je dis bien un moment, puisque le film s'arrête, ce moment a disparu. Enfin, il en reste une trace, je veux dire, bien entendu.
0: Bon. Et qu'est-ce que c'est un moment communiste pour vous ?
1: C'est ce temps-là. Moi, je pense qu'il y a des... C'est les 3 mois d'un film, par exemple, de fabrication d'un film. Mais ça peut être les 2 ans de début d'une nation. Hein. Ça peut être une entreprise coopérative. Mm-hmm. Peut-être les gens à Marseille qui ont repris, par exemple, le thé, les tisanes, là, ça a été un long combat, les thés de l'éléphant, là, qui a... Bon, ils ont fait une coopérative, ça fait 5 ans qu'elle fonctionne, ils sont 70... C'est un moment communiste, ça fait 5 ans qu'il dure. Peut-être que demain, je touche du bois, mais peut-être que demain, ils feront faillite, et ce moment communiste aura duré 5 ans. C'est vrai qu'aujourd'hui, il ne m'importe pas de savoir que ça s'institutionnalise, que ça dure, que c'est la fin de l'histoire et que c'est planétaire. Je veux dire, ce qui m'intéresse, c'est qu'il y ait de plus en plus de moments... Des moments heureux. Et réconcilier entre le groupe et l'individu, entre la société et l'individu.
0: Qu'est-ce que vous attendez de vos acteurs quand vous tournez ? Parce que vous tournez souvent. Allez, il y a 3 acteurs qu'on voit presque dans tous vos films. C'est Ariane Ascaride, votre épouse. C'est Gérard Mélan. On présente souvent un peu votre alter ego. Quoi. Et qui n'est pas du tout professionnel, hein, qui était infirmier jusqu'à ce qu'il soit à la retraite et qui tourne pratiquement dans tous vos films. Et puis il y a Jean-Pierre Darroussin. Il y a ces 3-là. Après, il y en a d'autres qu'on voit assez régulièrement, comme Anaïs Desmoustiers, Jacques Boudet. Donc eux, on les voit apparaître assez souvent. Mais qu'est-ce que vous attendez de vos acteurs ?
1: Ah, j'attends... Je crois que l'acteur, c'est le... Bah, si je peux dire comme ça, je cherche des formules, hein, mais je veux dire, c'est le corps du cinéma, l'acteur. Donc, c'est lui qui est là, hein, c'est lui qu'on voit, quoi. Le cinéma, c'est l'acteur, quand même. C'est, évidemment, on peut faire de la...
0: Mais certains vont vous dire que c'est le réalisateur qui dirige ses acteurs.
1: Oui, non, en fait, d'ailleurs, diriger est un terme un peu impropre.
0: Vous aimez pas, c'est pas communiste comme expression.
1: Non. C'est un peu, non, mais diriger, là, se supposer que, le réalisateur serait dépositaire, en fait, de quelque chose sur un film, donc du sens d'un film, et qu'il faudrait faire en sorte, là, avec une baguette, que tous les acteurs, comme un troupeau, aillent dans le même sens. Mmh. Bon, évidemment, c'est absurde.
0: Oui, mais vous, en tant que réalisateur, acteurs... vous avez bien une idée de la scène.
1: Non,
0: vous
1: j'ai un pressentiment.
0: Ah, si, quelle différence.
1: C'est pas pareil. Ouais. Mais non, j'ai un pressentiment. J'imagine des choses et du point de vue comme ça, j'ai des visions, des imaginations, des prévisions, des pressentiments, mais je ne sais pas ce qui va se passer, comment elle va se construire. Donc les acteurs, ils m'amènent le corps de la scène, c'est énorme.
0: Donc c'est eux qui vous apportent, en fait, l'incarnation de votre pressentiment.
1: Oui, si je peux dire et, ça qui, comme et, ça. Et qui le modifient en apportant, parce que je suis souvent... D'ailleurs, je ne fais jamais de répétition, pour cette raison-là précisément, parce que je veux être surpris, je ne sais pas... Je ne sais pas, le matin, en arrivant sur le plateau, ce qu'ils vont faire. Et je dis, c'est tout ce que...
0: Mais les dialogues sont écrits, quand même.
1: Non, bien sûr.
0: Ils ont leurs dialogues, mais vous ne savez pas comment ils vont jouer ça.
1: Il y a une infinité de manières de jouer n'importe quel dialogue. Mm-hmm. Enfin, on peut jouer Tchekhov de millions de manières. Donc ça, je sais pas. Donc cette part-là, elle est inconsidérable. Moi, j'arrive sur le plateau le matin, je ne sais pas du tout. Bien sûr qu'il y a un texte, je sais qu'on va tourner, d'ailleurs tout est organisé. On sait qu'on va tourner telle scène et pas celle-là, la scène numéro 3, qu'on va la commencer à l'extérieur et qu'après on passe à l'intérieur. Bon, tout ça est prévu.
0: Mais il y a bien des moments où vous dites, on la garde, je parle de la scène, ou on la garde pas.
1: Ah non, mais bien sûr. Mais dès qu'un acteur a proposé quelque chose, on continue à affiner après. Parce qu'on peut dire, oui, c'est super, mais il faut aller un peu plus à droite, un peu plus à gauche, un peu plus vite, un peu plus lentement, voilà. Je dis souvent que ça ressemble un petit peu à la danse, moi, je trouve. C'est, ça ressemble plus à la danse, que c'est pas une approche théorique à ce moment-là, c'est pas une approche dramaturgique, c'est une espèce de sentiment, de sensation. Il y a une danse, c'est comme la danse de salon, quoi. C'est comme si on valsait avec un acteur, voilà. Et on le fait, là, on le fait bouger. Mais il a d'abord fait sa proposition d'interprétation. Voilà, donc si, d'ailleurs... C'est une règle absolue. Moi, je conseille ça à tous les jeunes cinéastes, si je peux me permettre. Mais il faut toujours laisser parler les autres. Il ne faut jamais dire ce qu'on veut. Si tant est qu'on veut quelque chose de très précis. Mais il faut pas. Il y a des débutants qui font un semblant de savoir ce qu'ils veulent. Ils ne savent pas vraiment, mais ils font comme si. C'est parce qu'ils ont peur, ils paniquent. Bon, il faut laisser faire les gens, quoi. Il faut laisser faire les gens pour qu'ils puissent vous amener quelque chose. Si je dis à un acteur, ou à un technicien d'ailleurs, on va faire ça, ça et ça, il va exécuter mes ordres. Bon, ça n'a pas beaucoup d'intérêt.
0: Donc c'est la même chose. Sur le tournage, vous faites confiance aux techniciens, à l'éclairagiste, aux preneurs de son.
1: Voilà, on a des bases de discussion, mais après, ils me proposent quelque chose. Après, c'est vrai que, entre citations, je veux dire, Capra, Franck Capra, que j'aime beaucoup, disait metteur en scène, c'est dire oui ou non. Voilà, j'aime beaucoup l'expression. Ça veut dire que les techniciens et les acteurs, et le scénariste même, en un mot, vous propose sans arrêt les choses. Voilà. Mais il faut les laisser proposer. Donc il propose, et nous on dit oui, ça non, ça oui, ça non, ça oui, ça non, éventuellement on dit ça oui, mais, ça non, mais, voilà. Et donc on est une espèce de... On organise un peu des apports comme ça de chacun.
0: Et alors j'aimerais qu'on parle de Robert Mélan, parce que pour moi,
1: Gérard.
0: Pardon.
1: C'est là-dessus, c'est intéressant.
0: C'est pas mal. Gérard Mélan. J'aimerais que vous me parliez de lui. En quoi il est si proche de vous ?
1: Ben je crois, je ne sais pas, vous m'obligez presque à une psychanalyse sauvage, une auto-analyse sauvage, mais c'est peut-être par son père, je vous dis, il y a quelque chose de cet ordre-là, comme si son père avait eu deux fils, quoi, voilà, je ne sais pas. Gérard dit souvent, d'ailleurs, que j'ai plus probablement piqué de choses à son père, profité de son père, que lui. Il adorait son père aussi, hein, c'est pas, on était tous très proches. Mais au fond, après, c'est ça les mystères, enfin, de aussi de la vie et de la biographie.
0: Non, mais c'est pas son père que vous faites jouer, c'est lui.
1: Ah non, bien sûr, c'est lui.
0: Et c'est lui qui n'est, j'insiste un peu là-dessus, qui n'est pas acteur professionnel, qui n'a jamais voulu le devenir, qui est resté infirmier toute sa vie, et qui tournait avec vous.
1: Mais j'ai pensé qu'effectivement, c'était qu'il incarnait parfaitement, en fait, des choses que je prêtais à tel ou tel personnage, et qui, évidemment, c'est des personnages qui me sont très proches, bien entendu. Dans le dernier film d'Gloria Mundi, par exemple, c'est vrai que ce personnage qui sort de prison et qui a du surplomb par rapport à tout le film, c'est un peu le metteur en scène du film. Voilà. Donc c'est vrai qu'en général, Gérard joue des choses qui sont...
0: très intime, c'est vous.
1: De l'ordre d'intimité.
0: Tout à fait.
1: Après, c'est vrai qu'on a grandi ensemble, quand même, avec ce maître d'école, donc, qui était son père, et qui était mon mentor. Et c'est vrai qu'on était, justement, comme vous l'avez fait tout à l'heure, je veux dire, encore aujourd'hui, on marche tous les deux dans le quartier de l'Estac. Hein, et les gens nous arrêtent, et ils me serrent la main à moi, ils disent bonjour Gérard, et à lui, ils disent bonjour Robert. Ils se trompent, quoi, ils oublient, ils font pas gaffe. Nous, on ne démarre même pas, c'est marrant. Et on continue, voilà.
2: Je crois que ça va me faire plaisir de la voir, cette petite Gloria. Richard m'a dit qu'elle avait mes yeux.
3: Oui, c'est vrai. Ta fille a un grand-père, c'est normal qu'ils se connaissent, sans plus.
4: Il a tué des gens?
3: Non, il s'est défendu parce que sinon c'est lui qui y passait.
2: C'est du prénom de ça, Gloria. Et toi, tu travailles, Mathilda?
4: 3 mois, je suis à l'essai. Puis après, je me ferai virer, comme d'hab.
5: Tu es libre?
6: Ah, je suis pas un taxi, monsieur.
7: Je t'en fous, faut que je bouffe, bordel!
8: On va vous prendre la petite, comme ça vous aurez pas la nourrice à payer.
9: Vous pourriez faire un geste pour ta sœur, non?
4: Pourquoi tu crois qu'on fait pas d'enfants, nous? Parce qu'on veut réussir.
9: Pensez qu'à vous.
4: On a même pas de quoi se payer une nourrice, Nico. Voilà, on est des moins que rien.
2: J'aime bien me promener avec elle. Je lui raconte de belles histoires, les histoires que je t'ai pas racontées.
5: Tu vas rentrer chez toi avec Nicolas. Hein ? Tu vas aller dîner en amoureux. Pas se laisser avoir par toute cette merde de notre époque.
8: Mais le plus important, c'est s'entraider. Puis si entre nous, on se tient pas les coudes, ben tout disparaît.
5: Pas vrai, Gloria ?
0: Robert Guédiguian, on a parlé du moment communiste qui est pour vous le tournage d'un film, mais j'aimerais me tourner vers le patron maintenant, parce que vous êtes aussi patron.
1: Oui.
0: Vous êtes patron d'une boîte de production, hein, qu'on appelle Agathe Film. Comment, en tant que patron, vous essayez d'incarner les valeurs communistes qui sont les vôtres ?
1: C'est assez...
0: Je devrais aller faire une enquête dans l'entreprise. Bon, là, ça. Je m'adresse au patron.
1: Non, vous pouvez, je vais dire toute la vérité. Non, je pense que... Bon, c'est très tout simplement par j'allais dire par le plus de partage possible, par des choses très très concrètes, hein, par une échelle des salaires qui est aucun candidat à la présidentielle n'a jamais proposé ça, même le candidat le plus de gauche, enfin nous, une échelle des salaires qui va de 1 à 4.
0: Ah oui, alors que le candidat dont vous faites allusion, lui il parle de 1 à 20, lui, voilà, l'échelle des salaires. Voilà, vous, c'est de 1 à 4 entre la femme de ménage.
1: Oui.
0: Et vous ?
1: Oui.
0: C'est de 1 à 4.
1: 4 des 4. Ce qui est déjà beaucoup, quatre fois le salaire de ménage, moi je dis très bien. Mm-hmm. Alors bon, faut pas. Après, si vous voulez, par exemple, aussi tout le monde gère son travail un peu comme il l'entend, c'est-à-dire que par exemple, il n'y a jamais eu de pointeuse évidemment chez nous. Les gens viennent, et si quelqu'un préfère arriver à 10h et partir à 19h, et l'autre préfère arriver à 9h15 et partir à 17h, grosso modo, bon, il faut quand même être là dans les horaires où le cinéma en général fonctionne, pour avoir des contacts téléphoniques, etc., les courriers et tout. Mais grosso modo, il y a une grande liberté de ce point de vue. Il n'y a aucune pression là-dessus, aucune surveillance, il n'y a aucun contrôle. Et tout le monde gère son travail formidablement bien. Enfin, c'est une société qui est un peu une Rolls-Royce. Je veux dire, la marche, sans aucun bruit. On peut poser une pièce sur le radiateur. Je veux dire, ne tombe pas.
0: Compte combien de personnes, vous avez combien?
1: Ah ben c'est beaucoup, on a été jusqu'à 40, hein, je veux dire, une
0: 40
1: quarantaine.
0: 40 salariés ou intermittents du
1: alors,
0: spectacle?
1: Non, c'est plus ça, non, il y a 40 salariés, plus, si je fais un calcul, et si je rapporte l'ensemble des salariés de l'année en mettant les intermittents, et que je fais une moyenne mensuelle, à ce moment-là, on n'est pas loin d'une centaine, en fait, on est entre 90 et 100, selon les années. Donc c'est une...
0: Moyenne entreprise.
1: Moyenne entreprise. Ouais. C'est une PME, mais c'est ME, quoi. C'est plutôt une moyenne entreprise. Ouais.
0: Et alors, vous, comment vous vous sentez dans votre rôle de patron? Puisque, on
1: non,
0: le sait,
1: non, très
0: dans,
1: bien.
0: Dans le marxisme, les patrons, les aiment pas trop.
1: Non, mais dans ces conditions-là, très bien. Puisque je crois beaucoup, hein, l'entreprise. Je crois qu'une entreprise peut être aussi un moment communiste, en fait, selon comment elle est gérée. Donc, évidemment, nous, il y a des intéressements. Sur les 35 heures, on l'a fait bien avant qu'effectivement. On a fait un accord sur les 35 heures, bien avant qu'ils soient obligatoires dans les entreprises de moins de 50 salariés, 2 ans avant d'ailleurs. Un très bon accord, d'ailleurs, des meilleurs, Dixit, la CGT, du spectacle. Et donc c'est des tas de choses comme ça. La mutuelle, par exemple, pour les salariés, parce que là on parlait des salaires de 1 à 4, mais la mutuelle, c'est obligatoire aujourd'hui, hein, que les employés la prennent en charge. Mais nous, c'était obligatoire bien avant que ça existe et que ça passe, que ça entre dans les mœurs et dans la loi. On avait fait ça beaucoup plus, je crois, 5-6 ans avant. Donc c'est des tas de choses comme ça qui font que on partage quand même le plus possible, le mieux possible, on essaie, on vérifie d'ailleurs, on a adapté la société, ça fait 25 ans qu'elle existe, elle n'a pas toujours fonctionné de la même manière, mais on l'a adapté pour rester toujours dans quelque chose, effectivement, qui soit le plus collectif possible, et dans le partage des bénéfices, j'allais dire, et dans le partage de l'activité, dans l'épanouissement de chacun. Déjà, on a souvent aussi changé de poste, par exemple, dans cette société.
0: Et les gens restent? Il y a une fidélité? Ou il y a
1: un
0: retour de valeur?
1: Non, il y a des gens qui restent. On a des gens qui sont là depuis 20 ans aussi, 25 ans. Oui.
0: Et alors, comment vous situez-vous dans le monde du cinéma, quand même? Parce que pour beaucoup de gens extérieurs, le monde du cinéma, c'est le monde du fric, c'est le monde des paillettes, c'est le monde du showbiz, c'est la foire aux vanités, hein, pour reprendre une expression que m'a dit à ce micro Gilles Jacob, le président du Festival de Cannes.
1: Oui, je connais bien.
0: Ouais. Comment vous vous situez, vous, dans ce monde-là?
1: Moi, je me situe toujours... Vous savez, dans n'importe quel monde que je sois, je me situe dans une... Je suis dans une position de combat. Voilà. C'est-à-dire, tout le temps. Ce qui ne veut pas dire que ça peut être très détendu, hein. C'est pas non plus, je ne suis pas sur les nerfs. Quand je dis combat, ça ne veut pas dire que je suis Recroquevillé en position de garde et prêt à taper. C'est pas ça.
0: Alors, ça veut dire quoi pour vous?
1: Qu'est-ce qui combat? C'est que j'analyse effectivement ce qui se passe autour de moi et j'essaie d'intervenir sur tout ce qui me plaît pas. De manière un peu systématique.
0: Et dans le monde du cinéma,
1: dans le monde du cinéma, je le fais bien sûr. Tout ce qui me plaît pas, j'interviens. Voilà. Mm-hmm. J'interviens. Je suis toujours intervenu. Parfois, je l'ai fait de manière d'ailleurs tout à fait, j'allais dire officielle, c'est-à-dire syndicale, je ne sais quoi. Enfin, j'étais président de la société des réalisateurs de films, etc. Mm-hmm. Bon, des choses comme ça. Parfois, je le fais par une tribune dans la presse, ou parfois, je le fais même par l'exemple, c'est-à-dire je dis non, est-ce que ce qui se passe là ne m'intéresse pas, et moi, je ne le ferai pas. Voilà. Bon. Donc, on peut tout à fait avoir une. Et puis aussi par quand même une forme de retrait d'un certain nombre de choses. C'est vrai, j'ai toujours été très vigilant à ne. Enfin, vous ne me verrez pas dans la tribune de Roland-Garros, quoi, par exemple. Hein.
0: Mais on vous voit au Festival de Cannes, par exemple.
1: Au Festival de Cannes, c'est une manifestation de cinéma.
0: Ouais.
1: Alors là, oui. Manifestation de cinéma, je suis tenu d'y aller. Donc, j'y suis allé très souvent, d'ailleurs. Mais ça, c'est normal. Mais des manifestations autres, donc on peut ça qualifier de mondaines, en fait. Bon, je suis invité à la tribune à Roland-Garros depuis 20 ans. Je n'y vais jamais. En fait, j'ai envie d'y aller, d'ailleurs. Parce qu'au fond, c'est formidable d'être à la tribune à Roland-Garros pour voir le spectacle.
0: Alors, vous y allez pas par principe.
1: Je pense qu'il y a une espèce de compromission à y aller. Je ne veux pas aller avec les patrons des chaînes, avec les chaînes de télévision, avec qui, parfois, j'ai de très bons rapports. Hein,
0: mais quand ils passent vos films à la télévision, vous êtes content parce que ça
1: bien
0: touche,
1: sûr, mais
0: ça
1: c'est
0: touche
1: film.
0: Un public,
1: donc,
0: ça.
1: Bien sûr, mais ils passent une œuvre. Mm-hmm. Là, c'est moi qui parle. Donc, on entend ma parole. Mm-hmm. Donc, bien sûr, dès qu'un diffuseur me fait l'amabilité, effectivement, fait l'amabilité. En général, s'il le fait, c'est que ça l'intéresse beaucoup. Hein, je veux dire, l'amabilité, c'est vraiment avec beaucoup d'ironie. Parce qu'il ne faut pas se leurrer. Le cinéma, c'est très simple. Hein. Les films qui se font sont ceux qui rapportent. Voilà. Donc, mes films, depuis Marius et Jeannette, en fait, effectivement, ils sont diffusés sur les chaînes hertziennes.
0: Depuis 1997, voilà. Avec le succès de ce film.
1: Voilà. Mmh. Mais avant cela, il y avait eu 6 films qui n'ont jamais été diffusés. Voilà. Mmh. Donc, je me fais aucune illusion sur l'amabilité des uns et des autres. Et même sur l'amabilité, parfois, je le dis comme ça, quand même, il faut être un peu polémique, et c'est du service public, qui pourrait être un peu plus public que cela.
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0: Robert Guédiguian, comment vous l'avez vécu, ce succès de Marius et Jeannette en 97? Justement, pas connu avant, très peu diffusé avant, et puis là, d'un seul coup, succès populaire et succès incroyable.
1: Ouais, c'est très bien. C'était très agréable. Non, c'était très agréable parce que là aussi, comme je vous disais, comme j'ai eu cette position, quand je parlais de position de combat, ça veut dire que je suis aussi dans une position de lucidité. On revient à ce qu'on disait sur les intellectuels, etc., tout ça. Je pense, en fait, des situations dans lesquelles je vis. Je les pense tout le temps, voilà. Donc c'est vrai que j'étais déjà, j'avais 40 ans. C'était le 7e film, Marius et Jeannette. Donc j'avais déjà des heures de vol. Donc je regardais ça avec une grande satisfaction, parce que je savais très bien que ça allait me permettre de tourner deux fois plus qu'avant, avec beaucoup plus de moyens, etc., etc. Mais donc j'étais tout simplement satisfié.
0: Et
1: ma tête ne pouvait pas tourner.
0: Vous n'avez pas changé de cap?
1: Pas du tout.
0: C'est ça. Ça vous est pas monté à la tête, puisque vous parlez de tête.
1: Non.
0: La notoriété vous a pas monté à la tête.
1: Ah non, mais pas une seconde. Pas une seconde.
0: Et ça vient d'où, ça?
1: Je sais pas comment le dire, mais ça vient probablement. Ça vient de mon intelligence des choses. Hein, je le dis, c'est un peu prétentieux de dire ça, mais voilà. Je
0: pense effectivement. Intelligence des choses, c'est-à-dire savoir que vous pouvez vous faire piéger par la notoriété,
1: bien sûr,
0: le système.
1: Je sais ce que je fais, je sais pourquoi je le fais, et je continuerai à le faire.
0: Voilà, jusqu'au bout. Toujours le même cap.
1: Voilà. J'ai pu faire des films un petit peu. J'ai fait des films, effectivement, différents. En Marseille, d'ailleurs, celui qui sort là, le 5 janvier, de Christophe Amaco, est un film entièrement tourné avec des acteurs africains, sans mes acteurs habituels, au Sénégal. Bon, mais c'est un film qui, vous le verrez, est complètement, j'allais dire, dans ma propre ligne éditoriale. Donc, ça s'appelle
0: et complètement différent
1: et voilà,
0: de ce que vous avez fait jusqu'à maintenant avec vos acteurs fétiches, comme je dis.
1: Oui, resté moi-même, enfin, de manière très claire. D'ailleurs, c'est les Africains qui ont travaillé, tous les techniciens africains, exceptionnels d'ailleurs, je dois dire.
0: Et tous les acteurs
1: voyaient bien, ils avaient vu tous mes films avant, voyaient bien que j'allais là-bas, que je faisais mon cinéma là-bas. Mmh. Voilà.
0: Et on est dans la même ligne des films que vous tournez à Marseille d'habitude.
1: Absolument.
0: On va en parler dans un instant. Mais je voudrais quand même comprendre quelque chose. Je fais pas de l'exégèse de cinéma, hein. C'est pas ma spécialité du tout. Mais quand même, j'ai observé que dans certains de vos films, il y a beaucoup d'optimisme.
1: Oui.
0: Notamment Marius et Jeannette. Oui. C'était très optimiste. Et puis, il y a d'autres films plus récemment, La Villa ou Gloria Mundi, le dernier, quand même beaucoup plus pessimiste. Mmh. Ça veut dire quoi? En vieillissant, Robert Guédiguian, vous êtes plus pessimiste?
1: Non. Non, non. En fait, ça ne correspond pas à des périodes chez moi, ça ne correspond pas à une chronologie, ça ne correspond pas à une dégradation de mon état, de l'état de mon optimisme. J'ai toujours pensé, je le dis souvent comme ça, qu'il fallait, je dis souvent d'ailleurs, ça va vous faire rire encore ou sourire, je dis souvent qu'il faut prêcher, soit par l'exemple, soit par le constat. Bon, grosso modo, ce qui veut dire que si je prêche par l'exemple, je fais un film optimiste, parce que le film dit aux gens, voilà les comportements que vous devriez avoir pour vous sentir mieux. Si je prêche par le constat, le film est pessimiste, il dit, regardez ce qui se passe quand effectivement vous vous comportez de cette manière. Voilà, c'est grosso modo, si vous voulez, et pour reprendre évidemment la figure la plus connue, c'est la différence aussi entre la tragédie et la comédie. La comédie prend une situation au départ et la résout. La tragédie prend une situation au départ et la laisse irrésolue à la fin.
0: Voilà. Mais vous êtes donc souvent dans la tragédie, j'ai l'impression,
1: pas trop,
0: Robert
1: Guédiguian. Pas toujours,
0: mais la tragédie, moi, pour moi, vous me faites penser parfois à la tragédie grecque.
1: Oui.
0: Gloria Mundi, pour moi, mais c'est complètement de la tragédie grecque. Ce film, moi, j'encourage tous ceux qui n'ont pas vu encore de voir Gloria Mundi, puis après d'aller voir votre nouveau film Twist à Bamako, mais de regarder Gloria Mundi. Il y a quelque chose de la tragédie grecque. C'est absolument incroyable.
1: Bien sûr. Non, mais c'est, comment dire, vous savez, pour parler aussi comment ça, c'était un genre, la tragédie grecque, hein, comme le western.
0: Oui.
1: Bon, voilà. Donc, effectivement, il y a des règles précises et tout, et qui, quand même, fonctionne bien depuis 2000 ans maintenant. Bon, voilà, donc il faut, je crois que tout artiste qui se préoccupe de narration, dans les arts de la narration, dans le roman, dans le théâtre, dans le cinéma, on est forcément confronté à ce type, à cette manière de raconter les histoires.
0: Mais souvent ça finit mal, Robert.
1: Souvent ça finit mal, mais on en a besoin. On a besoin aussi d'être parfois réveillé par des films qui finissent mal, d'être secoué, d'être... Et parfois on a besoin aussi de sortir de la salle de cinéma en étant... réjoui, heureux et ravi, quoi, avec une musique magnifique sur le générique de fin, etc., etc. Pour moi, les deux sont nécessaires, en fait, à la compréhension du monde et à son questionnement. Voilà.
0: Robert Guédiguian, pour parler de votre nouveau film, votre 22e film, qui sort le 5 janvier, Twist à Bamako, pourquoi vous êtes parti en Afrique? Parce que alors là, vraiment, c'est complètement différent des films habituels de Robert Guédiguian à Marseille.
1: D'abord, c'est vrai que comme je travaille souvent dans le même théâtre, pour ainsi dire, parfois, je l'ai déjà fait, j'aime bien être invité dans un autre théâtre, comme je dis, c'est-à-dire j'ai tourné en Arménie, j'ai tourné Le Promeneur du Champ de Mars. Bon,
0: mais c'est les exceptions, là, les deux que vous me citez, les exceptions.
1: L'Armée du Crime, une histoire de fou, on peut dire. Bon,
0: mais globalement, c'est toujours Marseille.
1: Quatre films sur 22, ça fait un film sur cinq, grosso modo. Voilà. Un film sur cinq, il faut que je m'en aille.
0: D'accord. Et là, il a fallu partir en Afrique.
1: Voilà.
0: Mais donc, l'action, c'est le Mali, 1962.
1: Oui.
0: On est après la décolonisation. Et on est en pleine situation où le socialisme se développe avant le
1: très fameux belle période.
0: Belle période. Ouais. Mais encore, il y a de la dramaturgie dans ce film.
1: Oui, bien sûr. En cause d'une histoire, il fallait bien trouver une manière, parce que ça aussi, c'est une narration, il faut que les idées que l'on a sur le monde s'incarnent. Donc il fallait trouver une narration.
0: Allez, expliquez-nous un tout petit peu, en résumé, ce film, le pitch du film.
1: C'est en fait une grande histoire d'amour entre deux très très jeunes gens, dont l'un est militant pour la construction du socialisme, dans l'indépendance, il était intellectuel, militant, il va dans tous les villages pour porter la bonne parole, etc., etc., même dans les villages les plus reculés. Et il est confronté, il a une histoire d'amour fulgurante avec une jeune fille qu'il rencontre dans un village,
0: qui a été mariée de force
1: parce que les mœurs n'avaient pas changé par un coup de baguette magique et par l'indépendance. Voilà.
0: Donc là, c'est le socialisme qui se heurte
1: qui
0: à,
1: se
0: la
1: heurte
0: tradition,
1: à la tradition. Voilà. Et pas tout le film, effectivement, il y a cette confrontation parfois violente, hein, je veux dire, entre les volontés en fait émancipatrices, y compris donc du point de vue des mœurs, pas que du point de vue des rapports sociaux, et la tradition, les anciens, les grands commerçants, les riches commerçants, les féodalités dans les villages.
0: Mais là encore, Robert Guédiguian, j'ai eu la chance de voir le film en avant-première, on sent les désillusions de ce jeune socialiste, parce qu'il y croit, il a la foi, oui. C'est incroyable. Oui. Il est prêt à partir dans la brousse, à annoncer la bonne nouvelle du socialisme, et puis il se heurte aux marchands, qui ne pensent qu'à leur intérêt, il se heurte au poids de la tradition dans les villages, mais il se heurte aussi aux membres de son propre parti qui deviennent dictatoriaux, quelque part. Et des illusions.
1: Oui, mais c'est justement, je crois qu'il faut étudier les choses pour qu'elles ne se produisent plus. Donc c'est vrai que je considère en fait que ce film, il a une chute d'ailleurs, hein, ce film. Il a une chute contemporaine dans le Mali d'aujourd'hui. Ce qui quand même tend à dire que si jamais ils avaient, ce que dit d'ailleurs carrément, effectivement, je ne veux pas raconter le film, mais ce que dit carrément un personnage à la fin du film, s'ils avaient tous écouté ce jeune militant, le Mali n'en serait pas là aujourd'hui. Et donc je crois que c'est bien de revenir, ça peut aussi avoir ça peut aussi nous éclairer de voir une réalité antérieure, de voir pourquoi elle a dysfonctionné, voilà, pourquoi elle n'a pas marché.
0: Mais c'est son parti qui a dysfonctionné aussi.
1: Certaines dans son parti, le rapport de force, on va dire, était défavorable entre ceux qui pensaient qu'il fallait continuer à convaincre et que les mœurs, il fallait continuer à travailler sur les mœurs, il fallait continuer donc à travailler sur le code de la femme, contre les mariages forcés, contre la polygamie, et ceux qui disaient qu'il faut freiner un peu et respecter un peu, c'est-à-dire nos électeurs qui passent le contraire, donc aller dans le sens du poil, être populiste quasiment. Voilà. Et c'est vrai que, bon, à ce moment-là, ça c'est deux tendances qui existent encore aujourd'hui.
0: Mais est-ce qu'il n'y a pas, Robert Guédiguian, sincèrement, il n'y a pas chez vous, finalement, une forme, allez, un peu de désillusion autour de tout ce qu'on a pu essayer de mettre en place comme organisation, et finalement on le voit, là où il y a de l'hommerie, il y a du mesquin,
1: oui,
0: il y a du petit...
1: C'est sûr, mais on ne peut pas être, je crois, on ne peut pas faire autrement en fait que de considérer que d'abord, il faut retenir des moments d'exaltation, l'exaltation, voilà. Il faut se souvenir des moments heureux, hein, je veux dire, des moments. Et il faut aussi dire quand même que si nous n'avions pas fait tout ça, le monde serait bien pire que ce qu'il est. C'est une chose. S'il n'y avait pas eu tous ces combats, s'il n'y avait pas eu toutes ces résistances, s'il n'y avait pas eu tous ces acquis que souvent on appelle les conquis maintenant, ce qui est une belle expression aussi, je trouve, parce qu'il n'y a jamais eu d'acquis. Il n'y a eu que des conquêtes en fait. Bon. S'il n'y avait pas eu tout ça, je veux dire, où en serions-nous ? On serait resté au 19e siècle, je veux dire, avec des enfants qui travaillaient dans les mines, etc. Il y a des tendances parfois un peu étranges en ce moment de presque nostalgique, hein, du 19e siècle. On pouvait exploiter dans tous les sens les travailleurs, les enfants, les vieux, etc. Bon, il faut s'en méfier. Mais en fait, quand même, on peut considérer qu'il y a eu quelques progrès quand même dans l'humanité, dans les conditions de vie, etc.
0: Plus en Europe qu'en Afrique.
1: Plus en Europe qu'en Afrique. Mais c'est vrai que je mets ça à l'actif. À l'actif de tous les combats qu'on a menés. Donc de ce point de vue, je me réjouis de toutes ces victoires-là. Bon, qu'il y ait toujours d'autres combats à mener, c'est sûr. Donc je pense que ça ne sera jamais fini. Mais
0: et donc votre combat, ça continue dans vos films, travers vos films.
1: Voilà, et dans ces combats-là... Je crois que parfois, il faut montrer effectivement pourquoi ça n'a pas fonctionné. Il faut tirer des leçons. Moi.
0: Robert Guédiguian, le titre de ce livre d'entretien avec Christophe Kantchev est « Les lendemains chanteront-ils encore ?» Point d'interrogation. J'ai envie de vous la poser, cette question. Les lendemains vont chanter encore, vous croyez ?
1: Oui.
0: Vous y croyez vraiment ?
1: J'en suis sûr. Mais je vous mêle, là, en fait. Non, je suis... je sais que le titre est volontairement, comme ça, un peu fait à double sens. Donc, ils chanteront parfois, et puis parfois, ils ne chanteront pas. Voilà, je pense ça, c'est tout.
0: Merci beaucoup, Robert Guédiguian. J'étais ravi de cet échange avec vous. Merci pour vos films. J'encourage vraiment à tous ceux qui aiment le cinéma de les découvrir, s'ils ne les connaissent pas encore, et notamment d'aller voir le prochain, au moment où on enregistre cette émission, Twist à Bamako, un film qui sort le 5 janvier. Et puis je renvoie à votre livre, qui est un livre, alors là, beaucoup plus politique. Hein, oui, je le dis, c'est pas un livre pour les cinéphiles.
1: Ça ne raconte pas une histoire.
0: Là, c'est vraiment de la politique. Ouais. Les lendemains chanteront-ils encore ? En dialogue avec Christophe Kantchev. Un livre publié aux éditions Les Liens qui Libèrent. Au revoir, Robert Guillaume.
1: Au revoir, merci.
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3: La guerre civile, le mot paraît fort, presque excessif. On l'associe spontanément à des pays en guerre ou à des périodes historiques anciennes. Pourtant, il revient de plus en plus souvent dans le débat français actuel, un peu comme une sorte de menace diffuse qui planerait sur la société. C'est vrai qu'à chaque crise, émeute, attentat, tension politique et débat, l'idée ressurgit. Certains y voient le signe d'une France qui se divise profondément. D'autres estiment qu'on exagère quand même la situation. Mais dans tous les cas, c'est vrai que ce vocabulaire traduit un même sentiment, celui d'un pays fragilisé où les tensions semblent un peu plus visibles et plus explosives qu'avant. Les médias, peut-être, les responsables politiques et même les réseaux sociaux contribuent à amplifier cette impression. À droite, on insiste souvent sur les questions d'ordre et de sécurité. Et à gauche, on met plutôt en avant les inégalités sociales et la colère d'une partie de la population. Je grossis évidemment le trait, mais pourquoi cette idée de guerre civile s'impose-t-elle autant aujourd'hui en France ? Est-ce que c'est une réalité qui se rapproche ou une manière en tout cas de nommer des tensions sociales déjà anciennes, mais beaucoup plus visibles qu'avant ? Pour mes deux invités ce matin, vous allez entendre que la guerre civile n'aura pas lieu. Et comme sur RCF Notre-Dame et notamment dans cette émission Je pense donc j'agis, on aime trouver un peu d'espoir et un peu de joie. On va essayer justement de trouver un peu de cohésion sociale dans tout ça. Vous êtes les bienvenus en direct avec vos témoignages. Est-ce que vous avez le sentiment que la société française est plus divisée aujourd'hui qu'avant ? Est-ce que vous avez peur d'une guerre civile ? Est-ce que c'est quelque chose vers quoi nous allons tous tendre ? Qu'est-ce qui alimente, d'après vous, le plus ces divisions dans le pays ? 01 56 56 44 00 pour témoigner par mail à direct@rcf.fr et en vidéo sur la chaîne YouTube de Radio Notre-Dame.
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3: Et pour discuter avec nous jusqu'à 11h, nous avons le plaisir d'accueillir deux invités. Nicolas Prissette, bonjour. Vous êtes journaliste politique, merci beaucoup d'avoir accepté de participer à cette émission. Emmanuel Rivière, bonjour.
4: Bonjour.
3: Vous êtes politologue, spécialiste de l'opinion. Ça fait plus de 30 ans que vous travaillez sur cette question. Et donc tous les deux, vous êtes les auteurs de ce livre sorti il y a quelques mois chez Robert Laffont, « La guerre civile n'aura pas lieu » pour en finir avec la vision d'un pays déchiré. Emmanuel Rivière, vous êtes sûr, la guerre civile n'aura pas lieu en France ?
4: Le titre apparaît comme un pronostic. Le livre est moins un pronostic, une invitation à prendre un peu de distance avec ce que vous venez de rappeler dans l'introduction de l'émission. Oui. Il y a une espèce de courant de pensée qui tend à mobiliser tous les indicateurs, toutes les données et toutes les grilles de lecture qui viseraient à décrire une France plus polarisée que jamais. Et d'ailleurs, la comparaison historique est importante. Dans la construction de ce courant de pensée et de Français qui sont prêts à s'entre-déchirer et qui par ailleurs le pensent. C'est-à-dire que quand on voit quelques sondages qui ont évoqué ce thème de guerre civile, vous n'êtes pas loin de 4 Français sur 10 qui pensent que c'est un scénario possible. Et ce qui nous a inspiré le titre de ce livre, de la référence à la pièce de Giroudoux, « La guerre de Troie n'aura pas lieu », c'est l'utilisation d'une expression dans une campagne législative en 2024 où le président de la République lui-même a... à un micro tendu, sans que ce soit totalement préparé, on imagine, a répondu qu'un scénario de victoire d'un de ses adversaires pourrait conduire la France, hein. à la guerre civile. Et donc, avec Nicolas, c'est ce qu'on s'est appliqué à s'interroger. Finalement, pourquoi est-ce qu'on va s'engouffrer dans cette grille de lecture alors que, chapitre par chapitre et thème par thème, on voit que la description que l'on fait de la France ne correspond pas à la réalité.
3: Nicolas Prissette, quand on s'arrête justement à cette expression guerre civile, c'est là aussi qu'il faut remettre un peu de contexte.
5: C'est l'ambiance générale du pays, l'ambiance politique et qu'on décrit. C'est-à-dire qu'on a le sentiment, et ce qu'on a observé avec Emmanuel, c'est que pour chacun des grands thèmes qui font débat sur la scène politique, et c'est à tout ce qui nourrit l'actualité, sécurité, immigration, wokisme, l'école, la jeunesse, le travail, tous les grandes thématiques qui

0: on a voulu démêler le vrai du faux, c'est-à-dire comprendre si on était vraiment dans cette situation où, pour chacun des sujets sur lesquels on a besoin de trouver des solutions politiques, on était dans une impasse collective avec des points de vue au lieu de pouvoir soit se concilier, soit trouver une façon de résoudre le problème, menait directement à un affrontement. Alors c'est vrai que le thème de Guercy, c'est plus symbolique que concret. En tout cas, on peut espérer que ça en reste là. Mais c'est ce qui nous a paru décrire le plus fidèlement cette situation et cette ambiance politique. Et on démontre, je le dis rapidement, on pourra développer,
1: oui.
0: Et on démontre point par point que c'est une construction collective, que c'est une croyance collective qui est savamment entretenue par les uns et les autres, soit par... intention politique, soit par négligence, et qui fait qu'aujourd'hui, la majorité des Français pense ou a une opinion extrêmement négative de la vie collective dans ce pays et de la vie politique en général.
1: Oui.
0: On explique comment on en est arrivé là. Dans notre travail, on essaie de démontrer quelle est la réalité des faits par rapport à cette croyance. C'est très intéressant, c'est un travail passionnant à faire. Et on débouche sur une conclusion qui est que, un, non, la France n'est pas ultra déchirée comme on le décrit. Deux, il y a plus une recherche de consensus que d'antagonisme chez les gens. Les gens préfèrent retrouver des solutions qui conviennent à tout le monde plutôt que de s'invectiver. Et puis trois, vous l'avez dit en introduction, ça ouvre quand même, si tant est que ça puisse se réaliser, des perspectives qui sont beaucoup plus positives et constructives que l'état actuel.
1: Emmanuel Rivère, dans la construction de cet ouvrage qui est sorti chez Robert Laffont, et je rappelle le titre, La guerre civile n'aura pas lieu, pour en finir avec la vision d'un pays déchiré, vous êtes parti de ce pour quoi vous travaillez depuis très longtemps, c'est-à-dire l'opinion. Les sondages d'opinion ont toute leur importance quand on étudie la guerre civile en France.
2: Ils ont une importance dans notre travail à deux égards.
1: Oui.
2: On a vraiment croisé le regard avec Nicolas du journaliste et du sondeur pour comprendre comment, d'une certaine manière, le débat public proposait à l'opinion, notamment à travers ses locuteurs, qu'ils soient des politiques, des éditorialistes, etc., cette vision-là. Quel était l'impact de cette vision sur l'opinion ? Et de fait, on constate que cette vision de la France comme au bord de la fracture, plus déchirée que jamais, ultra violente, elle imprègne la société. Mais les sondages nous permettent aussi, en les prenant dans la durée, dans la longueur et dans leur profondeur, c'est-à-dire en regardant aussi les chiffres de ce que les Français pensent dans leur tête par rapport à ce qu'ils souhaitent, que cette France qui serait au bord de la guerre civile est peuplée de pacifistes. Et peuplé des gens qui nous disent très massivement, dans certaines enquêtes, mais simplement toutes ne vont pas chercher cela, qu'il faut se serrer les coudes, que ce à quoi ils aspirent, c'est faire cohésion.
1: Oui.
2: Et puis ce que nous disent aussi les sondages, c'est quand on pose des questions, non pas sur leur vision de la France, mais de leur territoire, donc de leur expérience de vie quotidienne, tout d'un coup, tout n'est pas parfait, mais tout se passe beaucoup mieux. Et que...
1: C'est un peu cette majorité silencieuse, finalement, qu'on n'entend pas, et finalement, qui pense que la France ne va pas si mal que ça.
2: C'est vrai qu'on est dans un phénomène et dans un processus d'invisibilisation des modérés.
1: C'est ça.
2: D'exagération de ce qui se passe sur les médias sociaux. Vous y aviez très justement référence dans votre introduction, où là, ceux qui pensent que la société se révèle sur les réseaux sociaux, évidemment, se trompent très lourdement. Et on a beau le savoir, on a quand même un peu l'impression que c'est la vraie vie et que l'extrême violence qui s'y déploie, la violence verbale, bien sûr, reflète pas du tout l'état d'esprit des gens et pas tant que ça leur expérience non plus.
1: Allez-y, Emmanuel Rivière.
2: Donc, le travail que l'on a fait, ça a consisté aussi, et c'est vraiment, c'était intéressant parce qu'on en avait l'intuition, mais en le faisant de manière méthodique, on s'est rendu compte que beaucoup de sondages qui font référence, nos éditeurs qui s'intéressent beaucoup à la politique, ont peut-être entendu parler du baromètre de la confiance des Français.
1: On a reçu Luc Rouban ici pour présenter ce sondage, l'ICVPOF.
2: Du baromètre fracture française. Alors j'ai beaucoup de déférence pour Luc Rouban et d'autres comme Bruno Cotrez qui en font l'analyse détaillée. Mais c'est vrai que ce qui en émerge souvent dans les médias, ces baromètres-là, ça va être le chiffre alarmant, le chiffre inquiétant de chaque édition. Et les chiffres qui, comme cette année d'ailleurs, si on regarde le baromètre cette année, on voit que la demande d'autorité, d'un pouvoir fort qui se préoccuperait pas des élections ni du Parlement, régresse significativement.

0: Et cela, quand ça se produit, on n'en parle pas, en fait, parce qu'il y a aussi l'idée que à un micro ou dans un éditorial, quand on va prononcer les mots fracture, les mots voilà, déchirure, etc., on va paraître lucide et intelligent, ce qui fait négliger quelques indicateurs qui seraient plus positifs et plus optimistes.
1: J'aimerais qu'on écoute Guy au 01 56 56 44 00 sur RCF Notre-Dame, qui a justement quelques petites choses à nous dire. Bonjour Guy.
2: Bonjour Melchior, bonjour Emmanuel.
1: Bonjour. Et Nicolas, pardon.
2: Oui, je ne suis ni optimiste ni pessimiste. Simplement, je suis sur mes gardes. Nuance. Donc, je m'aperçois qu'il y a quand même une transformation dans cette société depuis quelques dizaines d'années, avec une course vers la violence. Je voulais dire une chose. Est-ce qu'un père ou une mère de famille ont besoin d'appartenir à un parti politique pour mener à bien leur famille? Non. Est-ce qu'un chef ou une chef d'entreprise ont besoin d'appartenir à un parti politique pour mener à bien leur entreprise? Non. Ça signifie que nos députés, ministres, voire même présidents, se doivent d'être à l'image de la France, du pays de France, qui en fait n'est constitué que de familles et d'entreprises principalement. Or, on s'aperçoit que ces partis politiques sont plus préoccupés par se battre entre eux, voire même faire des alliances qui sont contre nature, et c'est ce qui déséquilibre la société, c'est ce qui déséquilibre l'opinion publique. Mais il y a quand même une certaine méfiance de l'opinion publique. Alors dire qu'il n'y aura pas de guerre civile, vous savez, les guerres civiles sont arrivées quelquefois en quelques heures. Donc les sondages, je m'en méfie. Mais il faut être sur nos gardes. Mmh. Sur nos gardes, ça signifie de lutter contre ce qui ne va pas. Lutter en profondeur. Quand on voit comment ça se passe dans les cités, le trafic de drogue, etc., etc., les attaques multiples dans tous les domaines. Donc il faut être sur nos gardes et il faut combattre ce qui ne va pas.
1: Merci voilà. Guy, merci beaucoup pour votre témoignage dont Je pense donc j'agis. C'est vraiment intéressant et c'est une belle entrée en matière aussi pour notre émission ce matin sur le sujet « La guerre civile n'aura pas lieu ». C'est votre titre de votre livre, hein, Emmanuel Rivière et Nicolas Prissette. Nicolas, peut-être une réaction sur ce témoignage de cet auditeur, Guy, auditeur très fidèle, qui fait une référence directe avec la représentation politique et les hommes et femmes politiques aussi qui nous représentent.
3: Oui, il y a deux sonnettes d'alarme que tire Guy, d'une part sur la violence, et on peut longuement y revenir, et d'autre part sur la représentation politique. Si on parle de la représentation politique, effectivement, il y a un décalage considérable entre la scène politique en elle-même, ses acteurs et la façon dont elle joue le jeu de la démocratie, un décalage considérable avec cette scène-là et les attentes des Françaises et des Français et ce qu'ils espèrent de la démocratie et la façon dont ils se sentent représentés. Un décalage considérable qui est dû, selon nous, à l'offre politique qui est défaillante et qui ne correspond pas à la façon dont les Françaises et les Français aimeraient qu'on trouve des solutions à leurs problèmes. On peut prendre énormément d'illustrations pour étayer cela. Rapidement, on peut faire le constat que dans les baromètres politiques, les personnalités suscitent davantage de rejet que d'adhésion. Donc quand on commente un baromètre politique en disant « Ah bah oui, en tête, on voit un tel, une telle, etc. Ouais. » Et ce sont eux ou elles les favoris pour l'élection présidentielle de l'année prochaine, il faut bien garder en mémoire que ces personnalités-là suscitent majoritairement, proportionnellement plus de rejet que d'adhésion. Oui. Donc on est entré depuis quelques années dans une forme de démocratie qui est une démocratie par défaut, où on choisit des candidates et des candidats par défaut, parce qu'on estime qu'ils ne représentent pas forcément nos idées, ils ne trouvent pas forcément des solutions à nos problèmes, mais ils sont moins pires, moins dangereux que leurs adversaires. Ça crée une frustration considérable dans la société, qu'on a entendu dans la bouche de notre auditeur, une frustration considérable, et ça amène énormément d'électeurs et d'électrices à se détourner des urnes en disant « mais de toute façon, ça ne sert à rien ». Donc il y a un défaut de fonctionnement de la démocratie qu'il ne faut pas confondre avec un défaut de la démocratie. Amalgame qui est souvent malheureusement et malencontreusement fait, il y a un défaut dans le fonctionnement et l'utilisation de la démocratie. Les gens sont plutôt demandeurs de démocratie. Le soutien au système politique est très fort, mais la façon dont il est utilisé, dont il est mis en œuvre, ça suscite
1: La frustration.
3: Ce qu'on appelle la défiance.
1: Emmanuel Rivière, pour réagir et compléter peut-être que...
0: Oui, je vais réagir sur un autre point de ce que Guy a développé. On aurait peut-être d'ailleurs des points de désaccord, et c'est tant mieux, ouvrir le débat sur la question de la sécurité. Mais je crois qu'on a un point d'accord fondamental dans l'intention avec Guy qui s'est exprimé, c'est la volonté, et c'est ce qu'on essaie de faire à chaque fin de chapitre, de mettre l'accent sur ce dont il faudrait s'occuper. Oui. Là où on aurait sans doute un point de désaccord, c'est que voilà, nous on interroge beaucoup cette idée d'une France qui serait en proie à une violence généralisée. On rappelle justement que cette émergence de la violence sur les réseaux sociaux, c'est quand même quelque chose de très spécifique et pas forcément le reflet de l'opinion générale. Pour revenir sur la question politique, on soutient l'idée que l'épicentre de la violence politique, c'est dans le monde politique, qui n'est pas le reflet de la société, mais par contre serait dans la société. Et après, on interroge aussi le fait que chaque acte de violence aujourd'hui est quasiment documenté par une vidéo, parce qu'on a tous un téléphone portable pour la saisir. Donc il y a une imprégnation de la violence par l'image. Mais
1: on la voit maintenant.
0: On la voit, et du coup, on peut avoir l'impression, parce que du coup, elle se fraye un chemin dans les médias sociaux, voire dans les médias tout court, parce qu'il y a des images. Et en revanche, la statistique, ce qui est quand même la matérialisation des faits, peut nous rassurer, notamment par la baisse très importante du nombre d'homicides. En revanche, il convient de ne pas se laisser étourdir, et le cas du narcotrafic est très important. Nous, on invite quand même à ce qu'on se concentre sur effectivement la question du narcotrafic. On est plus rassuré, pour le dire en tant que citoyen nous-mêmes, par des dirigeants politiques qui disent on s'attaque et on met les moyens là-dessus, plutôt que ceux qui disent qu'il y a une espèce de violence uniformément répandue dans les villes et la campagne, avec un risque de saupoudrage de moyens qui sont forcément limités, voire de coups un peu symboliques, alors qu'il faudrait se concentrer sur l'essentiel.
1: Il est 10h20 sur RCF Notre-Dame. La guerre civile n'aura pas lieu, c'est le titre du livre de nos deux invités ce matin, Nicolas Prissette et Emmanuel Rivière. Vous avez la parole pour en discuter avec nous. D'après vous, est-ce qu'on fonce droit devant vers la guerre civile, ou justement c'est complètement exagéré pour vous? Qu'est-ce qui alimente le plus ces divisions dans le pays, d'après vous? On vous attend, comme Guy, il y a quelques instants, aux 01 56 56 44 00 01 56 56 44 00 et vous nous regardez en vidéo et vous pouvez même commenter dans le chat sur la chaîne YouTube de Radio Notre-Dame.
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1: Avec donc Nicolas Prissette, journaliste politique, et Emmanuel Rivière, vous êtes politologue et spécialiste de l'opinion. La guerre civile n'aura pas lieu, c'est chez Robert Laffont, sous-titré pour en finir avec la vision d'un pays déchiré. On a Jean-Michel qui a réagi dans le chat YouTube justement et qui nous dit « Guy a raison, sans être alarmiste, il faut quand même rester sur nos gardes. » Emmanuel Rivière, est-ce que c'est vrai ça ?
0: En tout cas, c'est une opinion qui est assez partagée dans les enquêtes. On voit que voilà, il y a une sentiment de méfiance et d'interrogation. Est-ce qu'il faut rester sur nos gardes ? C'est toute la question qu'on pose, en fait. Et je comprends qu'à titre individuel, on puisse avoir cette posture que revendiquent Jean-Michel et Guy. Mais ce dont souffre principalement notre pays, c'est d'une crise de confiance, et d'une crise de confiance d'ailleurs dans les deux sens. De la confiance des citoyens à l'égard des dirigeants, de la confiance des citoyens entre eux, parfois avec des leaders politiques qui l'alimentent, ça, et qui désignent des boucs émissaires, et de la défiance qui est fortement ressentie par les Français, des dirigeants à leur égard, de Français qui seraient immatures, à qui il faudrait faire de la pédagogie, qui seraient réfractaires. Maintenant, ce à quoi on invite aussi, à travers notre livre, c'est à faire des paris de confiance. Parce que finalement, c'est ce qui marche, et ça marche dans tout un tas de domaines. Il y a beaucoup de réussites qui sont des paris de confiance. Le monde associatif est un pari de confiance, et ce que notre ouvrage est aussi une invitation à la confiance. conscience et à prendre conscience en fait qu'on est beaucoup plus nombreux à penser pareil, pas au sens politique du terme, mais au sens de refaire cohésion, retrouver des moyens de se mobiliser, trouver des solutions. Il y a un des paris de confiance qui est très majoritaire dans le pays, c'est l'aspiration au compromis, l'aspiration à ce que l'on s'entende et qu'on trouve des solutions ensemble. Ça a été mon métier pendant un moment, c'était de créer des solutions et des occasions de concertation par des réunions publiques. Et là, on voit que les gens, en fait, assez rapidement, trouvent très, très jouissif de se confronter aux autres et de constater que n'ayant pas les mêmes idées, on peut avoir quand même un projet commun qui est la réussite d'une ville, d'une entreprise, etc.
1: Mais quels sont les sujets, Nicolas Prissette, qui cristallisent un peu justement, je ne vais pas dire les tensions sociales, mais qui exacerbent ce sentiment de guerre civile ?
3: Il y en a plusieurs. On évoquait l'insécurité, je vais y revenir dans un instant, mais les autres sujets qui sont présentés, en tout cas comme des sujets de clivage profond, sont nombreux, l'immigration, l'écologie, l'éducation nationale, le rôle et la place de la jeunesse dans ce pays qu'on ne cesse de mal considérer en estimant toujours que les jeunes sont des fainéants ou que sais-je. On démontre que tout ça est complètement faux. Et pour revenir sur la question de l'insécurité, qui à mon avis est centrale, et on est très souvent interrogé sur ce point, parce que on a là le cas type de la problématique qu'on affronte. On a un pays, on l'entend dans la voix de vos auditeurs, qui croit, qui est persuadé que la France est un pays violent, voire de plus en plus violent, mais persuadé très massivement, c'est-à-dire que c'est plus de 9 Français sur 10. Donc on a c'est une croyance collective, parce que la réalité est complètement différente. Emmanuel l'évoquait, on a un taux d'homicide qui a été divisé par 2 en 30 ans. On est globalement dans un pays beaucoup plus pacifique, apaisé et tranquille qu'avant. Mais néanmoins, l'opinion est persuadée, et la classe politique aussi, que la France est de plus en plus violente et soumise à des vagues de risques qui émanent de jeunes qui ont des couteaux dans leur collège, de jeunes de cité qui ont des kalachnikovs, etc. Et c'est vrai que les médias, depuis grosso modo le début des années 2000, et on le montre dans le livre, ont couvert de plus en plus fréquemment et abondamment les faits divers. Donc on a une opinion qui est nourrie de faits divers. On a des chaînes d'information, ou même des chaînes généralistes, qui vont traiter dans des journaux télévisés des faits divers qui n'ont, de mon point de vue, aucune signification ni politique ni sociologique. C'est juste des faits divers comme il y en aura, comme il y en a toujours eu et comme il y en aura toujours. Mais néanmoins, on imprègne l'opinion avec cette idée que la violence est au coin de la rue, ce qui est faux. Ça crée un climat collectif qui est totalement anxiogène. Et quand on entend vos auditeurs dire « faut rester sur nos gardes », on les comprend. Ils passent leur journée à entendre dire que le danger est au coin de la rue. Effectivement, on va tous être sur nos gardes. Ça conduit le politique, et c'est ça le point le plus dramatique finalement, ça conduit le politique à prendre des décisions qui sont déconnectées de la réalité. Ça conduit le politique à être dans la surenchère permanente sur les questions sécuritaires et sur les questions de justice. Et on a cette surenchère qui ne sert à rien, parce que plus on a de lois sur la justice, plus on a de lois sur la sécurité, les indicateurs de l'opinion ne changent pas. Les gens sont toujours persuadés que c'est toujours aussi violent. Donc on est dans une forme de déconnexion qui crée de la frustration intense.
1: Et continue surtout.
3: Exactement, et qui ne mène finalement à rien, qui ne mène pas à rien, je veux dire, qui mène à un état psychologique général qui ne peut déboucher que sur des mauvaises solutions, puisqu'on est déconnecté de la réalité. Et ça, on le montre fortement dans le livre. Ça vaut pour l'insécurité, mais ça vaut pour beaucoup d'autres sujets. Et ce qu'on a essayé de faire, c'est de reposer les choses, de mettre les choses à plat, de dire quelles sont véritablement les situations d'insécurité dans le pays, quels sont les risques réels auxquels sont confrontés les habitants. Ce ne sont pas ceux qu'on voit à la télévision. Et donc, on appelle implicitement le politique à se saisir du réel, à revenir au réel et à trouver des solutions qui correspondent aux vrais problèmes.
1: Quand on dit ça, quand on pense ça, Nicolas et Emmanuel, on peut nous accuser de nier la réalité. C'est des choses qui reviennent énormément. Et c'est vrai que dans les médias, nous, on est très exposés. Donc c'est pour ça que je vous interroge sur ce sujet. Nicolas parlait par exemple des agressions à l'arme blanche dans les collèges, des jeunes qui mettent des coups de couteau à des camarades ou des profs. Quand on voit ça, peut-être que c'est un fait divers, mais finalement, est-ce que ça ne reflète pas aussi, peut-être que je rentre dans ce jeu, mais l'état de la société, Emmanuel Rivière? Parce que c'est dramatique de voir ces informations.
0: C'est absolument dramatique.
1: Vous ne les niez pas.
0: Ça a suscité une réponse d'ailleurs qui a conduit à des opérations de fouilles. Oui. Il y a eu 6000 opérations de fouilles à l'entrée des établissements scolaires qui ont été déclenchées. On se rappelle que il y a eu un drame à l'occasion d'une opération de fouilles avec une surveillante qui a été poignardée à mort par un élève qui effectivement avait un couteau dans son sac. Ces 6000 opérations de fouilles ont donné lieu d'ailleurs à quelques centaines de convocations en conseil de discipline, parce que la découverte d'une arme blanche dans un sac entraînait immédiatement une convocation en conseil de discipline. Ce qui veut dire que au moins dans 95% de ces opérations, on a constaté que les sacs étaient vides. Hein. Donc il faut quand même se rappeler que 95% des établissements, visiblement, ne sont même pas concernés par cette présence. Et évidemment, on peut supposer, même si il faut s'inquiéter de la présence d'un couteau dans le sac d'un collégien, que le fait d'avoir un couteau dans son sac ne veut pas dire qu'on a l'intention de s'en servir. Quand on interroge des élèves, ils vous disent parfois, ça me rassure. Il y a une dangerosité. Revenons à la réalité.
1: Oui.
0: Ça nous alarme, ça nous effraie, mais ce qu'ont montré ces opérations de fouilles, c'est que l'immense majorité des cas, c'était il n'y a pas d'armes blanches dans les sacs des collégiens. Ce que cela nous dit, et d'une certaine manière, félicitons-nous-en, c'est en fait, on est dans une société qui est de plus en plus intolérante à la violence. C'est-à-dire que chaque fait de violence est maintenant de plus en plus documenté.
1: Ça cristallise d'un coup.
0: Nous alarme, nous alerte, qu'on y devient allergique. Ça prend effectivement dans le débat public. Mais voilà, il y a une certaine froideur de notre part. Mais on savait qu'on s'attirait des reproches là-dessus à produire des statistiques publiques. Mais là, il y a pas beaucoup de statistiques de police et de justice qui sont fiables sur plusieurs décennies parce que il y a tout un tas de différences de qualification des faits au fur et à mesure. Il y a des politiques publiques qui vont mettre l'accent plus sur tel type de délit, tel autre. On sait qu'il y a la libération de la parole qui a fait d'une certaine manière plus augmenter les plaintes et les poursuites sur les violences conjugales, sans doute que leur réalité. Mais il y en a une qui ne ment pas, c'est le taux d'homicide. Nicolas l'a cité, mais j'y reviens. On a presque divisé par deux entre les années 90 et aujourd'hui.
1: Et ça, c'est un taux qui est fiable.
0: Le taux d'homicide, parce qu'il y a quand même une matérialité des faits là qui est à peu près incontestable. Vous avez une personne tuée délibérément par une autre personne. Donc cette statistique-là, effectivement, elle est fiable. Elle nous permet de nous comparer de manière internationale, d'ailleurs, et de constater que, d'une manière générale, d'ailleurs, les pays européens sont des pays peu violents.
1: Mais en tout cas, il y a ce sentiment de violence. Il y en a qui craignent cette guerre civile. Et on en parle ce matin dans cette émission, Je pense donc j'agis, en direct jusqu'à 11h avec nos deux invités, Emmanuel Rivière et Nicolas Prisset, les auteurs du livre « La guerre civile n'aura pas lieu » chez Robert Laffont, sous-titré « Pour en finir avec la vision d'un pays déchiré ». On accueillera Catherine dans un instant, vous continuez de nous appeler au 01 56 56 44 00 et vous nous regardez en vidéo sur la chaîne YouTube de Radio Notre-Dame. Vous pouvez même commenter dans le chat. A tout de suite.
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1: Il y a plein de choses à dire, c'est passionnant sur RCF Notre-Dame. Jusqu'à 11h dans cette émission, Je pense donc j'agis. On parle de cette notion de guerre civile en France. Alors j'espère qu'on ne va pas aller jusque-là. En tout cas, c'est la conviction de nos deux invités. La guerre civile n'aura pas lieu. Nous sommes avec Emmanuel Rivière, vous êtes politologue et spécialiste de l'opinion. Et Nicolas Prisset, vous êtes journaliste politique. Alors on a Catherine qui voulait réagir en direct au 01 56 56 44 00. On vous écoute Catherine, bonjour.
5: Et bonjour à vos invités. Merci pour leur livre. Et aussi, pour cette phrase très intéressante, trouver des solutions qui correspondent aux vrais problèmes.
1: Oui.
5: Et je suis tout à fait d'accord avec ça. Je voulais juste amener un regard psychologique, puisque c'est aussi mon métier, sur l'aspect de la crise, de ce que j'appelle, moi, la crise de la troisième génération. C'est-à-dire, en fait, c'est des enfants. Alors, bon, je parle d'enfants de familles ayant été accueillis sur le territoire il y a quelques années, et donc qui n'ont pas parlé leur exil, qui n'ont pas parlé leur pays, qui n'ont rien parlé à leurs enfants, et qui parlent le transgénérationnel, envoient des messages de violence, des messages de colère, d'injustice, de guerre, dont ils sont issus, alors, c'est normal, mais comme ils ne les parlent pas, ça se transmet juste dans l'inconscient des jeunes, et ils n'arrivent pas à l'exprimer, donc ils essayent de le sortir d'une certaine manière, peut-être pas la bonne, et ce sont des enfants, des jeunes en quête d'identité. Et dans leur famille, il y a beaucoup aussi de familles monoparentales qui sont installées, et même des familles qui sont pas forcément immigrées d'ailleurs, mais qui ont une perte de repère d'autorité, parce que dans leur environnement, on ne leur parle pas le père ou l'autorité ou ce qui s'est passé dans leur famille,
1: oui.
5: Il doit être patrimoine. Alors moi, je trouve que et ce qui manque dans notre société, c'est ce soin à apporter. En fait, on n'est pas dans la douceur. Comme disait votre invité, toutes les chaînes d'info mettent en boucle un climat violent. Et nous, les psys, on essaye de rajouter, d'écouter et d'ajouter de la douceur, dans tout ça. Parce que y a, et le prendre soin a disparu au moment du Covid. Hein, on avait commencé, il y avait une société qui commençait à devenir bienveillante. Et moi, j'ai trouvé que le Covid a été un coup d'arrêt à ça. Et ensuite, tout le monde est redevenu dans sa petite cellule individuelle. Et on a oublié le prendre soin.
1: Eh ben, merci.
5: Et je pense qu'il faut instruire les familles.
1: Merci Catherine, merci beaucoup pour votre témoignage dans Je pense, donc j'agis. C'est super intéressant de vous entendre ce matin. On accueillera Isabelle d'ailleurs dans quelques minutes. Nicolas Prissette, je suis sûr que vous avez envie de réagir sur ce prendre soin de cette nouvelle génération, cette troisième génération, comme Catherine vient de l'indiquer. C'est vrai que les jeunes sont particulièrement sensibles à cet état.
3: On a dans ce domaine-là, qui est un domaine évidemment primordial, parce que là, on est en train de parler du cœur du lien social, du cœur de la relation humaine qui fait la force et la résilience d'une société. Nous, ce qu'on observe, c'est qu'effectivement, on a, chez les jeunes générations, mais aussi au-delà, des valeurs de solidarité qui sont très imprégnées et qui se transmettent et qui sont très partagées, y compris entre des générations qui autrefois pouvaient être en conflit, notamment sur les questions sociétales. On se souvient évidemment de ce qui se passait dans les années 60, où il y avait un antagonisme très fort entre les générations. Mais aujourd'hui, quand on regarde les enquêtes d'opinion sur les valeurs qui sont partagées par les différentes générations, les jeunes, les vieux, les parents, les grands-parents, on a une homogénéité, une cohérence et un partage qui est très profond, beaucoup plus profond que dans les décennies précédentes. Et donc, on a au quotidien, dans la façon dont les gens vivent ensemble, les ferments de la société sont bel et bien présents. En revanche, quand on demande aux gens « Est-ce que vous pensez que vos valeurs, les ferments de la société, ce qui nous fait être solidaires les uns avec les autres, est-ce que vous pensez que les autres le sont au même point que vous ?» Si je résume un peu la façon dont
1: ils
3: peuvent être posés, là, il y a un doute. Là, les gens se disent « Est-ce qu'on fait vraiment société à tout ce que j'entends à la radio, à la télévision, est-ce que ça ne met pas en cause finalement mes propres valeurs et la façon dont je souhaite que les autres vivent avec moi ?» Et ça c'est un peu le cœur de notre sujet, de montrer que la représentation collective qu'on a de la société, cette représentation négative et fracturée, c'est une construction. Il faut essayer de la déconstruire, de la démonter, de montrer que finalement, notre façon de vivre les uns avec les autres, avec les valeurs que l'on partage, on peut avoir confiance et arrêter de croire que le voisin, l'étranger ou que sais-je, serait par définition hostile à mon mode de vie. La tolérance au sein de la société, les indicateurs qu'on a sur la tolérance les uns vis-à-vis des autres sont des indicateurs qui se renforcent, contrairement à ce qu'on peut peut-être penser. On a des indicateurs de cohésion et de tolérance qui se renforcent. Et donc, c'est finalement le cœur de cette question qui nous fait écrire que les ferments de la guerre civile sont beaucoup plus faibles que les ferments de l'unité et de la cohésion sociale et nationale.
1: La tolérance des uns et des autres, Emmanuel Rivière, est-ce que c'est vrai quand on parle de la tolérance politique, si on n'a pas la même étiquette politique que l'autre ?
0: Eh bien, c'est d'ailleurs... Non, ce n'est pas la même chose. Il n'y a pas les mêmes codes, il n'y a pas les mêmes stratégies, il n'y a probablement pas les mêmes enjeux. En tout cas, il y a une divergence qui s'est manifestée tout au long des deux années qu'on vient de vivre. Quand on regarde les réactions des Français à l'égard de ce qui se passe sur la scène politique, et notamment la scène parlementaire, on est dans le constat d'une profonde divergence avec des partis qui surjouent l'antagonisme et de l'autre côté, des Français qui disait, et qui continue à dire d'ailleurs, sortez-nous de là et entendez-vous pour trouver des solutions, ce qui était et ce qui reste aujourd'hui l'option majoritaire. Donc, on ne peut pas dire que ce soit le politique aujourd'hui qui montre le chemin.
1: Notamment depuis la dissolution de l'Assemblée.
0: Et notamment depuis la dissolution. Ce qu'on veut faire avec le livre, ce n'est pas montrer le chemin, non, on n'a pas cette prétention.
1: C'est juste
0: dire qu'il y a un virage à ne pas rater. Et ce virage, il est celui évoqué à la fois par Catherine et puis par Nicolas à l'instant. C'est notre capacité à faire communauté. Non pas communauté au sens où on le met sous le mot communautarisme, c'est-à-dire des formes de fracturation. Non, c'est comment, avec les gens avec qui je vis, là où je vis, ceux avec lesquels je suis en contact, on met en place des mécanismes de confiance et de solidarité qui fait que la vie est possible. Et moi, quand j'interroge, c'est dans des enquêtes les jeunes dont parlait Catherine, pas forcément ceux dont elle parlait pour les voir dans son cabinet, qui sont évidemment pris dans ces questions aussi de violence et d'histoire familiale très compliquée et de mémoire familiale qui peuvent être effectivement imprégnées, c'était très intéressant. Mais voilà, les jeunes de banlieue sont principalement des jeunes qui veulent réussir leur vie en France, qui ont envie qu'on regarde leur parcours, qu'on regarde la banlieue différemment. Et vous avez des témoignages poignants de gens qui vous disent, par exemple, j'ai ça en mémoire récemment, jeune qui dit, jeune issu de l'immigration et d'origine maghrébine, qui dit, moi je veux partir au Canada, et pourquoi ? Ben, en fait, c'est, ici, je suis un arabe, là-bas, je suis français. Donc, pour moi, si je veux être considéré comme un Français, il faut que j'aille au Canada. Et c'est ça qu'on veut. C'est cette alarme-là qu'on veut sonner. Et on peut y croire, parce que là encore, si on regarde des enquêtes qu'on ne regarde jamais, mais qui existent depuis bientôt 40 ans, on se rend compte que la France est une société de plus en plus tolérante, que chaque génération est un peu plus tolérante que la précédente, et que même en vieillissant, on ne devient pas plus intolérant avec les différentes formes d'être français. Ouais.
1: J'aime bien parce que vous avez parlé de communauté, communautarisme aussi. Alors, c'est pas la même chose, mais vous, ce que vous venez de dire, Emmanuel Rivière, et ça rejoint un peu ce que Nicolas aussi disait, c'est que il faut réussir à retrouver une communauté, c'est-à-dire une communauté de vie, de cohésion sociale en France, faire société, c'est pas très joli, mais on comprend un peu ce que vous mettez derrière. Le risque, justement, de rester dans cette un peu sinistrose d'une France qui va très mal, qui fonce vers la guerre civile, c'est de tomber dans ce communautarisme, ce repli sur soi et d'aller trouver des gens qui pensent exactement la même chose à côté de moi.
0: Je vais vous citer un autre exemple d'un entretien que j'ai mené il y a quelques années. Alors ça remonte un peu, c'était après les attentats de 2015 et 2016, j'avais été missionné pour faire une enquête auprès de musulmans français. Et on avait interrogé une personne qui considérait que sa religion était vraiment une affaire privée, qu'il vivait. Voilà. Ouais. Qui me dit le surlendemain du 14 juillet, du sinistre 14 juillet, du tragique 14 juillet à Nice 2016, je reviens au bureau et il y a une conversation autour de la machine à café. Au moment où j'arrive, la conversation s'arrête. Moi, j'avais entendu qu'on parlait des attentats. J'arrive et la conversation s'arrête et quelqu'un se tourne vers moi et me dit mais au fait, toi, qu'est-ce que t'en penses ? Il me dit, voilà, ça m'a transpercé. Comme si moi, au motif que j'étais musulman, je pouvais en penser autre chose que ce que tout le monde pensait, c'est-à-dire d'être horrifié. Et il finit en disant, il développe un peu, je vais être court, mais il me dit, et vous comprenez que du coup, il n'y a qu'entre nous qu'on est à l'aise pour en parler. Et honnêtement, ce qu'il décrit là, c'est l'essence même de l'acte terrorisme et des actes terroristes qui ont été commis à ce moment-là. Mmh. C'était enfoncer des coins dans les sociétés, provoquer des fractures. Ouais. Et d'ailleurs, ce qu'on peut se dire à propos de pour reprendre le titre de notre livre, c'est que la guerre civile n'a pas eu lieu au moment où des forces se sont acharnées à la provoquer. On était au moment du paroxysme d'un risque de guerre civile à ce moment-là. Rappelons-nous que la société a tenu.
1: C'est ce qu'on peut lire d'ailleurs dans votre ouvrage, hein, « La guerre civile n'aura pas lieu », Emmanuel Rivière, Nicolas Prisset, sous-titré « Pour en finir avec la vision d'un pays déchiré ». Isabelle, bonjour.
6: Oui, bonjour.
1: On vous écoute sur RCF Notre-Dame.
6: J'ai appelé parce que j'ai entendu l'un de vos interlocuteurs parler des statistiques et du fait que la preuve que la violence n'était pas plus importante, c'était parce que le nombre d'homicides diminuait. Alors personnellement, j'y vois aussi une autre interprétation. C'est-à-dire que je regarde un petit peu plus large et j'observe la société. J'ai fait moi-même de la sociologie, donc je suis assez passionnée d'observer un petit peu ce qui se passe. Et en fait, je me rends compte que moi-même, ma famille, autour de moi, on a tous été un petit peu victimes d'actes de violence parmi nos proches. Et donc, du coup, on a adapté notre comportement, on a adapté nos habitudes. C'est-à-dire qu'on ne sort plus le soir. On va dans des endroits, on fait attention aux endroits où on va. On a en fait adapté tout notre comportement pour éviter la violence et pour éviter d'être victime justement d'actes de violence. Et autour de moi, parmi mes amis, on est tous un peu pareil. On se réunit chez nous, on sort plus rarement. Et donc, je dis que ça peut peut-être aussi expliquer pourquoi il y a moins d'homicides, tout simplement. On se met moins en danger, en fait, hein. Faut être clair. Dans ma ville, par exemple, avant, on pouvait aller partout. Maintenant, ça devient plus compliqué. On sait qu'il y a plein de quartiers à éviter. On les évite. Donc, du coup, on évite aussi de se faire agresser. Donc, ces chiffres d'homicides qui baissent, il faudrait peut-être les regarder aussi de ce point de vue-là. Parce que en fait, ce qui se passe aujourd'hui, c'est que si les homicides baissent, c'est peut-être aussi au prix de notre liberté d'aller et venir à toute heure et dans tous les endroits de la France.
1: Merci beaucoup, Isabelle, pour votre témoignage dont je pense donc j'agis. Nicolas Prisset, il y a une vigilance accrue aussi peut-être de la part de la population sur ces sujets liés à l'insécurité.
3: Il est évident que quand vous avez été victime d'une agression, ça vous marque pour le restant de vos jours et que vous changez votre comportement. Et c'est simplement ce qui est arrivé à notre auditrice, si je comprends bien ce qu'elle vient de nous expliquer. On ne dit pas dans le livre, on ne dit pas qu'il n'y a pas de violence dans la société.
1: On dit que, ça, on est bien d'accord. On est bien d'accord.
3: J'insiste sur ce point parce que, comme Emmanuel l'évoquait tout à l'heure, on est parfois accusé de repeindre la France en rose, de ne pas voir la réalité en face, etc. etc. Pas du tout le cas. Je pense que c'est même l'inverse. On ne dit pas qu'il n'y a pas de violence dans la société, on ne dit pas qu'il n'y a pas de risque de se faire agresser au coin de la rue. On dit que l'image que nous avons de la France, une France qui est de plus en plus violente, est une image fausse. Et il y a certes, et malheureusement, et on le déplore, des personnes qui peuvent se faire être victimes de cambriolage, d'un vol de véhicule, d'une agression avec acte de violence, même si les chiffres montrent quand même que on est dans un pays qui est plutôt de plus en plus apaisé sur ce plan-là. Il y a des traumatismes qui peuvent être individuels, mais l'image collective qu'on a, c'est une image qui est fausse. Quand notre interlocutrice dit qu'il y a plein de quartiers dans lesquels on ne peut plus aller, ça reste une ultra minorité de la vie quotidienne dans ce pays, et même dans les quartiers les plus dangereux, vous pouvez aussi circuler dans la journée sans qu'il vous arrive absolument rien du tout. Donc, ce que j'entends moi dans ce type de témoignage, c'est évidemment cette impression collective, cette peur collective qui est parfois malheureusement vécue, mais qui est le plus souvent une peur qui est entretenue entretenue par une croyance. Une croyance collective qui est véhiculée par le débat public et par les médias. Donc il faut comment dire, c'est un sujet évidemment on va pas résoudre le problème entre l'émotion individuelle, oui, et la raison collective. C'est pas comme ça qu'on peut le prendre de façon constructive. Mais quand on repose les choses, on regarde la réalité de l'insécurité en face, le risque que vous avez dans ce pays, c'est pas de vous faire tuer au coin de la rue, c'est un risque qui est vraiment infinitésimal. Les risques insécuritaires, c'est plus de vous faire dégrader votre voiture, par exemple, qui a un risque plus élevé. C'est plus de vous faire arnaquer sur Internet, qui est un risque très élevé et que énormément de Français signalent et de Français signalent dans les enquêtes et signalent à la police et à la gendarmerie sans qu'il se passe forcément grand chose derrière. Mais là, c'est, et voilà. Donc, il y a des risques qui sont des risques que nous identifions de façon très concrète, très réelle, et avec des taux d'éventualité qui sont plus élevés que d'autres, sans forcément que ce soit généralisé. Et on appelle un peu les politiques implicitement à se saisir davantage de ces vrais risques du quotidien plutôt que des phobies ou des obsessions sur les homicides, par exemple.
1: Emmanuel Rivière, c'est marrant, c'est un sujet qui revient beaucoup chez nos auditeurs ce matin. Vous ouvrez d'ailleurs votre livre avec cette notion d'insécurité. Oui. Qu'est-ce que vous pouvez dire pour compléter les propos de Nicolas Brissette ?
0: On a sans doute une petite divergence avec Isabelle qui s'est exprimée tout à l'heure sur la lecture des statistiques, mais il y a une convergence très importante, c'est là-dessus que je voudrais insister, c'est que c'est cette représentation qu'on se fait du risque est une privation de liberté, incontestablement. Que soit l'entretien allant jusqu'à l'exagération de la dangerosité de nos sociétés, soit l'absence de réponse adaptée, c'est une privation de liberté parce que des gens renoncent à se déplacer. Et quand on dit des gens, il faut être très clair là-dessus. Là, il y a une inégalité majeure, flagrante et insupportable entre les hommes et les femmes. Oui. Quand on pose la question aux gens, ce sont bien plus souvent les femmes qui renoncent à se déplacer dans certains endroits à une certaine heure ou la conjugaison des deux, ce qui fait que voilà, le pays qu'habitent les Français est plus vaste, que les journées durent plus longtemps que le pays qu'habitent les Françaises. Et y a un autre point qui est assez lié, et les deux chapitres s'enchaînent, c'est la question de la justice, et c'est une autre idée qui imprègne la société française, que la justice est laxiste. Si on avait voulu le démontrer, le laxisme, la justice, on aurait eu énormément de mal. Parce qu'en fait, quand on creuse le sujet, et quand je dis c'est très répandu, c'est-à-dire que les deux tiers des Français pensent que la justice n'est pas assez sévère. Et en fait, on voit qu'il y a un faux débat là-dessus et qui conduit à des fausses solutions qui sont d'une certaine manière assez inquiétante. Et les fausses solutions qui sont réitérées d'année en année, qui conduisent sempiternellement à changer le code pénal, à aggraver les peines, à mettre en place l'automaticité des peines, c'est pas la bonne réponse par rapport à d'autres réponses. Il y a tout un tas de manières, mais c'est des manières physiques sur l'éclairage, sur la présence policière, sur l'accessibilité policière, sur l'emploi même des forces de l'ordre qui pourraient être des réponses bien plus adaptées. Et donc, brandir des fantasmes d'insécurité d'un côté, brandir des projets de loi, des réformes du code pénal de l'autre, visiblement non. Pas résolu grand chose par rapport à la réalité de la réponse policière et de la chaîne pénale, la réponse policière et pénale, qui est beaucoup moins laxiste qu'on le prétend.
1: Astrid, bonjour, bienvenue sur RCF Notre-Dame.
7: Oui, bonjour, merci de ce temps et merci de ces échanges. Moi, simplement, j'ai quitté la France il y a 3 années. J'habite maintenant en Suisse, donc certains vont me dire « Oh, je suis très privilégiée ». Mais j'aime beaucoup la France, mais quand j'y reviens, et j'y reviens régulièrement, je ressens beaucoup plus de violence. En fait, ça devient anxiogène. Et donc, c'est vrai que je regarde un peu ce qui se passe ici en Suisse. Il y a pas mal de respect, il y a quand même des écoutes. Je trouve que l'échange et la consultation sociétale ici est beaucoup plus importante. Alors, il y a un système de votation, mais il y a aussi une votation où elle est entendue et en fait, elle est suivie. Et moi, c'est ça, cette impression que j'ai malheureusement en France, c'est-à-dire qu'il y a eu des consultations, il y a eu des choses qui ont été faites, mais on a l'impression d'avoir aucune pas de possibilité de changer quoi que ce soit. Donc on est très frustré, on n'est pas entendu. Donc c'est vrai que cette insécurité, ces dégâts matériaux qu'on peut avoir en France, qu'on n'a pas ici, en tout cas il y a un respect, il y a vraiment une écoute et une compréhension de l'un et de la différence de l'autre. Donc c'est vraiment pour moi une chose essentielle. Voilà.
1: Merci Astrid, merci de nous avoir appelé depuis la Suisse. Vous êtes où en Suisse, si c'est pas indiscret?
7: Je suis à Lutry, près de Lausanne. C'est
1: très
7: formidable.
1: Bien. Oui, j'y vais bientôt. Merci beaucoup.
7: Merci
1: Astrid. C'est intéressant, Nicolas Prisset, là aussi, ce témoignage. On parle de la France. Quand on regarde un peu les autres pays autour de nous, et notamment en Europe, qui fait mieux que nous? Parce qu'on a l'impression que la Suisse, c'est vraiment le pays où tout se passe bien, c'est la paix générale.
3: C'est pas toujours le cas en Suisse quand même, parce que vous avez, pour le coup, et pour le dire rapidement avant de revenir à la France, il y a quand même une nation qui est constituée de blocs culturels et linguistiques qui sont quand même assez différents les uns des autres, et les systèmes, le système politique qui est très différent du système français, où effectivement il y a des appels au vote pour des sujets très locaux, des aménagements locaux ou des organisations à l'échelle, on va dire, un peu à l'échelle d'une région en France, qui sont des appels au vote assez fréquents. Il n'y a pas toujours forcément énormément de participation non plus, mais il y a beaucoup d'engagement politique, parce que chaque parti sur place, il consacre beaucoup d'énergie. C'est un pays qui est beaucoup plus petit que le nôtre.
1: Et, il n'y a pas la même histoire non plus.
3: Voilà, avec une histoire très, très différente. Et la comparaison s'arrête là. Dans le cas français, on a un centralisme politique qui est beaucoup plus fort.
1: Ouais.
3: Une organisation territoriale avec des pouvoirs beaucoup plus faibles. Donc, ce que j'entends, moi, dans le témoignage de notre auditrice, et on y revient à intervalles très réguliers dans cette émission, c'est le fonctionnement démocratique français qui laisse à désirer. Et effectivement, on pourrait se dire que davantage d'expression des électrices et des électeurs sur beaucoup plus de sujets, ça serait un bienfait, et ça contrecarrerait l'idée qu'on est interrogé sur rien, qu'à Paris on décide de tout, et que...
1: Bah ça, c'est un ressenti, oui.
3: Voilà, cette frustration démocratique que l'on voit à travers les enquêtes, effectivement, on peut considérer que c'est un enjeu majeur auquel les candidates et candidates de 2027 seraient bien avisés de s'attaquer, et pour lesquels ils seraient bien avisés de faire des propositions, parce que au fil... Si on remonte sur les 25 dernières ou 30 dernières années, au fil des scrutins et des sollicitations de l'électorat par le politique, l'écart s'est creusé. Quand on fait des conventions citoyennes dont les conclusions, quel que soit l'avis qu'on peut avoir sur les conclusions, ne sont pas mises en œuvre au bout de quelques années, effectivement, c'est un défaut. Et ça ne peut qu'accentuer la frustration démocratique qu'on a.
1: J'aimerais
3: sujet en France sur l'organisation
1: des pouvoirs
3: et la prise en compte des opinions électorales.
1: J'aimerais qu'on écoute très rapidement Mehdi, qui aimerait témoigner. Bonjour Mehdi.
8: Oui, bonjour. En fin d'émission.
1: Oui, vous faites rapide, Mehdi.
8: Oui. J'aimerais juste intervenir pour donner un point de vue peut-être un peu plus perché.
1: Allez-y.
8: En fait, ce que je voulais dire, c'est que moi, je dirais que fondamentalement, l'être humain est violent de par sa nature, surtout au moment de sa jeunesse, au moment de sa construction. Il y a ce phénomène connu qu'on appelle la crise de l'adolescence, qui est finalement une confrontation du monde intérieur avec le monde extérieur, qui génère de la violence. Comme en France, on est dans un pays avec une population qui est vieillissante de plus en plus et qui a dépassé, sublimé ce phénomène-là depuis longtemps. Peut-être que c'est un phénomène qu'elle a du mal à comprendre, qu'elle a du mal à accepter.
1: Merci Mehdi, c'est une ouverture pour cette émission et merci beaucoup de nous avoir appelé Emmanuel Rivière.
0: Oui, mais très rapidement.
1: Alors,
0: Isabelle répondra peut-être mieux à Mehdi parce qu'elle est psychologue. Ouais. Simplement, voilà, d'abord, sur ce moment de l'adolescence, je pense qu'il y a une vraie différence entre les filles et les garçons, oui. Faut pas oublier. Mais sur la capacité aussi à canaliser la violence, on faisait tout à l'heure allusion, je pense, aux émeutes de 2023. Ça s'est arrêté très, très vite. Et ne croyons pas que ce sont l'action des forces de l'ordre qui a arrêté ça. Ça s'est arrêté très, très vite parce que les communautés, au sens où j'entendais tout à l'heure, c'est-à-dire les gens qui vivaient dans les quartiers, ont dit stop et que les jeunes ont arrêté.
1: La guerre civile n'aura pas lieu, c'est votre position. Emmanuel Rivière, Nicolas Prisset, merci beaucoup vraiment à tous les deux d'avoir été avec nous. C'était passionnant de vous entendre. Un livre sorti chez Robert Laffont, sous-titré « Pour en finir avec la vision d'un pays déchiré ». Merci à Pierre-Henri et Sabine. Demain, je vous retrouve pour parler de l'Eurovision et la construction géopolitique autour de cet événement qui aura lieu samedi soir.

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1: Bonjour Diane Cellier.
2: Bonjour Christophe, bonjour à tous.
1: Vous nous emmenez aujourd'hui au Musée d'Art Moderne de Paris, avenue du Président Wilson, dans le 16e arrondissement, pour la grande rétrospective Lee Miller. Alors Lee Miller, de son vrai nom, elle s'appelait Elizabeth. Elizabeth Miller, elle était née en avril 1907 dans l'État de New York, aux États-Unis. Elle est morte en juillet 77 dans le Sussex de l'Est au Royaume-Uni. C'est une photographe de mode, reporter de guerre américaine. Au départ, elle était mannequin et puis figure du surréalisme. Elle documente en 45 ensuite la découverte des camps d'extermination de Dachau et de Buchenwald. Reportage photographique publié sous le titre « Believe it, crois-le » dans Vogue en juin 45. Alors l'exposition s'ouvre sur un ensemble de portraits de Lee Miller réalisés par les plus grands photographes et cinéastes des années 1920-1930. Waouh ! Quelle belle femme !
2: Oui, magnifique, et c'est ce qui... Elle a subjugué les différents photographes, et non des moindres, qui l'ont photographiée.
1: Incroyable.
2: Oui, incroyable. Et puis il y a ce film aussi, je trouve ça assez intéressant que l'exposition commence par ce film de Cocteau,
1: oui.
2: Qui a voulu, dès que Lee Miller arrive, donc en 1929, à Paris... lui a demandé de tourner pour lui.
1: Dans le sang d'un poète.
2: Dans le sang d'un poète. Et je trouve que ça en dit long sur Lee Miller, qui n'a pas hésité à travailler avec Cocteau, alors même que c'était la bête noire des surréalistes, et qu'à ce moment-là, son mentor et amant était Man Ray.
1: Oui, mais, et ça en dit long aussi sur Cocteau, qui a trouvé vraiment la perle rare. Bon, elle n'a pas le grand rôle, hein, faut l'avouer, mais elle est là.
2: Elle a un rôle essentiel et qui met en valeur justement sa beauté néoclassique, ouais. Un peu mystérieuse, très élégante.
1: Très élégante. Alors, on va voir donc tous ses portraits. Lors de son séjour à Paris, ses liens avec les surréalistes la conduisent à jouer pas mal de choses aussi, et donc ce rôle. Le parcours se poursuit en examinant l'importance de son séjour parisien entre 1929 et 1932, marqué par la rencontre de Man Ray, dont elle devient l'apprentie, mais également la compagne. Alors, elle va apprendre avec lui la photo.
2: Oui, d'ailleurs, je pense que c'est essentiel. Alors, elle n'a pas appris la photo qu'avec lui. C'est pas lui qui lui a donné envie. Parce qu'à nouveau, je vous ai dit, elle a été photographiée par les plus grands. Et parmi ces plus grands, j'ai un petit coup de cœur pour Edward Steichen, qui est un Allemand qui était peintre avant et qui fait des photographies extraordinaires, des photographies de mode pour Vogue, mais aussi d'autres photographies, des paysages, etc. J'attends avec impatience l'exposition qu'il y aura un jour de ce photographe. Et donc, elle dit que lui lui a donné envie de photographier, qu'elle a vu son travail. Ils se sont très bien entendus. Elle a été aussi photographiée par Gante, Cécile Beaton. Et puis quand elle arrive à Paris, l'autre mentor qu'elle a en photographie, ça va être Georges Yune. Mais néanmoins, Man Ray est essentiel parce qu'il lui apprend la photographie surréaliste, avoir ce regard surréaliste. Il va lui apprendre tout ce qu'il sait, tout ce qu'il connaît. Et elle va être une très bonne élève.
1: Et puis alors, elle va apprendre aussi à développer. Parce qu'on ne fait pas que prendre un cliché. À l'époque, on développe. Avec, vous vous souvenez, les trois bacs, révélateur, fixateur, et le troisième, le nom m'échappe.
2: Oui, et c'est ainsi qu'elle découvrira ou redécouvrira le phénomène de solarisation.
1: La solarisation. Alors, c'est quand même un coup de peau. Il se trouve qu'elle est en train, elle est avec Man Ray dans le laboratoire, elle est en train de développer des photos, et puis elle sent un truc sur son pied. On est dans une cave, où j'imagine, comme ça. Donc, elle peut s'imaginer que c'est une souris ou un rat, et tout de suite le réflexe, elle allume la lumière et elle l'éteint tout de suite en se disant, mon Dieu, ça va prendre sur le papier, mais ça va donner.
2: Et en effet, cette surexposition des négatifs, en fait, finalement, il décide de les passer quand même au révélateur et ça va donner un effet assez sensationnel où les contours en fait, les foncés deviennent des clairs et donc l'œil ne comprend plus vraiment ce qu'elle perçoit. Mmh. Ça leur permet d'explorer des effets plastiques tout à fait nouveaux. Donc au départ, ils vont d'ailleurs à chaque fois expérimenter parce qu'il y a toujours une part de hasard. Même s'ils essaieront des temps de surexposition différents, finalement, ils ne maîtriseront jamais réellement ce phénomène de solarisation. Mais ça va donner des choses extrêmement mystérieuses.
1: Alors en 1937, la rencontre de Miller avec le peintre et poète surréaliste Roland Penrose l'éloigne progressivement parce qu'elle va faire un séjour en Égypte d'abord.
2: Oui, elle va faire un séjour en Égypte. Peut-être qu'on peut revenir rapidement sur les photographies de l'époque parisienne, parce que c'est vraiment essentiel pour ensuite...
1: Donc on est entre 1929 et 1932.
2: Exactement, hein. Exactement. Et en fait, elle deviendra non pas simplement un photographe de mode, en faisant des photos de mode, mais vraiment un photographe surréaliste, avec un œil très particulier. Vous savez, le surréalisme, il cherche à ce que la création soit totalement libérée des carcans, que ce soit de la rationalité ou des normes, donc tout ce qui est académisme, tout ce qui est connaissance. Et alors, comment font-ils? Ils vont avoir plusieurs manières de finalement s'échapper, de s'affranchir de ces carcans, en passant par le hasard, en passant par des cadrages inusités.

0: association d'objets qui n'ont rien à voir ensemble, l'hétéroclite, hein. Ça, c'est vraiment la grande tradition aussi du surréalisme. Donc, elle va mettre, par exemple, du matériel photographique à côté de gardes de sabre. Et alors, on a quelque chose de totalement abstrait. Des choses extrêmement picturales aussi, avec une impasse qui est tellement étonnante et avec des effets de solarisation qui font qu'on a l'impression d'avoir vraiment une peinture à l'encre sous les yeux. Et puis, des choses avec beaucoup d'humour aussi. Je ne sais pas si vous avez vu cette photo extraordinaire des deux prêtres en soutane. Alors, rapidement, pour la décrire à nos auditeurs, vous avez donc ces deux prêtres qui se détachent donc en soutane et qui se détachent sur un ciel un petit peu nuageux, alors presque comme des silhouettes. Et puis on sent qu'ils sont sur un parapet. L'un a le doigt levé vers le ciel avec les autres doigts de la main repliés dans un geste qui rappelle la parole depuis les sarcophages de l'Antiquité, hein, au moins. Et alors on a l'impression qu'il est là en train de délivrer un immense sermon à une foule qu'on ne voit pas mais qu'on devine probablement à ses pieds. Tout ça est extraordinaire, on a envie de dire bravo, alors qu'en fait ce sont simplement deux prêtres qui sont sur l'Arc de Triomphe en train de probablement regarder, tiens, t'as vu ça, ah ben oui, et ça on a vu. Voilà, donc deux touristes comme tout le monde, mais qui deviennent quelque chose de très différent.
1: Et elle a 22 ans.
0: Et elle est toute jeune, oui.
1: Elle a 22 ans, et on assiste quand même à une maturité, à la fois du regard, de la prise de la technique, et une maturité, je dirais, humaine, parce que oui, il y a le côté, il y a un côté glamour, mais on peut pas dire qu'il y a une frivolité permanente dans ces photos, loin de là.
0: Non, alors quand vous parlez de la technique, et là aussi Man Ray a été essentiel, hein, il lui a montré comment jouer de la lumière avec soit des lumières directionnelles, hein, qui détachent le corps du fond, avec aussi la finesse des gris, la profondeur des noirs, cette manière aussi de se mettre suffisamment à distance des objets pour ne pas les déformer, et puis évidemment, extraordinaire aussi, le recadrage et le fait de cadrer les photographies, hein, sur un fragment de corps. Et là, à nouveau, il y a toute une recherche formelle. Hein, le corps n'est plus réellement un bras, un cou, mais c'est une forme géométrique un peu abstraite et dans laquelle on peut voir beaucoup de choses.
1: Et oui. Alors, quand elle a 30 ans, 32 ans, elle va passer beaucoup de temps en Europe en compagnie de ses amis surréalistes. En 39, au déclenchement de la guerre, elle choisit de rester à Londres et s'investit progressivement dans les publications du Vogue britannique en tant que photographe de mode. Cette section que l'on voit dans l'exposition montre l'utilisation de ces clichés des ruines et des bombardements de Londres.
0: Et c'est là où sa formation surréaliste a été vraiment importante, puisqu'elle va utiliser les moyens du surréalisme, c'est très frappant, pour finalement montrer des choses extrêmement réelles et réalistes. Par exemple, c'est un peu après. Là, elle est au siège de Calais. Elle prendra des photos assez documentaires d'explosions qui ont lieu, de personnes, etc. Et elle a cette photo assez extraordinaire d'une botte à côté de munitions. Hein, donc, vous avez sur le sol posé une botte, des munitions, une allumette, je crois, sur le côté. Donc, finalement, ça n'a rien, on ne voit rien, mais l'effet fonctionne comme un coup de fouet, parce que cette association, à nouveau incongrue de deux objets, finalement, nous parle de quoi ? Nous parle de violence, nous parle de chaos, nous parle peut-être de mort. Où est la personne qui portait cette botte ? Et finalement, donc, on a quelque chose de très réaliste sur la guerre. Lors du Blitz, en effet, elle va photographier des ruines. Alors, elle a d'abord de l'humour, par exemple, elle photographie.
1: Beaucoup d'humour noir.
0: Un bâtiment qui s'est effondré entre deux autres bâtiments, et les deux autres bâtiments sont encore reliés par l'étage d'attique. Et elle appelle cette photographie le pont des soupirs. Et ça en dit long sur sa force et sur cette envie de montrer la résistance, hein, du peuple britannique. Du reste, c'est une photographie qui a été. Qui a fait partie d'un livre qui était une sorte d'outil de propagande organisé par Lee Miller et une de ses amies américaines à l'intention des États-Unis pour montrer combien la résistance et la résilience, hein, du peuple anglais était forte contre les Allemands.
1: Alors, à 34 ans, l'hiver 42, elle est l'une des rares femmes photographes à obtenir une accréditation de correspondante de guerre par les États-Unis.
0: Et oui,
1: alors qu'elle est à Londres à ce moment-là.
0: Alors qu'elle est à Londres, elle est américaine. Et c'est vrai qu'il va falloir qu'elle attende 44 pour pouvoir aller sur le continent, comme on dit là-bas. Mmh. Et alors elle aura, donc, entre guillemets, est-ce qu'on peut parler de chance pour, en tout cas, elle aura la possibilité de participer même à un conflit avec le siège de Saint-Malo.
2: Vous devez être Lee Miller.
3: Les deux cours suffira.
2: Non.

0: voyons pas les femmes sur le front.
1: C'est un problème, parce que je suis ici.
2: Bienvenue chez Vogue.
1: Je crois que c'est à vous qu'on s'adresse pour un emploi.
3: Oui, c'est exact.
4: J'ai vu votre travail, vous savez. Vous êtes très impressionnante. Vous n'aimez pas ceux qui vous contestent. Surtout quand vous savez que vous avez tort. Vous avez des secrets que vous ne confierez jamais.
1: Je n'ai jamais tort, moi. C'est arrivé petit à petit. Et à la fois très vite. L'Europe était en guerre.
5: Aucune habilitation ne sera délivrée aux femmes.
1: Tout ce que je veux, c'est faire ma part. Pourquoi c'est aux hommes de décider ce qu'on doit faire? Je pars pour le front. On se met en route?
4: Je ne m'attendais pas à entendre ça.
1: 800 kilomètres dans l'horreur absolue.
5: Je ne resterai pas devant cette fenêtre, ils ont des tireurs isolés.
3: Ils sont disparus. Ils ont tous disparu.
1: Les différentes sortes de blessures. Il n'y a pas que celles qui se voient. Où sont mes photos?
3: Tu les as pas publiées?
1: Je me suis battue pour elle.
3: Je me suis battue pour elle.
1: Cette enfant, dans un camp de la mort.
3: Comment elle fait pour avancer?
1: Ce n'étaient plus des histoires que j'avais entendues ou que j'avais imaginées. C'était bien réel.
6: Voilà, c'était la bande-annonce du film Lee Miller de 2024, film de Hélène Curras.
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6: Je suis avec Diane Cellier qui nous emmène au musée d'art moderne de la ville de Paris pour l'exposition justement Lee Miller. On peut reprendre, continuer le parcours qui est chronologique à l'hiver 42. Donc elle est l'une des rares femmes à être accréditée correspondante de guerre pour les États-Unis. Et puis après le débarquement de juin 44, elle traverse la Manche pour suivre l'avancée des troupes alliées. Et ses photographies et ses articles dénoncent la violence du conflit. Le parcours montre... On le voit dans le parcours d'exposition, on montre la façon dont elle se distingue alors des reportages de guerre classique par le ton qu'elle emploie et son engagement très personnel. Son œil, sa sensibilité s'attachent davantage à des détails signifiants. Vous parliez de la botte tout à l'heure, hein ?
8: Oui, tout à fait.
6: Et elle s'intéresse davantage à des détails signifiants qu'au théâtre des opérations militaires. Et puis en avril 45, elle va... se rendre à Dachau et Buchenwald, juste après la libération des camps. Elle est accompagnée d'un article, Believe It. Certains de ses clichés publiés dans Vogue font état de sa sidération. C'est absolument terrible. Je crois qu'on ne regarde plus ces photos de la même façon après être allé sur place. Ce qui est votre cas, Diane Cellier, vous en venez ou presque, vous avez pu imaginer ce qu'elle a ressenti dans l'horreur du moment?
8: Oui, je ne sais même pas si j'arrive à justement... je crois qu'on ne prend pas... C'est difficile d'imaginer ce que ça a pu être. C'est déjà extrêmement violent d'aller dans ces camps aujourd'hui, alors qu'il n'y a plus les victimes présentes sur place, il n'y a que des photographies. Et déjà, on voit cette machine mise en place, totalement incompréhensible. Et donc, j'ai du mal, en effet, à imaginer. Je pense que ça a été un choc terrible. Ça a été un choc terrible qui a d'ailleurs mis en cause le reste de sa vie. Hein. Le reste de sa vie a été très compliqué pour elle. Elle était assez dépressive. Elle s'est mise à beaucoup boire. Mais alors,
6: elle ne va jamais se relever.
8: Elle ne va jamais se relever totalement. Elle dit que, d'ailleurs, ses narines auront toujours la puanteur de Dachau. Hein, qu'elle n'arrivera jamais à l'ôter de ses narines. Non, elle ne va pas s'en remettre. Elle va se donner pour tâche. À ce moment-là, en fait, c'est vraiment là, elle change de registre. Elle va se donner pour tâche d'avoir une photographie très documentaire à ce moment-là. Elle veut montrer ce qu'on ne peut pas envisager comme étant vrai. Et elle va donc prendre ses photographies avec un regard tout de même qui ne sera pas forcément celui de tout le monde. Évidemment, elle prend les victimes en photo, que ce soit des victimes vivantes ou que ce soit des tas de cadavres, des tas d'eau. Elle prend aussi les fours crématoires, elle prend toutes ces horreurs. Mais elle va aussi montrer les bourreaux, ceux qui sont là, les anciens gardiens, qu'elle va nous montrer de manière frontale en plus. Il y a vraiment des photographies, on se retrouve face à ces bourreaux. Et finalement, elle nous laisse... porter un regard et s'interroger sur le regard qu'on porte sur ces personnes. Elle va prendre aussi les Américains, les militaires américains qui découvrent avec elle ces camps, et elle va prendre en photo leur sidération. Donc elle a, voilà, ces photos qui sont un petit peu différentes et qui aussi nous mettent face à ce que nous aussi on ressent et comment on reçoit ces images.
6: Alors le 30 avril 45, juste après avoir photographié le camp de Dachau, elle se rend à Munich et entre dans l'appartement d'Adolf Hitler. Et dans une photo entièrement mise en scène et chargée de symboles, elle pose dans la baignoire du dictateur.
8: Oui.
6: Faut être gonflé, non?
8: Alors, faut être gonflé. Faut imaginer que donc elle a été à Dachau pendant la journée. C'est le même jour, elle découvre Dachau et elle arrive à Munich le soir avec donc David Sherman, qui était son compagnon de photographie et un peu plus. Et en effet, alors elle voit une baignoire. David Sherman dit, en fait, elle a vu une baignoire. Ça faisait longtemps qu'on n'avait pas vu. Elle a foncé dedans. Et puis ensuite, ils ont quand même cette idée de mise en scène où elle met ses grosses chaussures sur le tapis de sol de Hitler. Elle met aussi un portrait d'Hitler à côté d'elle, ce qui est quand même une provocation énorme. Mais elle dit, j'avais envie de me laver de la saleté de Dachau dans sa propre baignoire. À nouveau, toujours, essayer de rebondir. Je pense qu'on peut comprendre.
6: Oui, moi je trouve ça très, très gonflé.
8: C'est très gonflé. D'autres ont dormi dans le lit d'Hitler, je crois.
6: Oui, mais ils ne se sont pas fait photographier.
8: Pas fait photographier.
6: Et ensuite, elle va le photographier, lui.
8: Alors lui, curieusement, le pauvre, c'est moins connu, mais en effet, on le voit d'ailleurs lors de cette exposition. Oui, oui. On les a, lui et elle, chacun à son tour, dans la baignoire d'Hitler.
6: Faut être vraiment gonflé, mais enfin, ces images montrent aussi la douleur et la privation, mais également les laissés pour compte de la libération, comme les femmes et les enfants. Et on va avoir aussi des photos terribles de femmes tondues.
8: Oui.
6: Et elle va assister à ça.
8: Alors, je ne sais pas, vous, auditeurs, ce que vous avez comme image en tête de femmes tondues. Moi, ce que j'avais, c'était plutôt des images de lynchage, de gens autour des femmes. Oui. On les voit au milieu des gens qui sont en train de les prendre. Ce n'est pas ce qu'elle photographie. Non. Ce qu'elle photographie, c'est beaucoup plus intime. C'est une femme qui est repliée sur elle-même, en réflexion. Elle est déjà tondue. Il n'y a plus tout ce monde autour d'elle. Il y a pas en arrière-plan une autre femme tondue comme elle. Le titre est « Des femmes qui... » On sent que dans le titre, je ne sais plus exactement le titre de la photo qui a été donnée, mais qu'elles n'ont pas été jugées, qu'elles ont été condamnées sans être jugées. Ça laisse entendre une certaine empathie que les écrits de Lee Miller pourtant démentent assez fortement. Donc ça montre probablement l'ambivalence, l'ambiguïté de ce qu'elles pouvaient ressentir face à ces femmes.
6: On va dire qu'il y a une espèce de sororité.
8: Peut-être, mais à nouveau, ces mots sont assez durs. Par exemple, les garder rasés plusieurs années durant en les affectant à des travaux d'esclavage. Bon, elle l'a barré, mais ça a pu traverser sa pensée.
6: Oui, oui. Mais c'est en même temps.
8: Il y a une forme d'empathie à nouveau. Et puis, elle les présente comme des femmes, qui réfléchissent, qui considèrent ce qu'elles ont fait, qui n'ont pas été jugées.
6: Je préfère écrire, elle confie à son éditrice, je préfère décrire les dégâts des villes détruites et des personnes blessées plutôt que de faire face au moral brisé et à la fois anéanti de ceux qui pensaient que les choses allaient redevenir comme avant.
8: Oui, pour elle, les choses ne redeviendront pas tout à fait comme avant.
6: Mais cette cicatrice profonde qui s'appelle Dachau. Alors, les années qui suivent, elle a du mal à se relever de cette expérience de la guerre. Et la dernière section d'exposition est consacrée à son installation dans le Sussex, à Farley Farmhouse, où elle est avec Laurent Penrose et puis leur fils Anthony. Elle poursuit d'abord des reportages et des photographies de mode pour Vogue. Et puis, elle va cesser un peu son travail commercial dans un cadre plus privé. Elle continue à réaliser des portraits de ses proches qui montrent un peu son engagement continu auprès de l'avant-garde internationale.
8: Oui, les portraits. Et vous parliez tout à l'heure de sa maturité. Alors, c'est vrai qu'il y a deux séries de portraits. Une série de portraits avant la guerre et pendant la guerre et juste après. Et puis, une série de portraits vraiment, alors après, quand elle revient, en effet, et qu'elle est un peu cassée par tout ce qu'elle a pu voir. Ce que j'aime beaucoup, c'est notamment ses portraits d'artistes, parce qu'elle fait des analogies entre les artistes et leurs œuvres. Par exemple, il y a un portrait de Joseph Cornell, qui est donc un des pionniers de l'assemblage surréaliste, et elle-même va procéder à une forme d'assemblage en mettant la tête de ce Joseph Cornell et un de ses assemblages superposés, ce qui fait que l'un et l'autre se marient et se confondent. Très beau portrait aussi d'Isamu Noguchi, qui était donc un sculpteur, designer. Vous connaissez probablement les lampes Akari qu'on a dans nos maisons, ces lampes rondes en papier. Et donc c'est un Américain avec des origines japonaises et qui faisait de très belles sculptures aussi. Et elle le présente torse nu à côté de ses sculptures. Il y a vraiment des analogies à la fois dans la pose et à la fois dans cette peau qui finalement se retrouve sur la texture des sculptures, et puis aussi qui dit du travail physique de la sculpture. Il travaillait la taille directe, il se confrontait à la matière, et d'ailleurs c'était très important pour lui. Il déplorait que d'autres sculpteurs ne le fassent pas, donc il y a quelque chose de très personnel. Elle sait rendre la personnalité artistique de ses amis.
6: Il faut dire que leur maison, Farless House, va devenir un lieu important de rencontres artistiques.
8: Oui, et notamment grâce à son mari, Roland Penrose, qui a cofondé un institut d'art contemporain à Londres, qui existe toujours, et qui va inviter tous les artistes qu'il expose, soit chez eux à Londres, soit dans cette maison à la campagne. Et donc, il y a beaucoup de choses assez drôles. D'ailleurs, on sent que quand même, elle rigolait aussi parfois et qu'elle s'amusait avec...
6: Beaucoup de vie.
8: Beaucoup de vie.
6: Beaucoup de vie. On sent qu'elle croque la vie. Elle est très gourmande de la vie.
8: Oui, oui. Et puis, elle garde toujours son humour. Il y a une photographie de Wilfred Roux Lam, assez drôle. Alors, il est en costume au milieu de ses œuvres. Tout ça a l'air très guindé. Et puis, il tient un panier à salade dans la main. Voilà. Le petit détail qui interroge. Bon, je ne sais pas si c'est une private joke entre... Je sais pas.
6: Ce British.
8: Voilà. Mais ce genre de choses qui...
6: Moi, je trouve que de terminer l'exposition sur ce côté très apaisé, marqué par des amitiés et marqué par un dialogue artistique, on va dire quasi permanent, mais ça donne une espèce d'éternité à cette personnalité-là, finalement.
8: Oui, oui, tout à fait. Les 20 dernières années de sa vie, elle n'en verra plus de photos à Vogue, elle n'en verra plus de photos nulle part, mais elle continue en effet à photographier ses amis, ses proches. Et on sent qu'il y a eu des moments partagés profonds.
6: Donc c'est une exposition à voir, parce qu'à la fois elle nous plonge dans l'histoire, elle nous fait suivre une femme dans l'histoire... J'ai dire quelle femme.
8: Oui, quelle femme, plusieurs vies, plusieurs regards, toujours très profond. Une très belle exposition aussi, très bien organisée, beaucoup de tirages d'époque. Alors, c'est pas forcément des grands tirages, très bien organisé pour la présentation, pour la pédagogie, pour les cartels. Et je le dis pas toujours, mais là, oui. Vraiment, les cartels sont intéressants. Donc, on peut suivre très agréablement cette exposition. Il y a du monde, mais il y a, je pense, une jauge qui fait que voilà, on n'est pas trop gêné, on n'est pas gêné par le monde alentour.
6: Mais il faut dire que c'est très haut de plafond hein, chez.
8: Oui, mais heureusement, ils ne mettent pas des photos trop. Voilà. Parce qu'on ne verrait pas grand-chose.
6: Non, mais ça. Et alors, il y a des lettres aussi.
8: Alors oui, il y a des lettres et puis il y a aussi ses écrits, parce que quand elle part comme reporter, jusque-là elle était photographe, mais elle n'était pas écrivain. Oui. Et d'ailleurs, ça va lui poser quelques difficultés. Elle va parfois s'arracher les cheveux devant sa Remington, mais son écriture est justement spontanée, très vraie, très sincère, et certaines publications sont exposées.
6: Donc il faut aller voir
8: exposition
6: ça.
8: Exposition très complète.
6: Évidemment. On sait à peu près quelle taille elle faisait.
8: Elle était probablement deux fois plus grande que Man Ray.
6: Elle faisait 1m73.
8: Ah oui, d'accord.
6: Oui.
8: Parce qu'elle passe pour être une très grande femme.
6: Mais c'était très grand, 1m73. Ouais. Mais elle avait une plastique absolument superbe. Et d'ailleurs, qu'elle va garder toute sa vie. Parce qu'à la fin, elle est d'une élégance folle.
8: Ah ben, elle a toujours été très élégante, elle a toujours affolé les hommes. C'est vrai qu'on n'a pas parlé de son petit séjour en Égypte, qui a quand même duré 5 ans, mais
6: elle
8: s'échappait parfois et qui a donné une très belle photo, qui est le portrait de l'espace, très énigmatique, très connu aussi. Et elle était partie suivre son mari, parce qu'elle s'est mariée une première fois avec un Aziz Eloui Bey, qui est égyptien, un homme d'affaires égyptien, très compréhensif avec elle. Qui lui permet d'échapper dans le désert ou même en France, notamment ce fameux été où elle a retrouvé tous ses amis, donc 1937, où elle a retrouvé tous ses amis, Picasso, Dora Maar, Max Ernst et sa nouvelle copine, Roland Penrose, qui était son amant, et les Luards aussi, Paul Hénuche et Luard. Et je crois que tout ce monde-là, ça a été un grand été pour eux, dont on a des photographies assez pittoresques.
6: C'était un mari formidable, cet Égyptien.
8: Oui, c'était un mari formidable, qui est venu très, très élégamment conclure son divorce après la guerre, parce que finalement, pourquoi en 1939, elle est à Londres ? peut-être pour voir où les, être là où les choses se passent, mais aussi pour retrouver son amant.
6: Penrose. Mais oui, absolument. Et avec qui elle va finir sa vie.
8: Chez qui elle s'installe et qu'elle va épouser en 47.
6: Mais oui. Donc finalement, c'était un grand amour. Et, et l'Égyptien avait bien compris que devant le grand amour, on ne peut pas résister. Voilà. Mais enfin, il a été très compréhensif et c'était certainement un homme bon. En tout cas, c'est une personnalité formidable. Et je ne peux qu'encourager.
8: Et de très belles photographies, hein. Vraiment beaucoup de choses très intéressantes. Et ne regardez pas les titres, s'il vous plaît, regardez par vous-même. Souvent, d'ailleurs, elle n'a pas donné de titre. Parfois, elle les donne et ils sont très drôles, mais il faut commencer vraiment par regarder les photos par soi-même parce que vous êtes surpris. Je ne vous le dirai pas, mais parfois, vous voyez des choses, vous avez l'impression que c'est une sorte d'animal marin, et puis vous lisez le titre après, bien évidemment, et vous vous rendez compte que c'est tout autre chose.
6: Aïe! Parce qu'elle joue sur les formes.
8: Mais elle joue sur les formes, en fait, cette manière de fragmenter les formes et de nous les...
6: La solarisation,
8: Non, mais même sans la solarisation, enlever une forme de son contexte, hein, la décontextualiser. Mmh. Finalement, votre cerveau cherche à identifier quelque chose, mais il ne sait plus ce qu'il doit identifier. Il identifie parfois autre chose. L'imagination fait le reste.
6: Bien sûr. Donc ça vaut le coup d'y aller à plusieurs, parce que personne ne voit la même chose.
8: Bien sûr.
6: Vous avez remarqué ? Merci d'être venu.
8: J'ai remarqué dans nos visites.
6: Oui, alors vous faites visiter cette exposition.
8: Oui, je fais visiter cette exposition.
6: Donc on va sur Venez et Voyez.
8: Toujours, oui.
6: Voilà, et on prend rendez-vous avec vous.
8: Voilà.
6: Merci Diane Cellier pour cette visite de l'exposition Lee Miller qui est au Musée d'art moderne de la ville de Paris. Merci Cédric Cobat pour la réalisation, François Dudonné, Philippe Alpes et Camille Meyer pour la réussite technique de notre rendez-vous. Demain, je recevrai Sue Berger pour son roman La revanche des pelotes de laine aux éditions du Rocher. D'ici là, prenons soin des uns et des autres et soyez heureux, c'est toujours urgent. Je vous embrasse.

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0: Vous rêvez de grands sacrifices, d'un total changement de vie, d'œuvres gigantesques? Je parle à celles d'entre vous qui sont converties. De grâce, écoutez-nous, écoutez le Seigneur, vous aussi, regardez à vos pieds. Vous y verrez 1000 devoirs, tous imposés par Jésus, direct, plein de bénédictions. Baissez-vous et travaillez. Ces quelques injonctions, elles sont signées de Valérie de Gasparin, ou plus précisément la comtesse, née en 1813 à Genève. Cette protestante que nous allons évoquer aujourd'hui a laissé des centaines de pages. C'est une écriture vive, alerte, que vous avez eu beaucoup de plaisir à travailler, Sarah Scholl. Bonjour.
1: Oui, bonjour. Oui, un immense plaisir à découvrir cette femme.
0: Cette femme qu'on va étudier encore plus aujourd'hui. Alors, vous avez participé à la rédaction de cet ouvrage collectif intitulé « Réformatrice, 12 voix de femmes protestantes du 16e au 21e siècle, c'est publié aux éditions Labor et Fides. Et le portrait donc, sur lequel nous nous arrêtons aujourd'hui, c'est celui de Valérie de Gasparin. Elle a bousculé les femmes de son temps. Sarah Scholl, revenons sur les surnoms qui lui sont donnés de son vivant ou à sa mort. Conservatrice révolutionnaire, chrétienne contestataire des siècles plus tard. Est-ce que ça vous semble juste ?
1: Oui, c'est absolument juste. C'est-à-dire que c'est vraiment quelqu'un dont on ne sait pas, quand on est une femme du 21e siècle, ou disons quelqu'un du 21e siècle, on ne sait pas très bien si on doit la détester, l'admirer. Mais c'est en tout cas pas un modèle. Est-ce que c'est un anti-modèle ? J'en sais rien. Mais en tout cas, c'est une personne qui a des idées très arrêtées, qui les fait entendre. Et ces idées sont pour nous extrêmement, je ne peux pas dire autre chose que paradoxales. C'est-à-dire qu'à la fois, avec une pensée très conservatrice, notamment très conservatrice sur la place de la femme dans la société, comme mère et épouse, elle fait pas du tout ça, elle fait pas du tout ce qu'elle dit qu'une femme doit faire, et elle va, avec une pensée extrêmement religieuse, pieuse, évangélique, avoir des démarches tout à fait novatrices en matière de laïcité. Donc elle est pleine de paradoxes, et ça la rend, pour l'historienne que je suis, tout à fait passionnante.
0: Alors, comme vous disiez, c'est une question de paradoxe. Vous dites à la fois, elle sanctuarise le modèle familial bourgeois puisqu'elle va encourager au mariage classique. Ça, c'est son idée que le sacerdoce est universel. Et ça, elle y tient. Et puis, en même temps, c'est vrai qu'elle va avoir une certaine liberté aussi d'indépendance, d'autonomie, quelque part. C'est pas forcément antinomique, mais en tout cas, à son époque, c'est vrai que c'est plutôt étonnant, ça surprend.
1: Alors, déjà, Valérie de Gasparin, donc on est au milieu du 19e siècle. On est dans un moment où les congrégations religieuses, en particulier catholiques, et tout spécialement en France, sont en plein essor. Donc on n'est pas du tout dans un moment post-révolutionnaire de déperdition de l'Église catholique, de perte de pouvoir de l'Église catholique. Au contraire, on est vraiment dans un moment où il y a une forte imprégnation sociale et apparemment une attraction pour la vie religieuse, parce qu'elle offre des possibilités aux femmes. Ça, c'est tout à fait net et ça a été très bien étudié. Et Valérie de Gasparin, elle observe ça en tant que protestante, en tant que femme de femme rentière, parce qu'elle-même, elle n'a pas besoin de travailler. Et elle déteste ça. Elle déteste l'idée que des femmes, pour travailler, pour être utiles à la société, doivent prendre le voile, doivent faire vœu de célibat et s'éloigner de toute vie maritale. Voilà. Elle l'exprime abondamment. Elle pense que c'est donner sa liberté et effectivement c'est contraire à ce qu'elle estime être la juste manière d'être chrétien avec cette idée de sacerdoce universel.
0: Il y a aussi cette curiosité, c'est que effectivement elle va refuser l'institution en tant que telle. Je propose qu'on lise un extrait que vous avez choisi dans votre ouvrage qui s'intitule Réformatrice, 12 voix de femmes protestantes. Vous les faites entendre ces voix puisque vous avez sélectionné des passages. Valérie de Gasparin, elle réveille à la fois l'idée que chaque femme est autonome chez celles qui sont dans les couvents, mais aussi chez celles qui sont mariées, mais aussi chez toute personne laïque qui veut prendre une place dans la société. Alors elle le dit très bien dans un ouvrage qui s'intitule « Des corporations monastiques au sein du protestantisme » qui est publié en 1854. C'est un extrait que vous avez sélectionné dans votre ouvrage et cet extrait, on va l'écouter. Il est lu par Hugo Vincent.
2: Mais cela n'est pas possible. Non, quelque charmant qu'un chrétien aime ses aises, quelque bonheur qu'il trouve à rencontrer chez ses frères cette sorte de bienveillance banale, tout acquise aux gens qui ne remuent jamais les idées, il vient un moment où il faut que le chrétien se décide. Il vient un temps où la vérité dit à l'homme « Celui qui n'est pas avec moi est contre moi ». Cet instant, pour tous, âme pacifique, cœur timide ou caractère fort, cet instant est l'instant des résolutions suprêmes, des actes de foi et, faut-il le dire, des déchirements.
0: À quel sursaut est-ce qu'elle invite Valérie de Gasparin, la fameuse comtesse contestataire ?
1: Valérie de Gasparin, elle invite ici, comme à plein d'autres moments de sa vie d'écrivaine, elle invite les chrétiennes à agir au nom de leurs convictions pour transformer la société. Alors quand je dis au nom de leurs convictions, c'est au nom de la grâce donnée, parce que c'est une évangélique, et pour elle, quand on a reçu ce cadeau de Dieu, de Jésus-Christ, qu'est la grâce, on doit en quelque sorte le montrer et le rendre à travers une action bienfaitrice sur la société. Et elle va le faire elle-même. Elle est une des personnes qui agit pour que soit mis en place la Croix-Rouge au moment où Henri Dunant revient de Solferino avec ce témoignage terrifiant des dégâts de la guerre moderne. Mais c'est, elle va le faire encore à plein d'autres moments pour c'est vraiment à une transformation sociale qu'elle invite au nom de sa conversion évangélique. Et c'est en quelque sorte, c'est aussi au nom de cette conviction qu'elle invite les femmes à se marier et à ne pas entrer au couvent ou, pour les protestantes, dans les maisons de diaconesses protestantes. Parce qu'elle estime qu'il y a pour chaque femme quelque chose à faire au sein d'un mariage qu'elle conçoit comme, j'ai envie de dire, plein. C'est peut-être un peu, mais c'est le mot qui me vient pour cette idée vraiment d'un mariage, d'un duo dans le mariage. C'est comme ça qu'elle voit les choses, où hommes et femmes fonctionnent ensemble pour créer une mini communauté qui soit un bienfait pour l'ensemble des membres de cette famille.
0: C'est-à-dire qu'elle place le sacrement de mariage au même rang que le sacrement de l'ordre pour les prêtres.
1: Ah ouais, elle la place clairement au-dessus. C'est-à-dire que pour elle, le sacrement d'ordre n'a pas de sens. Alors en cela, elle est très protestante et voilà. Mais surtout, c'est une pamphlétaire. Donc elle est terriblement violente et virulente contre le sacrement de l'ordre. Elle va assez peu s'exprimer parce que c'est presque évident pour elle. Mais elle l'est contre les vœux monastiques. Et puis elle l'est aussi de manière générale contre les uniformes et les systèmes chrétiens d'obéissance. Alors toute sa vie, elle a milité pour la liberté de religion. Et on la retrouve à la toute fin de sa vie, complètement offusquée par l'invention en fait de l'armée du salut. Et ce qu'elle n'aime pas dans ce nouveau mode d'évangélisation qui apparaît en Europe à la fin du 19e siècle, ce qu'elle n'aime pas, c'est l'uniforme, c'est les noms militaires, c'est cette espèce d'obéissance que portent on les appelle les salutistes. Bon, elle n'aime pas ça. Alors c'est une contradiction de plus dans sa vie, parce que jusque-là, elle avait vraiment demandé la liberté de religion pour tout le monde. Mais là, c'est trop pour elle. Elle déteste l'autoritarisme, en particulier en religion.

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1: Alors, vous citez justement sa définition de la liberté de l'âme, hein, c'est transporter sa conscience, je cite, dans les épines de la contradiction. C'est extraordinaire, ça. Elle en a fait pratiquement une sorte de guide de vie, de, quelque part de cultiver ces paradoxes, en fait.
2: Oui, tout à fait. Ces ouvrages les plus spirituels ne sont pas forcément très faciles à lire parce que c'est cette écriture du 19e siècle. On lit quand on est vraiment obligé à l'école, mais elle écrit très bien. Hein. Voilà, c'est pas Balzac ou Victor Hugo, mais elle écrit vraiment très bien. Mais c'est ce même type d'écriture qui est quand même assez chargé. Mais il y a cette quête existentielle, et elle se dévoile beaucoup plus dans ses écrits spirituels que dans ses pamphlets ou ses essais plus théologiques, hein, même si elle dit, il va toujours dire qu'elle n'est absolument pas théologienne, hein, tout en faisant de la théologie. Parce que voilà, elle ne veut pas s'octroyer une étiquette qui est réservée aux universitaires. Mais voilà, dans ses essais spirituels, elle laisse voir justement la contradiction, la difficulté de tenir une ligne de foi pour une personne qui a mis la croyance au cœur de sa vie personnelle, de sa vie de couple, de sa vie familiale ou communautaire. Elle montre à quel point c'est dur de garder la foi.
1: Est-ce qu'on connaît sa vie de foi, justement ?
2: Je pense qu'on pourrait la connaître parce qu'elle a laissé énormément de sources et il faudrait reprendre ses correspondances, reprendre un peu plus généralement, pas à pas, son existence pour pouvoir de ça tirer une histoire de sa piété. Ce que je vois se dessiner à travers ce que j'ai déjà étudié de ses sources, c'est une très grande activité, on va dire, de spiritualité intérieure, beaucoup de méditation. Toute la fin de sa vie, en fait, elle s'enferme quasiment après la mort de son mari. Et de là, elle écrit beaucoup. Elle écrit pour elle, elle écrit pour publier, elle écrit aussi beaucoup de correspondances. Mais elle est vraiment dans une sorte de rumination intérieure. Ça, c'est à la fin de sa vie. Pendant sa vie active, elle va vraiment travailler à transformer la société, à travers en particulier une institution. Alors, est-ce que c'est une pratique de piété? Je ne sais pas, mais c'est une invention tellement impressionnante qu'il y a quelque chose là derrière de sa, d'existentiel dans sa vie. C'est l'école d'infirmières, la source, hein, qu'elle crée dans le canton de Vaud en Suisse, et qui est une école d'infirmières laïque. Et donc, c'est aller au bout de son idée qu'il ne faut pas que les soins soient entre les mains des religieux. Elle veut des femmes libres de changer en fait, de métier et de se marier, d'avoir des enfants. Donc, elle crée une école qui ne demande pas le célibat, qui ne demande pas de faire des vœux pour entrer. Donc là, on a un autre de ces paradoxes. Hein. Une femme évangélique, très pieuse, qui, de sa piété, tire l'idée qu'il faut créer une école d'infirmières laïques. C'est probablement la première du monde jusqu'à nouvel ordre. On n'en connaît pas d'autres dans cette seconde moitié, dernier tiers du 19e siècle.
1: Et là aussi, on peut dire que c'est une réformatrice. Merci beaucoup, Sarah Scholl. À demain.

0: Dans un instant, place à Bruno Fuma pour faire un point sur l'histoire.
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1: Aujourd'hui, nous sommes le 12 mai. Le roi d'Angleterre, George V, est mort le 20 janvier 1936. Son fils aîné le succède sous le nom d'Edouard VIII. Mais voilà, une histoire d'amour avec la sulfureuse Wallis Simpson le contraint à abdiquer. Son frère George VI le remplace sur le trône. Il est couronné le 12 mai 1937 en l'abbaye de Westminster.
2: We will, God helping us, faithfully disperse our time.
3: Devant Buckingham, la foule rompt les barrages.
1: Pour la première fois, le couronnement d'un monarque britannique est radiodiffusé. Le règne de George VI sera marqué par la Seconde Guerre mondiale. Par son attitude, il sera l'un des symboles de la résistance britannique face à l'Allemagne nazie. Après une longue dégradation des relations entre les quatre puissances occupantes de l'Allemagne, l'Union soviétique bloque à partir de juin 1948 les accès terrestres par lesquels Américains, Britanniques et Français communiquent avec leur zone d'occupation à Berlin. C'est ce qu'on a appelé le blocus de Berlin.
4: Berlin et ses ruines vivent coupées du reste de l'Europe. Des herbes poussent sur les routes et les voies ferrées qui relient Berlin au reste de l'Allemagne. Et dans la ville même où la vie continuait tant bien que mal. Mais aujourd'hui, le jour se lève sur Berlin après les résultats de la conférence de New York, où M. Jessop, M. Malik, M. Cadogan et M. Chauvel, représentants de la France, se sont mis d'accord pour que prenne fin l'état de choses qui condamnait Berlin à l'étouffement. La crise s'apaise entre l'URSS et les Occidentaux.
1: Alors pour le contourner, les Occidentaux organisent un pont aérien pour ravitailler Berlin-Ouest. Prenant acte de leur échec dans le contrôle de la ville de Berlin, les Soviétiques lèvent leur blocus le 12 mai 1949. Nous sommes le 12 mai 1588 au cœur des guerres de religion à Paris. Au petit jour, le quartier latin se couvre de barricades. Le peuple catholique de la capitale se soulève contre son roi, Henri III, le chasse de la ville. C'est ce qu'on a appelé la journée des barricades. Le duc Henri de Guise, le chef du parti catholique, est maître de la capitale. Il se gardera quand même de se faire proclamer roi de France. Le duc de Guise sera tué sur ordre d'Henri III à Blois le 23 décembre 1588. Le roi à son tour sera assassiné le 1er août 1589.
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1: Au niveau de la culture, c'est le 12 mai 1992 que disparaissait la comédienne Jacqueline Maillan. Elle est connue principalement pour ses nombreux rôles au théâtre. Elle débute sa carrière en 1947. Son talent de comique lui vaut le surnom de De Funès en jupon.
5: On ne m'a jamais parlé sur ce ton. C'est la première fois qu'on ose m'interrompre. Même votre Führer en 1933 a fait la queue dans ma loge. Ce n'est pas un sous-fifre trempé comme vous qui va me donner des leçons de musique.
1: Jacqueline Maillan, dans Papy, fait de la résistance. Elle était née en 1923. Et puis c'est en 1942, le 12 mai, que naissait à Grenoble Michel Fugain, chanteur et compositeur. Il débute sa carrière en 1965. Il va lancer en 1971 une troupe de chanteurs et de danseurs, le fameux Big Bazaar. Il connaît un grand succès dans la chanson dans les années 70. C'est un bon...

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1: Bonjour, aujourd'hui nous fêtons les Achilles et les Pancrases. Le prénom Achille fait penser bien sûr à Achille, le fameux héros grec légendaire, personnage majeur de l'Iliade d'Homère. Saint Achille, quant à lui, est un évêque grec du IVe siècle, très attentif aux pauvres, aux malades et aux étrangers dans son diocèse de Larissa. Il participe au premier concile œcuménique de Nicée en 325. Quant à Saint Pancrase, la tradition voit en lui un adolescent de 14 ans, mis à mort pour sa foi, sous Dioclétien, au même âge et à la même époque que Sainte Agnès. Selon la légende dorée, Saint Pancrase serait né dans une riche famille de Phrygie, dans l'ouest de l'actuelle Turquie. Orphelin jeune, il fut confié à son oncle Denis qui l'emmena vivre à Rome. Ils rencontrèrent l'évêque de Rome, Corneille, évêque qui va devenir pape, qui les convertit au christianisme. Durant la grande persécution, dénoncé comme chrétien, le jeune garçon de 14 ans comparaît devant l'empereur. Alors Dioclétien lui dit « Jeune enfant, je te conseille de ne pas te laisser mourir, car jeune homme tu es, tu peux te laisser t'induire en erreur. Et comme ta noblesse est constatée et que tu es le fils d'un de mes meilleurs amis, je t'en prie, renonce à cette folie, afin que je te puisse traiter comme mon enfant. » Mais Pancrase lui répondit, toujours selon la légende, « Bien que je sois jeune par le corps, je porte cependant en moi le cœur d'un vieillard. » Et avant d'être décapité vers l'an 304, il répondit encore « Grâce à la puissance de mon Seigneur Jésus-Christ, la terreur que tu nous inspires ne nous épouvante pas plus que ce tableau placé devant nous. »
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3: Je m'en vais maintenant auprès de celui qui m'a envoyé, et aucun de vous ne me demande « Où vas-tu ?» Mais parce que je vous ai parlé ainsi, votre cœur est plein de tristesse. Pourtant, je vous dis la vérité. C'est votre intérêt que je m'en aille, car si je ne m'en vais pas, le défenseur ne viendra pas à vous. Mais si je pars, je vous l'enverrai. Quand il viendra, il dénoncera l'erreur du monde sur le péché, sur le bon droit et sur la condamnation. Il montrera où est le péché, car on ne croit pas en moi. Il montrera où est le bon droit, car je m'en vais auprès du Père, et vous ne me verrez plus. Il montrera où est la condamnation, car le prince de ce monde est déjà condamné. »

Cet évangile nous paraît peut-être énigmatique. Qu'en est-il ? Il semble que les apôtres ont bien compris que Jésus vient du Père. Ils sont assez familiers du Maître pour le reconnaître. En revanche, il leur est beaucoup plus difficile d'admettre où va Jésus et pourquoi il part. Tout l'enjeu pour Jésus est de nous faire comprendre, de faire comprendre déjà à ses apôtres et à nous aussi, qu'il doit partir pour assumer sa passion. Et c'est précisément ce à quoi il les prépare. Il y a une sorte de paradoxe dans son abaissement, dans ses souffrances. Le don même de l'Esprit Saint, annoncé par le prophète Joël, comblera les apôtres. L'appellation « défenseur » nous dit bien que nous n'avons pas à craindre des contradictions dans un monde qui a tendance à rejeter les paroles pressantes de Jésus qui invite à l'amour. Nous savons intuitivement que notre temps a besoin de l'idéal de l'Évangile. Et pourtant, nous nous y dérobons. C'est bien dans l'abaissement, dans ses souffrances, que Jésus envoie l'Esprit Saint. Pourquoi faut-il donc que le monde soit si peu convaincu de la force de l'amour ? Pourquoi le cynisme des forts et des puissants semble l'emporter sur la sagesse et l'esprit d'amour ? Dans les débats politiques, est-ce que la charité n'aurait pas son mot à dire face à la guerre des émotions, des identités ou des revendications ? Ne pourrions-nous pas dire que sans une politique de l'amour, il n'y a guère d'avenir possible ? La réponse à ces questions tient en ceci : la justice triomphera, puisque Jésus s'en va auprès du Père, c'est-à-dire qu'il ressuscitera. Voilà sa victoire. Et donc, voilà aussi la victoire de l'amour. L'Esprit Saint agit toujours dans son Église et nous avons l'espérance qu'il est victorieux.

Notre Père qui es aux cieux, que ton nom soit sanctifié, que ton règne vienne, que ta volonté soit faite sur la terre comme au ciel. Donne-nous aujourd'hui notre pain de ce jour. Pardonne-nous nos offenses, comme nous pardonnons aussi à ceux qui nous ont offensés. Et ne nous laisse pas entrer en tentation, mais délivre-nous du mal. Car c'est à toi qu'appartiennent le règne, la puissance et la gloire pour les siècles des siècles. Amen.

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3: Quand nous imaginons la vie éternelle, nous projetons de l'autre côté une vie de rêve et de délices. Cette retraite dorée, enfin obtenue avec dessert à volonté et farniente au bord de la piscine. La vie éternelle dont nous parle Jésus nous fait sortir de nos fantasmes et interroge notre propre rapport au temps et à l'espace. Dans l'évangile de ce dimanche, la vie qui coule en abondance commence dès aujourd'hui. Elle nous est donnée à l'instant même si nous nous ouvrons à la présence, celle qui nous est offerte gratuitement. Connaître la présence, en vivre, pour devenir soi-même présence à soi et aux autres, c'est le cœur de la vie éternelle dont nous parle Saint Jean dans son évangile. Pour le commenter, je reçois James Woody. Bonjour.
4: Bonjour.
3: Vous êtes pasteur de l'Église protestante unie de France à Montpellier. Nous commençons par écouter la parole. C'est au chapitre 17, versets 1 à 11.
5: En ce temps-là, Jésus leva les yeux au ciel et dit « Père, l'heure est venue. Glorifie ton Fils afin que le Fils te glorifie. Ainsi, comme tu lui as donné pouvoir sur tout être de chair, il donnera la vie éternelle à tous ceux que tu lui as donné. Or, la vie éternelle, c'est qu'ils te connaissent, toi le seul vrai Dieu, et celui que tu as envoyé, Jésus-Christ. Moi, je t'ai glorifié sur la terre en accomplissant l'œuvre que tu m'avais donnée à faire. Et maintenant, glorifie-moi auprès de toi, Père, de la gloire que j'avais auprès de toi avant que le monde existe. J'ai manifesté ton nom aux hommes que tu as pris dans le monde pour me les donner. Ils étaient à toi, tu me les as donnés, et ils ont gardé ta parole. Maintenant, ils ont reconnu que tout ce que tu m'as donné vient de toi, car je leur ai donné les paroles que tu m'avais données. Ils les ont reçues, ils ont vraiment reconnu que je suis sorti de toi, et ils ont cru que tu m'as envoyé. Moi, je prie pour eux. Ce n'est pas pour le monde que je prie, mais pour ceux que tu m'as donnés, car ils sont à toi. Tout ce qui est à moi est à toi, et ce qui est à toi est à moi, et je suis glorifié en eux. Désormais, je ne suis plus dans le monde. Eux, ils sont dans le monde, et moi, je viens vers toi.
3: James Woody, cet évangile, il est très fort en densité. Il appartient au long discours d'adieu que Jésus prononce devant ses disciples avant sa passion.
4: Oui, il est chargé de toute la passion qui est en train de se dérouler avec ce repas dans lequel il leur annonce son départ, le fait qu'ils vont se retrouver seuls. C'est un peu lors du bilan finalement, et je trouve que cette prière est un peu pour Jésus une occasion de faire le bilan de tout son ministère. Et sa prière lui permet de porter un regard rétrospectif, en fait, sur ce qu'il a vécu jusque-là. Et pour autant, on constate qu'il ne fait pas l'inventaire de ce qu'il a réalisé. Je veux dire que cette prière n'est pas comme un rapport d'activité dans toutes les assemblées générales de nos associations que nous n'avons pas réussi à avoir d'ailleurs à cause du confinement. Il y a un regard rétrospectif qui est une façon de lire son ministère en fonction de l'objectif qui lui avait été assigné. Et sa vocation, c'était de glorifier Dieu. Et en fait, il va se demander s'il a réussi à glorifier Dieu. Ça va être un peu l'objet au moment où il vit ses derniers instants avec les disciples.
3: Ce texte, il signifie aussi que Jésus s'intéresse au sort de ses amis, de ceux qui l'ont suivi, ses disciples, qu'il ne les abandonnera pas quoi qu'il arrive.
4: Oui, il y a un moment donné où il y a une vraie prière d'intercession, c'est quand il dit qu'il prie pour ceux que Dieu lui a donnés. Mais même avant cela, ce que vous appelez à juste titre le discours d'adieu, a vraiment veillé à équiper les disciples qui vont être maintenant au front, sans pouvoir s'appuyer sur Jésus. Jusque-là, Jésus était toujours à les protéger quand il y avait des polémiques, quand il y avait des discussions vives avec les pharisiens, les scribes, les sacrificateurs. Il a toujours fait écran, finalement. Et il leur dit, il est utile pour vous que je m'en aille, de façon à ce qu'ils puissent prendre leurs responsabilités, mais il ne le fait pas en les abandonnant à leur triste sort. Il les fait non seulement en leur donnant les paroles qui leur permettront de pouvoir faire face à ces responsabilités, et en même temps, en confiant leur destinée à Dieu. Donc il y a vraiment, de la part de Jésus, tout ce qu'il faut pour que les disciples ne vivent pas cette séparation comme un deuil infini.
3: Au début de cet évangile, il y a l'adresse que Jésus fait au Père. « Père, l'heure est venue ». Donc il ne parle pas dans le vide. Et d'ailleurs, le Père va revenir un peu plus loin dans le texte. Il veut faire le lien entre ce Père et puis ce monde et ceux qui l'ont suivi.
4: Oui, alors on peut toujours se demander ce que signifie cette heure qui vient. On peut se dire que c'est la fin de son ministère terrestre. Et donc, il y a la période de transition. On peut se dire que l'heure est venue, c'est... Il y a une occasion à saisir, en grec on dirait un kairos, il y a une opportunité qu'il ne faut pas laisser passer, mais on peut se dire qu'effectivement c'est le temps de la passion. Jésus savait qu'il faudrait en passer par cette

0: glorifie ton fils afin que le fils te glorifie. Ce verbe glorifier, il est présent pas moins de 6 fois dans notre passage. Qu'est-ce que ça signifie exactement ?
1: Alors c'est vrai que c'est un terme qui est un petit peu ambigu quand on l'entend de nos jours, parce que quand on pense à la gloire, on en a une idée qui est un peu en rapport avec le star system. Et souvent, on imagine que la gloire, c'est une vie marquée par le luxe, une réputation comme elle s'étale dans les magazines en papier glacé. Dans la Bible, la gloire, c'est bien autre chose. En hébreu, le mot kavod, ça signifie être lourd. Ce qui est glorieux, c'est ce qui est chargé, ce qui a du poids. Et du coup, glorifier, c'est donner du poids. Ça veut dire donner de la consistance à quelqu'un, à quelque chose, à une situation. C'est au fond de donner de l'importance. Hein. C'est éviter d'en rester à la surface des choses. Et donc, la gloire n'a rien à voir avec les paillettes. Elle a tout à voir avec de la densité. Et au fond, Jésus va donner de la densité à sa relation au Père pour qu'il y ait de la densité dans la vie des disciples.
0: On pourrait dire donc que cette gloire, c'est un poids de densité de présence qui apparaît en plus chez Jean, particulièrement au moment de la croix.
1: Oui, il y a même cette idée qui d'ailleurs est déjà évoquée au chapitre 12 et au verset 23 de l'évangile de Jean, c'est que la croix va être une occasion de glorification de Jésus. Pourquoi ? Parce qu'en principe, Jésus aurait dû être lapidé. Quand on est lapidé, on tombe à terre, on est écrasé. Et au fond, la croix, c'est ce geste d'élévation. Vous voyez, donc il y a cette idée que Jésus va être glorifié par ce supplice qu'il va subir. Et c'est une façon de dire que le Père est celui qui est capable de subvertir les situations. On veut faire taire Jésus, on veut faire taire le Christ, Dieu, qui est donc la figure du Père dans la bouche de Jésus, c'est celui qui donne les paroles qui font vivre. Et au fond, on veut le faire taire, il va y avoir une démultiplication de la parole, ce qui sera particulièrement signifié ensuite à l'épisode de Pentecôte. Et puis, ce que l'on veut terrasser, ce que l'on veut enfouir, eh bien, Dieu va le subvertir en le faisant apparaître dans une manifestation que même la mort ne pourra plus arrêter. C'est cette symbolique de la vie qui l'emporte sur toutes les puissances de mort.

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1: James Woody, nous commentons avec vous l'évangile de ce dimanche chez Jean, chapitre 17, versets 1 à 11. Jésus est donc en train de prier son Père devant ses disciples. Et puis, il va dire à son Père, « Tu m'as donné le pouvoir sur tout être de chair. » Et il est question de vie éternelle. Il donnera à ce Père la vie éternelle à tous ceux que tu lui as donnés. Et la vie éternelle, c'est qu'ils te connaissent. Qu'est-ce que vous pouvez dire sur cette fameuse vie éternelle ?
2: Eh bien, déjà, comme vous l'avez très justement dit en introduction, la vie éternelle, ce n'est pas quelque chose après la mort biologique. La vie éternelle, elle est accessible dès à présent. Et donc, il y a une temporalité qui est importante pour nous. Ce que l'on peut déjà découvrir avec ce que dit Jésus sur la vie éternelle, c'est que la vie éternelle, ce n'est pas une sorte de molécule qui nous permettrait de conserver une éternelle jeunesse, ni quelque chose qui régénérerait nos cellules et nous empêcherait de mourir. Comme on l'a dit, la passion, c'est la crucifixion et la mort de Jésus. Ça veut dire que la vie éternelle n'est pas l'abolition de la mort. On n'efface pas la mort de l'horizon. La vie éternelle, on dit que c'est une connaissance du vrai Dieu. Et le fait que Jésus parle de Dieu en termes de Père, ça nous a permis de rappeler à l'instant que c'est celui qui donne des paroles de vie. Et le Père, c'est celui qui fait venir au monde. Eh bien, dire que la vie éternelle, c'est le fait de connaître le vrai Dieu, signifie que la vie éternelle, c'est lorsque nous comprenons que notre existence est comprise en fonction de la vie et pas en fonction de la mort. Je veux dire que la vie, ce n'est pas chercher à tout prix à éviter la mort, à éviter le vieillissement. La vie, c'est s'efforcer de propulser notre histoire à la hauteur de ce que Dieu désigne. Donc la vie éternelle, on pourrait dire que ce n'est pas une sorte d'immortalité. Ce n'est pas la vie en termes de quantité, c'est la vie en termes de qualité. Et c'est une sorte de qualité infinie. Voilà ce que je crois nous fait découvrir Jésus dans cette explication de la vie éternelle.
1: James Woody, est-ce que cette vie éternelle est pour tout le monde? Puisque Jésus dit que cette vie sera donnée à tous ceux que le Père lui a donnés. Qui sont exactement ces fameux bénéficiaires?
2: Alors, vous avez raison de poser la question parce que les réponses sont différentes au sein du christianisme. On a des réponses qui sont assez confinées pour le coup, c'est-à-dire que sont les disciples ces personnes que Jésus déclare être les personnes données par le Père. Donc on pourrait se dire, c'est juste les disciples de Jésus. Et si on veut étendre un petit peu, on peut dire, ce sont les chrétiens. Mais quand on regarde les textes bibliques dans leur intégralité, on découvre que ce qui intéresse le Dieu de la Bible, le Dieu d'Abraham, d'Isaac, de Jacob, et donc le Dieu de Jésus-Christ, c'est l'humanité tout entière. On le découvre d'ailleurs avec le fait que Jésus lui-même va comprendre que sa mission ne se limite pas à Israël, mais qu'elle est pour celles et ceux qu'il va rencontrer. Autrement dit, Dieu est Père en ce sens qu'il nous fait découvrir de nouvelles fraternités que nous ne soupçonnions pas jusque-là. Donc, il y a d'un côté peut-être une sorte de restriction possible dans la compréhension de ces personnes données à Dieu. Si on se réfère à l'ensemble de la Bible, c'est l'humanité entière qui est donnée à Dieu et c'est cette humanité dont Jésus va se charger finalement. Et quand on parle de la kavod, de la gloire, elle est le fait que Jésus va manifester une densité inconnue jusque-là à l'ensemble de l'humanité.
1: C'est pour ça qu'il dit plus loin, « J'ai manifesté ton nom aux hommes que tu as pris dans le monde pour me les donner ». Donc c'est l'ensemble de l'humanité là.
2: Oui, et voyez, c'est le terme grec est employé, c'est construit sur le verbe phanei qu'on entend dans l'épiphanie. C'est-à-dire que la manifestation, c'est rendre visible ce qui jusque-là ne l'était pas. On a d'ailleurs dans l'Ancien Testament, dans le livre de l'Exode au chapitre 33, ce moment où Moïse, qui est l'un des plus grands prophètes dans la Bible, demande à Dieu de lui faire voir sa gloire. Ça, c'est en hébreu. Le texte grec utilise le verbe phanei, donc la manifestation, ce qui va donner l'épiphanie, en lui disant « fais-moi voir toi-même ». Et donc on voit bien qu'il y a un rapport entre la gloire et l'être de Dieu, et du coup c'est une sorte d'épiphanie pour le monde entier.
1: James Woody, toujours au sujet de la gloire, Jésus dit qu'il a glorifié le Père sur la terre, mais depuis l'origine il l'a glorifié. Il parle de la gloire qu'il avait auprès de lui avant que le monde existe. Qu'est-ce que ça signifie? C'est-à-dire que ce Jésus, à la fois homme et Dieu, est là depuis toujours?
2: Je pense que ça fait référence au début de l'évangile de Jean, au chapitre 1, ce qu'on appelle souvent le prologue, quand on dit que le Verbe ou la parparole était auprès de Dieu, qu'elle était Dieu, qu'elle était là en fait depuis toujours et qu'elle est devenue chair, et ce qui sous-entend qu'elle s'est incarnée en Jésus. C'est une façon de dire que le projet de Dieu nous précède. Et je pense qu'il y a là quelque chose d'important dans, je dirais, la construction du croyant qui est en train de se tramer dans ce passage, c'est que nous ne sommes pas auto-fondés. Nous sommes au bénéfice d'une histoire qui nous porte. Et cette histoire, dans l'évangile de Jean, elle commence avec une origine qui est inaccessible, bien en amont. Et ce que dit Jésus, c'est que finalement, il s'est inscrit dans ce sillon qui avait été ouvert avant même l'époque de Jean, l'époque des disciples, et qui se perpétuera ensuite, puisqu'on découvrira dans la suite de ce texte que les disciples vont devenir eux-mêmes apôtres, comme Jésus est apôtre à ce moment-là. Donc ça signifie que cette origine, ce n'est pas forcément l'origine de la fabrication du monde, mais c'est une façon de dire que nous sommes portés par une dynamique.

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1: Nous poursuivons avec vous ce commentaire de l'évangile de ce dimanche, James Woody. Jésus poursuit son discours. « Maintenant, ils ont reconnu que tout ce que tu m'as donné vient de toi, que je leur ai donné les paroles que tu m'as données. Ils les ont reçues, ils ont vraiment reconnu que je suis sorti de toi et ils ont cru que tu m'as envoyé. » Il est question du croire sur parole, c'est ça la foi en fait, parce que c'est très présent dans l'évangile de Jean, ce mot croire, il revient très très souvent.
2: Alors, c'est pas une croyance ou une foi aveugle, le terme qui est utilisé, c'est le savoir, la connaissance.

0: connaissance, gnosko. Et donc, connaître, ce n'est pas simplement savoir d'ailleurs, c'est avoir éprouvé dans sa chair une vérité. Hein, quand on connaît par cœur, je trouve que l'expression est belle, ça veut dire que c'est inscrit en nous parce qu'on a pu le tester, on a pu l'éprouver. Et je reprends aussi le début de l'évangile de Jean où on disait que finalement Jésus était l'exégèse de Dieu. Et cette exégèse, c'est une façon de nous dire que nous avons la capacité de comprendre ce qu'est Dieu et de pouvoir vivre de cette compréhension. Ça signifie qu'il va y avoir une révélation qui nous permet de révéler le monde et la vie comme on ne l'a jamais connu. Par exemple, quand on dit que Dieu est Père et que cela conduit à la vie, ça signifie que la vie est plus forte que la fatalité, que la vie est plus forte que la peur, que la vie est plus forte que la violence, plus forte que la maladie aussi, et qu'il est possible de traverser, par exemple pour la situation qui nous concerne, il est possible de traverser une pandémie. Il est possible que la société ne se défasse pas face à une crise d'ordre sanitaire, d'ordre social, d'ordre économique. Nous avons la capacité à pouvoir orienter notre vie vers un surplus d'existence, justement, plutôt que de nous laisser abattre par une sorte de destin, de fatalité à laquelle nous penserions être soumis. Nous ne sommes pas des êtres pour la mort, mais des êtres pour la vie, si je reprenais par exemple Hannah Arendt.
1: James Woody, à la fin de notre évangile, il y a une prière très concrète de Jésus qui dit à son Père, garde-les, hein, ces hommes, en ton nom. Qu'est-ce qui se joue là? Jésus sait qu'il va partir et il demande du secours pour ses amis?
0: Je disais tout à l'heure, il y a une intercession qui montre bien que Jésus n'abandonne pas les siens et que nous ne sommes pas livrés à notre triste sort. La mention du nom est assez intéressante parce qu'il faut se souvenir que dans la Bible hébraïque, Dieu a un nom qu'on ne prononce pas, si ce n'est le grand prêtre au moment du Yom Kippour, le jour du grand pardon dans la tradition. Et ce nom, c'est un mot en hébreu, en quatre lettres, ce qu'on appelle le tétragramme, quatre lettres, YHWH pour la transcription, qui se fonde sur la racine aya, qui veut dire advenir. Et c'est un verbe qui est ici construit au futur. Et donc, c'est une façon de dire que le nom de Dieu, c'est la promesse que nous avons un avenir, qu'il y a encore un horizon quand nous avons l'impression d'être allés au bout de notre histoire. Une fois de plus, pas de fatalité, parce qu'il y a encore de la place pour que quelque chose advienne. Et donc, on peut dire que Dieu arrache l'homme à ce monde qui a comme économie, finalement, que tout doit se finir et tout doit se dégrader. La spiritualité chrétienne montre que tout ne se dégrade pas. Il y a de l'édification. Et le nom de Dieu, c'est ce qui signifie le fait que nous ne sommes pas des êtres pour la mort.
1: James Woody, vous disiez à l'instant qu'il y a un horizon pour les hommes. C'est ça la bonne nouvelle de ce texte aujourd'hui, alors que nous traversons cette crise à la fois difficile socialement, sanitairement, mais aussi économiquement?
0: Il y a au moins deux bonnes nouvelles dans ce texte. Je dirais que la première, c'est qu'il y a aussi un très fort emploi du verbe « donner ». Et on passe, je crois, d'une économie de l'échange ou une économie de l'équivalence à une économie du don. Ce n'est pas « je te fais un don, tu me fais un contre-don », c'est « je donne sans espoir de retour sur investissement, sans désir de contrepartie ». Ça, c'est une chose importante, c'est que nous pouvons engager de nouveaux rapports les uns avec les autres qui ne sont plus des rapports de force. C'est le rapport de l'amour, pour le dire un peu rapidement avec cette tarte à la crème chrétienne, mais qui a tout son sens quand on comprend que donner à l'autre ce dont il a besoin pour s'épanouir, c'est ça le véritable amour. Et puis l'autre chose, c'est ce que vous venez de dire, le fait qu'il y a encore un horizon quand on pense que tout s'est dissous dans le malheur. Et c'est vraiment important de comprendre que la vie éternelle, c'est-à-dire cette vie d'une qualité infinie, moi je dirais une vie sans regret, une vie qui ne nous fait pas nourrir de regrets au soir de notre existence, eh bien la vie éternelle, ce n'est pas pour plus tard. La vie éternelle, c'est d'ores et déjà. Ça signifie que nous pouvons nous relever de nos abattements. En christianisme, on appelle ça la résurrection. Et donc, la vie humaine cesse d'être un combat pour éviter de disparaître. La vie humaine, c'est la possibilité d'éprouver dès à présent la satisfaction d'avoir une vie harmonieuse, même lorsque les conditions ne sont pas réunies. Il y a encore de la place pour franchir la mer de la faim, pour reprendre l'expression hébraïque du livre de l'Exode, cette libération d'Égypte qui passe à travers la Yam Sof, la mer de la faim, F-I-N,

0: Même quand on pense que c'est fini, ça continue.
1: Quand Jésus dit à son Père, garde-les, au fond, garde cette humanité, on peut se demander comment il nous garde aujourd'hui quand on voit ce qui se passe.
0: Je reviens sur l'expression « Dieu en tant que Père ». Et le Père, c'est celui qui offre des paroles qui permettent de se structurer et qui aussi permettent de donner du sens à l'existence. Eh bien, je pense que le patrimoine biblique nous permet de comprendre que Dieu, c'est le fait qu'il y a une réserve inépuisable de paroles pour nous remettre debout à l'intérieur de nous-mêmes. Cela signifie qu'à chaque fois que nous sommes face à Dieu, devant Dieu, nous sommes en capacité de redécouvrir qu'il y a des paroles qui vont à nouveau donner du sens. Et au fond, cette bonne nouvelle, c'est que notre vie n'est pas condamnée à l'absurde. Notre vie, ce n'est pas du chaos. Nous ne sommes pas comme un fétu de paille qui serait malmené par le cours de l'existence. Nous pouvons injecter de l'histoire personnelle, c'est-à-dire injecter du sens. Et on se pose parfois la question de « est-ce que Dieu existe ?» Eh bien, il me semble que les textes bibliques ne s'intéressent pas à cette question, ils diraient plutôt « Dieu insiste ». Vous voyez, cette capacité à fournir inlassablement les paroles dont nous avons besoin pour sortir de notre torpeur, pour nous remettre debout et aller dans un horizon qui sera infiniment plus vivable que ce que nous subissions jusque-là.
1: Dans un des livres que vous avez écrit, vous dites que prier, c'est faire quelque chose de ce qui nous arrive. Donc, on pourrait dire que Jésus nous invite, dans sa prière, à saisir ce qui est en train de se passer dans nos vies, à l'échelle personnelle et collective, pour le transformer.
0: Oui, on sent bien d'ailleurs que la situation de crise que nous avons vécue, sur le plan personnel, sur le plan ecclésial, sur le plan social, sur le plan international, nous encourage à changer ce qui n'était pas satisfaisant jusque-là. Et donc, on peut dire que l'Évangile, c'est cette force de subversion qui nous donne le courage suffisant pour pouvoir engager les réformes indispensables. Faire quelque chose de ce qui nous arrive, c'est de prendre conscience qu'un monde est peut-être en train de s'effondrer, mais qu'il y a la possibilité d'utiliser tous ces éléments qui n'étaient peut-être pas à leur juste place pour les réorganiser de façon à bâtir une société humaine qui sera justement beaucoup plus vivable. Donc, faire quelque chose de ce qui nous arrive, c'est en quelque sorte convertir une énergie, mais aussi convertir un système, convertir un dispositif, convertir des habitudes pour orienter notre histoire personnelle et puis une histoire collective, ecclésiale, politique, vers un horizon qui sera beaucoup plus satisfaisant.
1: Merci à vous, James Woody. L'évangile que nous avons lu est à retrouver chez Jean, chapitre 17, versets 1 à 11. Merci à Christophe Morag à la réalisation technique.

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4: Bonjour et bienvenue, je suis très heureux de vous retrouver ce matin, même si, je dois vous le confesser, j'en ai marre de la panique autour de l'ontavirus. Vous savez, cette maladie qu'on croit sortir d'un bien mauvais film, un bateau de croisière avec à son bord plusieurs morts. J'ai l'impression qu'on joue à se faire peur. Pas de panique, martèle le gouvernement depuis une semaine, mais en même temps, le gouvernement annonce une hospitalisation des passagers, même négatifs, jusqu'à nouvel ordre, 15 jours au moins. À chaque fois qu'on parle du MV Ondus, je repense au chantier naval de Saint-Nazaire. Il y a quelques mois, j'ai eu l'occasion de visiter un de ces paquebots. Vous savez, un navire de croisière aux dimensions impressionnantes. Alors, bien plus gros que le navire dont on parle ces jours-ci dans l'actualité. Hein. 20 fois plus gros, très exactement. Et la personne qui nous faisait visiter ce paquebot nous a montré la salle de spectacle, les cabines, les restaurants, le casino. Jusque-là, rien de bien incroyable. Et puis, nous sommes descendus dans la cale et nous avons visité la morgue. Alors c'est un souvenir pas très agréable, vous le devinez. Et chaque fois que j'entends parler du MV Ondus, je repense à cette visite. Alors oui, on a connu le Covid, on a connu la maladie, on a connu la distanciation sociale, mais rappelons-nous toujours que les maladies font malheureusement partie de notre humanité. Il faut accepter notre fragilité humaine. C'est peut-être ce qu'on n'arrive pas à accepter ces jours-ci. Bonjour et bienvenue dans la matinale RCF Notre-Dame.

0: Dame. Il est 6h30. Et à la une ce matin, bonjour Clara Bévilacqua.
1: Bonjour.
0: Je commence quand même par vous saluer Clara, et le cessez-le-feu avec l'Iran est sous assistance respiratoire.
1: Oui, ce sont les mots hier soir de Donald Trump. Le président américain fustige la réponse de Téhéran pour mettre fin durablement au conflit. L'Iran qui de son côté se dit prête à donner une leçon en cas d'agression. Une riposte annoncée alors que Donald Trump envisage de relancer son opération de protection des navires pour franchir le détroit d'Ormuz. Cette guerre au Moyen-Orient qui continue de faire grimper les prix du pétrole. Et face à cette situation, le gouvernement annonce élargir le nombre de professionnels qui peuvent bénéficier du prêt flash carburant. Il concernait jusqu'à maintenant les agriculteurs, pêcheurs, transporteurs routiers ou encore taxis. Et maintenant, tous ceux qui travaillent dans le secteur du BTP pourront aussi le demander. Un prêt pouvant aller jusqu'à 50 000 euros avec un taux de 3,8%. Le Premier ministre va organiser 2 réunions par jour désormais pour surveiller la progression de l'antivirus. Sébastien Lecornu a d'ailleurs resserré la vis. Tous les cas contacts, soit 22 personnes, vont être placées en quarantaine renforcée en milieu hospitalier. Hier, un premier cas a été officiellement détecté parmi les 5 Français rapatriés du bateau MV Ondus. La patiente testée positive est en réanimation. Son état est stable.
0: Et aux Pays-Bas, 12 membres du personnel d'un hôpital placé en quarantaine.
1: Oui, un établissement qui prend en charge également un malade de l'antivirus. Des procédures n'ont pas été respectées lors d'un prélèvement sanguin de ce patient. L'accusation a requis la confirmation de la condamnation de Nicolas Sarkozy pour association de malfaiteurs dans le cadre du procès en appel des soupçons de financement libyen de sa campagne présidentielle de 2007. En première instance, l'ancien président avait été condamné à 5 ans de prison ferme. Le réquisitoire se poursuit jusqu'à demain, mercredi.
0: C'est le même résultat qu'en première lecture.
1: Oui, le Sénat n'est pas parvenu à surmonter ses divisions sur la proposition de loi sur la fin de vie. Il a rejeté hier soir un article central du texte qui vise à créer un droit à l'aide à mourir. Les députés pourraient maintenant reprendre la main. Par contre, le Parlement a définitivement adopté, après un ultime vote au Sénat, une proposition de loi renforçant l'accès aux soins palliatifs. Le Festival de Cannes s'ouvre ce soir. 10 jours de compétition et 22 films pour se disputer la Palme d'Or et tenter de succéder à Un simple accident de Jafar Panahi, couronné en 2025. Dans ce contexte, 600 professionnels du cinéma ont signé une tribune dans Libération. Il dénonce l'emprise grandissante de l'extrême droite par l'intermédiaire du milliardaire Vincent Bolloré.
0: Et côté météo, Clara, la pluie se calme partout en France.
1: Oui, mais le soleil ne sera pas aussi généreux dans toutes les régions. Le territoire est coupé en deux. Des nuages et très peu de soleil sur une moitié est et de très belles éclaircies, même un ciel très bleu plus à l'est. Mais aucune averse n'est annoncée. Les températures se sont rafraîchies en matinée. Il fait 1 degré par endroit. Ça va monter jusqu'à 20 cet après-midi.
0: Le volet relatif aux soins palliatifs voté hier par les sénateurs. Vous en parliez, Clara. On en parle avec Pascal Morinière dans 10 minutes. L'actualité autour de la loi fin de vie. RCF Notre-Dame, il est 6h35. Comment gérer Donald Trump ? Question qu'on va se poser avec Pierre Verluise dans quelques minutes. Mais d'abord, une respiration dans cette matinale, Clara. C'est votre bonne info.
1: Et un bel élan de solidarité au cœur d'une abbaye, celle de Notre-Dame-des-Gardes. C'est à Chemillé, en Anjou, dans le Maine-et-Loire. Les sœurs qui habitent l'abbaye sont notamment réputées pour leur confiture, mais pour continuer leur activité et faire perdurer leur ordre, elles devaient renouveler leur matériel et avaient donc besoin d'argent et devaient vendre 4000 pots de confiture. C'était l'objectif. Elles en ont finalement vendu plus de 10 000. Sœur Annie, bonjour.
2: Bonjour.
1: Alors, vous êtes responsable de la communication au sein de l'abbaye Notre-Dame-des-Gardes. Est-ce que vous vous attendiez à une telle générosité, un tel mouvement ?
2: Non, vraiment, nous sommes très, très émus, très touchés par cet élan. On disait ce tsunami là qui nous a rejoints pour nous aider à relever ce défi. Et on pensait avec pouvoir atteindre les 4000, mais pas arriver à ce chiffre-là. Et toutes les manifestations de sympathie, il y a des personnes qui nous ont dit « Nous, on ne peut pas manger de confiture, mais on vous envoie un don à l'abbaye, sur le site même. » Il y a beaucoup de gens qui viennent aussi, et vraiment, c'est très émouvant.
1: un tsunami. Finalement, qui sont les personnes qui ont répondu à cet appel? Ce sont des personnes très proches.

0: proches de l'abbaye, des personnes un peu plus loin en France ?
1: Alors, bah de tous les horizons, parce qu'en fait, cette opération, elle a été organisée avec le concours de la société Divine Box, qui propose la vente via Internet de produits monastiques, pas seulement les nôtres, hein, mais de presque toutes les productions monastiques de France. On les trouve sur le site de Divine Box. Et donc, c'est eux qui ont relayé via leur boutique en ligne la grande partie des ventes qui ont été réalisées là. Hein. Donc, du coup, nous, on n'a pas de visibilité sur les personnes qui ont répondu via Divine Box, hein, mais je pense que ça couvre largement tout le territoire français et peut-être même au-delà. Et puis, en local, les personnes qui sont suffisamment proches pour rejoindre directement l'abbaye, voilà, effectivement, ce sont des locaux.
0: Et alors, qu'est-ce que vous allez pouvoir acheter avec les bénéfices obtenus de la vente de ces 10 000 pots de confiture ?
1: Alors, c'est le changement des marmites qui arrivent au bout de leur temps d'exercice. Hein. Et donc, pour l'instant, on a été vraiment débordés et on n'a pas pu encore réaliser le budget, hein, et les résultats. Mais ça rend tout à fait possible cet investissement qui était conséquent et qu'on n'aurait pas osé faire sans cet élan de générosité.
0: Et depuis combien de temps on fait des confitures à l'abbaye Notre-Dame-des-Gardes ?
1: Alors, depuis le début des années 60, mais à l'origine, c'était une production tout à fait restreinte. Et puis, on avait d'autres activités économiques qui faisaient vivre la communauté. Et puis, au fur et à mesure où le domaine agricole a diminué, où il ne nous a plus été possible d'assurer l'élevage, il y a eu des relais qui se sont faits. Et aujourd'hui, c'est la production de confiture qui est notre ressource principale.
0: Et donc, cette impressionnante vente que vous avez réalisée va vous permettre de renouveler votre matériel. Ça permet aussi, on l'imagine, une certaine reconnaissance de l'abbaye.
1: Voilà, c'est ça. Hein. C'est très touchant. Des personnes viennent prier aussi. Enfin, indépendamment de l'aspect économique de l'opération, il y a vraiment une relation qui s'établit avec les personnes qui nous écrivent. Hein. Il n'y a pas que ceux qui se déplacent, qui écrivent par le site, par courrier postal, pour dire leur communion. Et voilà, c'est un très, très bel élan fraternel de solidarité. Vraiment, la parole que vous m'offrez ce matin me donne l'occasion de dire toute notre reconnaissance et notre merci à tous ceux et celles qui ont participé à cette opération ou qui continueront, parce que voilà, c'est toujours possible, indépendamment de l'opération, d'acheter des confitures de l'abbaye.
0: Et ces confitures, vous en avez vendu plus de 10 000 pots dans cette grande opération. Un grand merci, Sœur Annie. Je rappelle, vous êtes la responsable de la communication de cette abbaye Notre-Dame-des-Gardes. C'est à Chemillé, en Anjou, dans le Maine-et-Loire. Et avec ces 10 000 pots vendus, vous allez donc pouvoir renouveler tout votre matériel qui vous permet de faire, on l'imagine, de délicieuses confitures. Merci beaucoup.
2: Et merci à vous, Clara Bévillacois.
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2: 6h40 sur RCF Notre-Dame. Comment gérer Donald Trump ? C'est la question que se posent les Européens depuis le retour du président américain à la Maison-Blanche en janvier 2025. Et vous savez, chaque matin, je vous propose l'extrait, le meilleur de la journée sur RCF Notre-Dame. Et dans l'émission Planisphère, Pierre Verluise reçoit Maxime Lefebvre, ancien ambassadeur et professeur de relations internationales à l'ESCP. Émission déjà disponible sur notre site internet rcfnotredame.fr. Je vous propose d'en écouter un extrait, Maxime Lefebvre, qui dresse le bilan de la gestion européenne face à Donald Trump.
4: Je trouve que les Européens n'ont pas été mauvais, finalement. D'abord, ils sont restés unis, ce qui en soi est un élément important, parce que les Européens peuvent aussi facilement se diviser, et c'est pas bon pour peser. Donc ils ont gardé une relative unité de vue, hein, même en ayant évidemment des différences de sensibilité ou de réaction par rapport au sujet. On voit qu'ils ont réussi effectivement à négocier. Je pense par exemple à Emmanuel Macron, qui tout de suite, hein, lors de la réouverture de Notre-Dame, on est sur Notre-Dame, en décembre 2024, avait invité Donald Trump à venir, hein, pour le flatter. Voilà, c'est bien, c'est sympa, c'est bien pour les images d'être à

0: la réouverture de Notre-Dame, qui est quand même un monument très connu dans le monde. Et donc, il l'a fait venir, il a établi avec lui une bonne relation personnelle et de communication, et il en a profité pour lui faire rencontrer le président Zelensky, le président ukrainien.
1: Voilà, vous écoutiez Maxime Lefebvre, ancien ambassadeur et professeur de relations internationales à l'ESCP, au micro de Pierre Verluise. L'émission Planisphère déjà disponible sur rcfnotredame.fr. Le vote relatif aux soins palliatifs, voté hier par les députés. Pascal Morinière sera avec nous dans 10 minutes pour revenir sur l'actualité autour de la loi fin de vie. Et puis ce sera le Saint du jour avec Clara Bévilacqua.
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1: RCF Notre-Dame, il est 6h44, nous fêtons aujourd'hui Saint Achille et Saint Pancras. Clara sera avec nous dans quelques minutes pour nous présenter ces saints. On vous parlera aussi des saints de glace qu'on fête ces jours-ci. Mais d'abord, nous retrouvons Pascale Morinière, la présidente des AFC. Bonjour Pascale.
5: Bonjour Pierre-Hugues, bonjour à tous.
1: Depuis hier après-midi, les propositions de loi sur les soins palliatifs et sur l'aide à mourir sont de retour au Sénat. Pourriez-vous nous en dire où nous en sommes, Pascale ?
5: Eh bien, concernant la proposition de loi sur les soins palliatifs, le même texte a été voté par l'Assemblée en février et hier après-midi par le Sénat. Le texte sur les soins palliatifs est donc définitivement adopté. Mais ce n'est pas le cas du texte sur le droit à l'aide à mourir qui est examiné en séance publique au Sénat en deuxième lecture depuis hier et jusqu'à demain. Il n'y a aucune chance que le Sénat adopte le même texte que l'Assemblée. Les deux chambres sont particulièrement divisées puisque l'Assemblée soutient une position ultra-libérale sur la fin de vie, alors que le Sénat tente, lui, d'encadrer l'euthanasie et le suicide assisté en les limitant à la toute fin de vie.
1: Peut-on réellement encadrer ces pratiques ?
5: Bien, je crois, Pierre-Hugues, que les exemples étrangers répondent de façon éloquente à cette question. Tous les pays qui les ont légalisés, la Belgique, les Pays-Bas, le Canada, ont vu les critères s'élargir progressivement jusqu'à inclure les mineurs, les personnes souffrant de troubles psychiques, voire de polypathologies. Aujourd'hui, 8% des décès au Québec sont dus à une euthanasie. Ce ne sont pas des exceptions, mais un phénomène important et en pleine croissance. Le seul rempart solide et structurant est l'interdit de donner la mort, rempart de toute société civilisée. Le vrai progrès pour la fin de vie est le développement des soins palliatifs, à la fois un développement de l'offre et un développement de la recherche pour améliorer la prise en charge.
1: Pascale Morinière, que faut-il pour développer les soins palliatifs ?
5: Deux choses, une volonté politique et des budgets suffisants, c'est-à-dire 100 millions d'euros supplémentaires par an, comme le prévoit l'actuelle stratégie décennale. Accompagner dignement les plus fragiles est la marque d'une société vraiment humaine. Comment croire que l'euthanasie resterait une exception pour ceux qui la demandent, alors que les finances publiques sont en pleine crise et que notre système de soins est en grande difficulté ? On parle d'ultime liberté, mais qu'est-ce qu'une liberté contrainte par l'absence de ressources ?
1: Que serait-il utile de faire aujourd'hui, Pascal ?
5: Aujourd'hui, 12 mai, il est utile d'écrire à ces sénateurs pour leur demander de ne pas voter ce texte transgressif. Nos auditeurs peuvent le faire simplement avec le site des AFC, www.org.

0: ensemblepourlavie.afc-france.org. Il faut remercier les sénateurs qui s'opposent et encourager les autres à rejeter la légalisation de l'euthanasie et du suicide assisté. Leur légalisation serait une honte pour notre pays. Le sondage des AFC et de la Fondapol a largement montré que les Français étaient opposés à l'idée de pouvoir organiser une méthode de suicide les uns des autres. Aujourd'hui, nous pouvons tous agir et encourager nos élus. Quelques minutes suffisent pour cet acte citoyen.
1: Merci beaucoup Pascal Morinière et nous reviendrons sur le sujet de loi. Fin de vie tout au long de cette matinée avec Claire Fourcade, le grand témoin 7h30, avec Maude Petit, députée Modem. Elle était initialement favorable à l'euthanasie, elle a changé d'avis. Elle nous dira pourquoi et dans le débat du jour évidemment à 9h10, 6h47 sur RCF Notre-Dame. Claire Abbé-Villacois, vous êtes avec nous pour nous présenter les saints du jour. Et aujourd'hui, nous fêtons les Achille et les Pancras.
2: Et oui, et le prénom Achille fait bien sûr penser au fameux héros grec légendaire, personnage majeur de l'Iliade d'Homère, mais rien à voir avec saint Achille. Pierrugue, lui, saint Achille, c'est un évêque grec du 4e
1: siècle. Ils sont grecs, ils ont quelque chose en commun.
2: Oui, bon, d'accord, vous avez trouvé un point commun. Il était très attentif aux pauvres, aux malades et aux étrangers. Dans son diocèse de Larissa, il participe au premier concile œcuménique de Nicée, c'était en 325.
1: Alors, racontez-nous maintenant la vie de saint Pancras.
2: La tradition voit en lui un adolescent de 14 ans mis à mort pour sa foi sous Dioclétien, au même âge et à la même époque que Sainte Agnès. Alors selon la légende dorée, Saint Pancras serait né dans une famille riche de Phrygie dans l'ouest de l'actuelle Turquie. Orphelin très jeune, il est confié à son oncle Denis qui l'emmène vivre à Rome. Il rencontre l'évêque de Rome Corneille, évêque qui va devenir pape et qui les convertit au christianisme. Alors durant la grande persécution dénoncé comme chrétien, le jeune garçon de 14 ans comparé devant l'empereur. Alors Dioclétien lui dit « Jeune enfant, je te conseille de ne pas te laisser mourir, car jeune homme tué, tu peux te laisser t'induire en erreur. Et comme ta noblesse est constatée et que tu es le fils d'un de mes meilleurs amis, je t'en prie, renonce à cette folie afin que je puisse te traiter comme mon enfant. »
1: Mais Pancras lui répond, toujours selon la légende.
2: « Oui, bien que je sois jeune par le corps, je porte cependant en moi le cœur d'un vieillard. » Et avant d'être décapité donc vers l'an 304, il répond encore « Grâce à la puissance de mon Seigneur Jésus-Christ, la terreur que tu nous inspires ne nous épouvante pas plus que ce tableau placé devant nous. »
1: Et aujourd'hui, Clara, figurez-vous que nous fêtons aussi les Saintes Glaces. Est-ce que vous les connaissez ?
2: Non, dites-nous.
1: Et vous savez que nous sommes entrés depuis hier dans cette période, tradition très ancienne, héritée du Moyen-Âge, les 11, 12 et 13 mai, avec Saint-Mamère, Saint-Pancras et Saint-Servais. Ils étaient redoutés des agriculteurs. On craignait un dernier coup de froid capable de griller les récoltes. Alors sachez que selon les statistiques et les météorologues, il n'y a quasiment aucune gelée à cette période, mais c'est possible tout de même. Et derrière cette tradition météo, il y a aussi des figures spirituelles. Saint-Mamère qui avait institué notamment les rogations, ses prières contre les calamités juste avant l'ascension que nous fêtons ce jeudi. Allez, à suivre la prière du matin.
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1: RCF Notre-Dame, il est 7h-10, je vous propose à présent de partager un temps de prière. Je sais que c'est un moment que vous attendez chaque jour. Nous continuons à écouter l'évangile de Saint Jean au 16e chapitre et Jésus commence à annoncer son ascension. « Il vaut mieux pour vous que je m'en aille », verset commenté par le père Richard Escudier.
4: Gloire au Père et au Fils et au Saint-Esprit, maintenant et toujours,
5: pour les siècles des siècles, amen.
1: Voilà, nous allons écouter l'évangile de Saint Jean et je précise que le père Richard Escudier est vicaire épiscopal à Paris en charge des communautés étrangères et juste après sa méditation, nous entendrons le Regina Caeli. Vous savez, le Regina Caeli, c'est le chant que nous prenons dans le temps pascal.

Je m'en vais maintenant auprès de celui qui m'a envoyé, et aucun de vous ne me demande « Où vas-tu ?» Mais parce que je vous ai parlé ainsi, votre cœur est plein de tristesse. Pourtant, je vous dis la vérité. C'est votre intérêt que je m'en aille, car si je ne m'en vais pas, le défenseur ne viendra pas à vous. Mais si je pars, je vous l'enverrai. Quand il viendra, il dénoncera l'erreur du monde sur le péché, sur le bon droit et sur la condamnation.

Il montrera où est le péché, car on ne croit pas en moi. Il montrera où est le bon droit, car je m'en vais auprès du Père, et vous ne me verrez plus. Il montrera où est la condamnation, car le prince de ce monde est déjà condamné. »

Cet évangile nous paraît peut-être énigmatique. Qu'en est-il ? Il semble que les apôtres ont bien compris que Jésus vient du Père. Ils sont assez familiers du Maître pour le reconnaître. En revanche, il leur est beaucoup plus difficile d'admettre où va Jésus et pourquoi il part. Tout l'enjeu pour Jésus est de nous faire comprendre, de faire comprendre déjà à ses apôtres et à nous aussi, qu'il doit partir pour assumer sa passion. Et c'est précisément ce à quoi il les prépare. Il y a une sorte de paradoxe dans son abaissement, dans ses souffrances. Le don même de l'Esprit Saint, annoncé par le prophète Joël, comblera les apôtres. L'appellation « défenseur » nous dit bien que nous n'avons pas à craindre des contradictions dans un monde qui a tendance à rejeter les paroles pressantes de Jésus qui invite à l'amour. Nous savons intuitivement que notre temps a besoin de l'idéal de l'Évangile. Et pourtant, nous nous y dérobons. C'est bien dans l'abaissement, dans ses souffrances, que Jésus envoie l'Esprit Saint. Pourquoi faut-il donc que le monde soit si peu convaincu de la force de l'amour ? Pourquoi le cynisme des forts et des puissants semble l'emporter sur la sagesse et l'esprit d'amour ? Dans les débats politiques, est-ce que la charité n'aurait pas son mot à dire face à la guerre des émotions, des identités ou des revendications ? Ne pourrions-nous pas dire que sans une politique de l'amour, il n'y a guère d'avenir possible ? La réponse à ces questions tient en ceci : la justice triomphera, puisque Jésus s'en va auprès du Père, c'est-à-dire qu'il ressuscitera. Voilà sa victoire. Et donc, voilà aussi la victoire de l'amour. L'Esprit Saint agit toujours dans son Église et nous avons l'espérance qu'il est victorieux.

Notre Père, qui es aux cieux, que ton nom soit sanctifié, que ton règne vienne, que ta volonté soit faite sur la terre comme au ciel. Donne-nous aujourd'hui notre pain de ce jour. Pardonne-nous nos offenses, comme nous pardonnons aussi à ceux qui nous ont offensés. Et ne nous laisse pas entrer en tentation, mais délivre-nous du mal. Car c'est à toi qu'appartiennent le règne, la puissance et la gloire pour les siècles des siècles. Amen.

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1: Vous écoutiez l'évangile de Saint Jean, médité par le père Richard Escudier. Et notre prière se poursuit en ce temps pascal avec le Regina Celli.

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3: Nous sommes le mardi 12 mai, Saint Pancras et Saint Achille à l'honneur aujourd'hui. RCF Notre-Dame, il est 7h, merci pour votre fidélité. Et à la une ce matin, un projet d'attentat déjoué en France.
4: Oui, un homme de 27 ans est soupçonné d'avoir voulu cibler le musée du Louvre et des membres de la communauté juive. Il vient d'être mis en examen et placé en détention provisoire. Les règles d'isolement pour les cas contacts sont durcies. Les 22 Français qui ont pu être exposés à l'antivirus vont être placés en quarantaine renforcée à l'hôpital. La croisiériste testée positive hier est en réanimation et dans un état stable. Le Parlement adopte définitivement la proposition de loi renforçant l'accès aux soins palliatifs. Le texte sur l'aide à mourir, lui, est en revanche loin d'être approuvé.
3: Dans un quart d'heure, nous serons avec Sœur Agnès, petite sœur des pauvres. Elle se bat contre ce projet de loi.
4: Bouchara vient d'être partiellement racheté par une société hongkongaise. L'enseigne de décoration, connue pour son linge de lit, était en redressement depuis janvier. Moins de la moitié des emplois seront sauvegardés, 184 au total dans 25 magasins.
3: L'information continue au plus près de chez vous. Je salue tous les journalistes qui s'apprêtent à vous informer. Projeté visiblement un attentat à Paris.
4: Un homme a été mis en examen et incarcéré, interpellé la semaine dernière et présenté à la justice. Il est soupçonné d'avoir voulu s'en prendre à plusieurs cibles dans la capitale comme le musée du Louvre, mais aussi des membres de la communauté juive. Un homme de 27 ans qui envisageait également de s'exiler dans les rangs de l'organisation de l'État islamique. 7 patients de 6 pays différents, dont une française, ont été diagnostiqués positifs à l'antivirus. Un autre est considéré comme probable selon le dernier bilan de l'OMS. Le MV Ondius a quitté Tenerife dans la soirée après le débarquement des 28 dernières personnes à évacuer. Le bateau de croisière à bord duquel se trouvent encore 25 membres d'équipage et 2 membres du personnel médical devraient arriver aux Pays-Bas dimanche soir. En France, le Sénat n'est pas parvenu à surmonter ses divisions sur la proposition de loi sur la fin de vie. Il a rejeté hier soir un article central du texte qui vise à créer un droit à l'aide à mourir. Les députés pourrait maintenant reprendre la main. En revanche, le Parlement a définitivement adopté, après un ultime vote au Sénat,

0: une proposition de loi renforçant l'accès aux soins palliatifs.
1: Une attaque aérienne de la Russie en cours ce matin à Kiev.
0: Oui, la première alerte aérienne sur la capitale ukrainienne depuis le 8 mai, alors que le cessez-le-feu de 3 jours annoncé par Donald Trump vient tout juste de se terminer. Mais même quand cette trêve était en vigueur, les deux pays se sont accusés mutuellement de plusieurs violations. La guerre va-t-elle reprendre au Moyen-Orient ? Le cessez-le-feu peut-il encore tenir ? Donald Trump menace de reprendre les armes et envisage de relancer son opération de protection des navires pour franchir le détroit d'Ormuz. L'Iran, de son côté, se dit prête à répondre en cas d'agression après maintenant un mois de cessez-le-feu.
1: Le prêt flash carburant élargi pour faire face au prix du pétrole.
0: Oui, il concernait jusqu'à maintenant les agriculteurs, les pêcheurs, les transporteurs routiers ou encore les taxis. Il s'adresse maintenant à tous ceux qui travaillent dans le secteur du BTP. Un prêt pouvant aller de 5 000 à 50 000 euros avec un taux de 3,8%. Sébastien Lecornu, le Premier ministre, doit annoncer dans la semaine de nouvelles mesures de soutien pour le mois de juin. Le gouvernement qui assouplit également les conditions pour bénéficier d'une aide publique face au risque de fissures de votre logement, des fissures liées au gonflement et à la contraction des sols argileux. Une situation qui s'est aggravée avec le réchauffement climatique. Et à Paris, des essais du futur métro de la ligne 13 ont débuté cette nuit. De nouvelles rames ont été testées. Un axe très utilisé, souvent critiqué pour sa vétusté. Valérie Pécresse, la présidente de l'Île-de-France, se félicite d'un train qui va changer le quotidien, dit-elle, des usagers de cette ligne. La mise en service de ces nouvelles rames est prévue pour juin 2027. Pour ce qui est de la météo, profitez de cette belle journée qui s'annonce en Île-de-France. Demain, la pluie marque son retour et va menacer jusqu'au week-end. Mais pour l'heure, ce mardi, c'est du soleil qui s'annonce avec quelques passages nuageux. Les températures se sont bien rafraîchies en matinée. On compte seulement 4 degrés actuellement. La maximale cet après-midi sera de 16 degrés.
1: RCF Notre-Dame, il est 7h04, l'heure de l'actualité des diocèses d'Île-de-France. Une grande avenue de Paris se met en fête ce soir, l'avenue de Saxe, Clara.
0: Oui, Pierre Hugues, à l'initiative du Bon Conseil et de la paroisse de Saint-François-Xavier, l'avenue se transforme le temps d'une soirée pour accueillir près de 2000 habitants du quartier. Des dizaines de tables sont dressées sur l'habituelle place du marché pour partager un repas et susciter des rencontres, Philomène.

0: invitation et dans un temps de rencontre. Premièrement, c'est que c'est complètement assumé que c'est la paroisse et le patronage du Bon Conseil qui invite et qui organise. C'est visible partout, sur toutes les affiches, tous les flyers qu'on va produire, c'est cette invitation. Mais on dit bien que c'est un dîner de quartier. Le deuxième élément, c'est bien le curé qui va lancer la soirée, qui va accueillir. Il va recevoir le maire du 7e et le maire du 15e ou son représentant, mais c'est bien lui qui lance le dîner. Et ensuite, on invite toutes les communautés religieuses du quartier. Et dans le 7e et 15e, il y en a un certain nombre qui permettent d'avoir une vraie visibilité.
1: De nombreux stands sont organisés avec un seul mot d'ordre, festif.
0: Il y a de quoi amuser les enfants. Il y a un château gonflable, par exemple. Mais il y a aussi un apéro qui est offert cette année par un des commerçants du quartier. Il y a ensuite des tables qui sont dressées sous les tentes du marché pour protéger du soleil ou de la pluie. Là, on craint plus la pluie que le soleil cette année. Et soit on arrive avec son repas, soit on peut aussi acheter son repas dans des food trucks où il y a aussi des commerçants qui ont des stands sur place. Et puis, il y a une fanfare. Et parfois, il y a les jeunes du Bon Conseil qui finissent plus ou moins en soirée dansante le temps qu'on range.
1: L'équipe mission de la paroisse tient un stand d'accueil durant le dîner pour aller à la rencontre de personnes isolées ou qui se posent des questions.
0: Ça a démarré avant le confinement. La première édition, c'était en 2019, mais la deuxième a eu lieu, je crois, 2022. Et c'est vrai que la deuxième, elle montrait que, sans doute à cause du confinement, mais finalement, on allait peut-être déjà vers ça, qu'il y avait un besoin d'une plus grande rencontre entre les habitants. Et que c'était aussi la vocation de l'Église de favoriser ça. Et puis, l'autre constat...
1: On espère désormais que le ciel ne leur tombera pas sur la tête.
2: On leur espère qu'il n'y aura pas cette pluie. Merci beaucoup, Philomène Dubois. La quatrième édition de ce grand dîner Avenue de Saxe. Et donc, ce soir, Avenue de Saxe, Pierre-Hugues, vous en doutez, c'est à partir de 19h30.
3: Merci beaucoup. On a l'adresse, le lieu et la date. Clara Bévilacqua pour les informations. Nevers, Melun, Nice, Carcassonne, des arrêtés anti-mendicité se multiplient dans plusieurs communes françaises, mais rendre la misère invisible. Est-ce vraiment la solution? Le point de vue d'Elisabeth Valbaume de la Fédération de l'entraide protestante à suivre. Et puis à 7h30, le grand témoin d'Étienne Pépin, puisque Louis Dauphren est toujours en convalescence, mais c'est Étienne Pépin qui sera là ce matin. Les deux propositions de loi sur les soins palliatifs et l'aide à mourir de retour au Sénat. Étienne Pépin reçoit Claire Fourcade, l'ex-présidente de la SFAP, la Société française d'accompagnement et de soins palliatifs.
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3: h 10 sur RCF Notre-Dame, soyez les bienvenus et bonjour Elisabeth Valbaume.
6: Bonjour Pierre-Hugues, bonjour à tous.
3: De la Fédération de l'entraide protestante avec vous, on va parler mendicité dans le point de vue. Bonjour Pauline de Torsiac.
7: Bonjour Pierre-Hugues, bonjour à tous.
3: Avec nous chaque matin et cette semaine, alors que le débat sur la fin de vie a repris sous haute tension au Sénat, focus sur l'action des petites sœurs des pauvres, Pauline, auprès des personnes âgées.
7: Oui, on l'a entendu hier, hein, sœur Agnès du Bon Pasteur, elle est petite sœur des pauvres de Ma Maison de Rennes. Ma Maison, c'est comme ça qu'elles appellent leurs établissements. Et figurez-vous qu'elle est intervenue aux Nations Unies pour défendre l'objection de conscience des établissements confessionnels de santé face à l'euthanasie. Et elle va nous dire pourquoi, dans un instant, pourquoi elle est montée à la tribune des Nations Unies pour cela.

0: Torsia, qu'on vous retrouve donc à 7h15, la foi en action. Mais d'abord, le point de vue, et Elisabeth Valbaume. Ce matin, vous affirmez avec force que la pauvreté n'est pas un crime. Vous réagissez aux arrêtés anti-mendicité qui fleurissent dans plusieurs communes. Alors c'est le cas à Nevers, à Melun, à Nice et Carcassonne tout récemment. Et de mon côté, Elisabeth, je passe régulièrement gare Saint-Lazare. Et il y a dans les haut-parleurs de la gare Saint-Lazare à Paris un message qui dit, je cite, « La mendicité n'est pas autorisée en gare. Merci de ne pas l'encourager. » Ça vous fait réagir, Elisabeth ?
1: Ça me fait réagir. C'est un sujet délicat, n'est-ce pas ? À première vue, soyons honnêtes, qui a envie de côtoyer des personnes précaires qui font la manche, à part peut-être quelques fous travailleurs sociaux. Le citoyen lambda aspire à la tranquillité et l'anonymat de la rue ou de la gare. Ôter ce pauvre que je ne saurais voir, c'est gênant d'ailleurs. Qui a encore envie de porter la mixité sociale ? Et le politique, en l'occurrence le maire, peut être tenté de criminaliser la mendicité au motif qu'il doit faire régner l'ordre public. Logique. Des espaces urbains plus sûrs, plus attractifs, plus propres, plus de mendiants, plus d'insécurité. C'est simple, évident.
0: Mais la France, Elisabeth, a été épinglée par le Comité européen des droits sociaux en mars dernier. Et ses arrêtés sont contestés par la Ligue des droits de l'homme ou encore le collectif des associations pour le logement dont la Fédération de l'entraide protestante fait partie.
1: Mais oui, parce que ce raisonnement n'est pas simple, il est simpliste. Ces arrêtés sont en réalité discriminatoires. Ils aggravent la situation des personnes défavorisées. Ils renforcent leur stigmatisation. Ces mesures ne permettent pas du tout de lutter contre le sans-abrisme. Au contraire, elles isolent les personnes concernées. Rendre la misère invisible, c'est comme on dit, mettre la poussière sous le tapis ou faire l'autruche. Croire que ce qu'on ne voit pas n'existe pas. Punir les pauvres parce qu'ils sont pauvres, c'est une réponse démagogue pour calmer la peur sociale. Au passage, cette réponse renforce des stéréotypes. La pauvreté représente un danger. C'est un signe de paresse, un vecteur de délinquance. Si on donne des aides, on entretient une dépendance aux aides. Donc, mieux vaut surveiller et sanctionner qu'aider.
0: Ce qui est en jeu, Elisabeth, c'est la façon dont on considère la pauvreté, en fait.
1: Exactement. Est-ce un problème collectif ou une faute individuelle ? Si c'est une faute individuelle, alors les politiques sociales peuvent la punir. C'est ainsi qu'on en arrive à verbaliser une personne qui mendie dans la rue pour assurer sa subsistance. On entretient avec cette conception le cercle de la pauvreté. Je n'arrive pas à gagner ma vie, je mendie, je suis verbalisée, cela aggrave mes soucis d'argent, je n'arrive pas à gagner ma vie, je mendie, etc. Ubuesque. Le sociologue Loïc Vacan explique que certaines sociétés utilisent davantage la police et la prison pour gérer la marginalité sociale. Au lieu de traiter la pauvreté, d'améliorer les services publics ou d'investir dans le logement, on renforce la vidéosurveillance, les contrôles, les sanctions. On parle de gestion sécuritaire des problèmes sociaux. Si on considère au contraire que la pauvreté est un problème collectif, alors on met en place des politiques sociales qui créent des places d'hébergement d'urgence ou en service de soins psychologiques, des aides sociales accessibles. Quelle société voulons-nous ?
0: Il me semble, Elisabeth, que la question est politique.
1: Clivage traditionnel droite-gauche, ce serait réducteur de le croire. On pourrait plutôt se demander, avec les arrêtés anti-mendicité, est-ce qu'on punit des comportements dangereux ou des comportements liés à la survie et à la précarité. Emmanuel Lévinas affirmait « Le visage de l'autre m'assigne une responsabilité infinie ». Cette phrase est sublime, n'est-ce pas ? Et l'infinie responsabilité, ça ne se règle pas à coup d'arrêté. La pauvreté n'est pas un crime.
0: Elisabeth Valbaume de la Fédération de l'entraide protestante, vous pouvez réagir par mail à l'adresse direct@rcf.fr. Cette philosophie du visage chez Lévinas est magnifique, il y aurait beaucoup à en dire. Et je voudrais revenir, permettez-moi de me revenir sur la gare Saint-Lazare, Elisabeth Valbaume. Mais c'est vrai que quand on entend dans les haut-parleurs d'une gare une voix de robot qui vous dit « La mendicité est interdite en gare, merci de ne pas l'encourager », il y a quand même un petit côté, comment dire, on a l'impression d'être dans un autre monde, quoi. Vous pouvez réagir, oui.
1: Alors, je vous donne juste un exemple, parce que j'ai discuté de ça avec mes collègues, et j'ai une de mes collègues qui m'a dit, je me disais, c'est quand même embêtant d'être sollicité comme ça tous les jours, est-ce qu'il faut donner, on échangeait sur cette question-là, est-ce qu'il faut donner à chaque fois qu'on voit quelqu'un ?
0: Ouais.
1: Elle a fait le test, elle s'est dit, une journée, je donne à chaque fois que je rencontre quelqu'un qui me demande, je donne. Et je verrai combien ça fait. Je donne un euro à chaque fois et je vois combien ça fait à la fin de la journée. Ça faisait 30 euros.
0: Ouais.
1: Et du coup, elle s'est dit maintenant, je peux donner 30 euros par mois. Donc, elle se...
0: À une association.
1: À des personnes. Elle se dit, pourquoi je ne donnerais pas à des personnes ?
0: Ouais.
1: Alors, c'est vrai qu'on peut faire le choix de donner à des associations. On peut faire le choix d'accompagner des personnes. Il existe maintenant aussi une carte bleue pour les SDF. Je ne sais pas si vous avez entendu parler
0: de ça. Tout à fait. On a parlé sur cette antenne.
1: Très intéressant.
0: Qui permet de flécher, notamment parce que c'est vrai que l'inquiétude, c'est que l'argent qu'on donne aille peut-être...

0: À des addictions comme l'alcool ou la drogue.
1: Exactement. Soli, ça s'appelle.
0: Comment ça s'appelle ?
1: Soli.
0: Alors, on avait eu un retour d'auditeur qui était très, très mécontent, puisqu'il disait que, je ne sais plus pourquoi, qui disait qu'on encourageait, comme l'entreprise en question prend une commission, on encourageait la marchandisation de la précarité.
1: Oui. Sauf que la commission de la dite association d'entreprise que je connais bien, la commission sert à acheter des logements pour loger des SDF.
0: Ah, voilà. Et bien, ça répond à l'auditeur en plus. Vous pouvez réagir vous-même, direct@rcf.fr. Merci Elisabeth Valbaum.
2: 6h30, 9h, Pierre-Hugues Dubois.
0: On retrouve, comme chaque jour, Pauline Torsiac dans La Foi en Action, sœur Agnès du Bon Pasteur, pour parler des enjeux de la fin de vie.
3: Oui, parce que au sein de leurs établissements, eh bien, les petites sœurs des pauvres ont pour mission d'accueillir les personnes âgées. Et justement, les personnes âgées, pour faire référence à justement la chronique précédente, à des personnes qui sont en précarité, qui sont pauvres, et de les réconforter, de les soigner, mais aussi de les accompagner jusqu'à la mort au quotidien. Eh bien, ces religieuses se mettent dans les pas de leur fondatrice Jeanne Jugan.
0: Et à l'hiver 1839, Jeanne Jugan avait recueilli chez elle une femme âgée, aveugle et infirme.
3: Et prendre soin des personnes âgées aux revenus modestes et souffrant de solitude, c'est au cœur de l'apostolat des petites sœurs des pauvres pour qui, vous allez l'entendre, eh bien, la dignité humaine doit être respectée quel que soit l'état de la personne.
4: De fait, de faire notre vœu d'hospitalité, de prendre soin des personnes âgées, le Seigneur est présent en eux, donc on ne peut pas. Et ça, ce n'est pas dépendant d'un état physique ou d'un état mental ou d'un état psychologique. C'est toute personne parce qu'elle existe, parce qu'elle est créée par Dieu et parce qu'elle est aimée de lui. Donc, et ça, c'est une, ça nous amène à avoir une infinie respect, une infinie dévouement pour ces personnes jusqu'à la fin ultime de leur vie naturelle. Et nous serons même encore plus spécialement présentes auprès d'elles en toute fin de vie, en les veillant nuit et jour, pour qu'ils ne restent pas seuls.
3: Et justement, alors que les sénateurs, Pierre-Hugues, ont entamé l'examen en deuxième lecture du projet de loi sur la fin de vie, qui prévoit la légalisation d'une aide active à mourir, eh bien, sœur Agnès rappelle que cette option est incompatible avec leur mission.
4: Nous, les petites sœurs des pauvres, toucher à la fin de vie, c'est toucher au cœur de notre vocation. Et si nous ne prenons pas la parole dans ce débat avec cette proposition de loi, notre propre vocation n'a pas de sens. C'est vraiment le cœur de notre vocation que d'accompagner quelqu'un jusqu'à la fin de sa vie et de le chérir jusqu'à la fin de sa vie. C'était vraiment impensable. Et ensuite, après, je rejoins d'abord l'Église qui nous dit que on ne tue pas quelqu'un et que ce n'est pas soigné que de tuer. Et puis bien plus largement, le monde des soignants, dans sa grande majorité, je pense, en tous les cas, beaucoup de soignants, le monde des soins palliatifs qui s'élève contre cette aide active à mourir ou cette aide à mourir tout court.
3: Et les députés ont par ailleurs validé la création d'un délit d'entrave au droit à l'aide à mourir. Il est sanctionné d'une peine de 2 ans de prison et de 30 000 euros d'amende pour le fait d'empêcher ou de tenter d'empêcher de pratiquer ou de s'informer sur l'aide à mourir. Alors, pour contester cette disposition du projet de loi, eh bien, sœur Agnès est intervenue aux Nations Unies pour défendre l'objection de conscience des établissements confessionnels de santé face à l'euthanasie.
4: On se trouve dans une impasse. Si la loi passe, on va rester hors la loi. On ne pourra pas, d'un côté, avec une conviction religieuse et humaine, parce que ça va avec, mais donner la mort et le faire au sein de nos établissements, être à l'origine, et quelque part, la directrice, la directrice qui est chez les petites sœurs est une petite sœur, est une religieuse, ne pourra pas en conscience être à l'origine d'une euthanasie dans l'établissement. On est dans l'impasse. Hein, donc c'est ça qu'on est allé dire clairement. Ensuite, on élargit aussi cette objection à une liberté d'organisation, à une liberté de soins, de pouvoir respecter la liberté des établissements. Un des grands arguments de ceux qui sont pour cette proposition de loi, c'est d'offrir une nouvelle liberté. En face, on leur rétorque, soit c'est votre intention, mais ne nous privez pas de notre liberté et de la liberté de pouvoir pratiquer des soins.

0: moins qui puissent être autres que de ceux de donner la mort.
1: La sœur Agnès du Bon Pasteur, les religieuses des petites sœurs des pauvres, comme la plupart des congrégations religieuses dévouées à cet apostolat, eh bien, Pierre-Hugues défend la liberté de consoler, de soulager, d'entourer de leur présence les personnes âgées qu'elles accompagnent.
2: Et c'est vrai que vous aviez raison, hein, Pauline, il y a une forme d'unité entre le point de vue d'Elisabeth Valbaume et la foi en action avec le soin aux plus pauvres. C'est peut-être aussi ça le rôle du chrétien, une des missions du chrétien. Et justement, Pauline, on vous retrouve pour l'actualité chrétienne dans une minute.
1: Exactement, on va parler justement des 170 ans de l'œuvre d'Orient parce que à l'occasion de cet anniversaire, eh bien l'œuvre d'Orient a présenté un sondage IFOP pour parler du lien entre les Français et les chrétiens d'Orient. Voilà, est-ce que les Français sont sensibles à la situation des chrétiens d'Orient? Eh bien, je vous en dis plus.
2: Eh bien, c'est tout de suite.
1: Instants. Bah, tout de suite.
2: Tout de suite. Non, non, non, dans 10 bon, minutes, dans 2 minutes.
1: Dans une minute après la pub.
2: Le temps d'une promo.
1: Les promos.
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2: Il est 7h23, très précisément, et Clara, on vous retrouve dans quelques minutes pour les informations. Le nouveau Petit Robert sort demain en librairie.
7: Oui, il dévoile quelques-uns de ses nouveaux mots dès aujourd'hui. Il y en a près de 150 qui vont entrer dans le vocabulaire. Par exemple, est-ce que vous connaissez le mot charreau?
2: Charreau?
7: Oui.
2: Oh là, Pauline?
1: Non, je connais pas. Orang-outan, je connais.
2: Orang-outan.
7: Bon, celui-là, malheureusement, il rentre pas dans le.
2: Non, ah bah, le orang-outan, il s'en va. Ouais.
7: Enfin, l'orang-outan est déjà là.
2: Oui.
7: Le orang-outan.
2: Alors, charro, c'est quoi?
7: Charro, c'est une expression utilisée par les jeunes quand on dit, par exemple, un homme veut avoir plusieurs conquêtes amoureuses. Voilà, je le dis délicatement.
1: Ça s'écrit
7: voilà.
1: Comment, Clara? Ça s'écrit comment?
7: C-H-A-R-O.
2: Ah oui, il n'y a pas deux R. J'aurais mis deux R. Charro.
7: Il y a le mot bouilloire thermique aussi qui va rentrer. On en parlait, mais en fait, il n'était pas dans le dictionnaire.
2: Attends, si on commence à mettre toutes les expressions du monde, on n'est pas sorti. Et bah, actualité chrétienne, on pourrait mettre.
7: Actualité chrétienne pourrait rentrer.
1: Bah oui, et pourquoi pas d'ailleurs, il n'y a pas de raison.
7: Et il y a le terme maréné exactement.
2: Mais vous avez fait. Attends, ne faites pas tout le petit Robert.
7: Je voulais juste dire le terme maréné qui me paraît complètement dingue et qui n'existe pas.
2: Maréné.
7: Voilà. Parrainé, il n'y avait pas marrainé. Bon, voilà, je m'arrête.
2: Ouais, bon, on va pas commencer de la polémique sur marrainé, parrainé, parce que le marrainage, au bout d'un moment, bon. Allez, 7h24, Pauline de Torsiac. Alors, Pauline, on peut révéler quand même une petite astuce à nos auditeurs. Vous n'êtes pas en studio, dans le même studio que Clara et moi, vous êtes à distance. Je ne vous vois pas. On a bon espoir de vous voir un jour.
1: Ben oui, exactement. Moi, j'ai un grand espoir de vous voir parce que j'ai un écran en face de moi. Quand je l'allume, je me vois. Et
2: c'est vrai, vous voyez chaque matin.
1: Je lance un appel ce matin pour qu'on trouve une solution pour que, enfin, je vois vos petites cernes du matin, vos cheveux ébouriffés à tous les deux. Et voilà, que ce soit peut-être un petit peu plus convivial.
2: Eh bien, on va continuer à faire comme si, Pauline, mais on pouvait révéler quand même ça à nos auditeurs ce matin. Et ce matin, dans l'actualité chrétienne, vous vouliez nous parler des 170 ans de l'œuvre d'Orient, puisque l'organisation a présenté hier les résultats du sondage IFOP sur les Français et les chrétiens d'Orient. Sondage qui démontre le lien qui existe entre les chrétiens d'Orient et la France.
1: Oui, selon ce sondage, Pierre-Hugues, 6 Français sur 10 ont déjà entendu parler des chrétiens d'Orient et eh bien, ils reconnaissent qu'ils favorisent la diversité culturelle. 50% d'entre eux estiment qu'ils participent à la stabilité du pays, à 44% qu'ils contribuent au dialogue interreligieux, 34% veulent que la France s'implique pour aider les chrétiens d'Orient à rester chez eux. Il faut dire que les guerres et les conflits favorisent leur exode. Au Liban Sud, par exemple, de nombreux habitants de villages chrétiens ont fait le choix de rester sur leur terre de peur de ne pouvoir revenir. Mais aujourd'hui, ils sont pris au piège dans une véritable guerre d'usure. Vincent Gélot, le directeur de l'œuvre d'Orient au Liban et en Syrie, s'est confié à Philomène Dubois.
8: Ce qu'on constate, c'est que au sud du Liban, la population est épuisée parce que ça fait maintenant depuis 3 ans, depuis le lendemain du 7 octobre, que cette région est en guerre.

0: et qu'aujourd'hui, ces populations sont isolées, coupées du reste du pays, privées de ressources et menacées de disparaître. Et la plupart des habitants là-bas, vous savez, ce sont des paysans, des agriculteurs, des petits commerçants. Ils n'ont plus accès à leurs champs, ils ne peuvent plus sortir des villages parfois, et quand ils le font, ils risquent leur vie. Depuis le début du conflit, plusieurs d'entre eux ont perdu la vie, comme le père Pierre Elraï, un prêtre maronite du village de Klaïra, tué par un tir israélien. Plusieurs civils ont également perdu la vie. Et donc, on est très inquiet pour l'existence et pour la permanence de ces habitants. Il faut se souvenir que cette région du sud Liban est une terre sainte. Elle a été visitée par le Christ et ses apôtres. Et donc, il est inacceptable de voir cette population historique menacée de disparaître.
1: Et pour éviter l'asphyxie des populations, l'œuvre d'Orient achemine des convois humanitaires, Pauline, pour venir en aide aux populations des villages du sud Liban.
2: Oui, si la situation des chrétiens au Liban est dramatique, celle des chrétiens de Syrie devient elle aussi existentielle. 80% de la communauté chrétienne de Syrie a disparu en 15 ans. Et aujourd'hui, eh bien, la poignée de chrétiens encore présents sur place attend plus que des bons sentiments de la communauté internationale.
0: La communauté chrétienne de Syrie, c'est une communauté qui est là depuis l'époque de Saint Paul et des premières communautés chrétiennes qui ont essaimé d'Orient. Il est inacceptable qu'en seulement 15 ans, une communauté qui a vécu 2000 ans sur cette terre soit contrainte à un exil forcé. Et tout cela sous l'indifférence totale de la communauté internationale. Rien n'a été fait concrètement aujourd'hui pour leur venir en aide, pour stopper cette hémorragie. Et aujourd'hui, 2 ans après la chute du régime d'Assad, il n'y a pas eu d'acte concret en dehors de paroles et d'actes symboliques, mais pas d'aide concrète apportée à ces communautés pour au moins leur apporter un signal positif et leur dire qu'ils comptent, qu'ils sont importants pour ce pays et aussi pour nous, parce qu'encore une fois, cet Orient-là, c'est une partie de nos racines spirituelles, culturelles et civilisationnelles qui viennent de cette région du monde et que les petites communautés chrétiennes qui sont sur place portent encore. Voilà, et donc cela, il ne faut pas le perdre, à la fois pour l'Orient, mais aussi pour nous.
2: Et selon le sondage IFOP, 39% des Français révèlent que le sort des chrétiens d'Orient les touche personnellement. Pour Jérôme Fourquet, directeur du département Opinion et Stratégie d'entreprise de l'IFOP, la France se révèle être un gisement important pour le soutien aux chrétiens d'Orient. C'est le fruit, dit-il, d'un long compagnonnage. Malgré la sécularisation de la France, on voit que le lien historique, eh bien, s'est maintenu.
1: Pauline, dans le reste de l'actualité chrétienne, le Premier ministre de la République du Soudan, reçu hier en audience par Léon XIV.
2: Oui, le dirigeant soudanais a ensuite été reçu par le cardinal Parolin, secrétaire d'État. Sa visite à Rome s'inscrit dans une tentative de sortir son pays de son isolement sur la scène internationale 3 ans après le déclenchement d'une guerre civile qui a suscité l'une des plus graves crises humanitaires du XXIe siècle.
1: Les finances du Vatican au beau fixe.
2: Ah oui, la Banque du Vatican a enregistré un bénéfice net de 51 millions d'euros en 2025, soit une hausse de plus de 55% par rapport à l'année précédente. C'est son meilleur résultat des 10 dernières années.
1: Il faut le mettre en regard avec les autres banques du monde. En général, les bénéfices d'une banque, c'est autour de 5 milliards d'euros. Donc, il faut aussi mettre
2: relativiser. C'est vous le banquier, Pierre-Hugues, cette matinale.
1: Et vous aviez une surprise pour
2: oui,
1: moi.
2: J'ai un petit son à vous faire écouter.
1: Allez-y.
2: Je ne sais pas si Pierre-Henri, vous pouvez nous mettre le petit son.
1: Allons-y.
2: Vous devez deviner ce que c'est, en fait.
1: D'accord.
2: C'est un petit peu le quiz du matin.
1: Le quiz du matin, allons-y. Alors, ça semble... Attendez. C'est un match de tennis ?
3: Oh ! Albardier Garcia Garcia !
1: Oula.
3: Je jure d'observer loyalement et de bonne foi tout ce qui vient d'être lu, aussi vrai que Dieu !
1: Alors ça, ça doit être les HEC, Pauline. Les gardes suisses du Vatican qui ont prêté serment.
2: Ah bah bravo, vous êtes très fort. Vous avez vu la vidéo ?
1: Non, j'ai même pas vu la vidéo, mais j'avais entendu dire qu'il y avait les gardes suisses du Vatican qui avaient prêté serment. Vous allez nous faire une devinette tous les matins ?
2: Eh bien écoutez, si je trouve des petits sons comme ça, je vous ferai une petite devinette, un petit quiz tous les matins. Ça, c'est, je voulais quand même vous dire que c'était les 28 nouvelles recrues qui ont prêté serment le 6 mai dernier dans la cour Saint-Damas qui vibrait au rythme des tambours et des armures étincelantes. Les gardes suisses, ce sont les gardiens du pape et du Vatican. C'est la plus petite armée du monde.
1: Merci beaucoup, Pauline de Torsiac. RCF Notre-Dame, il est 7h30. Les informations avec vous, Clara. Une attaque russe en cours ce matin à Kiev.
4: Oui, c'est la première alerte aérienne sur la capitale ukrainienne depuis le 8 mai, alors que le cessez-le-feu de 3 jours vient tout juste de se terminer. Mais même lorsque cette trêve était en vigueur, les deux pays se sont accusés mutuellement de plusieurs violations. On apprend que les attaques nocturnes russes ont fait un mort dans l'est de l'Ukraine. Le cessez-le-feu avec l'Iran est sous assistance respiratoire. Les mots hier soir de Donald Trump.

0: Le président américain fustige la réponse de Téhéran pour mettre fin durablement au conflit. Cette proposition est à mettre à la poubelle, dit-il, après un mois de trêve. L'Iran, de son côté, se dit prête à donner une leçon en cas d'agression.
1: Deux réunions seront organisées tous les jours.
0: Réunion de coordination organisée par le Premier ministre pour faire le point sur la situation sanitaire liée à l'antivirus. Une Française de retour de la croisière du MV Ondus a été testée positive. Elle était en réanimation hier soir dans un état stable. Tous les cas contacts identifiés sont en train actuellement d'être placés en quarantaine renforcée en milieu hospitalier. Comme en première lecture, le Sénat rejette un article central du texte créant une aide à mourir en France. Les députés pourraient maintenant reprendre la main. Par contre, le Parlement a définitivement adopté une proposition de loi renforçant l'accès aux soins palliatifs. Et il y a du nouveau dans le dico, manosphère, aquafaba, adaptogène. Voici quelques-uns des mots qui feront leur entrée dans la nouvelle édition 2027 du Petit Robert qui sort demain en librairie.
1: À suivre Léa Météo et puis le grand témoin. Encore de la pluie ce matin, Clara ?
0: Eh bien non, profitez de cette belle journée Pierru qui s'annonce en Ile-de-France demain. Par contre, la pluie marque son retour, mais pour l'instant, il fait encore très beau. Les températures, en revanche, se sont bien rafraîchies. En matinée, on compte seulement 4 degrés actuellement. La maximale cet après-midi sera de 16 degrés.
1: Eh bien, c'est pas mal quand même. À suivre Étienne Pépin pour le grand témoin avec Claire Fourcade.
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1: RCF Notre-Dame, il est 7h33, l'heure du grand témoin avec Étienne Pépin qui remplace Louis Dauphren en convalescence. Les deux propositions de loi sur les soins palliatifs et l'aide à mourir sont de retour au Sénat cette semaine. Hier soir, les sénateurs ont adopté celle sur les soins palliatifs. Étienne Pépin, vous recevez Claire Fourcade, l'ex-présidente de la Société française d'accompagnement et de soins palliatifs. Elle publie « Fin de vie, manuel de résistance ». C'est aux éditions Fayard.
3: Claire Fourcade, bonjour.
4: Bonjour.
3: Merci d'avoir accepté de répondre à nos questions. Une nouvelle fois, les propositions de loi sur la fin de vie sont débattues au Sénat. Si le texte sur les soins palliatifs semble faire consensus, celui sur l'aide à mourir s'annonce beaucoup plus incertain. Le 29 avril, la Commission des affaires sociales du Sénat a adopté une version plus stricte du dispositif. Les rapporteurs, les Républicains Alain Milon et Christine Bonfanti-Dossat, ont transformé l'aide à mourir en assistance médicale à mourir, limitée aux patients dont le pronostic vital est engagé à court terme, potentiellement dans les derniers jours de vie. En cas de désaccord durable entre députés et sénateurs, le gouvernement pourrait toutefois donner le dernier mot à l'Assemblée nationale, où une majorité favorable à l'aide à mourir existe déjà. Claire Fourcade, après des mois de combat, vous avez encore la force de résister à ce projet de loi ?
4: Ah oui, il me semble que ce qu'on a trouvé utile et nécessaire de dire toutes ces dernières années continue d'être nécessaire et sera nécessaire quoi qu'il arrive. Il me semble que cette parole comporte ce souci des plus fragiles et cette inquiétude par rapport à ce texte reste absolument nécessaire.
3: Dans votre ouvrage, vous appelez à résister, mais résister à quoi ?
4: Au découragement et à la résignation d'abord, parce que c'est vrai qu'il peut y avoir cette impression que c'est joué d'avance, qu'on nous dit depuis longtemps que de toute façon ce texte va passer, quoi qu'on en pense, et même si on pense qu'il est les sources d'inquiétude, d'incertitudes et de difficultés à venir. Je vois chez mes amis soignants pointer parfois la tentation de la résignation par épuisement et puis cette impression que malgré tout ce qui a été dit, on n'est pas entendu et que les inquiétudes qu'on porte ne sont pas entendues alors qu'elles nous semblent tellement réelles dans notre pratique quotidienne. Et en même temps, on a vu aussi avec ce débat plein d'aléas et si tu te décourages, pense au homard de l'aquarium du Titanic. Voilà, il me semble qu'il y a encore des enjeux qui n'ont pas été suffisamment exposés et donc il faut le faire.
3: Ah tiens, quels sont ces sujets qui n'ont pas été suffisamment développés dans les argumentaires des médecins en service de soins palliatifs ?
4: Alors je dirais, il y a deux choses. La première qui concerne le texte lui-même, ce texte essaye en particulier par son article 4, qui est l'article central sur les critères, de tracer une ligne claire entre les souffrances qui donnent accès à l'aide à mourir et celles qui n'y donnent pas accès. Et ce qu'on voit dans les débats des parlementaires, c'est qu'en fait cette ligne est impossible à tracer de façon claire. C'est très difficile de déterminer qui aurait droit et qui n'aurait pas droit, quelles

0: souffrance donne droit, au nom de quoi on décide que telle souffrance est suffisamment importante pour donner droit et que celle-là l'est moins, quand on sait que la souffrance est une expérience très singulière.
1: Mais ça, c'est pas mesurable, en fait.
0: Donc, c'est pas mesurable. On voit bien que, du coup, c'est une loi qui donne un pouvoir terrible au médecin, puisque c'est le médecin, en fait, qui décide. C'est pas du tout le patient. C'est pas une loi de liberté, comme on nous le dit, mais c'est vraiment une loi du pouvoir médical. Et donc, immédiatement, dès qu'on aura tracé une première ligne, quelqu'un dira, mais moi aussi, je souffre. Pourquoi jugez-vous que ma souffrance est moins importante? J'ai 17 ans et demi et j'ai un cancer depuis 5 ans. Pourquoi on me dit, tu dois attendre 6 mois pour pouvoir demander ce nouveau droit? C'est impossible. J'ai des souffrances psychologiques ou psychiatriques qui sont extrêmement difficiles à vivre. Qui dit que ces souffrances-là sont moins graves ou moins importantes ou moins douloureuses à vivre que des souffrances physiques? Enfin, on voit très bien comment tout ça va évoluer et comment tout ça, surtout, a évolué déjà chez nos voisins.
1: Derrière tout ça, il y a quand même cette promesse d'Emmanuel Macron, celle de supprimer toutes les souffrances de la vie humaine. Est-ce que c'est possible, ça? Est-ce que c'est une promesse, même avec cette loi, qui est tenable?
0: C'est une promesse impossible. Et à mon avis, cette première annonce aurait dû nous mettre la puce à l'oreille dès le début du débat. On est parti sur des mauvais rails. C'est-à-dire, en faisant croire aux Français que la loi pourrait répondre à la question de la souffrance, on sait d'emblée qu'on ne va pas y arriver. La loi est un message collectif, elle dit le cadre que nous nous donnons, mais bien sûr qu'elle n'est pas une réponse à des situations singulières de souffrance. Et la Convention citoyenne, la question qui était posée, qui était, est-ce que vous pensez que la loi répond à toutes les situations de fin de vie? Non, bien sûr. Et aucune loi ne répondra jamais à l'ensemble de ces situations. Et donc, on est dans cette quête impossible d'une loi qui permettrait de répondre à la souffrance et d'une promesse intenable de la part du politique.
1: Claire Fourcade, merci d'être avec nous sur RCF Notre-Dame ce matin, ex-présidente de la Société française d'accompagnement et de soins palliatifs, auteur de Fin de vie, manuel de résistance aux éditions Fayard. Je vous ai lu dire cette phrase: après 26 ans passés au bord du lit de patients, je sais d'expérience que la seule promesse tenable est celle de ne pas abandonner le malade et de tout faire pour le soulager du mieux qu'on peut. C'est ce qu'il attend, le malade en fin de vie, c'est qu'on soit là auprès de lui, simplement.
0: En tout cas, je pense qu'il y a plusieurs choses qui sont extrêmement importantes. Il y a le fait de pouvoir parler de ce qui inquiète vraiment. Notre travail à nous, et ça demande une forme d'écoute tout à fait particulière de la part des soignants, ce que j'appelle moi une écoute en creux, c'est-à-dire oublier ce qu'on est, qui on est et ce qu'on porte, pour être à l'écoute complète de ce que le patient a à dire et de lui dire, nous n'avons pas peur de parler de ce qui vous préoccupe. Alors que c'est parfois difficile d'aborder certains sujets avec ses proches ou même avec les soignants parce qu'il faut de temps. Nous sommes là pour dire, nous pouvons parler de ce qui vous préoccupe et en particulier de ce qui vous fait peur, de ce que vous souhaitez, de ce que vous voulez, de ce que vous ne voulez pas et de ce qui vous inquiète. Et de trouver ensemble des solutions, de dire qu'est-ce qu'on peut faire et de pouvoir dire que quoi qu'il arrive, on sera là. On ne vous laissera pas tomber, on sera là pour vous accompagner, on sera là pour vous soulager quoi qu'il en coûte. On prendra tous les risques parce que c'est ce qui est écrit dans la loi et puis parce que c'est ce que l'éthique nous impose. On prendra tous les risques pour vous soulager. Et ça me fait le lien, si vous permettez, avec ce que je vous disais tout à l'heure qui est passé tout à fait, je pense, jusqu'à présent sous les radars de nos radars à tous. C'est qu'est-ce que ça produit, une loi qui vient dire à des personnes fragiles et vulnérables qui n'ont rien demandé, si tu veux mourir, on est d'accord. Et non seulement on est d'accord, mais en plus on l'organise et on demande aux soignants de le faire à des personnes qui n'avaient rien demandé et qui se trouvent désignées par ces critères. Une fois qu'on a défini ces critères, des personnes qui remplissent ces critères deviennent éligibles à ce texte alors même qu'elles ne demandaient rien. Et ce message collectif de la société qui vient dire à tous les autres, on leur dit non. S'ils veulent mourir, on leur dit non. S'ils se suicident, on les réanime. Mais vous, on est d'accord. Et ça, ce message-là, il a un poids très important pour ces personnes-là. Et je pense qu'on a sous-estimé, pas voulu voir, ou en tout cas ignoré ce que ça produit d'être désigné par la société comme éligible à la mort si on le souhaite.
1: Un petit rappel quand même, quand on arrive au terme de son existence, on est nécessairement traversé par un désir de mort et paradoxalement, quand on est soulagé de ses souffrances, on est nécessairement traversé à nouveau par un désir de vie. Expliquez-nous ça. Alors, comment c'est possible de passer de l'un à l'autre, parfois en quelques instants?
0: Cette question est extrêmement importante parce que contrairement à ce que peuvent croire la majorité des gens qui nous écoutent peut-être, en fin de vie, on n'est pas condamné à souffrir. Heureusement, la plupart d'abord, certains patients ne souffrent pas, et puis pour beaucoup d'autres, on s'est soulagé, parfois pas complètement, mais en tout cas, on s'est amélioré la douleur et la souffrance de tout le monde. On a des moyens de plus en plus importants et de plus en plus puissants. Donc ça, c'est la première chose. Et puis, les demandes de mort sont beaucoup moins fréquentes que ce qu'on croit. Pour moi, en 25 ans, c'est 3 demandes de mort persistantes, 15 000 patients accompagnés et 3 demandes d'euthanasie persistantes. Ce qui ne veut pas dire qu'on n'est pas traversé à certains moments par l'envie que ça s'arrête, par le désir. Cette pulsion de mort, elle traverse les patients, elle traverse aussi les... On peut avoir envie que ça s'arrête parce que c'est trop dur, parce qu'on est épuisé, parce que voir l'autre malade,
1: c'est compliqué. Mais qu'est-ce qui s'est passé alors? On a eu une sorte d'effet loupe sur

0: ces patients qui demandent à mourir véritablement et sur du long terme ?
1: Alors, il y a des patients qui demandent à mourir, mais je crois que la question de notre débat n'est pas la question de la demande de mort. Notre travail, à nous soignants, et puis je crois à toute la société, c'est d'entendre ces demandes de mort qui n'appellent aucun jugement, qui doivent seulement être entendues et accompagnées. Mais la question qui nous est posée, c'est comment collectivement on répond à cette demande de mort ? Quelle réponse on choisit de faire ? Jusqu'à aujourd'hui, notre société a choisi de répondre non à la demande de mort. Elle répond non à celui qui veut suicider. Et en fin de vie, elle répond, on va vous soulager quoi qu'il en coûte, même si ça doit raccourcir la vie. C'est dans la loi depuis 20 ans. Mais par contre, on ne vous fera pas mourir. Si on change ce message collectif, si on change cette réponse, si on décide de dire oui dans certaines circonstances, on ouvre là un champ complètement différent de la réflexion.
0: Qu'est-ce que vous pensez du changement de terminologie proposé par le Sénat et qui est débattu là cette semaine, passer de l'aide à mourir à l'assistance médicale à mourir, limitée aux patients dont le pronostic vital est engagé à court terme, potentiellement donc dans les derniers jours de vie. Est-ce que ça change beaucoup de choses au projet de loi initial déjà voté à l'Assemblée
1: Alors,
0: nationale ?
1: Alors, la première chose, c'est que cette nouvelle dénomination, je trouve qu'elle aggrave la confusion entre le geste létal et le soin. En appelant ça assistance médicale à mourir, on vient dire que le geste létal pourrait être un soin. Alors nous, depuis le début de ces débats, on répète que non, ça ne fait pas partie du champ du soin. Peut-être la société peut faire ce choix-là, mais ce n'est pas un soin. Et donc là, il y a vraiment une confusion qui me paraît extrêmement dommageable. Et puis les sénateurs réduisent dans leur projet à court terme, mais on sait bien que l'Assemblée enlèvera le court terme et qu'on reviendra dans les termes de l'Assemblée. Et donc je ne crois pas que ce projet de loi porté par le Sénat soit beaucoup plus protecteur.
0: Vous en attendez pas grand-chose, finalement, là, des débats des tout prochains jours. Il y a quand même 700 amendements qui doivent être examinés par le Sénat.
1: Il y a beaucoup d'inconnus sur ce qui va se passer au Sénat, vu ce qui s'était passé au mois de janvier dernier. C'est-à-dire, est-ce qu'il y a une majorité de sénateurs pour voter un texte, quel qu'il soit ? C'est pas certain. En tout cas, ce qu'on espère, c'est que le Sénat, dont c'est le rôle, va pouvoir remettre des éléments de protection dans le texte, si jamais il vote un texte. À partir de l'Assemblée, il y a des éléments de protection qui ne figurent pas dans le texte de l'Assemblée et qui méritent absolument de figurer. La liberté d'organisation pour les établissements, le volontariat, la formation et l'accompagnement des soignants qui feraient le geste. Il y a quand même des éléments qui nous paraissent extrêmement importants.
0: Sur l'aide à mourir, là, on a vu les équilibres politiques évoluer au fur et à mesure des débats, avec les grandes masses, finalement. Ça menuisait quand même en faveur de la légalisation de l'euthanasie ou du suicide assisté. Est-ce que vous croyez que la tendance peut s'inverser et renverser le projet de loi, ou est-ce que pour vous, c'est trop tard ?
1: En tout cas, il y a 5 ans tout juste, Olivier Falorni avait présenté une proposition de loi à l'Assemblée qui a lancé, si on peut dire, cette phase actuelle du débat qui avait été votée par 83% des députés présents. Le dernier vote à l'Assemblée en deuxième lecture le 25 février, c'est 53% des députés présents. On a vu que les Écossais, il y a 15 jours, ont voté contre un projet de loi qui était en discussion là aussi depuis plusieurs années et que le Westminster, le Parlement britannique, vient d'enterrer ce même projet de loi. Et donc, ça, les Slovènes viennent de voter contre dans un référendum. L'Alberta au Canada vient de changer sa loi. Et moi, je serais tentée de dire que l'euthanasie, plus on en parle, moins on l'aime. C'est-à-dire qu'en fait, plus on en parle, plus je pense qu'on quitte le champ des solutions simples et du débat binaire pour rentrer dans la complexité du sujet.
0: Est-ce que ça veut dire, ça, Claire Fourcade, que si la loi est votée, finalement, elle ne sera pas nécessairement appliquée de manière si massive que ce que l'on annonce, puisqu'elle a fait tellement de débats dans notre société qu'elle sera peut-être difficilement applicable, ou en tout cas, il y aura des limites quoi, dans l'exercice de ça.
1: Alors, ce qui est sûr, c'est que le texte actuel sera très difficilement applicable, tellement il a d'incertitudes, de flou et de risques de contentieux. Donc ça, c'est une première chose. Il me semble aussi qu'on ne sait pas ce que va devenir ce texte. On est le premier pays, si cette loi passait en France, si elle était adoptée, on serait le premier pays où elle soit adoptée après autant de débats. On a eu des années de débats. Ceux qui ont voulu s'informer sur ce sujet-là ont eu accès à tous les points de vue.
0: Et ça peut jouer sur son application.
1: Et en tout cas, ce qui est sûr, c'est que ça va forcément changer par rapport aux autres pays qui nous ont précédés, dans lesquels il n'y a eu en fait aucun débat au moment de l'application de la loi. Chez nous, il y a eu du débat. Donc je ne sais pas ce que ça changera, mais ça va nécessairement, il me semble, changer quelque chose. Par contre, je pense que ce qu'il ne faut pas sous-estimer, en tout cas c'est ce qu'on voit dans les autres pays, c'est la puissance incitative du message collectif de la loi, c'est-à-dire que quand la loi dit « si vous voulez mourir, on est d'accord », ça incite un certain nombre de personnes qui peut-être ne l'auraient pas demandé ou peut-être seulement de façon fluctuante à faire ce choix-là.
0: Claire Fourcade, ex-présidente de la Société française d'accompagnement et de soins palliatifs, auteur de « Fin de vie, manuel de résistance » aux éditions Fayard. Votre appel à la résistance, là, il s'adresse à qui ? Aux médecins, à la société dans son ensemble. Est-ce qu'au fond, on peut espérer une résistance, une sorte de sursaut de vie qui éloignerait le désir de mort quand on est confronté à cette situation?
1: En tout cas, c'était aussi une façon de dire la société dans laquelle moi j'ai envie de vivre, qui est une société de la loi.

0: loi du plus faible, une société de l'entraide, l'entraide, l'autre loi de la jungle, et en tout cas de dire c'est possible. Et les soins palliatifs sont un vrai contrat social qui vient dire qu'on peut prendre soin les uns des autres. J'ai envie d'une société du soin, et ça c'est pas seulement l'affaire des soignants, c'est vraiment l'affaire de toute la société. Prenons soin les uns des autres. Je crois que c'est un message que nous avons à porter tous collectivement.
1: Mais moi je pense aux médecins là. Comment est-ce qu'on vit médecin dans un service de soins palliatifs dans un pays qui a légalisé l'euthanasie ou le suicide assisté? Votre métier va devenir quasi impossible, Claire.
0: Probablement, douloureusement. C'est pour ça qu'un quart des médecins nous disent qu'ils quitteront leur poste si cette loi est votée. Un quart des médecins de soins palliatifs nous disent qu'ils quitteront leur poste.
1: Ça fait combien de personnes, ça, en France?
0: Alors, on n'est pas très nombreux. On est peut-être 2000, mais chaque médecin qui partira, enfin déjà chaque médecin qui manque aujourd'hui, hein. On sait à quel point le monde du système de santé est fragile, donc moi je voulais dire d'abord à mes confrères et aux soignants, parce que c'est pas seulement les médecins, c'est les infirmiers aussi, hein, qui pourraient être amenés à faire ce geste, ne partez pas, on aura besoin de chacun de nous, et puis ensemble on y arrivera, on trouvera un chemin et on arrivera à garder le sens de ce qui fait nos métiers. Mais c'est sûr que cette loi vient questionner, la société vient nous dire, après tout, ce que vous faites, vous prenez le risque de vous confronter à la maladie grave et à la mort. Si ça n'a plus de sens pour la société, c'est difficile pour nous de trouver du sens à ce que nous faisons.
1: On voit bien qu'il y a une sorte d'unanimité autour de la loi sur les soins palliatifs en tant que telle. Est-ce que vous y voyez une forme d'hypocrisie quand cette loi est votée à côté, comme un peu une pauvre jumelle, disons, de la loi qui légalisera l'euthanasie et
0: un alibi.
1: Oui, un alibi.
0: Un alibi, je dirais. Voilà, on avait besoin de montrer. Et donc, on a cessé tout au long de ce débat de nous répéter à quel point on était des gens formidables et combien on nous aimait. Mais ça ne va pas jusqu'à nous écouter. Et nous, on ne renonce pas à se faire entendre. Donc, cette loi sur les soins palliatifs, c'est important. Symboliquement, c'est important. Elle va probablement être adoptée par les sénateurs. C'est un élément fort, mais ça ne va pas révolutionner la prise en charge en soins palliatifs. On a déjà eu 4 lois sur le sujet et c'est seulement la moitié des patients qui en auraient besoin qui y ont accès. Donc déjà, mettons la loi en œuvre avant de rendre plus facile l'accès à la mort que l'accès aux soins.
1: Vous pensez qu'il y a un risque à ce que justement on s'éloigne encore plus des soins palliatifs si on peut demander l'aide à mourir?
0: Bien sûr, bien sûr. Et puis les soins palliatifs, c'est un chemin. On en a pour des années avant que l'accessibilité soit vraiment complète. Si la loi sur l'aide à mourir est votée, elle exige de voir 2 médecins dans les 15 jours pour obtenir une autorisation, c'est la loi. Ça veut dire que le système de santé devra se réorganiser pour répondre plus vite à la demande de mort qu'à la demande de vie. Et ça me paraît fou.
1: Allez, une toute dernière question, Claire Fourcade. Dans ce manuel de résistance aux éditions Fayard que vous venez de publier au sujet de la fin de vie, encore une fois, on sent justement ce sursaut de vie permanent dans un contexte où vous fréquentez la mort chaque jour. Où est-ce que vous voyez l'espoir, l'espérance, la vie dans un monde traversé en permanence par la mort, quoi? Où est-ce qu'est votre espérance là?
0: Alors d'abord, je ne travaille pas dans un mouroir, mais dans un vivoir. Parce que quand la vie est comptée, elle est précieuse et qu'il n'y a pas de temps pour le superflu. Moi, je suis très frappée comment les relations vont directement à l'essentiel. Et l'essentiel en fin de vie, c'est pouvoir dire à ses proches « merci, pardon, je t'aime ». Et c'est ça qui fait le cœur de ce qu'on vit. Et je considère que j'ai une chance incroyable de faire ce métier qui incite à aller directement à l'essentiel sans s'embêter avec des choses superflues ou moins importantes.
1: Merci infiniment pour votre témoignage, Claire Fourcade, sur RCF Notre-Dame. Encore une fois, puisque vous êtes habituée de ce micro pour évoquer ce sujet de la fin de vie, ex-présidente de la Société française d'accompagnement et de soins palliatifs, auteur de Fin de vie, manuel de résistance qui vient d'être publié aux éditions Fayard. Merci beaucoup.
0: Merci.
2: Et merci à vous, Étienne Pépin. On vous retrouve à partir de 8h10 avec l'invité de la matinale, la députée MoDem Maud Petit, pour revenir également sur ce sujet aujourd'hui en débat au Sénat. RCF Notre-Dame, il est 7h50, nous fêtons aujourd'hui Saint-Achille et Saint-Pancras. Clara sera avec nous dans quelques minutes pour nous présenter ce que nous fêtons aujourd'hui, ces saints qui sont à l'honneur, mais d'abord la prière du matin. Je sais que c'est un moment que vous attendez chaque jour. Nous continuons à écouter Saint Jean au 16e chapitre, et Jésus commence à annoncer son ascension. « Il vaut mieux pour vous que je m'en aille », dit-il, verset commenté par le père Richard Escudier.
3: Je m'en vais maintenant auprès de celui qui m'a envoyé, et aucun de vous ne me demande « Où vas-tu ?» Mais parce que je vous ai parlé ainsi, votre cœur est plein de tristesse. Pourtant, je vous dis la vérité. C'est votre intérêt

que je m'en aille, car si je ne m'en vais pas, le défenseur ne viendra pas à vous. Mais si je pars, je vous l'enverrai. Quand il viendra, il dénoncera l'erreur du monde sur le péché, sur le bon droit et sur la condamnation. Il montrera où est le péché, car on ne croit pas en moi. Il montrera où est le bon droit, car je m'en vais auprès du Père, et vous ne me verrez plus. Il montrera où est la condamnation, car le prince de ce monde est déjà condamné. »

Cet évangile nous paraît peut-être énigmatique. Qu'en est-il ? Il semble que les apôtres ont bien compris que Jésus vient du Père. Ils sont assez familiers du Maître pour le reconnaître. En revanche, il aurait beaucoup plus difficile d'admettre où va Jésus et pourquoi il part. Tout l'enjeu pour Jésus est de nous faire comprendre, de faire comprendre déjà à ses apôtres et à nous aussi, qu'il doit partir pour assumer sa passion. Et c'est précisément ce à quoi il les prépare. Il y a une sorte de paradoxe dans son abaissement, dans ses souffrances. Le don même de l'Esprit Saint, annoncé par le prophète Joël, comblera les apôtres. L'appellation « défenseur » nous dit bien que nous n'avons pas à craindre des contradictions dans un monde qui a tendance à rejeter les paroles pressantes de Jésus qui invitent à l'amour. Nous savons intuitivement que notre temps a besoin de l'idéal de l'Évangile. Et pourtant, nous nous y dérobons. C'est bien dans l'abaissement, dans ses souffrances, que Jésus envoie l'Esprit Saint. Pourquoi faut-il donc que le monde soit si peu convaincu de la force de l'amour ? Pourquoi le cynisme des forts et des puissants semble l'emporter sur la sagesse et l'esprit d'amour ? Dans les débats politiques, est-ce que la charité n'aurait pas son mot à dire face à la guerre des émotions, des identités ou des revendications? Ne pourrions-nous pas dire que sans une politique de l'amour, il n'y a guère d'avenir possible? La réponse à ces questions tient en ceci: la justice triomphera puisque Jésus s'en va auprès du Père, c'est-à-dire qu'il ressuscitera. Voilà sa victoire. Et donc, voilà aussi la victoire de l'amour. L'Esprit Saint agit toujours dans son Église et nous avons l'espérance qu'il est victorieux.

Notre Père, qui es aux cieux, que ton nom soit sanctifié, que ton règne vienne, que ta volonté soit faite sur la terre comme au ciel. Donne-nous aujourd'hui notre pain de ce jour. Pardonne-nous nos offenses, comme nous pardonnons aussi à ceux qui nous ont offensés. Et ne nous laisse pas entrer en tentation, mais délivre-nous du mal. Car c'est à toi qu'appartiennent le règne, la puissance et la gloire pour les siècles des siècles. Amen.

0: Vous écoutiez le père Richard Escudier pour le commentaire de l'évangile de Saint Jean au chapitre 16, les versets 5 à 11. Le père Richard Escudier est vicaire épiscopal à Paris en charge des communautés étrangères. 7h56 sur RCF Notre-Dame. Et nous vous retrouvons, Clara Bévillacois, pour le saint du jour, ou plutôt les saints, puisque nous fêtons les Achille et les Pancras aujourd'hui.
1: Oui, le prénom Achille fait bien sûr penser, Pierre-Hugues, au fameux héros grec légendaire, ce personnage
0: Les travaux d'Hercule, non, c'est pas Achille, c'est les travaux d'Hercule, excusez-moi.
1: Ce personnage de l'Iliade d'Homère, mais lui, saint Achille, alors pas vraiment de rapport, hein, c'est un évêque grec du 4e siècle, très attentif aux pauvres, aux malades et aux étrangers. Dans son diocèse de Larissa, il participe au premier concile œcuménique de Nicée, c'était en 325.
0: Et puis saint Pancras, c'est pas qu'une gare au Royaume-Uni.
1: Non, lui, la tradition voit en lui un adolescent de 14 ans, mis à mort pour sa foi sous Dioclétien, au même âge et à la même époque que saint Agnès. Alors selon la légende dorée, saint Pancras serait né dans une riche famille de Phrygie. C'est dans l'ouest de l'actuelle Turquie. Orphelin très jeune, il est confié à son oncle Denis qui l'emmène vivre à Rome. Il rencontre l'évêque de Rome Corneille, évêque qui va d'ailleurs devenir pape et qui les convertit au christianisme. Et durant la grande persécution, dénoncé comme chrétien, donc le jeune garçon de 14 ans comparé devant l'empereur. Alors Dioclétien lui dit: jeune enfant, je te conseille de ne pas te laisser mourir, car jeune homme tué, tu peux te laisser induire en erreur. Et comme ta noblesse est constatée et que tu es le fils d'un de mes meilleurs amis, je t'en prie, renonce à cette folie afin que je puisse te traiter comme mon enfant.
0: Mais Pancras répond, toujours selon la légende.
1: Oui, bien sûr que bien que je sois jeune par le corps, je porte cependant en moi le cœur d'un vieillard, dit-il. Et avant d'être décapité vers l'an 304, il répond encore: grâce à la puissance de mon Seigneur Jésus-Christ, la terreur que tu nous inspires ne nous épouvante pas plus que ce tableau placé devant nous.
0: Merci beaucoup Clara Bévillacois pour le saint du jour. On vous retrouve dans deux minutes pour les informations.
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0: RCF Notre-Dame, il est bientôt 8h, saint Pancras et saint Achille à l'honneur aujourd'hui. Il est 8h, merci pour votre fidélité à RCF Notre-Dame. Et à la une, ce matin à 8h, les négociations pour mettre fin à la guerre avec l'Iran n'avancent pas.
1: Mais Donald Trump estime que le cessez-le-feu est sous assistance respiratoire. Il menace de reprendre les combats. Le prêt flash carburant va être élargi au BTP. Une annonce du gouvernement. Créé début avril, il soutenait les agriculteurs, pêcheurs, transporteurs et permet d'emprunter jusqu'à 50 000 euros sans exiger de garantie. Le Parlement adopte définitivement la proposition de loi renforçant l'accès aux soins palliatifs. Le texte sur l'aide à mourir, en revanche, a été largement rejeté par le Sénat.
0: Et dans 10 minutes, l'invité de la matinale, la députée Modem, Maude Petit, pour revenir justement sur ce projet de loi.
1: Une quarantaine forcée en milieu hospitalier pour tous les cas contacts liés à l'antivirus. Un premier cas a été confirmé en France. Une femme qui était hier soir en réanimation dans un état stable maintenant.
0: L'information continue partout en France, en Belgique, au plus près de chez vous.
1: Le cessez-le-feu avec l'Iran est sous assistance respiratoire. Ce sont les mots de Donald Trump hier soir. Le président américain qui fustige la réponse de Téhéran pour mettre fin durablement au conflit. Cette proposition est à mettre à la poubelle, dit-il, après un mois de trêve. L'Iran qui, de son côté, se dit prête à donner une leçon en cas d'agression. Comme en première lecture, le Sénat rejette un article central du texte créant une aide à mourir en France. Les députés pourraient maintenant reprendre la main. Par contre, après un ultime vote, les sénateurs, le Parlement a définitivement adopté une proposition de loi qui vise à renforcer l'accès pour les soins palliatifs.
0: Les évacuations sont terminées. Le MV Ondius fait route vers les Pays-Bas.
1: Oui, c'est sur ce navire que des cas d'antivirus ont été détectés. 3 personnes sont mortes. Une Française a également été contaminée. Elle se trouve dans un hôpital parisien. Elle était en réanimation hier soir. Le gouvernement annonce par ailleurs le durcissement des règles d'isolement pour les cas contacts. Ils sont 22 actuellement en France. Une quarantaine renforcée donc à l'hôpital est maintenant obligatoire. Dans le procès en appel des financements libyens de la campagne présidentielle de 2007 de Nicolas Sarkozy, l'accusation requiert hier la confirmation de la condamnation en première instance de l'ancien président de la République pour association de malfaiteurs. Il était condamné à 5 ans de prison ferme en première instance. Le réquisitoire continue jusqu'à demain. Une figure de la France insoumise a rendez-vous avec la justice. La députée Sophia Chikirou doit comparaître aujourd'hui devant le tribunal correctionnel de Paris pour escroquerie. Elle est soupçonnée d'avoir tenté de faire virer des fonds d'une société qu'elle ne dirigeait plus. Et pour ce qui est de la météo, profitez bien de cette belle journée qui s'annonce en Ile-de-France, car demain marque le retour de la pluie, mais pour l'heure, il fait encore beau. Les températures se sont bien rafraîchies. En revanche, en matinée, on compte actuellement 6 degrés. La maximale cet après-midi sera de 16 degrés.
0: Il est 8h03 sur RCF Notre-Dame. Louis Dauphren est en convalescence, mais il nous a laissé une rediffusion de ses leçons d'histoire.
6: Oui, avec Philippe Bornet, médecin, essayiste, historien. Vous savez qu'on croise quelque peu l'histoire et la médecine avec Philippe Bornet. C'est intéressant, on l'a vu à l'occasion de Napoléon et de la mort de Napoléon. On va s'intéresser à un musicien, un compositeur, sans doute l'un des plus connus, les plus célèbres, Beethoven, qui est né un 16 décembre 1770 et dont on sait évidemment qu'il a perdu l'audition assez tôt, à l'âge de 26 ans. Mais peut-on imaginer justement que Beethoven, sans avoir perdu l'audition, est-ce qu'il aurait été ce qu'il a été ? Est-ce que, en fait, quand on est frappé par un mal, est-ce que cela empêche de devenir un génie ? À tous les coups, Beethoven répond par la négative. Bonjour Philippe Bornet.
7: Bonjour Louis.
6: On peut être très affecté dans sa santé et malgré tout inscrire son nom au fronton de l'histoire.
7: Oui, il y a plusieurs explications à cela. D'abord, Beethoven est né en 1770 à Bonn, c'est-à-dire que c'est un Rhénan. Alors, il faut toujours comprendre que dans une zone de civilisation, il y a toujours des disparités. L'Allemand de l'Ouest et du Sud n'est pas l'Allemand protestant du Nord et de l'Est. Donc, lui, c'est plutôt un Allemand du Sud, on va dire, même s'il est né à Bonn. Et d'ailleurs, il va passer une grande partie de sa vie à Vienne. Et c'est donc un amateur de vin, de musique, de plaisanterie. À ce propos, d'ailleurs, je voudrais rappeler une blague sur la différence entre les différentes populations allemandes de Bismarck, qui disait des Bavarois que c'était une forme de transition entre l'homme et l'Autrichien. C'est-à-dire qu'il plaçait les Autrichiens très bas dans son estime, mais nous les aimons beaucoup parce que nous partageons avec eux ce goût du vin, Grinzing, et puis cet amour de la musique. Alors, Beethoven était-il un handicapé ? Oui, certainement. Peut-être pas autant qu'on l'a dit. On a parlé de syphilis, c'est pas tout à fait vrai. Alors, ce qui est sûr, c'est qu'il avait un père alcoolique et violent, comme sont souvent les alcooliques, qui lui enseignait la musique à coups de taloche. Et d'ailleurs, avec un grand succès, parce que Beethoven était un improvisateur de génie et un surdoué du piano.
6: Il voulait lui enseigner la musique.
7: C'est son voulait père. Lui enseigner la musique parce qu'il voulait le montrer à l'aristocratie viennoise. Dès 1792, c'est-à-dire une époque où il a 22 ans, Beethoven est dans les salons de l'aristocratie autrichienne et ses talents font merveille. Et malheureusement, dès 1798, il commence à ressentir les débuts de cette surdité. Alors on ne sait pas très bien à quoi elle est due, ce ne sont que des hypothèses. Tout ce qui est sûr, c'est que 4 ans plus tard, on l'a retrouvé dans ses papiers, ce qu'on appelle le testament d'Heiligenstadt. Ils songent à se suicider. Et donc, c'est peut-être une des raisons pour lesquelles Beethoven a autant marqué nos esprits, c'est que c'est la parfaite incarnation, si vous voulez, du héros romantique allemand. C'est l'époque où Goethe, qui d'ailleurs a des rapports pas toujours très bons avec Beethoven, fait paraître les souffrances du jeune Werther. Beethoven est un héros romantique allemand. Alors, souvenez-vous de ce dessin, de cette gravure où on le voit, les cheveux rejetés en arrière, le front du génie en avant. Et puis, on sait bien sûr qu'il commence à être sourd et donc on voit sur son visage lire à la fois la révolte et la souffrance.
6: Et donc c'est ça, Beethoven, c'est quand même important de le souligner, Philippe Burnet, c'est que sa musique va-t-elle, j'allais dire, pâtir ou être enrichie de ce rapport au mal qu'il affligeait ?
7: Alors, je pense à chaque fois à une réplique d'un film de Clouzot tiré de Boileau-Narcejac, vous savez, où le personnage dit « me laisser seul avec moi-même », quelle imprudence ! Eh bien, Beethoven, c'est la même chose. La surdité va l'enfermer en lui-même. Il va passer tout le reste de sa vie, à partir de 1802 jusqu'à 1827, seul avec lui-même. Et lorsqu'on laisse un génie avec lui-même, eh bien, on a évidemment une floraison de chef-d'œuvre.

0: vous dire, je voudrais finir avec une phrase de Michel Marmin, qui a écrit Musicien d'hier et d'aujourd'hui, c'est que Beethoven s'est affranchi progressivement des règles et des conventions, ce qui est le propre du génie.
1: Merci beaucoup Philippe Pornet, leçon d'histoire, excellente journée.
2: Et merci à vous Louis Dauphren, à suivre Étienne Pépin et son invité, la députée MoDem du Val-de-Marne, Maude Petit sur RCF Notre-Dame.
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2: RCF Notre-Dame, il est 8h10, l'heure de l'invité de la matinale avec vous, Étienne Pépin. Les deux propositions de loi sur les soins palliatifs et l'aide à mourir sont de retour au Sénat cette semaine.
5: Mais oui, Pierre-Hugues, hier soir, les sénateurs ont largement et définitivement adopté le texte qui renforce l'accès aux soins palliatifs en France. Cependant, et sans surprise, le texte sur l'aide à mourir divise une nouvelle fois profondément les sénateurs. Ils ont rejeté l'article 2 de la proposition de loi qui devait définir la future procédure d'aide à mourir et les situations auxquelles elle s'appliquerait. Les rapporteurs, les Républicains Alain Milon et Christine Bonfanti-Dossat avaient d'ailleurs changé la formule aide à mourir en assistance médicale à mourir, un dispositif limité aux patients dont le pronostic vital est engagé à court terme. L'article est rejeté, les débats doivent se poursuivre jusqu'à mercredi avec encore près de 600 amendements à examiner, mais sans la mesure principale du texte, cela s'annonce une nouvelle fois compliqué.
2: Et pour en parler, vous recevez ce matin Maude Petit, députée MoDem du Val-de-Marne.
5: Maude Petit, bonjour.
6: Bonjour.
5: Merci d'être avec nous ce matin sur RCF Notre-Dame. Ça ne passe pas au Sénat. Le gouvernement va sans doute choisir de donner le dernier mot à l'Assemblée nationale. Mais même pour les députés, le consensus n'est pas acquis. Lecture après lecture, cette proposition de loi sur l'aide à mourir perd ses partisans. Vous-même, vous n'avez pas voté le texte en deuxième lecture. Pourquoi ? La société n'est pas prête à légaliser l'euthanasie et le suicide assisté.
6: Et d'ailleurs, merci de cette invitation et de me donner la parole sur le sujet. Je ne l'ai même pas voté en première lecture, ce texte. Je l'avais voté en 2021. C'était un autre format de texte qui était déjà présenté par notre collègue Olivier Falorni. Et à l'époque, je votais oui, les yeux fermés et des deux mains. Et puis après, j'ai travaillé le sujet.
5: Qu'est-ce qui s'est passé ? Qu'est-ce qui vous a fait changer d'avis ? Est-ce que vous avez été face à un cas de conscience ?
6: Mais en fait, je ne connaissais pas du tout le sujet. Et c'est ça qui est dramatique. Et il faut savoir le reconnaître aussi. Nous sommes sollicités sur beaucoup de sujets, bien évidemment. Et malheureusement, on ne les connaît pas complètement. Et je ne connaissais même pas l'existence des soins palliatifs. J'ai appris à découvrir les soins palliatifs. Et j'ai visité d'ailleurs des unités de soins palliatifs à plusieurs reprises. L'hôpital Jean Jaurès à Paris, l'hôpital Saint-Camille à côté de ma circonscription dans le Val-de-Marne. Je ne connaissais pas ces unités de soins palliatifs. Je ne savais pas que ça existait. Je ne savais pas qu'il y avait un accompagnement jusqu'à la mort pour s'éteindre paisiblement, de façon accompagnée.
5: Et vous ne connaissez pas l'existence de la loi Cleonetti, par exemple ?
6: Si, je connaissais un petit peu, mais pas forcément dans le détail. Si vous voulez, ce qui est dramatique, quelque part, lorsqu'on travaille sur des sujets comme ça, lorsqu'on nous demande de voter, c'est que parfois, on n'a pas la totalité du sujet dans la tête. Et à l'époque, moi, j'étais beaucoup sur des sujets de protection de l'enfant.

0: enfance, etc. Mais pas en particulier sur des sujets médicaux et sur des sujets comme ça. Et j'ai découvert les choses au fur et à mesure, en fait. Et c'est pour ça que j'ai eu le besoin d'aller sur le terrain et entendre énormément de personnes.
1: Qu'est-ce que vous avez découvert sur le terrain, justement, au sujet déjà des soins palliatifs et de cet accompagnement jusqu'à la mort ?
0: J'ai trouvé extraordinaire d'avoir des professionnels de la médecine, en fait, qui étaient engagés pour aider des personnes qui souffraient jusqu'à leur dernier souffle. Et des personnes engagées et qui réussissaient parfois à récupérer des personnes qui disaient « mais je veux mourir, tant je souffre » et qu'il y avait des personnes qui leur disaient au bout d'un moment bah, « finalement je veux continuer de vivre ». Et je trouvais ça étincelant en fait. Et on m'a expliqué qu'il y a des personnes qui entrent dans ces unités et qui en repartent debout, qui repartent chez elles et qui vivent encore quelques années. Et je trouve ça extraordinaire. Mais si vous voulez, ma plus grosse difficulté, et c'est ce que j'ai compris, je l'ai formalisé il y a quelques mois, c'est que je crois qu'on pose une question juste. La question de départ, elle est très juste. C'est, est-ce qu'il faut laisser les gens souffrir jusqu'à leur mort ?
1: Et les médecins le disent d'ailleurs, hein, on peut accompagner la souffrance jusqu'à la fin de la vie, mais quand on écoute les médecins comme Claire Fourcade qui était avec nous à 7h30 sur RCF Notre-Dame, les médecins en grande majorité sont opposés à cette loi sur la fin de vie. Elle expliquait tout à l'heure que sur 15 000 patients accompagnés depuis 20-25 ans, seuls quelques personnes, 4-5 personnes, ont véritablement demandé à mourir, vraiment demandé l'euthanasie. C'est dire si on a la sensation pour cette loi, pour cette proposition de loi, qu'il y a comme un effet loupe sur un phénomène de société qui n'en est pas un. Comment vous l'analysez ?
0: Moi, je crois, ce que je vous disais tout à l'heure, c'est que la question de départ est très juste, mais que la réponse qu'on apporte n'est pas la bonne. Et ça, je l'ai formalisé il n'y a pas si longtemps que ça, en fait, si vous voulez. Et quand on dit on va proposer une injection létale à certaines personnes pour ne plus souffrir, je crois qu'on est totalement rétrograde. C'est une solution qui n'est pas absolument moderne, c'est une solution qui est vieille, à l'époque en fait où il n'y avait pas encore de tels progrès en médecine, de tels progrès dans la science, et en fait on fait fausse route pour quelques personnes, en fait, qui pourraient être concernées. J'ai lu, il y a quelques temps, qu'on avait fait des progrès formidables concernant la maladie de Charcot. Or, la réflexion sur l'euthanasie, sur cette injection létale, elle est partie, la plupart du temps, de cette maladie de Charcot. Parce qu'on dit, on n'a pas les moyens aujourd'hui de soigner. Eh bien, on est peut-être capable aujourd'hui de stopper l'évolution de la maladie. Et on va quand même aller vers l'euthanasie.
1: Maud Petit, député du Val-de-Marne, est-ce que vous avez senti une forme de pression de la part des partisans de cette loi pour l'aide à mourir ?
0: Oui, bien sûr. Et cette pression se maintient puisque
1: Vous subissez des pressions là encore ?
0: Je ne subis aucune pression. Moi, je me sens parfaitement libre en fait de mon choix, de mes choix de vote. Mais cette pression, elle existe. Et il y a quelque chose d'assez grave par rapport à cette pression, c'est qu'on considère qu'il faut aller vite maintenant, il faut légiférer absolument parce que c'est la meilleure des solutions.
1: Comme s'il y avait une urgence, quoi.
0: Comme s'il y avait une urgence tout d'un coup. Non, il n'y a pas d'urgence. Il y a urgence à mettre en place les unités de soins palliatifs dans l'ensemble du territoire français, y compris en Outre-mer. On les oublie malheureusement très souvent, ces Outre-mer. Il y a cette urgence-là. Et il y a une pression. Une pression, faisons vite, même si on va faire mal. Et pourquoi je vous dis ça ? Parce que je me souviens parfaitement des mots d'un de mes collègues lors de l'examen en deuxième lecture à l'Assemblée nationale. Je lui ai dit, mais je suis effrayée aussi par les risques de dérive qu'il peut y avoir une fois qu'on aura mis la porte, le pied dans la porte et que cette porte pourra s'ouvrir grandement. Et j'explique à ce collègue les dérives qu'on peut observer au Canada, en Belgique et peut-être en Suisse. Et il me dit, mais c'est pas grave, Maud, on vote maintenant, et puis nos successeurs, ils régleront le problème s'il y a vraiment un problème. Moi, ça m'a choqué d'entendre ça, en fait. Non, il faut pas faire les choses à la va-vite en se disant, d'autres régleront nos dégâts après coup.
1: Maud Petit, aujourd'hui, vous appelez à la prudence. Après un débat aussi intense en France, même si la loi devait être adoptée, serait-elle applicable après tant de divisions exprimées à la fois au Parlement et dans la société ?
0: Alors, elle serait peut-être applicable beaucoup plus rapidement que le développement des soins palliatifs, parce que ça coûte moins cher. Voilà, et qu'il faut investir en fait beaucoup plus au niveau budgétaire dans tout ce qui est soins palliatifs. Il faut former des médecins, il faut avoir donc des personnels, il faut avoir des lieux, des locaux, des moyens matériels et des moyens financiers. Et donc effectivement, oui, je crois que ça coûtera moins de 100 euros, peut-être même moins de 50 euros de pouvoir pratiquer cette injection létale. Et je crois que malheureusement, les médecins seront malheureux. J'en ai entendu qui nous disent, et des médecins à la retraite, qu'il faut absolument passer à l'euthanasie. Mais la grande majorité des médecins est en souffrance aujourd'hui.
1: Je reviens à ce que vous disiez tout à l'heure, un peu en propos introductif à notre conversation. Vous expliquiez être finalement assez ignorante de la réalité de la fin de vie en France. Est-ce qu'il y a un problème de formation des députés qui votent quand même pour toute la société et qui ignorent bien les conséquences de ce qu'ils font, en fait? Est-ce qu'il n'y a pas là un appel à lancer pour que les députés comprennent ce qu'ils sont en train de voter? Non, c'est quand même incroyable que les députés ne sachent pas ce qu'ils sont en train de faire.
0: Alors, on sait souvent, puisque nous sommes spécialistes dans certains domaines, vous voyez, c'est pour ça que vous avez des commissions permanentes, comme la commission aux affaires sociales, etc. Donc, vous avez des députés qui sont formés pour travailler dans ces commissions. Mmh. Après, le reste des députés sont sur d'autres types de sujets. Vous voyez, le développement durable, l'éducation, etc. Donc, c'est pas uniquement une question de formation, même si la formation et l'information sont importantes. C'est une question que sur des sujets aussi fondamentaux qui vont avoir des conséquences relativement importantes dans notre société, dans notre rapport à la mort, dans notre rapport au suicide, tout simplement, il faut que chacun de nous puisse prendre le temps de la réflexion, une réflexion personnelle. Moi, si vous voulez, quand je vous ai dit qu'en 2021, je votais les yeux fermés et des deux mains sur ce texte-là, j'ai pris sur moi une réflexion qui a duré deux ou trois ans, en fait. Je suis entrée dans une période d'incertitude qui a été relativement longue pour dire, finalement, et je remercie que cette loi ait été scindée en deux avec, d'un côté, une loi sur les soins palliatifs et, de l'autre, une loi sur l'euthanasie, parce qu'aujourd'hui, je sais parfaitement que je vais voter pour les soins palliatifs, mais que je vais voter contre, une dernière fois, contre l'euthanasie.
1: Est-ce que c'est un débat qui est plié? On le sait, hein. Comme une impasse au Sénat. L'Assemblée nationale, vraisemblablement, aura le dernier mot. Est-ce que, selon vous, c'est une affaire réglée?
0: Moi, j'ai vu une évolution des choses, en fait, depuis 2021. C'est que je crois qu'aujourd'hui, beaucoup plus de députés sont sensibilisés. Beaucoup qui étaient favorables sont dans le doute aujourd'hui. Et beaucoup qui étaient dans le doute ont voté contre, finalement, la dernière fois. Donc,
1: Peut-être.
0: Alors, je ne sais pas si elle sera suffisante pour que le texte ne soit pas adopté. Mais moi, ce que j'observe, c'est qu'effectivement, de plus en plus de députés, peut-être en des réflexions personnelles, vous voyez ce dont on parlait il y a un instant, des réflexions personnelles et du courage pour dire finalement, je suis dérangée par ça et je ne veux pas être celui qui va permettre qu'on le fasse dans notre pays.
1: Maud Petit, député Modem du Val-de-Marne, merci d'être avec nous ce matin sur RCF Notre-Dame. L'agenda parlementaire est particulièrement chargé. Vous présidez actuellement la commission d'enquête sur le traitement judiciaire des violences sexuelles incestueuses parentales commises contre les enfants depuis le mois de février. Vous recevez des témoignages particulièrement éprouvants de victimes, comme celui de Colin Berry il y a quelques jours et qui a trouvé un écho particulier sur les réseaux sociaux. Comment est-ce que vous vivez cela ?
0: C'est très difficile. Et je veux le dire quand même si je sais que cette souffrance n'égale pas la souffrance des victimes et des proches qui les croient. Mais c'est important de le dire aussi parce que ça nous permet de prendre conscience, je pense, de ce que vivent ces victimes. C'est très difficile parce que nous sommes confrontés à l'horreur absolue.
1: Est-ce que c'est essentiel d'ailleurs d'entendre les victimes et dans les détails parfois terriblement cruels? Pourquoi ça sert à quoi d'entendre ces témoignages, ces histoires?
0: Ce ne sont pas forcément les victimes qui nous donnent le plus de détails. Certains détails sordides, nous les avons eus lorsque par exemple nous sommes allés visiter la brigade des mineurs de Paris ou l'office des mineurs. C'est là que les policiers, qui sont très investis sur ce sujet, et je les en remercie infiniment, nous ont donné des détails sordides. Je n'oserais même pas révéler certains ce matin à cette antenne.
1: Qu'est-ce qui vous marque dans ces auditions ? Qu'est-ce qui ressort au-delà des récits terribles qui vous sont confiés ? Est-ce que là, on est en train de prendre conscience, comme l'a fait d'ailleurs l'Église catholique en 2021 avec le rapport de la CIAZ, est-ce qu'on est en train de prendre conscience des conséquences des violences sexuelles sur les mineurs, sur les enfants ?
0: Je suis pas sûre que ce soit vraiment le cas. La société prend conscience. C'est une commission qui est suivie par énormément de personnes. J'ai vu mon nombre de followers sur les réseaux sociaux doubler en l'espace de 2-3 mois. C'est dire que ça parle à énormément de personnes. Mais où est la presse ? Vous voyez, vous m'avez proposé de venir ce matin. C'était pas le sujet initial, mais vous êtes particulièrement sensibilisé sur ce sujet. Je vous en remercie. Mais c'est la première fois que je fais une radio pour en parler.
1: RCF Notre-Dame, et vous avez évidemment choisi cette antenne pour en parler. Merci d'être avec nous, Maude Petit, députée du Val-de-Marne. Est-ce qu'on n'a pas une sorte de paradoxe dans notre société entre compassion pour les victimes et puis une forme de cruauté qui continue malgré tout. Dénonce des choses qui nous horrifient tous et pourtant le mal continue.
0: Je vais vous dire quelque chose d'assez surprenant. J'avais cette réflexion avec mes enfants qui sont de jeunes adultes. C'est un petit peu comme dans les contes, dans les dessins animés. Excusez-moi. Quand quelqu'un est laid, vous pouvez croire que cette personne est méchante. Quand quelqu'un est beau, flamboyant, connu, vous mettez en doute le fait que cette personne puisse être méchante. Et dans la situation de Colline Berry, comme dans d'autres, lorsqu'une personne connue, qui est beau gosse, etc., est mise en accusation, on a l'impression, en fait, que la société n'est pas prête à l'entendre. Et donc va trouver mille raisons de dire que la victime ment. Et qu'elle va y trouver un intérêt. Je ne vois pas quel intérêt certaines victimes auraient de parler quand on voit la volée de bois vert qu'elles peuvent recevoir en retour. Quel est l'intérêt ? Elles ont besoin d'être réparées, simplement. Et ça, il faut que la société le comprenne. Et puis, à d'autres moments, vous avez une société qui pousse et qui porte et qui dit qu'il faut absolument qu'on avance sur ces sujets parce que c'est dramatique que des enfants soient violés dans un silence absolu. Et en même temps, cette même société va dire, voilà, il faut des textes de loi, maintenant on en a assez parlé, il faut passer à l'action et au concret.
1: Selon les travaux de l'association Face à l'inceste, 6,7 millions de personnes en France déclarent avoir été victimes d'inceste dans leur enfance. C'est la raison pour laquelle certains députés, dont vous faites partie, souhaitent rendre imprescriptibles à partir du 1er janvier 2027 les infractions les plus graves commises sur des mineurs. Une proposition de loi co-signée par 84 députés pourrait être donc étudiée en juin prochain à l'Assemblée nationale. Est-ce qu'il est temps de légiférer sur l'imprescriptibilité ?
0: C'est ce que je dis depuis 2017. C'est un de mes combats. En fait, je porte beaucoup l'imprescriptibilité et la protection de l'enfance, et notamment les enfants qui sont victimes de violences sexuelles. Ce sont mes deux combats principaux, en fait. Et j'ai déposé en novembre dernier une proposition de loi qui est co-signée par plusieurs de mes collègues, et je les en remercie d'ailleurs, sur l'imprescriptibilité des crimes et délits sexuels sur les mineurs. Dans le même temps que j'étais en train de travailler sur ce sujet, je me disais, est-ce qu'il ne faut pas que je dépose un texte aussi pour l'imprescriptibilité totale sur toutes les violences, tous les crimes en fait, qui sont commis sur les mineurs. Et vous pourrez retrouver les débats à l'Assemblée nationale. Je me souviens d'un échange avec Éric Dupond-Moretti, qui était garde des Sceaux à l'époque. C'était le 18 février 2021. Je lui disais déjà à l'époque, moi je suis favorable à ce que tous les crimes sur les mineurs deviennent imprescriptibles. Il n'y a rien qui l'empêche, en fait, aujourd'hui. Rien, je vous assure. J'ai tellement travaillé le sujet que je sais qu'aujourd'hui, c'est purement politique.
1: Merci infiniment d'avoir été avec nous ce matin sur RCF Notre-Dame. Maude Petit, je rappelle que vous êtes députée MoDem du Val-de-Marne. Vous êtes également présidente de la commission d'enquête sur le traitement judiciaire des violences sexuelles incestueuses parentales commises contre les enfants. Merci d'avoir été avec nous.
0: Qui se termine très prochainement, en fin de semaine prochaine.
2: Merci beaucoup à vous tous les deux pour l'invité de la matinale. C'est à réécouter sur le site rcfnotredame.fr. À suivre la météo et puis ce sera le journal de Radio Vatican. Thank you.
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2: – 8h29, la météo, c'est avec vous Clara Bévy-Lacroix. –
7: C'est une belle journée sous le soleil qui s'annonce avant le retour de la pluie demain. Alors quelques passages nuageux dans la journée, mais dans l'ensemble, le ciel sera plutôt dégagé. Par contre, les températures se sont bien rafraîchies en matinée, notamment on compte 6 degrés actuellement. La maximale sera de 16 dans l'après-midi. Vous nous emmenez à Dijon, Pierre-Hugues, ce matin.
2: – Un chevreuil en plein centre de Dijon. La scène s'est passée dans la nuit de vendredi à samedi. Il était presque 5h du matin. Gabriel rentre de soirée, place de la Libération, il tombe nez à nez avec un chevreuil. Je sais ce que vous allez me dire, Clara, c'est qu'il a sans doute un peu trop bu pour voir à 5h du matin un chevreuil qui déambule tranquillement au cœur de la ville. Eh bien non, en sortant son téléphone et en le filmant, on voit bien un chevreuil sur la vidéo qui est partie sur TikTok, plusieurs centaines de milliers de vues. Parmi ses amis, beaucoup ont cru à un trucage, mais ce n'était pas un trucage. L'origine de l'animal est un mystère. Direction Rome pour une nouvelle édition du journal de Radio Vatican présenté par Alexandra Sirgan.
8: Chine, Donald Trump confirme son intention d'aborder la question taïwanaise lors de sa rencontre avec Xi Jinping. Les désaccords commerciaux et la guerre en Iran en pleine impasse seront également au cœur des discussions. On y revient juste après les titres. Sommet spécial à Bruxelles hier soir sur les enfants ukrainiens déportés par la Russie. Plus de 20 000 enfants seraient concernés. Sur le terrain, les familles ukrainiennes se mobilisent pour retrouver leurs proches. Reportage à suivre. Dans ce journal, nous irons également en Bolivie où les grèves et les blocages de routes lancés le 1er mai se poursuivent et isolent de jour en jour La Paz. Le gouvernement a mis en place dimanche un pont aérien pour faire arriver de la viande à la capitale. Et puis un cinquième cargo humanitaire mexicain en route pour Cuba, toujours sur blocus américain. Il traverse une crise sans précédent entre effondrement économique, pénurie énergétique et insécurité alimentaire. Témoignage d'un frère installé à Santiago de Cuba dans notre dossier à la fin de ce journal.
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8: Bonjour à tous. Le cessez-le-feu entre Washington et Téhéran sous assistance respiratoire. Les mots de Donald Trump hier devant la presse à la Maison-Blanche. Si le président américain promet à nouveau une victoire complète sur l'Iran, le président du Parlement iranien a affirmé être prêt à riposter en cas d'agression. L'impasse se poursuit donc et cette guerre sans fin au Moyen-Orient devrait s'inviter dans les prochaines discussions entre Donald Trump et Xi Jinping. À partir de demain, le président américain est attendu en Chine pour une visite d'État de 3 jours. Lors de cette rencontre entre les dirigeants des deux premières puissances économiques mondiales, il sera également question des relations commerciales tendues et de la politique américaine à l'égard de Taïwan. Sur ce dossier, Donald Trump veut se montrer rassurant. Les précisions de Gwenaël Lavina.
10: Il mettra davantage que moi le sujet sur la table, a plaisanté hier depuis le bureau ovale Donald Trump en évoquant Xi Jinping et Taïwan. Le président américain laisse entendre qu'une invasion de l'île que la Chine considère comme une de ses provinces est improbable car son homologue sait qu'il ne veut pas que cela arrive. Sans reconnaître officiellement Taïwan, Washington entretient une relation particulière avec le territoire, notamment dans le domaine militaire, en plus d'une forte coopération entre leurs armées. Les États-Unis vendent régulièrement des armes à Taïwan. Le président américain a d'ailleurs expliqué hier qu'il évoquerait directement le sujet avec Xi Jinping, qui voit ces transactions d'un très mauvais œil. Certains pays occidentaux et élus américains s'inquiètent de voir Donald Trump chercher à obtenir un soutien chinois sur le Moyen-Orient en échange d'une révision de la politique américaine à l'égard de Taïwan. Depuis le 28 février, les démocrates craignent aussi que l'armée et la marine américaines se concentrent sur l'Iran et délaissent la zone Indo-Pacifique au profit de la Chine. Ce n'est pas le cas, répète le Pentagone. Une chose est sûre, Donald Trump arrivera à Pékin bien plus affaibli qu'en 2017 et certainement pas en position de force. Gwendal Lavina, New York, Radio Vatican.
8: C'était le thème d'un sommet spécial hier soir à Bruxelles. En Ukraine, depuis 2022, autorités, institutions internationales et ONG travaillent d'arrache-pied pour identifier et rapatrier plus de 20 500 enfants déportés de force par la Russie. Pour ces enfants qui sont soumis à la propagande russe et parfois adoptés sous une nouvelle identité, le temps presse. La justice internationale est en marche. C'est pour ce crime de déportation que Vladimir Poutine et sa commissaire aux droits des enfants sont recherchés par la Cour pénale internationale. En attendant un jugement, les Ukrainiens se mobilisent pour le retour des leurs. Reportage d'Emmanuel Chaz.
11: Ils ont essayé de faire de moi un outil de propagande. On m'a appris à écrire le russe et un jour mon médecin est venu me voir. Il m'a dit que maintenant je ne pouvais plus dire « gloire à l'Ukraine », mais « gloire à l'Ukraine qui fait partie intégrante de la Russie ».
12: Cette voix est celle d'Ilia, un adolescent qui en 2022 avait 9 ans. Il vivait à Mariupol avec sa mère, morte dans un bombardement. Il en a réchappé, gravement blessé, et transporté de force par les Russes dans la ville occupée de Donetsk. Si sa grand-mère a pu le récupérer en 2023, le sort de plus de 20 500 autres enfants ukrainiens, déportés eux aussi par la Russie, est toujours incertain et le temps presse. Pour la psychologue Yulia Tukalenko de l'ONG Voices of Children, les conséquences de leur déportation auront un impact durable sur ces enfants.
13: Chaque mois ou année de séjour a un impact considérable sur la construction de l'identité, sur la manière dont une personne se construit, sur sa vision de l'avenir. Le principal problème est que, plongés dans un tel vide informationnel, soumis à une pression constante, ils perdent le contrôle d'eux-mêmes. Ils développent une grande méfiance envers le monde en général, ce qui rend plus difficile la création de liens.
12: Pour accélérer le retour de ces milliers d'enfants, c'est désormais vers ses alliés que le gouvernement ukrainien se tourne. Emmanuel Chaz, Kiev, RFI pour Radio Vatican.
8: Bruxelles adopte des sanctions à l'encontre des colons violents en Cisjordanie. Ces sanctions européennes vont frapper 7 colons extrémistes et leurs organisations, mais aussi 12 responsables du Hamas. Il s'agit de sanctions classiques de l'Union européenne, à savoir le gel des avoirs détenus dans l'Union et l'interdiction de pénétrer sur le territoire européen. À Jérusalem-Est, outre les violences, les Palestiniens font face à une vague d'expulsions sans précédent. Dans un nouveau rapport, l'association israélienne BIMCOM alerte sur les armes juridiques mises en place par Israël pour s'emparer des biens fonciers palestiniens dans la partie orientale de la ville. La correspondance à Jérusalem de Valérie Ferron.
14: Après avoir expulsé environ 900 000 Palestiniens, musulmans et chrétiens, entre 1947 et 1949, Israël a adopté une série de lois inspirées de l'époque ottomane et britannique pour s'approprier des biens fonciers des familles chassées. Ces lois sont désormais appliquées dans la partie occupée de Jérusalem depuis 1967. Selon l'association israélienne BIMCOM, qui dispose de données sur 3% de cette partie de la ville, 82% des biens fonciers ont déjà été déclarés terres d'État au nom d'Israël, 4% ont été enregistrés au nom d'Église et 4% au nom de membres d'associations des colons israéliens. Seul 1% des biens fonciers ont été enregistrés sous le nom de propriétaires palestiniens, alors que 9% ont été déclarés comme biens fonciers sans propriétaire connu, ce qui désigne généralement des biens palestiniens privés dont la puissance occupante veut s'emparer. BIMCOM dénonce dans son rapport une batterie de lois et de procédures opaques pour retirer la terre sous les pieds des Palestiniens. Jérusalem, Valérie Ferron, Radio Vatican.
8: Après 2 ans d'enquête, la commission d'enquête israélienne mise sur pied après l'attaque du 7 octobre publie son rapport ce mardi. Elle conclut que le Hamas et d'autres groupes palestiniens ont commis des violences sexuelles fondées sur le genre de façon systématique et à grande échelle lors des attaques du 7 octobre et de la captivité des otages. On quitte la Terre Sainte à présent direction l'Amérique du Sud, en Bolivie. Libye. La mobilisation à l'appel du principal syndicat du pays se poursuit. Depuis le 1er mai, de nouveaux secteurs ont rejoint la contestation et bloquent les routes. Ils demandent des solutions concrètes à la crise économique en cours. La passe est complètement coupée du reste du pays. Résultat, certains produits comme le poulet commencent à manquer et les prix grimpent. La correspondance de Nils Sabin.
15: Au marché Rodriguez de La Paz, les étals de viande font peine à voir. Elles sont souvent à moitié vides et certains commerçants n'ont plus rien à vendre. Après une semaine de blocage de route, le manque d'approvisionnement se fait sentir. Pour Sylvia, une cliente, la viande est quasiment inabordable.
16: Avant, je m'achetais un beau poulet pour 4 euros. Mais là, ils les vendent à 10 euros. Et là en face, à presque 12 euros. Ce n'est plus possible.
15: Quant aux vendeuses, comme Marta, elles expliquent que ce sont les fournisseurs qui ont fait monter les prix.
17: La mairie devrait d'abord aller contrôler les grossistes si elle veut que nous vendions à des prix corrects.
15: La passe dépend de la région de Santa Cruz à l'est pour être approvisionnée en viande ou encore en huile. Le gouvernement a donc lancé dimanche un pont aérien pour faire arriver de la viande à la capitale. Gustavo Serrano, vice-ministre du commerce interne.
18: Aujourd'hui, on vient de faire arriver 10 000 kilos de poulet et 10 000 kilos de bœuf ne devraient pas tarder à arriver. On va continuer comme ça chaque jour en approvisionnant les villes qui sont affectées par les blocages.
15: Les blocages de route devraient encore durer au moins une semaine, car une marche de secteur opposée au gouvernement compte arriver à La Paz lundi prochain. La Paz, Nils Sabin pour Radio Vatican.
8: La présidente par intérim du Venezuela, Delcy Rodriguez, a réclamé hier devant la Cour internationale de justice à La Haye des pourparlers bilatéraux avec le Guyana au sujet du déchirement territorial sur l'Esquibo. Ce territoire de 160 000 km² riche en pétrole est administré par le Guyana depuis plus d'un siècle, mais se trouve au cœur d'un différend avec Caracas. Les deux pays s'opposent sur le tracé de leurs frontières communes. Le conflit s'est enlisé entre les deux pays il y a 10 ans après la découverte d'immenses gisements pétroliers offshore qui confèrent au Guyana les plus grandes réserves de pétrole brut par habitant au monde. La présidente américaine mexicaine a annoncé hier un nouvel envoi d'aide humanitaire vers Cuba, secouée par une profonde crise économique et humanitaire. Outre l'embargo américain en vigueur depuis 1962, Washington impose depuis fin janvier à Cuba un blocus pétrolier, n'ayant autorisé depuis lors l'arrivée que d'un seul pétrolier russe. Et début mai, Donald Trump a annoncé un renforcement des sanctions américaines contre le petit État communiste des Caraïbes, ne cachant pas son souhait de voir un changement de régime à La Havane. La semaine dernière, des experts des Nations Unies ont tiré la sonnette d'alarme, dénonçant une privation énergétique aux conséquences graves pour les droits de l'homme et pour le développement de l'île de 9,6 millions d'habitants. Vivre à Cuba est devenu un combat au quotidien. En témoigne le frère Fedi Minoche, religieux des frères des écoles chrétiennes, installé depuis 10 ans à Santiago de Cuba.
19: Il y a une crise humanitaire qui s'aggrave de jour en jour. Donc c'est vraiment difficile. La population est en train de vivre une situation très, très compliquée. Il y a beaucoup de crises, par exemple. Il y a de la famine, pas de nourriture, pas de gaz propane pour cuisiner, pas de médicaments et pas d'électricité. Donc il y a un problème énorme avec l'électricité au niveau national. Les écoles fonctionnent à demi et les portes des universités aussi sont fermées, donc ils ont des cours online. Les étudiants ne peuvent pas arriver à l'université. Il y a un problème de transport puisqu'il n'y a pas de carburant.
20: Comment les familles et les jeunes particulièrement vivent cette crise au quotidien ?
19: Les jeunes, en général, presque tous, ils veulent laisser le pays. Dans les 5 dernières années, une grande partie de la population a fait son exode vers d'autres pays. Ça, c'est une situation aussi déplorable, je dirais, parce que surtout, ce sont des jeunes et surtout professionnels. Donc, ce sont des jeunes professionnels qui laissent le pays pour aller chercher une vie meilleure ailleurs. Disons, les nouvelles sanctions prises par le gouvernement américain à aggraver la situation ou du moins la crise humanitaire. Pour moi, c'est déshumanisant voir des gens qui cherchent à manger dans les déchets. Et ce sont des trucs qu'on ne voyait pas avant. Il y a une rareté dans le marché. Il n'y a pas de produits. Le peu de produits qu'il y a, c'est à un prix très, très, très haut. Donc, c'est très cher, la vie actuellement ici à Cuba.
20: Dans ce contexte, quel rôle joue l'Église aujourd'hui auprès des populations cubaines et particulièrement des personnes les plus vulnérables?
19: En réalité, l'Église, comme toujours, porte son soutien à toute la population. Toutes les institutions ecclésiales sont devenues presque toutes des centres d'assistance sociale. Au-delà de l'évangélisation, c'est en fait l'aide humanitaire. Il faut évangéliser avec les deux mains. Dans une main, on a la parole de Dieu et dans l'autre main, il y a de l'aide. Tout le monde veut que la situation change. Le problème, c'est que quand il y a ces gens de pression du gouvernement américain, c'est la population qui souffre les conséquences. Par exemple, avec toutes les pressions, les dernières sanctions, maintenant, on fait face à cette situation de pénurie, de rareté. Donc, c'est encore pire.
20: Et justement, ressentez-vous aujourd'hui davantage de peur, de colère ou de désespoir parmi les Cubains?
19: Là, il y a beaucoup de désespoir. C'est pourquoi nous, en tant qu'Église, on a accompagné les gens à semer au sein de la population un petit grain d'espoir pour résister et aller vers l'avant. On essaie d'animer les gens, de donner de l'enthousiasme. Parfois, dans les moments les plus difficiles, une petite étincelle de lumière arrive. Donc, que le peuple commence à mettre sa confiance en Dieu. Il faut la confiance dans la providence. La délivrance va arriver très bientôt.
1: Interrogé par Augustine Asta, le frère Fedi Minoche, religieux des frères des écoles chrétiennes, installé depuis 10 ans à Santiago de Cuba, était ce matin l'invité de Radio Vatican.
2: Merci à vous Alexandra Sirgan pour le journal de Radio Vatican. Il est 8h45 sur RCF Notre-Dame. Soyez les bienvenus et merci pour votre fidélité. Dans quelques minutes, ce sera la prière du matin. Mais d'abord, les histoires de l'art qui nous sont contées ce matin par Guillaume Goubert. Bonjour Guillaume.
21: Bonjour Pierruc, bonjour à toutes, bonjour à tous.
2: Alors aujourd'hui, Guillaume, il est question de cartographie.
21: Je ne sais pas vous Pierruc, mais pour ma part, quand j'étais petit, j'aimais beaucoup, quand je m'ennuyais en classe, dessiner des cartes géographiques. J'imaginais des archipels avec des criques, des routes côtières, des volcans. Eh bien, j'ai renoué avec ce plaisir d'enfance en visitant l'exposition « Cartes imaginaires inventées des mondes » que propose la Bibliothèque nationale de France. À l'origine de cette exposition passionnante, les deux commissaires, Julie Garel-Grillin et Christina Yon, ont voulu explorer un paradoxe. La cartographie est une science et, en même temps, elle a toujours laissé place à l'imagination. Jusqu'au XVIIe, XVIIIe siècle, les cartographes peuplaient les terres inconnues de toutes sortes de créatures mythiques. Les progrès de la géographie ont mis fin à cet usage, mais pas au compagnonnage entre cartographie et imagination. Les écrivains et les peintres ont pris le relais pour inventer des mondes et les cartes qui vont avec.
2: Alors racontez-nous, Guillaume, comment est construite cette exposition?
21: Elle s'ouvre sur un document merveilleux, un manuscrit enluminé sur papier et parchemin venu de la Bibliothèque royale de Belgique. Il date de la fin du XVe siècle. En haut d'une map monde très allégorique, l'auteur a représenté une créature ailée de couleur jaune, avec cette mention écrite « Hic sunt dragones », ici sont des dragons. C'est ainsi que l'on procédait à cette époque pour représenter les terres inexplorées. On imaginait ce qui pouvait s'y trouver en fonction des croyances de l'époque. Au XVIe siècle, un autre cartographe représente un peuple légendaire, les Panothéens, aux immenses oreilles dont les lobes traînent presque jusqu'au sol. Les cartographes de ce temps-là cherchaient aussi à situer des lieux présents dans les esprits mais dont l'existence était hypothétique. L'Éden des origines, l'Atlantide, l'Eldorado ou encore le royaume du prêtre Jean.
2: Alors, le royaume du prêtre Jean, de quoi s'agit-il ?
21: Selon des récits médiévaux, le prêtre Jean était le chef d'un état chrétien nestorien situé en Asie, dont on espérait qu'il puisse venir au secours des croisés en Terre Sainte pour prendre les musulmans à revers. La légende a perduré, situant ensuite ce royaume en Éthiopie. Il y a eu dans l'histoire de la cartographie un moment de bascule au XVIIe siècle. Les cartographes ont cessé de peupler les terres inconnues de représentations imaginaires. Ils les ont laissées en blanc, ce qui, d'ailleurs, en a stimulé l'exploration. Pour autant, l'imagination en cartographie ne s'est pas arrêtée à ce moment-là. Ce sont les artistes qui ont pris le relais, les écrivains en particulier qui figuraient sur des cartes les lieux dont ils racontaient l'histoire. Cela pouvait aller très loin. J'ai été frappé par ce que disait Robert Louis Stevenson à propos de son roman « L'île au trésor ». Je cite « J'avais écrit le texte d'après la carte. La carte était l'élément clé de mon intrigue. C'est de cette façon que, absorbé par la carte de mon île au trésor, les futurs personnages du livre prirent forme, sortant peu à peu du bois imaginaire. » On connaît aussi ces mondes secondaires imaginés par des écrivains comme Tolkien, qui possèdent des lieux qui possèdent leur propre histoire, leur propre géographie, leur propre mythologie. L'exposition propose de très beaux dessins qui décrivent les territoires du Seigneur des Anneaux réalisés par Tolkien lui-même. Ces documents ont été prêtés par la bibliothèque bodléienne, prestigieuse institution de l'université d'Oxford, qui conserve de nombreux documents attestant de l'histoire de la cartographie, y compris donc dans sa dimension purement imaginaire.
2: C'est donc à voir à la Bibliothèque nationale de France, au site François Mitterrand à Paris, jusqu'au 19 juillet. Très bonne date d'ailleurs, le 19 juillet. C'est mon anniversaire de mariage. Enfin bon, bref.
21: On fêtera ça alors.
2: On fêtera ça en allant voir cette question de cartographie. Moi, Guillaume, je ne suis pas d'accord. Quand j'étais petit, je ne dessinais pas des cartes. Hein. Moi, je faisais des figures géométriques. Mais finalement, ce n'est pas très éloigné d'une carte.
21: Non, ça peut. Oui, les cartes peuvent utiliser la géométrie, évidemment.
2: Merci beaucoup, en tout cas, Guillaume Goubert.
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2: RCF Notre-Dame, il est 9h10. Nous fêtons aujourd'hui Saint-Achille et Saint-Pancras. Clara sera avec nous dans quelques minutes pour nous présenter ces figures. Mais d'abord, la prière du matin, je sais que c'est un moment que vous attendez. Nous continuons à écouter l'évangile de Saint-Jean au 16e chapitre et Jésus commence à annoncer son ascension. Il vaut mieux pour vous que je m'en aille. Verset commenté par le père Richard Escudier.
24: Je m'en vais maintenant auprès de celui qui m'a envoyé, et aucun de vous ne me demande « Où vas-tu ?» Mais parce que je vous ai parlé ainsi, votre cœur est plein de tristesse. Pourtant, je vous dis la vérité. C'est votre intérêt que je m'en aille, car si je ne m'en vais pas, le défenseur ne viendra pas à vous. Mais si je pars, je vous l'enverrai. Quand il viendra, il dénoncera l'erreur du monde sur le péché, sur le bon droit et sur la condamnation. Il montrera où est le péché, car on ne croit pas en moi. Il montrera où est le bon droit, car je m'en vais auprès du Père, et vous ne me verrez plus. Il montrera où est la condamnation, car le prince de ce monde est déjà condamné. »

Cet évangile nous paraît peut-être énigmatique. Qu'en est-il? Il semble que les apôtres ont bien compris que Jésus vient du Père. Ils sont assez familiers du Maître pour le reconnaître. En revanche, il leur est beaucoup plus difficile d'admettre où va Jésus et pourquoi il part. Tout l'enjeu pour Jésus est de nous faire comprendre, de faire comprendre déjà à ses apôtres et à nous aussi, qu'il doit partir pour assumer sa passion. Et c'est précisément ce à quoi il les prépare. Il y a une sorte de paradoxe dans son abaissement, dans ses souffrances. Le don même de l'Esprit Saint, annoncé par le prophète Joël, comblera les apôtres. L'appellation « défenseur » nous dit bien que nous n'avons pas à craindre des contradictions dans un monde qui a tendance à rejeter les paroles pressantes de Jésus qui invite à l'amour. Nous savons intuitivement que notre temps a besoin de l'idéal de l'Évangile. Et pourtant, nous nous y dérobons. C'est bien dans l'abaissement, dans ses souffrances, que Jésus envoie l'Esprit Saint. Pourquoi faut-il donc que le monde soit si peu convaincu de la force de l'amour? Pourquoi le cynisme des forts et des puissants semble l'emporter sur la sagesse et l'esprit d'amour? Dans les débats politiques, est-ce que la charité n'aurait pas son mot à dire face à la guerre des émotions, des identités ou des revendications? Ne pourrions-nous pas dire que sans une politique de l'amour, il n'y a guère d'avenir possible? La réponse à ces questions tient en ceci: la justice triomphera puisque Jésus s'en va auprès du Père, c'est-à-dire qu'il ressuscitera. Voilà sa victoire. Et donc, voilà aussi la victoire de l'amour. L'Esprit-Saint agit toujours dans son Église et nous avons l'espérance qu'il est victorieux.

Notre Père, qui es aux cieux, que ton nom soit sanctifié, que ton règne vienne, que ta volonté soit faite sur la terre comme au ciel. Donne-nous aujourd'hui notre pain de ce jour. Pardonne-nous nos offenses, comme nous pardonnons aussi à ceux qui nous ont offensés. Et ne nous laisse pas entrer en tentation, mais délivre-nous du mal. Car c'est à toi qu'appartiennent le règne, la puissance et la gloire pour les siècles des siècles. Amen.

0: La prière du matin, c'est le père Richard Escudier, vicaire épiscopal à Paris, qui faisait le commentaire de l'évangile. h 56 sur RCF Notre-Dame, merci pour votre fidélité. Dans 4 minutes, les informations, ce sera avec vous, Clara Bévillacqua. Clara, vous êtes là ?
1: Oui, je suis là.
0: Vous êtes en train de regarder autre chose ?
1: Oh, je regardais le beau rouge de nos panneaux lumineux.
0: De RCF Notre-Dame, rcfnotredame.fr. Est-ce que je peux donner une énorme information à l'antenne ce matin ? Je suis devenu, il y a quelques jours... bêta-testeur. Est-ce que vous savez ce que c'est qu'un bêta-testeur ?
1: Alors vous faites des essais, j'imagine ?
0: Je fais des essais pour la nouvelle application de RCF Notre-Dame. Donc, il y a une nouvelle application qui marche,
1: incroyable,
0: qui arrive. Elle marche assez bien. Et notamment, comme je suis bêta-testeur, je peux vous dire qu'elle est assez bien conçue.
1: Ah non. Oui, donc vous l'avez un peu réalisée, si je
0: comprends. La vérité, c'est que je suis en train de faire un mail avec les petits retours que je peux avoir, notamment sur... On voit bien pour écouter le dire. Je ne le dis pas tout de suite, j'aurai l'occasion de le dire.
1: On fera peut-être un point hors antenne.
0: Oui, voilà, peut-être que c'est pas le lieu. Peut-être qu'on peut plutôt parler du sang du jour.
1: Évidemment.
0: Et aujourd'hui, nous fêtons les Achilles et les Pancras.
1: Exactement. Alors, le prénom Achille fait bien sûr penser au fameux héros grec légendaire, le personnage majeur de l'Iliade d'Homère. Mais là, on va parler de Saint Achille. Lui, c'est un évêque grec du 4e siècle, très attentif aux pauvres, aux malades et aux étrangers dans son diocèse de Larissa. Alors, il participe au premier concile œcuménique de Nicée. C'était en 325.
0: Quant à Saint Pancras, ça n'est pas qu'une gare au Royaume-Uni.
1: Non, la tradition voit en lui un adolescent de 14 ans mis à mort pour sa foi sous Dioclétien, au même âge et à la même époque que Sainte Agnès. Alors Pierre-Hugues, selon la légende dorée, Saint Pancras serait né dans une riche famille de Phrygie, c'est dans l'ouest de l'actuelle Turquie. Orphelin jeune, il est confié à son oncle Denis qui l'emmène vivre à Rome.
0: L'oncle Denis.
1: Exactement. Avec lui, il rencontre l'évêque de Rome, Corneille, évêque qui va même devenir pape et qui les convertit au christianisme durant la grande persécution. Dénoncé comme chrétien, le jeune garçon de 14 ans comparé devant l'empereur. Alors Dioclétien lui dit « Jeune enfant, je te conseille de ne pas te laisser mourir, car jeune homme tué, tu peux te laisser induire en erreur. Et comme ta noblesse est constatée et que tu es le fils d'un de mes meilleurs amis, je t'en prie, renonce à cette folie afin que je puisse te traiter comme mon enfant. »
0: Saint Pancras, donc, à l'honneur aujourd'hui. Merci beaucoup, Clara Bévillacqua. Ce sont les Saintes Glaces, d'ailleurs, depuis hier et encore jusqu'à demain, Saint Pancras, qui fait partie donc de ces saints qui sont connus parce qu'il paraît-il, il faudrait planter après le 13 mai quand on veut avoir des plantes.
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0: Nous sommes le mardi 12 mai, Saint Pancras et Saint Achille à l'honneur aujourd'hui. Il est précisément 9h sur RCF Notre-Dame, merci pour votre fidélité. Et à la une ce matin, de réunions tous les jours autour du Premier ministre.
1: Oui, pour faire le point sur la situation de l'antivirus, une première réunion vient tout juste de débuter. Une Française de retour d'une croisière sur le MV Ondus est positive au virus. Elle était hier soir en réanimation. Un projet d'attentat déjoué en France. Un homme de 27 ans soupçonné d'avoir voulu cibler le musée du Louvre. Il vient d'être mis en examen et placé en détention provisoire. L'armée israélienne poursuit ses frappes dans le sud du Liban. 6 personnes sont mortes. L'État hébreu hébreu divisé le Hezbollah pro-iranien, l'Iran qui ne parvient pas à se mettre d'accord avec les États-Unis pour mettre fin à la guerre. Et lancement ce soir du 79e Festival de Cannes, le plus grand festival de cinéma du monde, avec 22 films pour se disputer la Palme d'Or. Le jury est présidé cette année par le réalisateur sud-coréen Park Chan-wook.
0: L'information continue, on se retrouve dans 10 minutes pour le débat du jour. Ce matin, j'aurai la joie d'être avec le père Arnaud Alibert et Jean-Benoît Poulle.
1: Sept patients de 6 pays différents, dont une française, ont été diagnostiqués positifs à l'antivirus. Les évacuations sont maintenant terminées. Le navire MV Ondus fait route vers les Pays-Bas et devrait arriver dimanche. En France, les règles d'isolement pour les cas contacts sont durcies. Les 22 personnes qui ont pu être exposées à l'antivirus sont en train d'être placées en quarantaine renforcée à l'hôpital. La croisiériste testée positive hier est en réanimation et dans un état stable.
0: Mais pourquoi une telle panique ? Est-ce qu'on ne surréagit pas à l'antivirus? Ce sera au menu du débat du jour tout à l'heure.
1: Alors, pas de surprise, le Sénat rejette une nouvelle fois un article central du texte créant une aide à mourir en France. Les députés pourraient maintenant reprendre la main et avoir le dernier mot. Par contre, après un ultime vote des sénateurs, le Parlement a définitivement adopté une proposition de loi renforçant l'accès aux soins palliatifs.
0: Le préflash carburant élargi pour faire face au prix du pétrole.
1: Il concernait jusqu'à maintenant les agriculteurs, les pêcheurs, les transporteurs routiers. Il s'adresse maintenant à tous ceux qui travaillent aussi dans le secteur du BTP. Un prêt pouvant aller de 5 000 à 50 000 euros avec un taux de 3,8%. Sébastien Lecornu doit annoncer dans la semaine de nouvelles mesures de soutien pour le mois de juin.
0: Une hausse de prix liée à la guerre au Moyen-Orient.
1: Et le cessez-le-feu avec l'Iran est sous assistance respiratoire. Ce sont les mots de Donald Trump. Le président américain fustige la réponse de Téhéran pour mettre fin durablement au conflit. Cette proposition est à mettre à la poubelle, dit-il, après un mois de trêve. L'Iran, qui de son côté se dit prête à donner une leçon en cas d'agression. Et le Festival de Cannes s'ouvre ce soir avec une cérémonie en grande pompe. 10 jours de compétition jusqu'au 23 mai et 22 films pour se disputer la Palme d'Or et espérer succéder au film Un simple accident de Jafar Panahi qui a été couronné en 2025. Pour ce qui est de la météo, c'est une belle journée sous le soleil qui s'annonce avant le retour de la pluie demain. Quelques passages nuageux, mais dans l'ensemble, le ciel sera dégagé. Par contre, les températures se sont bien rafraîchies. En matinée notamment, on compte 6 degrés actuellement. La maximale cet après-midi sera de 16 degrés.
0: RCF Notre-Dame, il est 9h03 et avec vous, Clara, comme chaque matin, on découvre une bonne info.
1: Mêler les arts avec les soins, notamment les soins palliatifs. C'est ce qu'ont fait des membres d'une compagnie de danse en Bretagne, avec des spectacles d'improvisation au plus près des patients, des instants d'évasion hein, plus que nécessaire et qui s'inscrit pleinement dans l'actualité, alors que le Parlement vient d'adopter une loi qui vise justement à renforcer les soins palliatifs. Aline Rosé, bonjour.
6: Oui, bonjour Clara.
1: Vous êtes membre de la compagnie La Houle. Vous venez de terminer donc un cycle de 6 mois en partenariat avec l'équipe de soins palliatifs de Morlaix. Alors, c'est-à-dire, qu'êtes-vous allé faire dans ce service ?
6: Alors, on est allé à l'hôpital de Morlaix, mais aussi dans toutes ses antennes. Et en fait, on va dans les services, ça peut être pneumologie, gériatrie, là où il y a des lits dédiés aux soins palliatifs. Et on va à la rencontre d'abord en commençant par les couloirs, les plus grands espaces, mais pour aussi rencontrer le personnel qui nous aiguille petit à petit vers des personnes qui pourraient recevoir, avoir besoin pour multiples raisons d'un moment, d'une bulle de danse et de poésie. Et donc en général, on commence dans les grands espaces et on finit dans les chambres.
1: Directement dans les chambres et puis vous dansez, vous faites de la musique.
6: Oui, c'est ça. On a un petit système aléatoire qui laisse le choix aux patients. C'est-à-dire qu'on a une petite cocotte et on travaille autour de la couleur. La personne choisit une couleur qui se réfère à un moment. Ça peut être un moment qui mélange violon et danse, un moment qui mélange poème, et, poésie et danse. Et puis on poursuit la rencontre si la personne le désire. Ben voilà, le jeu et la rencontre la personne n'est pas trop fatiguée et puis est contente de nous avoir dans sa chambre.
1: Et alors, quel impact sur ses patients ? Est-ce que vous avez des retours ?
6: Oui, alors d'abord juste un moment, la première chose c'est un moment d'évasion, un moment où on est concentré en tant que spectateur, retrouver cet accès, ce droit à la poésie, à la beauté pour tous. Et après, ça a des choses, ça a des impacts plus, on va dire, de manière peut-être un petit peu plus médicale. On a des retours à la nutrition, des retours en mouvement à la suite de notre passage. On a des grands moments d'apaisement et de, on va dire, de, oui, c'est ça, de d'émotion aussi, où ça permet de lâcher, relâcher tout ce qu'on peut retenir quand on est hospitalisé, qu'on est en douleur. Et aussi parfois des moments de partage familiaux, où voilà, ça remet aussi en mouvement la discussion, et pas seulement autour du parcours de soins, mais voilà, dans un moment qui se veut voilà, accroché dans un ailleurs.
1: Et qui permet peut-être finalement justement de sortir de ce parcours de soins un petit peu avec cette évasion, vous nous le disiez. Un moment, on l'imagine, important pour les patients, mais peut-être aussi pour les soignants.
6: Oui. On a tout un moment où on est avec les soignants. D'ailleurs, quand on commence par les couloirs, c'est aussi pour que les soignants prennent 2, 3 minutes, 4 minutes pour eux en tant que spectateur, parce qu'en fait, voilà, ils ont un rythme effréné. L'hôpital, c'est exigeant. Le travail d'aide-soignant, d'infirmier, de médecin, c'est éreintant et c'est tout le temps dans l'action, tout le temps dans faire. Et là, il y a un moment où ils peuvent se poser, même si c'est minime. Hein. Mais c'est aussi leur permettre ça.
1: Et vous, Aline, vous produire dans un lieu tel que les soins palliatifs, peut-être, qui peut être un environnement très difficile, comment est-ce que vous l'avez vécu ? Il n'y avait pas une certaine appréhension ?
6: Non. Il y a aussi ce pas de côté. Voilà, on reste dans notre matière. On reste dans la matière de la danse et de la musique. À partir de ce moment-là, en fait, on est médiant, vraiment corporellement et... par la voix ou autre chose, mais c'est la matière avant tout. C'est vraiment la matière artistique qui prime. Donc, on est dans l'interprétation. Et oui, voilà, on reste vraiment dans ce qu'on sait faire.
1: Et est-ce que d'autres sessions alors sont prévues prochainement ?
6: Oui, on est en train de travailler. On travaille sur le dossier là avec toute l'équipe de Morlaix pour pouvoir recommencer dès septembre et puis ouais. Pouvoir pérenniser ça sur les années futures.
1: Eh ben, super, merci beaucoup Aline Rosé d'avoir pris le temps de répondre à nos questions. Vous êtes donc membre

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0: Et pour en parler, je suis avec le père Arnaud Alibert. Bonjour.
1: Bonjour.
0: Assomptionniste, rédacteur en chef à La Croix. Vous avez peur de vous faire remplacer par un robot ?
1: Non.
0: Dans vos missions de prêtre ?
1: Comme prêtre, non, absolument.
0: Pour célébrer la messe, pour les sacrements.
1: Ça serait peut-être mieux, mais enfin, il faudrait quand même changer de religion, parce que j'ai l'impression que le moine dont on parlait, c'est un bouddhiste.
0: Et on en parlera à partir de 9h45 sur l'antenne. Jean-Benoît Poul, bonjour.
2: Bonjour Pierre-Hugues.
0: Universitaire, collaborateur au Grand Continent. Merci à tous les deux d'être avec nous. Je voudrais commencer par évoquer la loi sur la fin de vie. Alors, on a déjà parlé hier. On va pas non plus faire tout le débat dessus, mais au moins évoquons ce qui s'est passé hier soir, puisque le Sénat a adopté le projet de loi sur les soins palliatifs. En revanche, il a rejeté un article central du texte créant un droit à l'aide à mourir. Père Arnaud Alibert, pas de surprise.
1: Non, pas de surprise. Le Sénat, c'est la chambre haute, comme on dit, la chambre des sages, la chambre qui prend son temps, qui a une force par rapport à l'Assemblée nationale.
0: On dit qu'elle ne sert à rien.
1: Ben justement, moi je pense prouver le contraire. En fait, sa force aujourd'hui, c'est qu'elle est beaucoup plus lisible politiquement, alors que l'Assemblée nationale est éclatée. Mmh. C'est vrai que sur le plan institutionnel et même constitutionnel, l'Assemblée nationale prévaut sur le Sénat, il n'y a aucun doute là-dessus. Mais le Sénat a cette chance d'avoir un ethos, une habitude de travail, de dialogue. Alors la difficulté sur cette question-là, c'est que lors de la première lecture, le Sénat n'a pas réussi à trouver la bonne jauge pour son débat.
0: Ouais.
1: Et il y a une procédure, on va pas réécrire l'histoire et refaire ce qui s'est passé, mais une procédure qui au fond a renvoyé le texte à l'Assemblée nationale dans un état inchangé. Là aujourd'hui, ils ont pris le temps de discuter. Ce qu'il faut retenir de l'actualité, c'est que les sénateurs ont validé la loi pour soutenir les soins palliatifs. Et ça, nous à La Croix, nous sommes absolument convaincus que cette loi, franchement, fait

0: si c'est pas l'unanimité, une concorde nationale très forte, et qu'il faudrait s'arrêter là, parce que c'est là-dessus que le pays sait se réunir.
1: Jean-Benoît Poul.
2: Oui, pour rebondir, si cette loi, en tout cas cette partie, ce volet du projet de loi sur les soins palliatifs ne fait pas l'unanimité, on peut parler d'une quasi-unanimité, oui, puisque je crois qu'il y a seulement 18 sénateurs sur plus de 300 qui ont rejeté donc ce volet de loi sur les soins palliatifs.
1: C'est presque une unanimité.
2: Voilà, donc je crois que c'est effectivement, comme vous dites, un signe de concorde nationale, alors que le volet qui instaure, je cite, un droit à mourir, une aide médicale à mourir, a été rejeté, alors d'une part par les groupes plutôt de droite qui sont opposés évidemment à l'ouverture de toute aide active à mourir, il s'agit tout de même de donner la mort, je crois qu'on peut le dire, et d'autre part par les socialistes qui trouvaient que cette aide était restreinte parce qu'elle ne concernait que la fin de vie au sens très strict, je crois pas plus. Dans les cas les plus extrêmes, il fallait quand même être à quelques jours en fait d'espérance de vie. Donc voilà, il ne s'agit pas, je crois, du moyen terme qui avait été évoqué plus précocement dans les débats.
1: Et Jean-Benoît Poul, père Arnaud Alibert, je voudrais vous faire réagir au témoignage de sœur Agnès. Elle est petite sœur des pauvres. Elle était dans la matinale RCF Notre-Dame et elle rappelle combien cette loi est, selon elle, incompatible avec la mission des petites sœurs des pauvres, d'accueillir les personnes âgées, de les réconforter, de les soigner et de les accompagner jusqu'à la mort.
3: Nous, les petites sœurs des pauvres, toucher à la fin de vie, c'est toucher au cœur de notre vocation. Et si nous ne prenons pas la parole dans ce débat avec cette proposition de loi, notre propre vocation n'a pas de sens. C'est vraiment le cœur de notre vocation que d'accompagner quelqu'un jusqu'à la fin de sa vie et de le chérir jusqu'à la fin de sa vie. C'était vraiment impensable. Et ensuite, après, je rejoins d'abord l'Église qui nous dit qu'on ne tue pas quelqu'un et que ce n'est pas soigner que de tuer. Et puis bien plus largement, le monde des soignants, dans sa grande majorité, je pense, en tous les cas, beaucoup, beaucoup de soignants, le monde des soins palliatifs qui s'élève contre cette aide active à mourir ou cette aide à mourir tout court.
1: Voilà, je voulais vous faire réagir sur ce que dit la sœur Agnès qui est intervenue aux Nations Unies pour défendre l'objection de conscience des établissements confessionnels de santé face à l'euthanasie. On entend son inquiétude notamment par rapport au délit d'entrave, au droit à l'aide à mourir, sanctionné d'une peine de 2 ans d'emprisonnement et 30 000 euros d'amende. En sortie du Sénat, et il n'y aura sans doute pas de loi, et donc le gouvernement devrait donner la voix à l'Assemblée nationale qui va proposer sans doute un texte très permissif. Était-ce la bonne stratégie de la part du Sénat, père Arnaud Libert ?
0: Alors, donc là, on parle de la seconde loi, parce qu'il y a deux lois, ça c'est ce qu'a apporté le gouvernement Bayrou, on l'a oublié. Donc,
1: soins palliatifs, c'est bon,
0: donc la loi sur les soins palliatifs,
1: par le Parlement.
0: Et qui, on pourrait passer une belle émission dessus, parce que franchement, il y a de grands apports dans cette loi, même si elle ne résout pas tous les problèmes, en particulier la question du financement, mais quand même l'information des patients, des familles, l'idée qu'on puisse développer les soins palliatifs à domicile, qu'il y ait des lieux intermédiaires entre l'hôpital et le domicile, etc. Je ne reprends pas les éléments de cette loi, mais c'est vraiment une loi qui honore la représentation nationale. La seconde loi, donc, qu'on peine à qualifier, nous, dans nos colonnes, un père jésuite, donc le père Saint-O, le qualifie de droit à faire mourir, parce qu'en fait, la réalité, c'est ça, il s'agit de permettre à quelqu'un d'euthanasier une autre personne sans être inquiété par la justice. Donc, cette loi du droit à faire mourir, en fait, la sœur Agnès en parle avec beaucoup de pudeur, mais beaucoup de force. Elle parle d'abord de la question du sens, le sens pour elle, la vocation, comment retrouver du sens quand la seule chose qui porte en fait la logique d'euthanasie et de suicide assisté, c'est nous allons abolir la souffrance. C'est ça la promesse de ceux qui tiennent à cette loi. Or, tout le monde sait que abolir la souffrance dans la vie des hommes et même à la fin de vie, pour certaines souffrances en particulier, c'est une promesse qui ne sera pas tenue. La seule promesse qu'on peut tenir, c'est quelle que soit ta trajectoire, nous serons là à tes côtés.
1: Mais j'ajoute, oui. Est-ce que c'est la bonne astuce que le Sénat adopte là, de s'opposer en fait à ce deuxième texte ? Vous expliquiez très bien, Père Arnaud Alibert, les deux textes, mais là, en l'occurrence, le texte va être rejeté par le Sénat, du coup, il va arriver à l'Assemblée, il va passer presque tel quel.
0: Non, la procédure peut se... Il y a un inconnu qui est dans les mains du gouvernement, soit il convoque une commission paritaire.
1: Voilà, mais on sait que cette commission ne donnerait rien.
0: On ne sait pas.
1: C'est ce qu'on pressent.
0: Oui, bien sûr qu'on pressent. On pressent que dans la commission paritaire, évidemment, les débats seront difficiles puisque les députés voilà. qui sont présents sont vraiment pro-euthanasie et suicide assisté. Mais ça peut être aussi une voie de dialogue. On peut essayer d'espérer un dialogue républicain entre les parlementaires. Ou alors le retour à l'Assemblée nationale. Là, de nouveau, il semblerait qu'il y ait une majorité qui soit en faveur de l'euthanasie et le suicide assisté, mais dans cette seconde loi, il y a un certain nombre de dispositions, dont celle dont parlait la sœur Agnès, qui est celle du délit d'entrave. Ouais. Je serais très étonné que les députés laissent de la situation du délit d'entrave dans son écriture.
1: Ils l'ont laissé en première lecture.
0: Oui, mais peut-être qu'avec le débat qu'ils pourraient avoir avec les sénateurs, ils pourraient y revenir.
1: Jean-Benoît Poul.
2: Oui, je partage totalement ce qui vient d'être énoncé. En fait, le grand problème, c'est que, enfin, de mon point de vue, certains poussent vraiment pour, à l'Assemblée, hein, essentiellement, pour un changement de philosophie de la loi, hein, au sens fort, et à partir de cas critiques, qui sont forcément des cas limites, hein, puisque chaque mort est singulière, les situations de détresse extrême, hein, qu'il ne s'agit pas du tout de nier, à partir de là, on passe à... quelque chose de différent qui est effectivement comme dirait, pardon, la référence est un peu malvenue, mais James Bond met un permis de tuer. Non, mais c'est ça. C'est ça, permis de donner la mort. Alors on peut avoir tous les euphémismes les plus lénifiants du monde pour dire c'est pas mourir déjà, c'est partir. Alors, partir pour... On ne sait trop où, d'ailleurs.
1: Vous êtes normalien, Jean-Benoît Poul, si je m'abuse.
2: Oui, ça m'arrive.
1: Alors, ça m'arrive.
2: Ça m'est arrivé.
1: Donc vous avez quand même une certaine conscience littéraire et de l'usage des mots. Le fait qu'on parle de partir, qu'on parle d'aide à mourir, qu'on euphémise un petit peu quand même l'ensemble des expressions, du vocabulaire, de la syntaxe qui est là, comment vous le percevez ?
2: Je le perçois, je pense, pour ce que c'est-à-dire pour des réalités euphémisantes et lénifiantes, hein, un peu à la manière d'un sédatif qu'on donne pour s'endormir, autre euphémisme en douceur. Et je pense qu'effectivement, il y a les gens qui en parlent le mieux, alors il faut écouter évidemment les médecins, hein, les gens qui sont confrontés quotidiennement à ça, mais ce sont aussi peut-être des écrivains. Je pense sans doute à Michel Houellebecq, hein, qui ne se définit pas comme quelqu'un de croyant, mais qui s'est engagé, c'est un des grands combats qu'il porte, alors qu'au fond, il en porte très peu, il est dans une attitude assez cynique à l'égard de toutes les causes et de tous les engagements. Mais sur l'euthanasie, non, là, il y a quelque chose qui résiste et qui renacle. Et qui est fondamentalement, je crois, la question du sens et de la vie bonne, en fait, hein, qui est la question philosophique un peu à la base de tout. Où est-ce que ça s'arrête, en fait ? Où est-ce que ça s'arrête ? Quelle est l'instance qui décide que non, on éteint, quoi ? On éteint ou on débranche ou, ça ouvre des abîmes.
1: Et je renvoie peut-être aussi vers l'interview qu'on a pu avoir sur cette antenne RCF Notre-Dame hier de Magali Janteur, qui a cofondé Les Éligibles et leurs aidants, entretien dans lequel elle revient sur la pédagogie autour de ce texte et notamment les délais qui sont très courts. On aura l'occasion d'en reparler sur l'antenne de RCF Notre-Dame. Encore 600 amendements examinés jusqu'à demain par les sénateurs. 9h22 sur RCF Notre-Dame. Vous pouvez continuer à réagir par mail à l'adresse direct@rcf.fr. Je voudrais à présent évoquer avec vous l'antivirus, puisque évidemment, on en parle énormément dans la presse. À 8h30 ce matin, il y avait une des premières réunions à Matignon. Il y aura deux réunions par jour. On commence à entendre énormément d'inquiétudes autour de ça. Je voudrais qu'on prenne un peu de recul ce matin et autour de cette question, est-ce qu'on panique pas un peu vite autour de l'antivirus ? Question que je vous pose, Père Arnaud Alibert.
0: Non, je crois qu'on ne panique pas. Trop vite, le hantavirus, parce que là de nouveau, c'est comme avec le Covid, c'était masculin ou féminin, là, le H n'est pas aspiré. Le hantavirus est un virus particulièrement mauvais pour l'homme, puisqu'il est létal entre 30 et 50% des cas. Donc, en fait, on ne peut pas plaisanter. Il y a des personnes qui ont été en contact avec des personnes qui en sont décédées. aujourd'hui, à l'heure où je vous parle, je ne sais pas quel est l'état de santé, mais il y a une Française qui est vraiment dans une situation, ou qui était, pardon, hier soir, dans une situation sanitaire critique. Donc, c'est un virus qui est particulièrement grave. Je pense que si on se rappelle ce qui s'est passé au moment du Covid, il y a eu une défiance au départ par rapport à la puissance publique sur le thème « on ne nous dit pas tout ».
1: Et on se rappelle d'Agnès Buzyn qui nous disait « la situation est sous contrôle, tout va bien en France ».
0: Donc là,
1: Emmanuel Macron qui était dans les théâtres.
0: Voilà. Donc là, ce qui a été décidé, c'est que la première propagation contre laquelle il faut lutter au niveau politique, c'est la propagation du doute ou du manque de confiance. Donc le gouvernement en fait beaucoup, on pourrait dire il en fait trop, avec deux réunions par jour, avec un protocole qui est maximaliste de six semaines de confinement, de mise en quarantaine, etc. Donc ça fait vraiment beaucoup, mais au moins les Français se disent bon ben le gouvernement fait ce qu'il faut. Alors on peut être goguenard et plaisanter en disant il en fait trop. En tout cas, il n'y a personne qui... Il n'y a aucune voix, en tout cas, que j'ai entendue, qui dirait qu'on nous cache des choses et qu'on ne fait pas ce qu'il faut.
1: Jean-Benoît Poulle, le gouvernement fait-il trop ?
2: Bon, il communique. Hein, c'est dans les attributions d'un gouvernement de communiquer, justement. En fait, quand on ne sait pas trop quoi faire, bon, bah, on dit que c'est sous contrôle. Et... Non, bon, je plaisante un peu, mais...
1: Quand on dit que c'est sous contrôle, ça sous-entend que ça pourrait ne pas l'être.
2: Oui, exactement. C'est très, très, très bien vu. Mais bon, non, il y a quand même des procédures. Enfin voilà, ne noircissons pas le tableau. Et je pense d'ailleurs que votre responsabilité comme journaliste, c'est à la fois d'informer, mais pas de paniquer, hein, ça en général. En fait, c'est un virus tout de même assez différent du Covid, hein, de triste oui. mémoire. Oui. Parce que là où il est effectivement plus dangereux, vous l'avez très bien rappelé, je crois, c'est sa létalité est plus grande et son temps d'incubation aussi est bien plus étendu que le Covid. C'est-à-dire le Covid, voilà, on disait, bon, temps d'incubation était quelques jours, je crois. Là, il s'agit de plusieurs semaines. Hein. Les quarantaines durent de 4 à 6 semaines, hein, si j'ai bien compris. En revanche, il semble que là où il ne risque pas d'y avoir une propagation ultra rapide comme le Covid, c'est justement dans la contagiosité. Hein. Ouais. Je rappelle qu'en fait, les souches de ce virus qui se résident, hein, les parasites chez les rongeurs, le virus hein, simplement des rongeurs comme hôtes, sont en Amérique du Sud depuis très longtemps. Il y a eu des morts en Argentine. L'Argentine n'est pas une société fermée, isolée du monde. Et pour autant, ces souches ne sont pas répandues aux quatre coins du monde. Là où, effectivement, il faut quand même couver ça, j'allais dire, un peu comme le lait sur le feu, c'est qu'il y a des mutants. Hein. On guette l'apparition, en fait, de souches mutantes, hein, de mutations du virus qui auraient gagné, là, cette fois, cet avantage comparatif de la contagiosité. Et là, effectivement, si on a une contagiosité multipliée tout en gardant le même taux, de la même létalité, hein, le même pourcentage de personnes infectées, malades, qui en meurent, bah effectivement, la situation deviendrait très grave. Mais nous n'en sommes pas là.
1: Et précisons qu'effectivement, une des différences avec le Covid, c'est que le Covid, on pouvait être contaminé sans symptômes. Une personne asymptomatique pouvait contaminer quelqu'un, alors que là, il faut présenter des symptômes pour contaminer. Père Arnaud Libère.
0: Oui, après moi, je ne suis pas scientifique, je ne suis pas médecin, donc je ne peux pas trop rentrer dans les détails. J'observe quand même deux éléments qui peuvent nous servir de leçon. Un, les fractures du Covid ne sont pas refermées à l'heure de la mondialisation. Regardez ce qui s'est passé. Le protocole sanitaire aux États-Unis est très, très inférieur par rapport à la moyenne européenne ou aux préconisations de l'OMS. Ce qui veut dire qu'aujourd'hui, les pays qui avaient été dans le doute, dans l'anti-préconisation pour le Covid, rebelote, donc recommence, et c'est le cas des États-Unis. Et donc, ça vient rajouter un deuxième élément, c'est-à-dire qu'aujourd'hui, c'est le hantavirus. Bon, visiblement, du point de vue scientifique, il n'y a pas péril dans la demeure pour notre civilisation, oui. Mais peut-être que demain, il pourrait muter, ou peut-être un autre virus. Voilà. Et donc, oui. Et à ce moment-là, est-ce qu'on va retrouver oui. une situation internationale clivée, où il y aura les pros et les anti oui. Voilà. Moi, j'ai l'impression que ce que nous vivons là est en train de refaire venir dans les rouages de la puissance publique des bons réflexes pour nous prémunir contre le hantavirus d'aujourd'hui, mais peut-être contre des virus de demain qui pourraient être de nouveau, comme le Covid, très, très dangereux pour nos sociétés.
1: Merci beaucoup, Père Arnaud Alibert. Jean-Benoît Poul avec nous dans le débat du jour sur RCF Notre-Dame. Vous pouvez continuer à réagir par mail direct@rcf.fr. Après les informations, on parlera politique et des primaires. À gauche, elles n'auront sans doute pas lieu.
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1: Il est 9h30, bienvenue sur RCF Notre-Dame. Et les informations, c'est avec vous, Clara Bévilacqua.
8: Le Premier ministre Sébastien Lecornu encadre en ce moment à Matignon une première réunion concernant la gestion de l'hantavirus. Il y aura deux de ces réunions chaque jour pour faire le point sur la situation sanitaire. Une Française de retour de la croisière du MV Ondus est positive au virus. Elle était hier soir en réanimation en état stable dans un hôpital parisien. L'accusation a requis la confirmation de la condamnation de Nicolas Sarkozy pour association de malfaiteurs dans le cadre de son procès en appel des soupçons de financement libyen de sa campagne présidentielle. En première instance, l'ancien Premier ministre a été condamné à 5 ans de prison ferme. Le réquisitoire se poursuit jusqu'à demain. La Russie dit avoir intercepté plusieurs drones ukrainiens et l'Ukraine dénonce des attaques nocturnes dans sa capitale alors que le cessez-le-feu en vigueur de 3 jours vient juste de se terminer. Mais même quand cette trêve était encore d'actualité, les deux pays se sont accusés mutuellement de plusieurs violations. Le cessez-le-feu avec l'Iran est sous assistance respiratoire. Ce sont les mots hier soir de Donald Trump. Le président américain fustige la réponse de Téhéran pour mettre fin au conflit. L'Iran, qui de son côté se dit prête à donner une leçon en cas d'agression, une riposte annoncée alors que Donald Trump envisage de relancer son opération de protection des navires afin de franchir le détroit d'Ormuz. Retour en France avec le Festival de Cannes qui s'ouvre ce soir et une cérémonie en grande pompe attendue. 10 jours de compétition jusqu'au 23 mai et 22 films pour se disputer la Palme d'Or. Dans ce contexte, 600 professionnels du cinéma ont signé une tribune dans le journal Libération. Ils dénoncent l'emprise grandissante de l'extrême droite par l'intermédiaire du milliardaire Vincent Bolloré. Parmi les signataires, on retrouve notamment les actrices Juliette Binoche ou encore Adèle Haenel. Pour ce qui est de la météo, la pluie se calme partout en France, mais le soleil ne sera pas aussi généreux dans toutes les régions. Le territoire est coupé en deux. Des nuages sur la moitié ouest et du soleil sur la moitié est. Les températures se sont largement rafraîchies en matinée. Il fait encore 1 degré par endroit. Cet après-midi, comptez entre 13 degrés au nord à 20 degrés au sud.
1: Merci beaucoup Clara Bévilacqua. On vous retrouve à 10h avec Melchior Gormand dans Je pense donc j'agis.
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1: Je rigole parce que j'avais perdu tous mes débatteurs en studio. Père Arnaud Alibert, vous étiez parti prendre un café, Jean-Benoît Poul aussi. Mais vous êtes bien là, tous les deux.
0: Bien sûr.
1: Père Arnaud Alibert, assomptionniste, rédacteur en chef à La Croix. Jean-Benoît Poul, universitaire, collaborateur au Grand Continent pour le débat du jour sur RCF Notre-Dame. Et nous allons parler des primaires et la perspective des primaires qui s'éloignent à gauche. Boris Vallaud claque la porte du Parti Socialiste en cause. La stratégie d'Olivier Faure de jouer la montre sur la désignation du candidat et sa tentation d'accepter la participation du PS à une primaire de la gauche non mélenchoniste, un processus défendu par les écologistes et Marine Tondelier en particulier, et par les anciens insoumis François Ruffin et Clémentine Autain, initiative catégoriquement rejetée par Raphaël Glucksmann, François Hollande et Boris Vallaud. Y aura-t-il une primaire à gauche, selon vous, Jean-Benoît Poule.
2: Vu comme c'est parti, on peut désormais légitimement en douter. Voilà, je n'aurais peut-être pas dit ça il y a encore un mois ou deux mois, tant l'idée d'une primaire de gauche était tout de même dans toutes les têtes.
1: Et est-ce une bonne nouvelle pour la démocratie ? Au-delà des clivages politiques, est-ce que pour la démocratie, c'est aussi la question qu'on se pose quand on voit arriver les primaires ou quand on les voit justement s'éloigner, est-ce que c'est une bonne chose qu'il n'y ait ou pas de primaire ?
2: C'est une question de fond. Il y a 10 ans ou 10-15 ans, il y avait un entichement général, tout le monde était un engouement pour les primaires. Tout le monde se disait, c'était le mot nouveau, le mot en plus qui venait des États-Unis, le succès en plus d'Obama était donc vainqueur haut la main et désigné à la suite d'une primaire était dans toutes les mémoires. Et donc tout le monde se disait, les primaires c'est la modernité, ça rompt en plus avec le caporalisme des appareils politiques, c'est ça qui permet de voter. Bon. 10 ou 15 ans plus tard, l'expérience est moins concluante parce qu'elle vient, je crois, d'un fait sociologique, hein, sans porter de jugement sur la qualité de ceux qui concourent à des primaires, qui est que, votent aux primaires les militants, votent aux élections les électeurs, par définition, ouais. C'est-à-dire des gens parfois totalement détachés de la politique, mais qui y vont quand même, parce qu'il s'agit, je le rappelle, d'un devoir citoyen, de la vraie élection. Et donc, les bases sociologiques des différents partis, des différents candidats, ne sont pas du tout les mêmes selon qu'il s'agit d'un processus de primaire, de désignation par primaire, ouais. Et d'un électeur. Autrement dit, cela veut dire qu'on peut être un excellent champion haut la main de primaire, Benoît Hamon, François Fillon, et, entre guillemets, un mauvais candidat. Parce qu'on ne parle qu'à sa base électorale.
1: Que ce soit Benoît Hamon ou François Fillon, ça a été un naufrage dans les urnes.
2: Oui, alors disons que ça ne préjuge pas de la qualité des propositions émises, mais cela fait, du fait même du mode de désignation... Ouais.
1: On plaît qu'aux sympathisants.
2: Plus qu'aux sympathisants, je dirais même aux militants.
1: Père Arnaud Alibert, justement, sur ce que dit Jean-Benoît Poule, vous êtes d'accord, les primaires, c'était à la mode il y a 15 ans, mais désormais, c'est un échec partout où ça passe. Je caricature un peu les propos de Jean-Benoît Poule.
0: Je suis pas sûr, en fait. Je suis pas affirmatif sur le fait qu'il n'y aura pas de primaire à gauche. Il n'y aura pas de primaire universelle à gauche, mais j'exclus pas que quelques candidats se rassemblent, trouvent un processus pour départager le meilleur d'entre eux. Ils n'embrasseront peut-être pas tout l'arc. Centrale, parce que la difficulté de la situation actuelle, c'est qu'il y a à l'Assemblée nationale trois partis, trois blocs, ouais. L'extrême gauche LFI, l'extrême droite autour du Rassemblement national, et au milieu des partis qui avant s'opposaient et qui aujourd'hui s'opposent pour partis et collaborent pour d'autres partis et articulent en fait une forme
1: de façon opportuniste.
0: Opportuniste, ou en tout cas, ils essaient d'avoir le souci du bien commun pour que la France ait un budget et puis un minimum de puissance publique qui soit entendable. Donc là, probablement, sur cet ensemble-là, il n'y aura pas de primaire pour faire émerger un candidat face à Mélenchon ou Bardella, Marine Le Pen. Mais il pourrait y avoir des primaires, je dirais, locales, c'est-à-dire des primaires qui rassemblent quelques partis. Je rajoute simplement un élément, c'est la fonte du nombre de militants dans les partis qui a fait émerger la forme de primaire. Évidemment, il y avait quelque chose de moderne, mais il y a le fait que, on le voit, alors c'est tout simple, qui s'occupe de tenir les bureaux de vote
1: les assesseurs,
0: le jour des élections. Avant, c'était les militants des partis. Aujourd'hui, les maires s'arrachent les cheveux parce qu'il n'y a plus de militants de partis pour faire ce service-là. Ce qui veut dire qu'aujourd'hui, tout le monde le sait, il y a moins de militants. Donc, comment désigner un candidat quand les militants eux-mêmes ce sont un tout petit nombre.
1: Père Arnaud Alibert, je reviens à ce que vous disiez au début sur la controverse ou en tout cas sur la capacité des grandes femmes et grands hommes politiques à se mettre d'accord pour le candidat qui sera le plus à même de porter les idées de leur courant politique. Est-ce que vous voyez vraiment Gabriel Attal négocier avec Édouard Philippe ? Pas tellement, parce qu'il y a des sujets d'égo dans l'élection présidentielle, non ?
0: Alors, des sujets d'égo, je pense qu'il y en a quand même plus ou moins toujours eu. Le problème, c'est qu'il s'expose sur les écrans. Vous savez, moi, je suis pas politiste dans mon approche de l'actualité. Ce que je vois, c'est qu'il faisons, je prends un a priori de sincérité par rapport à ces candidats qui pensent porter un projet propre.
1: C'est audacieux, non ?
0: Ben, c'est-à-dire que ce qu'on, moi, je veux bien, ça ne me pose aucun problème d'avoir un a priori de sincérité par rapport à eux. Je leur dis simplement, ok, vous êtes sincères, mais expliquez-nous ce que vous voulez faire. Parce qu'aujourd'hui, on voit des stratégies préélectorales, on voit pas bien un programme politique. C'est-à-dire que j'aimerais qu'on passe de l'électoral au programmatique.
1: Mais j'ai l'impression que c'est un refrain qu'on entend régulièrement. Je ne sais pas si vous êtes d'accord, Jean-Benoît Poul, de on a envie d'un programme et après on verra le candidat, là où l'élection présidentielle, par nature, elle est quand même assez incarnée. Jean-Benoît Poul.
2: C'est vrai. En fait, il y a beaucoup d'électeurs qui se décident plutôt sur le programme et qui ont une approche, dirions-nous, rationnelle, comparative, etc., qui regardent ce qui est le plus en accord avec leurs intérêts et leurs convictions.
1: La majorité ?
2: Je ne pense pas à la majorité. Et l'élection reste aussi, en France, on peut déplorer cette personnalisation excessive de l'élection présidentielle, mais ça reste malgré tout, et je pense peut-être un peu plus pour les électeurs du fond du bureau de vote, si j'ose dire,
1: et pas du
2: une
1: fond
2: question
1: c'est
2: de personne. C'est pour ça que toutes ces questions, qui sont effectivement un peu la queue de comète de l'analyse politique, hein, avec les amours de Jordan Bardella, la nouvelle coupe d'Édouard Philippe ou de Mélenchon, comptent tout de même. Et je pense qu'on aurait tort, évidemment, ça ne vaut pas.
0: C'est pareil partout. Regardez au Royaume-Uni, on parle de Keir Starmer comme s'il était élu au suffrage universel, ce qui est vrai et faux. Enfin, il a été élu dans sa circonscription, mais il est choisi par l'appareil. Et il incarne aussi le Royaume-Uni. C'est pareil pour... Dans tous les pays, même quand il n'y a pas une élection uninominale de tour comme en France.
1: Est-ce que c'est lié à l'héritage chrétien qu'on peut avoir en France, puisque par nature, la religion chrétienne est celle de l'incarnation? On croit quand même dans un sauveur qui s'est fait homme. Est-ce que le fait qu'on ne regarde pas tant les idées, mais surtout la personne qui l'incarne, c'est un vieil héritage chrétien, Jean-Benoît ?
2: En tout cas, alors là, je parle vraiment sous le contrôle du père Arnaud Alibert, mais il me semble que si on interrogeait des théologiens moralistes un peu à l'ancienne, la personne compte aussi. C'est-à-dire que comme le vote est pour une personne, eh ben, il faut aussi se déterminer, je ne dis pas qu'il ne faut prendre en compte qu'elle, ça serait bien sûr une erreur de méthode, mais sur des qualités, au sens général, des qualités, des défauts, des caractéristiques qui sont personnelles, c'est-à-dire y compris, comme on disait en caractérologie à l'ancienne, des questions de caractère. Est-ce qu'il est sanguin? Est-ce qu'il est éruptif? Est-ce qu'il est terne, au contraire? Est-ce qu'il est calme? Tout ça, alors on peut encore une fois déplorer, quand on est attaché au débat d'idées, que ce ne soit moins intéressant que les programmes, et c'est ce que je trouve aussi. Mais en tout cas, je pense qu'on ne commet pas de faute méthodologique en s'intéressant aussi à ça.
0: Non, on commettrait une faute politique à ne pas s'y intéresser. Rappelons-nous, 2017, Emmanuel Macron a été élu. Qui aurait pu imaginer, en 2017, qu'il y aurait le Covid, la crise en Ukraine, et c'est moins important, mais ça, tout le monde s'en souvient, l'incendie de Notre-Dame. C'est-à-dire qu'à un moment, la personne qui va être élue en mai prochain va affronter des enjeux, des questions que nous ne connaissons pas. Donc il y a une partie, on évalue cette personne en fonction de la qualité de son diagnostic de l'existant que nous connaissons.
1: Ouais.
0: Et on anticipe sa capacité à gérer des problèmes dont nous n'avons
1: pourtant,
0: pas idée.
1: C'est vous, père Arnaud Libert, qui disiez tout à l'heure qu'il faut mieux regarder le programme que la personne.
0: Parce que le programme permet d'évaluer la qualité du diagnostic. Voilà. C'est-à-dire que dans la situation actuelle, la personne, pour élaborer un programme, il faut élaborer un diagnostic et poser sur le diagnostic les bons remèdes. C'est comme ça qu'on a un bon médecin, si vous voulez. Donc, si sur le diagnostic et les solutions proposées, on sent qu'il y a une dissonance entre ce que nous pensons et ce que nous lisons, ça veut dire qu'on n'est pas en face du bon candidat.
1: Vous écoutez RCF Notre-Dame au cœur du débat du jour. Continuez à réagir par mail à l'adresse direct@rcf.fr avec le père Arnaud Alibert et Jean-Benoît Poul. François Hollande, la semaine dernière, dimanche, sur France 3, a annoncé qu'il n'y aura pas de primaire pour désigner un candidat avec la gauche au-delà du Parti Socialiste. Il y a quand même une caractéristique très partisane. On n'a pas envie de discuter avec les écologistes, on n'a pas envie de discuter. Est-ce que la primaire, c'est pas aussi l'occasion d'aller discuter un peu au-delà de son parti, Jean-Benoît Poul ?
2: En tout cas, il y a eu toujours traditionnellement une discipline des électeurs qui était plus forte à gauche, parce qu'il y a cette idée qu'à gauche, ce qui rassemble est plus fort, ce qui divise. Et puis là-dessus, en fait, est arrivé comme un chien dans un jeu de quilles, Mélenchon, qui lui, alors lui, c'est tout l'inverse du processus de primaire et des processus d'appareil.
1: C'est incarné, on parlait de
2: l'incarnation. Son mouvement, hein, la France Insoumise, est bâti tout entier autour de sa candidature. C'est pour ça que le faux suspense qui était entretenu autour de, voilà, est-ce que j'irai, est-ce qu'il faut y aller, est-ce qu'il ne faut pas y aller, en fait, était cousu de fil blanc depuis le début.
0: Lui, rappelons que ce n'est pas un parti. LFI, c'est un mouvement. C'est-à-dire qu'en fait, c'est quelque chose qui est... Il ne veut pas cette logique de parti qui désigne son candidat. Il veut être... Il alimente une espèce de mythologie, si vous me permettez le terme, où émerge la figure qui est du prophète, qui est l'homme du moment.
1: D'ailleurs,
0: en l'occurrence, ça fait quatre fois que ça tombe sur lui, comme par hasard.
1: Et d'ailleurs, il avait annoncé exactement qu'il ne se représenterait pas. Finalement, il se représente parce qu'il se dit le plus légitime de ce mouvement, la France Insoumise. Jean-Benoît Poul, vous vouliez continuer votre réflexion?
2: Oui, je vous ai coupé. Non, mais je vous en prie. Il est à la fois, je dirais, peu importe les considérations partisanes, mais je dirais légitime et illégitime, en ce sens qu'en fait, c'est quelqu'un qui a construit dès le départ et de plus longtemps que les autres, cette légitimité. Je dirais, ses concurrents à gauche ont le tort, si je voulais pousser un peu, d'être trop démocrate, ou en tout cas de croire trop au processus de désignation démocratique qui, en fait, ne parvient pas à garder l'unité des vieux appareils. Cela étant, il n'est pas impossible, pour nuancer un peu ce que je disais, il n'est pas impossible, et il est même assez probable, qu'on se retrouve dans une configuration à gauche, alors sans compter ce qui était encore à gauche de LFI, mais où il y aurait trois candidats, c'est-à-dire M. Mélenchon,
1: ouais,
2: le candidat désigné par la primaire centriste, allez, mettons M. Ruffin, Mme Tondelier, peu importe, auquel se rallierait peut-être M. Roussel, et le candidat du PS, qui semble être de plus en plus, en fait, un non-membre du PS, c'est-à-dire Raphaël Glucksmann. Tous les autres, voilà, Hollande essaye de voir s'il n'y a pas...
1: Boris Vallot essaye aussi,
2: Boris
1: non ?
2: Boris Vallot, pas tant personnellement, même si, en fait, ils sont tous, ça reste des hommes politiques, donc
1: vous
2: il y a quelque chose...
1: Vous pensez qu'il fait ça pour la beauté du geste, Boris Vallot ? Il claque la porte du PS pour la beauté du geste ?
2: Pas personnel. Non, il fait ça pour embêter François Hollande, pour embêter, pardon,
1: Olivier Faure,
2: l'actuel premier secrétaire. Mais il n'est pas. Après, en fait, la question est l'appétit vient en mangeant à tous ces hommes politiques, c'est-à-dire qu'ils ont tous les yeux rivés sur les sondages et ils se disent ah ben pourquoi pas, est-ce qu'on n'essayerait pas. En fait, tout est une question de coûts et d'opportunités. Il y a des moments, c'est un jeu en perpétuelle évolution et ils négocieront leur ralliement s'ils voient que quelqu'un est beaucoup mieux placé qu'eux.
1: Voilà. Quand on liste tous les candidats, qu'ils soient putatifs ou confirmés, il y a énormément de candidats, près d'une vingtaine au moins pour cette élection présidentielle, ce qui est très important. Est-ce que c'est une bonne nouvelle pour la démocratie, Père Arnaud Libert?
0: Oui, comme pluralité dans le débat, tout ce qui est de l'ordre du pluralisme, moi je suis très favorable. Et c'est vraiment notre ligne au journal La Croix de montrer qu'il y a une opinion qui est exigeante en France, des pensées politiques, mais c'est aussi valable pour l'Église et pour tous les domaines de la vie. Donc, qu'il y ait des personnes qui s'expriment, je trouve ça très intéressant. Parce qu'il y a deux bémols, si vous voulez. Un, on peut être candidat. Moi, je peux être candidat demain, mais j'aurai pas les 500 signatures.
1: Donc, on peut les chercher.
0: Je ne fais aucun appel au micro.
1: Donc, moi, j'ai un petit réseau. Papa et mère, ça fait déjà une signature. Hein.
0: Ah ben oui. Mais qui garde ses forces. Donc, il y a un candidat aujourd'hui. C'est pas un candidat officiel l'hiver prochain. Deuxièmement. Il faut se poser la question, je pense que c'est un vrai geste démocratique à avoir, et j'aimerais que les candidats puissent avoir, sur l'histoire des 500 signatures. Voilà. Est-ce que 500 signatures, c'est la bonne mesure ou pas? Avant, il y avait une logique de parti qui faisait qu'en fait, ces 500 signatures fonctionnaient par paquet, puisqu'on avait des pans entiers des maires qui étaient de même parti qui donc répondait à une logique, on va dire, centrale, ce qui permettait de jauger le rapport des forces. Aujourd'hui, dans le 1-1, par le fait qu'on puisse contacter chaque maire assez facilement par rapport à avant, est-ce que c'est 500 qui est la bonne limite? Est-ce qu'il ne faudrait pas 5000 signatures? Je passe de 500 à 5000,
1: mais
0: évidemment.
1: Voyez,
0: c'est pour créer le débat. C'est pour savoir quelle est la régulation institutionnelle que nous pouvons avoir de ce pluralisme. Parce qu'au final, c'est là où je finis de répondre à votre question, s'il y a 21 candidats au premier tour, là, ça posera problème parce qu'on va être sur des tickets d'entrée pour le second tour qui seront relativement bas. Et donc, ça, c'est un peu embêtant.
1: Pour rassembler après, mais je prenais l'exemple de mon père qui, effectivement, est maire pour l'anecdote, mais c'est intéressant, maire d'un petit village. Lui, il ne veut pas parrainer de candidat parce qu'il n'a aucun intérêt à le faire puisque c'est public. Et il y a quand même une limite dans le mode, et c'est intéressant ce que vous dites, sur le mode de désignation et de validation de la part d'élus de celui qui pourrait être élu. Est-ce que c'est peut-être quelque chose, une mesure qui doit être réformée?
0: Le débat est sur la table. En tout cas, que ce soit public, ça me paraît la base de la base. Un maire est un homme politique. Si son choix politique n'est pas public, alors là, ça serait...
1: Mais dans ces cas-là, il n'y a aucun intérêt pour un maire de petit village qui veut rassembler.
2: Un parrainage n'est pas un vote. Un parrainage n'est pas...
0: C'est un choix politique. C'est un choix
1: pas compris.
2: Pas tout à fait. Non, moi, je suis, pour introduire un peu de débat,
1: je
2: suis plutôt opposé. Je viens peser, voilà. Parce que tout simplement, on voit très bien les effets pervers du name and shame, comme on dit. C'est que des maires de petits villages sans étiquette, sans étiquette qui domine très largement à l'échelle du pays, n'osent plus parrainer, alors qu'il n'y a rien de honteux à cela, mais ils sont tout de suite étiquetés comme partisans. Mmh. Ah, lui, il a parrainé, tel parti, mal sentant, mal pensant, quel qu'il soit. C'est un effet pervers des choses et qui n'était pas ce qui était prévu à l'origine. Moi, je suis très attaché au seuil de la représentativité, c'est-à-dire, et je suis très attaché à l'échelon des maires. Je trouve que le métier de votre père, le métier, je ne sais pas s'il en a un autre à côté, mais c'est un sacerdoce.
1: C'est
2: admirable parce que c'est un dévouement et ce n'est pas, ça rapporte très peu.
0: Et pourquoi ne pas obliger le maire en disant, c'est dans les attributs du
1: vous
0: maire
1: devez
0: de parrainer un candidat à la présidentielle. Alors après, il y aurait la possibilité de voter blanc ou de...
1: Ouais.
0: Mais que ce soit, que ça devienne... Parce qu'effectivement, j'entends des maires qui disent, mais moi, je ne veux pas... j'ai un président d'agglomération qui est de droite, un président du conseil général, enfin, du conseil départemental qui est de gauche, le président de la région qui est du centre, et donc je veux me fâcher avec personne, donc je perds une personne. Ça c'est quand même une grande faiblesse démocratique.
1: Et d'ailleurs, il y a des maires qui organisent des votes chez eux, qui disent, voilà, qui je parraine? Voici tous les candidats qui me demandent leur parrainage, qui je dois parrainer? On va changer de sujet sur RCF Notre-Dame dans le débat du jour, après les primaires et la politique. On va partir sur un sujet religieux, ou en tout cas... intéressant sur ce robot moine qui vient d'être ordonné dans un temple bouddhiste pour aider les moines humains débordés. Ça se passe en Corée du Sud, puisque le pays, comme de nombreux autres, doit faire face à une crise des vocations religieuses. Information que j'ai trouvée sur France Info. Et je voulais vous faire réagir, Père Arnaud Alibert, et Jean-Benoît Poulle aussi, mais on va commencer avec vous, Père Arnaud Alibert. Qu'est-ce que vous pensez d'un moine bouddhiste robot, un bouddhoïde? Je ne sais pas comment on peut appeler ça.
0: Ce n'est pas une bonne façon de définir la chose. Le robot ne peut pas être moine. Il peut avoir l'extérieur du moine, mais si vous voulez, cette histoire, elle fait rire et elle doit aussi nous faire réfléchir, sachant que il n'y a pas une urgence de notre point de vue, mais quand même. La question qu'on peut avoir au départ, c'est celle de la robotisation de nos usages quand on n'est pas assez nombreux par rapport à une tâche, ou on est trop vieux ou invalide ou ce que vous voulez. Donc, utiliser la machine pour relier les tâches humaines. Et ces questions-là se posent partout, y compris dans les monastères où effectivement il y a un vieillissement des communautés. À elles de répondre à la question, est-ce qu'elles veulent remplir absolument la tâche qu'elles avaient avant quand elles étaient nombreuses et jeunes, ou est-ce qu'elles acceptent de renoncer à la tâche? C'est ce qu'a fait la trappe de Savigny, vous le savez bien, qui a décidé de quitter son site historique en disant, nous ne pouvons plus tenir ce site historique, donc nous voulons garder le cœur même de notre vocation, et donc on se déplace. Ça, c'est la question de robotisation des usages donc de notre humanité. Mais là, la question qui est posée dans cette histoire, c'est pas la robotisation des humains, c'est l'humanisation des robots. C'est-à-dire qu'en fait, on nous vend que ce robot-là rentre au monastère, devient moine, mais que vaut un engagement d'un robot, alors que c'est
1: oui, parce pas qu'il a répondu, il a répondu,
0: c'est un logiciel, c'est un algorithme, c'est vraiment factice, c'est j'ose dire, c'est un mensonge en fait.
1: Il a officiellement prêté serment, ce robot, devant des prêtres humains. Il a dû promettre de dévouer sa vie à Bouddha et aux enseignements sacrés. Il n'a pas pu promettre qu'il ne blesserait jamais d'autres humains, mais il a promis de ne pas faire de mal aux autres robots. Et il n'a pas pu dire qu'il ne consommerait pas d'alcool.
0: Bon. Il n'a rien promis du tout, il a simplement codé une réponse qu'on lui avait donnée.
1: Et que Jean-Benoît Poul, est-ce que j'ai d'accord avec les pères Arnaud Libère ?
2: C'est plutôt amusante, oui, totalement.
1: Hein, alors, amusante, je rappelle. Est-ce que c'est juste amusant ou c'est grave ? Parce que ce que disait le père Arnaud Libère, c'est que c'est grave.
2: Non, mais ça, c'est un peu un coup de... Enfin, le sujet de la robotisation et de l'humanisation des robots, oui, est grave. Là, il s'agit tout simplement d'un coup de com', si j'ose dire, d'un monastère bouddhiste qui, en fait, croule sous un autre sujet un peu grave, qui est le surtourisme. Et donc, en fait, il délègue plutôt qu'un moine qui doit vaquer, un bonze qui doit vaquer aux choses intérieures. Il délègue, en fait, le robot pour, je crois, faire des visites d'accompagnement des touristes. Enfin, voilà, en fait, le robot leur rend service, même si, hein, ce qui est très intéressant, là, je parle dans les monastères chrétiens, que je connais davantage, c'est l'articulation entre les tâches matérielles, c'est le ora et labora, bien sûr, c'est-à-dire la prière, les tâches donc dites intellectuelles, théoriques, de l'âme, et les tâches les plus matérielles, en apparence, je dis bien en apparence, les plus viles, mais qui sont tout aussi fondamentales. Pour rester sur le thème de la promesse, oui, il ne s'agit pas des engagements d'un robot, bon, c'est cérémoniel, ça n'a aucune valeur. Pour qu'il y ait promesse, pour qu'il y ait vœu, en termes monastiques chrétiens, il faut l'engagement d'une liberté intérieure. Or, par définition, un robot programmé, quel que soit le type de programme le plus sophistiqué, n'a pas de liberté. Il ne peut pas disposer d'une liberté intérieure puisqu'il n'en a pas. Il ne peut pas... Donc, ça n'a pas de sens, en fait, de dire qu'un robot est moine. Ça n'aurait pas non plus de dire, sauf pour s'amuser, si l'on veut, qu'un chien ou n'importe quel autre animal qui aide, en fait, les moines, le monastère, un cheval de trait ou autre, est lui aussi moine. Voilà, il faut bien, encore une fois, spécifier la différence entre toutes ces strates.
1: Vous écoutez le débat du jour sur RCF Notre-Dame, père Arnaud Libère, c'est une question anthropologique, en fait, qui est posée là.
0: Oui, en fait, ça... Moi, je pense surtout que ça peut, ce genre d'information peut heurter les religieux contemplatifs. Vous voyez, accueillir un pèlerin dans un monastère, c'est pas lui donner des informations sur la taille des pierres, sur l'architecte du bâtiment.
1: Et les horaires des offices. Les horaires. On comprend jamais rien.
0: Voilà, on pense que le moine qui nous accueille pose sur nous un regard, nourrira sa prière de la rencontre. Donc, c'est pas quelque chose de... On n'est pas dans l'ordre de l'efficacité, d'un service rendu. On est dans l'ordre d'une rencontre, d'une communion qui commence à l'entrée du monastère. Là, avec un robot, en fait, on a évidemment pas cela, mais du coup, c'est tout le chaînage spirituel du monastère qui se trouve altéré. C'est-à-dire qu'en fait, on se dit, mais alors les moines, ils sont là pour faire des fromages. Mais non, un moine qui fait du fromage, il fait du fromage en priant pour les personnes qui vont manger. Sinon, c'est pas... Il n'est pas dans sa vocation.
1: Quand les moines qui font du fromage, ils prient pour la personne qui mangera le fromage.
0: Bah, écoutez, les moines qui font du fromage que j'ai rencontrés, alors soyons... oui, bien sûr. C'est leur prière, en fait. Ils inscrivent le travail de leurs mains dans l'ensemble du chaînage du travail humain qui va du producteur d'électricité au consommateur et en passant par la magnificence de la nature, l'eau qui est donnée par le Seigneur, etc. etc. Donc, il y a une théologie, en fait, derrière le travail des moines.
1: Je suis très friand des pâtes de fruits de Landévennec, et bien je les mangerai.
0: Ah non, mais ça ne marche pas.
1: Ah bon ?
0: Eh ben non,
1: Il y a trop de sucre. Ah zut, parce que j'allais les manger avec d'autant plus de plaisir, ces pâtes de fruits. Est-ce que sur l'intelligence artificielle, puisque le robot dont on parle, qui est utilisé par les moines bouddhistes en Corée du Sud dans cette histoire, est équipé d'intelligence artificielle, il y a la question quand même, Jean-Benoît Poul, de la limite de l'intelligence artificielle et la question de l'âme de l'intelligence artificielle et donc de l'âme de l'être humain. Comment est-ce qu'on soigne notre âme quand on est réduit à ne faire que des questions logiques, à répondre à des questions logiques ?
2: Vaste question et vertigineuse même pour une fin d'émission, puisqu'elle pose en fait la question du propre de l'homme et de l'action bonne, hein, la fin de l'action, hein, le télos, hein, comme disent les pédants. Je dirais, en fait...
1: Le télos,
2: par procation, c'est-à-dire le but, si on veut, la finalité de l'action et donc son orientation bonne ou mauvaise, etc. Ouais. Je dirais qu'en fait, pour être un petit peu provocateur, l'intelligence artificielle ne pose de problème qu'aux gens qui ont une conception déjà mécaniste, déjà matérialiste, en fait, du cerveau humain. Puisqu'effectivement, si donc notre cerveau, notre esprit n'est fait que d'impulsions électriques, physiques,
1: effectivement,
2: on ressemble très fort à une intelligence artificielle, ou elle ressemble à nous.
1: Merci beaucoup Jean-Benoît Poul, père Arnaud Alibert. Le propre de l'humain, c'est peut-être de penser et d'agir. C'est ce qu'on va faire avec Melchior Gormand. Merci à Pierre-Henri Paget qui réalisait cette matinale. Merci aussi à Guillaume Nougaret. Bonjour Melchior.
10: Bonjour Pierre, quelle belle transition.
1: Je suis en retard.
10: Ben non, ça va. Non, ne vous inquiétez pas. On va parler de l'Eurovision dans un instant. Ça, j'aime bien. En plus, c'est la finale ce soir. Non, pas ce soir. Samedi soir, je ne pourrais pas regarder.
1: Ah bon,
10: je suis un peu déçu.
1: Voilà. Vous ne pourrez pas regarder.
10: J'ai un mariage.
1: Voilà. Vous pouvez vous isoler.
10: Oui, ouais, je ferai ça. On va parler de la géopolitique de l'Eurovision avec notre invité Cyril Brett dans un instant et vos appels au 01 56 56 44 00. A tout de suite.
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0: RCF Notre-Dame, c'est le retour de l'info avec Clara Bévilacqua. Bonjour Clara.
1: Bonjour Melchior.
0: Et le Premier ministre Sébastien Lecornu est en réunion ce matin.
1: Et oui, à Matignon, c'est la première concernant la gestion de l'antivirus. Il y aura deux de ces réunions chaque jour pour faire le point sur la situation sanitaire. Une Française de retour de la croisière du MV Ondus est positive au virus. Elle était hier soir en réanimation en état stable dans un hôpital parisien. Un projet d'attentat déjoué en France. Un homme de 27 ans soupçonné d'avoir voulu cibler le musée du Louvre et des membres de la communauté juive. Il envisageait également de s'exiler dans les rangs de l'organisation de l'État islamique. Il vient d'être mis en examen et placé en détention provisoire. Les négociations pour mettre fin à la guerre avec l'Iran n'avancent pas. Donald Trump estime que le cessez-le-feu est sous assistance respiratoire et menace de reprendre les combats. Cette proposition est à mettre à la poubelle, dit-il, après un mois de trêve. L'Iran, qui de son côté se dit prête à donner une leçon en cas d'agression. Cette guerre au Moyen-Orient qui continue de faire grimper les prix du pétrole, et pour y faire face, le gouvernement annonce élargir les bénéficiaires du prêt flash carburant pour tout le secteur du BTP. Il concernait jusqu'à maintenant les agriculteurs, les pêcheurs, transporteurs routiers ou encore taxis. Un prêt pouvant aller de 5 000 à 50 000 euros avec un taux de 3,8%. L'Eurovision, c'est parti. Ce soir débutent les premières demi-finales à Vienne de ce concours européen de la chanson. C'est la cantatrice Monroe qui représentera la France avec son titre Regarde. La grande finale, ce sera samedi en direct sur France 2.
0: Oui, on en parle dans un instant de l'Eurovision et notamment de la géopolitique de l'Eurovision avec notre invité Cyril Ebrett.
1: Et un autre grand lancement ce soir avec la cérémonie du 79e Festival de Cannes, le plus grand festival de cinéma du monde, avec 22 films pour se disputer la Palme d'Or et espérer succéder à Un simple accident de Jafar Panahi, couronné en 2025. Le jury est présidé cette année par le réalisateur sud-coréen Park Chan-wook.
0: Merci beaucoup Clara Bévilacqua sur le tapis rouge de l'info. On vous retrouve demain de 6h30 à 10h. Et on est parti.
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0: Samedi soir, des centaines de millions d'Européens auront les yeux rivés sur la finale du concours de l'Eurovision. Entre scénographie XXL, refrain calibré et performance improbable, le rendez-vous est devenu l'un des spectacles télévisés les plus suivis au monde. Mais derrière les paillettes et les points à distribuer entre pays, l'Eurovision, c'est aussi une formidable machine politique et culturelle. Une scène où l'Europe expose ses alliances, ses tensions et son identité. Car depuis sa création en 1956 par l'UER, à l'époque c'était l'Union Européenne de Radio-Télévision, le concours raconte l'histoire du continent presque autant que ses chansons. Les votes entre voisins révèlent des blocs d'influence. Les candidatures deviennent parfois des démonstrations diplomatiques et certaines victoires prennent une portée géopolitique immédiate, à l'instar par exemple de Kalush Orchestra qui triomphe en 2022 pour l'Ukraine. Et le message dépasse largement la musique puisque l'Europe a alors affiché publiquement son soutien à un pays en guerre. Et d'ailleurs, il y a eu l'exclusion de la Russie après l'invasion de l'Ukraine à ce concours. Bref, on va regarder ça de plus près, cette géopolitique de l'Eurovision avec notre invité ce matin dans Je pense donc j'agis. Et comme chaque jour, vos réactions, vos témoignages. Vous regardez encore l'Eurovision, dites-nous pourquoi. Selon vous, est-ce qu'on vote avec ses oreilles ou avec la politique, ou en tout cas ses étiquettes politiques? Et puis, est-ce que vous avez l'impression que l'Eurovision rapproche les Européens ou au contraire, ça montre surtout les rivalités entre pays? 01 56 56 44 00 pour témoigner. Par mail à direct@rcf.fr et en vidéo sur la chaîne YouTube de Radio Notre-Dame.
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0: Et nous avons le plaisir d'être avec ce matin Cyril Ebrett. Bonjour Cyril.
3: Bonjour Melchior.
0: Merci beaucoup d'être avec nous jusqu'à 11h dans cette émission. Je pense donc j'agis. On salue Florent Parmentier, votre collègue, docteur en géopolitique et secrétaire du CEVIPOF, également enseignant à Sciences Po, qui devait ce matin participer à cette émission avec vous en studio. Alors il y a eu plein d'éléments qui ont fait que vous ne pouviez pas être avec nous tous les deux ce matin. Mais on est quand même heureux de vous avoir, Cyril. Vous êtes agrégé docteur en philosophie. Vous êtes également enseignant à Sciences Po, chercheur associé à l'Institut Jacques Delors. Et si vous êtes avec nous ce matin, c'est aussi parce que vous publiez un livre qui s'intitule « Géopolitique de l'Eurovision, la bande-son de la construction européenne ». C'est sorti chez Bréal avec Studirama. Cyril Bret, pourquoi un bouquin sur l'Eurovision ?
3: Eh oui, c'est étonnant. C'est très loin de nos questions géopolitiques ordinaires, la guerre, les crises mondiales, la maîtrise des détroits, l'affrontement entre Donald Trump, ses alliés et ses rapprochements avec ses ennemis, la politique impérialiste de la Chine, c'est très loin. Ça peut même paraître un petit peu dérisoire, en fait. C'est un concours de chansons qui a 70 ans, c'est un concours de chansons qui ne s'est jamais signalé par la qualité musicale pionnière ou l'avant-garde culturelle, et pourtant, c'est un événement qui, au fil des 70 ans, des 7 décennies d'organisation du concours, a pris une place particulière dans la vie de certains foyers, ceux qui sont des fans de l'Eurovision. Et c'est un concours qui a pris une place très importante dans les stratégies des groupes audiovisuels, des États, pour se montrer, pour se valoriser, pour attirer des touristes, des investisseurs, pour attirer de la sympathie. Et pour certains d'entre eux, pour s'attirer également les bonnes grâces des opinions publiques dans des périodes troublées, par exemple la Russie, par exemple Israël. Et donc c'est vraiment devenu un objet géopolitique au sens strict, c'est-à-dire qu'on se souvient que la géopolitique, c'est l'affrontement des États pour la maîtrise d'un territoire. Et bien là, c'est l'affrontement des États pour l'affrontement d'un territoire médiatique et symbolique.
0: D'ailleurs, ce qui est très intéressant, c'est que ce concours, l'Eurovision, il a été créé, je l'ai dit en introduction il y a quelques instants, en 1956, par l'UER, l'Union Européenne de Radio-Télévision, qui existe toujours. C'est vraiment une organisation internationale qui est présidée par une personne qu'on connaît bien en France, puisque c'est Delphine Ernotte, la présidente de France Télévisions. C'est dire aussi, Cyril Bret, l'influence que les pays européens peuvent avoir sur un concours comme l'Eurovision.
3: Oui, c'est une influence qui est revendiquée. C'est une influence qui est inscrite dans l'acte de naissance, en fait, du concours. Qu'est-ce que c'est que l'UER ? Au début, ça apparaît comme une association de professionnels de l'audiovisuel qui, dans les années 50, font face au fait que les coûts de production des programmes sont très importants. Et donc, ils essayent de mettre en commun leur capacité technique de production de programmes pour augmenter leur audience, pour augmenter leur financement au moment où la télévision est en train de se généraliser dans les foyers après-guerre. Ça, c'est la démarche professionnelle, commerciale, industrielle. Et puis, il y a la portée immédiatement géopolitique. Le but des groupes audiovisuels étatiques dans les années 50, du Benelux, de la France, du Royaume-Uni, de l'Espagne, de l'Italie, c'est de réunir les Européens, de les réunir malgré la guerre, de les réunir malgré les divisions politiques de l'Europe. C'est le moment où le rideau de fer se fait sentir, et de les réunir malgré les différences linguistiques, en fait. Et l'Eurovision, en fait, naît un an juste avant la signature du traité de Rome. C'est le même mouvement, alors dans un registre léger, dans un registre parfois un peu vulgaire, disons-le, la chansonnette, mais c'est la même ambition, réunir les Européens.
0: On s'intéresse ce matin sur RCF Notre-Dame à

0: tient au fait que durant les années 50, c'était vraiment les membres fondateurs d'Europe occidentale du concours qui étaient mis à l'honneur. Donc l'Allemagne, l'Italie, la Suisse, le Benelux, le Royaume-Uni. Puis dans les années 60-70, avec la généralisation de la télévision aux marges de l'Europe, donc en Yougoslavie, en Turquie, au Maghreb, au Moyen-Orient, de plus en plus de groupes audiovisuels ont rejoint l'UER et ont rejoint l'Eurovision. Et ils y ont vu un intérêt se montrer. Et les États qui les financent y ont vu un autre intérêt, défendre une certaine image. Je prends l'exemple de la Yougoslavie, qu'on a
1: Oui.
0: oublié peut-être. La Yougoslavie avait un positionnement géopolitique tout à fait particulier. Elle était communiste, mais anti-stalinienne et anti-soviétique. Et donc, elle a rejoint l'Eurovision avec les pays occidentaux du bloc capitaliste, ce qui était une alliance contre nature, pour montrer qu'elle avait une politique étrangère qui était propre, indépendante de l'URSS, de Staline, puis de Khrouchtchev. Et ce faisant, elle a en a tiré un bénéfice touristique. C'est là où elle a pu diffuser eh bien, sa culture, ses plages, ses paysages par la télévision et attirer nombre de touristes français, allemands, suisses, britanniques. Donc on voit que c'est une stratégie complexe, multiforme,
1: Oui.
0: politique, commerciale, économique.
1: On voit aussi que c'est une vitrine pour un pays de participer à l'Eurovision. C'est évidemment se montrer, c'est aussi amener des touristes, des fans, d'autant plus de nos jours grâce aux réseaux sociaux, Cyril Brett.
0: Oui, tout à fait. Allons maintenant au terme de l'histoire. Aujourd'hui, la capitale de l'Autriche, Vienne, est en train de battre tous les records d'affluence dans les concerts de l'Eurovision. Ce sont des dizaines de millions, de dizaines de milliers, pardon, de touristes qui se rendent à Vienne pour tous les événements de commémoration du 70e anniversaire. Les concerts officiels et les side events, si j'ose dire, c'est-à-dire les concerts plus informels. Et ça atteste de la capacité des villes qui organisent à attirer des fans, attirer des investisseurs, attirer des hôteliers. Ça a été le cas, on ne s'en souvient peut-être pas, mais en Suède, où Malmö, qui est donc la troisième ville du pays après Stockholm et Göteborg, en a profité pour relancer son image dans la Baltique, pour faire concurrence à sa propre capitale, Stockholm. Et Liverpool, qui a accueilli le concours en 2023, même si c'était Kiev qui devait accueillir le concours, puisque comme vous l'avez rappelé,
1: Oui.
0: Melchior, c'est Kalouche Orchestra qui avait. Et bien, Liverpool,
1: Tout à
0: on
1: fait.
0: a tiré un bénéfice immense, qui est d'abord d'être apparu sur la scène internationale comme une ville soutenant les Ukrainiens. Et d'autre part, on a tiré également le bénéfice d'apparaître dans sa vocation historique, c'est-à-dire celle d'une ville-monde. On se souvient que Liverpool, durant les années, enfin, devant le 19e siècle, c'était la ville d'émigration, en fait, vers le Nouveau Monde. Et donc, à travers des stratégies très positives, si j'ose dire, les villes se valorisent et les pays, à travers eux, se valorisent sur la scène de l'Eurovision.
1: Cyril Brett, je rappelle que vous êtes agrégé docteur en philosophie, vous êtes enseignant à Sciences Po, chercheur associé à l'Institut Jacques Delors. Et si vous êtes avec nous ce matin, c'est parce que vous publiez avec Florent Parmentier le livre Géopolitique de l'Eurovision, la bande-son de la construction européenne. Je rappelle que vous avez toutes et tous la parole pour discuter avec nous ce matin. Si vous regardez l'Eurovision, dites-nous pourquoi. Est-ce qu'on vote avec ses oreilles ou plutôt avec sa couleur politique? Est-ce que vous avez le sentiment que l'Eurovision rapproche les Européens ou en tout cas que ça montre surtout une rivalité entre pays? 01 56 56 44 00 pour témoigner. Et vous nous regardez en vidéo, vous pouvez même réagir dans le chat sur la chaîne YouTube de Radio Notre-Dame.
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1: C'est vraiment passionnant, Cyril Brett, de regarder ça de plus près avec vous sur RCF Notre-Dame. L'Eurovision qui, on l'a dit tout à l'heure, hein, évidemment, est remplie de paillettes. C'est des scénographies énormes. C'est une mise en scène aussi qui est très importante. Évidemment, il y a des effets aussi spéciaux pour la télévision. Il faut qu'on en prenne plein les yeux, finalement, Cyril Brett, quand on regarde l'Eurovision. Est-ce que c'était le cas au début? Ou alors c'était un simple concours entre quelques participants?
0: Était beaucoup plus modeste parce que l'Europe des années 50 était pauvre. que les groupes audiovisuels.

0: publics de l'époque faisaient face à une grande pénurie. Mais à mesure que la prospérité est revenue en Europe occidentale, on a vu les groupes audiovisuels, la BBC, la ZDF, ce qui était l'ancêtre de radio de France Télévisions, on a vu une compétition technologique et technique avec une amélioration des dispositifs, des plateaux, du nombre de caméras, jusqu'à arriver à cette espèce de fête foraine permanente que sont les Eurovisions, avec des feux d'artifice internes, des extensions d'images de synthèse générées par intelligence artificielle. Et ce que je voudrais dire, c'est il y a une compétition technologique autour de l'Eurovision, un peu comme il y a une compétition technologique de prestige autour de l'espace aujourd'hui. Et la BBC l'a bien compris. La BBC, dans les années 60 et dans les années 70, a assis son prestige comme télévision, et non pas seulement comme radio, sur sa capacité à organiser au millimètre les cérémonies, les rituels, en fait, de l'Eurovision, jusqu'à se porter candidate pour organiser le concours, alors même que les candidats britanniques ou anglais n'avaient pas remporté le concours. Pour rivaliser en Europe avec la ZDF et avec l'ORTF, et pour rivaliser aussi avec le cousin américain qui, à l'époque, développe sur les grands canaux internationaux, ABC, NBC, un savoir-faire de mise en scène qui, aujourd'hui, joue à plein, en fait, dans tous les médias et dans les médias étendus de la blogosphère, de l'espace numérique. Il y a une véritable compétition pour la maîtrise de ces espaces numériques.
1: Et d'ailleurs, ça remet dans son contexte, parce que là, on parle des années 50, donc vraiment au début de l'Eurovision, puisque c'est né en 1956, enfin, une impulsion en 1955 et le premier concours en 1956, Cyril
0: Vous
1: Brett.
0: êtes devenu un spécialiste.
1: Oui, j'aime bien l'Eurovision, alors moi, ça m'intéresse. Si on se replace justement dans ces années 50, c'est l'essor du téléviseur qui intègre vraiment les foyers. On est vraiment dans cette société de consommation des Trente Glorieuses. C'est justement un des chapitres de votre livre Géopolitique de l'Eurovision, Cyril Brett. Si on se replace justement dans ces années, évidemment que l'Eurovision va tout de suite être très populaire, puisque le téléviseur fait partie désormais des foyers.
0: Oui, mais un téléviseur dont nous n'avons quasiment plus la notion, c'est-à-dire un téléviseur avec une ou deux chaînes de télévision en noir et blanc pendant très longtemps, des programmes imposés, des programmes dont le contenu est très largement déterminé par les ministères de l'information et de la culture. Et donc, c'était vraiment la fenêtre obligée sur le monde. Si vous vouliez vous renseigner sur le cours du monde ou vous divertir, vous aviez l'écrit, les livres, les journaux, vous aviez la radio et vous aviez votre lucarne, encore très rudimentaire, et vous ne choisissiez pas. C'était des programmes imposés. Et donc ce matérialisme de la reconstruction de l'Europe, des années de haute croissance, comme on dit dans certains pays, c'est également l'accession à une société de jouissance, une société de loisirs, une société de plaisir matériel, la voiture, la télévision, la chansonnette, le cinéma, les séries également, et l'Eurovision surf bénéficie de cette diffusion technologique et de cette aspiration générale au matérialisme et à l'oubli des grandes questions contemporaines de la Seconde Guerre mondiale.
1: Vous dites pousser la chansonnette, par exemple. C'est vrai qu'il peut y avoir cette image un peu folklorique hein, dans l'Eurovision où on va mettre toutes les traditions en avant des pays. Sauf que ça n'a pas toujours été le cas. Et même aujourd'hui, où c'est quand même l'anglais qui est la langue majoritairement chantée par les artistes de l'Eurovision. Mais même à l'époque, ABBA, qui chante en anglais. Et justement, ça pose déjà quelques petits problèmes à l'époque. Enfin, des petits problèmes.
0: Oh oui.
1: J'exagère un peu, mais...
0: Non, non, vous n'exagérez
1: Ah
0: pas
1: bon?
0: du tout. Vous êtes dans la litote. Dès le début, la pluralité linguistique de l'Europe est en question. Au début, il existe une règle non écrite qui est que chaque candidat chante dans une des langues officielles de son groupe audiovisuel. Et tout d'un coup, un tabou est rompu et les Suédois, toujours eux, commencent à chanter en anglais. Alors pourquoi? Parce qu'ils n'appartiennent pas vraiment au bloc occidental, ils refusent de rejoindre l'OTAN. Ils sont sont une langue, on peut dire, pas tout à fait universelle, et ils veulent quand même gagner le concours pour sortir de leur relatif isolement au nord de l'Europe. Et bien, c'est ce que fait ABBA, qui chante en anglais, qui fait un tube mondial, Waterloo, qui excède très très largement en fait le palmarès de l'Eurovision, et ça suscite une réaction, et notamment une réaction des Français et des francophones, qui s'insurgent contre cette équation anglophone égale successful, égale succès. Et donc pendant des années ensuite, jusqu'en 1999, le concours oblige les candidats à chanter dans une des langues officielles du groupe audiovisuel. Et ça n'est qu'à partir de 1999 qu'une libéralisation s'opère. Alors, est-ce que ça a été un tsunami anglophone ? Eh bien non, pas du tout. Pas du tout. L'anglais est majoritaire, entre 50 et 55% des chansons depuis 1999, oui. Mais les langues nationales, les langues régionales, les dialectes demeurent extrêmement forts, parce que, comme vous l'avez dit en commençant votre question, on est partagé toujours entre la volonté de défendre le folklore, les clichés nationaux, oui. Hein, très positifs, ceux d'Astérix et des Gaulois, et la volonté de remporter le concours avec une pop internationalisée, un peu affadie. Et c'est ce qui distingue en fait l'Eurovision de concours privés comme The Voice, par exemple, où là, effectivement, c'est la standardisation du show business internationalisable qui prévaut. Et certains pays se sont fait une spécialité, d'ailleurs, de rester dans leur folklore, dans leurs références identitaires très anciennes, notamment le Portugal, qui a réussi des percées très importantes en cultivant ses références au fado et sa lusophonie.
1: Et la France résiste aussi, avec des chanteurs, des chanteuses qu'on a depuis quelques années qui ne chantent qu'en français, Cyril Brett.
0: Oui, sur un mode grognon. C'est-à-dire qu'en fait, la France, au lieu de considérer que son cinéma, sa gastronomie, son tourisme font honneur à la francophonie et imposent évidemment le français comme une langue universelle de création artistique ou culturelle, même si elle est très commerciale et industrielle, bien le font sur un mode revendicatif, c'est-à-dire que nous présentons des chansons en français parce que nous voulons défendre la langue française. Oui. Pas du tout comme ça que résonnent les pays comme la Finlande ou l'Ukraine qui présentent des candidats qui chantent dans leur propre langue.
1: Et d'ailleurs, c'est assez amusant. Et puis, on va finir là sur les langues. Mais chaque année, quand on a justement des chanteurs ou chanteuses qui chantent en français, il y en a beaucoup qui disent « Ah, mais ils devraient chanter en anglais, on aurait plus de chances de gagner. » Bon, ça, Cyril Brett, vous voyez, ça fait aussi beaucoup de débat.
0: C'est faux. Et c'est faux. Les Allemands ont réclamé, le patron de la ZDF, donc, qui est l'équivalent de France Télévisions, en 1999, s'émeut du fait qu'aucun chanteur allemand n'a jamais remporté la compétition. Il demande la libéralisation. Il demande en fait le droit pour ses candidats allemands de chanter en anglais. Les succès ne sont pas venus et des chanteurs ou des chanteuses qui chantent dans leur langue régionale, comme les Ukrainiens, par exemple, comme les Portugais, on en a déjà parlé, comme les Baltes, remportent la compétition ou se classent extrêmement bien. L'anglais ne veut pas dire le succès et le français ne permet pas de remporter la compétition. C'est le paradoxe que France Télévisions doit affronter en ce moment.
1: Et je rappelle que vous avez toutes et tous la parole pour réagir à cette émission ce matin sur RCF Notre-Dame. On parle du concours de l'Eurovision. C'est la 70e édition dont la finale a lieu samedi en Autriche, à Vienne. Est-ce que vous regardez l'Eurovision ? Est-ce que vous votez ? Enfin, vous votez. En tout cas, vous avez l'impression qu'on vote plutôt avec les oreilles ou avec plutôt la politique ? Est-ce que vous avez le sentiment, justement, qu'il y a des influences politiques dans l'Eurovision ? Vous nous appelez au 01 56 56 44 00. Nous sommes avec notre expert en Eurovision, Cyril Brett. Vous êtes agrégé docteur en philosophie, enseignant à Sciences Po. Vous êtes l'auteur de Géopolitique de l'Eurovision, la bande-son de la construction européenne. C'est sorti chez Bréal avec Studirama. Il y a vraiment beaucoup de choses à dire sur ce sujet. Je pense qu'on n'aura pas le temps, évidemment, d'explorer tout votre livre, parce qu'il y a beaucoup d'éléments à mettre en avant. ce qu'on entend, et c'est vraiment ce que vous dites dans votre livre, c'est qu'il y a quand même des rivalités entre les pays. Vous parlez de l'Allemagne qui, je crois, n'a jamais remporté l'Eurovision. Il y a des pays comme ça qu'on essaye d'exclure à chaque édition parce qu'il y a un contexte de guerre, parce qu'il y a eu le conflit israélo-palestinien, donc il y a eu des pétitions, des boycotts, des appels. C'est devenu quoi l'Eurovision finalement ? Est-ce que c'est toujours un concours de chant ou c'est un concours de politique ?
0: Alors ça a toujours été un concours de politique, mais c'est vrai que la vocation fédératrice et unificatrice de l'Eurovision des années 50 s'est très vite effacée derrière des rivalités. Je pense que la vérité géopolitique de l'Eurovision tient entre les deux, entre cette tension. Tous les règlements du concours interdisent la politique dans les chansons, dans les candidatures, dans les procédures de oui. vote. Et toutes les éditions de l'Eurovision se font l'écho ou sont l'objet de polémiques politiques et internationales. On le voit aujourd'hui avec le maintien de la candidature israélienne oui. et l'exclusion des candidatures russes et biélorusses que vous avez rappelées en 2022. On s'en souvient également avec les critiques très abondantes et le boycott de l'Eurovision au motif qu'il était de la propagande homosexuelle par la Turquie, par la Hongrie et par la Russie. C'est vraiment un fil rouge et je pense que c'est une bonne indication sur ce qu'est devenue la géopolitique contemporaine. Bien sûr, c'est une affaire de bombardement, de diplomatie, de puissance économique, mais c'est aussi une puissance de communication. Et le concours se nourrit des polémiques qu'il suscite. Si l'Eurovision est autant regardée, c'est aussi parce qu'il est scandaleux, c'est aussi parce qu'il suscite la polémique et c'est aussi parce qu'il met en scène pas seulement ce qui réunit les Européens, mais ce qui les différencie et parfois ce qui les oppose avec l'extérieur de l'Europe.
1: Je trouve qu'on a un peu les mêmes débats, Cyril Brett, lors des Jeux Olympiques, où parfois il y a des pétitions, des boycotts, des appels à ne pas soutenir des pays ou même à les exclure. C'est pas un peu dommage d'en arriver là pour des concours ou des événements qui sont juste liés au divertissement, point barre?
0: On vient là à la métaphysique des grands événements internationaux oui. médiatiques que vous pointez. Ces grands événements internationaux, les Jeux Olympiques, devraient s'accompagner d'une trêve, de la paix, oui. Si ce n'est des hommes de bonne volonté, la paix des sportifs ou la paix des musiciens, la paix des artistes, évidemment. Ça, c'est le rêve. Ça, c'est l'idéal. Et puis, il y a la réalité qui fait que, évidemment, la vocation unificatrice et pacificatrice de ces grands événements musicaux, artistiques, sportifs. On peut penser aussi aux expositions universelles. On peut penser également au festival de cinéma que vous avez mentionné pour Cannes. Il y a la réalité qui est que les rapports de force viennent limiter la vocation unificatrice de ces grands événements. C'est un peu exactement comme des conciles religieux oui. qui sont destinés à résoudre des points doctrinaux et qui parfois avivent. Et c'est ça le problème. Mais c'est tout simplement parce que il y a des stratégies de puissance autant que des stratégies d'unification.
1: Oui, mais alors Cyril, là vous parlez des conciles religieux et ça tombe bien puisqu'on est sur RCF Notre-Dame, je pense que vous ne parlez pas de ça par hasard. Les conciles justement, ils sont là aussi pour débattre, pour trouver des compromis, des consensus. On essaye de se mettre d'accord autour de certains sujets, même si ça peut gratter parfois.
0: Exactement. Alors c'est pour ça que la comparaison est un peu limitée de ma part.
1: Je l'accepte quand même.
0: Elle est volontaire. Qu'est-ce qui manque à l'Eurovision pour être un véritable forum de discussion et de réunification ? Ce qui lui manque, c'est un récit européen. Ce que l'Eurovision a accepté en son sein, c'est l'utilisation du concours par des puissances non européennes hostiles à l'Europe.
1: Oui.
0: Turquie, Azerbaïdjan, Russie. Et elle en paye un peu les conséquences. Et Israël, bien entendu, qui utilise cette année l'Eurovision pour se faire voir en Europe, alors qu'elle se fait mal voir en Europe et que la plupart des chancelleries européennes sont évidemment extrêmement hostiles à la politique militaire menée par le gouvernement Netanyahou. Et donc, ce qui manque à l'Eurovision et ce qui lui viendra, à mon avis, au fil des polémiques, c'est de retrouver sa vocation initiale qui est de réunir les Européens oui. sur leur diversité linguistique, leur diversité culturelle, leur aspiration commune à vivre ensemble dans la diversité et à se réunir autour de grands événements culturels, médiatiques et symboliques.
1: Cyril Brett, on marque une petite pause dans Je pense donc que j'agis sur RCF Notre-Dame. C'est passionnant de vous entendre nous parler de l'Eurovision à travers votre livre Géopolitique de l'Eurovision, la bande-son de la construction européenne sortie chez Bréal avec votre collègue Florent Parmentier. On accueillera Marie-Claire dans un instant au 01 56 56 44 00. Vous continuez de nous appeler et de réagir en direct pour nous parler de l'Eurovision. Et vous nous regardez en vidéo sur la chaîne YouTube de Radio Notre-Dame. À tout de suite.
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1: Et il est 10h30 sur RCF Notre-Dame, une émission consacrée à l'Eurovision. Ce matin, la finale aura lieu samedi soir avec des centaines de millions de téléspectateurs qui auront les yeux rivés justement sur cette finale. Qui gagnera ? Ben ça, on ne sait pas encore. Mais en tout cas, on parle de la géopolitique de l'Eurovision avec notre invité Cyril Brett, agrégé docteur en philosophie, chercheur associé à l'Institut Jacques Delors, qui publie avec Florent Parmentier le livre Géopolitique de l'Eurovision, la bande-son de la construction européenne, c'est chez Bréal. J'aimerais qu'on écoute Marie-Claire au 01 56 56 44 00. Bonjour Marie-Claire.
5: Oui, bonjour.
1: On vous écoute.
5: Je disais que j'ai aperçu assez rapidement la représentante de la France et moi je ne me sens pas représentée, voilà, en tant que Française. C'est une remarque personnelle et sûrement superficielle parce que le look je ne me sens pas représentée par son look. Oui. Maintenant, j'attends les paroles.
1: Oui.
5: Voilà.
1: Et alors, on va l'écouter dans un instant, la chanson qui s'appelle Regarde de Monroe. Juste, Marie-Claire, je continue un petit peu avec vous. L'Eurovision, c'est un événement que vous attendez chaque année, que vous aimez regarder ?
5: Mon mari aime bien regarder. Ouais, alors, on regarde.
1: Il compte les points.
5: Oui, c'est un échantillon de tout ce qui se passe dans le monde.
1: Oui.
5: Voilà, de toutes les personnes qui existent sur Terre. Voilà.
1: Merci Marie-Claire pour votre témoignage dans Je pense donc j'agis. C'est intéressant Cyril Brett parce que Marie-Claire, elle nous dit c'est un peu tout ce qui se passe dans le monde. Elle n'a pas dit l'Europe. Pourtant, l'Eurovision, c'est quand même extrêmement lié à l'Europe.
0: Oui, merci beaucoup Marie-Claire. Je retiens de ces questions deux éléments qui sont centraux pour notre essai.
1: Oui.
0: Effectivement, les Européens se donnent à voir au monde parce que l'Eurovision est diffusée au Moyen-Orient, en Égypte notamment, diffusée en Asie du Sud, notamment au Vietnam. Il est diffusé également en Océanie, en Australie et ne serait-ce qu'hier soir, j'ai même été interrogé par des amis canadiens à Radio Montréal pour savoir quand l'Eurovision viendra. Effectivement, c'est surtout que l'événement intéresse par-delà les continents, avec trois grandes exceptions, l'Inde qui est centrée sur elle-même, la Chine qui ne s'intéresse qu'à son concours propre, et les États-Unis qui donnent le secteur au privé. Et la deuxième remarque de Marie-Claire, c'est extrêmement intéressante,
1: qui est celle de la représentation.
0: Voilà, la représentativité. Oui. Ça, c'est très important. Et on voit bien quel est le statut politique que cet événement, qui est un peu dérisoire d'un point de vue institutionnel, a pu conquérir. C'est-à-dire que Monroe, cette année, c'est le visage de la France pour beaucoup d'Européens et pour beaucoup de Français. Et il se passe avec les candidats présentés par France Télévisions, ce qui est un choix discrétionnaire d'un groupe audiovisuel, hein, oui. Rien d'autre, pas du tout une élection. Eh bien, chaque candidat est investi, chaque chanson est investie, chaque chorégraphie est investie du soin, l'espace d'une semaine, de quelques jours, de représenter le pays à l'extérieur, d'où des débats indéfinis. Ouais. Et les débats sur la représentativité, il est tranché de façon très différente selon les pays. Prenons les pays du Nord, depuis des dizaines d'années désormais, le choix du représentant ou de la représentante du groupe audiovisuel nordique, finlandais, suédois, etc., donne lieu à des votes de téléspectateurs quasiment pendant 3 mois pour assurer la représentativité, pour que la personne qui porte le drapeau, l'espace d'un instant et sans impact, je veux dire le vainqueur de l'Eurovision ne signe pas des traités internationaux, mais correspondent aux aspirations des téléspectateurs. Effectivement, on peut s'en féliciter. Mais on voit l'investissement symbolique, en fait, dont fait l'objet ce concours et dont font l'objet les candidatures, y compris d'ailleurs sur le contenu des chansons.
1: Ouais, tout à fait. Mais on se souvient un peu des participants des années précédentes. Il y a eu Slimane qui faisait déjà partie de la scène française, hein, extrêmement connu grâce à The Voice, hein, un autre justement télécrochet, comme on les appelle, de divertissement et de chansons. Louane, pareil, qui venait de The Voice. Il y avait Lazara, qu'on connaissait peut-être un peu moins. Barbara Pravi, qui a vraiment marqué les esprits puisqu'elle est arrivée de il y a quelques années. Et donc cette année, c'est Monroe, c'est une jeune cantatrice. Écoutez bien cette chanson que vous allez voir aussi sur la scène de l'Eurovision. Ce sera samedi soir et la chanson s'appelle « Regarde ». Vous en profitez pour nous appeler, venir témoigner sur l'Eurovision et justement de cet impact politique de l'Eurovision. 01 56 56 44 00.

0: C'était Monroe pour vous accompagner en ce mardi matin sur RCF Notre-Dame avec cette chanson « Regarde ». C'est la chanson de l'Eurovision qui va en tout cas représenter la France samedi soir lors de la finale. Une chanson que Marie-Claire, notre auditrice, n'aime pas trop. Bon, alors pourquoi pas, hein. Cyril Brett, en tout cas, quand on entend les paroles, bah, ça parle d'amour. Et on a l'impression que chaque année, ça parle d'amour. Et c'est difficile de parler d'autre chose.
1: Pas du tout. L'Eurovision a cultivé cette ligne de la chansonnette sur les amourettes et sur les émois de l'âme, mais elle a également cultivé des messages plus sérieux, par exemple sur les réfugiés, sur l'exil.
0: Ah oui, il y avait merci avec Madame Monsieur. Oui.
1: Et sur les troubles dans l'identité, que ce soit l'identité de genre ou que ce soit l'identité culturelle, l'hybridation, le melting pot. Les binationaux à travers l'Europe qui sont extrêmement importants, la nostalgie également. Et donc il n'y a pas seulement ces petites chansons d'amour qui sont d'ailleurs très plaisantes, il y a également le chant sur les villes, sur la vie des villes et sur cette particularité européenne mondiale qui est d'avoir des villes à l'histoire millénaire avec des identités extrêmement marquées, des tonalités qui sont très différentes avec Vienne évidemment qui accueille aujourd'hui, mais également on se souvient, hein, je veux dire, Paris est quasiment une personnalité publique continentale, Londres également, et les chansons varient beaucoup dans leur thématique, et pour moi, d'un point de vue politique et d'un point de vue symbolique, elles donnent des tonalités qui sont des façons différentes de s'affirmer sur la scène européenne. On peut toujours faire confiance, par exemple, au candidat portugais pour chanter la nostalgie du fado. On peut toujours compter sur les candidats nordiques pour cultiver une autodérision en fait de déguisements fantasques et d'outrances, disons-le un peu vulgaires. Oui. Et c'est ce qui donne en fait le chatoiement de l'Eurovision, même si la qualité générale des chansons peut être critiquable, hein, ou en tout cas est critiquée, ben c'est ce qui donne cette tonalité très particulière, quasiment de fête paroissiale en fait, mais de fête paroissiale portée aux dimensions d'un continent avec 160 millions de téléspectateurs. C'est ce que ne donne aucun autre événement musical international.
0: Ouais. Alors après, quand on écoute cette chanson de Monroe qui s'appelle « Regarde », il y a un petit peu tous les ingrédients aussi qu'on entend depuis quelques années. Hein. Il y a une très belle voix de cantatrice. Il y a des violons un peu baroque rock, d'ailleurs, à la Rosalia, une artiste qui est très connue aussi dans le monde. Moi, ça m'a fait penser un peu, et Pierre-Henri aussi, qui est à la réalisation, à Barbara Pravi, un peu, avec ce rythme comme ça, en mode valse. Bref, on ne va pas faire...
1: Écoutez, Melchior. Oui. Là, on excède très largement mes capacités, oui. Mais je dois vous dire qu'il faut tenir compte du fait que la chanson n'a d'impact collectif, national ou international, que également avec des ingrédients commerciaux.
0: Oui, ben
1: et
0: oui.
1: C'est là où l'Eurovision est un objet culturel impur, il a pour but de conquérir les publics, mais c'est là où il est un objet collectif et politique très intéressant.
0: Oui.
1: Plusieurs logiques s'affrontent et le choix des candidats est à mi-chemin entre la représentativité, la typicité ou la spécificité nationale et la capacité à s'adresser, si ce n'est à l'universel, du moins au collectif. Mmh. Et c'est là où les ingrédients font que, par exemple, les Beatles ont été les meilleurs ambassadeurs du Royaume-Uni à un moment où Madame Thatcher desservait beaucoup le Royaume-Uni sur la scène internationale.
0: J'aimerais qu'on écoute Alba au 01 56 56 44 00. Bonjour Alba.
2: Bonjour Melchior, comment allez-vous?
0: Ça va, très bien, merci beaucoup. Et vous donc?
2: Très bien, je suis très intéressée par votre émission d'aujourd'hui, comme d'habitude pour les autres jours. Et je me permets d'attirer très courtoisement votre attention sur le fait que l'Espagne, cette année, d'abord, il n'en verra pas un représentant pour l'Eurovision, et ils ne vont pas non plus transmettre l'Eurovision en protestation contre la guerre d'Israël. Ensuite, à la place, il y aura une émission sur la Palestine. Je tiens à vous préciser que je suis tout à fait apolitique, mais extrêmement sensible aux guerres qui sont dans le monde et j'approuve entièrement mon pays. Il y a également un autre pays en Europe dont je ne me souviens pas le nom, mais je tenais absolument à vous en informer parce que c'est important. Et l'Espagne a toujours dit non à la guerre.
0: Merci.
2: Et je suis vraiment satisfaite que, l'Espagne ait le courage de dire non. Voilà, Melchior.
0: Vous avez des origines espagnoles, Alba ?
2: Bien sûr, oui. Je suis espagnole, tout à fait, castillane.
0: Eh bien, écoutez, gracias, Alba, d'avoir témoigné dans cette émission, je pense. Donc, j'agis. Cyril Brett, il y a l'Espagne, mais il y a aussi l'Irlande et la Slovénie qui ne diffuseront pas ce concours samedi.
1: Oui, le mouvement de boycott a concerné 5 groupes audiovisuels. Il a failli concerner également la RTBF. Les journalistes de la RTBF, en janvier, ont milité pour la non-retransmission, la non-participation et le non-financement du concours par la RTBF, car ne l'oublions pas, ce sont les groupes audiovisuels occidentaux historiques qui financent le concours, oui. Dont l'Espagne, dont la TVE, en fait. Et ce boycott, effectivement, traduit dans l'espace médiatique symbolique léger de la chansonnette des choix politiques et stratégiques très importants. On se souvient de la position du gouvernement espagnol sur la cause palestinienne, et on se souvient également de ce que le président du Conseil espagnol, Pedro Sanchez, a déclaré au début de la guerre israélo-américaine contre l'Iran en refusant d'accueillir tout convoi logistique militaire américain en transit vers le Moyen-Orient. Eh bien, ce boycott, c'est la manifestation de la singularité diplomatique de l'État espagnol à travers l'Eurovision. Et merci Alba d'avoir signalé le cas espagnol, parce que dans le cas espagnol, ce signale bien sûr le refus de la guerre, mais ce signale également dans les années 60 l'exploitation du concours par la dictature franquiste. La dictature franquiste dans les années 60 présente des candidats pour attirer les touristes vers les plages espagnoles, pour financer le régime franquiste grâce aux touristes français, britanniques ou issus du Benelux. Et c'est là où on voit que l'Eurovision est finalement assez impur. Aujourd'hui, on le considère comme le forum des grandes démocraties, alors qu'il a depuis l'origine été exploité par des dictatures portugaises, espagnoles, grecques, turques, évidemment, pour se faire valoir et pour se donner un brevet de respectabilité. Dernier point sur l'Espagne. L'Espagne, pendant très longtemps, a refusé le plurilinguisme de la transition démocratique et n'a présenté que des chansons en castillan. Et on sait que la question linguistique en Espagne est extrêmement vive, exactement comme la question nationale interne à l'Espagne est extrêmement vive. On voit encore là que ça n'est pas seulement le débat politique international qui s'exprime dans l'Eurovision, mais également le débat politique national interne de la dictature contre la démocratie et du centralisme linguistique contre la pluralité linguistique.
0: Est-ce qu'on ne publie pas un peu le public en prenant de telles décisions, en ne diffusant pas un concours comme l'Eurovision est-ce qu'on on ne punit pas aussi des artistes qui n'ont rien demandé ?
1: C'est toujours le risque. On voit que la décision de la TVE est très largement inspiré de la ligne gouvernementale du gouvernement socialiste d'alliance, hein, de coalition, naturellement. Mais nous sommes désormais dans une ère de pluralisme médiatique. Les téléspectateurs espagnols, qui sont fans de l'Eurovision, pourront suivre le concours autrement que sur les canaux de la TV. Ouais. Ça n'était pas possible tant que les groupes audiovisuels avaient le monopole sur l'accès aux médias internationaux.
0: Cyril Brett, je rappelle que vous êtes docteur en philosophie, enseignant à Sciences Po, vous êtes auteur de Géopolitique de l'Eurovision, la bande-son de la construction européenne, et sur RCF Notre-Dame, vous l'entendez ce matin, on parle de l'Eurovision avec vos réactions, vos témoignages en direct sur l'aspect politique aussi et géopolitique qui tourne autour de cet événement. On vous attend, tout comme Marie-Claire et Alba, au 01 56 56 44 00. Et vous pouvez témoigner également sur le chat YouTube de la chaîne Radio Notre-Dame. D'ailleurs, on est en vidéo avec Cyril, vous pouvez nous regarder.
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0: Tiens, on arrive doucement à la fin de cette émission. Un message de Sabine qui, je cite, vote toujours pour la Grèce ou Chypre, mais je râle car la Turquie est dans l'Eurovision, alors que techniquement, c'est une toute petite partie qui est en Europe. Cyril Brett, ça rejoint un petit peu ce qu'on disait tout à l'heure en début d'émission, avec ces pays qui ont rejoint l'Eurovision, un événement plutôt européen et qui finalement s'est exporté, quoi.
1: Est-ce que c'est une force? Est-ce que c'est un défaut du concours? Ça ouvre effectivement la possibilité à des dictatures non européennes de se faire bien voir. Ça ouvre également aux Européens et à utiliser cette sens, la capacité à se projeter et à montrer ce qu'ils sont et à montrer qu'ils sont attractifs. À un moment où on entend parler que de la grandeur américaine, de la puissance chinoise ou du bellicisme russe, c'est aussi une façon de se faire admettre un petit peu partout dans le monde et de montrer ce que c'est vraiment l'Europe, aux marges de l'Europe, dans le Caucase, en Méditerranée, au Moyen-Orient, au Maghreb, où l'Eurovision est suivie sans que les pays du Maghreb aient pour le moment investi le concours, sauf le Maroc en 1980. Donc, c'est l'ambiguïté, ce concours, et c'est une ambiguïté que le concours ne tranchera jamais puisqu'il en tire sa popularité.
0: Oui. Sur justement ces États qui utilisent l'Eurovision comme ce qu'on appelle le soft power, hein. Alors j'aime pas trop utiliser l'anglais comme ça, Cyril Brett, mais vous allez pouvoir nous l'expliquer un peu mieux que moi. Vous avez cité l'Azerbaïdjan. Est-ce qu'il n'y a pas une forme aussi, quand on participe à l'Eurovision, d'occidentalisation? C'est pas joli non plus, Cyril Brett, mais est-ce que finalement on rentre pas dans un club?
1: Oui, c'est exactement l'effet club. Participer à l'Eurovision, organiser l'Eurovision, bien se classer à l'Eurovision, voire remporter l'Eurovision, c'est une espèce de brevet de respectabilité. C'est une stratégie d'influence, si vous voulez, qu'on évite le terme de soft power. Voilà, c'est-à-dire qu'on conquiert les esprits, les cœurs, sans utiliser l'armée, l'économie ou la diplomatie. Effectivement, c'est une arène idéale pour les stratégies de soft power. Vous avez mentionné l'Azerbaïdjan qui, dans son face-à-face un peu écrasant avec la Turquie, a essayé de s'affranchir en fait de son enclavement médiatique en remportant l'Eurovision, en présentant des candidats très consensuels chantant en anglais. On peut également se rappeler l'immense croisade, ne parlons vraiment de croisade, de la part de la Russie pour conquérir les cœurs en Occident grâce à l'Eurovision. Pendant des années, dans les années 90 et dans les années 2000, la Russie a augmenté ses budgets, a amélioré considérablement ses prestations, a sélectionné d'extraordinaires chanteurs, de très belles chansons, pour finalement remporter en 2008, le concours et organiser le concours à grands frais en 2009 à Moscou. Et ça a été effectivement une stratégie d'influence extrêmement importante pour se donner la respectabilité pour s'arrimer en fait à l'Europe, et c'est exactement ce qu'a réussi Israël et que a raté la Russie en se faisant exclure en 2022.
0: Oui. Vous, Cyril Brett, sachant que vous êtes enseignant à Sciences Po, vous connaissez bien la géopolitique, on vous avait reçu il y a quelques mois dans Je pense donc j'agis pour parler d'un tout autre sujet, hein. Je crois que c'était le rôle de l'Europe dans
1: la défense européenne.
0: Voilà, la défense européenne, exactement. Quand on regarde l'Eurovision, est-ce qu'on se dit tout de suite, est-ce qu'on arrive, ma question est très mal posée, mais est-ce qu'on arrive à détecter justement les symboles, les liens entre les pays du Nord qui votent un petit peu entre eux, qui se soutiennent, etc.
1: Oui, il y a de grandes solidarités. Alors là, encore une fois, les Français ont été un peu grognons sur le sujet, en dénonçant les blocs de vote, ce qu'on appelle les blocs de vote.
0: Exactement.
1: C'est-à-dire le fait pour un Chypriote de voter pour le candidat grec et réciproquement, le fait pour les candidats danois, suédois, finlandais, norvégiens, islandais de voter les uns pour les autres et donc de suppléer à l'exiguïté de leur population pour remporter la victoire. Rappelons-le, hein, les deux superpuissances de l'Eurovision, c'est la Suède et l'Irlande qui sont des petits pays d'un point de vue démographique. Ces blocs de vote existent, ils sont affinitaires, ils montrent que en Europe, on est un tout petit peu plus que national, on peut aussi être régional, et ça atteste également de la force des diasporas, et notamment de cet immense mouvement qu'on peut attribuer à Erasmus ou qu'on peut attribuer à d'autres phénomènes, qui est que de plus en plus, les Européens vont passer une partie de leur vie voire le reste de leur vie, dans un autre pays européen et deviennent binationaux, deviennent trinationaux par le biais des mariages, des affinités, des associations, de leur investissement local. Et cette espèce d'immense circulation en fait, des ouais. populations et des symboles conduit à l'Eurovision à ce double mouvement, affirmation d'une identité nationale et d'une fierté nationale bien légitime pour des peuples qui ont une histoire très longue, et également hybridation de ces identités qui conduit par exemple certains groupes audiovisuels, généralement de petits pays, à proposer des chansons dans plusieurs langues, où on chante alternativement dans la langue nationale, dans la langue régionale, dans l'anglais ou dans la langue du voisin. Ce sont vraiment deux grandes tendances qu'on peut voir s'affirmer également sur la scène internationale très sérieuse. La revendication d'une position très nationale, la sécurité nationale par exemple, et une volonté d'aller plus loin, c'est-à-dire d'être plus grand grâce à l'Europe et à travers l'Europe. C'est un peu d'ailleurs les positions de la France qui revendique une identité nationale et une conception nationale très forte de l'Europe, tout en voulant fédérer les Européens ou certains Européens.
0: On parlait, Cyril Brett, il y a quelques minutes, de cette mondialisation de l'Eurovision. Alors, ce n'est pas encore Mondovision, mais peut-être qu'un jour, ce sera le cas. Mais notamment, avec l'impact des réseaux sociaux, Cyril Brett, ça fait partie d'un des chapitres, d'ailleurs, de votre livre « Géopolitique de l'Eurovision », où on se rend compte que la consommation numérique de l'Eurovision est devenue extrêmement importante. Il y a les audiences télé, donc du direct, qu'on pourra voir par exemple samedi soir sur France Télé. C'est pas pour faire de la pub, hein. De toute façon, vous connaissez déjà la chaîne. Mais il y a aussi l'impact sur TikTok, Instagram, sur YouTube également, où on atteint parfois des milliards de vues, hein, comme on appelle Cyril Brett. On a changé les territoires grâce à ça, Cyril Brett.
1: Oui, mais c'est la révolution numérique qui a déjà changé. Là, il faut bien le voir, l'Eurovision est suiviste plus que prescriptrice et n'est pas pionnière. En revanche, ce qui est certain, c'est que, regardons-le en face, Melchior.
0: Dites-moi.
1: Nous ne sommes pas la génération des fans de l'Eurovision. C'est un vestige des 30 Glorieuses. C'est la génération de mes grands-parents, c'est la génération de mes parents qui se sont intéressés à l'Eurovision. Et qu'est-ce qu'a réussi l'Eurovision au tournant du siècle?
0: Ouais.
1: Ils ont réussi à attirer de nouvelles générations et de vrais jeunes, ni vous ni moi. Et ils ont réussi à faire la révolution numérique. Et ça, c'est extraordinaire. C'est-à-dire que, alors que la marque de fabrique de l'Eurovision, c'est la scène physique retransmise en direct devant le poste de télé à la grand-papa, ils ont réussi à avoir une extension sur les nouveaux espaces de conflictualité internationaux que sont les espaces numériques et les grandes plateformes. Et ça, c'est une prouesse technique, c'est une prouesse marketing et c'est une prouesse commerciale, mais c'est aussi une prouesse générationnelle parce que c'est ce qui a permis à l'Eurovision d'acquérir une nouvelle base de fans et de ne pas être simplement un phénomène de boomer.
0: Je pense que vous me vieillissez un petit peu, Cyril Brett.
1: Moi, vous êtes un éternel jeune homme. Oh.
0: Merci beaucoup. On arrive doucement à la fin de cette émission. Évidemment, dans cette émission, on a parlé de plein de choses hein, sur la construction politique, géopolitique liée à l'Eurovision. Ça n'empêche pas du tout le succès d'une émission comme l'Eurovision, la qualité aussi parfois de la scénographie. C'est un événement que, à titre personnel, vous aimez regarder aussi, vous, Cyril ?
1: Mais pas du tout.
0: Ah bon ?
1: Pas du tout.
0: Super. Vous faites un livre dessus, mais...
1: Alors, je vais vous expliquer comment s'est fait le livre très brièvement.
0: Oui.
1: Mon ami Florent Parmentier, qui est mon co-auteur, me dit « Tu ne peux pas comprendre l'importance de cet événement d'un point de vue géopolitique, si tu ne regardes pas cet événement. » Et donc, en fait, j'ai regardé l'événement pour écrire le livre. Alors que lui aime l'événement, le regarde depuis des années, et c'est comme ça qu'il a été conduit à cette réflexion. Et en fait, c'est quasiment le titre de votre émission. « Je pense, donc j'agis ». Il a agi, puis il a pensé.
0: Oui.
1: Et j'ai pensé, puis ensuite j'ai agi.
0: Voilà. Et même samedi, vous n'allez pas regarder ?
1: Mais bien sûr que si.
0: Oh, je suis pas sûr. Je vous testerai.
1: C'est la connaissance qui a précédé l'amour et pas l'amour qui a précédé la connaissance, c'est tout.
0: Florent Parmentier, qu'on salue, hein, qui devait participer à cette émission, mais il y a eu quelques complications, qui avait commenté l'Eurovision d'ailleurs pour le journal Le Monde. C'est une petite anecdote, toujours à prendre. Cyril Brett, merci beaucoup. C'était un plaisir d'être avec vous. Allez les Bleus quand
1: merci
0: même.
1: Merci à vous. Oui, allez les Bleus. Merci Melker, merci Alba, merci Marie-Claire.
0: Et merci vraiment pour vos connaissances ce matin liées à l'Eurovision. Je rappelle que vous êtes agrégé et docteur en philosophie, enseignant à Sciences Po, chercheur associé à l'Institut Jacques Delors. Et vous êtes le co-auteur de ce livre « Géopolitique de l'Eurovision, la bande-son de la construction européenne » sorti chez Bréal avec Studirama. Merci à Pierre-Henri et Sabine à la réalisation et à Maury également. Demain, jeudi et vendredi, je vais vous proposer une rediffusion de Je pense donc j'agis. Mais en attendant, comme chaque jour, je vous laisse avec Marie-Ange de Montesquieu pour l'émission Enquête de sens. Bonjour Marie-Ange.
4: Bonjour Melchior. Eh bien, dans quelques instants, on va parler de femmes et d'engagement, d'engagement politique notamment, comment concilier l'engagement politique et la maternité. Un sujet qui évolue, cela dit, sur les bancs de l'Assemblée en particulier. On va en tout cas en parler avec notre invité du jour dans quelques instants,
0: cher Melchior.
4: Merci
0: Marie-Ange.
4: À vous.

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1: Se rendre en conseil des ministres hein, tout en allaitant sur ses genoux Apolline 3 mois, devoir travailler tous les dossiers la nuit, car tous les députés vous attendent demain fraîche comme une rose pour défendre telle ou telle proposition de loi. Il faut dire que la politique n'échappe pas à la règle. À côté maternité en France, la durée légale du congé maternité, je vous le rappelle, est de 16 semaines pour les deux premiers enfants. Alors voilà, la délégation hein, aux droits des femmes de l'Assemblée nationale s'est récemment penchée sur les freins à l'engagement des femmes en politique et les moyens de lever ces obstacles. Mais qu'en est-il? Comment, au fond, concilier aujourd'hui engagement politique et maternité sans culpabiliser? C'est notre sujet du jour avec notre invité qui est Sixtane Rousselot. Bonjour Sixtane.
2: Bonjour Marie-Ange.
1: Ravie de vous revoir dans cette émission En quête de sens. Vous dirigez Dynamique Familiale, c'est un think tank, c'est ça? Justement, un centre d'études et de réflexion sur les conciliations entre la vie en général en entreprise et en politique. On va en parler entre les injonctions et justement, on va parler de culpabilité puisque c'est l'engagement que ce soit en politique ou en entreprise. Alors, en politique, c'est très particulier parce qu'il y a le côté mission, il y a le côté vocationnel qui est très fort et qui vient concurrencer alors l'exigence de la maternité, mais l'envie d'être près de son enfant et comment conjuguer les deux, la vie pro et la vie perso dans ce cadre-là, sans trop ou sans culpabiliser. On va dire sans trop parce qu'on ne va pas justement en rajouter une couche à la culpabilité de ces femmes qui ont le courage de se lancer et de s'engager. Bravo à elles, on les en remercie d'ailleurs. Alors, est-ce que, on va y aller, hein, Sixtane Rousselot, est-ce que ça évolue dans le bon sens? Je vous parlais en introduction de cette délégation aux droits des femmes de l'Assemblée nationale. On progresse.
2: Je crois que les femmes en politique, elles sont de plus en plus visibles parce que c'est une réalité de plus en plus qui est en forte augmentation. Au début de la Ve République, en 1958, il n'y avait que 1,5% des femmes députées. Enfin, 1,5% des députés étaient des femmes.
1: Autre temps, autre mœurs.
2: Et aujourd'hui, on est à 36%. Alors, c'est un peu baissé depuis la dernière législature, mais tout de même, on est à 36%. Donc, plus d'un tiers des députés sont des femmes. Et on sait que les députés sont de plus en plus jeunes, ce qui est une bonne nouvelle. Et donc, forcément, qui dit femme jeune, dit plus de mères. Donc, c'est sans doute que le sujet est mis sur le tapis. Une petite anecdote, au début de l'année, en janvier, il y avait une députée LFI, Mathilde Igné, qui a fait une vidéo sur les réseaux sociaux, se montrant à l'Assemblée nationale, revenant avec son enfant de 2 mois, donc comme vous l'avez dit, de retour de congé maternité. Alors ça a fait un tollé sur les réseaux sociaux, elle pensait pouvoir sensibiliser à la question de la maternité en politique, mais en fait, elle s'est un petit peu ridiculisée elle-même, c'est pas moi qui le dis, c'est d'autres analystes, parce qu'en fait, elle a montré que c'était difficile de concilier vie familiale et vie professionnelle.
1: Tout en le faisant en même temps.
2: Mais en fait, elle est allée juste signer en commission pour juste percevoir son salaire, son indemnité de députée. Donc en fait, elle a illustré ce que toutes les femmes vivent, que ce soit en politique, mais que ce soit surtout dans la vie professionnelle.
1: Évidemment, il y a des points communs.
2: Alors, vous le disiez en introduction, quelque chose en politique et même dans tout engagement dans la cité, c'est la question de la disponibilité. On attend une disponibilité, totale. Et en fait, aussi dans des postes à haute responsabilité en entreprise, on attend une disponibilité totale. Or, cette disponibilité totale, elle ne peut pas être réelle lorsqu'on a envie de passer du temps avec ses enfants. Alors, on peut très bien avoir des enfants et pas avoir envie de passer de temps avec eux et recourir à plein de moyens de garde. Mais là, on va se pencher plutôt sur la question des mères qui ont envie.
1: Alors, M-E-R-E-S.
2: Pour préparer cette émission, je me suis dit faut qu'on s'inspire de plein de femmes qui nous ont précédées, de plein de femmes actuelles. On a l'exemple de Margaret Thatcher en Grande-Bretagne, dame de fer, femme de poigne, femme d'une carrière forcément politique assez exceptionnelle, monstrueuse. Mais visiblement, elle était assez monstrueuse aussi avec ses enfants parce qu'elle disait qu'elle ne dormait que 4 heures par nuit pour s'occuper de ses enfants. Et en fait, ses enfants ont vraiment lâché le morceau en disant on n'a pas vu notre mère. Donc, ce qu'il faut qu'on ait bien en tête au cours de cette émission, je pense que c'est le souhait des femmes de conjuguer un engagement fort, qu'il soit professionnel, d'engagement dans la cité, et souhait d'être auprès de ses enfants, de les voir grandir, de passer du temps avec eux. Peut-être pas tout le temps qu'offre une journée, mais en tout cas du temps de qualité. Donc, je pense qu'il faut faut sortir en premier lieu de cette injonction à la disponibilité totale.
3: Parce que vous, on peut quand même parler un tout petit peu de vous, Sixtane. Vous attendez votre quatrième enfant.
2: Exactement.
3: Félicitations. Et c'est pour quand ?
2: C'est pour cet été.
3: Ah ben, bravo. Et vous êtes engagée à 100% dans cette association, dans ce think tank Dynamique Familiale.
2: Dynamique Familiale, c'est un think tank, donc un centre d'études et de réflexion qui a été créé en fin 2023, dont l'objectif est de produire des études, des propositions en vue de nourrir le débat public sur la place des familles, de manière générale, dans la société. On se rend bien compte que, je vais faire une phrase toute facile, des familles fortes et qui vont bien, c'est source de vitalité et de prospérité pour
3: c'est
2: le pays.
3: C'est comme ça qu'on réarme la France.
2: Qu'on soutient. Je ne suis pas hyper à l'aise avec le terme. Je pense que peu de gens sont à l'aise avec le terme. Mais en tout cas, c'est je pense que des familles fortes, des familles qui vont bien, en bonne santé, dynamiques, équilibrées, avec des couples stables, dans la mesure du possible, avec de se dire que si les enfants aussi de demain et les adultes de demain vont bien et grandissent bien dans notre pays, et bien c'est source de prospérité, de stabilité.
3: On aurait pu avoir une psy dans cette émission, il y en a presque tous les jours, on a fait une pause aujourd'hui, mais c'est peut-être finalement pas une si mauvaise idée que cela. Sixtane Rousselot sur RCF Notre-Dame, j'imagine la situation, alors déjà en entreprise c'est pareil, mais effectivement de lâcher de toute façon dans cette société, là je parle à la directrice, à la déléguée générale de Dynamique Familiale, quand on a eu la chance déjà, on a eu la chance d'avoir une place en crèche, on laisse son bébé de 2 mois et demi, je le rappelle, 2 mois et demi, à la crèche pour aller se consacrer à un conseil des ministres, à l'Assemblée nationale, à une proposition de loi, à une visite de mairie, à une, voilà, quand on est engagé aussi dans les mairies, parce qu'il y a de plus en plus de femmes aussi. Est-ce qu'il y a là la culpabilité, bonjour hein. Est-ce qu'il n'y a pas déjà un problème au premier étage ? Alors, soit on a l'impression qu'on ne peut pas s'en sortir, soit on dit on prolonge le congé maternité, mais il y a certaines femmes peut-être qui vont dire on nous prend pour des vaches à lait, pardon de résumer les choses ainsi, ou bien au contraire, là dans la situation telle qu'elle est aujourd'hui, scandaleux, ça respecte pas du tout les enfants, on les détache des mères, etc. Comme on l'entend, ce discours, hein, de la part d'experts et de psy. On sait plus, on en perd notre latin, on sait plus qui croire, que penser, comment on s'appelle.
2: Je pense que on peut repartir de ce que souhaitent les femmes elles-mêmes. Dans une enquête de l'UNAF, de l'Union nationale des associations familiales de 2022, il était dit que 86% des mères s'estimaient être le meilleur moyen de garde pour leur enfant à 6 mois. Donc près de 9 femmes sur 10. Donc c'est quand même des proportions à 6 mois. Ça ne veut pas dire qu'elles s'estiment être le meilleur moyen de garde à 1 an, et voilà, mais en tout cas à 6 mois, c'est une réalité.
3: C'est précis, 6 mois.
2: C'est précis.
3: C'est pas 20 mois, c'est 6.
2: Exactement. Et je pense que effectivement, mais il y a un espèce de consensus pour dire que le congé maternité
3: c'est
2: aujourd'hui
3: inhumain.
2: En France à 2 mois et demi,
3: c'est inhumain.
2: Il y a le congé de naissance qui va rentrer en vigueur au 1er juillet 26. Là, rappelons-le, le congé de naissance, c'est un allongement du congé maternité avec un premier mois indemnisé à hauteur de 70% du salaire plafonné et le deuxième mois à 60% du salaire pour la mère. Et ensuite, le père ou le parent d'eux a la possibilité de prolonger en prenant lui aussi
3: le relais, quoi.
2: Voilà,

0: le coup de la vie de s'arrêter. Et on sait que le congé parental est pris à 94% par les femmes. Et d'ailleurs, il y a juste 14% des mères qui prennent le congé parental. Donc parmi cette faible proportion de femmes ou de personnes qui prennent un congé parental, c'est en majorité des femmes. Donc la question, elle est vraiment...
1: La gueule, quoi, en fait.
0: Voilà.
1: On cherche pas à... Comment peut-on dire ? On ne cherche pas à aller au cœur du problème et à prendre de vraies résolutions. Bah,
0: pour moi aujourd'hui, dans ce qu'on observe, c'est quand même beaucoup des sparadraps. Quand on parle de crise de la natalité, rappelons-le, il n'y a que 1,56 enfants par femme. On ne renouvelle plus les populations. Donc le sujet, il doit être...
1: Le sujet n'a presque plus d'intérêt, puisqu'il n'y aura bientôt plus d'enfants.
0: J'ose espérer. Alors, j'ai récemment, petite parenthèse, mais j'ai récemment travaillé le sujet de la question de l'animal de compagnie versus de l'enfant. Parce qu'on voit en revanche un essor, je pourrais vous donner des chiffres hallucinants, mais un essor des pets parents, donc des parents qui se disent, qui ont adopté un animal de compagnie, en lieu et place d'avoir un enfant. Alors, le phénomène peut faire vachement rire, vachement sourire, etc. Mais quand on sait qu'aujourd'hui, à Paris, il y a plus de chiens que d'enfants de moins de 14 ans, ça fait moins rigoler tout de suite. Voilà.
1: Je
0: dis pas de bêtises. J'espère, mais en tout cas, oui, les chiffres montrent.
1: D'où, vous savez, les boutiques là, moi, je me suis posé la question, si vous avez remarqué, si les auditeurs ont remarqué que les boutiques dans les villes moyennes, là où, par exemple, j'habite moi, je n'habite pas Paris, les boutiques de vêtements pour chiens, mais en fait partie, d'accessoires de jeux pour chiens, des énormes boutiques comme autrefois. Alors, les boutiques de vêtements pour enfants et pour bébés ferment. C'est pas une plaisanterie ce que je vous raconte. Remplacé par des boutiques d'accessoires pour chiens, pour animaux domestiques.
0: On peut
1: ça
0: voir,
1: rejoint ce que vous dites, alors.
0: C'est complètement. Alors, le marché, d'ailleurs, du pet care, du soin aux animaux, est en explosion, avec plus de 50% de croissance sur les 10 dernières années. Alors que le marché de la périculture, malheureusement, perd 5% de croissance.
1: Dévalorisé,
0: par an.
1: Enfin, voilà. Etc.
0: Dernier petit chiffre, mais qui me fait aussi rire, peut-être cyniquement, mais en tout cas, en Corée du Sud, qui a le taux de natalité le plus faible au monde, avec 0,72 enfants par femme, la vente de poussettes pour chiens a dépassé celle de la vente de poussettes pour bébés. Voilà.
1: On est en train de dire ça ou pas, alors ?
0: Voilà, je suis en train de dire ça. C'est pas du tout le sujet de notre émission, Marie-Ange, mais
1: c'est dingue. C'est très intéressant, quand même.
0: Mais voilà,
1: ça dit énormément de choses.
0: En fouillant les chiffres, ça dit quand même beaucoup de choses de nos sociétés occidentales
1: qui
0: ne considèrent plus la place de l'enfant.
1: Mais tout à fait. Et puis il y a aussi cette histoire de culpabilité, c'est-à-dire qu'on n'en veut pas de cette culpabilité de prime abord, en amont. Moi, je comprends les couples qui veulent plus d'enfants, en fait. Vous vous rendez compte de ce qu'on s'inflige ?
0: Je crois qu'en analysant le sujet, ce que j'ai compris, c'est que l'animal de compagnie, en tout cas, était source de bien-être immédiat, et même s'il implique quelques contraintes, mais en tout cas, il n'implique pas évidemment les mêmes contraintes qu'avoir un enfant.
1: C'est sûr que d'aller en conseil des ministres quand on a un petit chien, c'est plus simple que...
0: voilà.
1: Mais, non, c'est plus simple, c'est pas ce que je veux dire, pardon, mais ça demande
0: vous allez
1: ni allaitement, ni soins constants.
0: Exactement.
1: Ça dit ce que ça dit, quoi.
0: Pour revenir aussi sur une petite anecdote de Conseil des ministres, etc., c'était Rachida Dati en 2009, qui était garde des Sceaux et qui a eu accouché de sa petite fille à l'époque, et qui était revenue 5 jours après la naissance de sa fille comme garde des Sceaux. Ça avait sidéré tout le monde. Et c'est l'exemple même de la culpabilité, en fait. C'est pour ça
1: que je pense... On était entre l'admiration, rappelez-vous.
0: Voilà. L'admiration, mais aussi
1: et le jugement,
0: clairement. Et est-ce que c'était pas une démonstration de toute puissance ? Est-ce que c'était pas montrer que est-ce que c'était pas une revendication trop féministe encore pour l'époque ? Moi, je crois que laissons la tranquille. Si elle avait envie de revenir au bout de 5 jours, c'était son droit le plus strict. Maintenant, on peut le regretter et le déplorer qu'elle ait pas profité d'un temps de repos, qu'elle ait pas parce que concrètement, disons-le. La période de postpartum, c'est une période émotionnellement très intense, très fatigante,
1: physiquement,
0: et c'est une période de grande, grande vulnérabilité, et qui, pour moi, il faut savoir, et là je vais parler peut-être plus personnellement, mais il faut savoir accepter cette vulnérabilité.
1: C'est pas une maladie,
0: non, pas du tout. C'est presque une chance.
1: Ouais.
0: C'est Aurore Berger, qui est ministre de l'égalité homme-femme, qui le disait à la naissance de sa fille, qui disait que c'était un uppercut à l'ego, et dans ce sens où, clairement, elle comprenait, elle renouvelait sa vision de la politique par la naissance de sa fille, parce qu'elle avait accepté de se dire qu'il y avait un combat qui était plus grand que elle.

0: elle-même. Je, ouais. je trouve ça très intéressant comme très analyse des choses, très noble. Et en ce sens, il est heureux qu'il y ait des femmes mères en politique parce qu'on, et pères d'ailleurs, parce qu'on peut se dire qu'ils ont le souci de la génération d'après, davantage
1: incarnée. Ils savent de quoi ils parlent.
0: Ça, ils savent vrai. De quoi ils parlent.
1: C'est vrai que pardon et pour puis... Emmanuel Macron, mais c'est pénible. Là. Alors, il, a,
0: il a un chien.
1: Après...
0: A...
1: Ah, oui, c'est vrai.
0: Il a un chien, le petit Nemo.
1: C'est vrai que d'avoir des personnalités politiques, de les écouter, de les entendre, de les croire hein, quand ils ne sont pas concernés par un sujet, c'est compliqué. Quand oui. Tu commences à dire à réarmer la France, t'as envie de lui répondre.
0: Hein. Et les derniers premiers ministres, ce sont le cas aussi. Hein. Gabriel Attal n'avait pas d'enfant. Enfin, il n'en a toujours pas. Mais, et Sébastien Lecornu aussi. Je ne dis pas que c'est de leur faute à tout prix. Ou voilà. Mais en tout cas, il y a une forme de décorrélation
1: c'est pas trop
0: entre
1: crédible,
0: le
1: hein.
0: discours et ce qu'on incarne. À l'inverse, David Lisnard, qui est candidat à la présidentielle, il s'annonce, lui, sur tous ses réseaux sociaux. Il commence par mettre père de 4 enfants. Ouais. Et je trouve ça assez amusant comme manière
1: au-delà
0: de se présenter, de se dire, ben voilà, mon engagement et ce que je suis, c'est aussi, et peut-être pas avant tout, mais en tout cas aussi cette paternité, cette maternité-là, et sans en faire un porte-étendard qui est l'alpha et l'oméga de tout, ça dit quelque chose de ma personnalité.
1: Ouais, et ça c'est plutôt, alors là pour le coup c'est engageant et encourageant, et voilà, t'as envie de le suivre, mais c'est un homme, alors là on va revenir à nos moutons, à nos femmes. Et j'avoue que, alors, quand on voit toutes ces avancées, notamment, voilà, vous avez parlé tout à l'heure de l'Union nationale des associations familiales, c'est vous qui en parliez tout à l'heure, ou c'est moi, je ne sais plus, mais d'après les résultats de l'enquête d'ailleurs que vous, je crois, mentionnez sur la page de votre site hein, internet des dynamiques familiales, auprès des parents bénéficiaires du complément de mode de garde, donc le CMG, hein, c'est bien ça, eh bien, il est dit que la question d'un deuxième enfant se posait, mais avec la réforme du CMG, donc du mode de garde, eh bien, elle n'est plus d'actualité, car nous n'aurons pas les moyens. Voilà, donc en fait, on a l'impression qu'il y a un espèce de progrès, comment peut-on dire, il y a une espèce d'évolution à double sens, hein, donc dans un sens... On dit des choses, on dit ça serait bien de lever les freins, que les femmes s'engagent davantage en politique, c'est important d'entendre leur voix, etc. etc. Et dans un autre sens, c'est dans les faits, dans le concret, dans les aides, dans le soutien qui est fait concrètement, financièrement, etc., et bien, il n'y a plus personne. C'est ça que vous voulez aussi, j'imagine, adresser comme message.
0: Complètement. Alors les aides financières, elles sont... primordiales, importantes et voilà et elles ne font pas tout aussi. Quand on interroge les femmes, ce qu'elles attendent avant tout, c'est de la flexibilité. C'est une enquête de janvier de 2025 qui dit ça. Elles attendent de la flexibilité en entreprise lors du retour à l'emploi, de retour progressif aussi après un congé maternité. Par exemple, on pourrait imaginer, il y a des boîtes hein, qui le mettent en place, mais que dans les deux mois après un retour de congé maternité, eh ben on ne travaille qu'à 50%, payé 100, parce qu'il ne faut pas pénaliser aussi d'un point de vue financier à un moment où on fait face en plus à des coûts supplémentaires hein, liés ouais. à l'enfant. Et bien, du coup, d'imaginer des formes de flexibilité supplémentaires. Et puis, la question, vraiment, vous l'avez dit à plusieurs reprises, hein, mais des modes de garde, de se dire, je veux ne pas être seule pour aussi aider et enfin éduquer cet enfant, je veux pouvoir compter sur des structures tiers qui m'accompagnent et des structures tiers dans lesquelles j'ai confiance. Je pense que c'est un sujet aussi très important. On parle de beaucoup de choses ce matin, donc je ne vais pas non plus me disperser, mais la question des scandales périscolaires dans le périscolaire parisien pose la question de ces lieux tiers d'éducation, de ces lieux tiers de confiance qui sont vraiment nécessaires à l'éducation d'un enfant, et encore plus quand on exige de nous une disponibilité totale, que ce soit en politique ou dans des postes à haute responsabilité. Ouais. Et donc je pense vraiment que ce sujet des lieux de garde, je prends pour la toute petite enfance, donc de 0 à 3 ans, crèche, halte garderie, onco et assistante maternelle, machin. Et puis au-delà, dans le périscolaire aussi.
1: C'est extrêmement... là, pour le coup, vous partez le matin. Déjà, la boule au ventre, quand vous êtes en confiance, à peu près en confiance avec, par exemple, une crèche. Alors, si en plus, vous êtes angoissé à l'idée de trouver votre enfant Avec des bleus et je ne sais quelle souffrance.
0: Voilà, après, je ne fais pas partie de ceux qui vont dire on ne peut plus faire confiance à personne, je pense, et je prends mon cas très personnel. Je pense que,
1: l'actualité est quand même inquiétante.
0: Je pense qu'il est important aussi de se dire que les parents sont les premiers éducateurs de leurs enfants, c'est l'enseignement catholique qui le répète et qui le dit, et je pense que c'est nécessaire de le replacer. Les enfants sont les premiers éducateurs de leurs enfants, ils sont les responsables de l'éducation de leurs enfants, mais ils ne sont pas les seuls éducateurs. Et ces tiers de confiance, que ce soit le périscolaire, le scoutisme, les grands-parents...
1: C'est
0: voilà,
1: plus tard, le scoutisme.
0: C'est bien plus tard. C'est pas à deux mois, et c'est pas le soir en semaine. Mais tout ça participe des relais qui sont nécessaires.
1: Ouais. Allez, un peu de pub, on se retrouve juste après, cher Sixtane Rousselot. Voilà, comment concilier engagement politique, engagement professionnel et maternité sans culpabiliser. On en parle, on en revient dans quelques instants, pardonnez-moi.
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1: Aujourd'hui, nous nous interrogeons ensemble comment concilier l'engagement politique et comment surtout le déployer, cet engagement politique des femmes. Engagement politique et maternité sont-ils compatibles et en plus sans culpabiliser? Voilà la question que nous nous posons, et au sens plus large avec mon invité qui est Sixtane Rousselot, qui dirige Dynamique Familiale, au pluriel, un think tank, un centre d'études et de réflexion dont l'objectif est de mieux comprendre et d'accompagner les familles pour éclairer, enfin surtout de les comprendre, d'analyser comment faire pour éclairer les décideurs publics et privés, et publics aussi, et comment faire justement pour inclure et pour surtout faire en sorte que les femmes ne soient plus là en défaut, courent pas entre deux réunions pour appeler la nounou parce que voilà, les crèches et tout ça c'est compliqué, on n'a pas forcément des places, enfin c'est le rythme aussi n'est pas du tout forcément compatible, on l'a dit en première partie, la politique ça galope, hein. C'est comme la vie en entreprise, de toute façon quand on vous l'avait dit, les hautes responsabilités, mais que ce soit clair, hein. Quand on a des hautes responsabilités dans le domaine privé, on peut sous-entendre que derrière il y a une main d'œuvre. En tout cas, il y a peut-être des nounous qui sont engagés. Enfin, tout un service, un village pour élever un enfant. D'autant plus quand on a des hautes responsabilités. Mais quand on s'engage politiquement, on s'imagine toujours qu'on gagne beaucoup d'argent. Mais malheureusement, c'est pas toujours le cas en fait. Hein. Donc, c'est plus un engagement vocationnel. C'est pour ça que je le disais. Quand on s'engage comme maire ou comme député, c'est quand même pas forcément évident.
0: On n'est quand même pas trop mal rémunéré. On est à plus de 7000 euros bruts mensuels, sans compter les frais de représentation, etc. Sur lequel on peut faire passer beaucoup de choses.
1: Il y a quand même de l'engagement. Il y a quand même de la vocation.
0: Il y a quand même de la vocation. Moi, je pense aussi dans notre discussion, on prend l'engagement politique vu comme un mandat d'élu, député, etc. Mais moi, je pense l'engagement politique au service de la cité aussi, comme bénévole. Quand on souhaite être, quand Absolument. On est maire et qu'on travaille, on a un boulot en entreprise, mettons classique, mais qu'on souhaite en plus s'engager dans la vie de la citer comme bénévole, je sais pas, au Resto du Cœur ou machin, parce que ça nous porte, parce que ça nous touche, parce que voilà. Et là, c'est en dehors de toute heure ouvrable, j'allais dire. Et donc ça, ça demande
1: un dépassement d'horaire permanent. Quoi.
0: Voilà, je pense qu'il y a beaucoup des auditeurs qui nous écoutent aussi, qui ont un engagement dans leur vie qui soit autre que professionnel ou familial,
1: même, hein.
0: Associatif, exactement. Voilà. Et je pense que c'est nécessaire aussi que dans ces lieux-là d'engagement associatif, il y ait des femmes mères de famille qui apportent leur regard et qui apportent ce qu'elles savent faire, ce qu'elles ont. Voilà, la maternité aussi apprend beaucoup sur la vie et donne le souci du bien commun, le souci des autres. Alors, je ne dis pas qu'il faut être mère pour le découvrir du tout, mais je dis que ça donne une petite touche supplémentaire et qu'il est nécessaire à apporter à la vie associative aussi.
1: Vous en accueillez, j'imagine, vous en recevez régulièrement chez Dynamique Familiale, des personnes qui racontent un peu justement, des femmes qui racontent la force que leur donne en fait la maternité dans leur engagement, que ce soit politique ou dans le cadre de l'entreprise.
0: On a fait un recueil récemment de contributions de femmes dites expertes, voilà, sur sur ce que c'était que de concilier vie professionnelle et vie familiale. Je prends l'exemple de Sarah Elayri, la haute commissaire à l'enfance, qui a contribué à notre recueil et qui expliquait qu'elle avait une expérience au Canada dans un cabinet ministériel ou dans la vie politique en tout cas. Et au Canada, c'était très très différent puisque son cabinet était exclusivement féminin et que toutes les réunions, il n'y avait vraiment pas de réunion après 17h, qu'il était convenu que chacun rentre chez soi et s'occupe de sa vie familiale. Et voilà, je pense que effectivement, j'ai déjà entendu dire...
1: Donc c'est faisable,
0: même en France. C'est une forme d'organisation qui paraît... Nous, notre vie politique française, elle a été pensée, c'est pas moi qui le dis, mais par des hommes pour des hommes.
1: Ça n'a pas évolué tant que ça.
0: Ça n'a pas évolué tant que ça. Il y a Ségolène Royal qui a publié un bouquin à l'automne dernier qui reprend une phrase que Laurent Fabius lui avait balancée à la figure quand elle voulait être présidente de la République, donc quand elle était en campagne présidentielle en 2007, et il lui avait dit « Mais qui va garder les enfants ?» Et elle a publié son bouquin qui s'appelle « Mais qui va garder les enfants ?» Ça reprend cette punchline, mais ça aussi, c'est une lettre qu'elle veut plus adresser à la jeunesse sur quelle dette générationnelle on va laisser à la jeunesse. Et comme je suis mère de famille de 4 enfants, je suis soucieuse de ce que je vais laisser à la génération suivante. Donc je trouve que son bouquin est assez intéressant. Et oui, vraiment, ça a été pensé par des hommes pour des hommes, avec une disponibilité totale, une forme de rythme de vie qui correspond pas forcément.
1: Ne serait jamais sorti au Canada. J'ai pas eu besoin de sortir au Canada.
0: Je pense qu'au Canada, j'ai eu des échanges récemment avec des personnes qui habitent au Canada et qui expliquent qu'eux, en entreprise, on ferme l'ordinateur à 17h. Mais tout le monde, du PDG au plus...
1: Par contre, ils commencent beaucoup plus tôt.
0: Ils commencent un peu plus tôt. Ouais. Un peu plus tôt. Hein, je crois que c'est aux alentours de 8h. Donc, c'est pas non plus fou. Mais en tout cas, entre 17h et 19h30, ils dînent sans doute plus tôt que chez nous. Mais voilà, il y a une forme de disponibilité et de temps un peu plus long pour les enfants. Et c'est pas considéré comme un moindre engagement que de partir à cette heure-là.
1: Voilà, en France, que ce soit dans la vie privée ou dans le monde politique ou dans le monde de l'entreprise, que ce soit bien clair, c'est suffisamment évoqué sur, par exemple, les réseaux sociaux, alors par des humoristes, mais pas que, à savoir qu'on doit être, on devrait, ça vous la connaissez par cœur celle-là maintenant, mais on doit être, par exemple, une salariée comme si on n'avait pas d'enfants, et on doit avoir des enfants comme si, on doit montrer qu'on a des enfants, comme si on n'avait absolument rien d'autre à faire que cela, en tout cas si on était... on a comme si on n'avait pas de travail, quoi. En gros, c'est ça.
0: Ouais.
1: Comme si on n'était pas l'autre personne qui travaille, qui œuvre pendant que l'enfant est à la crèche, à l'école, etc.
0: Je pense tout de même
1: bizarre. Hein, c'est quand même très français, non?
0: Ouais. Je nuancerai quand même un petit peu parce que je pense que les choses évoluent.
1: Ça évolue quand même alors.
0: Les choses évoluent. Il y a beaucoup de personnes qui prennent la parole sur ce sujet-là. Alors, je ne sais pas si c'est l'algorithme qui veut ça, hein, moi, mais mon réseau social LinkedIn LinkedIn est inondée de messages comme ça.
1: Pas par hasard non plus.
0: Voilà, c'est pas totalement par hasard, hein, mais je ne suis pas dupe. Mais en tout cas, il y a des choses qui évoluent. Il y a un site qui s'est lancé récemment sur les recherche d'emploi pour dans des entreprises avec une politique familiale plus forte. Donc ça s'appelle Parents on Board. Et voilà, c'est un site internet où on peut rechercher en fonction de ça. Voilà, donc il y a beaucoup d'initiatives, mais qui ne sont pas coordonnées, qui manquent d'ambition politique, qui manquent de vision collective. Mais en tout cas, il y a beaucoup d'initiatives qui, pour moi, sont des signaux... alors c'est peut-être ma nature optimiste qui voit ça, mais des signaux favorables de changement. Je pense à ce titre, ouais. Pour revenir à notre sujet sur la vie politique, que clairement la parole des femmes en politique, on n'a pas pris cet exemple, mais qui est très récent, de Marine Tondelier, qui est donc candidate à la présidentielle pour Europe Écologie Les Verts, et qui a annoncé qu'elle était enceinte et qu'elle maintenait sa candidature. Elle était enceinte à 39 ans, après un parcours PMA, et finalement elle a renoncé à la
1: elle
0: PMA.
1: A tout lâché.
0: Elle a tout lâché. Alors, voilà, elle en a fait... Moi j'ai pas mal. J'avoue que j'ai trouvé sa première intervention vraiment
1: un peu étrange.
0: Moi, quand on m'annonce une grossesse, quelle soit, je suis heureuse. Je pars du principe que c'est une bonne nouvelle. Et donc, je me suis dit, c'est une bonne nouvelle pour elle, pour sa vie, pour voilà. Et après, elle en fait une revendication très féministe de dire, je vais y aller, c'est un combat, etc. Ouais. Moi, c'est la question de faire de sa maternité un combat pour être... voilà, je pense que ça interroge plus de choses. Je dis pas que la maternité, je dis pas qu'il y a plein de choses qui doivent pas changer. Enfin, au contraire, il y a des choses qui doivent évoluer dans le bon sens pour permettre aux femmes d'avoir ce qu'on dit depuis le
1: un
0: début.
1: Un combat, hein, c'est-à-dire qu'est-ce que vous ne partagez pas? Quel combat
0: De dire que on doit être à tout prix considéré ce qu'on expliquait, la maternité, la période autour de la maternité, c'est une vulnérabilité qui est une force en fait pour la suite. Hein, mais je pense qu'il faut quand même plus vivre ce temps avec ce temps de femme et ce temps de mère et que ce temps il est pas. Enfin,
1: est-ce qu'il vaut mieux pas en faire l'économie quoi? C'est ça, en fait, le problème.
0: Si, mais en fait...
1: C'est ça, en fait, le problème.
0: On pourrait donner le choix, mais voilà. Moi, ce que je comprends pas toujours, c'est le côté... le côté combatif quand on annonce une grossesse, quoi. Je pense que...
1: Elle se bat contre quoi, exactement, selon vous? Quel est son combat, en fait?
0: Contre les gens qui lui disent qu'elle pourra pas, qu'elle doit renoncer à la présidentielle. Je pense qu'elle doit pas renoncer à la présidentielle et elle a tout à fait raison de maintenir.
1: Le combat est noble, du coup, non? Vous êtes pas obligé de me dire oui, hein, mais.
0: Oui, non, le combat est noble, le combat est noble. C'est peut-être le ton, enfin, j'en sais rien, mais.
1: Le côté combatif, en fait.
0: Voilà.
1: Le ton combatif, hein, un peu martial. Hein. C'est ça que ça manque un peu de lien et de... Je ne sais pas comment qualifier ça. Mais...
0: Non, mais je crois qu'il faut... En fait, pardon pour cette... Je pense qu'il faut laisser tranquille aussi.
1: Ouais.
0: Voilà, elle a annoncé sa grossesse. C'est une bonne nouvelle.
1: Oui, mais ce que je veux dire, c'est que c'est peut-être aussi... derrière ça, on parlait de vitrine tout à l'heure. C'est les idées aussi qui passent par l'image. Aujourd'hui, on est dans une société de l'image. C'est un Rousselot.
0: Ouais.
1: Et peut-être faut-il passer par... quitte à être un peu excessif dans la mimique, dans le ton employé, pour faire passer de nouvelles idées à la génération qui suit, ne pourra pas me contredire sur la force de l'image. L'image, c'est aussi la représentation qu'on fait de soi. On est fourré tout le temps sur Instagram pour même les hommes politiques. Maintenant, on ne peut plus y échapper.
0: Oui, complètement. Et
1: donc,
0: c'est peut-être.
1: On raconte peut-être, une histoire.
0: C'est peut-être. Et vous avez tout à fait raison de m'emmener là-dessus. C'est peut-être la mise en scène des choses qui questionnent. A-t-on besoin de mettre en scène autant et à ce point-là les événements de sa vie? C'est peut-être ça qui questionne plus que.
1: Ouais.
0: Plus que le combat, voilà, mais effectivement, c'est se dire ne peut-on pas vivre certaines choses en l'annonçant, en le disant, et voilà, mais de manière peut-être plus sobre.
1: On est condamné à être torturé quand même dans notre esprit maternel, puisqu'on parle des femmes aujourd'hui. Sixtane Rousselot avoue qu'elle avait 4 enfants. Bon, moi, je n'en ai maigrement qu'une, mais j'en ai quand même une, hein, c'est pas zéro. La vie change, on le sait, et surtout les priorités changent. Et alors, la torture commence. La torture mentale, j'entends par là, liée. au cri du cœur de la maman qui laisse son enfant à la nounou, à la crèche ou à l'assistante maternelle ou que sais-je, et qui ne pense qu'à une chose toute la journée, c'est à retrouver son enfant, de préférence qui aille bien, le mieux possible. Il y a quand même un truc qui ne va pas, qui n'est pas tout à fait ajusté. Ou alors, selon vous, finalement, vous qui avez travaillé un peu l'histoire de la place de la maternité dans la société française, est-ce que finalement rien n'a changé sous le soleil et que ce n'était pas forcément plus facile avant ? Qu'est-ce que vous en pensez ? Quel est votre regard là-dessus ?
0: Je pense que quand vous dites la torture, elle vient de la comparaison, la torture.
1: Vous croyez ? C'est intéressant, ça.
0: Là, je pense que c'est un témoignage qui sera plus personnel parce que je ne ferai pas de généralité sur l'ensemble des femmes. Chacune vit sa maternité et sa manière d'être mère avec ses forces et ses faiblesses. Ouais. En tout cas, de mon point de vue, la maternité, enfin la torture dont vous parlez, qui n'est pour moi, je ne le vis pas comme ça, mais en tout cas, elle naît de la comparaison, de se dire telle mère est plus présente pour ses enfants, fait plus de choses. Et c'est en même temps, elle a une vie professionnelle qui a l'air de plus décoller que la mienne. alors que moi, je galère, j'ai besoin de sommeil. Voilà. Donc, pour moi, elle naît peut-être de cette comparaison. Mais une fois qu'on a réussi à s'en défaire, je pense que la torture, elle revient à chaque fin de vacances d'été, si je puis dire. Je vais expliquer. C'est-à-dire qu'on se réorganise. C'est un ajustement. C'est bancal, c'est ce qui fait la joie de nos vies aussi. Hein. C'est ce côté tension pour maintenir un équilibre qui sera source de joie. Et quand je dis que c'est à chaque fin d'été, c'est que chaque rythme d'année scolaire, chaque rythme de vie familiale se renouvelle et que c'est pas ce qu'on avait pris pour acquis l'année passée n'est plus une vérité parce que ses enfants grandissent, n'est plus. Il faut réajuster en permanence. Pour moi, c'est source de joie de se réajuster. Et de se redire à chaque fois de quoi ai-je besoin moi d'abord, parce que pour que je sois suffisamment bonne pour mes enfants, il faut que je sois bien moi en premier lieu, bien pour mes enfants. Et puis on n'en a pas du tout parlé depuis le début, mais je vois que dans la vie politique, toutes ces femmes dont on parlait, qui sont engagées en politique et qui vivent leur maternité, sont très investies auprès de leurs enfants et de leur vie politique. Enfin, très investies, ou en tout cas, elles ont ce souci-là.
1: Vous l'observez.
0: Mais parfois, il n'y a plus le souci du couple, du coup. Et le couple peut passer à la trappe.
1: C'est vrai que c'est un sujet.
0: Donc ça, c'est un autre sujet. Je pense à une série que peut-être certains des auditeurs ont regardée, c'est la série Borgen, qui raconte la vie de la première ministre danoise qui a des enfants, etc. Et elle s'en occupe plutôt pas mal de ses enfants.
1: Son
0: mari, il passe à la trappe totale. Et en fait,
1: c'est représentatif de notre société.
0: Pour
1: ça.
0: Moi, c'est un peu représentatif, effectivement.
1: Politique, forcément.
0: Il faut aussi pas oublier, pour moi, si on a le souhait de demeurer un couple stable, de prendre soin de son couple et d'avoir des temps de couple qui soient encore un nouveau.
1: Ça, vous le dites à dynamique familiale. Hein, vous le dites à dynamique familiale dans votre think tank.
0: Hein, On le réfléchit. Tout en faisant intervenir des experts. Et
1: vous sentez que c'est désinvesti, cet aspect-là dans la société. On parle beaucoup effectivement des enfants, on parle beaucoup du travail, on parle beaucoup de la garde, mais c'est vrai que le couple, hein, c'est comme ça devient peut-être un tabou, je ne sais pas.
0: Je ne sais pas si c'est un tabou parce qu'au fond de nous, est-ce qu'on n'en a pas tous un peu le souci?
1: On est seul déjà beaucoup. Le couple diminue,
0: exactement.
1: Le couple baisse. L'engagement,
0: Il y a
1: mariage,
0: presque un foyer sur quatre en France qui est constitué d'une personne seule.
1: Bah oui.
0: Donc c'est effectivement les chiffres sont.
1: Il y a d'autres hallucinants. Un sur deux.
0: Les mariages ne chutent pas tant que ça parce
1: non,
0: que
1: alors, pas le mariage.
0: Parce
1: c'est
0: que
1: vrai.
0: les chiffres des dernières
1: ça
0: années sur le mariage, ça continue de faire rêver. Les gens ont quand même toujours ce désir de se projeter dans une vie à deux. Et puis y a les remariages qui augmentent un petit peu aussi dans ce package mariage.
1: La solitude est quand même ce qui se profile hein, dans nos sociétés occidentales.
0: Et surtout, la solitude des jeunes s'allonge, enfin, dure de plus en plus.
1: Ouais.
0: Le fait de se mettre en couple est beaucoup plus tardif aujourd'hui, donc recule l'âge
1: liberté,
0: du premier
1: chérie.
0: Enfant. Et voilà, donc c'est
1: Enfin, on dévie, mais n'empêche que ça aussi, c'est une photographie de la société.
0: Voilà, cette notion du couple, elle est aussi importante quand on pense à la famille dans sa globalité. Il y a évidemment l'engagement auprès des enfants et puis le temps passé en couple qui est nécessaire. Et je crois que quand on est engagé en politique et qu'on s'occupe de ses enfants, il y a aussi le souci, et ça c'est heureux, c'est très heureux, de pouvoir transmettre un exemple, un héritage, de se dire, alors on ne fait pas de la politique pour être qu'un exemple pour ses enfants, j'ose espérer, mais en tout cas, de se dire quel héritage j'ai envie de laisser à mes enfants, quel souvenir ils auront de leur mère, de leur père, et je pense qu'à ce titre, on pense tous, et les auditeurs certainement le pensent aussi en entendant ça, quel exemple mes parents ont été, alors m'ont donné, et m'ont donné parce qu'ils m'ont dit, par les valeurs, mais parce qu'ils ont incarné. Et je pense que ça, tout parent, on a le souci d'être juste aussi dans ce qu'ils incarnent et dans ce qu'ils ont envie de transmettre.
1: En tout cas, on pense, alors c'est pas il est hors sujet, puisque c'est Raphaël Coignet qu'on a reçu ici, que j'ai reçu dans cette émission K200 il y a quelques mois, le maire de Mantes, la Jolie, si les auditeurs s'en souviennent, et il disait, lui, à quel point son couple faisait vraiment partie de son staff, c'était son staff, quoi, hein. Sa femme, c'est ça, son premier coach. Et c'est vrai que c'est un engagement c'est peut-être plus simple, en tout cas, de pouvoir compter sur le soutien, même moral, parce qu'on s'en prend plein la tronche, hein, pardonnez-moi, mais quand on qu'on soit un homme ou une femme, quand on s'engage, a fortiori dans l'engagement de mère, M-A-I-R-E, qu'on soit un homme ou une femme, on s'en prend plein la tronche. Et puis, s'il n'y a pas un soutien familial et du couple, et du conjoint ou de la conjointe, c'est loin d'être
0: dans notre
1: plaisir, quoi.
0: Dans notre société où on voit une recrudescence des actes, des violences faites aux élus, et le maire est le premier élu, à la fois l'élu préféré, c'est paradoxal, l'élu préféré des Français, mais le plus en contact dans le ring, ouais. avec la population. Donc c'est aussi, puisqu'il incarne la République très, très localement, c'est aussi forcément source de tension pour la population. Et du coup, le couple, effectivement, peut être un, on l'espère, un roc.
1: Un rempart. Sous le piano de ma mère, Babix. On se retrouve dans quelques instants avec vous, Sixtane Rousselot, dans cette émission K200 sur RCF Notre-Dame. À tout de suite.

0: concilier l'engagement politique et puis l'engagement tout court dans la vie professionnelle et la maternité sans culpabiliser? Alors, je sais que ce sujet-là, on l'évoque souvent hein, dans cette émission Quête de sens, mais Sixten Rousselot, qui dirige Dynamique Familiale, voilà, côtoie à la fois le monde, un petit peu, le monde politique et puis le monde professionnel, le monde de l'entreprise. Voilà, est bien consciente des enjeux, évidemment, aujourd'hui dans notre société française, qui est en chantier. Il y a des choses positives, hein, on l'a vu, il y a encore beaucoup de tapis à soulever et d'améliorations à apporter, bien évidemment, mais il y a des choses qui changent et qui se disent, en tout cas. Voilà, je rappelle, hein, votre think tank, hein, Dynamique Familiale, un centre d'études, de réflexion, réfléchi chez Dynamique Familiale pour essayer de mieux comprendre, de comprendre exactement les familles d'aujourd'hui et éclairer justement les décideurs, qu'ils soient publics ou privés. Comment ça se passe chez Dynamique Familiale? C'est-à-dire qu'en fait, vous contactez ou ils vous contactent, vous contactez vous-même, hein, c'est ça, les chefs d'entreprise, les responsables politiques.
1: L'histoire de Dynamique Familiale, c'est une vingtaine de membres fondateurs qui se sont dit qu'il y avait un sujet crucial pour la stabilité de notre pays, c'était le sujet de la place des familles. Donc cette vingtaine de membres fondateurs, il y a des chefs d'entreprise, il y a des économistes, il y a des sociologues, il y a des philosophes, et puis j'allais dire des lambda, mais qui ont voilà, une préoccupation sur le sujet. Et l'idée est donc de se saisir de sujets de société. Donc par exemple, cette semaine, on va publier quelque chose, comme je le racontais, sur la question est-ce que l'animal de compagnie ne viendrait pas remplacer l'enfant à naître, sur la concurrence un petit peu, et qu'est-ce que ce triomphe des animaux de compagnie vient dire de notre crise du lien familial aussi. On va publier une autre étude qu'on commande à un économiste en juin sur la question de la place de la représentation du couple, de la représentation de l'engagement et de l'enfant à naître dans la génération Z.
0: Pourquoi est-ce qu'on a plus de chiens que... Finalement, pourquoi, selon vous? Voilà, c'est un sujet d'étude, mais vous en pensez quoi?
1: Pourquoi on a plus de chiens que
0: Pourquoi est-ce qu'on préfère avoir un chien qu'un bébé?
1: Parce qu'il y a ces sources de bien-être immédiat. On se dit qu'il va nous apporter l'amour dont on a besoin, qu'on cherche quand même toujours à prendre soin d'autrui, et que donc l'animal de compagnie peut être cette source d'attention qui est intrinsèque à la personne. C'est une anthropologue américaine qui le dit, en fait, c'est chez Lee Wolsch. Elle écrit que en gros, c'est dans notre ADN du care, de prendre soin, de faire attention aux autres, et que comme on le fait plus forcément pour un enfant, parce que, alors là, il y a tout un tas de raisons, hein, de crise de la natalité, c'est vraiment multifactoriel, mais il y a une raison majeure, c'est la crise du couple, et comme on ne peut plus prendre soin de cet enfant parce qu'on n'en a pas, et ben on se reporte sur autre chose. Encore un petit chiffre, peut-être. Il y a quelques années, au début des années 2000, il y avait à peu près 5 à 7% des 18-24 ans qui étaient parents. Aujourd'hui, c'est plus que 1 à 3%, donc ça a chuté. Mais en même temps, c'est 1 à 3% des 18-24 ans qui sont parents, mais plus de 33% qui sont propriétaires d'un animal de compagnie. Donc voilà, les proportions sont assez différentes.
0: Incroyable.
1: Enfin, bref, donc chez Dynamique Familiale, on traite tout un tas de sujets qui expliquent à la fois ce que sont devenues les familles d'aujourd'hui et qui donnent, et c'est notre souhait et notre ambition, qui donnent des idées et des propositions pour nourrir les décideurs qui ensuite vont s'emparer du sujet et vont pouvoir faire évoluer des choses, et on l'espère d'ici quelques années. Alors on n'a pas encore beaucoup d'années d'expérience derrière nous, mais vont faire évoluer des lois, vont mettre en place des choses favorables.
0: Pourquoi vos enjeux qui vous sont les plus chers, les propositions qui vous sont les plus chères que vous souhaitez soumettre aux jeunes politiques?
1: Je pense que l'actualité autour de la natalité est un vrai sujet, et donc nous on cherche aussi à faire comprendre que c'est un sujet qui est certes économique, certes voilà, mais que c'est un sujet d'abord de stabilité des familles et d'envie de faire famille aujourd'hui. Voilà, ça c'est
0: comment redonner envie aux gens de faire famille.
1: Voilà, comment redonner envie aux gens, notre société a construit des biais culturels, sociologiques, etc., qui empêche de faire famille. On étudie tout ça.
0: C'est-à-dire qu'on veut être tranquille, on veut être libre, seul.
1: on veut
0: éventuellement avec un chien,
1: je pense
0: pas,
1: que la société
0: s'embêter ni d'un mari ni d'une femme ni d'enfant, quoi. En gros, c'est ça le sujet d'aujourd'hui.
1: C'est hyper paradoxal parce qu'en même temps, sans doute la société est de plus en plus individualiste, et en même temps, on n'a jamais autant aspiré à être en lien quelque part. On aime le lien qui unit les uns aux autres, mais on reste un peu embourbé dans cette forme d'individualisme et de solitude qu'on déplore aussi. Hein,
0: la solitude,
1: je pense que personne n'aspire à être seul toute sa vie, en tout cas.
0: Vous savez que dans Le Parisien, la semaine dernière, il y avait un dossier sur un très typique propre aux Parisiens, hein, ce genre d'enquête, mais c'est toujours un régal. Apparemment, il y a une véritable tendance galopante des vingtenaires à rester chez... Alors, surtout les jeunes femmes... à rester chez elle avec une tisane et avec éventuellement soit une série, soit un tricot, soit faire du tricot, soit seule.
1: Alors,
0: c'est quand même incroyable, ça.
1: Notre thématique
0: d'émission, c'était sur...
1: Non, mais moi non plus.
0: L'engagement en politique, j'en sais rien. Mais...
1: Mais sur l'engagement en politique et cette vie trépidante. Et puis, en fait, il y a une aspiration aussi très universelle à la slow life. Ce qu'on appelle la slow life, c'est ça. C'est ce truc où on fait son tricot et où on se remet à faire des choses très manuelles, etc. Ce qui est très...
0: Mais voilà, c'était comme des petites grand-mères, le titre du Parisien.
1: En soi, c'est top et ça développe plein de... Enfin,
0: avoir une vie de grand-mère à 20 ans, excusez-moi.
1: Non, mais exactement. Non, mais je dis que ce qui est top, c'est de développer des talents artistiques.
0: Je vous charrie.
1: Mais j'ose espérer que toute cette génération de femmes va aussi s'engager en politique et va aussi avoir le souci...
0: C'est bien le trigo. Et c'est bien aussi la politique.
1: Va avoir le souci du bien commun et le souci des générations. Et un souci qui... Parce que c'est encore cette source de bien-être immédiat. Hein. J'ai mon petit moment à moi, mon petit moment perso, etc. Mais c'est une source de bien-être très immédiat et qui ne prend pas en compte la dimension, le sens de la vie et le sens de la transmission. On n'a pas évoqué ce mot encore de transmission, moi, qui m'est personnellement très cher. Je pense que c'est tout le sens de tout engagement politique, tout engagement dans la cité, c'est qu'est-ce que je veux transmettre à la génération future, qu'est-ce que je souhaite transmettre à mes enfants et plus largement à la société.
0: D'avoir une belle voiture ou bien de se rendre utile, en gros de servir la France, pourquoi pas, un gros mot aujourd'hui. C'est vrai ça, c'est un dilemme aujourd'hui. Alors, tu demandes à un enfant de 5 ans, un enfant de 7 ans peut-être, plus tard tu veux quoi? Moi je veux avoir une belle voiture, une belle maison, ou bien...
1: Vous espérez qu'il y en ait encore beaucoup qui veulent être pompiers quand même.
0: Voilà, mais non, mais c'est... Ouais, mais...
1: Pompier ou cow-boy.
0: Ou maîtresse. Hein.
1: Voilà, ou maîtresse, exactement.
0: Bon là, on est un peu dans le cliché genré, mais pardon, mais c'est vrai que ça donne quand même une idée de ce qu'on enseigne, ce qu'on transmet à nos enfants. Voilà, je veux une belle voiture, une belle maison, ou bien je veux effectivement pompier, sauver des gens, sauver des vies, sauver des animaux, sauver des gens.
1: Complètement, l'engagement environnemental aujourd'hui.
0: Ah, par contre, ça c'est vrai, il se lie,
1: et dans les jeunes générations, il y a quand même vraiment, et ça on peut le saluer, on peut que s'en réjouir, un engagement qui entre par un engagement environnemental et qui devient politique aussi derrière. Parce que finalement,
0: c'est une bonne nouvelle.
1: C'est une très bonne nouvelle. Prendre soin de l'environnement, prendre soin du vivant dans toutes ses dimensions, que ce soit pour les animaux, que ce soit pour la planète, que ce soit pour l'humain aussi, une écologie qui soit vraiment intégrale, et prendre soin de toutes ces dimensions écologiques, c'est finalement faire de la politique.
0: Et puis vous l'avez dit, Sixtane Rousselot, c'est qu'il y a aussi une donnée anthropologique, c'est-à-dire que l'homme, l'être humain, en somme, est doté de cette appétence pour se rendre utile, pour le lien, est fait pour le lien. Il n'est pas bon que l'homme soit seul. C'est dans l'Évangile. Enfin, je veux dire, c'est partout. C'est dans la philosophie, dans les religions, dans nos esprits. On est bien que tout soit fait. Les réseaux sociaux sont faits pour qu'on soit seul. Les séries sont faites pour qu'on soit. Les plateformes sont faites pour qu'on soit seul. Ce monde est fait pour qu'on soit seul, mais en même temps, elle nous pousse à être seul, hein, de plus en plus seul, et à séparer. En revanche, c'est plus fort que nous. Donc, l'anthropologie le dit, ça, que c'est plus fort que nous, quoi. Hein.
1: Complètement.
0: Donc, c'est quand même une bonne nouvelle, histoire de finir quand même par une bonne nouvelle.
1: C'est une très bonne nouvelle.
0: Eh bien, écoutez, en tout cas, merci de vous, merci pour votre engagement. Bravo, Sixtane Rousseau. Je rappelle que vous dirigez Dynamique Familiale. Hein, bravo pour ce que vous faites auprès des décideurs pour justement mieux comprendre et les alerter sur les enjeux et l'importance de faire famille. On l'a bien compris. Merci infiniment, Sixtane Rousseau. On remercie également Guillaume Nougaret pour la réalisation de l'émission ainsi que Jessica Vigny pour sa préparation. Très bonne journée à tous.
1: Merci Marie-Ange, merci aux auditeurs.

0: Nous allons remercier Marie-Ange de Montesquieu, ses invités. C'était En quête de sens, Marie-Ange, que nous retrouverons bien évidemment dès demain. Comme chaque jour sur RCF Notre-Dame, nous intéressons l'histoire.
1: Ce jour dans l'histoire.
0: Aujourd'hui, nous sommes le 12 mai. Le roi d'Angleterre, George V, est mort le 20 janvier 1936. Son fils aîné le succède sous le nom d'Édouard VIII. Mais voilà, une histoire d'amour avec la sulfureuse Wallis Simpson le contraint à abdiquer. Son frère George VI le remplace sur le trône. Il est couronné le 12 mai 1937 en l'abbaye de Westminster.
2: We will, God helping us, faithfully disperse our time.
3: Devant Buckingham, la foule rompt les barrages.
0: Pour la première fois, le couronnement d'un monarque britannique est radiodiffusé. Le règne de George VI sera marqué par la Seconde Guerre mondiale. Par son attitude, il sera l'un des symboles de la résistance britannique face à l'Allemagne nazie. Après une longue dégradation des relations entre les quatre puissances occupantes de l'Allemagne, l'Union soviétique bloque à partir de juin 1948 les accès terrestres par lesquels Américains, Britanniques et Français communiquent avec leur zone d'occupation à Berlin. C'est ce qu'on a appelé le blocus de Berlin.
4: Berlin et ses ruines vivent coupées du reste de l'Europe. Des herbes poussent sur les routes et les voies ferrées qui relient Berlin au reste de l'Allemagne. Et dans la ville même où la vie continuait tant bien que mal. Mais aujourd'hui, le jour se lève sur Berlin après les résultats de la conférence de New York, où M. Jessop, M. Malik, M. Cadogan et M. Chauvel, représentants de la France, se sont mis d'accord pour que prenne fin l'état de choses qui condamnait Berlin à l'étouffement. La crise s'apaise entre l'URSS et les Occidentaux.
0: Alors pour le contourner, les Occidentaux organisent un pont aérien pour ravitailler Berlin-Ouest. Prenant acte de leur échec dans le contrôle de la ville de Berlin, les Soviétiques lèvent leur blocus le 12 mai 1949. Nous sommes le 12 mai 1588, au cœur des guerres de religion à Paris. Au petit jour, le quartier latin se couvre de barricades. Le peuple catholique de la capitale se soulève contre son roi, Henri III, le chasse de la ville. C'est ce qu'on a appelé la journée des barricades. Le duc Henri de Guise, le chef du parti catholique, est maître de la capitale. Il se gardera quand même de se faire proclamer roi de France. Le duc de Guise sera tué sur ordre d'Henri III à Blois le 23 décembre 1588. Le roi à son tour sera assassiné le 1er août 1589.
1: Ce jour dans l'histoire.
0: Au niveau de la culture, c'est le 12 mai 1992 que disparaissait la comédienne Jacqueline Maillan. Elle est connue principalement pour ses nombreux rôles au théâtre. Elle débute sa carrière en 1947. Son talent de comique lui vaut le surnom de De Funès en jupon.
5: On ne m'a jamais parlé sur ce ton.
6: C'est la première fois qu'on ose m'interrompre. Même votre fureur en 33 a fait la queue dans ma loge. Ce n'est pas un sous-fifre trempé comme vous qui va me donner des leçons de musique.
0: Jacqueline Maillan, dans Papy, fait de la résistance. Elle était née en 1923. Et puis c'est en 1942, le 12 mai, que naissait à Grenoble Michel Fugain, chanteur et compositeur. Il débute sa carrière en 1965. Il va lancer en 1971 une troupe de chanteurs et de danseurs, le fameux Big Bazaar. Il connaît un grand succès dans la chanson dans les années 70. C'est un...

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0: Dans cette nouvelle émission sur l'économie sociale et solidaire, j'ai le plaisir d'accueillir l'association Habitat et Humanisme. Et pour nous en parler, j'accueille le président Alain Burin. Bonjour.
1: Bonjour.
0: Michel Manet, vous êtes secrétaire. Bonjour.
2: C'est ça, bonjour.
0: Et Didier Jarry, bonjour.
3: Bonjour.
0: Alors, vous avez quelle fonction dans l'association ?
3: Omniprésence. Ressources humaines, oui, c'est vrai.
0: Alors, vous précisez que vous êtes tous bénévoles. Et on va parler de l'association et on va dire pourquoi vous êtes rentré dans cette association en tant que bénévole. Alors, expliquez-nous, Habitat et Humanisme, est-ce qu'on peut faire un petit peu d'historique ?
1: Oui, Habitat Humanisme a été créé il y a 40 ans à Lyon par son fondateur qui est le père Bernard Devers, qui, venant de l'immobilier et devenant prêtre, a voulu mettre ses compétences au service des plus pauvres, des plus démunis, en créant des logements sociaux pour les publics en précarité. Donc ça, c'était il y a 40 ans. Aujourd'hui, il y a à peu près 86 ou 7 départements qui ont une association Habitat Humanisme et donc qui propose du logement accompagné dans toutes ces régions, dans tous ces départements.
0: Alors Habitat et Humanisme, c'est à la fois sur le 04 et sur le 05.
1: Voilà, alors notre association Habitat Humanisme Alpes-Provence, c'est son nom, couvre les deux territoires, effectivement les deux départements des Hautes-Alpes et des Alpes de Haute-Provence. Donc son siège est basé ici, dans la maison diocésaine Pape François à Gap, mais elle couvre bien les deux départements.
0: Alors Alain Burin, vous êtes de Sisteron, Michel Manet, vous êtes de Digne, Didier Jarry, vous êtes de Manosque.
1: Oui.
0: Pourquoi cette diversité de lieux d'habitation ?
1: Ça, c'est la vie qui fait ça. Quand Bernard Devers a souhaité créer une association dans ces deux départements, il a recherché des gens qu'il connaissait. Et donc au départ, il y a eu des gens effectivement de Gap et d'autres du 04. Et puis dans notre conseil d'administration, on a essayé de faire venir les gens, nos territoires étant assez éloignés, il se retrouve qu'on est l'un de Manosque, l'autre de Saint-Étienne-les-Orgues, le troisième de Digne, moi de Sisteron, d'autres sur Gap, un autre du Champsaur, une dernière d'Embrun. Vous voyez, donc c'est en fait les bénévoles qui nous rejoignent, ils nous rejoignent d'où ils sont.
0: Alors, est-ce que c'est un atout pour l'association d'avoir cette diversité de territoires ? Est-ce que c'est une meilleure connaissance du territoire pour vous ?
2: Tout à fait. C'est le hasard qui fait bien les choses aussi. Donc, les gens qui se sont agrégés au conseil d'administration, il se trouve que le territoire est couvert quelque part. Et du coup, donc, a été plus ou moins partagé. On s'est sectorisé, du coup. Et en effet, sur ces centres urbains, on va dire, si on peut parler de centres urbains dans l'autorégion, donc Manosque, Digne, Sisteron, Fort-Calquier et Gap. Et puis, on l'espère, Embrun et Briançon, donc si on trouve des forces vives de ce côté-là. Quoi.
0: Alors nous sommes dans une émission sur l'économie sociale et solidaire. L'association Habitat et Humanisme est en plein dedans. Pourquoi ?
1: Parce qu'au moment de la création de l'association Habitat et Humanisme à Lyon, le père Bernard Devers a voulu créer un outil économique, puisque un des axes de cette association est d'allier l'économique et le social. Donc pour pouvoir produire et proposer des logements sociaux, il faut avoir la capacité d'investissement dans ces logements. Et donc il a créé une première foncière qui a été une des premières à capter des investissements de particuliers ou d'entreprises ou de mécènes. Donc, qui achètent des parts de cette société. C'est une société. Sauf que cette société ne distribue pas de dividendes. Elle garantit aux actionnaires que le prix de la part ne va pas s'effondrer. Mais par contre, elle garantit aussi que ce sera exclusivement utilisé pour du logement social. Donc ça, c'est pareil, ça doit avoir à peu près 38 ou 39 ans d'existence. Et cette foncière permet aux personnes qui achètent des parts d'avoir une déduction fiscale aussi, hein, donc qui est assez incitative financièrement.
0: Alors on les appelle des propriétaires solidaires, c'est ça ?
1: Alors les propriétaires solidaires, ce sont les autres, ce sont ceux qui ont des logements, qui sont propriétaires de logements et qui décident de louer leurs biens à l'association Habitat Humanisme pour que cette association, notre association, sous-loue à des personnes en précarité. Donc solidaires parce qu'ils acceptent de nous louer leurs biens en dessous de la valeur du marché. Et c'est ce qui nous permet à nous de louer à des personnes donc en précarité avec des loyers sociaux, voire très sociaux.
0: D'où le grand terme de solidarité dans cette association.
1: Voilà, tout à fait.
0: C'est pas des profits, c'est pas le même principe économique que les profits.
1: Non, absolument. Donc le, si vous voulez, la foncière qui achète ou réhabilite des logements doit bien sûr avoir un équilibre économique, mais l'objectif est bien d'atteindre l'équilibre et non pas de faire du profit pour rémunérer les actionnaires. Je vous ai dit tout à l'heure, les actionnaires ne sont pas rémunérés, mais bon, ils ont une garantie de pouvoir revendre leur part s'ils le souhaitent et de ne pas perdre d'argent par rapport à l'inflation.
0: Alors, quelles sont les missions d'Habitat et Humanisme ?
1: Alors, la mission essentielle était de loger des personnes en précarité et avec une particularité, c'est que ce logement est accompagné. Donc, il y a d'une part des travailleurs sociaux, soit internes à l'association, soit qui viennent d'autres structures comme les CCAS, les CMS, départements, etc. Ou donc travailleurs sociaux internes. Et en complément, il y a des bénévoles, donc toute une équipe de bénévoles qui accompagnent les locataires dans leurs différentes démarches et besoins. C'est en fonction de leurs besoins. Ça peut être sur comment mieux utiliser, mieux gérer son logement. Ça peut être comment, s'il y a des questions vis-à-vis du voisinage, comment s'assurer que les bonnes relations de voisinage, ça peut être comment gérer son budget, ça peut être par rapport aux enfants à l'école. Enfin, c'est vraiment fonction de chaque locataire qu'un plan d'accompagnement est proposé.
0: Alors toujours avec des bénévoles.
1: Bénévoles qui viennent en complément d'un travailleur social qui intervient. Donc nous, pour l'instant, nous avons deux logements, donc deux personnes ou familles accompagnées. Ce sont les travailleurs sociaux d'une structure d'hébergement d'urgence d'où vient la première personne qui fait le premier accompagnement. Dans l'autre, c'est une personne, une famille qui est donc de migrants qui ont eu leurs papiers et qui sont suivis par le CADA de Gap. Donc c'est le travailleur social qui les suit. Par contre, des bénévoles de Habitat Humanisme Alpes-Provence les accompagnent sur les sujets spécifiques.
0: Alors, Habitat et Humanisme Alpes-Provence, c'est tout nouveau. Ça date de pas très longtemps.
1: Ah oui, c'est tout nouveau. L'association a été créée il y a 2 ans, mais nous avons eu nos agréments préfectoraux pour pouvoir faire du logement social et de l'intermédiation locative en avril 2024. Donc c'est depuis cette date-là, donc depuis le printemps, que nous sommes mis en recherche de logements. Donc, soit par les propriétaires solidaires, soit en acquisition par la foncière, voilà,
0: donc,
1: depuis ce mois d'avril.
0: Il y a eu 2 acquisitions. Vous pouvez nous dire les lieux ?
1: Alors, en acquisition, on a

0: Nous avons deux logements propriétaires solidaires. Nous avons donc le premier, c'était donc à Digne, hein, nous avons un T1 qui est occupé. Et d'ailleurs, l'occupant, on est content parce que l'occupant donc a je dirais bien réussi son parcours puisqu'il est sorti d'une structure d'urgence et il était assez seul. Et donc, au bout de quelques mois, déjà, donc, il a pu renouer avec sa famille, son fils en l'occurrence. Et donc, il a finalement réussi. On l'a accompagné dans ses démarches pour obtenir un logement social. Et donc, il va sortir cette semaine pour entrer dans un logement pérenne, un logement social. Voilà. Et le deuxième, donc, propriétaire solidaire, donc, Alain en a parlé tout à l'heure, il est sur Gap. C'est une famille, hein, et qui s'est installée là, donc et qui a vraiment qui a fait une installation en plus très touchante. On va dire que vraiment c'était quelque chose qui était très important pour elles deux, et donc on les accompagne donc dans leur nouvelle vie et dans leur intégration.
1: Alors nous arrivons au milieu de cette émission. Est-ce que vous pourriez nous conseiller une écoute musicale? Est-ce que vous avez un petit coup de cœur qui nous permettrait de faire cette pause musicale?
0: Oui, la sonate numéro 23 de Mozart.

0: Nous reprenons le cours de cette émission sur l'économie sociale et solidaire, un partenariat entre RAM 05 et RCF Alpes-Provence. Et dans cette deuxième partie d'émission avec l'association Habitat et Humanisme, je voudrais qu'on reparle un petit peu, c'est un réseau Habitat et Humanisme, ça existe dans toute la France?
1: Pratiquement, oui, c'est une fédération d'associations départementales.
0: Alors, le côté, comment ça se passe le côté économique? Parce que vous nous dites que vous faites l'acquisition de logements. Comment ça se passe?
1: Alors, l'acquisition de logements est faite par la foncière. Hein, donc, le,

0: La société dont je vous ai parlé tout à l'heure, c'est elle qui capte de l'argent et donc qui a des sommes suffisamment importantes pour pouvoir acheter, acquérir les logements.
1: Alors on se pose la question, comment capte-t-elle de l'argent?
0: Par exemple, la foncière Habitat Humanisme a fait une levée d'action de 20 millions d'euros qui se termine le 20 décembre. Voilà, donc chaque année, elle a comme objectif de lever à peu près une vingtaine de millions d'euros pour pouvoir financer ses opérations.
1: Donc c'est des donateurs qui...
0: Alors ce ne sont pas des donateurs, hein, ce sont des gens qui placent leur argent. Hein, donc c'est vraiment un placement solidaire, mais c'est un placement. C'est-à-dire que chaque sociétaire qui a des parts peut les récupérer, hein, quand il veut. Donc c'est aussi un des accès qui est très important pour la foncière, c'est-à-dire qu'il faut qu'ils arrivent à capter et à fidéliser les gens qui ont pris des actions. Mais c'est tout un challenge intéressant pour eux, quoi.
1: Alors le challenge d'aujourd'hui pour l'association Habitat et Humanisme Alpes-Provence, c'est quoi ?
0: C'est de continuer à trouver des logements. Donc trouver des propriétaires solidaires qui ont des biens disponibles et qui pourraient les mettre à la location, sachant que l'association garantit des éléments intéressants comme le prix du loyer. Donc c'est l'association qui est locataire et donc qui verse tous les mois le loyer. Donc le propriétaire est sécurisé sur les loyers. Et une deuxième garantie qui est qu'à la fin du contrat de location, l'association Habitat Humanisme Alpes-Provence s'engage à remettre l'appartement loué dans l'état où il était à l'entrée. Donc c'est une deuxième sécurisation pour le propriétaire.
1: Michel ?
2: Oui, on peut même lancer un peu un appel, hein, pour des gens. Donc, être propriétaire solidaire, c'est adhérer donc complètement donc à l'objet de l'association donc Habitat et Humanisme, donc hein, en direction des gens qui sont en précarité. Et être propriétaire solidaire, donc vous louez votre bien à l'association. L'association bon, vous offre une garantie de loyer, vous offre une garantie donc de bonne restitution de votre bien. C'est sûr, donc votre loyer donc est minoré par rapport au marché, mais donc être propriétaire solidaire aussi, si donc le bien est conventionné, ça vous ouvre vos droits donc à des avantages fiscaux qui ne sont pas négligeables et qui équilibrent donc votre abandon donc d'une partie du loyer, quoi. Donc nous sommes en recherche. Hein, nous sommes en recherche, donc c'est pour ça que, bah, écoutez, vos auditeurs, s'ils entendent le message, ils peuvent s'adresser à nous.
1: Vous êtes dépendant du marché immobilier ?
0: Eh oui, tout à fait.
1: Donc ça ne doit pas être très facile de trouver des logements ?
0: Eh bien, ça dépend des secteurs, mais en particulier, puisqu'on est sur Gap aujourd'hui, c'est le secteur de Gap est très tendu, et donc on a du mal, effectivement, à acquérir des logements.
1: Mais vous gardez toujours espoir.
0: Eh oui, et bien sûr. C'est notre vocation, c'est notre utilité.
3: Et c'est un travail de chaque jour d'aller voir les agences immobilières, de fureter dans les rues, regarder les panneaux qui s'affichent, et d'aller voir les propriétaires, essayer de négocier avec eux.
1: Quel type de logement vous recherchez ? Est-ce que c'est un type de logement particulier ?
0: Alors les besoins identifiés partout, hein, dans nos deux départements sont essentiellement des petits logements, donc T1, T2, et quelques appartements pour des familles. Voilà. C'est pour ça que le T4 était un bon exemple, mais ce que nous recherchons surtout, c'est les T2, T3. Voilà. Mais c'est ce qui est aussi le plus recherché et le plus cher au mètre carré.
1: Alors c'est obligatoirement, alors là aujourd'hui nous enregistrons sur Gap, mais c'est obligatoirement dans des villes assez importantes ou pas ? Ou est-ce que vous pouvez vous déplacer vers des villages aux alentours ?
2: Mais il faut bien comprendre le public auquel on s'adresse. Donc ce sont des personnes qui sont en insertion, donc qui doivent retrouver... certaines sociabilités, enfin, etc. Donc on ne peut pas s'éloigner des services. On ne peut pas s'éloigner des services. Bon, nos deux départements sont deux beaux départements ruraux. Et donc les déplacements sont pas faciles. Les moyens de transport en commun sont assez limités. Et puis en plus, donc nos actions avec les moyens humains que nous avons, nous sommes obligés de toute façon de nous concentrer sur des lieux bien dotés au point de vue des services, des déplacements et sur lesquels donc nos équipes sont présentes.
1: Est-ce que vous avez des partenaires, un réseau aussi qui permet de vous appuyer aussi sur eux pour vos recherches ?
0: Tout à fait. Nous avons l'association Saint-Vincent-de-Paul, les Cafés Sourires, le Secours catholique bien sûr. Et puis on a pris des contacts avec l'UDAF, par exemple l'UDAF à Digne. Là on sort d'une réunion avec l'ADIL. Important, c'est l'association Saint-Benoît-Labre à Digne qui gère l'hébergement d'urgence, puisque nos deux premiers locataires à Digne sortent de l'association Saint-Benoît-Labre.
1: On remarque que c'est des associations principalement tournées vers quand même la solidarité. Vous restez dans un réseau qui est dans ce domaine.
0: Oui, et puis on développe les relations avec les CCAS. Donc là, on touche les municipalités qui sont partenaires. Donc Sisteron, Digne, Manosque pas encore parce qu'on n'a pas encore de logement, donc on les a pas encore sollicités. Mais voilà, ça c'est les CMS. Donc on veut aussi contacter. On a eu des contacts avec le département. Voilà, mais ça se fait au fur et à mesure de nos implantations. Donc pour l'instant, ça a été Gap et Digne, mais ça va se développer au fur et à mesure de nos...
1: Quel est le prochain projet ? Est-ce que vous avez quelque chose qui est engagé ? Est-ce qu'on peut se permettre d'en parler au micro ?
0: Bien sûr. On a des projets. On a un projet sur Manosque. On a un gros projet sur Manosque qui est un projet de construction d'une pension de famille. C'est-à-dire, c'est une résidence. Il y aurait 28 logements, donc des 28 logements T1, qui s'adressent à des personnes en grande précarité, c'est-à-dire qui ont des grosses difficultés pour accéder au logement. Et donc ça se ferait sur Manosque. Donc on a un propriétaire qui est prêt à vendre son bien. On a la foncière qui a dit qu'elle était prête à mettre l'investissement pour faire cette réalisation-là. On a le maire de Manosque qui est favorable. On a la direction départementale du territoire du 04 qui est d'accord pour financer l'investissement, et nous attendons la décision de la direction départementale de l'emploi, du travail, la solidarité et protection des populations, donc DETS, du 04, qui devrait donner sa réponse fin mars, début avril.
1: Voilà. On croise les doigts,
0: c'est un très gros projet, et ça nous permettrait effectivement de développer une action collective sur Manosque.
3: Mais on est un peu confiant quand même.
1: Vous êtes confiant, bah, ça
3: il
1: fait
3: faut,
1: plaisir.
3: Il faut l'être, en tout cas.
1: Oui, exactement. Ça a l'air d'être quand même un travail de fourmi. Il faut avancer petit pas par petit pas et puis trouver. Vous êtes dépendant aussi du marché. Qu'est-ce qui vous motive en tant que bénévole ? Alors, je vais me tourner peut-être vers Didier Jarry.
3: Moi, ce qui m'intéresse essentiellement en tant que bénévole, c'est de se mettre au service des autres. Ça a toujours été un peu dans ma façon de réagir et de travailler, même dans ma vie professionnelle tout court. Et
1: qui était tournée vers quoi, cette vie professionnelle ?
3: Le négoce international permet à des populations qui n'arrivaient pas à acquérir des produits de base d'en avoir. Voilà, il fallait les leur fournir, ils n'avaient pas d'usine, ils n'avaient pas de production. Voilà, c'était aussi une façon de se rapprocher de l'autre. Et ça me convient bien, quoi.
1: Oh bah tout à fait, et toujours tournée vers la solidarité.
3: Voilà.
1: Michel Manet, qu'est-ce qui vous motive ?
2: Ce qui me motive, ce sont toujours les... C'est être utile aux autres, à la société. Oui, donc c'est vraiment ça. En plus, là, c'est un domaine, C'est un domaine qui m'a toujours, l'immobilier, qui m'a toujours un peu interpellé hein, par les difficultés qu'elle présente, les déséquilibres, etc. quoi. Et il se trouve que j'ai appris la réalité d'Habitat et Humanisme sur les antennes de RCF en écoutant la chronique de Bernard Dever toutes les semaines. Donc le hasard.
1: Il faut écouter RCF.
2: Et le hasard, comme quoi, hein, donc, existe-t-il ? Certainement, mais il faut faire ce qu'il faut. Voilà.
1: Comme on peut peut-être préciser que si des personnes écoutent justement RCF et se sentent appelées en tant que bénévoles, eh ben, on peut vous contacter ?
2: Ah ben,
0: Avec grand plaisir.
3: Et il y a un panel très important. Ça peut aller du bricoleur qui bricole bien, ça peut être de l'accompagnement, ça peut être vraiment tout type de présence et d'aide.
1: On va donner l'adresse mail après. Votre motivation, Alain Burin ?
0: Ben c'est pareil, hein, c'est travailler et œuvrer pour que les personnes en précarité, en difficulté dans notre région puissent accéder au logement. Moi, ça fait une dizaine d'années que je travaille dans un conseil d'administration d'un EHPAD, à Fort-Calquier, et où là, c'est pour les personnes très âgées. Voilà, c'est la continuité de cette action.
1: Eh bien, Alain Burin, Michel Mann et Didier Jarry, merci beaucoup pour cette émission autour d'Habitat et Humanisme. Nous vous invitons les auditeurs eh bien, à vous contacter à l'adresse mail. Alors, on va essayer de bien la prononcer. C'est alpes-provence@habitat-6-humanisme.org. Et
0: Alpes au pluriel.
1: Oui, tout à fait, c'est bien de le préciser. Merci beaucoup.
0: Merci beaucoup.
1: Merci pour cette émission autour de l'économie sociale et solidaire. À bientôt, au revoir.
2: Merci beaucoup.

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1: Bonjour à toutes et à tous et bienvenue chez RCF Alpes-Provence. Aujourd'hui, chers auditeurs, on vous emmène aux portes du Queyras, à Guillestre, pour un festival très particulier qui a donc lieu le 14, 15 et 16 mai. C'est un festival qui fait rencontrer le vivant avec tout ce qui est du domaine de la culture, la musique, le spectacle de rue, la projection. C'est un festival singulier qui s'appelle les Arts Gricoles. Et on a la chance aujourd'hui d'avoir avec nous Johan Perotti. Bonjour Johan.
2: Bonjour à toutes et à tous.
1: Racontez-nous un peu comment est née déjà cette aventure un peu singulière, les Arts Gricoles, ça a 10 ans maintenant.
2: Alors les Arts Gricoles, c'est un festival qui est né il y a un peu plus d'une dizaine d'années, on est sur la 12e édition cette année, et l'idée vient d'un ami à nous qui habitait Aiglier à l'époque à côté de Guiès, qui était paysan, et qui est venu nous voir à l'association L'Écho en nous disant « j'aime la musique, j'aime le travail de la terre, et j'aimerais bien imaginer qu'on imagine ensemble » un événement autour de la culture et de l'agriculture, d'où la naissance des Arts Gricoles. Ça part de là, de Fafa. Voilà.
1: Et cette aventure, donc, elle a pris forme à travers cette association, L'Écho, c'est ça ?
2: Alors, L'Écho existait déjà. C'est une association culturelle qui mène des actions de concerts, de diffusion culturelle, qui a aussi des locaux de répétition à Guillestre.
1: Et vous, là, actuellement, votre poste, vous êtes coordinateur, c'est ça, au niveau de l'accueil des artistes, et vous vous occupez de la communication ?
2: Ouais, tout à fait. Moi, je m'occupe de la communication encore de l'association dans l'ensemble et puis également sur le festival. Et puis, plus précisément sur le festival, on est en binôme sur la programmation et l'accueil artiste.
1: Alors, dites-moi, comment vous faites se rencontrer le milieu agricole, le vivant, hein, on parle de chèvres, de vaches, de fromages. Comment vous faites rencontrer cet univers-là avec l'univers de la musique et des arts de la rue ?
2: Eh ben, ça passe par une programmation qui est ouverte sur des projets artistiques et sur des projets agriculturels, on va dire. C'est-à-dire que nous, on reçoit à la fois des spectacles, on programme des spectacles et des concerts. Et on programme aussi des sorties, des rencontres, un marché d'artisans, de producteurs. On met le focus chaque année sur une pratique agricole ou en tout cas, on fait un peu le zoom sur l'agriculture, sur une thématique, on va dire. Et puis on essaie de mélanger aussi les publics, que ce soit en termes de génération, puis en termes d'horizon, quand on a des gens qui sont plus qui viennent plus pour les concerts, d'autres un peu plus pour le côté marché, et puis tout ça se mélange et c'est comme ça qu'on arrive à rejoindre culture et agriculture.
1: Alors moi, je suis allée sur votre site Les Arts Gricoles et j'ai bien aimé la présentation hein, de votre festival parce que je trouvais que ça cassait un peu l'image qu'on peut avoir aussi du milieu agricole, tout simplement.
2: Oui, bah c'est vrai que nous on aime bien être un peu au-delà des clichés quoi. Comme je vous disais, c'est un festival qui est quand même intergénérationnel et puis qui mélange un peu socialement les gens aussi. Et c'est vrai que on n'est pas complètement sur un festival que de musique ou que d'art et que de spectacle, pas sur une rencontre ou une foire uniquement agricole non plus. L'idée c'est de faire en sorte que les deux mondes se mélangent et c'est vrai que c'est plutôt une réussite parce que voilà, nous ça reste quand même familial, c'est une organisation qui est entièrement bénévole, on est une dizaine dans le noyau dur et ça fédère quand même pas mal d'énergie autour de l'événement, puis ça perdure depuis les années malgré les éditions, c'était un petit peu difficile financièrement et d'autres un peu moins, donc on arrive à garder cette dynamique quoi.
1: Donc une équipe faite seulement de bénévoles, et dites-moi, vous avez des aides de la commune, peut-être du département ?
2: Ouais, tout à fait. On essaie d'aller à la chasse aux subventions un peu partout. Donc on a des partenaires institutionnels un petit peu classiques sur les collectivités. Et puis on a des partenaires un petit peu plus privés qui soit nous aident financièrement, soit nous fournissent. Ça peut être de l'alimentation, ça peut être un coup de main technique. On a un peu tout cet éventail de réseaux autour de nous, quoi.
1: Alors j'ai vu aussi, donc il y a certains concerts à partir de certains horaires, c'est ça, c'est les soirées, c'est des entrées très correctes, hein, c'est 10 euros l'entrée pour une soirée.
2: Oui, tout à fait. Ouais. En fait, depuis l'année dernière, on a mis en place un prix entre guillemets un petit peu fixe, un peu plancher même, parce que toutes les autres années, on a fonctionné sur prix libre, sur donation, et c'était toujours un petit peu. Alors, les gens donnent, hein, il n'y a pas de souci. En fait, c'est le principe de donner ce qu'on peut en fonction de ses moyens, mais il y a une réalité quand même financière derrière qui fait qu'il y a quand même un budget qui est conséquent. Et donc, on a voulu formaliser un petit peu ça parce que si des fois, les gens ne savaient pas trop, à donner par rapport à ce que ça coûtait. Donc on s'est dit que depuis l'année dernière, on s'est dit qu'on allait mettre un prix plancher. Donc c'est un prix plancher de 10 € chaque soir à partir de 18 h, 10 € pour les adultes et prix libre de sur donation pour les mineurs. Et ça fonctionne plutôt bien. On a eu même des retours super positifs des gens qui nous ont dit bah c'est bien que vous le fassiez maintenant, c'est bien de le faire, quoi.
1: C'est une très bonne idée. Enfin, je trouve pas ça du tout excessif quand on va à d'autres festivals ou voilà, c'est d'autres montants. C'est très très sympa de faire ce petit prix. D'ailleurs, on viendra volontiers vous voir. Dites-moi alors votre programmation. Il y a un peu de tout. Il y a du théâtre de rue, il y a du conte, il y a de la balade contée sur l'environnement aussi. Vous avez quand même une sensibilité axée sur l'environnement, la nature.
2: Oui, tout à fait. On essaye en tout cas, mais on n'est pas fixé sur ça, notamment au niveau des thématiques des spectacles. Nous, l'idée, c'est de proposer des spectacles de qualité et puis avec comme on disait un prix qui est assez accessible. Faire aussi de la démocratisation culturelle sur les spectacles et les concerts. Mais on choisit pas forcément des spectacles qui ont une thématique agricole. Il y en a eu, il y en aura sûrement aussi dans l'avenir, mais c'est pas forcément ça qui fait. On a dans l'équipe des gens qui sont un peu plus sensibles au monde du spectacle, d'autres plus au monde de la musique pour monter la programmation. Et on propose pas mal de choses. On débat beaucoup. C'est voilà, ça donne lieu la programmation en tout cas à beaucoup de débats entre nous. Et puis en fonction de ce qu'on a envie de faire, et ben on choisit tel ou tel artiste en fonction aussi de leur disponibilité. Mais c'est vrai qu'on a un programme qui est sympa, d'autant que cette année c'est la première année où, vu qu'on est sur le week-end du jeudi de l'Ascension qui est férié, on a fait le choix en fait de rajouter une journée, une soirée qui sera le jeudi, qui est plus axée autour des familles et des enfants. Il y aura notamment, voilà, vous le disiez, une balade contée avec la compagnie La Petite Histoire. Il y aura une boum spéciale pour les gosses avec un DJ qui vient vraiment faire ça pour les enfants. Et puis le soir, on aura un concert. Maggie Ball, c'est une chanteuse un petit peu punk, on va dire, un petit peu édulcorée, qui vient toute seule. Et on a un spectacle un peu autour du, comment dire, de la magie, avec la babouche et le chariot, un spectacle entre DJ set et puis théâtre, quoi.
1: Mais sacrée programmation. Et le dernier soir, j'ai vu que vous aviez un beau programme.
2: Alors,
1: aussi.
2: Ouais, tout à fait, le dernier soir. Alors, il y a le vendredi aussi, mais le vendredi, en fait, si vous voulez, les après-midi, on est sur une formule vraiment un petit peu village d'animation, c'est-à-dire que voilà, ça ouvre à 14 h, jusqu'à 18 h, c'est entrée libre sur donation. Il y a pas mal de choses qui se passent. J'invite les gens à aller voir sur le site lesagricoles.com directement, mais on a pas mal de choses en place, et à partir de 18 h, on est vraiment sur une programmation type concert et spectacle. Donc là, sur le vendredi, on va avoir par exemple un groupe de jeunes de Guillestre qui sont des collégiens mais qui font leur compo, les Blueberries. On aura ensuite une compagnie qui s'appelle Chicken Street avec un spectacle. On aura deux concerts, Too Bischlack, c'est du rap, et Le Bonk, c'est une fusion électro-musique du monde. Et puis on a également les Louvres du Groove. Les Louvres du Groove, c'est des DJ Gapenses qui viennent faire un peu ce qu'on appelle les interplateaux, mettre un peu l'ambiance entre les concerts sous le chapiteau et puis l'after du festival. Et on a un programme le samedi qui est sensiblement le même, avec en plus surtout le marché d'artisans et de producteurs l'après-midi. Un spectacle également avec la Brutal Company, le spectacle Wanted. Et on a trois concerts derrière avec After Mary, Reverend Beatman et Milan Slick, et Acid Guru à suivre.
1: Une sacrée programmation, hein. C'est très très riche, très hétéroclite aussi, hein, dans le style et en tout cas en termes de public que vous allez intéresser. Qu'est-ce que j'allais dire? Est-ce que si vous aviez un coup de cœur sur votre programmation, ce serait lequel?
2: Un coup de cœur personnel, vous voulez dire? J'en ai deux sur les concerts. Pour le vendredi, j'ai coup de cœur sur le groupe Too Bischlack. J'ai le coup de cœur, c'est un peu facile parce que c'est moi qui l'ai proposé dans la programmation, donc je reste cohérent parce que c'est un groupe de rap assez décalé, Il fait un petit peu du rap à l'ancienne, style années 2000, ce qu'on appelle du boom bap, et c'est assez marrant à voir. Je pense que ça va être assez rigolo, et c'est vachement festif aussi. Et puis sur le samedi, alors complètement dans une autre esthétique, on a Reverend Beatman et Milan Slick. Reverend Beatman, là-bas, c'est un artiste suisse qui fait du rock blues garage, on va dire, qui est tout seul normalement sur scène, mais là, il vient accompagné d'un batteur. Et c'est un vrai beau projet rock, un petit peu garage, un projet rock qui gratte un peu. Et je pense que ça va être une belle petite claque aussi pour le public. Alors c'est vraiment deux esthétiques différentes, mais voilà, dans mes choix perso, il y a ces deux groupes-là qui ressortent un petit peu du lot, quoi.
1: On va essayer d'introduire un passage, j'irai chercher un bout de musique pour, ouais, faire, pour partager avec nos publics. Et j'avais une autre question. Ah oui, alors, mais ça a lieu où, tout ce festival? Il va se développer où? Sur quel, de quel côté? Dans le centre-ville de Guillestre ou...
2: Non, en fait, on est depuis plusieurs années sur le site de l'auberge de jeunesse, donc l'auberge entre guillemets à Guillestre, c'est l'auberge de jeunesse, et c'est vraiment nos partenaires, avec qui on travaille vraiment en collaboration, parce qu'on est un petit peu chez eux, quoi. On les remercie d'ailleurs au passage. Et si vous voulez, on est, c'est pas au centre de Guillestre, c'est vraiment pas loin, ça se fait à pied, mais c'est un cadre assez bucolique, et on occupe aussi une partie du camping municipal qui est géré par des nouveaux gestionnaires depuis l'année dernière. Donc voilà, on est dans le village sans être dans le village, donc c'est pratique, et en même temps on est un petit peu en nature, il y a un bois à côté, enfin c'est vraiment un joli cadre, on monte un chapiteau et puis on installe tout le spot là-bas, quoi.
1: Super. Alors voilà, chers auditeurs, si vous voulez découvrir un peu de la musique et une thématique, est-ce qu'on peut dire que c'est champêtre, votre festival?
2: On peut dire ça, on peut dire que c'est champêtre, on peut dire que c'est festif, c'est à la fois un lieu de rencontre, d'échange aussi. Nous, c'est le petit laboratoire socioculturel qui est intéressant pour que tous les gens se rencontrent. Et c'est souvent aussi presque le premier festival un peu de la saison des festivals dans le 05 et ailleurs. Donc c'est un bel événement. Si vous l'avez jamais fait, venez le faire. Et puis si vous l'avez déjà fait, revenez nous voir.
1: Est-ce qu'il faut réserver ou pas?
2: Il n'y a pas de réservation du tout. Non, ça se fait directement sur place, sachant que c'est, comme on disait, à partir de 18h que c'est payant. Mais si vous arrivez avant pour pas faire la queue à 18h, vous pouvez prendre votre place sur place directement et avoir le bracelet pour le soir, ce qui évite un peu d'encombrer l'entrée au niveau du festival à 18h, quoi. C'est peut-être plus pratique.
1: Alors, chers auditeurs, allons inaugurer la saison des festivals de musique, un festival agricole bien singulier, bien intéressant, qui aura lieu donc le 14, 15 et 16 mai à Guillestre. Merci beaucoup, Johan.
2: Merci à vous.

RCF Alpes-Provence et bonjour amis du jardin. Ah ah, les scènes de glace. On est au mois de mai et on a eu des températures sur les Hautes Alpes de 4 à 5, 6, 7, gap 7 degrés ce matin. Donc voilà, après avoir eu des températures estivales, nous voilà replongés dans l'hiver, ou pas tout à fait l'hiver, mais un automne déjà bien avancé. Et oui, ben, les scènes de glace, bon, on dit ça, mais c'est pas vrai. Hein. C'est cette période où il y a des masses d'air chaude qui remontent d'Afrique et des masses d'air froide qui descendent des pôles. Ça se télescope ben, au-dessus de nos têtes, sur l'Europe et la France particulièrement ces temps-ci. Et qui gagne ben, c'est celui qui fonce le plus vite. Et là, ce sont les masses froides qui ont plus de force pour repousser les masses chaudes, et c'est pour ça que les températures, elles baissent. Alors bon, tant qu'on n'a pas la gelée, ça baisse, les végétaux sont un petit peu chamboulés parce qu'ils étaient partis dans une mise à feuilles, mise à fleurs. Et là, bon, ben voilà, hein, c'est le coup de frein. Et qu'est-ce qu'on fait ? Ben rien, on attend de voir. Quand cette période sera passée, comment sont les fleurs des pommiers ? Comment sont les fleurs des cerisiers ? Comment sont les framboisiers et compagnie, hein, tout ce qui était en train de préparer la récolte, on verra bien. On verra bien, et surtout, il faudra bien surveiller les maladies qui se développe quand il y a cette alternance de chaud avec un coup de froid, plus une grosse humidité. Ben à partir de là, il y a mildiou, feu bactérien pour le plus redoutable. Il faudra observer les végétaux, peut-être faire un traitement préventif, mais tant qu'il y a de la pluie et il n'y a pas d'espoir, on ne peut pas traiter sur un milieu mouillé, ça ne sert à rien, la pluie lessive. Donc il faut patienter, peut-être en profiter pour faire ces purins de consoude, ces purins d'ortie. Et c'est comme ça que l'on va pouvoir traiter quand le temps nous le permettra. C'est important, hein, ces traitements que l'on fait à base de plantes. C'est la camomille, c'est la tanaisie, ce sont toutes les consoudes, les prêles. Alors, les prêles sont en train de sortir d'ailleurs dans les rues de Gap. J'en ai vu qui poussaient. Et si la prêle le pousse dans un milieu bétonné comme c'est que vraiment elle a une force incroyable. Et depuis la nuit des temps, hein, c'est peut-être la première plante que l'on a retrouvée fossilisée. C'est une plante qui a une force, une résilience, qui a, ben, elle est toute particulière, hein, avec cette espèce de tige comme ça, toute fine, qui a l'air de rien, avec des petites choses qui partent de part et d'autre. Mais voilà, la prêle, elle a des propriétés contre les champignons que l'on va voir arriver, là, les mildiou, oïdium et compagnie, tout ça, ça va arriver, les bactériens aussi. Hein, la prêle, il faut aller chercher un petit peu de prêle de ci, de là, pas arracher, d'abord on n'arrive pas à l'arracher, hein, tellement c'est dur, mais juste de couper, lui laisser à peu près 15 cm de haut, prendre le reste, sur ce que l'on ramène, eh bien, on fait une infusion de prêle, il suffit de faire bouillir 100 g de prêle séchée ou. Alors, il y a ceux qui font souvent des décoctions comme ça, préfère la faire sécher. Ben moi, je l'utilise fraîche. Je l'ai utilisée séchée. J'ai pas vu de différence. Hein. Simplement, quand la prêle en été, elle est belle, bien grande, bien grosse et bien fibrée. Là, on peut couper. On fait des bouquets. On les met en suspension dans le garage pour que, au printemps, quand la prêle n'est peut-être pas au rendez-vous parce que les conditions ne lui sont pas favorables, eh bien, on a une réserve de prêle sèche pour faire la décoction. C'est tout simple, hein, il faut simplement anticiper, mais l'art du jardin, c'est l'anticipation, non ? Eh bien, voilà. Pour ce qui est des herbes comme la prêle, la consoude, l'ortie, c'est pareil. Là, on a de la fraîche ortie.
elle est riche en minéraux, il n'y a pas là encore la floraison, il n'y a pas les graines, et bien c'est là où on peut couper, là aussi en laissant de quoi vivre à la plante, mais on coupe les 20-30 cm d'en haut, et bien pareil, on fait une infusion d'ortie, il suffit de faire macérer 1 kg d'ortie fraîche dans 10 litres d'eau au mieux de pluie, alors là, hein, vous avez vu, on a parlé sur RCF des captages d'eau de pluie, et bien voilà, ceux qui ont mis justement les réservoirs en place, et bien là on a de l'eau de pluie de première qualité, et bien pour faire le purin d'ortie, l'infusion d'ortie, on s'en sert, c'est vraiment formidable. Donc 1 kg d'ortie fraîche dans 10 litres d'eau de pluie pendant une semaine dans un seau en plastique, pas en fer. Non, parce que ça dénature la composition de la macération, le fer. Il y a voilà, des interférences. Donc, il vaut mieux un bon plastique. Ben oui, c'est pas bon, toujours le plastique. Mais là, en l'occurrence, c'est utile. On filtre et après, on pulvérise sur les cultures quand il n'y a plus de risque de pluie, je le redis. Alors, je viens de vous parler de deux choses tout à fait différentes. Je vous ai parlé de la décoction. Et je vous ai parlé de l'infusion. Eh bien, la décoction, c'est tout simplement une méthode efficace pour lutter donc contre beaucoup de choses, les maladies notamment du potager, des arbres fruitiers, des petits fruits, des rosiers, tout ça. Eh bien, la décoction, c'est tout simplement faire macérer dans une eau de pluie pendant longtemps pour que la plante se pourrisse un petit peu. Non, c'est pour ça que ça sent fort. Hein. Et ça pourrit, il faut après filtrer, et ainsi on peut récupérer de la matière minérale. C'est bourré de plein de choses. D'ailleurs, avant, on faisait des pains à l'ortie. On faisait des tas de choses avec les plantes, la tanaisie, la consoude. C'était pas pour rien. Aujourd'hui, bon, on qualifie ça de plantes envahissantes. Eh bien, tant mieux qu'elles nous envahissent, parce que celle-là, au moins, elle nous apporte des choses minimement utiles pour notre jardin et pour notre... peut-être pour nous-mêmes, et ça serait peut-être notre sujet à aborder avec de doctes personnes. Mais en tout cas, pour le jardin, moi, je remercie la tanaisie, la camomille, même le bouton d'or. Ah, le bouton d'or, qu'est-ce qu'on ne dit pas sur ce pauvre bouton d'or, alors qu'il a beaucoup de qualités déjà dans sa résistance, et cette résistance, elle est au service aussi de nos plantes juste en les tendant sur le sol. D'ailleurs, tenez, les feuilles de consoude, c'est pas la peine de faire forcément une décoction ou une infusion. C'est tout simplement une plante qui a dans ses feuilles énormément d'éléments enrichissants pour le biotope de la terre, du potager notamment, parce que c'est là où on va la favoriser. On coupe les feuilles sans couper la plante, hein, sans l'arracher en plus. Non. Juste, on enlève quelques feuilles et autour des tomates que l'on va mettre prochainement, pas maintenant, hein, parce qu'à 5 degrés, les pauvres, elles auraient pris un coup de froid si on les mettait dehors là maintenant. Donc, on met autour des plantes un tapis de feuilles, de consoude, et on va laisser le temps faire, et le temps va faire pénétrer dans la terre et jusqu'aux racines les bons éléments que cette consoude, qui est une plante riche en éléments nutritifs pour la croissance des plantes, elle va tout simplement donner cette richesse-là à la terre et à nos plantes. Alors, les plantes gourmandes, hein, c'est pas la peine d'en mettre à l'oignon ou autre, qui sont des plantes qui vont sur des terrains assez pauvres, je dirais, bien drainants surtout. Mais les plantes comme ça qui ont beaucoup besoin, comme le melon, les courgettes, les tomates, la feuille de consoude posée comme ça, qu'on renouvelle régulièrement, c'est bien. Alors moi, j'aime bien le faire comme ça, mais j'aime bien faire une infusion de consoude, 500 grammes de consoude dans 10 litres d'eau pendant quelques jours. Alors quelques jours, c'est difficile à préciser, parce que ça dépend, en fait, tous les purins sont comme ça, hein, ça dépend de la chaleur ambiante. À 5 degrés, c'est dire que l'eau
qui contiennent justement ces feuilles de consoude ou d'ortie ou de prêle ou autre, elle va pas beaucoup travailler, hein, puisque 5 degrés, ça fait quand même une eau très, très, très fraîche pour que les plantes aient comme ça un début de macération avec un début de délitation, délitement plutôt dans l'eau. Bon, eh bien, quand on a une température à 10, 12, 15 degrés, ça va beaucoup plus vite. Donc, vous dire qu'un purin, ça doit aller 8 jours, 10 jours, 12 jours, tout dépend de la température. C'est ambiante, du climat qui fait. Et actuellement, il ne fait pas chaud. Eh bien, voilà, les saints de glace ne sont pas passés. Eh bien, nous avons des températures qui font que les purins, eh ben, ils sont un peu feignants, ils ne bougent pas trop. Mais ça va venir quand ça va augmenter en température, ça va aller. Donc, je parlais de la consoude. Vraiment, essayez d'avoir dans un coin du jardin. En plus, c'est très beau. Ce sont de belles plantes. Essayez d'avoir de la prêle, la consoude, même l'ortie, mais oui, surtout l'ortie, je dirais, parce que c'est vraiment des plantes que l'on a maudites. On se demande pourquoi, alors qu'il y a là-dedans tout ce qu'il faut pour que notre jardin soit beau, resplendissant. Il y a aussi, et dans ces plantes-là, de quoi lutter contre les pucerons, ben, la prêle et compagnie, hein, pucerons, tout ce que la nature va nous envoyer, pas encore, hein, parce que là, il fait froid pour eux aussi, donc ils ne sont pas encore prêts à monter le long des tiges pour aller sucer la sève, mais ça ne saurait tarder, et franchement, on va s'en préoccuper de cela aussi, modérément, hein, il ne faut pas... Comment dire, chercher à anéantir les pucerons de la surface de la terre. Non, parce qu'ils ont aussi leur utilité. C'est dans le nombre, c'est toujours pareil. C'est dans le nombre qu'ils sont désagréables pour le jardinier, pour les arbres fruitiers, pour les plantes que l'on veut vraiment avoir pour nous seuls. Mais non, mais il faut quand même un peu partager avec la nature. Hein. C'est un donnant-donnant. Et si on ramasse des plantes que l'on n'aime pas forcément, comme la consoude et l'ortie, en contrepartie, ils nous donnent des choses qui vont nous permettre d'améliorer notre potager, notre verger et nos plantes d'ornement. Tout ça sans dépenser quand même, hein, parce que quand on regarde, c'est vrai, les préparations à base d'ortie qui suffit de diluer dans un peu d'eau et un eau de l'eau puits, hein, parce qu'avec du chlore, ça inhale quand même pas mal ce que nous apporte l'ortie en poudre. Bon, eh bien, quand on voit le prix de ces choses-là, on se dit que la nature, elle nous le donne, elle est généreuse, elle nous le donne. Eh bien, accueillons dans notre jardin ces plantes que l'on n'aime pas, a priori, et qui sont quand même d'une utilité, la tanaisie, la camomille. Ben, la camomille, ben oui, c'est celle qui fait avec ses fleurs des petites tisanes, mais ça, on en parlera une prochaine fois. Et tout ça avec un petit peu d'eau de pluie qui est donnée, avec des produits qui sont donnés par la nature. Il n'y a qu'à faire, il n'y a qu'à faire. Et puis quel plaisir de faire ces produits pour faire ces productions. Et de voir que produits et productions, ça fait de belles récoltes avec un tout petit peu de travail, d'attention à son jardin et avoir justement un jardin avec des végétaux qui sont différents de ce que l'on trouve dans les jardineries. Donc voilà, je vous souhaite du bonheur dans le jardin. Allez-y, courez-y vite, même quand il pleut, c'est pas grave. Et puis voilà, on y est bien, on s'y sent bien, on y fait des choses utiles pour nous et vraiment parce que la santé passe par le jardinage. Alors ça, c'est reconnu de partout, c'est dit en permanence, jardiner, ça maintient l'état d'esprit, ça maintient le corps, ça maintient la flamme de vie. Allez, je vous le souhaite, allez jardiner, ça fait tellement de bien et vous serez récompensés. À bientôt.

Bonjour à toi, bon peuple de Dieu. On va parler d'un mystère incompréhensible mais formidable. Jésus, la résurrection. Il y a 8 phases où Jésus est apparu. En premier, à Madeleine. Ensuite, Pierre et Jean. Madeleine, revenu au tombeau dans le jardin où je vous situe, où est mon maître ? Elle croyait que c'était le jardinier. Emmaüs, il mange avec eux. Thomas, le sceptique, il présente ses plaies. Aussi, Jésus est un moderne. Il a préparé le feu pour le pique-nique. Il se montre à tous ses disciples avant d'être levé vers le ciel. Mais regardons, on se dit, mais est-ce qu'ils croient ou ne croient pas ? Aucun ne croyait, car Marie-Madeleine, avec Suzanne et Cléopas, la mère de Jean et de Jacques, eh bien, il ne croyait pas à la résurrection. Elle avait préparé tout le parfum pour embaumer le corps comme la coutume des Juifs le voulait. Aucun ne croyait. Mais cependant, Marie-Madeleine, la courageuse, elle a compris, elle a vu. Oui, j'ai vu le Seigneur. Mais elle est folle, elle raconte. Et n'oubliez pas qu'à l'époque, les femmes pouvaient parler, mais on ne croyait pas ce qu'elles disaient. Oh, que de progrès il y a aujourd'hui ! Mais c'est elle, avec Saint Jean, qui le premier ont cru à Jésus de ressuscité. Il y a une chose, dans ces 8 phases de la résurrection de Jésus, on ne sait pas comment cela s'est passé. C'est là où est le grand mystère. N'oublions pas que saint Paul, cet apôtre fougueux, courageux, eh bien, il a dit cette parole. Si le Christ n'est pas ressuscité, tout est vain. Et là, il affirme, notre religion n'aurait aucune valeur et ça serait que de la poussière. Il serait considéré comme un grand homme, comme un prophète, mais non, Jésus le ressuscité. Et l'histoire nous prouve qu'il est ressuscité. Beaucoup de chrétiens, même aujourd'hui persécutés, parce qu'ils croient à Jésus le ressuscité. On ne meurt pas en vain pour être persécuté, comme on dit aujourd'hui, martyrisé. C'est une preuve évidente que Jésus est bien le ressuscité, le grand mystère chrétien. Mais je tiens à redire que ces 8 phases représentent les attitudes de Jésus. Et la preuve la plus évidente, c'est Thomas. Si je ne mets pas la main dans ses plaies, alors je ne croirai pas. 8 jours après, il voit Jésus. Et aussi, Jésus, c'est un mystère, est un homme de chair. Je me permets de donner une opinion qui n'est pas une opinion, n'est pas une vérité dogmatique, non. Mais comment Jésus, son corps transfiguré,

Depardieu, je pense que c'est une bonne pédagogie. Comme disait un enfant, « Ah, oh, si Jésus me prévenait, au moins avant de mourir, j'irais me confesser, j'irais tout faire. » Non, c'est... Il y a quelques saints qui ont eu ce privilège, comme saint François d'Assise, qui a été prévenu 2 mois à l'avance. Mais, cependant, dans l'Évangile, il est dit cette chose. « Vous serez semblable à Jésus. » Son corps transfiguré. D'ailleurs, il y a une pré-résurrection. Nous verrons Jésus tel qu'il est et nous serons comme lui. La transfiguration, les apôtres ont vu quelque chose de merveilleux. Il était tout transfiguré tel que le dit le mot transfiguration. Bien sûr, nous croyons fort et pose beaucoup de questions, ce qui est normal. On ne parle pas de Marie. La question reste hypothèse, mais c'est une réflexion, à mon avis, pleine de sens. Seule la femme, la Vierge Marie, croyait, avant qu'elle n'ait des preuves, que Jésus le ressuscité. C'est pour ça qu'on ne voit pas Marie courir au tombeau. C'est une déduction, c'est une réflexion. Et je crois aussi à la résurrection de la chair. Toute question posée, parce que dans la religion catholique et même chez nos frères protestants et orthodoxes encore plus, c'est on ne dit. Il y a un mystère, mais on croit. Ce qui fait l'unité des religions chrétiennes, c'est quand même Jésus le ressuscité, Jésus le vivant. Une chose, quand on dit dans le « Je crois en Dieu » est descendu aux enfers. On dit cette chose, peut-être on le sait, je ne le sais pas. Est descendu aux enfers. Ça ne veut pas dire l'enfer tel qu'il existe depuis longtemps. Et descendu aux enfers est descendu chez les morts. Ainsi, les orthodoxes ont fait une icône extraordinaire. Jésus, le ressuscité, va en premier chercher les élus de Dieu, en commençant par Adam et Ève, et les grands prophètes et les grands patriarches de la Bible, ne serait-ce qu'Abraham, Isaac, Jacob et bien d'autres, les justes. C'est pour ça qu'on dit « est descendu aux enfers, est descendu ceux qui attendaient la passion, la mort et la résurrection de Jésus ». D'ailleurs, nous disons à chacune des messes, nous vivons ta mémoire, ta mort, ta résurrection, et nous t'attendons dans la gloire de Dieu, ce qu'on appelle la fin du monde. Voilà le grand mystère de la résurrection, mais cependant, c'est notre force à nous les chrétiens que la vie éternelle, heureuse, sera dans le ciel, comment, je ne sais pas. Mais depuis la résurrection, la mort, la passion de Jésus, eh bien, la porte de nouveau est ouverte. Voilà, bon peuple de Dieu. Aussi, il est une chose, la Sainte Vierge apparaît à tous les endroits. Ainsi, elle est apparue, la Sainte Vierge, en 1859 à Wisconsin, USA, aux États-Unis d'Amérique. Et là, une chose assez extraordinaire apparaît. Il y avait des émigrés, l'émigré, ce n'est pas d'aujourd'hui, hein, Adèle Brice, avec ses parents et sa sœur, ils vivaient dans cette terre. Dans ce petit air, elle avait 28 ans. Ils

Rousseau et avait promis dans sa petite enfance d'être religieuse. Mais pour le moment, on vit avec les parents et sa sœur. Et un jour, allant à l'église, elle voit une dame. C'est vrai, mais quelle est cette dame? Elle-même, elle invoque son ange gardien, mais dis-moi ce que c'est cette dame, j'ai peur, je suis surpris. Et de renouveau rentré dans la maison, elle dit à sa maman, j'ai vu une dame, elle n'a pas parlé. Oh, sa mère lui dit, comme beaucoup disent, c'est sûrement une âme du purgatoire qui a besoin du secours de nos prières. Alors va prier pour cette dame. Et bien sûr, elle en parle à son curé. Et le prêtre lui dit, écoutez-moi bien. Vous lui demanderez qui elle est. Aussitôt, elle y va et elle voit. Qui êtes-vous, madame? Elle répond, je suis reine du ciel. Je prie pour la conversion des pécheurs. J'aimerais que vous fassiez de même. J'aimerais que vous fassiez de même. Alors, vos compagnes travaillent dans la vigne de mon fils, sous-entendu évangélisé. Et il est vrai que la Vierge nous rappelle que dans sa jeunesse, dans son enfance, elle voulait être religieuse. Et la Vierge le lui rappelle. Elle lui dit, rassemblez les enfants de ce pays, le salut, dites le salut éternel, apprenez-leur à faire le signe de croix, le catéchisme, les sacrements. Bien sûr, elle eut une opposition, comme toujours, mais les prêtres ont mauvais rôle pour savoir si ça vient des illusions. C'est son rôle, il ne faut pas le mépriser. Écoutez, si vous continuez à croire à ça, je vous excommunie. Mais elle, la Vierge, veillait sur elle. Et enfin, elle s'était religieuse et elle a fait construire des cabanes et une chapelle en bois. Aussi, elle a créé une école en bois. Et voilà que les signes de Dieu. La forêt brûle et l'église et les maisons vont être brûlées. Elle-même, le prêtre et quelques fidèles prièrent. Le feu n'a pas touché ces maisons en bois. Et le lendemain matin, très tôt sûrement, il tomba une pluie abondante qui éteignit le feu. Tant mieux pour les pompiers, qui éteignit le feu. Et il y eut une belle chose. Un paysan passe et lui dit, « Eh bien, je donne mon terrain. » Il a dit, « Mais c'est là où la Vierge Marie est apparue. » Cette histoire est passée en 1859. Alors, ce qui me paraît drôle, à l'église prend du temps, hein. En 2010, cela est reconnu comme apparition. Il y a eu beaucoup d'apparitions aux États-Unis d'Amérique, mais je ne dis pas les apparitions de la Vierge qui ne sont pas encore reconnues. Voilà, bon peuple, on peut dire que la Sainte Vierge va de partout. Voilà. Merci à toi, bon peuple de Dieu, et bonne fête de Pâques.

0: Bonjour à toutes et à tous et bienvenue chez RCF Alpes-Provence. Aujourd'hui, on va parler territoire et on va parler agriculture. Et pour ce faire, on reçoit avec nous le responsable de l'agriculture de l'agence de développement, Sébastien Belu. Bonjour Sébastien.
1: Bonjour.
0: On est heureux de vous revoir.
1: Mais moi aussi.
0: Alors, le PAT, allez, on le refait. Qu'est-ce que le PAT ?
1: PAT, ça veut dire projet alimentaire territorial. C'est une série d'actions que l'on conduit, portée donc par le département des Hautes-Alpes, animée par la Chambre d'agriculture et l'Agence de développement. Et donc ce projet, c'est en fait un ensemble d'actions qui permet de reterritorialiser tout ou partie des filières agricoles sur le département.
0: Et cette fois-ci, on va aller dans le Champsaur, c'est
1: ça ? Exactement.
0: Et on va parler fromage. Alors là, vous allez faire saliver tous nos auditeurs, parce qu'on va à la fromagerie Hébrard. Alors dites-nous, comment se présente cette entreprise ? C'est une entreprise familiale ?
1: C'est exactement une entreprise familiale. Alors c'est une entreprise familiale, effectivement, qui a été fondée en 1890. Et ça fait du coup plus de 5 générations maintenant que la famille Hébrard transforme du lait et fabrique des fromages. Aujourd'hui, l'entreprise est dirigée par la dernière génération. Donc, aujourd'hui, c'est Jonathan et Emmanuel Hébrard qui en sont les dirigeants et qui s'efforcent de faire vivre cette filière laitière au niveau départemental.
0: Alors, c'est du lait de vache, du lait de mouton, c'est quoi ? De brebis ?
1: C'est les trois.
0: C'est les trois.
1: Exactement. La gamme de fromage aujourd'hui de la fromagerie, c'est près de 90 références avec les trois laits. Hein, vous l'avez dit, lait de vache, lait de chèvre et lait de brebis avec des fromages qu'on peut dire fromage de garde, des fromages plutôt frais et puis une gamme de desserts au lait.
0: Alors quand on a une entreprise familiale comme ça, il y a s'occuper des bêtes et ensuite il y a la production.
1: Alors l'entreprise n'a pas à proprement parler de bêtes qui lui appartiennent. C'est-à-dire qu'elle réalise de la collecte de lait chez des agriculteurs avec qui donc du coup ils ont contractualisé et en fait ces agriculteurs amènent le lait à la fromagerie pour qu'il puisse être transformé. Donc je vous le disais, hein, soit en fromage, en yaourt, en fromage blanc, j'en passe, c'est des meilleurs.
0: Alors quelle est la particularité de cette entreprise ?
1: Alors la particularité, c'est que c'est une entreprise familiale, hein, on l'a évoqué à l'instant, et c'est une entreprise qui contractualise directement avec des producteurs laitiers. Le modèle laitier dans le département a beaucoup évolué ces dernières années, et on est en train, donc là on est en plein dans les objectifs du projet alimentaire territorial, puisque je vous parlais tout à l'heure de relocaliser tout ou partie de l'agriculture, là où auparavant on pouvait avoir des grands collecteurs laitiers nationaux qui collectaient le lait et qui pouvaient soit le revendre à des fromageries locales, soit ensuite, pour certaines, l'envoyer vers des usines d'embouteillage. Eh bien là, on a un échelon en moins sur cette chaîne de valorisation, puisque les entreprises laitières travaillent directement avec des producteurs locaux. Donc on a la certitude que les produits laitiers qui sont issus de cette fromagerie sont 100% Hautes-Alpes.
0: 100% Hautes-Alpes. Et alors, où est-ce qu'on peut trouver leur fromage ?
1: On les trouve, en premier lieu, sur le site de production, hein, puisqu'il y a une très belle boutique qui vit toute l'année, qui est bien placée, puisqu'elle est sur l'axe qui monte à Orcières-Merlette. Et puis ensuite, ces produits-là, on les retrouve également dans les grandes et moyennes surfaces.
0: Dans les grandes et moyennes surfaces ? Est-ce qu'ils sont rentrés dans le circuit, vous savez, de ces selfs qu'il y a en bord de route ? Vous voyez ce dont je parle ou pas ?
1: Oui, les casiers, vous voulez dire ?
0: Oui, c'est ça.
1: Ouais, alors, on va les retrouver. C'est effectivement le genre de débouché que l'on peut avoir. Et puis là, la visite que l'on a faite il y a quelques jours maintenant, elle était plutôt axée sur la restauration collective. C'est-à-dire qu'on avait bon nombre de chefs de cuisine qui sont venus visiter la fromagerie. L'idée était de pouvoir pouvoir connecter à la fois les gens qui utilisent les produits laitiers dans leur travail du quotidien, je pense notamment au collège de Saint-Bonnet qui était présent, et puis les producteurs, enfin les transformateurs en l'occurrence, directement.
0: Votre objectif à vous, c'est vraiment de les mettre en lien et de les faire connaître aussi pour tout ce qui est institution ?
1: C'est exactement ça, oui. Mmh. C'est que lorsque les enfants mangent à la cantine, que du coup, ils puissent avoir des produits locaux directement dans l'assiette, quoi. Soit cuisiné, soit brut, parce qu'on peut très bien imaginer un bout de fromage avec un bout de pain, ça marche également.
0: Est-ce qu'il y a la dimension bio ou ce genre de choses ?
1: Alors, ce qu'il faut savoir, c'est que sur la fromagerie Hébrard, il y a une partie de la production qui est certifiée bio et une partie qui ne l'est pas. Donc là, en l'occurrence, on avait le choix, quoi.
0: Ah, on a le choix. Bon, alors, ils sont bons, leurs fromages ?
1: Ils sont excellents. Excellents.
0: Je remarque tout de même que vous êtes venus encore les mains vides.
1: C'est vrai. Alors, je vous promets que la prochaine fois, je viendrai avec de quoi goûter. Et comme ça, on pourra partager avec les auditeurs les bons produits. En tout cas, ce que nous, on en a pensé. C'est avec grand plaisir.
0: Super. Qu'est-ce qu'on pourrait dire d'autre concernant...
1: Concernant cette entreprise, alors on peut relever le fait que cette année encore, et c'est le cas depuis plusieurs années maintenant, la fromagerie Hébrard a obtenu une récompense au concours général agricole, mais également au concours international agroalimentaire de Lyon, et également cette année le prix d'excellence du concours général agricole. Donc il y a très peu d'entreprises à l'échelle française qui obtiennent ce prix d'excellence. Il est décerné lorsque des transformateurs, des agriculteurs obtiennent 3 années supplémentaires une récompense au concours général agricole. Donc là, ça a été le cas de la fromagerie Hébrard. Et donc cette année, au-delà du fait des médailles que cette structure a pu avoir au concours général agricole, elle a également été lauréate du concours du prix d'excellence du concours général agricole.
0: Alors, du coup, j'imagine que ces prix, ces médailles répondent à une charte bien précise. C'est quoi ? C'est la qualité du produit, le façonnage, l'écologie qui va autour ?
1: Alors, sur le concours général agricole, on est sur quelque chose qui est assez particulier puisque les jurés sont à la fois des professionnels du
0: goût
1: de l'industrie, mm-hmm. enfin de l'industrie de la filière laitière. Hein, donc on va retrouver des transformateurs, des fromagers, etc. Mais également des gens comme vous et moi. Qui peuvent apprécier les produits et dire ce qu'ils en ont pensé au travers de la remise ou pas d'une médaille. Donc on est vraiment sur la façon dont les gens apprécient ces produits-là.
0: Bien. On va partir sur quel projet la prochaine fois ?
1: Alors, à la fin du mois, on partira du côté du Buèche pour parler du petit épeautre. Donc, on a une séquence qui est un petit peu particulière cette fois-ci, puisque donc on a toujours la traditionnelle visite d'une exploitation qui produit du petit épeautre, mais on a également une séquence avec un restaurateur de Rosan qui va mettre en avant comment est-ce qu'on peut travailler avec le petit épeautre et faire un repas de A à Z avec le petit épeautre en espèce de fil directeur sur l'entrée, le plat et le dessert.
0: Incroyable. Moi, une fois, j'ai goûté de la glace au petit épeautre.
1: Mais ce que l'on peut faire avec ce produit-là, c'est assez fabuleux. Hein. Il faut laisser libre cours à son imagination.
0: J'ai trouvé ça très sympa, ce petit coup de noisette.
1: Tout à fait, oui.
0: Bon, merci beaucoup pour toutes ces informations, Monsieur Bellu. On se revoit donc à la fin du mois.
1: À la fin du mois, et puis cette fois, je vous promets que je vous amènerai des choses à déguster.
0: Alors voilà, chers auditeurs, allez vous régaler, déguster, faire plaisir à vos papilles à la fromagerie Hébrard. Merci.
1: Merci.

Eh bien oui, bonjour à tous. Vous avez branché le poste ? Oh ben oui, puisque vous entendez ma voix, alors c'est que forcément il est branché. Alors vous avez mis les écouteurs de votre chaîne stéréo, ou bien les pods qu'il y a dans votre sac à main ou dans votre poche, et branché sur le téléphone. En attendant, il est l'heure de voyager à bord du bus de Coast to Coast, et on continue avec le Ricréole.

Eh bien voilà, après un petit préambule musical de la Columbia Pictures Hollywood Major Movie, alors une petite précision, eh bien Hollywood, autant préciser California, parce que il y a d'autres villes qui s'appellent Hollywood qui sont dans d'autres États. Alors aux États-Unis, c'est fréquent de voir une ville qu'on retrouve à différents endroits. Eh bien précisez toujours l'État qui va avec la ville. Vous êtes sûr que votre courrier arrivera au bon endroit ?

Et bien voilà, une image comme ça, une image musicale bien entendu, ça embarque complètement. Alors on s'attend à voir des grands espaces, on s'attend à voir arriver la grande silhouette d'un certain John Wayne, toujours avec son grand chapeau. Et puis l'action se passe en 1953, c'était tourné par John Farrow et c'est Hondo, l'homme du désert, un film en noir et blanc à voir sans modération, c'est toujours bien et vous pourrez profiter bien sûr de cette belle introduction musicale. Bien. Alors, nous, on va laisser le Grand Ouest, on va laisser le Western, et puis on va se diriger dans vos placards. Qu'est-ce qui se passe dans mon placard? Vous avez certainement des boîtes oranges, des boîtes bleues, des boîtes de toutes les couleurs, blanches ou à rayures, avec photos, sans photos. Eh bien oui, c'est la suite du riz créole. Et on va parler encore de ces grandes marques connues dans le monde entier, et notamment en France, pour être le meilleur riz qui ne colle pas. Cette marque Oncle Ben's, eh bien, a traversé l'histoire. Eh bien oui, un petit son de la campagne. Tant qu'à parler du riz, eh bien, on va fréquenter un peu les maraîchers et les gens qui sont dans les rizières au Texas et à d'autres endroits et qui font pousser du riz. Et notamment Oncle Ben, ce qui veut dire Monsieur Ben, c'est dans le langage les texans un petit peu. Eh bien, on va démarrer maintenant avec une nouvelle venue sur la scène country, Lainey Wilson. Alors elle nous fait un bon petit bonhomme de chemin, j'espère qu'on la verra en Europe. Son album Whirlwind, sorti le 23 août 2024, et le morceau que je vous propose s'appelle Country Cool Again, et c'est vraiment superbe, Lainey Wilson.

Eh bien, chers amis, voilà, je vous ai gâté. C'est sur le nouvel album, du moins de 2024. Country Cools Again, c'est le titre. Et l'artiste, c'est Lainey Wilson, donc en 2024. Affaire à suivre. Alors, quant à notre riz créole. Alors, bien sûr, tout le monde connaît le paquet orange avec le dessin. On voyait ce maître d'hôtel, Frank Brown, qui était là pour illustrer la boîte de riz. Alors, lui, Frank Brown, c'est le visage noir, le sourire sûr et éclatant. Donc, le Benz. Bien sûr, il a aussi Aunt Jemima. Tout ça, ils étaient installés dans le cœur des Américains et même bien plus depuis des décennies. Alors, aujourd'hui, ils apparaissent comme des stéréotypes afro-américains qu'il faut abolir. Le mouvement antiraciste et Black Lives Matter, notamment, eh ben, ils sont passés par là. Les marques d'origine de ces personnages mythiques ont réalisé que les temps ont changé. L'heure est donc venue de déboulonner Uncle Ben's et Aunt Jemima. Mais en attendant, ben, ils veulent faire évoluer la marque. Eh bien, le business, c'est le business. Hein. D'ailleurs, aux États-Unis, c'est le leitmotiv. Hein. Business is business. Hein. Bon, je vous propose de continuer avec un nouveau venu également. Je vous en avais parlé il y a quelques temps. Il s'appelle Anthony Smith. Voilà. If That Ain't Country, enregistré le 30 juillet 2018. Bon, c'est pas si vieux que ça, mais c'est vrai que dans l'aquarium de tous les artistes aux États-Unis, eh bien, pour s'en sortir et se faire remarquer, c'est pas évident. Mais voilà, eh bien, lui, il a l'air de sortir sa tête hors de l'eau, monsieur Anthony Smith, eh bien, nous fait des choses très sympas avec ce titre-là, donc enregistré en 2018.

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1: Et bien voilà, ce petit Anthony Smith, là, en 2018, il était un peu précurseur parce qu'avec un son de country, ça tire un tout petit peu vers du rap, légèrement. Mais alors, c'est une chanson un peu critique, puisque si vous entendez dans le refrain, il parle de Dixie Chicks, les trois filles du Texas, là, qui ont été relativement critiquées par leur position politique, on va dire. Hein. Bon, elles se sont fait un petit peu sabrer par tout le monde, mais enfin, elles sont revenues sur la scène, puisque c'est quand même des chanteuses de talent. Donc il critique un petit peu ces gens qui font de la country, que ça lui plaît pas trop. Lui, il préfère faire un truc moderne. Et bien en attendant, ça remonte à 2018, vous voyez, nous sommes en 2026, c'était 8 ans auparavant. Eh bien, c'est pas si vieux que ça, c'est des précurseurs, voilà. Anthony Smith, If That Ain't Country, voilà. Un petit coup de gueule sur la musique qui juge un petit peu trop plate. Mais nous, on aime bien et j'ai le plaisir de vous en programmer tous les jours. Bien. Alors, quant à nos affaires de riz, eh bien, sous la pression de la rue, toutes ces marques vont donc disparaître des rayons de supermarchés américains. Alors, Aunt Jemima, une femme noire emblématique qui orne les bouteilles de sirop d'érable et les préparations pour pancakes de Quaker Oats, et tout ça dans les rayons américains depuis plus de 130 ans. Alors, ça perpétue des stéréotypes raciaux et ça va disparaître à la fin de l'année, a promis l'entreprise, qui appartient au groupe PepsiCo. Eh bien voilà, c'est eux qui sont dedans. Business is dollar. Eh bien voilà. Bon, allez, eh bien on va continuer un petit peu avec un groupe. Alors là, ils chantent en famille, The Peterson Family. Un morceau classique des classiques, San Antonio Walls, enregistré le 27 octobre 2025. Alors, les filles, elles chantent, elles jouent de la musique, elles sont auteurs-compo, elles jouent avec leur maman, et puis leur papa, lui, c'est lui qui manage tout ce petit monde. Et ils sont donc les trois filles, le frère qui joue de la guitare et qui chante aussi, et un de leurs copains qui est un excellent joueur de dobro. Ce type, il a un coup de patte redoutable, donc The Peterson.
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2: Eh bien oui, Don't Miss the Bus, voilà le rendez-vous chaque semaine à bord du bus de Coast to Coast pour une nouvelle découverte. Précédemment, c'était The Petersen Family. Alors ils ont vraiment du talent. Le coup de guitare, vous avez entendu, bien sûr, c'était Marc, c'était le grand frère, ou c'était le moyen frère, puisque la plus grande, c'est Cathy. Voilà, la deuxième, c'est Hélène, et puis la petite dernière, c'est Juliane. Et puis, bien sûr, vous avez reconnu le coup de patte du joueur de Dobro. Alors lui, il est vraiment redoutable. Je redonnerai son nom, il m'est sorti de l'esprit, mais ça va revenir. Bon, c'est pas grave.
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2: Allez, on va continuer avec une ambiance un petit peu plus rock'n'roll avec The Tin Cans, Once Again, enregistré en 2012. Et puis on reviendra un petit peu après sur l'histoire du riz.

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1: Eh bien, les enfants, ça envoie du bois. Voilà, The Tin Cans, voilà, un excellent groupe de rockabilly qui sont sur le terrain depuis quand même pas mal d'années. Bien, allez, continuons avec notre riz. Alors, les plantations de riz et la ségrégation. Bon, eh ben, ça fait pas toujours bon ménage, mais enfin, bon, ça fait partie du lot. Dans la foulée, Mars, c'est un autre géant de l'agroalimentaire mondial, eh bien, ils ont reconnu dans un communiqué que le temps est venu de faire évoluer la marque Oncle Ben's. Alors, y compris son identité visuelle. Alors, Mars est resté sur des impressions vagues sur ce qu'il comptait faire exactement de la marque, du moins à l'époque, hein. Mais ils ont pas promis d'abandonner l'image. Bon. Alors, on ne sait pas pour le moment quelles vont être les changements apportés. Ben maintenant, on le sait, puisqu'ils ont viré la tête d'Oncle Ben's et ils ont mis Ben's Wise. Voilà, ils ont supprimé. Même le nom a changé. Hein. Alors, il y a des gens comme Oncle Jemima, effectivement, eh bien, qui sont propriétaires également de chez Mars. Eh bien, ils vont se débarrasser complètement du visuel de la marque et changer ensuite le nom. Ben voilà, c'est toutes des marques qui existent depuis, comme je vous l'ai dit tout à l'heure, depuis 130 ans. Ben oui, il faut pas se mettre les clients à dos. Donc c'est dans cet esprit-là que on fait changer, évoluer les marques des sociétés.
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1: Et bien voilà, lui, notre bus, il roule. Et puis bien sûr, quand t'as le passage d'un convoi de chez Amtrak, eh bien, il faut s'arrêter. Et on va retrouver une jolie chanteuse qui s'appelle Pauline Reese, qui vient du Texas. Don't leave me standing there. Ne me laisse pas attendre ici toute seule. Bon, je pense qu'elle attend un petit peu avec impatience que son petit copain revienne. Enregistré le 1er janvier 2002.

Eh bien voilà, on est reparti dans une country vraiment traditionnelle. Pauline Reese, Don't Leave Me Standing Here. Si mademoiselle Pauline, eh bien, elle ne cultive pas de riz, à moins qu'elle ait des parts dans une activité de culture de riz avec un vieil oncle qui est quelque part au Texas, mais elle cultive une belle country traditionnelle. Je vous invite à retrouver ses albums, c'est vraiment excellent.

0: Et bien voilà pour aujourd'hui, l'émission Agricole se termine avec la voix d'Alan Jackson qui a des problèmes de santé un peu sérieux. J'espère qu'on le reverra sur scène, mais enfin c'est autre chose. Et puis je vous propose de finir comme d'habitude avec du blues, avec Kid Ramos, avec un copain à lui, un de ses amis, Rick Astrin, que j'ai l'occasion de rencontrer. D'ailleurs, vous avez prévu un petit liner, vous allez reconnaître ça. Un album enregistré en 2001, It's Hot In Here, voilà. Donc Kid Ramos, lui, joue la guitare principalement, maintenant il joue avec son fils. Et puis Rick Astrin, eh ben, c'est un de ses copains. Coast to Coast, eh bien, c'est produit par RCF Nancy, et vous pouvez retrouver l'émission là où vous êtes en France. Et puis bien sûr, n'hésitez pas, si le cœur vous en dit, retrouver le podcast. La technique et le montage final est assuré avec talent par Antoine Honora. Et puis moi, j'aurai plaisir de vous retrouver la semaine prochaine pour une nouvelle aventure. Merci de m'écouter. Bye bye et stay tuned.
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1: Les dirigeants mondiaux sont régulièrement désarçonnés et leurs nerfs soumis à rude épreuve par le président des États-Unis, Donald Trump. Beaucoup ont fait les frais de ces moqueries et de ces foucades. Les Européens, supposés alliés, ont été plus d'une fois bousculés, voire humiliés, sinon menacés. Alors, comment les Européens gèrent-ils Donald Trump ? Pour répondre au micro de Planisphère, nous avons l'honneur de recevoir Maxime Lefebvre, ancien ambassadeur et professeur de relations internationales à l'ESCP, directeur avec Vanessa Strauss-Kahn de l'Institut géopolitique de l'ESCP.
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1: Bonjour Maxime Lefebvre.
3: Bonjour Pierre Verluise.
1: Après un premier mandat de 2017 à 2021, Donald Trump est de retour à la Maison-Blanche depuis le 20 janvier 2025. Et depuis, le moins qu'on puisse dire, c'est que ça swing. Alors, Donald Trump est-il ingérable, voire comme on l'entend parfois, Donald Trump est-il fou ?
3: Alors c'est vrai qu'il y a eu récemment des mises en cause de sa santé mentale, à la fois dans les oppositions, mais au sein même de son propre camp, avec des déclarations qui ont été assez tonitruantes, notamment sur la destruction de la civilisation iranienne, ou encore les images où on le voit dans une espèce de tenue de pape. Donc malvenu, mais... En tous les cas, je pense qu'on ne peut pas aller jusqu'à mettre en cause sa santé mentale. Je crois que il y a malgré tout dans le personnage un côté excessif, un côté il aime bien les pauses, il aime bien franchir les limites, il a pas de limites, mais il y a quand même malgré tout une certaine logique, une certaine rationalité, même si c'est pas toujours évident de la suivre, de la comprendre, et puis évidemment, ça se traduit par beaucoup de foucades en matière d'action et d'initiative.
1: Par exemple ?
3: Alors par exemple, on le voit bien sur la guerre en Iran. Hein. Quand il a commencé sa guerre en Iran, la communication a été quand même extrêmement erratique. Il y avait à la fois l'idée de changer le régime, de renverser le régime iranien, qu'il avait déjà un petit peu caressé, par exemple, dans son action militaire en 2025, ou au tout début de l'année 2026, au moment des manifestations, où il avait, par exemple, expliqué que les manifestants devaient sortir et qu'ils allaient pouvoir renverser le régime des ayatollahs. Et puis après, il parle du nucléaire, et puis après, il parle des proxys, il parle des missiles. Donc on a l'impression qu'il y a beaucoup d'objectifs différents, et tout ça n'est pas organisé, ça répond pas à une logique stratégique, on a l'impression que c'est pas planifié, et donc c'est effectivement très difficile à suivre, à comprendre et à gérer quand on se retrouve dans une situation où il prend des initiatives qui ont des conséquences énormes compte tenu de la puissance des États-Unis.
1: Y compris pour les Européens.
3: Y compris pour les Européens qui, dans cette affaire, sont un peu les victimes, parce qu'effectivement, il faut subir tout ce que Trump décide et essayer de bien s'adapter.
1: Maxime Lefebvre, nous avons maintenant derrière nous plus de 5 années d'expérience de Donald Trump avec Trump 1 et depuis janvier 2025, Trump 2. La situation a changé, l'homme peut avoir changé, mais est-ce qu'on a pu identifier une méthode Trump ?
3: Alors, je pense que oui, il y a une méthode Trump, qui est une méthode d'ailleurs extrêmement ancienne, puisque son livre « The Art of the Deal », l'art du deal, remonte, je crois, à 1987. Donc, alors, à l'époque, il était mania de l'immobilier, mais il commençait déjà à s'intéresser à la politique internationale. Il critiquait notamment la situation avec le Japon, les excédents commerciaux du Japon, en disant que les États-Unis étaient la victime de cette situation. Donc, et à l'époque, son livre raconte un peu ses négociations immobilières. Donc, c'est-à-dire, effectivement, on demande beaucoup, on est très excessif, on utilise les médias, on utilise les postures pour pouvoir... on brouille un peu les cartes, etc., pour pouvoir se retrouver dans une situation où on est en position de force et où on peut emporter le maximum. Et donc, c'est vraiment une méthode. Et une méthode qu'il utilise aussi en tant que gouvernant, en tant que leader, en tant que négociateur. négociateur consistant un peu à brouiller un peu tout. On le voit aujourd'hui dans le détroit d'Ormuz, où effectivement les Iraniens décident de bloquer le détroit, et lui aussi fait un contre-blocus. Donc il y a beaucoup comme ça de choses. Le problème, évidemment, c'est l'absence de stratégie, l'absence de calcul. C'est très différent, évidemment, par exemple, de ce que peuvent faire les Russes, que ce que peuvent faire les Chinois. Donc c'est assez déroutant pour les alliés, c'est déroutant pour les partenaires de négociation de Donald Trump, c'est déroutant aussi pour ses adversaires, mais il y a quand même une certaine logique. Elle a eu des résultats, d'ailleurs, dans certains cas. Si on regarde les tarifs, par exemple, il a fait Liberation Day, il a annoncé une salve de tarifs dans toutes les directions, et dans beaucoup de cas, il a obtenu des contreparties. Il a obtenu un accord asymétrique avec l'Union européenne, qui est absolument sans précédent. Donc ça, c'est une réussite pour lui, de son point de vue. Si vous regardez le Venezuela, là aussi, il a été très transgressif, hein, c'est sa méthode, mais avec quand même un emploi de la force qui était très calibré, puisqu'il s'est simplement agi d'enlever Maduro. Ce qui n'est pas rien, ce qui a été une extraordinaire prouesse d'un point de vue de l'intervention militaire, mais qui avait aussi pour but de changer le régime vénézuélien. D'ailleurs, on a vu beaucoup les Américains utiliser ce précédent du Venezuela aussi pour l'Iran, en se disant, voilà, en coupant quelques têtes, on va rendre les Iraniens plus accommodants. Mais ça ne marche pas comme ça.
1: On l'a fait une fois, on peut le faire deux fois.
3: Voilà. Mais par contre, sur l'Iran et sur l'Ukraine, ça ne marche pas.
1: C'est-à-dire quelle est la place des diplomates américains dans la prise de décision, dans la mise en œuvre d'une possible diplomatie américaine?
3: Alors, ce qui est compliqué, évidemment, aux États-Unis, c'est que les États-Unis n'ont pas du tout la même tradition diplomatique que, en particulier, les Européens, mais même beaucoup d'autres pays, hein, les Russes, les Chinois, les Indiens, etc. C'est-à-dire une diplomatie professionnelle. Là, les Américains, ils pratiquent depuis très longtemps, hein, depuis le 19e siècle, ce qu'on appelle le système des dépouilles. C'est-à-dire que quand une administration arrive au pouvoir, un président arrive au pouvoir, eh bien, il remplace les principales personnalités à la commande de l'administration par des personnalités qui sont en fait fidèles au camp politique.
1: Et parfois, on ne donnera pas de nom ni d'exemple pour ne pas être désagréable, mais les ambassadeurs des États-Unis ne connaissent rien à la diplomatie, mais ce sont des personnes qui ont fait un chèque pour la campagne électorale et qui se trouvent nommées en remerciement de leur soutien financier.
3: Absolument, ça peut être un remerciement de leur soutien financier, mais ça peut aussi être un système en réalité de fidélité politique, c'est-à-dire que ce seront de bons relais de l'administration américaine. Alors de ce point de vue-là, la première administration Trump avait été freinée par ce qu'on appelait à l'époque l'état profond, c'est-à-dire que y compris d'ailleurs des gens de l'establishment républicain, je pense notamment à John Bolton, par exemple, qui avait freiné les initiatives de Trump, par exemple le rapprochement avec la Corée du Nord, alors que John Bolton, c'était un fidèle républicain, donc il était à la fois engagé politiquement dans le système, vous voyez, des dépouilles républicains, mais en même temps pas forcément en accord avec Donald Trump. Et à l'époque, on peut même se souvenir que Donald Trump avait reproché à John Bolton de risquer de l'amener à faire une intervention militaire contre l'Iran. Donc c'est assez étonnant de voir qu'aujourd'hui, c'est Trump lui-même qui se livre à ça.
1: Donc aujourd'hui, qui fait la politique étrangère des États-Unis?
3: Aujourd'hui, la grande différence avec le premier mandat, c'est que Trump s'est beaucoup plus préparé au pouvoir, il s'est entouré de fidèles, alors des fidèles et puis parfois des anciens adversaires. Je pense par exemple à Marco Rubio, le secrétaire d'État. Mais vous voyez, les deux grands négociateurs, Steve Witkoff et Kouchner, ce sont des fidèles de Donald Trump, des très proches. Hein,
1: ce presque. Sont pas des diplomates.
3: Ce sont pas des diplomates, ils sont près de son cercle familial. Et évidemment, donc on a un système qui est beaucoup plus centralisé autour de la personne et du clan du président américain.
1: Maxime Lefebvre, le président des États-Unis aime à se présenter en homme fort, voire en homme surpuissant. Il a humilié nombre de chefs d'État, de Mohamed Ben Salman en Arabie Saoudite à Emmanuel Macron en France. Les Européens donnent quand même souvent l'impression d'avaler des couleuvres les unes après les autres, de se faire marcher dessus. Concrètement, quelles sont les limites de Trump? Est-ce qu'il a des limites, tout simplement, ou bien est-ce que nous sommes condamnés à sa toute-puissance?
3: Alors, il a répondu à cette question en disant « Ma seule limite, c'est ma propre morale ». Donc, ce qui peut donner l'impression qu'en fait, qu'il n'en a pas. Et quand on l'écoute, quand on écoute ses propos, même quand on regarde ses actions, on peut avoir l'impression que Donald Trump n'a pas de limite. Bon, malgré tout, on voit bien, quand on fait le bilan, alors c'est vrai que moi j'avais écrit sur le sujet avant la guerre en Iran, et j'étais pas forcément convaincu que Donald Trump se lancerait dans une intervention militaire contre l'Iran, qui d'ailleurs est contredit un petit peu ce qui avait été écrit dans la stratégie nationale de sécurité en décembre, hein, qui mettait en garde contre la répétition d'engagements militaires prolongés, comme les États-Unis en ont eu en Irak, en Afghanistan, etc. Donc y a des limites quand même malgré tout qui s'imposent par la réalité. Hein, c'est un homme pragmatique, c'est un homme qui est dans l'action en fait. Et ces limites, ce sont d'abord l'opinion américaine, parce qu'il doit quand même en tenir compte.
4: Sa base électorale.
3: Sa base électorale, mais au-delà de sa base électorale, l'ensemble de l'opinion et des sondages, surtout à

0: économique, c'est un problème. Mais ce qu'on a vu en Iran, c'est qu'il a dit à un moment donné, le problème nucléaire iranien, c'est plus important que le prix du pétrole. Donc, il fait quand même des priorités. Et probablement que la situation économique et les revers économiques l'ont amené à réorienter son action en Iran vers la négociation. Mais on voit quand même que, voilà, il peut aussi y avoir chez lui des objectifs de type militaire, la paix par la force.
1: Une autre de ses limites, c'est qu'en théorie, il veut éviter de réitérer les longs engagements militaires au sol.
0: Alors, c'est ce qu'avait dit la stratégie nationale de sécurité américaine en décembre, et on peut penser effectivement que Trump n'aime pas la guerre, mais on voit quand même, hein, dans son souci toujours d'avoir toutes les cartes de son côté, de prendre les initiatives, de monopoliser l'attention, de monopoliser les initiatives, on voit qu'il a quand même été jusqu'à jouer avec l'idée d'envoyer des troupes au sol en Iran. Il a préparé, vous voyez, des parachutes américains, on a parlé d'un contrôle éventuellement de l'île de Karg, on a évoqué une opération pour récupérer l'uranium enrichi qui serait enfoui dans un des sites nucléaires iraniens. Donc, effectivement, c'est très difficile de trouver des limites.
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1: Maxime Lefebvre, nous en arrivons à la question que beaucoup se posent. Est-il possible, pour les Européens notamment, de gérer Donald Trump ?
0: Alors, évidemment, d'abord, Donald Trump, on l'avait connu dans son premier mandat. Donc, quelque part, quand il a été réélu, on n'était pas face à un homme complètement nouveau. Certains l'avaient déjà pratiqué, déjà rencontré. Donc, ça pouvait déjà un petit peu aider. Et puis après, petit à petit, ce qu'on voit se mettre en place, c'est un art de la méthode avec Donald Trump, consistant d'une part à ne pas surréagir assez foucade, donc à rester froid, à garder son sang-froid, à ne pas rentrer dans une espèce de surenchère. Vous voyez, quand il avait critiqué Emmanuel Macron, ses lunettes de soleil à Davos, toutes les expressions malvenues, effectivement, ce qu'il emploie contre toute une série de dirigeants et en particulier contre ses alliés. Donc ça, c'est un premier aspect qui est très important.
1: Son temps.
0: Rester calme, rester froid, rester ne pas surenchérir, ne pas rentrer dans une escalade verbale où on peut rien gagner avec lui. Rester professionnel, voilà. Opposer le calme et le sérieux du professionnalisme face à ce côté transgressif, impulsif, qui évoque parfois des personnages de théâtre, hein, Père Ubu, etc. La deuxième élément important, c'est de négocier, de garder le contact, de garder la communication, de parler, de voir ce sur quoi on peut se retrouver. Et je trouve de ce point de vue-là que les Européens n'ont pas été mauvais, parce que ils ont effectivement réussi à s'articuler avec les préoccupations de l'administration Trump et à rechercher des compromis possibles. Et puis le troisième élément, c'est un moment ou un autre, placer malgré tout des limites, des lignes rouges, en disant bah, ça on veut pas, et là on dit non. Et donc là, effectivement, il y a moyen. Alors cet art de gérer Donald Trump, certains l'ont très bien compris. Certains, comme par exemple la première ministre japonaise, a très bien géré Donald Trump. Il faut parfois en passer un peu par de la flatterie, d'ailleurs, avec lui. Hein. Je pense aussi à la présidente du Mexique, hein, Claudia Sheinbaum, qui avait très très bien géré Donald Trump, alors qu'elle n'est pas dans une situation facile, compte tenu des pression sur le trafic de drogue, sur l'immigration, etc.
1: Et concrètement, comment avait-elle fait ?
0: Ben justement, en restant froide, en essayant de rester amis, et en même temps, en discutant, en essayant de trouver des compromis. Et le Mexique est quand même dans une meilleure posture, par exemple, que le Canada. Peut-être aussi parce que il est moins menacé directement par les velléités de Trump de vouloir, par exemple, annexer hein, le Canada. Donc, évidemment, on peut comprendre que pour les Canadiens, c'est plus difficile de rester froid dans ces conditions-là. Mais je pense qu'il y a un certain nombre de dirigeants qui ont réussi à bien le gérer. Et puis, Trump, il n'est pas transgressif avec tout le monde. Il fait quand même attention avec les Chinois, avec Xi Jinping. Il fait attention relations avec Poutine. Donc évidemment, il y en a qui sont un peu mieux logés dans l'art de la

0: négociations avec Donald Trump.
1: Alors Maxime Lefebvre, en vous écoutant, on se pose la question, les Européens, pour en venir à nous, ont-ils réussi à gérer Donald Trump ?
0: Alors, je trouve que les Européens n'ont pas été mauvais, finalement. D'abord, ils sont restés unis, ce qui en soi est un élément important, parce que les Européens peuvent aussi facilement se diviser, et c'est pas bon pour peser. Donc, ils ont gardé une relative unité de vue, hein, même en ayant évidemment des différences de sensibilité ou de réaction par rapport au sujet. On voit qu'ils ont réussi, effectivement, à négocier. Je pense, par exemple, à Emmanuel Macron, qui, tout de suite, hein, lors de la réouverture de Notre-Dame, on est sur Radio Notre-Dame, en décembre 2024, avait invité Donald Trump à venir, hein, pour le flatter. Voilà, c'est bien, c'est sympa, c'est bien pour les images d'être à la réouverture de Notre-Dame, qui est quand même un monument très connu dans le monde. Et donc, il l'a fait venir, il a établi avec lui une bonne relation personnelle et de communication, et il en a profité pour lui faire rencontrer le président Zelensky, le président ukrainien. Ce qui était quand même la première étape pour ensuite amener les Américains à avoir une position plus pro-ukrainienne, alors que leur point de départ, hein, on se souvient de la rencontre de Donald Trump à la Maison Blanche dans le bureau ovale avec Zelensky, où Zelensky s'était fait humilier et Trump avait dit « vous n'avez pas de carte » et on lui donnait l'impression de presque accepter les conditions posées par la Russie. Donc les Européens ont maintenu la communication, ont négocié, ils ont réussi à faire bouger l'administration Trump sur le dossier ukrainien. Sur le dossier tarifaire, ils ont fait un compromis qui est un compromis qui n'est pas forcément joli, hein, en termes d'image que ça renvoie. On a parlé d'un début de siècle de l'humiliation pour l'Europe, etc. Mais qui peut aussi se comprendre d'un point de vue économique et commercial. Parce que les Européens ont des excédents énormes, ils ont intérêt à exporter aux Américains. Ce n'est pas une augmentation de 15% qui va substantiellement changer les choses. Et on veut maintenir à la fois le lien de sécurité avec les États-Unis, le sommet de l'OTAN d'ailleurs s'est très bien passé aussi. Et puis, ils ont aussi obtenu des contreparties en termes d'engagement américain sur l'Ukraine. Et puis à un moment donné, il y a eu des lignes rouges. La régulation numérique, les Européens n'ont pas cédé, alors que les Américains ont tendance à dire attention, ne bridez pas la puissance de nos GAFAM.
1: C'est un sujet majeur.
0: C'est un sujet absolument majeur. Et ça, les Européens, pour le moment, ont tenu bon. Ils ont même émis des sanctions énormes. Hein. Il y a eu une sanction énorme qui a été prise contre Google sur la concurrence en septembre de l'année dernière, je crois. Et puis sur le Groenland, on a quand même vu des Européens très unis aussi sur une position de fermeté. On ne peut pas fonctionner comme ça. On ne peut pas remettre. Et Donald Trump a fini par reculer à Davos. Alors même qu'il avait dit nous aurons le Groenland de gré ou de force. Il avait dit ça quelques semaines avant. Trump est aussi capable de reculer. Donc à un moment donné, il faut aussi poser des limites.
1: Donc le Groenland est rattaché au Danemark, pays de l'Union européenne. Et donc, avez-vous l'impression que l'Union européenne et le Danemark ont réussi à faire reculer ?
0: Alors, bien sûr, on peut penser qu'il y a eu aussi la bourse, il y a eu le fait que les indices, à un moment donné, ont faibli parce qu'il y avait un risque que l'accord commercial ne soit pas ratifié, etc. Ce qui est aussi un élément du rapport de force que les Européens ont utilisé avec Donald Trump en disant on n'acceptera pas n'importe quoi. Mais de facto, Donald Trump a reculé. La contrepartie, ça va être que vous allez avoir des bases américaines au Groenland. Donc, le Groenland va évidemment rester sous influence américaine avec. Dans le cadre de l'OTAN, mais en ne touchant pas au principe de l'intégrité territoriale, il n'y aura pas d'annexion aux États-Unis. Et ça, c'est quand même un élément absolument majeur, et c'était déjà le cas avant. Le Groenland a toujours été un élément avancé de la défense de l'Alliance Atlantique pendant la guerre froide et encore après.
1: Les pays de l'Union européenne ont envoyé au Groenland une dizaine ou deux dizaines de soldats pour une mission d'inspection qui était plus symbolique qu'autre chose. De coopération. Est-ce que vous pensez que ça a été un message qui a été entendu ?
0: Je ne sais pas si c'est un élément du message qui a été donné de respecter la ligne rouge de l'intégrité territoriale du Danemark et du souhait des populations du Groenland. Donc là-dedans, il y a par exemple l'envoi de ces soldats qui était quand même, comme vous le dites, très symbolique. Hein. C'est pas, on se préparait pas à la guerre avec les États-Unis. Et puis, vous avez d'autres mesures symboliques. Par exemple, nous avons décidé d'envoyer un consul au Groenland, de nommer un consul.
1: Donc, vous dites, nous, c'est la France.
0: C'est la France, voilà. Alors, je sais pas si d'autres pays l'ont fait, mais en tous les cas, il y a des manières de marquer marqué que, effectivement, sur ce sujet-là, on ne rigole pas, en tout cas, on ne transige pas avec l'intégrité territoriale.
1: Et dans le cas de la guerre lancée par les États-Unis et Israël, ou Israël et les États-Unis, je ne sais pas dans quel sens il faut le dire, le 28 février contre l'Iran, les Européens ont été sommés de s'engager aux côtés des États-Unis dans une guerre qu'ils n'avaient pas décidée, dont ils n'avaient pas été informés. Nous sommes mi-avril, autant qu'on puisse savoir, est-ce que les Européens ont su tenir, finalement, ont su résister aux injonctions des États-Unis ?
0: Alors, il ne faut pas se leurrer. Hein. La position européenne n'est pas très forte. Elle est compliquée, parce qu'à la fois, on est attaché au droit international. Personne ne soutient cette intervention, et on peut même dire cette aventure militaire. Et en même temps, on ne va pas jusqu'à la condamner. Si vous regardez les textes européens, il n'y a pas de condamnation de l'opération israélo-américaine et de la violation du droit international. Ensuite, on dit on veut bien prendre des mesures défensives par rapport à nos alliés du Golfe, par rapport à la liberté de navigation, mais on ne veut pas non plus être entraîné dans l'escalade militaire. Donc tout ça ne donne pas une impression extrêmement forte. Malgré tout, cette position est restée unie et les Européens n'ont pas effectivement obéi aux injonctions de l'administration Trump, par exemple, qui a dit « Vous devez venir maintenant vous occuper de la sécurisation du droit d'Hormuz », qui n'était pas un sujet avant cette guerre et qui devient un élément majeur aujourd'hui de son dénouement et du dénouement de cette crise. Donc les Européens ont résisté pour le moment à ça. On dit « Nous ne sommes prêts à faire des choses pour la sécurisation du Détroit, mais après la fin de la crise, quand les conditions le permettront, on ne va pas se laisser entraîner dans une aventure qui n'est pas la nôtre ».
1: Maxime Lefebvre, pour en savoir davantage à ce sujet, on peut lire votre article « De l'art du deal à l'art de la diplomatie, comment gérer Donald Trump » sur le site des Conversations. Vous avez aussi une responsabilité majeure dans l'Institut géopolitique de l'ESCP. Est-ce que vous pouvez nous en dire un peu plus ?
0: Alors, l'Institut géopolitique fait partie de 5 instituts qui ont été créés à l'ESCP. Le doyen de l'ESCP, qui Léon Loluza, qui aime beaucoup les acronymes, utilise l'acronyme LIGHTS. LIGHTS, donc leadership, innovation, géopolitique, un H, humanisme, qui est commun à l'ensemble de l'approche de l'école, T, technologie, S, sustainability, soutenabilité. Donc la géopolitique là-dedans, elle est importante évidemment de plus en plus pour les entreprises. On voit bien que le risque géopolitique devient un risque majeur, un risque numéro un par rapport à tous les appréciations de l'économie mondiale et de la situation internationale. Nous, notre objectif, c'est d'importer évidemment l'objet géopolitique dans l'école, de travailler sur la géopolitique, de faire le pont avec ceux qui travaillent sur ce sujet à l'intérieur de l'ESCP, des économistes par exemple, et puis en même temps de devenir un petit peu un think tank pour aussi faire le pont entre le monde académique et le monde professionnel, public ou privé.
1: Et en une phrase, quand on est extérieur à l'école, comment est-ce qu'on peut suivre vos productions ?
0: Alors, je vous conseille d'abord d'aller regarder la page de notre institut géopolitique. Pour le moment, elle est seulement en anglais, mais vous la trouverez facilement sur le site de l'ESCP. Et puis, vous pouvez vous inscrire au webinaire que nous organisons régulièrement. Il y en aura un d'ailleurs bientôt sur les ressources naturelles en Afrique. Et vous serez à ce moment-là sur notre mailing list.
1: Merci, Maxime Lefebvre. Un grand merci également.
0: Merci à vous.
1: À notre réalisateur Cédric Coba. Planisphère recevait Maxime Lefebvre, ancien ambassadeur et professeur de relations internationales à l'ESCP, directeur avec Vanessa Strauss-Kahn de l'Institut géopolitique de l'ESCP. Chères auditrices, chers auditeurs, merci de votre fidélité. Pensez à partager le podcast, c'est fait pour. À la semaine prochaine pour une nouvelle émission de Planisphère.
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3: Quand nous imaginons la vie éternelle, nous projetons de l'autre côté une vie de rêve et de délices. Cette retraite dorée, enfin obtenue avec dessert à volonté et farniente au bord de la piscine. La vie éternelle dont nous parle Jésus nous fait sortir de nos fantasmes et interroge notre propre rapport au temps et à l'espace. Dans l'évangile de ce dimanche, la vie qui coule en abondance commence dès aujourd'hui. Elle nous est donnée à l'instant même si nous nous ouvrons à la présence, celle qui nous est offerte gratuitement. Connaître la présence, en vivre, pour devenir soi-même présence à soi et aux autres, c'est le cœur de la vie éternelle dont nous parle Saint Jean dans son évangile. Pour le commenter, je reçois James Woody. Bonjour.
4: Bonjour.
3: Vous êtes pasteur de l'Église protestante unie de France à Montpellier. Nous commençons par écouter la parole. C'est au chapitre 17, versets 1 à 11.
5: En ce temps-là, Jésus leva les yeux au ciel et dit « Père, l'heure est venue. Glorifie ton Fils afin que le Fils te glorifie. Ainsi, comme tu lui as donné pouvoir sur tout être de chair, il donnera la vie éternelle à tous ceux que tu lui as donné. Or, la vie éternelle, c'est qu'ils te connaissent, toi le seul vrai Dieu, et celui que tu as envoyé, Jésus-Christ. Moi, je t'ai glorifié sur la terre en accomplissant l'œuvre que tu m'avais donnée à faire. Et maintenant, glorifie-moi auprès de toi, Père, de la gloire que j'avais auprès de toi avant que le monde existe. J'ai manifesté ton nom aux hommes que tu as pris dans le monde pour me les donner. Ils étaient à toi, tu me les as donnés, et ils ont gardé ta parole. Maintenant, ils ont reconnu que tout ce que tu m'as donné vient de toi, car je leur ai donné les paroles que tu m'avais données. Ils les ont reçues, ils ont vraiment reconnu que je suis sorti de toi, et ils ont cru que tu m'as envoyé. Moi, je prie pour eux. Ce n'est pas pour le monde que je prie, mais pour ceux que tu m'as donnés, car ils sont à toi. Tout ce qui est à moi est à toi, et ce qui est à toi est à moi, et je suis glorifié en eux. Désormais, je ne suis plus dans le monde. Eux, ils sont dans le monde, et moi, je viens vers toi.
3: James Woody, cet évangile, il est très fort en densité. Il appartient au long discours d'adieu que Jésus prononce devant ses disciples avant sa passion.
4: Oui, il est chargé de toute la passion qui est en train de se dérouler avec ce repas dans lequel il leur annonce son départ, le fait qu'ils vont se retrouver seuls. C'est un peu lors du bilan finalement, et je trouve que cette prière est un peu pour Jésus une occasion de faire le bilan de tout son ministère. Et sa prière lui permet de porter un regard rétrospectif, en fait, sur ce qu'il a vécu jusque-là. Et pour autant, on constate qu'il ne fait pas l'inventaire de ce qu'il a réalisé. Je veux dire que cette prière n'est pas comme un rapport d'activité dans toutes les assemblées générales de nos associations que nous n'avons pas réussi à avoir, d'ailleurs, à cause du confinement. Il y a un regard rétrospectif qui est une façon de lire son ministère en fonction de l'objectif qui lui avait été assigné. Et sa vocation, c'était de glorifier Dieu. Et en fait, il va se demander s'il a réussi à glorifier Dieu. Ça va être un peu l'objet au moment où il vit ses derniers instants avec les disciples.
6: Ce texte, il signifie aussi que Jésus s'intéresse au sort de ses amis, de ceux qui l'ont suivi, ses disciples, qu'il ne les abandonnera pas quoi qu'il arrive.
4: Oui, à un moment donné où il y a une vraie prière d'intercession, c'est quand il dit qu'il prie pour ceux que Dieu lui a donnés. Mais même avant cela, ce que vous appelez à juste titre le discours d'adieu, a vraiment veillé à équiper les disciples qui vont être maintenant au front, sans pouvoir s'appuyer sur Jésus. Jusque-là, Jésus était toujours à les protéger quand il y avait des polémiques, quand il y avait des discussions vives avec les pharisiens, les scribes, les sacrificateurs. Il a toujours fait écran, finalement. Et il leur dit, il est utile pour vous que je m'en aille, de façon à ce qu'ils puissent prendre leurs responsabilités, mais il ne le fait pas en les abandonnant à leur triste sort. Il les fait non seulement en leur donnant les paroles qui leur permettront de pouvoir faire face à ces responsabilités, et en même temps, en confiant leur destinée à Dieu. Donc il y a vraiment, de la part de Jésus, tout ce qu'il faut pour que les disciples ne vivent pas cette séparation comme un deuil infini.
6: Au début de cet évangile, il y a l'adresse que Jésus fait au Père. « Père, l'heure est venue ». Donc il ne parle pas dans le vide. Et d'ailleurs, le Père va revenir un peu plus loin dans le texte. Il veut faire le lien entre ce Père et puis ce monde et ceux qui l'ont suivi.
4: Oui, alors on peut toujours se demander ce que signifie cette heure qui vient. On peut se dire que c'est la fin de son ministère terrestre. Et donc il y a la période de transition. On peut se dire que l'heure est venue, c'est... Il y a une occasion à saisir, en grec on dirait un kairos, il y a une opportunité qu'il ne faut pas laisser passer, mais on peut se dire qu'effectivement c'est le temps de la passion. Jésus savait qu'il faudrait en passer par cette situation, il ne s'esquive pas et il va faire en sorte que la croix devienne une occasion de glorification et donc une sorte de grand témoignage de ce qu'est le Père. Et le Père, c'est justement celui qui inlassablement fait venir au monde. C'est celui qui inlassablement mène à l'existence ce qui n'existe pas encore. Et je pense que quand il s'adresse au Père face aux disciples, c'est justement pour établir une connexion directe entre le Père et les disciples qui vont devenir apôtres.
6: James Woody, vous avez prononcé le gros mot de cet évangile, glorification, glorifie ton fils afin que le fils te glorifie. Ce verbe glorifier, il est présent pas moins de 6 fois dans notre passage. Qu'est-ce que ça signifie exactement?
4: Alors c'est vrai que c'est un terme qui est un petit peu ambigu quand on l'entend de nos jours, parce que quand on pense à la gloire, on en a une idée qui est un peu en rapport avec le star system. Et souvent on imagine que la gloire, c'est une vie marquée par le luxe, une réputation comme elle s'étale dans les magazines en papier glacé. Dans la Bible, la gloire c'est bien autre chose. En hébreu, le mot kavod, ça signifie être lourd. Ce qui est glorieux, c'est ce qui est chargé, ce qui a du poids. Et du coup, glorifier, c'est donner du poids, ça veut dire donner de la consistance à quelqu'un, à quelque chose, à une situation. C'est au fond de donner de l'importance, c'est éviter d'en rester à la surface des choses. Et donc, la gloire n'a rien à voir avec, elle a tout à voir avec de la densité. Et au fond, Jésus va donner de la densité à sa relation.

L'Évangile de Jean, au chapitre 1, ce qu'on appelle souvent le prologue, quand on dit que le Verbe ou la parparole était auprès de Dieu, qu'elle était Dieu, qu'elle était là en fait depuis toujours et qu'elle est devenue chair, et ce qui sous-entend qu'elle s'est incarnée en Jésus, c'est une façon de dire que le projet de Dieu nous précède. Et je pense qu'il y a là quelque chose d'important dans, je dirais, la construction du croyant qui est en train de se tramer dans ce passage, c'est que nous ne sommes pas auto-fondés. Nous sommes au bénéfice d'une histoire qui nous porte. Et cette histoire, dans l'évangile de Jean, elle commence avec une origine qui est inaccessible, bien en amont. Et ce que dit Jésus, c'est que finalement, il s'est inscrit dans ce sillon qui avait été ouvert avant même l'époque de Jean, l'époque des disciples, et qui se perpétuera ensuite, puisqu'on découvrira dans la suite de ce texte que les disciples vont devenir eux-mêmes apôtres, comme Jésus est apôtre à ce moment-là. Donc ça signifie que cette origine, ce n'est pas forcément l'origine de la fabrication du monde, mais c'est une façon de dire que nous sommes portés par une dynamique.

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1: Nous poursuivons avec vous ce commentaire de l'évangile de ce dimanche, James Woody. Jésus poursuit son discours. « Maintenant, ils ont reconnu que tout ce que tu m'as donné vient de toi, que je leur ai donné les paroles que tu m'as données. Ils les ont reçues, ils ont vraiment reconnu que je suis sorti de toi et ils ont cru que tu m'as envoyé. » Il est question du croire sur parole, c'est ça la foi en fait, parce que c'est très présent dans l'évangile de Jean, ce mot croire, il revient très très souvent.
2: Alors, c'est pas une croyance ou une foi aveugle. Le terme qui est utilisé, c'est le savoir, la connaissance, gnosko. Et donc, connaître, c'est pas simplement savoir d'ailleurs, c'est avoir éprouvé dans sa chair une vérité. Quand on connaît par cœur, je trouve que l'expression est belle, ça veut dire que c'est inscrit en nous parce qu'on a pu le tester, on a pu l'éprouver. Et je reprends aussi le début de l'évangile de Jean où on disait que finalement Jésus était l'exégèse de Dieu. Et cette exégèse, c'est une façon de nous dire que nous avons la capacité de comprendre ce qu'est Dieu et de pouvoir vivre de cette compréhension. Ça signifie qu'il va y avoir une révélation qui nous permet de révéler le monde et la vie comme on ne l'a jamais connu. Par exemple, quand on dit que Dieu est Père et que cela conduit à la vie, ça signifie que la vie est plus forte que la fatalité, que la vie est plus forte que la peur, que la vie est plus forte que la violence, plus forte que la maladie aussi, et qu'il est possible de traverser, par exemple pour la situation qui nous concerne, il est possible de traverser une pandémie. Il est possible que la société ne se défasse pas face à une crise d'ordre sanitaire, d'ordre social, d'ordre économique. Nous avons la capacité à pouvoir orienter notre vie vers un surplus d'existence, justement, plutôt que de nous laisser abattre par une sorte de destin, de fatalité à laquelle nous penserions être soumis. Nous ne sommes pas des êtres pour la mort, mais des êtres pour la vie, si je reprenais par exemple Hannah Arendt.
1: James Woody, à la fin de notre évangile, il y a une prière très concrète de Jésus qui dit à son Père « garde-les, hein, ces hommes, en ton nom ». Qu'est-ce qui se joue là? Jésus sait qu'il va partir et il demande du secours pour ses amis?
2: Je disais tout à l'heure, il y a une intercession qui montre bien que Jésus n'abandonne pas les siens et que nous ne sommes pas livrés à notre triste sort. La mention du nom est assez intéressante parce qu'il faut se souvenir que dans la Bible hébraïque, Dieu a un nom qu'on ne prononce pas, si ce n'est le grand prêtre au moment du Yom Kippour, le jour du grand pardon dans la tradition. Et ce nom, c'est un mot en hébreu, en quatre lettres, ce qu'on appelle le tétragramme, quatre lettres, YHWH pour la transcription, qui se fonde sur la racine aya, qui veut dire advenir. Et c'est un verbe qui est ici construit au futur. Et donc, c'est une façon de dire que le nom de Dieu, c'est la promesse que nous avons un avenir, qu'il y a encore un horizon quand nous avons l'impression d'être allés au bout de notre histoire. Une fois de plus, pas de fatalité, parce qu'il y a encore de la

0: place pour que quelque chose advienne. Et donc, on peut dire que Dieu arrache l'homme à ce monde qui a comme économie, finalement, que tout doit se finir et tout doit se dégrader. La spiritualité chrétienne montre que tout ne se dégrade pas. Il y a de l'édification. Et le nom de Dieu, c'est ce qui signifie le fait que nous ne sommes pas des êtres pour la mort.
1: Jane Psoudi, vous disiez à l'instant qu'il y a un horizon pour les hommes. C'est ça la bonne nouvelle de ce texte aujourd'hui, alors que nous traversons cette crise à la fois difficile socialement, sanitairement, mais aussi économiquement ?
0: Il y a au moins deux bonnes nouvelles dans ce texte. Je dirais que la première, c'est qu'il y a aussi un très fort emploi du verbe « donner ». Et on passe, je crois, d'une économie de l'échange ou une économie de l'équivalence à une économie du don. Ce n'est pas « je te fais un don, tu me fais un contre-don », c'est « je donne sans espoir de retour sur investissement, sans désir de contrepartie ». Ça, c'est une chose importante, c'est que nous pouvons engager de nouveaux rapports les uns avec les autres qui ne sont plus des rapports de force. C'est le rapport de l'amour, pour le dire un peu rapidement avec cette tarte à la crème chrétienne, mais qui a tout son sens quand on comprend que donner à l'autre ce dont il a besoin pour s'épanouir, c'est ça le véritable amour. Et puis l'autre chose, c'est ce que vous venez de dire, le fait qu'il y a encore un horizon quand on pense que tout s'est dissous dans le malheur. Et c'est vraiment important de comprendre que la vie éternelle, c'est-à-dire cette vie d'une qualité infinie, moi je dirais une vie sans regret, une vie qui ne nous fait pas nourrir de regrets au soir de notre existence, eh bien la vie éternelle, ce n'est pas pour plus tard. La vie éternelle, c'est d'ores et déjà. Ça signifie que nous pouvons nous relever de nos abattements. En christianisme, on appelle ça la résurrection. Et donc, la vie humaine cesse d'être un combat pour éviter de disparaître. La vie humaine, c'est la possibilité d'éprouver dès à présent la satisfaction d'avoir une vie harmonieuse, même lorsque les conditions ne sont pas réunies. Il y a encore de la place pour franchir la mer de la faim, pour reprendre l'expression hébraïque du livre de l'Exode, cette libération d'Égypte qui passe à travers la Yam Sof, la mer de la faim, F-I-N. Même quand on pense que c'est fini, ça continue.
1: Quand Jésus dit à son père « garde-les », au fond, « garde cette humanité », on peut se demander comment il nous garde aujourd'hui quand on voit ce qui se passe.
0: Je reviens sur l'expression « Dieu en tant que père ». Et le père, c'est celui qui offre des paroles qui permettent de se structurer et qui aussi permettent de donner du sens à l'existence. Eh bien, je pense que le patrimoine biblique nous permet de comprendre que Dieu, c'est le fait qu'il y a une réserve inépuisable de paroles pour nous remettre debout à l'intérieur de nous-mêmes. Cela signifie qu'à chaque fois que nous sommes face à Dieu, devant Dieu, nous sommes en capacité de redécouvrir qu'il y a des paroles qui vont à nouveau donner du sens. Et au fond, cette bonne nouvelle, c'est que notre vie n'est pas condamnée à l'absurde. Notre vie, ce n'est pas du chaos. Nous ne sommes pas comme un fétu de paille qui serait malmené par le cours de l'existence. Nous pouvons injecter de l'histoire personnelle, c'est-à-dire injecter du sens. Et on se pose parfois la question de « est-ce que Dieu existe ?» Eh bien, il me semble

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4: Bonjour à tous, bienvenue dans le béaba du christianisme sur RCF Notre-Dame, l'émission qui vous aide à comprendre simplement les fondamentaux de la foi chrétienne. Et aujourd'hui, eh bien, nous allons nous intéresser à une étape importante dans la vie de nombreux chrétiens, c'est la première communion. Derrière ce moment, souvent associé à une célébration familiale, une tenue blanche, des photos souvenirs, eh bien en fait, il y a surtout une réalité spirituelle profonde. Mais que signifie vraiment faire sa première communion ? Pourquoi est-elle si importante dans le chemin de foi ? Est-ce simplement une tradition ou un véritable engagement personnel ? En quoi reçoit-on, que reçoit-on exactement à travers ce sacrement ? Eh bien, on en parle avec Frédéric Poulet, docteur en théologie, professeur au Collège des Bernardins. Frédéric Poulet, bonjour.
5: Bonjour Pauline.
4: Alors, on peut peut-être rappeler en deux mots ce que c'est qu'un sacrement dans l'Église catholique.
5: Alors, un sacrement en catholicisme, c'est le signe visible d'une réalité invisible. Par exemple, le signe visible, ça va être l'eau pour le baptême. D'une réalité invisible, c'est le fait de devenir enfant de Dieu et d'être transformé à l'image et à la ressemblance de Dieu. Et ça donne aussi

0: vie, une force qu'on appelle la grâce pour pouvoir vivre sa vie chrétienne.
1: Alors justement, concrètement, que signifie faire sa première communion? C'est un sacrement important, la première communion, l'Eucharistie.
0: L'Eucharistie est un des trois sacrements qu'on appelle les sacrements de l'initiation chrétienne, à savoir baptême, confirmation, Eucharistie. On peut dire que le baptême et la confirmation, ce sont les deux sommets d'une même réalité, c'est-à-dire qu'on reçoit l'identité d'enfant de Dieu et l'Esprit Saint qui vient nous donner l'aptitude à être témoin et à assurer la mission dans l'Église. Et l'Eucharistie vient couronner cette initiation chrétienne en nous donnant de pouvoir participer de manière adulte, il faut le dire, à la vie de l'Église, à la vie chrétienne. Et donc, pour un enfant, faire sa première communion, c'est clore normalement son initiation chrétienne s'il a été confirmé avant. En général, la confirmation devrait avoir lieu avant, quelquefois elle a lieu après. Mais on peut dire qu'une fois qu'on est baptisé, confirmé, eucharistier, on fait pleinement partie de la communauté chrétienne et qu'on est à même, quel que soit son âge, de prendre toute sa place au sein de la communauté chrétienne.
1: Alors je m'arrête une seconde parce que vous avez dit que c'était finalement un sacrement de maturité. Voilà, il faut qu'on soit adulte, pourtant on l'a fait jeune,
0: voilà,
1: souvent.
0: Tout à fait. Alors, qu'est-ce que ça
1: veut dire ?
0: À l'âge
1: de raison.
0: Voilà. Qu'est-ce que ça veut dire, adulte ? Aux origines du christianisme, on n'avait pas de première communion, puisque, en gros, jusqu'au XVIe, XVIIe siècle, on eucharistiait, c'est-à-dire que les bébés, après le baptême, on leur donnait tout simplement un peu de précieux sang sur le bout du doigt. Et donc, le baptême conduisait à la première Eucharistie. Il n'y avait pas de distinction au niveau des deux sacrements. On eucharistiait très vite. Et puis après, on a pris conscience qu'il y avait une différence entre un tout petit et puis quelqu'un qui est apte à réfléchir, etc. Donc, on a repoussé. C'était surtout en lien avec la réforme qui remettait en cause les sacrements. On a repoussé la première communion en la repoussant carrément très tard, puisqu'on avait une première communion aux environs de 14, 15, 16 ans, ce qu'on appelait, on en a encore les vestiges, et ce qu'on appelle la communion solennelle. Et on s'est dit que l'enfant devait être capable d'avoir un début de catéchisme, connaître la foi, une certaine liberté, pour pouvoir recevoir la première communion. C'est comme ça qu'on est arrivé à la différer du baptême et à la rendre beaucoup plus tardive. Le pape Pie X, avec le décret Quem Singulari, qui en 1910 a permis la communion précoce des enfants, c'est-à-dire à l'âge de raison. Ce qui fait qu'aujourd'hui, on a la première communion et puis un vestige de la communion solennelle qui est la profession de foi, qui est une particularité française et qu'on a gardée. Voilà. Alors, qu'est-ce qu'on reçoit lorsque l'on communie ? On communie d'abord au corps et au sang du Christ mort et ressuscité. C'est-à-dire qu'on entre vraiment dans cette pleine communion avec le Christ. On le reçoit dans sa résurrection, dans sa gloire. C'est-à-dire qu'il y a une force de résurrection qui vient rencontrer la vie quotidienne de l'enfant et qui va lui permettre de se laisser transformer par le Christ, de devenir de plus en plus à l'image et à la ressemblance du Christ et d'entrer dans un chemin de sainteté, quel que soit l'âge, qu'on communie tout bébé ou qu'on communie à 7 ans ou qu'on communie à 80 ans. Je dirais c'est exactement la même chose. On communie au corps et au sang du Christ.
1: On communie au corps et au sang du Christ. Évidemment, il y a la notion de nourriture.
0: Nourriture spirituelle et en même temps, ça passe par le corps. On mange et on boit. Et donc, il y a une rencontre aussi de notre incarnation. Le sacrement, il est fait pour les vivants. On communie parce qu'on est vivant et on communie, on reçoit le corps et le sang du Christ, ce qu'on appelle sous les espèces du pain et du vin. Alors, on a des pères de l'Église qui disent, tu vois du pain, tes yeux voient du pain, mais dans la foi, tu réponds Amen quand on te dit le corps du Christ. D'où l'importance de dire Amen quand on reçoit la communion. On nous présente du pain, on regarde le pain et on dit le corps du Christ. Et dans la foi, on voit du pain et on répond Amen. Voilà, sous la substance du pain et du vin, on communie vraiment au corps et au sang du Christ mort et ressuscité. Donc on le reçoit et on entre dans son mouvement de don de soi, dans le mouvement de l'amour. Et c'est toute une transformation de la personne à chaque fois qu'on communie.
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1: cette nourriture, elle est là aussi pour avancer avec Dieu.
0: Avancer avec Dieu.
1: D'approfondir sa foi.
0: Tout à fait, avancer avec Dieu et avancer avec les frères. Si on regarde la première lettre aux Corinthiens au chapitre 10, on va dire « parce qu'il y a un seul pain, nous formons un seul corps ». Il faudrait souhaiter n'être qu'un. C'est-à-dire, non pas « il y avait beaucoup de monde, mais voyez comme ils s'aiment ». Et en fait, c'est ça l'Eucharistie, c'est « parce qu'il y a un seul pain, je reçois chacun de ceux qui va communier comme frère ou comme sœur ». Et c'est l'unité de notre amour qui va témoigner aux yeux du monde de la présence du Christ ressuscité. Et c'est ça qui est important. Et donc c'est dans ce sens-là qu'on va se laisser transformer. Et c'est vrai pour le tout petit, comme c'est vrai pour le grand vieillard.
1: Qu'est-ce que ça implique, Frédéric Poulet ? Ça veut dire quoi ? Ça veut dire qu'il faut qu'on communie tous les jours, tous les dimanches à la messe ? Est-ce qu'il y a...
0: La fréquence, on n'a jamais autant communié qu'aujourd'hui. C'est vrai qu'autrefois, on communiait beaucoup moins. On a même des textes du Moyen-Âge où on cite les moines, au XIIe par exemple, qui communiaient 8 fois par an. Alors aujourd'hui, on a vraiment du mal à s'imaginer ça. Je crois que c'est une grâce qu'on a de recevoir l'Eucharistie, tout en n'en faisant pas n'importe quoi. Voilà, c'est vraiment, on sait ce que... Enfin, c'est une démarche spirituelle, on s'y prépare, on le vit, on écoute la parole de Dieu, on se laisse transformer par la parole de Dieu, et ensuite, on communie à ce qu'on vient d'entendre. Et donc, il est important... de se laisser transformer par la parole aussi, qui est le pain, qui nous nourrit avec les frères et sœurs. Donc la fréquence, je dirais, la seule obligation qu'on ait, c'est d'aller à la messe dominicale, c'est parce qu'on y est convoqué au nom de notre baptême, voilà. Après, si les personnes veulent communier davantage en semaine, c'est ce qu'on appelle des communions de dévotion, qui ont toute leur valeur et qui viennent prolonger la communion déjà du dimanche, parce que le dimanche c'est le jour de la résurrection.
1: Frédéric Poulet, vous êtes l'invité cette semaine de RCF Notre-Dame dans le Béaba du christianisme. Vous êtes docteur en théologie, professeur au Collège des Bernardins. On peut continuer à grandir dans la foi après la première communion, c'est même l'objectif?
0: Alors c'est le seul des sacrements de l'initiation qu'on répète. C'est ce qu'on va appeler un sacrement réitérable. Donc c'est le sacrement pour la route aussi. On dit, dans le christianisme antique, on va dire les choses saintes pour les saints. Et en fait, on reçoit la sainteté de Dieu qui petit à petit va nous transformer à son image et nous allons grandir dans la foi. Donc c'est vraiment le pain pour la route. C'est le chemin qui se fait et... Le Christ nous donne d'avancer de plus en plus dans la charité, de plus en plus dans la foi, de plus en plus dans la communauté, à chaque fois que nous recevons son corps et son sang et que nous communions avec nos frères et sœurs.
1: C'est important de se le rappeler parce qu'on peut avoir tendance à aller communier aussi un peu par automatisme.
0: Alors quelquefois, je crois qu'il faut aussi se prendre avec miséricorde. Quelquefois, on se surprend soi-même. Même si on est docteur en théologie, à communier, je dirais, par automatisme, je dirais, Dieu est plus grand que notre cœur, et surtout, Dieu est plus grand que notre conscience. Et quelquefois, on peut... Évidemment, il est tout à fait souhaitable de bien se préparer, voilà. Mais il faut aussi, quelquefois, se prendre avec miséricorde. Quelquefois, on peut aussi traverser des périodes de doute, et de se dire, bah, finalement, avec la communauté, je reçois... et mon amen s'inscrit dans celui de la communauté et ça m'aide aussi à traverser ces périodes de doute parce que quelquefois on peut aussi traverser des périodes de doute et de se dire ben voilà la communauté je suis le chemin la procession de communion avec la communauté qui me porte quelque part dans mon doute et on ne sait pas ce que ces enfants qui vont communier pour la première fois vont vivre peut-être qu'ils seront amenés aussi à traverser des épreuves et la communauté ben, les portera dans son corps. Voilà, au milieu de leurs épreuves, avec leurs épreuves.
1: Parfois aussi, alors, vous parliez d'épreuves, mais parfois on peut ne plus avoir le droit, la possibilité de communier. Dans quelles circonstances, Frédéric Poulet ?
0: Alors, je dirais la première circonstance qui fait qu'on se coupe de la communion, c'est de manquer gravement à son baptême. Et on manque gravement à son baptême ben, en reniant sa foi ou en abîmant la vie du frère voilà, ou de la sœur ou en n'étant pas fidèle aux engagements que l'on a pris. C'est un chemin qui se fait. Voilà, et c'est vrai qu'on pense spontanément aux personnes divorcées, remariées, qui vont avoir cette difficulté par rapport à la communion. Mais il n'y a pas que ça. Il y a aussi quelqu'un qui va renier sa foi, qui va se couper de la communion fraternelle. Je dirais, ça peut être, c'est une souffrance, et la communauté a aussi les porté cela. Mais il faut toujours se rappeler qu'il n'y a pas que le fait de recevoir le pain et le vin. Il y a dans l'Eucharistie ce qu'on appelle les rites de communion. Dire le notre

0: Sur la première communion, le sacrement de l'Eucharistie. Je rappelle que vous êtes docteur en théologie, professeur au Collège des Bernardins. Vous pouvez évidemment retrouver cet épisode sur RCF Notre-Dame et sur toutes les plateformes. Merci. Dans un instant, vous avez rendez-vous avec Halte Spirituelle, présentée cette semaine par Madeleine Vatel.
1: Oui, toute cette semaine, nous nous arrêtons sur ce que Sarah Scholl, dans son ouvrage collectif, appelle les réformatrices des femmes dans le débat religieux. Et aujourd'hui, ce sera le portrait de Valérie Gasparin. C'est une comtesse rebelle qui défend le mariage comme étant aussi important que le couvent. Elle refuse l'idée selon laquelle, pour être utile à la société, il faille prendre le voile. Nous la découvrons dans quelques instants. À tout de suite.
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0: Vous rêvez de grands sacrifices, d'un total changement de vie, d'œuvres gigantesques? Je parle à celles d'entre vous qui sont converties. De grâce, écoutez-nous, écoutez le Seigneur, vous aussi, regardez à vos pieds. Vous y verrez 1000 devoirs, tous imposés par Jésus, directs, pleins de bénédictions. Baissez-vous et travaillez. Ces quelques injonctions, elles sont signées de Valérie de Gasparin, ou plus précisément la comtesse, née en 1813 à Genève. Cette protestante que nous allons évoquer aujourd'hui a laissé des centaines de pages. C'est une écriture vive, alerte, que vous avez eu beaucoup de plaisir à travailler, Sarah Scholl. Bonjour.
1: Oui, bonjour. Oui, un immense plaisir à découvrir cette femme.
0: Cette femme qu'on va étudier encore plus aujourd'hui. Alors, vous avez participé à la rédaction de cet ouvrage collectif intitulé Réformatrice, 12 voix de femmes protestantes du 16e au 21e siècle, c'est publié aux éditions Labor et Fides. Et le portrait donc, sur lequel nous nous arrêtons aujourd'hui, c'est celui de Valérie de Gasparin. Elle a bousculé les femmes de son temps. Sarah Scholl, revenons sur les surnoms qui lui sont donnés de son vivant ou à sa mort. Conservatrice révolutionnaire, chrétienne contestataire des siècles plus tard. Est-ce que ça vous semble juste ?
1: Oui, c'est absolument juste. C'est-à-dire que c'est vraiment quelqu'un dont on ne sait pas, quand on est une femme ou une femme du 21e siècle, ou disons quelqu'un du 21e siècle, on ne sait pas très bien si on doit la détester, l'admirer. Mais c'est en tout cas pas un modèle. Est-ce que c'est un anti-modèle ? J'en sais rien. Mais en tout cas, c'est une personne qui a des idées très arrêtées, qui les fait entendre. Et ces idées sont pour nous extrêmement, je ne peux pas dire autre chose que paradoxales. C'est-à-dire qu'à la fois, avec une pensée très conservatrice, notamment très conservatrice sur la place de la femme dans la société, comme mère et épouse, elle fait pas du tout ça, elle fait pas du tout ce qu'elle dit qu'une femme doit faire, et elle va avec une pensée extrêmement

0: religieuses, pieuses, évangéliques, avoir des démarches tout à fait novatrices en matière de laïcité. Donc, elle est pleine de paradoxes et ça la rend, pour l'historienne que je suis, tout à fait passionnante.
1: Alors, comme vous disiez, c'est une question de paradoxe. Vous dites à la fois, elle sanctuarise le modèle familial bourgeois puisqu'elle va encourager au mariage classique. Ça, c'est son idée que le sacerdoce est universel. Et ça, elle y tient. Et puis, en même temps, c'est vrai qu'elle va avoir une certaine liberté aussi d'indépendance, d'autonomie, quelque part. C'est pas forcément antinomique, mais en tout cas, à son époque, c'est vrai que c'est plutôt étonnant, ça surprend.
0: Alors, déjà, Valérie de Gasparin, donc on est au milieu du 19e siècle. On est dans un moment où les congrégations religieuses, en particulier catholiques, et tout spécialement en France, sont en plein essor. Donc on n'est pas du tout dans un moment post-révolutionnaire de déperdition de l'Église catholique, de perte de pouvoir de l'Église catholique. Au contraire, on est vraiment dans un moment où il y a une forte imprégnation sociale et apparemment, apparemment une attraction pour la vie religieuse, parce qu'elle offre des possibilités aux femmes. Hein, ça, c'est tout à fait net et ça a été très bien étudié. Et Valérie de Gasparin, elle observe ça en tant que protestante, en tant que femme de femme rentière, hein, parce qu'elle-même, elle n'a pas besoin de travailler. Et elle déteste ça. Elle déteste l'idée que des femmes, pour travailler, pour être utiles à la société, doivent prendre le voile, doivent faire vœu de célibat et s'éloigner de toute vie maritale. Voilà. Elle l'exprime abondamment. Elle pense que c'est donner sa liberté et effectivement, c'est contraire à ce qu'elle estime être la juste manière d'être chrétien avec cette idée de sacerdoce universel.
1: Il y a aussi cette curiosité, c'est qu'effectivement, elle va refuser l'institution en tant que telle. Je propose qu'on lise un extrait que vous avez choisi dans votre ouvrage qui s'intitule « Réformatrice, 12 voix de femmes protestantes ». Vous les faites entendre, ces voix, puisque vous avez sélectionné des passages. Valérie de Gasparin, elle réveille à la fois l'idée que chaque femme est autonome chez celles qui sont dans les couvents, mais aussi chez celles qui sont mariées, mais aussi chez toute personne laïque qui veut prendre une place dans la société. Alors elle le dit très bien dans un ouvrage qui s'intitule « Des corporations monastiques au sein du protestantisme » qui est publié en 1854. C'est un extrait que vous avez sélectionné dans votre ouvrage. Et cet extrait, on va l'écouter. Il est lu par Hugo Vincent.
2: Mais cela n'est pas possible. Non, quelque charmant qu'un chrétien aime ses aises, quelque bonheur qu'il trouve à rencontrer chez ses frères cette sorte de bienveillance banale, tout acquise aux gens qui ne remuent jamais les idées, il vient un moment où il faut que le chrétien se décide. Il vient un temps où la vérité dit à l'homme « Celui qui n'est pas avec moi est contre moi ». Cet instant, pour tous, âme pacifique, cœur timide ou caractère fort, cet instant est l'instant des résolutions suprêmes, des actes de foi et, faut-il le dire, des déchirements.
1: À quel sursaut est-ce qu'elle invite Valérie de Gasparin, la fameuse comtesse contestataire ?
0: Valérie de Gasparin, elle invite ici, comme à plein d'autres moments de sa vie d'écrivaine, elle invite les chrétiennes à agir au nom de leurs convictions pour transformer la société. Alors quand je dis au nom de leurs convictions, c'est au nom de la grâce donnée, parce que c'est une évangélique, et pour elle, quand on a reçu ce cadeau de Dieu, de Jésus-Christ, qu'est la grâce, on doit en quelque sorte le montrer et le rendre à travers une action bienfaitrice sur la société. Et elle va le faire elle-même. Hein. Elle est une des personnes qui agit pour que soit mis en place la Croix-Rouge au moment où Henri Dunant revient de Solferino avec ce témoignage terrifiant des dégâts de la guerre moderne. Elle va le faire encore à plein d'autres moments pour c'est vraiment à une transformation sociale qu'elle invite au nom de sa conversion évangélique. Et c'est en quelque sorte, c'est aussi au nom de cette conviction qu'elle invite les femmes à se marier et à ne pas entrer au couvent ou pour les protestantes dans les maisons de diaconesse protestantes. Parce qu'elle estime qu'il y a pour chaque femme quelque chose à faire au sein d'un mariage qu'elle conçoit comme, j'ai envie de dire plein, c'est peut-être un peu, mais c'est le mot qui me vient pour cette idée vraiment d'un mariage, d'un duo dans le mariage, c'est comme ça qu'elle voit les choses, où hommes et femmes fonctionnent ensemble pour créer une mini-communauté qui soit un bienfait pour l'ensemble des membres de cette famille.
1: C'est-à-dire qu'elle place le sacrement de mariage au même rang que le sacrement de l'ordre pour les prêtres?
0: Ah ouais, elle la place clairement au-dessus. C'est-à-dire que pour elle, le sacrement d'ordre n'a pas de sens. Alors en cela, elle est très protestante et voilà. Mais surtout, c'est une pamphlétaire, donc elle est terriblement violente et virulente contre le sacrement de l'ordre. Elle va assez peu s'exprimer parce que c'est presque évident pour elle, mais elle l'est contre les vœux monastiques. Et puis elle l'est aussi de manière générale contre les uniformes et les systèmes chrétiens d'obéissance. Alors toute sa vie, elle a milité pour la liberté de religion et on la retrouve à la toute fin de sa vie complètement offusquée par l'invention en fait de l'armée du salut. Et ce qu'elle n'aime pas dans ce nouveau mode d'évangélisation qui apparaît en Europe à la fin du 19e siècle, ce qu'elle n'aime pas, c'est l'uniforme, c'est les noms militaires, c'est cette espèce d'obéissance que portent on les appelle les salutistes. Bon, elle n'aime pas ça. Alors c'est une contradiction de plus dans sa vie parce que jusque-là, elle avait vraiment demandé la liberté de religion pour tout le monde. Mais là, c'est trop pour elle. Elle déteste l'autoritarisme, en particulier en religion.

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1: Alors, vous citez justement sa définition de la liberté de l'âme, hein, c'est transporter sa conscience, je cite, dans les épines de la contradiction. C'est extraordinaire, ça. Elle en a fait pratiquement une sorte de guide de vie, de, quelque part de cultiver ces paradoxes, en fait.
2: Oui, tout à fait. Ces ouvrages les plus spirituels ne sont pas forcément très faciles à lire parce que c'est cette écriture du 19e siècle. On lit quand on est vraiment obligé à l'école, mais elle écrit très bien. Hein. Voilà, c'est pas Balzac ou Victor Hugo, mais elle écrit vraiment très bien. Mais c'est ce même type d'écriture qui est quand même assez chargée. Mais il y a cette quête existentielle, et elle se dévoile beaucoup plus dans ses écrits spirituels que dans ses pamphlets ou ses essais plus théologiques, hein, même si elle dit, va toujours dire qu'elle n'est absolument pas théologienne, hein, tout en faisant de la théologie. Parce que voilà, elle ne veut pas s'octroyer une étiquette qui est réservée aux universitaires. Mais voilà, dans ses essais spirituels, elle laisse voir justement la contradiction, la difficulté de tenir une ligne de foi pour une personne qui a mis la croyance au cœur de sa vie personnelle, de sa vie de couple, de sa vie familiale ou communautaire. Elle montre à quel point c'est dur de garder la foi.
1: Est-ce qu'on connaît sa vie de foi, justement ?
2: Je pense qu'on pourrait la connaître parce qu'elle a laissé énormément de sources et il faudrait reprendre ses correspondances, reprendre un peu plus généralement, pas à pas, son existence pour pouvoir de ça tirer une histoire de sa piété. Ce que je vois se dessiner à travers ce que j'ai déjà étudié de ses sources, c'est une très grande activité, on va dire, de spiritualité intérieure, beaucoup de méditation. Toute la fin de sa vie, en fait, elle s'enferme quasiment après la mort de son mari. Et de là, elle écrit beaucoup. Elle écrit pour elle, elle écrit pour publier, elle écrit aussi beaucoup de correspondances. Mais elle est vraiment dans une sorte de rumination intérieure. Ça, c'est à la fin de sa vie. Pendant sa vie active, elle va vraiment travailler à transformer la société, à travers en particulier une institution. Alors, est-ce que c'est une pratique de piété? Je ne sais pas, mais c'est une invention tellement impressionnante qu'il y a quelque chose là derrière de sa, d'existentiel dans sa vie. C'est l'école d'infirmières, la source, hein, qu'elle crée dans le canton de Vaud en Suisse, et qui est une école d'infirmières laïque. Et donc, c'est aller au bout de son idée qu'il ne faut pas que les soins soient entre les mains des religieuses. Elle veut des femmes libres de changer en fait de métier et de se marier, d'avoir des enfants. Donc elle crée une école qui ne demande pas le célibat, qui ne demande pas de faire des vœux pour entrer. Donc là on a un autre de ces paradoxes, hein. Une femme évangélique, très pieuse, qui de sa piété tire l'idée qu'il faut créer une école d'infirmières laïques. C'est probablement la première du monde jusqu'à nouvel ordre. On n'en connaît pas d'autres dans cette seconde moitié, dernier tiers du 19e siècle.
1: Et là aussi, on peut dire que c'est une réformatrice. Merci beaucoup, Sarah Scholl. À demain. Dans quelques instants, nous retrouvons le chapelet prié à Lourdes.
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0: Notre-Dame de Lourdes, Sainte Bernadette et vous tous, chers pèlerins, je vous demande de prier pour mon mari qui souffre beaucoup et qu'on ne trouve pas la cause de son mal. Je vous remercie.
1: Notre-Dame de Lourdes, je vous supplie d'intercéder pour ma sœur afin qu'elle n'aille pas vers le suicide et que cesse ses idées noires. Merci, Notre-Dame de Lourdes.
2: Notre-Dame de Lourdes, je vous confie mon mari. Faites qu'il guérisse. Redonnez-moi la paix. Protégez-nous. Priez pour nous. Merci.
3: Au nom du Père et du Fils et du Saint-Esprit.
4: Amen.
3: Chers frères et sœurs, soyez les bienvenus ici à Lourdes, dans cette grotte de Massabielle, où la Vierge Marie, l'Immaculée Conception, est apparue à Bernadette. Avec elle, nous méditerons les mystères douloureux du rosaire. Nous prions aussi avec tous ceux et toutes celles qui, de par le monde, nous sont unis par la radio, par la télévision. De nombreux drames se déroulent autour de nous, violence et guerre dues à la méchanceté des hommes, épidémies et maladies parfois dues à des imprudences, souffrance des enfants dont les parents se séparent. Prions avec Marie pour que chacun de nous soit artisan de paix et de réconciliation. Premier mystère douloureux, l'agonie de Jésus. Notre Père qui es aux cieux, que ton nom soit sanctifié, que ton règne vienne, que ta volonté soit faite sur la terre comme au ciel. Je crois en Dieu, le Père Tout-Puissant, Créateur du ciel et de la terre, et en Jésus-Christ, son Fils unique, notre Seigneur, qui a été conçu du Saint-Esprit, est né de la Vierge Marie, a souffert sous Ponce Pilate, a été crucifié, est mort, a été enseveli, est descendu aux enfers, le troisième jour est ressuscité des morts, est monté aux cieux, est assis à la droite de Dieu, le Père Tout-Puissant, d'où il viendra juger les vivants et les morts. Je crois en l'Esprit Saint, à la Sainte Église catholique, à la communion des saints, à la rémission des péchés, à la résurrection de la chair, à la vie éternelle. Amen. Prions aux intentions du pape Léon. Prions aussi pour que nous nous préparions à le recevoir ici à Lourdes. Je vous salue Marie, pleine de grâce, le Seigneur est avec vous. Vous êtes bénie entre toutes les femmes, et Jésus, le fruit de vos entrailles, est béni.
5: Sainte Marie, Mère de Dieu,
3: Je vous salue, Marie, pleine de grâce. Le Seigneur est avec vous. Vous êtes bénie entre toutes les femmes, et Jésus, le fruit de vos entrailles, est béni.
5: Sainte Marie, Mère de Dieu, priez pour nous, pauvres pécheurs, maintenant et à l'heure de notre mort. Amen.
3: Je vous salue, Marie, pleine de grâce. Le Seigneur est avec vous. Vous êtes bénie entre toutes les femmes, et Jésus, le fruit de vos entrailles, est béni.
5: Sainte

0: et in saecula saeculorum. Amen. Premier mystère douloureux, l'agonie de Jésus. Jésus se trouvait au jardin des Oliviers. Il cherchait un peu de réconfort et de consolation. Pierre, Jacques et Jean, épuisés par l'annonce de la mort de Jésus, n'avaient pas pu veiller. Dans un sursaut de charité, vécu jusqu'au bout de son existence, Jésus leur dit « Reposez-vous ». Il prend sur lui la peine qui les accable. Prions avec Marie pour tous ceux que la souffrance et la peur épuisent. Que Marie vienne réveiller notre cœur pour aller à la rencontre de celles et ceux que nous ne parvenons pas à consoler. Notre Père.
1: Notre Père qui es aux cieux, que ton nom soit sanctifié, que ton règne vienne, que ta volonté soit faite sur la terre comme au ciel.
2: Pardonne-nous nos offenses, comme nous pardonnons aussi à ceux qui nous ont offensés. Et ne nous laisse pas rentrer en tentation, mais délivre-nous du mal.
1: Je vous salue, Marie, pleine de grâce. Le Seigneur est avec vous. Vous êtes bénie entre toutes les femmes, et Jésus, le fruit de vos entrailles, est béni.
2: Sainte Marie, Mère de Dieu, priez pour nous pauvres pécheurs, maintenant et à l'heure de notre mort.
1: Je vous salue, Marie, pleine de grâce. Le Seigneur est avec vous. Vous êtes bénie entre toutes les femmes, et Jésus, le fruit de vos entrailles, est béni.
2: Sainte Marie, Mère de Dieu, priez pour nous pauvres pécheurs, maintenant et à l'heure de notre mort.
1: Je vous salue, Marie, pleine de grâce. Le Seigneur est avec vous. Vous êtes bénie entre toutes les femmes, et Jésus, le fruit de vos entrailles, est béni.
2: Sainte Marie, Mère de Dieu, priez pour nous pauvres pécheurs, maintenant et à l'heure de notre mort. Amen.
1: Je vous salue, Marie, pleine de grâce. Le Seigneur est avec vous. Vous êtes bénie entre toutes les femmes, et Jésus, le fruit de vos entrailles, est béni.
2: Sainte Marie, Mère de Dieu, priez pour nous pauvres pécheurs, maintenant et à l'heure de notre mort. Amen.
1: Je vous salue, Marie, pleine de grâce. Le Seigneur est avec vous. Vous êtes bénie entre toutes les femmes, et Jésus, le fruit de vos entrailles, est béni.
2: Sainte Marie, Mère de Dieu, priez pour nous pauvres pécheurs, maintenant et à l'heure de notre mort. Amen.
1: Je vous salue, Marie, pleine de grâce. Le Seigneur est avec vous. Vous êtes bénie entre toutes les femmes, et Jésus, le fruit de vos entrailles, est béni.
2: Sainte Marie, Mère de Dieu, priez pour nous pauvres pécheurs, maintenant et à l'heure de notre mort. Amen.
1: Je vous salue, Marie, pleine de grâce. Le Seigneur est avec vous. Vous êtes bénie entre toutes les femmes, et Jésus, le fruit de vos entrailles, est béni.
2: Sainte Marie, Mère de Dieu, priez pour nous pauvres pécheurs, maintenant et à l'heure de notre mort. Amen.
1: Je vous salue, Marie, pleine de grâce. Le Seigneur est avec vous. Vous êtes bénie entre toutes les femmes, et Jésus, le fruit de vos entrailles, est béni.
2: Sainte Marie, Mère de Dieu, priez pour nous pauvres pécheurs, maintenant et à l'heure de notre mort. Amen.
1: Je vous salue, Marie, pleine de grâce. Le Seigneur est avec vous. Vous êtes bénie entre toutes les femmes, et Jésus, le fruit de vos entrailles, est béni.
2: Sainte Marie, Mère de Dieu, priez pour nous pauvres pécheurs, maintenant et à l'heure de notre mort. Amen.
1: Je vous salue, Marie, pleine de grâce. Le Seigneur est avec vous. Vous êtes bénie entre toutes les femmes, et Jésus, le fruit de vos entrailles, est béni.
2: Sainte Marie, Mère de Dieu,
0: priez pour nous pauvres pécheurs, maintenant et à l'heure de notre mort. Amen.

0: Semper et in saecula saeculorum. Amen. Deuxième mystère douloureux, la flagellation. Maltraité, Jésus est humilié, moqué, frappé. Il n'ouvre pas la bouche. Il y a tant d'innocents qui lui ressemblent, qui sont blessés par les injustices, blessés par l'arrogance des plus aisés qui les accusent de paresse, blessés d'être montrés du doigt parce qu'ils sont étrangers à notre culture, à notre foi, blessés par l'abandon de leurs enfants ou de leurs parents. Prions avec Marie pour que nous acceptions de nous laisser déranger par celles et ceux qui appellent au secours. Notre Père.
1: Notre Père qui es aux cieux, que ton nom soit sanctifié, que ton règne vienne, que ta volonté soit faite sur la terre comme au ciel.
2: Donne-nous aujourd'hui notre pain de ce jour. Pardonne-nous nos offenses, comme nous pardonnons aussi à ceux qui nous ont offensés. Et ne nous laisse pas entrer en tempation, mais délivre-nous du mal.
1: Je vous salue, Marie, pleine de grâce. Le Seigneur est avec vous. Vous êtes bénie entre toutes les femmes, et Jésus, le fruit de vos entrailles, est béni.
2: Sainte Marie, Mère de Dieu, priez pour nous pauvres pécheurs, maintenant et à l'heure de notre mort. Amen.
1: Je vous salue, Marie, pleine de grâce. Le Seigneur est avec vous. Vous êtes bénie entre toutes les femmes, et Jésus, le fruit de vos entrailles, est béni.
2: Sainte Marie, Mère de Dieu, priez pour nous pauvres pécheurs, maintenant et à l'heure de notre mort. Amen.
1: Je vous salue, Marie, pleine de grâce. Le Seigneur est avec vous. Vous êtes bénie entre toutes les femmes, et Jésus, le fruit de vos entrailles, est béni.
2: Sainte Marie, Mère de Dieu, priez pour nous pauvres pécheurs, maintenant et à l'heure de notre mort. Amen.
1: Je vous salue, Marie, pleine de grâce. Le Seigneur est avec vous. Vous êtes bénie entre toutes les femmes, et Jésus, le fruit de vos entrailles, est béni.
2: Sainte Marie, Mère de Dieu, priez pour nous pauvres pécheurs, maintenant et à l'heure de notre mort. Amen.
1: Je vous salue, Marie, pleine de grâce. Le Seigneur est avec vous. Vous êtes bénie entre toutes les femmes, et Jésus, le fruit de vos entrailles, est béni.
2: Sainte Marie, Mère de Dieu, priez pour nous pauvres pécheurs, maintenant et à l'heure de notre mort. Amen.
1: Je vous salue, Marie, pleine de grâce. Le Seigneur est avec vous. Vous êtes bénie entre toutes les femmes. Et Jésus, le fruit de vos entrailles, est béni.
2: Sainte Marie, Mère de Dieu, priez pour nous pauvres pécheurs, maintenant et à l'heure de notre mort. Amen.
1: Je vous salue, Marie, pleine de grâce. Le Seigneur est avec vous. Vous êtes bénie entre toutes les femmes, et Jésus, le fruit de vos entrailles, est béni.
2: Sainte Marie, Mère de Dieu, priez pour nous pauvres pécheurs, maintenant et à l'heure de notre mort. Amen.
1: Je vous salue, Marie, pleine de grâce. Le Seigneur est avec vous. Vous êtes bénie entre toutes les femmes, et Jésus, le fruit de vos entrailles, est béni.
2: Sainte Marie, Mère de Dieu, priez pour nous pauvres pécheurs, maintenant et à l'heure de notre mort. Amen.
1: Je vous salue, Marie, pleine de grâce. Le Seigneur est avec vous. Vous êtes bénie entre toutes les femmes. Et Jésus, le fruit de vos entrailles, est béni.
2: Sainte Marie, Mère de Dieu, priez pour nous pauvres pécheurs, maintenant et à l'heure de notre mort. Amen.
1: Je vous salue, Marie, pleine de grâce. Le Seigneur est avec vous. Vous êtes bénie entre toutes les femmes, et Jésus, le fruit de vos entrailles, est béni.
2: Sainte Marie, Mère de Dieu,
0: priez pour nous pauvres pécheurs, maintenant et à l'heure de notre mort. Gloria patri et filio et spiritui sancto, sic ut erat in principio et nunc et semper, et in saecula saeculorum. Amen. Troisième mystère douloureux, le couronnement d'épines. Jésus ne reçoit pas une couronne de gloire, mais une couronne qui le blesse dans la chair, une couronne qui provoque les moqueries, devant un roi en guenilles. Prions avec Marie qui a connu l'humiliation quand Jésus fut chassé de Nazareth, et pire que tout, quand il est condamné comme un malfaiteur, cloué sur la croix. Prions avec Marie pour tous les parents dont les enfants sont en prison ou enfermés dans des addictions, la drogue, la pornographie, l'alcool, autant d'épines qui les blessent.
3: Votre Père.
4: Notre Père qui es aux cieux, que ton nom soit sanctifié, que ton règne vienne, que ta volonté soit faite sur la terre comme au ciel. Je vous salue Marie, pleine de grâce. Le Seigneur est avec vous. Vous êtes bénie entre toutes les femmes. Et Jésus, le fruit de vos entrailles, est béni.
5: Sainte Marie, Mère de Dieu, priez pour nous pauvres pécheurs, maintenant et à l'heure de notre mort. Amen.
4: Je vous salue Marie, pleine de grâce. Le Seigneur est avec vous. Vous êtes bénie entre toutes les femmes. Et Jésus, le fruit de vos entrailles, est béni.
5: Sainte Marie, Mère de Dieu, priez pour nous pauvres pécheurs, maintenant et à l'heure de notre mort.
4: Je vous salue Marie, pleine de grâce. Le Seigneur est avec vous. Vous êtes bénie entre toutes les femmes. Et Jésus, le fruit de vos entrailles, est béni.
5: Sainte Marie, Mère de Dieu, priez pour nous pauvres pécheurs, maintenant et à l'heure de notre mort. Amen.
4: Je vous salue Marie, pleine de grâce. Le Seigneur est avec vous. Vous êtes bénie entre toutes les femmes. Et Jésus, le fruit de vos entrailles, est béni.
5: Sainte Marie, Mère de Dieu, priez pour nous pauvres pécheurs, maintenant et à l'heure de notre mort. Amen.
4: Je vous salue Marie, pleine de grâce. Le Seigneur est avec vous. Vous êtes bénie entre toutes les femmes. Et Jésus, le fruit de vos entrailles, est béni.
5: Sainte Marie, Mère de Dieu, priez pour nous pauvres pécheurs, maintenant et à l'heure de notre mort. Amen.
4: Je vous salue Marie, pleine de grâce. Le Seigneur est avec vous. Vous êtes bénie entre toutes les femmes. Et Jésus, le fruit de vos entrailles, est béni.
5: Sainte Marie, Mère de Dieu, priez pour nous pauvres pécheurs, maintenant et à l'heure de notre mort. Amen.
4: Je vous salue, Marie, pleine de grâce. Le Seigneur est avec vous. Vous êtes bénie entre toutes les femmes. Et Jésus, le fruit de vos entrailles, est béni.
5: Sainte Marie, Mère de Dieu, priez pour nous pauvres pécheurs,
4: Je vous salue Marie, pleine de grâce. Le Seigneur est avec vous. Vous êtes bénie entre toutes les femmes. Et Jésus, le fruit de vos entrailles, est béni.
5: Sainte Marie, Mère de Dieu, priez pour nous pauvres pécheurs, maintenant et à l'heure de notre mort. Amen.
4: Je vous salue Marie, pleine de grâce. Le Seigneur est avec vous. Vous êtes bénie entre toutes les femmes. Et Jésus, le fruit de vos entrailles, est béni.
5: Sainte Marie, Mère de Dieu, priez pour nous pauvres pécheurs, maintenant et à l'heure de notre mort. Amen.
4: Je vous salue Marie, pleine de grâce. Le Seigneur est avec vous. Vous êtes bénie entre toutes les femmes. Et Jésus, le fruit de vos entrailles, est béni.
5: Sainte Marie, Mère de Dieu,
0: priez pour nous pauvres pécheurs, maintenant et à l'heure de notre mort. Gloria.

0: et in saecula saeculorum. Amen. Quatrième mystère douloureux, le portement de la croix. Jésus est épuisé sur le chemin du calvaire. Il tombe plusieurs fois. Un homme, Simon de Cyrène, accepte de se laisser détourner de son chemin pour passer derrière Jésus et l'aider à porter la croix. Prions avec Marie au pied de la croix pour celles et ceux qui, au quotidien de leur existence, portent une croix très lourde. Marie fut entourée par Saint Jean, par des saintes femmes. Qu'elle éveille chacun de nous à porter une part de la croix de ceux qui nous entourent. La maladie, l'échec, l'abandon des amis. Nous les connaissons par leur nom, citons-les et confions-les à Marie.
1: Notre Père, qui es aux cieux, que ton nom soit sanctifié, que ton règne vienne, que ta volonté soit faite sur la terre comme au ciel.
2: Donne-nous aujourd'hui notre pain de ce jour. Pardonne-nous nos offenses, comme nous pardonnons aussi à ceux qui nous ont offensés. Et ne nous laisse pas entrer en tentation, mais délivre-nous du mal.
1: Je vous salue, Marie, pleine de grâce. Le Seigneur est avec vous. Vous êtes bénie entre toutes les femmes, et Jésus, le fruit de vos entrailles, est béni.
2: Sainte Marie, Mère de Dieu, priez pour nous pauvres pécheurs, maintenant et à l'heure de notre mort.
1: Je vous salue, Marie, pleine de grâce. Le Seigneur est avec vous. Vous êtes bénie entre toutes les femmes, et Jésus, le fruit de vos entrailles, est béni. Je vous salue, Marie, pleine de grâce. Le Seigneur est avec vous. Vous êtes bénie entre toutes les femmes, et Jésus, le fruit de vos entrailles, est béni.
2: Sainte Marie, Mère de Dieu, priez pour nous pauvres pécheurs, maintenant et à l'heure de notre mort.
1: Je vous salue, Marie, pleine de grâce. Le Seigneur est avec vous. Vous êtes bénie entre toutes les femmes, et Jésus, le fruit de vos entrailles, est béni.
2: Sainte Marie,
1: je vous salue, Marie, pleine de grâce. Le Seigneur est avec vous. Vous êtes bénie entre toutes les femmes, et Jésus, le fruit de vos entrailles, est béni.
2: Sainte Marie, Mère de Dieu, priez pour nous pauvres pécheurs, maintenant et à l'heure de notre mort.
1: Je vous salue, Marie, pleine de grâce. Le Seigneur est avec vous. Vous êtes bénie entre toutes les femmes, et Jésus, le fruit de vos entrailles, est béni.
2: Sainte Marie,
1: je vous salue, Marie, pleine de grâce. Le Seigneur est avec vous. Vous êtes bénie entre toutes les femmes, et Jésus, le fruit de vos entrailles, est béni.
2: Sainte Marie, Mère de Dieu, priez pour nous pauvres pécheurs, maintenant et à l'heure de notre mort. Amen.
1: Je vous salue, Marie, pleine de grâce. Le Seigneur est avec vous. Vous êtes bénie entre toutes les femmes, et Jésus, le fruit de vos entrailles, est béni.
2: Sainte Marie, Mère de Dieu, priez pour nous pauvres pécheurs, maintenant et à l'heure de notre mort.
1: Je vous salue, Marie, pleine de grâce. Le Seigneur est avec vous. Vous êtes bénie entre toutes les femmes, et Jésus, le fruit de vos entrailles, est béni.
2: Sainte Marie, Mère de Dieu, priez pour nous pauvres pécheurs, maintenant et à l'heure de notre mort.
1: Je vous salue, Marie, pleine de grâce. Le Seigneur est avec vous. Vous êtes bénie entre toutes les femmes, et Jésus, le fruit de vos entrailles, est béni.
2: Sainte Marie, Mère de Dieu,
0: priez pour nous pauvres pécheurs, maintenant et à l'heure de notre mort. Amen.

0: et in saecula saeculorum. Amen. Cinquième mystère douloureux, le crucifixion et la mort de Jésus. Sur le calvaire, il y avait trois croix. Deux malfaiteurs sont crucifiés avec Jésus, l'un à droite, l'autre à gauche. Jusqu'au terme de son existence, Jésus tente de réconcilier avec Dieu ceux qui ont commis des fautes. Ce fut sa première mission. Il est le berger qui veut qu'aucune des brebis ne se perde. Quand il l'a trouvée, il la porte sur ses épaules. Au moment de mourir, il promet aux malfaiteurs de droite comme de gauche d'être avec lui auprès du Père. L'un d'eux reconnaît ses fautes, l'autre se moque et le provoque, descend de la croix. Prions avec Marie, pour nous tous, pauvres pécheurs, maintenant et à l'heure de notre mort, pour que nous nous laissions aimer par Jésus qui s'est livré pour nous.
1: Notre Père.
2: Notre Père qui es aux cieux, que ton nom soit sanctifié, que ton règne vienne, que ta volonté soit faite sur la terre comme au ciel.
3: Donne-nous aujourd'hui notre pain de ce jour. Pardonne-nous nos offenses, comme nous pardonnons aussi à ceux que nous avons offensés. Que nous ne soyons pas entrés en tentation, mais délivre-nous du mal.
2: Je vous salue, Marie, pleine de grâce. Le Seigneur est avec vous. Vous êtes bénie entre toutes les femmes, et Jésus, le fruit de vos entrailles, est béni.
3: Sainte Marie, Mère de Dieu, priez pour nous.
2: Je vous salue, Marie, pleine de grâce. Le Seigneur est avec vous. Vous êtes bénie entre toutes les femmes. Et Jésus, le fruit de vos entrailles, est béni.
3: Sainte Marie, Mère de Dieu, priez pour nous pauvres pécheurs, maintenant et à l'heure de notre mort. Amen.
2: Je vous salue, Marie, pleine de grâce. Le Seigneur est avec vous. Vous êtes bénie entre toutes les femmes. Et Jésus, le fruit de vos entrailles, est béni.
3: Sainte maintenant et à l'heure de notre mort.
2: Je vous salue, Marie, pleine de grâce. Le Seigneur est avec vous. Vous êtes bénie entre toutes les femmes. Et Jésus, le fruit de vos entrailles, est béni.
3: Sainte Marie, Mère de Dieu, priez pour nous pauvres pécheurs, maintenant et à l'heure de notre mort. Amen.
2: Je vous salue, Marie, pleine de grâce. Le Seigneur est avec vous. Vous êtes bénie entre toutes les femmes. Et Jésus, le fruit de vos entrailles, est béni.
3: Sainte Marie, Mère de Dieu, priez pour nous pauvres pécheurs, maintenant et à l'heure de notre mort. Amen.
2: Je vous salue, Marie, pleine de grâce. Le Seigneur est avec vous. Vous êtes bénie entre toutes les femmes. Et Jésus, le fruit de vos entrailles, est béni.
3: Sainte Marie, Mère de Dieu, priez pour nous pauvres pécheurs, maintenant et à l'heure de notre mort. Amen.
2: Je vous salue, Marie, pleine de grâce. Le Seigneur est avec vous. Vous êtes bénie entre toutes les femmes. Et Jésus, le fruit de vos entrailles, est béni.
3: Sainte Marie, Mère de Dieu, priez pour nous pauvres pécheurs, maintenant et à l'heure de notre mort. Amen.
2: Je vous salue, Marie, pleine de grâce. Le Seigneur est avec vous. Vous êtes bénie entre toutes les femmes. Et Jésus, le fruit de vos entrailles, est béni.
3: Sainte Marie, Mère de Dieu, priez pour nous pauvres pécheurs, maintenant et à l'heure de notre mort. Amen.
2: Je vous salue, Marie, pleine de grâce. Le Seigneur est avec vous. Vous êtes bénie entre toutes les femmes. Et Jésus, le fruit de vos entrailles, est béni.
3: Sainte Marie, Mère de Dieu, priez pour nous pauvres pécheurs, maintenant et à l'heure de notre mort. Amen.
2: Je vous salue, Marie, pleine de grâce. Le Seigneur est avec vous. Vous êtes bénie entre toutes les femmes. Et Jésus, le fruit de vos entrailles, est béni.
3: Sainte Marie, Mère de Dieu, priez pour nous pauvres pécheurs,
0: maintenant et à l'heure de notre mort. Amen.

0: et in saecula saeculorum. Amen. Prions le Seigneur. Seigneur notre Dieu, tu as comblé des dons de l'Esprit Saint la Vierge Marie en prière avec les apôtres. Accorde-nous par son intercession de persévérer d'un seul cœur dans la prière et d'être remplis de la force d'en haut pour annoncer à nos frères la bonne nouvelle. Par Jésus-Christ, ton Fils, notre Seigneur, qui vit et règne avec toi dans l'unité du Saint-Esprit, Dieu pour les siècles des siècles.
1: Amen.
0: Je vais maintenant vous bénir ainsi que tous les objets que vous portez, tous les chapelets que vous avez. Le Seigneur soit avec vous.
1: Et avec votre esprit.
0: Que Dieu Tout-Puissant vous bénisse, le Père, le Fils et le Saint-Esprit.
1: Amen.
0: Notre-Dame de Lourdes,
1: priez pour nous.
0: Sainte Bernadette,
1: priez pour nous.

0: Voilà, c'est ainsi que nous quittons le sanctuaire de Lourdes qui nous accueille chaque après-midi pour cette prière du chapelet. Une production présence Lourdes-Pyrénées. Vos prochains rendez-vous de prière, c'est la prière monastique. Deux rendez-vous au cours de votre soirée, 20h30 et 22h30. Et pour nous accompagner aujourd'hui, nous avons rendez-vous avec la communauté du Chemin Neuf à Hautecombe. C'est en Savoie. Très bel après-midi à toutes et à tous. 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Il est 16h.
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0: Dans l'immense production de Benjamin Britten, incontestablement le plus grand compositeur britannique du XXe siècle, disparu il y a tout juste 50 ans, 1976, on remarque un certain nombre d'œuvres directement inspirées par des auteurs français, et ce, depuis sa prime jeunesse jusqu'à la fin de sa vie. Cela nous invite à interroger les liens qui nous unissent à ce grand compositeur. C'est ce que nous invitons à faire cet après-midi.
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0: Bonjour Yves Jaffresse.
2: Bonjour Bruno.
0: Alors aujourd'hui, Benjamin Britten.
2: Oui, c'est le cinquantenaire de sa disparition en 1976. Alors c'est une bonne occasion de nous rappeler ce compositeur. Bien sûr, en France, on connaît certaines œuvres de lui, comme le guide du jeune auditeur à l'orchestre, ou bien les Ceremony of Carols, ou bien d'autres opéras comme Peter Grimes ou le War Requiem. Alors, pour rendre hommage à ce musicien, j'ai pensé l'aborder sous un angle inédit, à savoir ses relations avec notre culture française, sans oublier, bien sûr, que l'un des aspects essentiels de sa personnalité est sa grande ouverture d'esprit et sa faculté de s'intéresser à toutes les cultures. Et pour commencer, je voudrais montrer que ce génie a été très précoce en vous faisant entendre le premier mouvement de sa Simple Symphonie pour orchestre à cordes, opus 4, réalisé en 1933, il avait donc 20 ans, mais les thèmes ont été composés entre ses 9 et 12 ans. Écoutons donc le premier mouvement, qui a un titre français, puisque c'est une bourrée, une danse d'origine auvergnate. C'est une page absolument charmante et bien animée, qui joue sur de multiples petits canons. Cependant, mine de rien, c'est aussi une forme mini-sonate, à deux thèmes, avec un développement et une réexposition. Et comme la symphonie en ut de Bizet, à qui elle fait penser, c'est déjà un petit chef-d'œuvre.

0: L'ensemble instrumental Jean-Walter Odoli nous offrait La Bourrée de la Simple Symphonie opus 4 de Benjamin Britten. Alors Yves Jeffresse, ce compositeur, nous l'évoquons dans sa jeunesse actuellement.
1: Tout à fait, oui, parce que il s'est mis à composer dès l'âge de 8 ans et il a conservé toutes ses œuvres de jeunesse et classées et numérotées. Elles sont réunies dans ce qu'on appelle ses Juvenalia. Et parmi elles, La France n'est pas en reste. Il se trouve que l'une de ses toutes premières compositions avec orchestre est un cycle de 4 chansons françaises écrites alors qu'il n'avait que 15 ans. Ce cycle réunit 2 poèmes de Victor Hugo, Nuit de juin et enfance, et 2 de Verlaine, Sagesse et chansons d'automne. On commence donc par les nuits d'été et on termine par chansons d'automne, donc ce sont les 2 saisons du milieu de l'année, et entre les 2, alors on trouve 2 attitudes. Celle de celui qui prend conscience des enjeux de la vie, c'est sagesse, et celle du mystère de l'existence, l'enfance. Je vous propose d'écouter la dernière chanson du cycle, la célèbre chanson d'automne de Verlaine, et je me permets de rappeler ces vers fameux et si musicaux, déjà par eux-mêmes. Je cite Verlaine.
0: Et je vous écoute, Yves, allez-y.
1: Les sanglots longs des violons de l'automne blessent mon cœur d'une langueur monotone. Tout suffocant et blême, quand sonne l'heure, je me souviens des jours anciens et je pleure. Et je m'en vais au vent mauvais qui m'emporte de ci, de là, pareil à la feuille morte. Verlaine essaie ici d'exorciser l'inquiétude de son âme, à la fois nostalgique du passé et inquiète de se sentir emporté sans pouvoir réagir, gouverné par le mauvais génie de Saturne. Il n'y a pas de prélude, on entend une ligne vocale de suave beauté soutenue d'une façon aérienne, tour à tour par le corps, les bois et les cordes qui, évoluant de la douleur à l'extase, s'achève sur une coda dont les accents évoquent singulièrement la mort d'Isolde dans l'opéra de Wagner.

0: de Benjamin Britten. Nous écoutions cette chanson d'automne interprétée ici par Felicity Lott et l'English Chamber Orchestra. Tous phénomènes sur RCF Notre-Dame. La France intéressait-elle le compositeur britannique Benjamin Britten? La réponse apportée cet après-midi par où? Vous, Yves Jaffresse. Ben, on retrouve notre compositeur dans l'adolescence, on peut le dire.
1: Oui, oui. Et on est étonné de trouver tant de maîtrise chez un jeune garçon de 15 ans. L'œuvre n'a jamais été jouée du vivant de l'auteur. Et elle a été créée seulement en 1980, et depuis, à cause de sa qualité, elle a été plusieurs fois déjà enregistrée. Écoutons maintenant le poème qui précède « Enfance » de Victor Hugo, poème beaucoup moins connu que celui de Verlaine. Cette poésie oppose le chant d'un enfant insouciant alors que sa mère agonise. L'innocence de l'enfant est symbolisée par la flûte solo, et celle-ci est immédiatement interrompue par un gong funèbre. Dans la maison, sa mère est en train de mourir. Les deux motifs vont s'entremêler dans un contrepoint dont l'ironie est absolument tragique. Je rappelle le poème. L'enfant chantait. La mère au lit exténuée agonisait, beau front dans l'ombre se penchant. La mort au-dessus d'elle errait dans la nuée. Et j'écoutais ce râle, et j'entendais ce chant. L'enfant avait 5 ans, et près de la fenêtre, ses rires et ses jeux faisaient un charmant bruit. Et la mère, à côté de ce pauvre doux être qui chantait tout le jour, la mère toussait toute la nuit. La mère alla dormir sous les dalles du cloître, et le petit enfant se remit à chanter. La douleur est un fruit. Dieu ne la fait pas croître sur une branche trop faible pour le porter. »

0: Mise en musique d'un texte de Victor Hugo par Benjamin Britten, Enfance, interprété ici par Felicity Lott et dans Glitch Chamber Orchestra, Yves Jeffress.
1: Oui, alors Britten a dédicacé ses chansons françaises à ses parents pour leur 25e anniversaire de mariage. Et on peut considérer que les quatre chansons françaises marquent la fin de l'enfance du compositeur. À 17 ans, son père finit par accepter la vocation musicale de son fils. Il entre au Royal College of Music de Londres et en 1931, il signe son opus 1, une sinfonietta par laquelle il se fait déjà remarquer. Son opus 2, Fantasy Quartet, est diffusé sur la BBC. Il n'a pas encore 20 ans. Peu après, il rencontre Winston Howden, un jeune poète pacifiste homosexuel qui lui fait découvrir Rimbaud et en particulier son poème « Les Illuminations ». Et tout de suite, le jeune compositeur veut les mettre en musique. Mais la guerre approche et Britten, pacifiste convaincu, part au Canada en 1938 où il va terminer la partition de ce nouveau cycle de chants avec orchestre en français. Comment expliquer la fascination de Britten pour Rimbaud ? Le recueil d'une cinquantaine de poèmes, plutôt en prose d'ailleurs, ou en vers libre, est une quête pour essayer de traduire le mystère de la création. Britten s'identifie à ce jeune poète lancé dans la tourmente. Britten a mis seulement en musique 9 poèmes sur les 50, et il place en exergue un texte très court qu'il intitule « Fanfare ». Avec ce texte,

J'ai seul la clé de cette parade sauvage, signifiant d'emblée que le spectacle de sa musique vaut pour lui-même et doit demeurer un mystère. Le tri mystérieux des cordes basses est suivi d'arpèges fulgurants entre alti et violon qui imitent les stridences des cuivres imaginaires. Et la voix déclame le texte sur une seule note, déclamation reprise et amplifiée par le violon solo qui termine sur une note grave bien mystérieuse. »

0: Benjamin Britten à l'honneur cet après-midi sur RCF Notre-Dame dans Tous fait le Man. Nous écoutions à l'instant Fanfare, début des éminations d'après un texte d'Arthur Rimbaud, interprété par le ténor Peter Pierce et l'English Chamber Orchestra Villafresse.
1: Oui, les illuminations ont été écrites à l'origine pour une voix de soprano. Puis Britten dit avoir préféré la version que nous venons d'entendre avec un ténor, ici Peter Pierce, le compagnon de Britten pour qui il a beaucoup composé. Écoutons un autre court poème plein de mystères intitulé « Phrase », dont voici le texte. « J'ai tendu des cordes de clocher à clocher, des guirlandes de fenêtre à fenêtre, des chaînes d'or d'étoile à étoile, et je danse. À chacun des membres de phrase, la voix s'élève vers l'aigu par des courbes apaisées, c'est marqué lento et extatico, jusqu'à l'extase du « et je danse » qui élargit l'espace et semble s'enivrer de sa propre alchimie sonore. »

0: phrase extraite des Illuminations de Benjamin Britten, interprétée ici par Peter Pierce, ténor, et l'English Chamber Orchestra, dirigé par le compositeur Benjamin Britten. Alors Yves Jaffrès, nous poursuivons avec ces textes de Rimbaud.
1: Oui, bien sûr. Dans le texte de Rimbaud, Britten a d'emblée été séduit par le poème qui s'intitule « Being Beautiful », l'être de beauté. Ici, c'est toute l'attention de l'art qui est évoquée. Ce texte tend à déifier en quelque sorte la création elle-même. On a déjà ici la façon dont Britten traitera le texte et la voix dans ses futurs opéras. Pas de vocalise comme dans le chant italien, mais un souci de mettre le mot en valeur, tandis que l'orchestre commente et amplifie le sens par ses coloris changeants. Même si à la radio il est difficile de suivre les paroles et d'en saisir les nuances, l'auditeur peut être sensible à la tension qui sous-tend le texte ainsi qu'à la qualité du chant de Peter Pierce.

0: de Benjamin Britten, Être de beauté, toujours extrait des Éliminations, ces textes d'Arthur Rimbaud, interprété par Peter Pierce, ténor, et l'English Chamber Orchestra, dirigé par le compositeur lui-même, Benjamin Britten. Alors Yves Jaffrès, vous terminez cette évocation des Éliminations de Britten.
1: Oui, je vais faire écouter le dernier poème qui s'appelle « Départ ». Ici, le texte est assez court et je peux vous le lire. « Assez vu, la vision s'est rencontrée à tous les airs. Assez eu, rumeur des villes le soir et au soleil et toujours. Assez connu, les arrêts de la vie, aux rumeurs et visions. Départ dans l'affection et le bruit neuf. » C'est pour le moins un texte énigmatique. Rimbaud en a assez vu, mais une ville nouvelle l'attend. Et dans ce largo maestoso, Britten laisse planer à la fois un parfum de renoncement et d'éternité. Une courte coda plonge doucement dans le grave et le silence. Écoutons.

0: Le ténor Peter Pears, accompagné ici par l'English Chamber Orchestra, nous offrait le départ des Illuminations de Benjamin Britten. La France intéressait-elle le compositeur britannique Benjamin Britten? C'est la question qu'on aborde cet après-midi Yves Jaffrès dans Tous fait le man sur RCF Notre-Dame.
1: Oui. Alors, je disais donc que Britten avait composé les Illuminations. Il avait commencé à les composer en 1939. C'est la veille de la guerre. Mais pacifiste convaincu, il part outre-Atlantique où il terminera la partition de ce nouveau cycle de textes avec orchestre. Cependant, au bout de 3 ans aux USA, en 1942, Britten a le mal du pays. Il retourne en Angleterre, donc en pleine guerre, et où il obtient le statut d'objecteur de conscience. Pour étoffer ses récitals avec Peter Pears, il a se mis à composer des arrangements de chansons populaires traditionnelles qu'il jouait en fin de programme ou en bis. Il en finit par en faire des recueils, et c'est encore vers la France qu'il se tourne, puisque le volume 2 de ses folk songs contient 8 chansons françaises très différentes les unes des autres.

0: La mezzo-soprano Anne-Sophie von Otter, accompagnée ici au piano par Bengt Forsberg, interprétait « Quand j'étais chez mon père », extrait des Folsong 2 de Benjamin Britten, Yves Jeffress.
1: Oui, c'était vraiment une chanson française. Mmh. Et certaines chansons ont été orchestrées par Britten lui-même. Il est intéressant de voir combien Britten respecte la mélodie traditionnelle et en magnifie les significations par ses harmonies et ici par son orchestre. Voici maintenant « Le roi s'en va en guerre », où justement il montre que l'amour reste plus fort que la guerre. Le roi fait des promesses à la bergère, mais elle préfère un pauvre garçon. »

0: de Benjamin Britten, nous écoutions Le Roi s'en va en guerre, interprété ici par Philippe Longridge, accompagné par le Northern Symphonia. Alors Yves Jaffrès, nous retrouvons Benjamin Britten à la fin de la Seconde Guerre mondiale.
1: Oui, et donc en 1947, alors que évidemment la guerre avait tout dévasté, Britten fonde l'English Opera Group, une troupe d'opéra dont les idéaux étaient calqués sur ceux du théâtre du Vieux Colombier à Paris. L'idée était de simplifier le décorum de la mise en scène au profit de la mise en valeur du texte, et cela sous l'influence de Louis Jouvet et de Charles Dullin. Les opéras de l'English Opera Group seront donc dans la langue du pays, c'est-à-dire en anglais, et avec des dimensions réduites. Ainsi, l'orchestre contient simplement un quatuor à cordes et quelques instruments avant, un piano, en tout 13 musiciens. Le librettiste Éric Rosier propose à Britten un texte inspiré de la nouvelle de Maupassant, Le Rosier de Madame Husson, paru en 1887. Et ce sera la première réalisation de l'English Opera Group, un opéra comique sous le titre de Albert Herring, créé donc en 1947. Alors de quoi s'agit-il ? L'action se passe dans un village provincial où, pour conforter les bonnes mœurs, on élit chaque année une jeune fille qui devient la reine de mai, May Queen. Mais aucune jeune fille cette année-là ne convient au jury. On finira donc par choisir un garçon un peu béné, un peu demeuré, il s'appelle Albert Herring. L'opéra comique pose en fait le problème du passage de l'adolescence à l'âge adulte et stigmatise l'opposition de l'individu face à la foule étroite d'esprit, puritaine et souvent hypocrite. L'œuvre est traversée par un climat d'amertume et d'une veine parodique, l'anime de bout en bout. Je vous propose d'écouter le passage où Albert vient d'être élu roi de mai, May King. Tous exultent d'une joie tonitruante, manifestement exagérée et donc risible. Au demeurant, on entend une page riche d'une savante polyphonie unifiée par les notes arpégées de l'accord parfait.

0: de Benjamin Britten, extrait de son opéra Albert Ehring. Nous écoutions la fin de la scène 1 de l'acte 1 par le Northern Symphonia. Tous phénomènes, vous êtes sur RCF Notre-Dame. La France intéressait-elle le compositeur britannique Benjamin Britten? C'est la question que nous abordons cet après-midi avec vous, Yves Jeffresse.
1: Oui, alors nous allons continuer avec Albert Ehring. La suite de l'histoire, c'est qu'Albert est incapable de prononcer un discours car des jeunes de son âge ont versé de l'alcool dans le verre de vin qu'il a bu. Alors, à la fin de la journée, Albert Ehring disparaît pour faire la fête. Le lendemain matin, on ne le trouve plus. On le croit mort. C'est la catastrophe. Britten compose alors un chant funèbre pour 9 voix reposant sur un obsédant ostinato, une formule répétitive. La tension ne cesse de croître jusqu'au dernier vers qui sera chanté piano « And die so young » et « mourir si jeune ».

0: À l'acte 3 d'Albert Ehring, opéra de Benjamin Britten, nous écoutions ce chant funèbre interprété par le Nocturne Symphonia. Alors Yves Jaffresse, qu'est-ce qui se passe après cette...
1: Alors, mais Albert réapparaît et il avoue s'être mal conduit peut-être, mais il agit maintenant avec une assurance nouvelle. Il offre une pêche magnifique à chacun des enfants. Have a nice peach. La joie éclate et l'opéra s'achève sur un court final désinvolte, insouciant et joyeux. Le climat de la nouvelle de Maupassant est restitué. L'opéra montre une verve comique que Britten n'avait pas encore beaucoup exploitée. Et cela est mis au service d'une œuvre qui se veut aussi une sorte de manifeste en faveur d'une émancipation par rapport au cadre étriqué d'une société qui étouffe parfois la vérité des êtres. Alors écoutons juste la fin.

0: Nous écoutions les dernières mesures de l'acte 3 d'Albert Ehring, opéra de Benjamin Britten, interprété ici par le Northern Symphonia. Tous Phénomène, vous êtes à l'écoute de RCF Notre-Dame. La France intéressait-elle le compositeur britannique Benjamin Britten? Dernière partie de cette émission avec vous, Yves Jeffresse.
1: Oui, alors, la carrière de Britten fut jalonnée de succès. On pourrait citer évidemment ses grands opéras, Peter Grimes, Le Tour des Crous, Billy Budd. Il devient aussi un musicien quasiment officiel. Il a reçu des commandes prestigieuses, comme par exemple pour le couronnement d'Elisabeth II. En 1952, il a écrit l'opéra Gloriana. En 1962, le War Requiem, pour l'inauguration de la cathédrale de Coventry, qui, détruite pendant la guerre, venait d'être construite. Il a même été anobli par la reine en 1973. Cependant, sa santé se détériore, des ennuis cardiaques ralentissent son travail. Après avoir entendu la soprano Jeannette Becker chanter « Les nuits d'été » de Berlioz, encore un chef-d'œuvre de la musique française, il décide de lui écrire une ultime œuvre vocale. Ses forces ne lui permettent pas d'écrire un opéra. Ce sera donc une cantate dramatique pour mezzo-soprano et petit orchestre. Et ce sera Phèdre, inspiré de la Phèdre de notre très français Jean Racine. Ici, le dépouillement est maximal. Le petit orchestre comprend des cordes, deux percussionnistes, un clavecin, pour évoquer la période baroque. L'œuvre ne dure qu'un quart d'heure. Rappelons le sujet.
0: Oui, allez-y Yves. C'est quoi le sujet de cette œuvre?
1: Eh bien voilà, Phèdre, épouse de Thésée, le roi mythique d'Athènes, devient follement amoureuse d'Hippolyte, son beau-fils. Le poids de cette tentation, à la fois adultérine et incestueuse, finit par provoquer son suicide. Le climat est toujours très tendu. Dans le passage que je vous propose d'écouter, Phèdre s'adresse à sa suivante Eunone et lui annonce qu'elle n'en peut plus et que veut mourir. Ce passage est soutenu par un rythme obsédant, une courte, une longue, tout le temps.

0: Christiane Eda Pierre, accompagnée ici par l'ensemble instrumental Ododi pour ce récitatif extrait de Phèdre de Benjamin Britten, Yves Jaffrès.
1: Oui, alors la toute fin de l'œuvre illustre la mort de Phèdre. Alors le passage va commencer par une marche funèbre sur une ligne ascendante soutenue par des accords de cordes de plus en plus fournis. Et cela se termine par une formule mélodique de 5 notes. Et l'extrait qui va suivre commence précisément par ces 5 notes sur le mot « nos catastrophes ». Et elle vient de chanter à ce moment-là « Pour les malheureux, la mort n'est pas une catastrophe ». Et alors on peut dire aussi que à la fin de cette œuvre, le dernier vers est celui-ci. Les jours que mes yeux souillaient,
0: oui,
1: ont vu le jour maintenant, se sont éclaircis. Enfin, c'est tout le drame de Benjamin Britten, qui a toujours vécu de manière un petit peu paradoxale. Il était à la fois homosexuel, donc un petit peu, il se sentait décalé, en décalage par rapport à sa société, et en même temps, il était célèbre. Et alors, donc, il est toujours animé par une soif d'innocence et de pureté qu'on trouve dans cette dernière phrase de ce poème.
0: Et bon, on l'écoute. Hein.

0: Vous avez remarqué qu'on entendait bien les petites, les notes qui... Tac, tac, tac.
1: Oui, bien sûr, oui, oui. Et alors, on a les cinq dernières notes qui terminent, et nos catastrophes, quoi. Voilà. Alors, nous arrivons à la fin de cette émission, et aux dernières mesures de la dernière œuvre de Britten. Nous avons pu ainsi, à travers ces œuvres inspirées par notre culture française, évoquer la personnalité et l'art de Benjamin Britten, ce grand compositeur britannique, disparu le 4 décembre 1976, il y a bientôt tout juste 50 ans.
0: Merci Geoffrey d'être venu aujourd'hui dans Tous Mélomanes. À très bientôt.
1: Merci Bruno.
0: Merci à Camille Villiers pour la réalisation technique, les références des musiques présentées cet après-midi à retrouver sur notre site internet rcfnotredame.fr. Comment concilier engagement politique et maternité sans culpabilité? La réponse dans un instant avec Marie-Ange de Montesquieu et ses invités dans le magazine En quête de sens. Très belle fin d'après-midi à toutes et à tous. Un grand merci pour votre fidélité à nos programmes.
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1: Se rendre en conseil des ministres hein, tout en allaitant sur ses genoux Apolline, 3 mois, devoir travailler tous les dossiers la nuit, car tous les députés vous attendent demain fraîche comme une rose pour défendre telle ou telle proposition de loi. Il faut dire eh bien que la politique n'échappe pas à la règle. À côté maternité en France, la durée légale du congé maternité, je vous le rappelle, est de 16 semaines pour les deux premiers enfants. Alors voilà, la délégation hein, aux droits des femmes de l'Assemblée nationale s'est récemment penchée sur les freins à l'engagement des femmes en politique et les moyens de lever ces obstacles. Mais qu'en est-il? Comment, au fond, concilier aujourd'hui engagement politique et maternité sans culpabiliser? C'est notre sujet du jour avec notre invité qui est Sixtane Rousselot. Bonjour Sixtane.
2: Bonjour Marie-Ange.
1: Ravie de vous revoir dans cette émission En quête de sens. Vous dirigez Dynamique Familiale, c'est un think tank, c'est ça? Justement, un centre d'études et de réflexion sur les conciliations entre la vie en général en entreprise et en politique, on va en parler, entre les injonctions et justement on va parler de culpabilité puisque c'est l'engagement que ce soit en politique ou en entreprise. Alors en politique c'est très particulier parce qu'il y a le côté mission, il y a le côté vocationnel qui est très fort et qui vient concurrencer alors l'exigence de la maternité, mais l'envie d'être près de son enfant et comment conjuguer les deux, la vie pro et la vie perso dans ce cadre-là, sans trop ou sans culpabiliser. On va dire sans trop parce qu'on ne va pas justement en rajouter une couche à la culpabilité de ces femmes qui ont le courage de se lancer et de s'engager. Bravo à elles, on les en remercie d'ailleurs. Alors, est-ce que, on va y aller, hein, Sixtane Rousselot, est-ce que ça évolue dans le bon sens? Je vous parlais en introduction de cette délégation aux droits des femmes de l'Assemblée nationale. On progresse.
2: Je crois que les femmes en politique, elles sont de plus en plus visibles parce que c'est une réalité de plus en plus qui est en forte augmentation. Au début de la Ve République, en 1958, il n'y avait que 1,5% des femmes députées. Enfin, 1,5% des députés étaient des femmes.
1: Autre temps, autre mœurs.
2: Et aujourd'hui, on est à 36%. Alors, c'est un peu baissé depuis la dernière législature, mais tout de même, on est à 36%. Donc, plus d'un tiers des députés sont des femmes. Et on sait que les députés sont de plus en plus jeunes, ce qui est une bonne nouvelle. Et donc, forcément, qui dit femmes jeunes dit plus de mères. Donc, c'est sans doute que le sujet est mis sur le tapis. Une petite anecdote, au début de l'année, en janvier, il y avait une députée LFI, Mathilde Igné, qui a fait une vidéo sur les réseaux sociaux, se montrant à l'Assemblée nationale, revenant avec son enfant de 2 mois, donc comme vous l'avez
1: c'est
2: dit,
1: pour ça que je l'ai précisé.
2: juste de retour de congé maternité. Alors ça a fait un tollé hein, sur les réseaux sociaux. Elle pensait pouvoir sensibiliser à la question de la maternité en politique, mais en fait, elle s'est un petit peu ridiculisée elle-même. C'est pas moi qui le dis, hein, c'est d'autres analystes parce qu'en fait, elle a montré que c'était difficile de concilier vie familiale et vie professionnelle.
1: Tout en le faisant en même temps.
2: Mais en fait, elle est allée juste signer en commission pour juste percevoir son salaire, son indemnité de députée. Donc en fait, elle a illustré ce que toutes les femmes vivent, que ce soit en politique, mais que ce soit surtout dans la vie professionnelle.
1: Évidemment, il y a des ponts. Évidemment, il y a des points communs.
2: Il y a des points communs. Alors, vous le disiez en introduction, quelque chose en politique et même dans tout engagement dans la cité, c'est la question de la disponibilité. On attend une disponibilité totale.
1: Ouais.
2: Et en fait, aussi dans des postes à haute responsabilité en entreprise, on attend une disponibilité totale. Or, cette disponibilité totale, elle ne peut pas être réelle lorsqu'on a envie de passer du temps avec ses enfants. Alors, on peut très bien avoir des enfants et pas avoir envie de passer de temps avec eux et recourir à plein de moyens de garde. Mais là, on va se pencher plutôt sur la question des mères qui ont envie.
1: Alors, M-E-R-E-S.
2: Pour préparer cette émission, je me suis dit faut qu'on s'inspire de plein de femmes qui nous ont précédées,
1: absolument,
2: de plein de femmes actuelles. On a l'exemple de Margaret Thatcher en Grande-Bretagne. Dame de fer, femme de poigne, femme d'une carrière forcément politique assez exceptionnelle, monstrueuse. Mais visiblement, elle était assez monstrueuse aussi avec ses enfants parce qu'elle disait qu'elle ne dormait que 4 heures par nuit pour s'occuper de ses enfants. Et en fait, ses enfants ont vraiment lâché le morceau en disant on n'a pas vu notre mère. Donc, ce qu'il faut qu'on ait bien en tête au cours de cette émission, je pense que c'est le souhait des femmes de conjuguer un engagement fort, qu'il soit professionnel, d'engagement dans la cité, et souhait d'être auprès de ses enfants, de les voir grandir, de passer du temps avec eux. Peut-être pas tout le temps qu'offre une journée, mais en tout cas du temps de qualité. Donc, je pense qu'il faut sortir en premier lieu de cette injonction à la disponibilité totale.
1: Parce que vous, on peut quand même parler un tout petit peu de vous, Sixtane. Vous attendez votre quatrième enfant.
2: Exactement.
1: Félicitations. Et pour, c'est pour quand ?
2: C'est pour cet été.
1: Ah ben, bravo. Et vous êtes engagée à 100% dans cette association, dans ce think tank,
2: voilà,
1: Dynamique Familiale.
2: Dynamique Familiale, c'est un think tank, donc un centre d'études et de réflexion qui a été créé en fin 2023, dont l'objectif est de produire des études, des propositions en vue de nourrir le débat public sur la place des familles, de manière générale, dans la société. On se rend bien compte que, je vais faire une phrase toute facile, des familles fortes et qui vont bien, c'est source de vitalité et de prospérité pour
1: le pays.
2: C'est
1: comme ça qu'on réarme la France.
2: Qu'on réarme la France. Et qu'on soutient. Je suis pas hyper à l'aise avec le terme. Je pense que peu de gens sont à l'aise avec le terme. Mais en tout cas, c'est je pense que des familles fortes, des familles qui vont bien, en bonne santé, dynamiques, équilibrées, avec des couples stables dans la mesure du possible, avec de se dire que si les enfants aussi de demain et les adultes de demain vont bien et grandissent bien dans notre pays, et bien c'est source de prospérité. De stabilité.
1: On aurait pu avoir une psy dans cette émission, il y en a presque tous les jours, on a fait une pause aujourd'hui, mais c'est peut-être finalement pas une si mauvaise idée que cela. Sixtane Rousselot sur RCF Notre-Dame, j'imagine la situation, alors déjà en entreprise c'est pareil, mais effectivement de lâcher de toute façon dans cette société, là je parle à la directrice, à la déléguée générale de Dynamique Familiale, quand on a eu la chance déjà, on a eu la chance d'avoir une place en crèche, on laisse son bébé de 2 mois et demi, je le rappelle, 2 mois et demi, à la crèche pour aller se consacrer à un conseil des ministres, à l'Assemblée nationale, à une proposition de loi, à une visite de mairie, à une, voilà, quand on est engagé aussi dans les mairies, parce qu'il y a de plus en plus de femmes aussi, est-ce que il y a là la culpabilité, bonjour, hein? Est-ce qu'il n'y a pas déjà un problème au premier étage ? Alors, soit on a l'impression qu'on ne peut pas s'en sortir, soit on dit on prolonge le congé maternité, mais il y a certaines femmes peut-être qui vont dire on nous prend pour des vaches à lait, pardon de résumer les choses ainsi, ou bien au contraire, dans la situation telle qu'elle est aujourd'hui, scandaleux, ça respecte pas du tout les enfants, on les détache des mères, etc., comme on l'entend, ce discours, hein, la part d'experts et de psy. On sait plus, on en perd notre latin, hein, on sait plus qui croire, que penser, comment on s'appelle.
2: Je pense que... On peut repartir de ce que souhaitent les femmes elles-mêmes. Dans une enquête de l'UNAF, de l'Union nationale des associations familiales de 2022, il était dit que 86% des mères s'estimaient être le meilleur moyen de garde pour leur enfant à 6 mois. Donc près de 9 femmes sur 10. Donc c'est quand même des proportions à 6 mois. Ça ne veut pas dire qu'elles s'estiment être le meilleur moyen de garde à 1 an, et voilà, mais en tout cas, à 6 mois, c'est une réalité.
1: C'est précis, 6 mois.
2: C'est précis.
1: C'est pas 20 mois, c'est 6.
2: Exactement. Et je pense que effectivement, il y a un espèce de consensus pour dire que le congé maternité aujourd'hui en France à 2 mois et demi,
1: c'est humain.
2: Il y a le congé de naissance,
1: qui
2: va rentrer en vigueur au 1er juillet 26. Là. Rappelons-le, le congé de naissance, c'est un allongement du congé maternité avec un premier mois indemnisé à hauteur de 70% du salaire plafonné et le deuxième mois à 60% du salaire pour la mère. Et ensuite, le père ou le parent d'eux a la possibilité de prolonger en prenant lui aussi
1: le relais, quoi,
2: de 2 mois. Mais il n'y a pas cette possibilité, en tout cas pour une mère, de prendre 4 mois supplémentaires parce que ça doit être obligatoirement partagé entre les deux parents. Voilà, c'est un autre débat. On a aussi voulu que ce soit une réforme. Je pense qu'il y avait dans ce souhait de prolonger le temps des parents auprès de leur enfant, mais aussi qu'il y ait une forme d'égalité plus grande entre les deux parents. Parce que le congé parental, pour les auditeurs qui nous écoutent et qui le savent sans doute, hein, mais le congé parental, c'est jusqu'aux 3 ans de l'enfant. Ça existera toujours avec ce congé de naissance, mais il est indemnisé à hauteur de 400 euros et des brouettes par mois. Je ne sais pas qui peut se permettre aujourd'hui, vu le coût de la vie, de s'arrêter. Et on sait que le congé parental est pris à 94% par les femmes. Et d'ailleurs, il y a juste 14% des mères qui prennent le congé parental. Donc parmi cette faible proportion de femmes ou de personnes qui prennent un congé parental, c'est en majorité des femmes. Donc la question, elle est vraiment...
1: On ne cherche pas à... Comment peut-on dire ? On ne cherche pas à aller au cœur du problème et à prendre de vraies résolutions.
2: Pour moi aujourd'hui, dans ce qu'on observe, c'est quand même beaucoup des sparadraps. Quand on parle de crise de la natalité, rappelons-le, il n'y a que 1,56 enfants par femme. On ne renouvelle plus les populations. Donc le sujet, il doit être...
1: Le sujet n'a presque plus d'intérêt puisqu'il n'y aura bientôt plus d'enfants.
2: J'ose espérer. Alors, j'ai récemment, petite parenthèse, mais j'ai récemment travaillé le sujet de la question de l'animal de compagnie versus de l'enfant. Parce qu'on voit en revanche un essor, je pourrais vous donner des chiffres hallucinants, mais un essor des pets parents, donc des parents qui se disent, qui ont adopté un animal de compagnie, en lieu et place d'avoir un enfant. Alors, le phénomène peut faire vachement rire, vachement sourire, etc. Mais quand on sait qu'aujourd'hui, à Paris, il y a plus de chiens que d'enfants de moins de 14 ans, ça fait moins rigoler tout de suite. Voilà.
1: Je
2: dis pas de bêtises, j'espère. Mais en tout cas, ouais, les chiffres montrent
1: d'où, vous savez, les boutiques, là, je me suis posé la question si vous avez remarqué, si les auditeurs ont remarqué que les boutiques dans les villes moyennes, hein, même, hein, là où, par exemple, j'habite moi, n'habite pas Paris, les boutiques de, j'allais dire, de vêtements pour chiens, mais c'est, ça en fait partie, d'accessoires de jeux pour chiens, des énormes boutiques, comme autrefois, alors les boutiques de vêtements pour enfants et pour bébés ferment, c'est pas une plaisanterie ce que je vous raconte, remplacées par des boutiques d'accessoires pour chiens, pour animaux domestiques.
2: On peut
1: ça rejoint ce que vous dites, alors.
2: C'est complètement. Alors, le marché, d'ailleurs, du pet care, du soin aux animaux, est en explosion, avec plus de 50% de croissance sur les 10 dernières années. Alors que le marché de la périculture, malheureusement, perd 5% de croissance.
1: Dévalorisé,
2: par an.
1: Enfin, voilà. Etc.
2: Dernier petit chiffre, mais qui me fait aussi rire, peut-être cyniquement, mais en tout cas, en Corée du Sud, qui a le taux de natalité le plus faible au monde, avec 0,72 enfants par femme, la vente de poussettes pour chiens a dépassé celle de la vente de poussettes pour bébés. Voilà.
1: On est en train de dire ça ou pas, alors?
2: Voilà, on est en train de dire ça. C'est pas du tout le sujet de notre émission, Marie-Ange,
1: mais c'est dingue. Mais c'est très intéressant, mais, quand même. Mais voilà, ça dit énormément de choses.
2: En fouillant les chiffres, ça dit quand même beaucoup de choses de nos sociétés occidentales.
1: Et puis qui
2: considèrent la place de l'enfant.
1: Et tout à fait. Et puis il y a aussi cette histoire de culpabilité, c'est-à-dire qu'on n'en veut pas de cette culpabilité de prime abord, en amont. Moi, je comprends les couples qui veulent plus d'enfants, en fait.
2: Je crois que
1: vous rendez compte de ce qu'on s'inflige.

0: vaisseau et qui a eu accouché de sa petite fille à l'époque et qui était revenu 5 jours après la naissance de sa fille comme garde des sceaux. Ça avait sidéré tout le monde. Tout le monde et c'est l'exemple même de la culpabilité en fait. C'est pour ça.
1: On était entre l'admiration, rappelez-vous.
0: Voilà. L'admiration, mais aussi
2: et le jugement,
0: clairement. Et est-ce que c'était pas une démonstration de toute puissance? Est-ce que c'était pas montrer que est-ce que c'était pas une revendication trop féministe encore pour l'époque? Ou voilà, moi je crois que laissons là tranquille. Si elle avait envie de revenir au bout de 5 jours, c'était son droit le plus strict. Maintenant, on peut le regretter et le déplorer qu'elle ait pas profité d'un temps de repos, qu'elle ait pas parce que enfin concrètement, disons-le. Hein, la période de postpartum, c'est une période émotionnellement très intense, très fatigante,
2: physiquement,
0: et c'est une période de grande, grande vulnérabilité, et qui, pour moi, il faut savoir, et là je vais parler peut-être plus personnellement, mais il faut savoir accepter cette vulnérabilité.
1: C'est pas une maladie,
0: non, pas du tout. C'est presque une chance. Ouais. C'est Aurore Berger, qui est ministre de l'égalité homme-femme, qui le disait à la naissance de sa fille, qui disait que c'était un uppercut à l'ego, dans ce sens où, clairement, elle comprenait, elle renouvelait sa vision de la politique par la naissance de sa fille, parce qu'elle avait accepté de se dire qu'il y avait un combat qui était plus grand qu'elle-même. Je trouve ça très intéressant comme
2: très
0: analyse
2: noble.
0: Des choses, très noble. Et en ce sens, il est heureux qu'il y ait des femmes mères en politique, et pères d'ailleurs, parce qu'on peut se dire qu'ils ont le souci de la génération d'après, davantage
2: incarnée. Ils savent de quoi ils parlent, hein.
0: Ils savent
2: vrai.
0: De quoi ils parlent.
2: C'est vrai que pardon pour Emmanuel Macron, mais c'est pénible. Là. Alors,
0: il a un chien.
2: Après, oui, c'est vrai.
0: Il a un chien, le petit Nemo.
2: C'est vrai que d'avoir des personnalités politiques, de les écouter, de les entendre, de les croire quand ils ne sont pas concernés par un sujet, c'est compliqué. Quand
0: oui.
2: Tu commences à dire à réarmer la France, t'as envie de lui répondre.
0: Et les derniers premiers ministres, ce sont le cas aussi. Hein. Gabriel Attal n'avait pas d'enfant. Enfin, il n'en a toujours pas. Et Sébastien Lecornu aussi. Je ne dis pas que c'est de leur faute à tout prix. Voilà. Mais en tout cas, il y a une forme de décorrélation
2: entre
0: le discours et ce qu'on incarne. À l'inverse, David Lisnard, qui est candidat à la présidentielle, il s'annonce, lui, sur tous ses réseaux sociaux, il commence par mettre père de 4 enfants.
2: Ouais.
0: Et je trouve ça assez amusant comme manière
2: au-delà de
0: se présenter, de se dire, ben voilà, mon engagement et ce que je suis, c'est aussi, et peut-être pas avant tout, mais en tout cas aussi cette paternité, cette maternité-là, et sans en faire un porte-étendard qui est l'alpha et l'oméga de tout, ça dit quelque chose de ma personnalité.
2: Ouais, et ça c'est plutôt, alors là pour le coup c'est engageant et encourageant, et voilà, t'as envie de le suivre, mais c'est un homme, alors là on va parler, on va revenir à nos moutons, à nos femmes. Et j'avoue que, alors, quand on voit toutes ces avancées, notamment, voilà, vous avez parlé tout à l'heure de l'Union nationale des associations familiales, c'est vous qui en parliez tout à l'heure, ou c'est moi, je ne sais plus, mais d'après les résultats de l'enquête d'ailleurs que vous, je crois, mentionnez sur la page de votre site hein, internet des dynamiques familiales, auprès des parents bénéficiaires du complément de mode de garde, donc le CMG, hein, c'est bien ça, eh bien, il est dit que la question d'un deuxième enfant se posait, mais avec la réforme du CMG, donc du mode de garde, eh bien, elle n'est plus d'actualité, car nous n'aurons pas les moyens. Voilà, donc en fait, on a l'impression qu'il y a un espèce de progrès, comment peut-on dire, il y a une espèce d'évolution à double sens, hein, donc dans un sens... On dit des choses, on dit ça serait bien de lever les freins, que les femmes s'engagent davantage en politique, c'est important d'entendre leur voix, etc. etc. Et dans un autre sens, c'est dans les faits, dans le concret, dans les aides, dans le soutien qui est fait concrètement, financièrement, etc. Et bien, il n'y a plus personne. C'est ça que vous voulez aussi, j'imagine, adresser comme message.
0: Complètement. Alors, les aides financières, elles sont... primordiales, importantes, et voilà, et elles ne font pas tout aussi. Quand on interroge les femmes, ce qu'elles attendent avant tout, c'est de la flexibilité. C'est une enquête de janvier de 2025 qui dit ça. Elles attendent de la flexibilité en entreprise lors du retour à l'emploi, de retour progressif aussi après un congé maternité. Par exemple, on pourrait imaginer, il y a des boîtes hein, qui le mettent en place, mais que dans les deux deux mois après un retour de congé maternité, ben on ne travaille qu'à 50%, payé 100, parce qu'il ne faut pas pénaliser aussi d'un point de vue financier.

0: À un moment où on fait face en plus à des coûts supplémentaires liés à ouais. l'enfant, et bien du coup d'imaginer des formes de flexibilité supplémentaires, et puis la question vraiment, et vous l'avez dit à plusieurs reprises, hein, mais des modes de garde, de se dire je veux ne pas être seule pour aussi aider éduquer cet enfant, je veux pouvoir compter sur des structures tiers qui m'accompagnent et des structures tiers dans lesquelles j'ai confiance. Je pense que c'est un sujet aussi très important. On parle de beaucoup de choses ce matin, donc je ne vais pas non plus me disperser, mais la question des scandales périscolaires dans le périscolaire parisien pose la question de ces lieux tiers d'éducation, de ces lieux tiers de confiance qui sont vraiment nécessaires à l'éducation d'un enfant, et encore plus quand on exige de nous une disponibilité totale, que ce soit en politique ou dans des postes à haute responsabilité. Ouais. Et donc je pense vraiment que ce sujet des lieux de garde, je prends pour la toute petite enfance, donc de 0 à 3 ans, crèche, halte garderie, ENCO et assistante maternelle, machin. Et puis au-delà, dans le périscolaire aussi.
1: C'est extrêmement... là, pour le coup, vous partez le matin. Déjà, la boule au ventre, quand vous êtes en confiance, à peu près en confiance avec, par exemple, une crèche. Alors, si en plus, vous êtes angoissé à l'idée de trouver votre enfant... avec des bleus et je ne sais quelle souffrance.
0: Voilà, après, je ne fais pas partie de ceux qui vont dire on ne peut plus faire confiance à personne, je pense, et je prends mon cas très personnel. Je pense que
1: l'actualité est quand même inquiétante.
0: Je pense qu'il est important aussi de se dire que les parents sont les premiers éducateurs de leurs enfants, c'est l'enseignement catholique qui le répète et qui le dit, et je pense que c'est nécessaire de le replacer. Les enfants sont les premiers éducateurs de leurs enfants, ils sont les responsables de l'éducation de leurs enfants, mais ils ne sont pas les seuls éducateurs. Et ces tiers de confiance, que ce soit le périscolaire, le scoutisme, les grands-parents...
1: C'est plus tard, le scoutisme.
0: C'est bien plus tard. C'est pas à deux mois, et c'est pas le soir en semaine. Mais tout ça participe des relais qui sont nécessaires.
1: Ouais. Allez, un peu de pub, on se retrouve juste après, cher Sixtane Rousselot. Voilà, comment concilier engagement politique, engagement professionnel et maternité sans culpabiliser. On en parle, on en revient dans quelques instants, pardonnez-moi.
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1: Aujourd'hui, nous nous interrogeons ensemble comment concilier l'engagement politique et comment surtout le déployer, cet engagement politique des femmes. Engagement politique et maternité sont-ils compatibles et en plus sans culpabiliser? Voilà la question que nous nous posons, et au sens plus large avec mon invité qui est Sixtane Rousselot, qui dirige Dynamique Familiale, au pluriel un think tank, un centre d'études et de réflexion dont l'objectif est de mieux comprendre et d'accompagner les familles pour éclairer, enfin surtout de les comprendre, d'analyser comment faire pour éclairer les décideurs publics et privés, et publics aussi, et comment faire justement pour inclure et pour surtout faire en sorte que les femmes ne soient plus Là, en défaut, court pas entre deux réunions pour appeler la nounou parce que voilà, les crèches et tout ça, c'est compliqué. On n'a pas forcément des places. Enfin, c'est le rythme aussi n'est pas du tout forcément compatible. On l'a dit en première partie, la politique, ça galope. C'est comme la vie en entreprise. De toute façon, quand on vous l'avait dit, les hautes responsabilités, mais que ce soit clair. Quand on a des hautes responsabilités dans le domaine privé, on peut sous-entendre que derrière, il y a une main d'œuvre. En tout cas, il y a peut-être des nounous qui sont engagés, enfin, tout un service, un village pour élever un enfant, d'autant plus quand on a des hautes responsabilités. Mais quand on s'engage politiquement, on s'imagine toujours qu'on gagne beaucoup d'argent. Mais malheureusement, c'est pas toujours le cas en fait. Hein. Donc c'est plus un engagement vocationnel. C'est pour ça que je le disais. Quand on s'engage comme maire ou comme député, c'est quand même.
0: Alors comme député,
1: pas forcément évident.
0: Hein. On est quand même pas trop mal rémunéré. On est à plus de 7000 euros bruts mensuels, sans compter les frais de représentation, etc. Sur lequel on peut faire passer beaucoup de choses.
1: Il y a quand même de l'engagement. Il y a quand même de la vocation.
0: Il y a quand même de la vocation. Moi, je pense aussi dans notre discussion, on prend l'engagement politique. Vu comme un mandat d'élu, député, etc. Ouais. Mais moi, je pense à l'engagement politique au service de la cité aussi, comme bénévole. Quand on souhaite être, quand Absolument. On est maire et qu'on travaille, on a un boulot en entreprise, mettons classique, ouais. mais qu'on souhaite en plus s'engager dans la vie de la cité comme bénévole, je sais pas, au Resto du Cœur ou machin, parce que ça nous porte, parce que ça nous touche, parce que voilà. Et là, c'est en dehors de toute heure ouvrable, j'allais dire. Et donc ça demande un
1: dépassement d'horaire permanent.
0: Voilà, je pense qu'il y a beaucoup des auditeurs qui nous écoutent aussi, qui ont un engagement dans leur vie qui soit autre que professionnel, familial, associatif, exactement. Voilà. Et je pense que c'est nécessaire aussi que dans ces lieux-là d'engagement associatif, il y ait des femmes mères de famille qui apportent leur regard et qui apportent ce qu'elles savent faire, ce qu'elles ont. Voilà, la maternité aussi apprend beaucoup sur la vie et donne le souci du bien commun, le souci des autres. Alors, je dis pas qu'il faut être mère pour le découvrir du tout, mais je dis que ça donne une petite touche supplémentaire et qu'il est nécessaire à apporter à la vie associative aussi.
1: Vous en accueillez, j'imagine, vous en recevez régulièrement chez Dynamique Familiale, des personnes qui racontent un peu justement, les femmes qui racontent la force que leur donne en fait la maternité dans leur engagement, que ce soit politique ou dans le cadre de l'entreprise.
0: On a fait un recueil récemment de contributions de femmes dites expertes, sur sur ce que c'était que de concilier vie professionnelle et vie familiale. Je prends l'exemple de Sarah Elayri, la haute commissaire à l'enfance, qui a contribué à notre recueil et qui expliquait qu'elle avait eu une expérience au Canada dans un cabinet ministériel ou dans la vie politique en tout cas. Et au Canada, c'était très très différent puisque son cabinet était exclusivement féminin et que toutes les réunions, il n'y avait vraiment pas de réunion après 17h, qu'il était convenu que chacun rentre chez soi et s'occupe de sa vie familiale. Et voilà, je pense que effectivement, j'ai déjà entendu dire...
1: Donc c'est faisable. Même en France,
0: c'est une forme d'organisation qui paraît... Nous, notre vie politique française, elle a été pensée, c'est pas moi qui le dis, mais par des hommes pour des hommes.
1: Ça n'a pas évolué tant que ça.
0: Ça n'a pas évolué tant que ça. Il y a Ségolène Royal qui a publié un bouquin à l'automne dernier qui reprend une phrase que Laurent Fabius lui avait balancée à la figure quand elle voulait être présidente de la République, donc quand elle était en campagne présidentielle en 2007. Et il lui avait dit: mais qui va garder les enfants? Et elle a publié son bouquin qui s'appelle Mais qui va garder les enfants? Ça reprend cette punchline, mais ça aussi, c'est une lettre qu'elle veut plus adresser à la jeunesse sur quelle dette générationnelle on va laisser à la jeunesse. Et comme je suis mère de famille de 4 enfants, je suis soucieuse de ce que je vais laisser à la génération suivante. Donc je trouve que son bouquin est assez intéressant. Et oui, vraiment, ça a été pensé par des hommes pour des hommes, avec une disponibilité totale, une forme de rythme de vie qui
1: correspond pas forcément. Ne serait jamais sorti au Canada. Je
0: pense qu'au Canada, et j'ai eu des échanges récemment avec des personnes qui habitent au Canada et qui expliquent que eux, en entreprise, on ferme l'ordinateur à 17h, mais tout le monde, du PDG au plus...
1: Par contre, ils commencent beaucoup plus tôt.
0: Hein. Ils commencent un peu plus tôt, je crois que c'est aux alentours de 8h, donc c'est pas non plus fou, mais en tout cas, entre 17h et 19h30, ils dînent sans doute plus tôt que chez nous, mais voilà, il y a une forme de disponibilité et de temps un peu plus long pour les enfants. Et c'est pas considéré comme un moindre engagement que de partir à cette heure-là.
1: Voilà, en France, que ce soit dans la vie privée ou dans le monde politique ou dans le monde de l'entreprise, que ce soit bien clair, c'est suffisamment évoqué sur, par exemple, les réseaux sociaux, alors par des humoristes, mais pas que, à savoir qu'on doit être, on devrait, ça vous la connaissez par cœur celle-là maintenant, mais on doit être, par exemple, une salariée comme si on n'avait pas d'enfants, et on doit avoir des enfants comme si, on doit montrer qu'on a des enfants, comme si on n'avait absolument rien d'autre à faire que cela, en tout cas si on était... on a comme si on n'avait pas de travail, quoi. En gros, c'est ça. Ouais. Comme si on n'était pas l'autre personne qui travaille, qui œuvre, pendant que l'enfant est à la crèche, à l'école, etc.
0: Je pense tout de même.
1: C'est quand même bizarre. Hein, c'est quand même très français, non?
0: Ouais. Je nuancerai quand même un petit peu parce que je pense que les choses évoluent.
1: Ça évolue quand même, alors.
0: Les choses évoluent. Il y a beaucoup de personnes qui prennent la parole sur ce sujet-là. Alors, je sais pas si c'est l'algorithme qui veut ça, hein, moi, mais mon réseau social LinkedIn est inondé de messages comme ça.
1: Pas par hasard.
0: Voilà, c'est pas totalement par hasard, hein, mais je ne suis pas dupe. Mais en tout cas, il y a des choses qui évoluent. Il y a un site qui s'est lancé récemment sur les recherche d'emploi pour dans des entreprises avec une politique familiale plus forte. Donc ça s'appelle Parents on Board. Et c'est un site internet où on peut rechercher en fonction de ça. Voilà, donc il y a beaucoup de d'initiatives, mais qui ne sont pas coordonnées, qui manquent d'ambition politique, qui manquent de vision collective. Mais en tout cas, il y a beaucoup d'initiatives qui, pour moi, sont des signaux... alors, c'est peut-être ma nature optimiste qui voit ça, mais des signaux favorables de changement. Je pense à ce titre, ouais. Pour revenir à notre sujet sur la vie politique, que clairement la parole des femmes en politique, on n'a pas pris cet exemple, mais qui est très récent, de Marine Tondelier, qui est donc candidate à la présidentielle pour Europe Écologie Les Verts, et qui a annoncé qu'elle était enceinte et qu'elle maintenait sa candidature. Elle était enceinte à 39 ans, après un parcours PMA, et finalement elle a renoncé à la PMA.
1: Elle a tout lâché.
0: Alors, voilà, elle en a fait... Moi j'ai pas mal. J'avoue que j'ai trouvé sa première intervention vraiment
1: un peu étrange.
0: Moi, quand on m'annonce une grossesse, quelle soit, je suis heureuse. Je pars du principe que c'est une bonne nouvelle. Et donc, je me suis dit, c'est une bonne nouvelle pour elle, pour sa vie, pour voilà. Et après, elle en fait une revendication très féministe de dire, je vais y aller, c'est un combat, etc. Ouais. Moi, c'est la question de faire de sa maternité un combat pour être... Je pense que ça interroge plus de choses. Je dis pas que la maternité, je dis pas qu'il y a plein de choses qui doivent pas changer. Enfin, au contraire, il y a des choses qui doivent évoluer dans le bon sens pour permettre aux femmes d'avoir ce qu'on dit depuis le début.
1: Un combat, c'est-à-dire qu'est-ce que vous ne partagez pas? Quel combat
0: De dire que on doit être à tout prix considéré ce qu'on expliquait. La maternité, la période autour de la maternité, c'est une vulnérabilité qui est une force en fait pour la suite. Hein, mais je pense qu'il faut quand même plus vivre ce temps avec ce temps de femme et ce temps de mère et que ce temps il est pas, enfin,
1: est-ce qu'il vaut mieux pas en faire l'économie, quoi. C'est ça, en fait, le problème.
0: Si, mais en fait...
1: C'est ça, en fait, le problème.
0: On pourrait donner le choix, mais voilà, moi, ce que je comprends pas toujours, c'est le côté combatif quand on annonce une grossesse, quoi. Je pense que...
1: Elle se bat contre quoi, exactement, selon vous? Quel est son combat, en fait?
0: Contre les gens qui lui disent qu'elle pourra pas, qu'elle doit renoncer à la présidentielle. Je pense qu'elle doit pas renoncer à la présidentielle et elle a tout à fait raison de maintenir.
1: Le combat est noble, du coup, non? Vous êtes pas obligé de me dire oui, hein, mais.
0: Oui, non, le combat est noble, le combat est noble. C'est peut-être le ton, enfin, j'en sais rien, mais.
1: Le côté combatif, en fait.
0: Voilà.
1: Le ton combatif, hein, un peu martial. Hein. C'est ça que ça manque un peu de lion et de. je sais pas comment qualifier ça.
0: Mais... Non, mais je crois qu'il faut la. En fait, ouais. Pardon pour cette.
1: C'est vrai que non, non, mais
0: voilà,
1: ça,
0: mais je pense qu'il faut laisser tranquille aussi. Ouais. Voilà, elle a annoncé sa grossesse. C'est une bonne nouvelle.
1: Oui, mais ce que je veux dire, c'est que c'est peut-être aussi derrière ça. Il y a. On parlait de vitrine tout à l'heure. C'est les idées aussi. Qui passe par l'image. Aujourd'hui, on est dans une société de l'image. C'est un Rousselot.
0: Ouais.
1: Et peut-être faut-il passer par quitte à être un peu excessif dans la mimique, dans le ton employé, pour faire passer de nouvelles idées. La génération qui suit ne pourra pas me contredire sur la force de l'image. L'image, c'est aussi la représentation qu'on fait de soi. On est fourré tout le temps sur Instagram pour même les hommes politiques. Maintenant, on ne peut plus y échapper.
0: Oui, complètement. Et
1: donc,
0: c'est peut-être.
1: On raconte peut-être, une histoire.
0: C'est peut-être. Et vous avez tout à fait raison de m'emmener là-dessus. C'est peut-être la mise en scène des choses qui questionnent. A-t-on besoin de mettre en scène autant et à ce point-là les événements de sa vie? C'est peut-être ça qui questionne plus que. Ouais. Que le combat, voilà, mais effectivement, c'est se dire ne peut-on pas vivre certaines choses en l'annonçant, en le disant, et voilà, mais de manière peut-être plus sobre.
1: On est condamné à être torturé quand même dans notre esprit maternel, puisqu'on parle des femmes aujourd'hui. Sixtane Rousselot, avoue qu'elle avait 4 enfants. Bon, moi, je n'en ai maigrement qu'une, mais j'en ai quand même une, c'est pas 0. La vie change, on le sait, et surtout les priorités changent. Et alors, la torture commence. La torture mentale, j'entends par là, liée. Au cri du cœur de la maman qui laisse son enfant à la nounou, à la crèche ou à l'assistante maternelle ou que sais-je, et qui ne pense qu'à une chose toute la journée, c'est à retrouver son enfant, de préférence qui aille bien, le mieux possible. Il y a quand même un truc qui ne va pas, qui n'est pas tout à fait ajusté. Ou alors, selon vous, finalement, vous qui avez travaillé un peu l'histoire de la place de la maternité dans la société française, est-ce que finalement rien n'a changé sous le soleil et que ce n'était pas forcément plus facile avant ? Qu'est-ce que vous en pensez? Quel est votre regard là-dessus?
0: Je pense que quand vous dites la torture, elle vient de la comparaison. La torture.
1: Vous
0: pour
1: croyez
0: moi.
1: Ça, c'est intéressant ça.
0: En tout
1: de
0: cas,
1: la comparaison.
0: Là, je pense que c'est un témoignage qui sera plus personnel parce que je ne ferai pas de généralité sur l'ensemble des femmes. Chacune vit sa maternité et sa manière d'être mère avec ses forces et ses faiblesses.
1: Ouais.
0: En tout cas, de mon point de vue, la maternité, enfin la torture dont vous parlez, qui n'est pour moi, je ne le vis pas comme ça, mais en tout cas, elle naît de la comparaison, de se dire telle mère est plus présente pour ses enfants, fait plus de choses, et
1: c'est
0: en même
1: vrai.
0: Temps, elle a une vie professionnelle qui a l'air de plus décoller que la mienne. Alors que moi, je galère, j'ai besoin de sommeil, voilà. Donc pour moi, elle naît peut-être de cette comparaison, mais une fois qu'on a réussi à s'en défaire, eh bien, je pense que la torture, elle revient à chaque fin de vacances d'été, si je puis dire. Je vais expliquer. C'est-à-dire que on se réorganise. C'est un ajustement, c'est bancal, c'est ce qui fait la joie de nos vies aussi. Hein. C'est ce côté
1: c'est
0: tension pour maintenir un équilibre qui sera source de joie. Et quand je dis que c'est à chaque fin d'été, c'est que chaque rythme d'année scolaire, chaque rythme de vie familiale se renouvelle. Et que c'est pas ce qu'on avait pris pour acquis l'année passée n'est plus une vérité parce que ses enfants grandissent n'est plus il faut réajuster en permanence. Moi, pour moi, c'est source de joie de se réajuster et de se redire à chaque fois de quoi ai-je besoin moi d'abord, parce que pour que je sois suffisamment bonne pour mes enfants, il faut que je sois bien moi en premier lieu, bien pour mes enfants. Et puis on n'en a pas du tout parlé depuis le début, mais je vois que dans la vie politique, toutes ces femmes dont on parlait, qui sont engagées en politique et qui vivent leur maternité, sont très investies auprès de leurs enfants et de leur vie politique. Enfin, très investies, ou en tout cas, elles ont ce souci-là.
1: Vous l'observez.
0: Mais parfois, il n'y a plus le souci du couple, du coup. Et le couple peut passer à la trappe.
1: C'est vrai que c'est un sujet.
0: Donc ça, c'est un autre sujet. Je pense à une série que peut-être certains des auditeurs ont regardée, c'est la série Borgen, qui raconte la vie de la première ministre danoise qui a des enfants, etc. Et elle s'en occupe plutôt pas mal de ses enfants.
1: Alors
0: son mari passe à la trappe totale. Et en fait,
1: c'est représentatif de notre société.
0: Pour
1: ça.
0: Moi, c'est un peu représentatif. Effectivement,
1: on est politique forcément.
0: Il faut aussi pas oublier, pour moi, si on a le souhait de demeurer un couple stable, de prendre soin de son couple et d'avoir des temps de couple qui soient encore un nouveau.
1: Ça vous le dites à dynamique
0: espace.
1: Familiale. Hein, vous le dites à dynamique familiale dans votre think tank.
0: On le réfléchit.
1: Qui est pensé.
0: On le réfléchit. tout en faisant intervenir des experts et
1: vous sentez que c'est désinvesti cet aspect-là de dans la société. On parle beaucoup effectivement des enfants, on parle beaucoup du travail, on parle beaucoup de la garde, mais c'est vrai que le couple, hein, c'est comme ça devient peut-être un tabou, je ne sais pas.
0: Je sais pas si c'est un tabou parce qu'au fond de nous, est-ce qu'on en a pas tous un peu le souci?
1: On est seul déjà beaucoup. Le couple diminue,
0: exactement.
1: Le couple baisse. L'engagement, le mariage.
0: Il y a presque un foyer sur quatre en France qui est constitué d'une personne seule.
1: Bah oui.
0: Donc c'est effectivement les chiffres sont.
1: Il y a d'autres hallucinants. Un sur deux.
0: Les mariages ne chutent pas tant que ça parce
1: non,
0: que.
1: Non, alors pas le mariage.
0: Parce que les chiffres des dernières années sur le mariage, ça continue de faire rêver. Les gens ont quand même toujours ce désir de se projeter dans une vie à deux. Et puis, il y a les remariages qui augmentent un petit peu aussi dans ce package mariage.
1: La solitude est quand même ce qui se profile hein, dans nos sociétés occidentales.
0: Et surtout, la solitude des jeunes dure de plus en plus.
1: Ouais.
0: Le fait de se mettre en couple est beaucoup plus tardif aujourd'hui, donc recule l'âge de premier enfant. Et voilà, donc c'est...
1: Enfin là, on dévie, mais n'empêche que ça aussi, c'est une photographie de la société.
0: Voilà, cette notion du couple, elle est aussi importante quand on pense à la famille dans sa globalité. Il y a évidemment l'engagement auprès des enfants et puis le temps passé en couple qui est nécessaire. Et je crois que quand on est engagé en politique et qu'on s'occupe de ses enfants, il y a aussi le souci, et ça c'est heureux, c'est très heureux, de pouvoir transmettre un exemple, un héritage, de se dire, alors on ne fait pas de la politique pour être qu'un exemple pour ses enfants, j'ose espérer, mais en tout cas, de se dire quel héritage j'ai envie de laisser à mes enfants, quels souvenirs ils auront de leur mère, de leur père, et je pense qu'à ce titre, on pense tous, et les auditeurs certainement le pensent aussi en entendant ça, quel exemple mes parents ont été, alors m'ont donné, et m'ont donné par ce qu'ils m'ont dit, par les valeurs, mais parce qu'ils ont incarné. Et je pense que ça, tout parent, on a le souci d'être juste aussi dans ce qu'ils incarnent et dans ce qu'ils ont envie de transmettre.
1: En tout cas, on pense, alors c'est pas il est hors sujet, puisque c'est Raphaël Coignet qu'on a reçu ici, que j'ai reçu dans cette émission K200 il y a quelques mois, le maire de Mantes-la-Jolie, si les auditeurs s'en souviennent, et il disait, lui, à quel point son couple faisait vraiment partie de son staff, c'était son staff, quoi, hein. Sa femme, c'est ça, son premier coach. Et c'est vrai que c'est un engagement bien... C'est peut-être plus simple, en tout cas, de pouvoir compter sur le soutien, même moral, parce qu'on s'en prend plein la tronche, hein, pardonnez-moi, mais quand on qu'on soit un homme ou une femme, quand on s'engage, a fortiori dans l'engagement de mère, M-A-I-R-E, on soit un homme ou une femme, on s'en prend plein la tronche. Et puis, s'il n'y a pas un soutien familial et du couple et du conjoint ou de la conjointe, bah c'est loin
0: et
1: d'être
0: dans notre
1: partie de plaisir, quoi.
0: Dans notre société où on voit une recrudescence des actes, des violences faites aux élus, et le maire est le premier élu, à la fois l'élu préféré, c'est paradoxal, l'élu préféré des Français, mais le plus en contact dans le ring, ouais. avec la population. Donc c'est aussi, puisqu'il incarne la République très, très localement, c'est aussi forcément source de tension pour la population. Et du coup, le couple, effectivement, peut être un, on l'espère, un roc.
1: Un rempart. Sous le piano de ma mère, Babix. On se retrouve dans quelques instants avec vous, Sixtane Rousselot, dans cette émission Quête de son sur RCF Notre-Dame. À tout de suite.
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0: concilier l'engagement politique et puis l'engagement tout court dans la vie professionnelle et la maternité sans culpabiliser? Alors, je sais que ce sujet-là, on l'évoque souvent hein, dans cette émission Quête de sens, mais Sixtaine Rousselot, qui dirige Dynamique Familiale, côtoie à la fois le monde, un petit peu, le monde politique et puis le monde professionnel, le monde de l'entreprise. Et est bien consciente des enjeux, évidemment, aujourd'hui dans notre société française qui est en chantier. Il y a des choses positives, hein, on l'a vu, il y a encore beaucoup de tapis à soulever et d'améliorations à apporter, bien évidemment, mais il y a des choses qui changent et qui se disent, en tout cas. Je rappelle, hein, votre think tank, hein, Dynamique Familiale, un centre d'études, de réflexion, réfléchi chez Dynamique Familiale pour essayer de mieux comprendre, de comprendre exactement les familles d'aujourd'hui et éclairer justement les décideurs, qu'ils soient publics ou privés. Comment ça se passe chez Dynamique Familiale? C'est-à-dire qu'en fait, vous contactez ou ils vous contactez vous-même, hein, c'est ça, les chefs d'entreprise, les responsables politiques.
1: L'histoire de Dynamique Familiale, c'est une vingtaine de membres fondateurs qui se sont dit qu'il y avait un sujet crucial pour la stabilité de notre pays, c'était le sujet de la place des familles. Donc cette vingtaine de membres fondateurs, il y a des chefs d'entreprise, il y a des économistes, il y a des sociologues, il y a des philosophes, et puis j'allais dire des lambda, mais qui ont une préoccupation sur le sujet. Et l'idée est donc de se saisir de sujets de société. Donc par exemple, cette semaine, on va publier quelque chose, comme je le racontais, sur la question: est-ce que l'animal de compagnie ne viendrait pas remplacer l'enfant à naître, sur la concurrence un petit peu, et qu'est-ce que ce triomphe des animaux de compagnie vient dire de notre crise du lien familial aussi. On va publier une autre étude qu'on commande à un économiste en juin sur la question de la place de la représentation du couple, de la représentation de l'engagement et de l'enfant à naître dans la génération Z.
0: Pourquoi est-ce qu'on a plus de chiens que... Finalement, pourquoi, selon vous? C'est un sujet d'étude, mais vous en pensez quoi?
1: Pourquoi on a plus de chiens que de...
0: Pourquoi est-ce qu'on préfère avoir un chien qu'un bébé?
1: Parce que il y a ces sources de bien-être immédiat, on se dit qu'il va nous apporter l'amour dont on a besoin, qu'on cherche quand même toujours à prendre soin d'autrui, et que donc l'animal de compagnie peut être cette source d'attention qui est intrinsèque à la personne. C'est une anthropologue américaine qui le dit. En fait, c'est chez Lee Wolsch. Elle écrit que en gros, c'est dans notre ADN du care, de prendre soin, de faire attention aux autres, et que comme on le fait plus forcément pour un enfant, parce que, alors là, il y a tout un tas de raisons, hein, de crise de la natalité, c'est vraiment multifactoriel, mais il y a une raison majeure, c'est la crise du couple, et comme on ne peut plus prendre soin de cet enfant parce qu'on n'en a pas, et ben on se reporte sur autre chose. Encore un petit chiffre, peut-être. Il y a quelques années, au début des années 2000, il y avait à peu près 5 à 7% des 18-24 ans qui étaient parents. Aujourd'hui, c'est plus que 1 à 3%, donc ça a chuté. Mais en même temps, c'est 1 à 3% des 18-24 ans qui sont parents, mais plus de 33% qui sont propriétaires d'un animal de compagnie. Donc les proportions sont assez différentes.
0: Incroyable.
1: Chez Dynamique Familiale, on traite tout un tas de sujets qui expliquent à la fois ce que sont devenues les familles d'aujourd'hui et qui donnent, et c'est notre souhait et notre ambition, qui donnent des idées et des propositions pour nourrir les décideurs qui ensuite vont s'emparer du sujet et vont pouvoir faire évoluer des choses, et on l'espère d'ici quelques années. Alors on n'a pas encore beaucoup d'années d'expérience derrière nous, mais vont faire évoluer des lois, vont mettre en place des choses favorables.
0: Quoi, vos enjeux qui vous sont les plus chers, les propositions qui vous sont les plus chères que vous souhaitez soumettre aux jeunes politiques?
1: Je pense que l'actualité autour de la natalité est un vrai sujet, et donc nous on cherche aussi à faire comprendre que c'est un sujet qui est certes économique, certes mais que c'est un sujet d'abord de stabilité des familles et d'envie de faire famille aujourd'hui. Voilà, ça c'est un
0: comment redonner envie aux gens de faire famille.
1: Voilà, comment redonner envie aux gens, notre société a construit des biais culturels, sociologiques, etc., qui empêche de faire famille. On étudie tout ça.
0: C'est-à-dire qu'on veut être tranquille, on veut... On veut être libre, seul,
1: on veut
0: éventuellement avec un chien,
1: bah, je
0: mais
1: pense
0: pas
1: que la société
0: s'embêter ni d'un mari, ni d'une femme, ni d'enfant. Quoi. En gros, c'est ça le sujet d'aujourd'hui.
1: C'est hyper paradoxal, parce qu'en même temps, sans doute, la société est plus individualiste. Et en même temps, on n'a jamais autant aspiré à être en lien, quelque part. On aime le lien qui unit les uns aux autres, mais on reste un peu embourbé dans cette forme d'individualisme et de solitude qu'on déplore aussi. Hein, la solitude, je pense que personne n'aspire à être seul toute sa vie, en tout cas.
0: Vous savez que dans le Parisien, la semaine dernière, il y avait un dossier sur un très typique propre au Parisien, hein, ce genre d'enquête, mais c'est toujours un régal. Apparemment, il y a une véritable tendance galopante des vingtenaires à rester chez... Alors, surtout les jeunes femmes... à rester chez elle avec une tisane et avec éventuellement soit une série, soit un tricot, soit faire du tricot, soit seule.
1: Alors,
0: c'est quand même incroyable, ça.
1: Notre thématique
0: de l'émission, c'était sur...
1: Non, mais moi non plus.
0: L'engagement politique, j'en sais rien.
1: Mais sur l'engagement politique et cette vie trépidante. Et puis, en fait, il y a une aspiration aussi très universelle à la slow life. Ce qu'on appelle la slow life, c'est ça. C'est ce truc où on fait son tricot et où on se remet à faire des choses très manuelles, etc. Ce qui est très...
0: Mais voilà, c'était comme des petites grand-mères, titre du Parisien.
1: En soi, c'est top et ça développe plein de...
0: Une vie de grand-mère à 20 ans, excusez-moi, c'est stable.
1: Non mais exactement, je dis que ce qui est top, c'est de développer des talents artistiques.
0: Effet, je vous charrie.
1: Mais j'ose espérer que toute cette génération de femmes va aussi s'engager en politique, voilà. Et va aussi avoir le souci...
0: C'est bien le tricot, et c'est bien aussi la politique.
1: Va avoir le souci du bien commun et le souci des générations, et un souci qui... Parce que c'est encore cette source de bien-être immédiat, hein. J'ai mon petit moment à moi, mon petit moment perso, etc. Mais c'est une source de bien-être très immédiat et qui ne prend pas en compte la dimension, le sens de la vie et le sens de la transmission. On n'a pas évoqué ce mot encore de transmission, moi, qui m'est personnellement très cher. Je pense que c'est tout le sens de tout engagement politique, tout engagement dans la cité, c'est qu'est-ce que je veux transmettre à la génération future, qu'est-ce que je souhaite transmettre à mes enfants et plus largement à la société.
0: D'avoir une belle voiture ou bien de se rendre utile, en gros de servir la France, pourquoi pas, un gros mot aujourd'hui. C'est vrai ça, c'est un dilemme aujourd'hui. Alors, tu demandes à un enfant de 5 ans, un enfant de 7 ans peut-être, plus tard tu veux quoi? Moi je veux avoir une belle voiture, une belle maison, ou bien...
1: Vous espérez qu'il y en ait encore beaucoup qui veulent être pompiers quand même.
0: Voilà, mais non, mais c'est... Ouais, mais...
1: pompiers ou cow-boys.
0: Ou maîtresse. Hein.
1: Voilà, ou maîtresse, exactement.
0: Voilà, on est un peu dans le cliché genré, mais pardon, mais c'est vrai que ça donne quand même une idée de ce qu'on enseigne, ce qu'on transmet à nos enfants. Voilà, je veux une belle voiture, une belle maison, ou bien je veux effectivement pompier, sauver des gens, sauver des vies, sauver des animaux, sauver des gens.
1: Complètement, l'engagement environnemental aujourd'hui.
0: Par contre, ça c'est vrai, il se lie,
1: et dans les jeunes générations, il y a quand même vraiment, et ça on peut le saluer, on peut que s'en réjouir. Un engagement qui entre par un engagement environnemental et qui devient politique aussi derrière. Parce que finalement,
0: c'est une bonne nouvelle.
1: C'est une très bonne nouvelle. Prendre soin de l'environnement, prendre soin du vivant dans toutes ses dimensions, que ce soit pour les animaux, que ce soit pour la planète, que ce soit pour l'humain aussi, une écologie qui soit vraiment intégrale, et prendre soin de toutes ces dimensions écologiques, c'est finalement faire de la politique.
0: Et puis vous l'avez dit, Sixtane Rousselot, c'est qu'il y a aussi une donnée... anthropologique, c'est-à-dire que l'homme, l'être humain, en somme, est doté de cette appétence pour se rendre utile, pour le lien, est fait pour le lien. Il n'est pas bon que l'homme soit seul. C'est dans l'évangile. Enfin, je veux dire, c'est partout. C'est dans la philosophie, dans les religions, dans nos esprits. On est bien que tout soit fait, les réseaux sociaux sont faits pour qu'on soit seul, les séries sont faites pour qu'on soit, les plateformes sont faites pour qu'on soit seul, ce monde est fait pour qu'on soit seul, mais en même temps, elle nous pousse à être seul, de plus en plus seul, En revanche, et à séparer, en revanche, c'est plus fort que nous. Donc l'anthropologie le dit, ça, que c'est plus fort que nous, quoi. Hein.
1: Complètement.
0: Donc c'est quand même une bonne nouvelle, histoire de finir quand même par une bonne nouvelle.
1: C'est une très bonne nouvelle.
0: Eh bien écoutez, en tout cas, merci pour votre engagement, bravo. Sixtane Rousseau, je rappelle que vous dirigez Dynamique Familiale, hein, bravo pour ce que vous faites auprès des décideurs pour justement mieux comprendre et les alerter sur les enjeux et l'importance de faire famille, on l'a bien compris. Merci infiniment Sixtane Rousseau, on remercie également Guillaume Nougaret pour la réalisation de l'émission ainsi que Jessica Vigny pour sa préparation. Très bonne journée à tous.
1: Merci Marie-Ange, merci aux éditeurs.

0: Nous allons remercier Marie-Ange de Montesquieu, ses invités. C'était En quête de sens, Marie-Ange, que nous retrouverons bien évidemment dès demain. Comme chaque jour sur RCF Notre-Dame, nous intéressons l'histoire.
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0: Aujourd'hui, nous sommes le 12 mai. Le roi d'Angleterre, George V, est mort le 20 janvier 1936. Son fils aîné le succède sous le nom d'Édouard VIII. Mais voilà, une histoire d'amour avec la sulfureuse Wallis Simpson le contraint à abdiquer. Son frère George VI le remplace sur le trône. Il est couronné le 12 mai 1937 en l'abbaye de Westminster.
2: We will, God helping us, faithfully
3: devant Buckingham, la foule rompt les barrages.
0: Pour la première fois, le couronnement d'un monarque britannique est radiodiffusé. Le règne de George VI sera marqué par la Seconde Guerre mondiale. Par son attitude, il sera l'un des symboles de la résistance britannique face à l'Allemagne nazie. Après une longue dégradation des relations entre les quatre puissances occupantes de l'Allemagne, l'Union soviétique bloque à partir de juin 1948 les accès terrestres par lesquels Américains, Britanniques et Français communiquent avec leur zone d'occupation à Berlin. C'est ce qu'on a appelé le blocus de Berlin.
4: Berlin et ses ruines vivent coupées du reste de l'Europe. Des herbes poussent sur les routes et les voies ferrées qui relient Berlin au reste de l'Allemagne. Et dans la ville même où la vie continuait tant bien que mal. Mais aujourd'hui, le jour se lève sur Berlin après les résultats de la conférence de New York, où M. Jessop, M. Malik, M. Cadogan et M. Chauvel, représentants de la France, se sont mis d'accord pour que prenne fin l'état de choses qui condamnait Berlin à l'étouffement. La crise s'apaise entre l'URSS et les Occidentaux.
0: Alors pour le contourner, les Occidentaux organisent un pont aérien pour ravitailler Berlin-Ouest. Prenant acte de leur échec dans le contrôle de la ville de Berlin, les Soviétiques lèvent leur blocus le 12 mai 1949. Nous sommes le 12 mai 1588 au cœur des guerres de religion à Paris. Au petit jour, le quartier latin se couvre de barricades. Le peuple catholique de la capitale se soulève contre son roi, Henri III, le chasse de la ville. C'est ce qu'on a appelé la journée des barricades. Le duc Henri de Guise, le chef du parti catholique, est maître de la capitale. Il se gardera quand même de se faire proclamer roi de France. Le duc de Guise sera tué sur ordre d'Henri III à Blois le 23 décembre 1588. Le roi à son tour sera assassiné le 1er août 1589.
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0: Au niveau de la culture, c'est le 12 mai 1992 que disparaissait la comédienne Jacqueline Maillan. Elle est connue principalement pour ses nombreux rôles au théâtre. Elle débute sa carrière en 1947. Son talent de comique lui vaut le surnom de De Funès en jupon.
5: On ne m'a jamais parlé sur ce ton. C'est la première fois qu'on ose m'interrompre. Même votre Führer en 1933 a fait la queue dans ma loge. Ça n'est pas un sous-fifre trempé comme vous qui va me donner des leçons de musique.
0: Jacqueline Maillan, dans Papy, fait de la résistance. Elle était née en 1923. Et puis c'est en 1942, le 12 mai, que naissait à Grenoble Michel Fugain, chanteur et compositeur. Il débute sa carrière en 1965. Il va lancer en 1971 une troupe de chanteurs et de danseurs, le fameux Big Bazaar. Il connaît un grand succès dans la chanson dans les années 70. C'est un beau...

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1: Keir Starmer sur la sellette. Le Premier ministre britannique réaffirme ne pas vouloir démissionner, mais la pression des travaillistes s'accentue avec la démission de 3 de ses ministres. Le parti se divise sur son avenir. Démission surprise de l'envoyé international en Bosnie, Christian Smith, chargé de faire respecter les accords de paix de 1995, était en conflit avec le chef des Serbes de Bosnie. Des pressions américaines sont également évoquées pour motiver son retrait. Pressions américaines également sur Cuba, cette fois aux abois, à cause du blocus pétrolier imposé par Washington, ce qui pousse de nombreux Cubains à partir pour survivre. C'est ce que nous confiera un religieux haïtien vivant sur place. La politique migratoire du président chilien inopérante, s'inspirant du modèle américain avec le Mexique, José Antonio Kast, n'est pas parvenu pour l'instant à mener sa politique d'expulsion massive des étrangers en situation irrégulière.
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1: Bonsoir. Au Royaume-Uni, le sort de Keir Starmer ne semble plus tenir qu'à un fil. Le Premier ministre travailliste le répète depuis jeudi dernier. Il ne démissionnera pas malgré la défaite de son parti aux élections locales. Sagesse ou entêtement, sa décision en tout cas scinde aujourd'hui le Labour en deux, Marie Duhamel.
3: Oui, cela semble si loin. Il y a seulement 2 ans, le Labour triomphait aux législatives, mettant fin à 14 ans de pouvoir pour les conservateurs des Tories. Et depuis, la popularité des travaillistes, et en particulier de leur chef, s'est effondré en raison de faux pas, comme la nomination à Washington d'un proche du prédateur sexuel Jeffrey Epstein. Mais au sein même du parti, le mécontentement s'est fortement accéléré avec la défaite de jeudi. Aujourd'hui, au moins 80 députés appellent à la démission de Keir Starmer. Et pour accentuer la pression, 3 secrétaires d'État travaillistes ont donné leur démission par défiance envers le Premier ministre. Keir Starmer, qui bénéficie toutefois de soutien de taille au sein de son gouvernement, des ministres de la Justice, du Commerce notamment, mais aussi de plus de 100 députés qui signent ce soir une lettre de soutien. Ils estiment qu'il faut œuvrer à regagner la confiance de l'électorat plutôt que d'engager une procédure de contestation de la direction du parti. Procédure qui n'a pas été lancée, et c'est d'ailleurs à ce titre que Keir Starmer estime devoir rester en poste. Il faudrait qu'un challenger se lance formellement dans la course à la succession, et ce dernier ne s'est pas fait connaître. En attendant, l'actuel Premier ministre britannique plaide contre l'instabilité politique. Elle a un coût, dit-il, pour le pays dont les taux d'emprunt atteignent ce soir des records. Au sein du Parti travailliste, on redoute aussi, Xavier Sartre, le sort des conservateurs qui, en 2022, avait enchaîné 3 premiers ministres en seulement 4 mois.
1: Marie Duhamel. Les Européens vont-ils suivre la voie des États-Unis concernant le réseau social chinois TikTok? L'Allemagne aimerait en tout cas que les opérations du géant chinois en Europe passent sous contrôle européen pour éviter une interdiction de l'application. Concrètement, elle pourrait créer cette application une co-entreprise à majorité européenne pour poursuivre ses activités au sein de l'Union. C'est l'utilisation des données des utilisateurs qui est au cœur des préoccupations allemandes. Surprise en Bosnie-Herzégovine, le haut représentant international, qui est considéré comme le garant de l'unité de ce pays morcelé, a annoncé ce matin sa démission. Une décision qui prend de court les autorités bosniennes, sa succession promettant d'être très difficile à organiser. Les explications de Simorico.
4: L'information avait fuité dès ce week-end avant d'être confirmée lundi par son bureau. L'Allemand Christian Schmidt a démissionné de son poste de haut représentant international, invoquant des raisons personnelles. Ce départ précipité sonne comme un aveu d'échec pour celui qui espérait parvenir à mener les réformes nécessaires pour que la Bosnie-Herzégovine puisse enfin se passer de la supervision internationale mise en place fin 1995 lors des accords de paix de Dayton. Là, son mandat aura surtout été marqué par de multiples polémiques. On se souvient de sa réforme de la loi électorale annoncée le jour même des législatives 2022 et surtout du bras de fer herculéen avec l'homme fort des Serbes de Bosnie, Milorad Dodik. Ce dernier a d'ailleurs très vite réagi en assurant que Christian Schmidt partait comme il était arrivé, sans légitimité. Il est vrai que le Conseil de sécurité de l'ONU n'avait pas voté sa nomination, la Russie et la Chine s'opposant désormais au fait que le haut représentant international dispose de pouvoirs suprêmes qui font de lui une sorte de gouverneur. Dans ses conditions et vu le contexte géopolitique international très tendu, la nomination d'un successeur sera très compliquée. Voilà qui pourrait profiter aux velléités sécessionnistes de l'entité serbe au risque de déstabiliser tous les Balkans. Simorico, Belgrade. pour Radio Vatican.
1: Au sud du Liban, ce sont deux secouristes en pleine intervention, un abattier, qui ont péri dans un bombardement israélien. 108 secouristes libanais ont été tués depuis la reprise de la guerre entre Israël et le Hezbollah le 2 mars. Adoption par le Parlement israélien d'une loi instaurant un tribunal militaire spécial pour juger les Palestiniens accusés d'avoir participé au massacre du 7 octobre 2023. À toute personne accusée de meurtre, viol, enlèvement, pillage pourra être ainsi jugé par cette juridiction habilitée à prononcer la peine de mort. 400 détenus palestiniens sont concernés. Donald Trump frénétique sur son réseau social. Le président américain a multiplié ces dernières heures les messages. Il annonce entre autres choses des discussions avec Cuba, qu'il a qualifié récemment de pays en faillite, constituant une menace extraordinaire pour la sécurité des États-Unis, selon ses termes. Cuba demande de l'aide et nous allons parler, a-t-il écrit aujourd'hui. Le chef de la Maison-Blanche impose depuis janvier un blocus pétrolier à l'île, mettant toute l'économie à genoux. Cette situation qui ne cesse de se détériorer pousse toujours plus de Cubains à quitter leur pays pour survivre. C'est ce que nous raconte le frère Fedi Minoche. Il est religieux des frères des écoles chrétiennes installés depuis 10 ans à Santiago de Cuba.
5: Les jeunes, en général, presque tous, ils veulent laisser le pays. C'est-à-dire, bon, ils disent qu'il n'y a pas de futur ici. On peut constater aussi, dans les 5 dernières années, une grande partie de la population a fait son exode vers d'autres pays. Donc ce sont des jeunes professionnels qui laissent le pays pour aller chercher une vie meilleure ailleurs. Disons, les nouvelles sanctions prises par le gouvernement américain a aggravé, disons, la situation ou du moins la crise humanitaire. Et cela se voit, il y a une rareté dans le marché. Donc, il n'y a pas de produit et le peu de produits qu'il y a, c'est à un prix très, très, très haut. Donc, c'est très cher, la vie actuellement ici à Cuba.
1: Des propos recueillis par Augustine Asta. Les questions migratoires agitent le monde entier. C'est le cas également en Amérique du Sud et plus précisément au Chili. 2 mois après la prise de fonction de son président d'extrême droite, José Antonio Kast, il n'y a pas eu de grands changements dans les flux migratoires. Le président avait pourtant promis d'expulser rapidement plus de 300 000 réfugiés irréguliers du pays à la frontière entre le Chili et le Pérou. Son plan de protection des frontières, largement inspiré par Donald Trump, a surtout fragilisé la situation de nombreux réfugiés qui tentent encore d'aller au sud. Le reportage de Martin Chabal.
6: À Tacna, dernière ville péruvienne avant le Chili, des migrants colombiens, vénézuéliens et équatoriens font escale avant de tenter de passer la frontière. Mais depuis l'arrivée de José Antonio Kast, passer la frontière se complique. Migledi a subi un contrôle musclé.
7: Ils ne m'ont pas laissé passer à la frontière. Comme je suis une mère célibataire, avec 5 enfants et ma maman âgée, j'ai eu peur.
6: D'autres reviennent du Chili. Selon les chiffres du gouvernement, ils sont d'ailleurs plus de 2000 réfugiés à avoir quitté volontairement le pays depuis l'élection de José Antonio Kast. C'est le cas de Yennifer et de son fils de 12 ans.
8: Ils ont dit qu'ils allaient tous nous expulser, donc avant que d'une façon ou d'une autre, ils ne me sortent du pays, j'ai décidé de partir.
6: Le Pérou avait déclaré l'état d'urgence, craignant un exode massif depuis le Chili, mais pour l'instant, il n'en est rien. Mais pour les réfugiés qui tentent toujours de traverser la frontière, la situation se complique et certains commencent à chercher de nouvelles routes vers le sud. Martin Chabal, pour Radio Vatican, à Lima.
1: Hier, nous vous disions que les attaques de drones s'étaient multipliées au Soudan, l'ONU établissant que 880 civils avaient perdu la vie depuis le début de l'année. Eh bien, nouvelle illustration avec la mort aujourd'hui de 6 personnes au Darfour à cause d'un drone. Les autorités médicales qui ont pris en charge 5 blessés n'étaient pas en mesure de dire qui était l'auteur de cette frappe. Décès ce matin à Rome du cardinal suisse Émile Paul Tschérig à l'âge de 79 ans. Ce nonce apostolique qui a représenté le Saint-Siège, notamment au Burundi, en Mongolie ou en d'Italie avait été créé cardinal par le pape François. Le Saint-Père, dans un télégramme de condoléances, dit se souvenir avec reconnaissance de son fidèle service en tant que représentant pontifical dans divers pays, puis en tant que membre de certains dicastères du Saint-Siège. L'église orthodoxe de Géorgie connaît le nom de son nouveau patriarche. Il s'agit de Chio III. Il a été intronisé ce matin en présence d'une nombreuse foule de fidèles et de personnalités, parmi lesquelles le Premier ministre. Âgé de 57 ans, il a été élu hier par le Saint-Synode. Voilà, c'est la fin de cette édition. Prochain retour de l'actualité en langue française, ce sera demain matin à 8h30, heure de Rome. D'ici là, une très bonne soirée à toutes et à tous.
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0: Marie-Christine pour le service de sauvegarde de la maison commune. Et nous faisons cette nouvelle de chronique de la maison commune, justement, avec Anne Surel du Secours catholique. Voilà. Donc, une nouvelle approche de l'écologie intégrale, chère au pape François. Et je vais peut-être introduire avec ces quelques phrases de Laudato Si. Voilà. Que j'ai sélectionnées soigneusement, bien sûr. Nous ne pouvons pas nous empêcher de reconnaître qu'une vraie approche écologique se transforme toujours en une approche sociale qui doit intégrer la justice dans les discussions sur l'environnement pour écouter tant la clameur de la terre que la clameur des pauvres. Voilà. Et une deuxième phrase qui, franchement, me semble introduire, on en a discuté rapidement avec Anne, mais elle va nous expliciter tout ça. Une autre phrase qui est fort intéressante aussi. Tout est intéressant de toute façon dans ce texte. Voilà. Il est fondamental de chercher des solutions intégrales qui prennent en compte les interactions des systèmes naturels entre eux et avec les systèmes sociaux. Il n'y a pas deux crises séparées, l'une environnementale et l'autre sociale, mais une seule et complexe crise socio-environnementale. Les possibilités de solutions requièrent une approche intégrale pour combattre la pauvreté, pour rendre la dignité aux exclus et simultanément pour préserver la nature. Voilà pour cette introduction sur les paniers solidaires du Secours catholique. Et nous allons rentrer dans le concret avec Anne, comment ces paniers sont organisés, si ça rejoint, ces phrases rejoignent le Secours catholique et son approche.
1: Bonjour à tous. Eh bien, oui, je pense que les paniers solidaires que nous avons introduits en fait en février 21 répondent parfaitement à cette approche et nous essayons d'apporter notre petite pierre, notre petite contribution

0: produits localement, des céréales produites localement, du lait et des yaourts aussi produits localement. Donc, vous voyez que le transport est minimum dans nos livraisons. Et nos bénéficiaires ont remarqué et apprécié la fraîcheur des produits. Et bon, bien que leur durée de vie, disons, dans les produits frais, laitiers, etc., soit limitée, mais la fraîcheur les a vraiment réconciliés, je dirais, avec tous ces produits frais que nous leur offrons.
1: Donc, vous avez un petit réseau de producteurs qui, en fait, vous soutenez aussi, finalement.
0: Voilà, la démarche est aussi dans ce sens-là. Tous ces producteurs, effectivement, sont soutenus par le Secours catholique et nous apportent leurs produits chaque semaine.
1: Chaque semaine.
0: Voilà.
1: Il y a une distribution de paniers solidaires. Est-ce que c'est toute l'année ?
0: Alors, chez nous, on ne peut assurer que pendant les périodes scolaires, parce que de nombreux bénévoles sont des mamans avec famille et donc ne peuvent pas se libérer, disons, pendant les vacances scolaires. Donc, nous limitons nos distributions au mardi des périodes scolaires.
1: D'accord. Donc, il y a aussi des bénéficiaires qui sont quand même impliqués dans cette distribution. C'est ça qui est peut-être important.
0: Oui.
1: Oui,
0: absolument. Donc, le matin, nous réceptionnons toutes les marchandises et nous avons effectivement quelques bénéficiaires qui s'impliquent dans cette préparation et aussi dans la distribution de l'après-midi. Donc, vraiment, il y a une demande. Ils viennent plus ou moins régulièrement nous aider, mais bon, ils sont présents. Et c'est très important pour eux et pour nous, parce qu'ils renforcent toujours l'équipe de base, disons.
1: Voilà, ils trouvent leur place là.
0: Tout à fait, tout à fait. Et certains sont plus à l'aise en petits groupes, d'autres, bon, viennent l'après-midi, ça ne leur pose pas de problème. Mais bon, ça dépend des personnalités, des bénéficiaires aussi et de leur situation.
1: De leur situation, est-ce qu'il y a aussi des demandeurs d'asile finalement ?
0: Oui, nous avons une grosse population irrégulière, évidemment, selon les flux. Mais il y a beaucoup de demandeurs d'asile et de gens en grande précarité, qu'ils soient, disons, français d'origine ou non. Mais voilà, leur situation est parfois délicate.
1: D'accord. Donc, en fait, c'est une... Et je pense que ça rentre dans leur processus de demande d'asile, le fait d'être bénévole.
0: Oui, absolument.
1: Voilà.
0: Absolument. Le Secours catholique leur propose, au bout d'un certain temps et d'une certaine assiduité, un certificat, une attestation de bénévolat auprès du Secours catholique pour compléter, disons, leur dossier et faciliter peut-être, nous espérons, leur démarche.
1: Voilà, là on comprend, le tout est lié de cette écologie intégrale entre les producteurs, la distribution, les demandeurs d'asile qui sont en difficulté. Voilà, pour dans leur démarche, on est tout est lié. Voilà. Cette initiative, elle est née à Gap ?
0: Je pense que oui, mais je ne m'avancerai pas trop. Je sais qu'elle existe aussi à Briançon, sous une forme un peu différente, mais elle a été initiée par le Secours catholique et des animateurs. En février 21.
1: D'accord. Et comment cette idée a émergé ? C'est parce que vous sentiez que c'était important de...
0: Bon, honnêtement, je ne suis pas très au courant. Je ne l'ai pas pris vraiment au tout début, mais quelques mois plus tard, donc...

0: était déjà lancé. Et mais je pense qu'effectivement, c'est parti du fait que, bon, on devait apporter malgré tout un soutien aux producteurs locaux et que, bon, la demande de la population arrivante à Gap ou exilée, enfin bon, en situation difficile, demandait une aide autre que financière.
1: D'accord. Et peut-être, est-ce que ces paniers solidaires, ils sont reproduits, ils existent aussi dans d'autres associations de... Ou c'est juste, c'est vraiment une initiative du secours, là?
0: Bon, il y a des principes de panier sous une autre forme, mais par d'autres associations à Gap.
1: Oui.
0: Non, non, il y a beaucoup d'associations, je ne sais pas si je dois les nommer, mais voilà, qui
1: oui.
0: Sont très actives, qui distribuent des colis alimentaires, disons. Mm. Et ça aide beaucoup, beaucoup les gens.
1: Mm. Est-ce que vous êtes au courant, enfin, c'est vraiment une question peut-être piège, mais d'une initiative plus large que ça, au niveau de la municipalité, sur les questions de l'alimentation, la qualité de l'alimentation? Est-ce que vous avez des partenariats ou...
0: Non, on a une aide du département financière, ça c'est certain. Mais sous une autre forme, j'avoue que je ne sais pas.
1: D'accord. Voilà.
0: Et puis je voulais aussi peut-être ajouter qu'on demandait une participation financière aux bénéficiaires. Parfois, elle est très, très minime, mais on insiste pour qu'ils se responsabilisent et qu'ils se rendent compte aussi de la valeur, bon, d'une certaine manière, des produits qu'on leur offre et qu'on leur demande une participation tout à fait minime qui est calculée savamment d'après les revenus
1: ressources.
0: Et les ressources de la famille. Bon, le problème, c'est quand ils n'en ont pas du tout. Évidemment, ce qui se pose pour les demandeurs d'asile ou qui sont en très grande difficulté, bon, on leur propose toujours un panier de dépannage quand ils arrivent et qu'ils doivent vraiment trouver une solution d'extrême urgence. Donc ça, on le fait. Mais ça ne peut pas durer. Donc ils essayent, avec leur petit boulot, leurs moyens. Bon, voilà, on trouve toujours une solution.
1: Voilà. Et je trouve ça très intéressant quand même de leur demander cette participation. Est-ce que c'est une manière de leur rendre aussi un peu leur dignité?
0: Oui, et je pense qu'ils apprécient. Ils trouvent ça difficile parfois. Mmh. Mmh. On ne doit pas le nier. Parce que même pour eux, quelques euros, même si ça ne s'élève qu'à 2, 3 euros, ça peut être un problème. Mais ils apprécient qu'on leur demande et ils tiennent. Et nous avons des fiches sur lesquelles, si vous voulez, on marque, ils tiennent à ce que ce soit inscrit, ce qu'ils doivent, même si cette semaine, si ils ne peuvent pas, ils tiennent à le régler la semaine suivante. Et ils savent très bien compter. Et ils... Non, non, c'est pour eux, c'est très important de participer. Ils savent que leur aide est minime, leur contribution, est minime, mais ils tiennent à le faire. Donc, je pense que pour eux, c'est très important.
1: Voilà, c'est du respect.
0: C'est du respect, tout à fait.
1: Bon, une belle initiative quand même.
0: Oui, je pense que, bon, la population que nous recevons ou les bénéficiaires fluctuent dans le temps parce que quand les bénéficiaires s'aperçoivent qu'ils ont quelques moyens, ils ne reviennent pas. Ils nous disent non, là, je n'ai pas besoin. Donc, de leur propre initiative, si vous voulez, ils se retirent, ce qui nous permet aussi de prendre de nouvelles familles et de nouveaux bénéficiaires. Donc, il y a un peu un roulement, ça change.
1: Oui, ben c'est intéressant de savoir qu'effectivement, d'eux-mêmes, ils se disent « je n'ai plus besoin ». Voilà. Bon, ben c'est vrai que la question, le droit à l'alimentation, c'est quand même essentiel, quoi, de pouvoir se nourrir correctement. Et...
0: Oui, donc, bon, on essaye de contribuer à ça et, à leur, et malgré tout à leur découverte de certains produits de chez nous et qu'ils ne connaissent pas toujours. Et bon, ils essayent d'introduire les produits locaux dans leur alimentation.
1: Bon, plus qu'à faire un atelier cuisine alors.
0: Ça, on a pu en faire quelques-uns.
1: Ah.
0: Mais bon, ça demande une très grosse organisation. Un financement aussi qui n'est pas négligeable. Mais ça, c'est fait. Donc, on espère pouvoir le renouveler de temps en temps. Et justement, certaines personnes ont découvert l'emploi et la manière d'utiliser certains ingrédients qu'ils ne connaissent pas.
1: Mmh. Bon. Et puis, peut-être l'art d'utiliser des fois, de faire des petites recettes toutes simples, mais qui sont intéressantes, quoi.
0: Tout à fait. Tout à fait. Et on a élaboré à cette fin un cahier de recettes qui a été donc fait à partir de toutes les recettes qui avaient été introduites au moment de ces ateliers. Oh donc voilà, il y a au Secours catholique, les bénéficiaires ou qui que ce soit peut consulter ce cahier, ce recueil.
1: Donc, c'est intéressant.
0: Voilà.
1: Voilà, ça permet aussi de faire de l'éducation par rapport à ça.
0: Oui.
1: Non ?
0: Oui, exactement. Exactement.
1: Le niveau, je ne sais pas, un peu hygiène alimentaire, nutritif.
0: Oui, ça, bon, je vais dire, ce sont des grands mots parce qu'on se rend très vite compte que ces personnes n'ont pas la possibilité d'être forcément orientées. Par ça ou vers ça.
1: Oui, mais la qualité des œufs, par exemple, c'est intéressant.
0: Absolument, absolument.
1: Voilà, comme quoi.
0: Et la fraîcheur des produits. Ah. Et ça les... Vraiment, si vous voulez, les salades sont fraîches, tout est frais.
1: Souvent, on doit leur donner, enfin, j'imagine, des produits qui sont un peu limites. Donc
0: voilà,
1: là...
0: voilà, exactement. Un peu défraîchis, parfois. Et donc...
1: C'est le respect des personnes, quoi, là.
0: Oui, tout à fait.
1: Et les producteurs dont vous avez parlé, ils sont aussi dans ça les intéresse d'être dans cette démarche de solidarité, en fait, des paniers solidaires.
0: Oui, je pense. Ce sont des petits producteurs, ce sont pas des et je pense qu'ils sont ils nous apportent le produit, ils sont contents. On les sent heureux de le faire et donc j'avoue que. Particulièrement, on a des très bons contacts avec eux parce que ce sont des tellement petits producteurs qui font leur livraison eux-mêmes. Mmh. Donc, on a l'occasion de les rencontrer au moment de leur livraison le mardi matin. Et ils parlent facilement et ils nous expliquent. On n'a pas malheureusement toujours eu la possibilité ou l'occasion d'aller les voir sur place. Et c'est ça que je pense c'est une démarche que nous devons faire. Ce serait intéressant pour eux et pour nous.
1: Oui. Bon, c'est une belle chaîne d'écologie intégrale, là, je sens. Hein, entre les producteurs, les personnes exclues, et puis, vous, bénévoles, qui êtes en lien avec tout... toutes ces personnes, finalement.
0: Voilà.
1: Et chercher à le respect et la dignité et des producteurs et des personnes bénéficiaires.
0: Oui. Oui. Et ouais. Je pense que c'est aussi ce que les bénévoles tirent comme, disons, avantage ou profit, cette relation. Très riche.
1: Très riche. Relation très riche. Eh bien, merci, Anne, pour ce témoignage sur... vraiment une réalisation concrète des phrases qui sont parfois un petit peu ardues ou fumantes dans Laudato si. Voilà, là on est dans le concret. Merci.
0: Merci.
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1: Bonjour à tous, nous rencontrons aujourd'hui la cinéaste Julia Boutron. Bonjour.
2: Bonjour.
1: Alors, on est à Digne, dans une petite boulangerie où vous travaillez de temps en temps, enfin, j'ai compris ça.
2: Oui.
1: Donc, il y aura un petit peu de bruit, de fond.
2: Oui.
1: On va parler tout de suite de ce que vous faites. Donc, vous êtes tombée dans la marmite des pellicules 8 mm et 9 mm 5, puisque vous faites le dernier film dont on parlera en deuxième partie et qui passe à Gap en ce moment. C'est un film qui est basé sur une famille de paysans qui s'est lancée dans le cinéma comme ça. Donc, est-ce que vous-même, vous êtes tombée dans une marmite pleine de pellicules de 8 mm?
2: Mais pas du tout. Mais en fait, quand j'étais plus jeune, j'écoutais énormément la radio.
1: Dont RCF.
2: Dont RCF. J'ai adoré beaucoup d'émissions radiophoniques. Et du coup, je me suis orientée professionnellement d'abord dans la radio et dans les récits de vie.
1: Et vous avez fait des podcasts alors?
2: Voilà, mes études ont commencé comme ça. Et puis j'ai commencé plus tard à travailler pour l'UNESCO Géoparc de Haute-Provence à Digne-les-Bains. Et donc je réalisais surtout des films, parce que donc j'ai aussi cette formation.
1: Et comment s'appelle cette formation qui fait radio et film?
2: C'est le CréaDoc à Angoulême, un master de documentaire. Et en fait, c'était une super formation. Bon, j'ai eu des expériences à Paris, là d'où je viens, mais j'ai une expérience de 3 ans à Digne-les-Bains où j'ai réalisé des films de promotion du patrimoine local pour un label de promotion du patrimoine local, l'UNESCO Géoparc de Haute-Provence. Et donc là j'ai découvert tout le territoire, mais notamment ses habitants, et surtout ses habitants. Donc je réalisais des films, des vidéos aériennes, mais aussi beaucoup de reportages, et les gens me racontaient leur histoire de vie. C'est quelque chose qui m'a toujours passionnée. Donc en parallèle de ça, j'ai créé une auto-entreprise où je collectais des histoires de vie. Et puis on m'a demandé par la suite de réaliser des films pour des particuliers, quoi.
1: D'accord. Et pour des institutions aussi.
2: Et pour des institutions. Donc c'est ce que j'ai fait et j'ai adoré faire ça.
1: On peut en citer quelques-uns, puisque moi j'ai noté que vous aviez fait l'entre-deux avec une femme médecin, par exemple.
2: Voilà, c'était pour ma dernière année d'études. En fait, c'est mon premier film documentaire de 23 minutes qui raconte, en fait, qui suit plutôt une femme oncologue dans un service spécialisé, donc à Poitiers, et qui navigue entre le côté très humain des personnes en souffrance qui ont des maladies,
1: une maladie à long terme,
2: de long terme, très rude, et cette femme qui est aussi confrontée au diagnostic très technique qui doit rester très professionnel, et donc c'est vraiment c'est pour ça que le film s'appelle L'Entre-deux. Et donc ça a été ma première expérience de documentaire que j'ai adoré faire et qui m'a énormément appris.
1: On doit s'imprégner complètement du milieu, de ce milieu spécial.
2: Oui. Et c'est ce que j'ai beaucoup aimé faire. Ouais. Je suis restée plusieurs semaines, plusieurs mois dans les services, simplement à regarder, à rester très discrète. Et puis, quand j'ai senti que tout le monde était d'accord, patient comme médecin, parce que tout le monde, j'ai pu sortir ma caméra. C'est surtout aussi le chef de service, Monsieur Tourani, à l'époque, qui a accepté cette démarche-là. Mmh. Donc, c'est pas rien non plus d'accepter la démarche d'une caméra qui rentre dans un service comme ça, c'est pas rien.
1: Surtout, vous pourriez filmer des choses non filmables.
2: Exactement.
1: Donc il pourrait être embêté.
2: Mais en fait, naturellement, par pudeur, j'ai pas filmé non plus les patients, ou les visages, ou les voilà. Mais naturellement, ça se faisait comme ça, s'est fait comme ça.
1: Non, il y a le temps d'apprivoisement de la caméra elle-même, quoi. Il faut que les gens veuillent bien vous accepter avec votre caméra.
2: Tout à fait. Et ça, c'est quelque chose qui se fait en permanence, mais qui pour moi a toujours été naturel, parce que en fait, d'abord, j'ai des démarches où je m'intéresse réellement à la personne, en fait. Donc je parle beaucoup, j'échange beaucoup avec les personnes que je vais filmer pour qu'elles soient à l'aise, et aussi pour que les personnes puissent savoir exactement. En fait, je pose des questions, ce qui me permet d'avoir de connaître vraiment leur histoire. Et ensuite, le jour J, je repose ces mêmes questions, mais je sais exactement ce qu'elles vont répondre, parce qu'on aura vraiment travaillé le sujet. C'est pas que j'influence. Je guide la personne pour que le récit, son récit se fasse et soit cohérent. Et du coup, pour qu'au montage, ce soit quelque chose de très naturel. Et en même temps, je suis toujours contente quand j'ai des questions que je réserve un peu ou que je n'ai pas posées pour la fin et qui sont un peu surprenantes pour du coup la personne que j'interview et qui se livre parfois avec plus d'émotion.
1: Ouais, c'est la cerise sur le gâteau de votre approche avec ces personnes, quoi, en fait.
2: Oui.
1: Mais il y a une autre personne qui fonctionne comme vous, c'est la cinéaste qui a fait La Route aux Oscars, qui passe aussi à la Cime de Gap en ce moment, et qui, elle, a mis 5 ans avant de sortir sa caméra. Pendant 5 ans, elle va les voir, année après année, et elle sort sa caméra au bout de 5 ans seulement.
2: Incroyable.
1: Ouais, c'est un boulot. Mais elle est ethnologue au départ.
2: Hein, elle est ethnologue, oui, mais ça ne m'étonne pas. Ouais, ouais.
1: On pourrait parler aussi d'un autre film que vous avez fait, Transhumance en 04. Donc là, vous êtes dans le milieu paysan. Vous êtes vraiment inscrite dans le parcours des gens. Vous avez été aussi bien reçue que pour le film dont vous nous avez parlé juste avant.
2: Alors ça, c'est des reportages plus courts et c'était pour le Géoparc de Haute-Provence. Et en fait, ça, c'était oui, j'étais très bien reçue parce qu'en fait, les personnes étaient très contentes de raconter leur métier, de montrer ce qu'ils font au quotidien. Et en plus, c'est des métiers qu'on peut pas faire, c'est des métiers passion en fait. Hein. Donc du coup, on les habite complètement. C'est pareil, ça c'est quelque chose qui s'est fait très naturellement et qui m'a énormément appris sur la vie des personnes. En fait, c'est un métier qui est formidable parce que on peut découvrir vraiment l'envers de décors très différents, très hétéroclites. Et c'est très riche et ça pousse aussi à être très humble parce qu'en fait, moi ce qui m'intéresse c'est vraiment le fond, quoi, c'est pas la forme.
1: Disons que vous aimez arriver à osmoser entre guillemets avec les gens que vous allez voir et essayer qu'il y ait un échange assez profond.
2: Ouais, que l'échange soit vraiment authentique.
1: Oui, c'est ça. Ouais.
2: Que tout le monde tombe le masque.
1: Ouais. Mais ça c'est pas évident avec les paysans parce qu'ils ont tellement de problèmes, ils ont une vie tellement difficile que des fois ils n'arrivent pas à se confier en fait.
2: Tout à fait. Mais c'est évident avec personne parce que sincèrement quand on place une caméra devant soi c'est
1: toujours
2: désarçonnant. Ouais.
1: Mais ça a dû vous mettre un pied à l'étrier pour votre film dont on va parler en deuxième partie, le film qui passe en ce moment à Gap, qui est sur le paysan, la famille Ayo.
2: Ce film est né d'une rencontre avec Bernard Chouyal, qui travaillait à l'époque à l'AD04, et en fait, qui avait rencontré Roger Ayo quelques années auparavant, même plusieurs années auparavant, et Roger Ayo lui avait montré ses images. Et donc, Bernard a eu l'intuition de les faire numériser par la cinémathèque
1: de Montagne à Gap.
2: Ouais,
1: c'est un boulot énorme ça.
2: Et c'est un boulot énorme et surtout ça a permis de préserver toutes les images.
1: Ah ouais, ouais. Et à un moment, puisque vous avez eu la gentillesse de me faire voir votre film, à un moment il y a des images de la pellicule qui crame.
2: Oui, et on voit vraiment, et c'est magnifique hein, parce que c'est vraiment.
1: Ça date vraiment de 1950 en fait. Ouais.
2: On voit la fragilité des images.
1: Ouais, ouais.
2: Et d'ailleurs, on le comprend dans le film. En fait, ce film, il est extraordinaire. Mais par l'homme qui les a filmées, ces images.
1: Oui, monsieur Ayo, Roger Ayo. Est-ce qu'en dehors de cette personne donc, qui est très particulière, Roger Ayo, est-ce que ça vous a donné envie, par exemple, d'aller plus en avant dans cette idée d'immersion dans les paysans autour de vous, puisque vous êtes de Digne, vous habitez Digne, donner naissance à un futur projet plus ample, vous voyez, sur la confrérie des paysans du 04 ou
2: Alors, il y a plein de sujets possibles. Sincèrement, c'est vrai que le monde paysan, je crois qu'on en parle quand même pas mal, mais...
1: Par exemple, la souffrance du monde paysan, en ce moment, c'est d'actualité.
2: Ouais. Mais c'est très important, ouais.
1: Ouais.
2: C'est très important, parce que c'est la base de tout.
1: Il y a un sujet qui me passionne, c'est la reprise des exploitations énormes, bon, peut-être dans le 04, c'est pas si énorme que ça, par des jeunes, et ils voient les choses différemment, complètement différemment. Ils ne veulent plus faire des cultures pour nourrir le bétail, ils veulent faire des produits transformés, avoir un rapport avec le public, leurs acheteurs. Ça vous intéresserait d'appréhender ça, de faire un projet là-dessus?
2: Alors en fait, pour dire la vérité, actuellement, je suis plutôt... ma priorité, c'est ma famille, ma fille. Et ce film, je l'ai mené en parallèle, toujours en travaillant. Parce que j'ai jamais eu les fonds. Je n'ai pas gagné un sou sur ce film.
1: Ah ouais, d'accord,
2: j'ai travaillé 7 ans dessus.
1: Et comment ça se fait qu'on ne peut pas avoir de subvention là-dessus, sur des films comme ça? Par le Conseil Général, les structures locales?
2: Excellente question.
1: Tu n'aurais pas dû la poser.
2: Non, c'est surtout que... Le montage financier s'est fait à l'inverse. On a privilégié la diffusion plutôt que la réalisation.
1: J'ai vu par contre qu'il y avait une cérémonie concernant ce film, une cérémonie émouvante, quand il y a eu la cession du film au département lui-même. Quoi.
2: Tout à fait, parce qu'en fait c'est le département des Alpes-de-Haute-Provence qui a financé en partie la réalisation technique du film. Du coup ça a permis de payer l'ensemble des techniciens.
1: Ouais, ouf.
2: Voilà.
1: C'est déjà ça, ouais.
2: Voilà.
1: Ce qui m'intéressait, c'est qu'en fait, ce film devient un patrimoine du 04, quoi, du département. Et votre film à vous, qui est un film sur le film, pourrait devenir aussi du patrimoine.
2: Mais j'espère que ça va le devenir.
1: Ouais, c'est ça. Ouais.
2: L'idée, c'est que là, il y a une cession du
1: officiel,
2: film
1: ouais.
2: officiel. L'idée, c'est que ce film aille aux archives départementales, aux archives communales, mais aussi soit diffusé dans les écoles.
1: Ouais,
2: et
1: ouais,
2: ça,
1: ouais.
2: c'est un travail sur lequel il faut que je me penche prochainement. Mais pour l'instant, j'ai pas eu encore eu le temps de le faire. Parce que
1: oui.
2: du coup, j'ai plusieurs métiers. Quoi.
1: Ouais, ouais, je comprends. Mais je pense que la finalité de votre travail, ce serait ça, que le film soit diffusé partout.
2: Tout à fait.
1: Que ça devienne un monument, en fait.
2: Alors, peut-être pas un monument, mais surtout que ça nourrisse un peu... Les esprits, parce qu'en fait,
1: ouais.
2: les gens le demandent. Les spectateurs réclament aussi ça.
1: Ouais, bien sûr.
2: Et d'ailleurs, beaucoup de personnes qui ont vu ce film en parlent à d'autres, veulent le voir, surtout ont envie de le partager avec leurs proches.
1: Alors, on va faire une petite pause avec un morceau de la BO de votre film. Et puis, en deuxième partie, on va rentrer enfin dans ce film, dans la construction.
3: Et c'est une joie pour nous d'avoir un papa comme ça.

0: De retour dans Focus avec Julia Boutron. Donc on va enfin parler du film qui passe à la cime là pendant tout le mois de mai et qui s'appelle Paysan cinéaste, Roger Ayot. C'est le nom du paysan qui a filmé. Évidemment, ça a été filmé à partir des années 50. C'est quelqu'un qui, malgré le fait qu'il soit paysan, a pu mettre de l'argent, parce que c'était très cher à l'époque, dans une caméra. Et il s'est mis à filmer un peu partout tout ce qui passait devant lui, donc sa famille, les champs, son travail au champ, plein de choses en fait. Et vous, comment vous avez fait le tri là-dedans, dans tous
1: Alors,
0: les...
1: ce qu'il faut dire, c'est que c'était un homme en fait qui était passionné par son métier d'agriculteur et passionné par l'image. Mais c'était un homme qui avait une âme d'artiste parce qu'il peignait, il dessinait très très bien.
0: On voit
1: bien
0: ses peintures dans votre film.
1: Tout à fait. Le tri des images s'est fait très naturellement parce que donc c'est ce qu'il faut aussi. Ce dont il faut se remémorer, c'est que filmer à cette époque-là, c'était pas quelque chose d'aisé. C'était extrêmement compliqué.
0: Ouais,
1: parce
0: que
1: le cadre était compliqué, l'argent, enfin tout était compliqué. Sortir la pellicule, il fallait des moyens financiers très importants. C'était compliqué techniquement, compliqué financièrement. Et en fait, cet homme-là a décidé de mettre une partie de son argent là-dessus.
0: C'est une force de la nature, hein, le gars, on le voit.
1: Oui.
0: Je veux dire, c'est un costaud.
1: Oui, c'est un costaud.
0: Autant physiquement que mentalement.
1: Et c'était quelqu'un d'intègre, de très bien, de respecter, d'apprécier. Ce qui, d'ailleurs, pousse à apprécier le personnage aussi, avec des valeurs familiales très fortes. Et donc, il ne s'est pas contenté de filmer. Il en a fait, de ses films, il en a fait des petites scénettes.
0: Ouais.
1: Et ces scènes-là, c'est ces scènes-là que j'ai essayé
0: de mettre
1: de
0: en
1: raconter,
0: forme. Ouais.
1: Parce que pour moi, c'était très important de respecter le récit aussi de chacune de ces scènes.
0: Mais il y a des scènes extraordinaires, comme la scène de son enfant, le garçon, puisqu'il a deux filles jumelles et le garçon qui a 10 ans, qui conduit la voiture pour emmener ses sœurs à l'école. Ouais. C'est époustouflant de voir ça.
1: Il y a des scènes extraordinaires que Roger Ayot a extrêmement bien
0: rendues.
1: Donc ça veut dire qu'il réfléchissait vraiment en amont à chaque image. Et c'est extrêmement rare d'avoir vraiment un paysan du cru qui filme vraiment son travail. C'est très rare.
0: Et puis surtout qu'il le scénarise en fait.
1: Voilà.
0: C'est d'ailleurs le président de la CIM le félicite pour ce travail de scénarisation.
1: Tout à fait, ouais. Tout à fait. Le président de la CIM le félicite parce que il le dit dans le film. C'est très rare, voire ça n'existe pas.
0: Il y a très peu d'archives de ce CIM.
1: Très très peu d'archives. Le choix de récit du film, ça a été vraiment donc Jairo a eu 5 enfants et dans les 5 enfants, c'est les sœurs aînées. Donc il y a eu d'ailleurs déjà un premier fils, Roger, du même nom que le papa, et deux filles jumelles, Maryse et Evelyne, qui ont aussi bien de très bons souvenirs de leur vie, de leur quotidien à la ferme. Et alors c'est elles qui ont décidé, enfin ça s'est fait très naturellement parce que les autres enfants ne souhaitaient pas trop raconter parce qu'ils ne se sentaient pas en fait, tout simplement.
0: Ouais, ouais.
1: Et c'est Maryse et Evelyne qui, grâce aux images, grâce aux photos, grâce aux questions bien sûr, se sont remémorés leur quotidien. Et donc ça a été un premier travail d'échange, alors déjà de rencontre pour apprendre à se connaître,
0: ouais.
1: Et puis ensuite d'échange par téléphone, d'échange de rencontres. Et d'ailleurs j'ai utilisé aussi le micro, c'est-à-dire que sans les filmer, je les ai enregistrés pour vraiment avoir une très bonne captation de la voix et que les personnes se sentent très à l'aise. Donc ça m'a permis déjà dans un premier temps de faire un tri. Parce que... Et comment j'ai trié les images, c'est-à-dire que je les ai associées. En fait, j'ai regardé les images, je les ai notées, j'ai fait des prises de notes.
0: Il y a un boulot énorme.
1: Voilà. Parce qu'en fait, il y avait énormément d'images dans l'image. Des petites choses que je décelais progressivement. Même, il y a eu des moments où je ralentissais les images et je décelais une image, une fraction d'image qui était cachée dans le montage de Roger Ayot.
0: Et c'est lié aussi à la technique, parce qu'il est obligé de couper la pellicule, puis de la scotcher l'une à l'autre. Donc il y a des images qui sont entre les deux, en fait.
1: Exactement. Mais pour moi, c'était des découvertes formidables. Et du coup, les sœurs Ayot ont été formidables aussi, parce qu'elles se sont livrées à moi, et bien volontiers, et un souvenir en enchaînant, en entraînait un autre, etc. Et le jour du tournage, elles étaient prêtes, prêtes à être enregistrées. Et c'était formidable parce qu'en fait, je savais ce qu'elles allaient dire et je savais comment le récit... tout était là, quoi.
0: Mais c'est très émouvant, hein, le film. C'est vrai que la dame qui est la plus jeune dans Les Sœurs Jumelles, elle est captivante, en fait. Elle dit elle-même, quand elle revoyait les images, ça la faisait pleurer, sauf maintenant. Maintenant, elle arrive à être un peu en retrait.
1: Oui.
0: Mais au début, ça la faisait pleurer systématiquement.
1: Bah oui, oui, oui.
0: De se revoir enfant dans la pellicule.
1: Tout à fait. Ouais. Bah, c'est bouleversant. Et je pense que ce qui est important aussi de dire, ce qui est bouleversant, c'est pas simplement Roger Ayot, c'est aussi sa femme, qui m'a beaucoup touchée dans le récit des filles et aussi dans la manière de filmer de Roger, dans les archives, les lettres, les photos que les sœurs, que la famille Ayot m'a transmise, l'amour, l'affection que le couple avait l'un pour l'autre et la force qu'ils se donnaient, l'énergie, la force qu'ils se donnaient ensemble. Et du coup, ce film, il est nommé Roger Ayot, mais je crois que c'est important de parler de Valentine, son épouse.
0: Mais ça aurait dû être intitulé La famille Ayot, en fait.
1: Ouais. Bah, en fait, c'était vraiment un choix et voilà, pour rendre hommage aussi à ces images et à Roger Ayot. Mais je crois que c'est aussi sa femme, Valentine, qui a accepté ça, qui a été filmée. Donc Roger Ayot montre sa femme qui travaille au quotidien. Voilà, cette équipe-là, c'est important de la nommer.
0: Ouais. Et aussi sa femme le filme aussi. Elle accepte de le filmer alors qu'elle n'est pas très technique. Elle y va comme elle peut, quoi. Oui.
1: Et c'est un moment très beau parce qu'on sent que elle est un peu maladroite. Elle sait, le cadre il est pas là. Et ça montre d'ailleurs la difficulté de faire un cadre très propre à l'époque, parce qu'il fallait vraiment regarder dans l'œilleton.
0: Ouais, c'est tout petit, en fait.
1: C'est tout petit.
0: L'endroit où on met l'œil est
1: exactement.
0: Tout petit.
1: Exactement. Ouais. Et puis en fait, même ça, c'était pas commun, quoi.
0: Ouais. Et moi, j'ai noté une scène, moi. Ils descendent une échelle très très haute à un moment. La caméra est en bas et c'est en contre-jour. On voit mal, en fait. Et c'était très compliqué d'arriver à filmer ça,
1: ouais.
0: de faire des scènes vues d'en bas, quoi.
1: Ah oui, il y a énormément de mise en scène variée, ce qui est pour l'époque assez surprenant.
0: Ouais.
1: Et c'est très beau à voir.
0: Ouais. Et ce qui est assez rigolo, c'est les petites scénettes où il met une pancarte sur laquelle il a écrit la scène, parce qu'il veut dire dans la scène, un peu à la Charlie Chaplin, quoi.
1: Tout à fait, parce qu'à l'époque, de toute façon, c'était des films muets.
0: Ouais, exactement.
1: Donc, pour raconter, pour titrer, pour raconter quelque chose, il s'aidait voilà, il faisait lui-même les affiches,
0: ouais.
1: Même des fois il les dessinait.
0: Et oui, parce qu'il avait un don de peintre, donc le dessin pour lui c'était évident. Il y a aussi quelque chose de fondamental, c'est que sa vie est exceptionnelle, parce que sa vie elle est sur le plateau de Valensol au départ, avec la lavande, donc il récolte la lavande. On voit les gens récolter la lavande à la main, c'est énorme, avant l'arrivée des machines, quoi. Après on voit l'arrivée des machines, mais surtout après on voit le lac de Sainte-Croix du Verdon qui se construit.
1: Tout à fait.
0: Et lui, il est dans une période de vie où il n'arrive plus à avoir assez de boulot avec sa ferme. Il est obligé de travailler dans un autre boulot. Et ensuite, il revient en fin de vie à Roumoule.
1: En fait, à l'époque, beaucoup d'agriculteurs, je crois que même la majorité, n'étaient pas propriétaires de leur
0: ferme. C'est ça. Il est fermier, en fait.
1: Oui, à la fin de sa vie, la famille a été contrainte et forcée de partir.
0: C'est un déchirement.
1: C'était un déchirement parce qu'en fait, tous se plaisaient, étaient très heureux, épanouis dans ce lieu. Parce qu'ils le cultivaient avec amour. Et en fait, il y avait aussi tout un lien social. Ils avaient tous leurs voisins, leurs amis. Et je crois aussi, ce qui est important de dire, c'est que Roger Ayot, alors oui, il avait certainement un don d'artiste, mais c'est quelqu'un qui travaillait, qui se cultivait et qui cherchait à comprendre tout le temps.
0: C'était quelqu'un de curieux, en fait.
1: Très curieux. Curieux de la technique, curieux de toutes les formes de culture, en fait. Toutes les formes de culture.
0: Curieux des modifications de son époque qui étaient titanesques.
1: Voilà.
0: Parce que l'arrivée des machines-outils pour cueillir la lavande avec une machine, c'est démentiel, quoi.
1: Et en fait, à cette époque-là, ce qui prend une dimension effectivement assez importante, et pour nous, nos yeux aujourd'hui, en 2026, c'est qu'en fait, à l'époque, il y a eu une avancée très technique très très rapide.
0: Ah, phénoménal.
1: Donc, du coup,
0: les moissonneuses-batteuses arrivent.
1: Ça, on le voit sur les images.
0: Non, ce qui est bien dans votre film, c'est qu'en fait, on voit la vie qui s'écoule. on voit la vie qui coule. On voit les gens confrontés à des choses qui vont modifier leur vie. Et c'est leur réaction qui est filmée. C'est
1: et
0: vraiment
1: ça,
0: intéressant.
1: C'est vraiment une volonté de raconter à la fois l'histoire de cet homme, à la fois l'histoire de cette famille et à la fois l'histoire du monde agricole à l'époque.
0: De l'époque, oui. Mais je crois qu'on va clôturer là-dessus. Donc j'invite tous les auditeurs à aller voir ce film qui passe à la cime le mercredi 13 mai à 14h30 et qui va passer encore le 24 et le 29, je crois. Donc on trouve le programme sur la cime. On laisse deux sites, c'est film-docu.fr sur lequel on vous retrouve, vous, Julia Boutron. Et puis votre site à vous que vous allez remettre bien en forme qui s'appelle juliaboutron.fr. Merci Julia d'être aussi convaincante, de nous donner envie de voir votre film.
1: Merci. Et un dernier mot, c'est simplement que ces images et ce film, il a pu être créé aussi grâce à la famille Ayo parce qu'ils m'ont fait confiance. Et c'est pas rien de livrer ces images-là à quelqu'un parce que ça fait partie de leur histoire, de leur intimité. Et c'est pour ça que je leur en serai toujours reconnaissante.
0: Si des associations ou des institutions locales veulent voir votre film, à ce moment-là, il suffit juste de vous contacter par le site internet.
1: C'est ça. C'est assez facile, en fait. Il y a mon numéro, voilà.
0: Voilà, il y a tout. Mais merci à vous.
1: Merci à vous. Merci beaucoup.
0: On va se quitter en laissant l'agenda des diffusions de Focus et Carnet de Voyage le mardi à 18h30 et le samedi à 10h30, ainsi que sur le site internet lapagedegilles.com, la page de Gilles tout attaché et Gilles G-I-L. À bientôt.
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3: Bonjour à tous et bonjour à toutes et bienvenue dans Ici on parlait ensemble sur votre radio RCF. Aujourd'hui, nous partons, nous changeons complètement de thématique et nous partons sur un tournage de court-métrage. Un court-métrage qui s'appelle Face aux étoiles pour... bien entendu, sensibiliser les gens du cancer du sein. C'est un court-métrage de Laetitia Léniel, donc qui parle du cancer du sein, et puis surtout de l'importance du dépistage. Alors, il sera diffusé dans quelques jours à Aix-en-Provence, mais également sur les chaînes de télévision régionales et nationales, mais aussi dans les établissements de santé, sur les réseaux sociaux aussi. Alors, je vous invite à aller à la rencontre de l'équipe du tournage, pour nous rendre compte un petit peu de cette préparation et puis surtout de vivre les coulisses de ce tournage. C'est un reportage, une émission réalisée, bien entendu, pour « Et si on parlait ensemble » avec la rédaction d'RCF Alpes-Provence. Voilà, je suis avec Nat, Eva et Sophie. Bonjour à toutes les trois.
4: Bonjour.
3: Alors, vous êtes sur le tournage « Face aux étoiles ». Comme danseuse, expliquez-nous un petit peu, alors d'abord qui vous êtes, présentez-vous un petit peu à tous nos auditeurs.
4: Alors moi je m'appelle Nat, diminutif de Nathalie évidemment, je suis danseuse professionnelle et professeure de danse, voilà.
3: Et sur Aix-en-Provence
4: sur la ressource, en fait.
3: Oui, voilà, sur le centre, voilà, sur le, voilà, d'accord.
4: De danseuse, ensuite voilà, les aléas de la vie ont fait que j'ai un peu arrêté ma carrière, mais j'ai toujours continué à travailler, à danser. Et puis, en janvier 2022, hein, c'est ça, j'ai commencé les cours ici, comme des cours d'étirement, d'assouplissement, reprise en contact de son corps, et des cours de jazz, et une demi-heure de jazz à la fin du cours. Pour toutes les femmes qui ont des cancers, ou même les hommes, parce qu'on a eu un homme une fois ou deux. Mmh. Voilà, et voilà, c'est une expérience extraordinaire. Et je trouve que 5 mois après, c'est moi qui ai eu un cancer du sein. Donc, ouais, rien n'est anodin.
3: C'est ça.
4: On le sait, de toute façon. Tout à fait. Voilà. Et juste, je voulais aussi remercier mes deux pépettes adorables, mes deux danseuses, Sophie et Eva, parce qu'elles ont appris sur même pas une journée la chorégraphie. Moi, j'ai dû la faire aussi un peu rapidement, mais quelque part, c'est mon boulot. Mais elles ont assuré un maximum. Et puis, remercier l'équipe de ce tournage. L'équipe de ressources, évidemment, parce qu'on n'arrête pas d'en parler, c'est un lieu magnifique. Et l'équipe de tournage qui a été adorable. Voilà, donc ça a été que du bonheur. Voilà.
3: Alors, quand Laetitia vous a sollicité pour tourner dans ce film,
5: forcément, le oui venait couler de source.
4: Oui, ça remue, mais en même temps, c'est pour la bonne cause. Et on se veut toutes, pas que moi, hein, toutes les danseuses. Moi, je me mets au même pied, enfin, sur le même piédestal qu'elles. Et on voudrait être toutes ambassadrices de ressources, mm-hmm. parce qu'il n'y en a pas assez en France et que c'est un lieu exceptionnel pour se reconstruire, pour trouver du soutien, pour rigoler, pour bouger, pour faire de la sophro, de l'hypnose. Des cours de pilates, voilà, il y a plein de choses et il y a des thérapeutes qui sont à votre disposition en permanence. S'il y a quoi que ce soit, il y a toujours quelqu'un à l'écoute. Et ça n'a pas de prix. Je pense que dans d'autres...
5: Ça aide à surmonter justement
4: Bien sûr, en plus chacune a une expérience, donc on donne aussi notre avis sur certaines choses. Nous ne sommes vraiment pas des médecins, mais on a vécu des choses difficiles. Et si on a des petits tuyaux pour passer le cap, ben, c'est bien d'en faire profiter les autres.
5: Tout à l'heure, alors je ne sais pas si c'est vous, c'est une de vos trois, mais je crois que c'est vous qui avez dit... bouger, c'est la vie.
4: C'est moi qui dis ça.
5: Voilà.
4: Le mouvement, c'est la vie.
5: Le mouvement, voilà. C'est mouvement, c'est la vie. Vous en êtes convaincu.
4: Ça fait longtemps que j'en suis convaincue. Mmh. Parce que je bouge depuis longtemps. Et même si j'ai une vie très saine, je bouge. Mais ça n'a pas empêché que j'ai un cancer. Il y a d'autres raisons
5: pour ça. Bien sûr.
4: Mais par contre, effectivement, si les gens sont seuls et n'ont pas la possibilité de venir dans un endroit comme celui-ci, ou en tout cas de bouger, ne serait-ce que marcher. Mais la guérison est beaucoup plus longue et parfois même très difficile. Ouais. C'est indispensable. Ça et le bien manger aussi, s'occuper de soi et penser à soi.
5: Nourriture.
4: Pas toujours aux autres, Une nourriture saine, adaptée aussi à toutes ces petites cellules cancéreuses là, qui nous polluent un peu la vie quand même et qui se nourrissent de pas mal de choses. Donc il faut éviter tout ce qui peut les nourrir.
5: Alors vous avez tourné une scène dans ce film, Face aux étoiles, scène de danse. On vous a senti ému à la fin parce que la petite surprise qui était concoctée derrière vos dos, c'est que toute l'équipe est venue danser avec vous.
4: Ah, c'était extraordinaire. C'était extraordinaire. Ça, une émotion comme ça, je pense que on la vit pas tous les jours, hein, les filles. Et ça a été magique. C'était superbe. Vraiment, c'est une telle attention qu'on a été. Enfin, moi, j'ai été très touchée. Un peu aux filles aussi de parler, de dire ce qu'elles ressentent.
5: On va parler. Ouais,
4: Non, mais ça, c'était fabuleux. C'est une expérience inimaginable, vraiment.
5: Lorsque, s'il y a des auditeurs ou auditrices en particulier qui écoutent cette émission et qui peut-être ont vécu ou qui vivent les mêmes choses que vous, qu'est-ce que vous aimeriez leur dire comme un petit peu mot d'espoir, comme
4: petite... Il y a toujours une étoile quelque part, toujours. Et il y a toujours une lumière quelque part. Il ne faut jamais, jamais baisser les bras. Mais par contre, il faut se faire accompagner. C'est évident. Il ne faut pas être seul.
5: Voilà. Et le centre ressources, c'est un des outils qui peut aider.
4: C'est un des plus gros outils que je connaisse qui puisse aider avec des gens comme Jean-Loup Mouisset, qui est l'oncologue de pas mal de gens, dont le mien et d'autres, mais qui a créé ce centre, qui est un homme extraordinaire parce qu'il a une vision de la médecine qui est vraiment très, très large et très ouverte sur d'autres. Moyen aussi de se guérir, pas que la médecine traditionnelle. Donc du coup, il a une ouverture d'esprit incroyable et surtout, il donne la possibilité à des gens malades de se retrouver et de se soigner en compagnie.
5: Et de pouvoir échanger, de pouvoir faire des choses ensemble.
4: Bien sûr, exactement. Et le partage, c'est rien de tel.
5: C'est le plus important.
4: Oui, absolument, absolument.
5: Merci beaucoup. On va passer la parole à votre collègue. C'est Eva, c'est ça? Alors vous, Eva... racontez-nous un petit peu, sans rentrer dans les détails, mais racontez-nous un petit peu votre parcours aussi. Vous avez fait quoi? Vous faites quoi?
6: En fait, je ne suis pas du tout danseuse professionnelle. Tout a commencé quand on m'a découvert le cancer du sein en juin cette année.
5: Ah oui, c'est récent.
6: C'est très récent. D'accord. Donc là, je suis toujours en traitement. J'ai connu le centre ressources par une amie qui avait traversé cette maladie. Et donc, je suis venue et je ne regrette pas du tout parce que j'ai trouvé des personnes adorables et vraiment magnifiques. Et donc, je recommande évidemment...
5: Un maximum de personnes.
6: Oui.
5: Lorsqu'on apprend qu'on a le cancer, c'est le monde qui s'écroule, c'est tout désespoir qui s'en va. Comment vous avez réagi? Comment vous avez rebondi pour lutter contre tout ça?
6: Je pense que le plus dur, ça a été l'attente du résultat. Et en fait, quand le sénologue m'a appris que j'avais un cancer du sein, en fait, il a été très positif. Il m'a donné un message d'espoir et voilà, il m'a dit, il n'y a pas de raison, vous allez guérir. Donc, franchement,
5: vous avez réussi. Alors, et la famille, comment on se sent soutenu là? On a besoin de la famille, de sa, voilà, de ses proches pour aider à combattre tout ça.
6: Ben moi, j'ai la chance d'avoir un mari et deux filles qui m'entourent. Donc oui, c'est très important.
5: Pourquoi avez-vous accepté de jouer dans le film Face aux étoiles, accepté de faire cette danse? Qu'est-ce qui vous a motivé?
6: Ben, déjà, j'adore danser. Donc,
5: oui, donc ça facilite un peu les choses.
6: Ça facilite, voilà. Et ensuite, ben, c'est un message d'espoir. Donc, quand... Ben, j'ai des séances de chimio tous les vendredis et j'arrive à faire la prestation.
5: Ouais, c'est ça qui est... Ouais.
6: C'est bien sûr, ben, j'encourage toutes les personnes qui peuvent. Hein, parce que moi, j'ai pu. Peut-être que d'autres personnes
5: ne peuvent pas.
6: Ne peuvent pas. Mais,
5: ce film, est-ce qu'il est nécessaire, ce film, à votre avis?
6: Ben, c'est pour sûr, les gens. Bien sûr. Il faut toujours parler d'espoir aux personnes qui sont atteintes de maladies.
5: Vous avez été émue lorsque l'équipe est venue danser avec vous à la fin.
6: Ah oui, ça a été le moment magique, vraiment. Ouais.
5: Vous n'avez pas...
6: Ah non, c'était... Ah oui.
5: Vous avez continué, comme une vraie professionnelle, à danser alors que vous avez vu tout le monde arriver autour de vous.
6: Mais oui, ça, bien sûr.
5: Ça a été, ça a été fort.
6: Oui, très fort.
5: L'ambiance, là, dans le tournage, c'est formidable.
6: Oui.
5: Vous en garderez un bon souvenir.
6: Une belle personne. Ah oui, vraiment.
5: Et le centre ressources, pour vous, ça représente quoi exactement?
6: Mais c'est un échappatoire du quotidien, de la maladie, de... d'être seul à la maison, quand tout le monde part au travail ou à l'école, c'est venir rencontrer des personnes qui traversent aussi, ou qui ont traversé cette épreuve.
5: D'accord. Voilà. Ben, merci beaucoup. On va terminer par Sophie. Sophie, bonjour. Merci d'avoir été, d'avoir accepté notre petit échange aujourd'hui. Vous aussi, alors, donnez-nous un petit peu des nouvelles. Qu'est-ce que vous faites exactement dans la vie?
7: Alors moi, dans la vie, je suis infirmière de métier. Voilà, ça fait quelques années que je ne pratique plus comme infirmière. Et en fait, j'ai passé toute ma vie à m'occuper des autres plus que de moi.
5: Et oui. Voilà. C'est souvent comme ça, dans ce métier-là. Et vous aussi, vous avez été touchée par le cancer?
7: Oui, moi aussi, j'ai été touchée par le cancer. J'ai été opérée fin août l'année dernière. Et j'ai commencé ma chimiothérapie en novembre de l'année dernière.
5: Aussi.
7: Et j'ai terminé en janvier, puis ensuite j'ai fait la radiothérapie. Aujourd'hui, je suis en hormonothérapie pour 10 ans.
5: D'accord. Alors l'annonce, ça a été compliqué pour vous aussi ou vous l'avez bien vécu? On ne vit jamais trop bien l'annonce,
7: ce genre d'annonce.
5: Bien,
7: mais en fait, je m'y attendais.
5: Ah ouais.
7: Quand le sénologue, après la biopsie, 10 jours après, on avait le rendez-vous pour l'annonce du résultat, je savais ce qu'il allait me dire. Et il a été pareil, avec un discours extrêmement positif, de dire que les choses avaient été prises très tôt et que ça se passerait très bien et que je guérirais et qu'il n'y aurait pas de soucis.
5: Le centre ressources dans votre vie, ça a été un moment important pour vous de rencontrer toutes ces personnes, comme le disaient vos collègues précédemment, qui vous ont aidé à avancer?
7: Oui, le centre ressources, c'est un endroit exceptionnel et on n'en fait pas assez la promotion, comme le disait Nat. C'est un endroit qui est extrêmement important pour moi. Je l'ai connu il y a une dizaine d'années, quand il a ouvert ses portes ici par une de mes amies qui avait un cancer du sein aussi, qui malheureusement, elle n'est plus là aujourd'hui. Et elle m'en parlait énormément. C'est un endroit qui faisait beaucoup de bien. Et je ne pensais pas qu'un jour dans ma vie, je viendrais aussi en tant que bénéficiaire.
5: Oui, en tant que bénéficiaire.
7: Mais je suis très heureuse de venir. C'est un rendez-vous. Je viens tous les mardis au cours de Nat. C'est un moment privilégié où on rencontre.
5: C'est votre moment à vous.
7: C'est mon moment à moi, où je pense à moi, où je suis avec toutes mes copines en fait. Il y a beaucoup de bienveillance et d'amour entre nous. Et à toutes les personnes, c'est vrai que je connais beaucoup de personnes qui entendent parler du centre ressources et qui n'osent pas pousser les portes. Parce que ils ont peur, ces personnes-là ont peur de côtoyer la maladie. Et le centre ressources, c'est pas la maladie. Le centre ressources, c'est la vie. Et quand on ouvre les portes du centre ressources, on ouvre les portes sur la vie. Et c'est un accompagnement qui est juste fabuleux.
5: Est-ce que ça a été dur, le regard que les autres portaient sur vous? Est-ce qu'il y a eu des moments un peu compliqués où le regard a changé?
7: Oui.
5: À travers vos amis, peut-être surtout
7: À travers certaines personnes, oui, qui, euh, qui ont eu des attitudes un peu blessantes à mon égard. Dans le regard des gens, quand j'ai perdu mes cheveux, donc je savais que j'allais perdre mes cheveux, et pour moi, ça, c'était pas un souci. Mais tant que j'avais le foulard sur la tête, le regard des gens, c'était, ils regardaient une personne malade. Ouais. Jusqu'au jour où j'ai assumé le fait de sortir avec la tête nue, et le regard des gens est devenu différent. Avec, parce qu'on peut très bien ne pas avoir de cheveux par choix, voilà. Alors que le foulard de chimio, est significatif.
5: Oui, c'est ça. Alors que c'est vrai que c'est plus les hommes qui se rasent complètement, en fait. Et c'est vrai que la femme, c'est moins présent. Quand on vous a proposé de tourner dans le film Face aux étoiles, le oui est venu naturellement ou vous avez pris un temps de réflexion?
7: J'ai pas réfléchi. On m'a proposé, j'ai dit oui tout de suite.
5: C'est quoi qui vous a attiré dans cette nouvelle aventure-là?
7: Partager ce moment qu'on a vécu toutes les trois. Après, j'ai fait beaucoup de danse plus jeune, donc ça a toujours été une passion pour moi, la danse. J'ai toujours adoré ça. Donc de pouvoir faire ça et partager ce moment avec l'équipe, ça a été extraordinaire de rencontrer toutes les personnes qu'on a rencontrées aujourd'hui. Et hier, c'était puissant.
5: Si vous aviez le pouvoir de changer les choses, vous feriez quoi ? Par rapport au cancer,
7: j'avais le pouvoir de changer les choses.
5: Ah, c'est une question difficile. D'ailleurs, je vais vous la poser à vous. Réfléchissez-y, vous avez un temps d'avance, voire
7: si
5: deux.
7: Si je pouvais changer les choses.
5: C'est compliqué.
7: C'est compliqué. Mais en tout cas, moi, ce que je veux dire, c'est qu'il ne faut jamais lâcher. Il faut continuer à avancer. Il y a un an, on m'a annoncé le traitement. Et dimanche dernier, date anniversaire, je faisais un semi-marathon.
5: Ah oui. Oui, c'est une belle évolution.
7: Malgré la maladie, malgré les traitements, on peut faire plein de choses. On ne peut pas faire disparaître le cancer. Et voilà, il n'y a pas de vaccin. C'est comme ça. C'est nos cellules qui, à un moment donné, elles déconnent et elles se mettent à se développer de façon anormale et anarchique. Et il n'y a pas de vaccin contre ça. Mais en fait, le cancer, il nous offre une deuxième vie.
5: Aujourd'hui, vous vous sentez beaucoup plus forte?
7: Je me sens une autre personne.
5: Une autre personne.
7: Je ne suis plus la même qu'il y a un an en arrière. Je ne serai plus jamais la même. Et ce qui est difficile après tous les traitements, c'est que... Et pour le commun, pour toutes les personnes qui n'ont pas eu de cancer et qui n'ont pas de traitement, c'est un message que j'aimerais faire passer, c'est que tout le monde pense que le plus difficile, ça reste la chimio, les rayons, les médicaments, tout ça, et qu'après c'est fini et on tire un trait. Non. Non, parce
5: c'est l'image qu'on a, en fait.
7: C'est l'image qu'on a, mais en fait, le plus dur, il est après. Le plus dur, il est quand on a fini les traitements, parce qu'on a la tête dans le guidon, on ne réfléchit pas, on doit se battre et on avance. Et une fois que tout est terminé, on se retrouve seul face à soi. Et la personne qu'on a dans le miroir, on ne la reconnaît pas forcément. On ne sait pas qui on est. Et c'est comme si un tsunami était passé à l'intérieur de nous. Et à la fin, il reste une plage avec plein de déchets, plein de détritus, plein de trucs, et il faut tout reconstruire.
5: Alors, je vais vous poser une question à vous trois, peut-être pas forcément si vous ne voulez pas toutes répondre, mais est-ce que lorsqu'on vous a annoncé cette maladie, est-ce que vous avez eu peur de la mort? Est-ce que ça fait partie des... Alors, c'est vrai que ça fait partie des... C'est pas facile à...
4: C'est une question qui est souvent récurrente. Hein, dans
5: oui, ben forcément.
4: Et je disais aux filles, alors moi, j'ai pas le même vécu. Je sais pas, peut-être je suis une optimiste née à 300%. J'ai vécu des choses très difficiles dans ma vie, mais quand on m'a annoncé le cancer, j'ai été extrêmement sereine. En même temps, je l'ai annoncé aux filles aussi. La semaine d'après, j'ai annoncé aux filles. Mais je n'ai jamais, jamais pensé à la mort.
5: Ah ouais?
4: Ah jamais, jamais. J'ai pas d'angoisse quand je fais mes PET scans. J'ai pas eu d'angoisse. Je pleurais de rage, de colère, parce que
5: souvent on se dit pourquoi moi et pas les autres.
4: Voilà. Surtout quand les quatre premières chimios, en tout cas en ce qui me concerne dans le traitement que j'avais, les troisième, quatrième, mais c'était comme dit Sophie, c'est un tsunami, c'est un truc. On est rien quoi. Moi j'étais tombée, j'avais perdu 7 kilos, on aurait dit Auschwitz quoi. Ouais. Tout me dégoûtait, je ne pouvais pas manger, j'étais sous perf, enfin vraiment, et j'étais en colère. Que mon corps soit dans cet état-là à cause de ça. Je sais pourquoi, parce qu'après, on travaille là-dessus aussi. Et comme dit So et Eva aussi, je pense, on est vraiment quelqu'un d'autre après. Mmh. Mais chaque minute compte, quoi. Moi, je sais ici et maintenant, c'est pas demain. Demain, on sait pas. Ouais. Nous, on n'a pas de rémission avant 5 ou 10 ans. On n'en sait rien. Peut-être y aura une récidive, peut-être pas. Mais en attendant, il faut vivre le moment présent.

0: Merci. Avec ou sans ça, on est toutes pareilles, oui, exactement.
1: Je disais,
0: ouais,
1: avec ouais. ou sans ça, on est toutes pareilles.
0: Ouais, c'est ça. Oui. Ouais. Eva, tu veux dire quelque chose?
2: Non. En tout cas, merci vraiment du fond du corps, du fond du cœur, d'avoir accepté de témoigner, parce que je sais que c'est aussi un beau témoignage, mais c'est pas facile de le faire aussi, de témoigner à la radio de tout ce qui se vit, En tout cas, c'est trois beaux témoignages que voilà qui vont toucher les auditeurs, qui m'ont touché moi aussi, parce que c'est vrai que c'est voilà, c'est pas facile. Et c'est vrai que le sujet de la mort fait partie aussi de la vie et de la discussion. Et je suis très très très admiratif et très sensible à ce que vous avez dit. Mmh. Voilà, que finalement, oui, ben, la mort fait partie de la vie, mais on n'y pense pas parce qu'il faut avancer. Mmh. Je trouve ça très, très beau. Donc, un grand merci à vous trois.
0: Merci à vous, parce que de nous donner la parole, franchement, il était temps quoi, que des gens se bougent. Et voilà, comme Jean-Loup l'a fait il y a 11 ans ou 12, 18 ans, ou je ne sais plus combien, plus que ça, et que des gens comprennent qu'il faut en parler, il ne faut pas avoir de tabou. Quoi. Et comme disait Sceau, ben, un crâne rasé, c'est magnifique aussi.
2: Oui, on voilà, c'est belle. Ça. Et oui,
0: moi, je me suis trouvée belle avec mon crâne rasé. Et tout le monde me le disait, mais je l'ai intégré, sans prétention, en me disant, ben ouais, c'est super.
1: Oui, ça, voilà. Eva aussi, ça lui va très aussi, bien, le crâne
0: bien,
1: rasé.
0: Et voilà. Et donc ça, on l'a bien vécu au moins. Voilà. Ouais. Et puis on s'aime profondément dans le groupe de danse où on est. Effectivement, c'est vraiment la solidarité, mais à 300%. Quoi.
2: Et justement, lorsqu'on est dans le même contexte, hein, on vit tous plus ou moins la même chose à des degrés différents, ça soude, ça ressoude un petit peu les personnes.
0: Ça soude, et il faut surtout noter que ressources, c'est pas un centre où on va parler du cancer, parce qu'on s'éclate comme des malades, on rigole. Hein. Ouais. On ne parle pas que de cancer. Quand il y a un moment de parler, on parle. Moi, j'ai des amis qui sont venus me voir du groupe, là, qui ont pu venir cet été à la maison parce que je m'étais faite réopérer la hanche. Et elles ont voulu venir me voir. On était 10 à la maison avec les filles du groupe. Et on n'a pas parlé cancer pendant pratiquement toute la soirée, sauf à un moment, quelqu'un a dit sexuellement, ben, c'est moi, c'est pas top. Et ben, on a parlé de ça, parce qu'on pouvait en parler aussi.
2: Il y a moins de tabou.
0: Mais il n'y a pas de tabou.
2: Il n'y a pas de tabou lorsqu'on est...
0: Non, puis comme on disait tout à l'heure, nous, on s'en fout maintenant de nous mettre à poil, parce qu'on est tellement minus.
2: Et oui, c'est ça.
0: Je veux dire, à un moment donné, voilà, tu acceptes ton corps tel qu'il est, ben, sinon tu crèves, hein, je veux dire, c'est clair, hein.
2: Ben merci beaucoup.
0: Merci à vous
2: et bonne continuation à vous, et surtout continuez à promouvoir voilà que le cancer c'est pas contagieux.
0: Il faut que les gens comprennent,
2: ça,
0: hein,
2: c'est important de le dire.
0: C'est pas parce qu'on côtoie des gens qui ont des cancers qu'on va en avoir un quoi. Mm-hmm. Ça c'est pour les cons hein, parce qu'on a des cons partout.
2: Ben oui, voilà. Malheureusement.
0: Merci en tout cas, merci beaucoup.
2: Laetitia Lignel, bonjour.
3: Bonjour.
2: Alors, on se connaît depuis tellement de longues années, on a vécu tellement de belles choses. Là, ce film Face aux étoiles, c'était un rêve. Ça y est, il devient réalité avec ce tournage-là. Soulagé de voir cette deuxième journée, là, parce qu'on est donc sur la deuxième journée du film, de voir tout ce qui a été vécu déjà depuis deux jours et tout ce qui reste encore à vivre pendant trois jours.
3: Oui, ça a été une grande journée avec beaucoup, beaucoup, beaucoup d'émotions, beaucoup de partage, beaucoup de transmission. Je pense que c'est une des plus belles journées de ma vie et c'est peut-être l'un des plus beaux tournages que j'ai pu faire. Voilà, c'est de pouvoir donner vie, donner force, donner espoir, donner voilà, c'est tous ces messages effectivement qu'on voulait passer. Et du coup, je pense qu'aujourd'hui effectivement, on a partagé dans les deux sens. C'était le but du film, c'était le but du tournage, de pouvoir partager avec toutes ces femmes qui sont fortes, toutes ces battantes qui vivent des choses pas faciles. Et je pense qu'il fallait vraiment une mise en lumière. Face aux étoiles, finalement, on est face à de vraies étoiles. Ouais.
2: Pourquoi ce film? Qu'est-ce qui t'a donné envie d'écrire ce scénario, de monter ce film-là? C'est quoi?
3: Alors, déjà, c'est vrai qu'il y a 4 ans, j'avais réalisé le film Toi, mon endo sur la pathologie, l'endométriose, donc pour aider à la sensibilisation, pour montrer un petit peu les conséquences que ça pouvait avoir sur la vie d'une femme. Et puis je suis praticienne en hypnose et donc du coup j'ai pas mal de gens à mon cabinet, de femmes à mon cabinet qui viennent pour justement être accompagnées dans ces épreuves, dans ces tournants de vie. Et voilà, ça me titillait depuis des années de faire quelque chose pour elles. Et puis il a fallu

0: Que je me retrouve à l'hôpital privé de Provence
1: Ouais.
0: en octobre, moi-même hospitalisée, et là il y a eu un déclic. Voilà, il y a eu un déclic, il y a eu des connexions qui se sont faites où j'ai rapidement vu les comédiens que je voulais, ce que je pouvais faire. Et quand je suis rentrée à nouveau dans ma chambre à l'hôpital, j'ai commencé à écrire le scénario.
1: Ah ouais. Est-ce que tu penses qu'à travers le cinéma, on peut faire passer de beaux messages, de sensibilisation? Est-ce que le cinéma, c'est l'outil nécessaire pour peut-être un peu faire changer le regard sur certains sujets, en l'occurrence là sur le cancer?
0: Complètement. Je pense qu'en fait, moi, si je continue de faire du cinéma, même si j'ai quitté le métier il y a quelques années déjà, c'est pour faire passer des messages, c'est pour être au service justement de causes sociales ou de causes médicales. Et je pense que c'est ça le plus important aujourd'hui, ouais, en
1: Il y a de
0: Afrique.
1: beaux partenariats sur ce film.
0: Ouais.
1: Aujourd'hui, on est sur le centre ressources d'Aix-en-Provence. C'était important de tourner dans ce centre ressources-là.
0: Ah oui, complètement. Ça a été un coup de cœur dès qu'on a vu l'équipe. Ça a été un coup de cœur dès qu'on a vu ce qu'il faisait. Et effectivement, c'était une évidence de tourner avec eux. C'était une évidence de tourner chez eux. Et voilà. Donc ça a été un magnifique partenariat. Mais au-delà d'un partenariat, c'est vraiment un échange, c'est un partage.
1: Il n'y a pas beaucoup de centres ressources en France. Il en faudrait plus.
0: Ah oui. Oui, mais il faudrait des Ahmed de partout dans les
1: Eh oui,
0: centres et il faudrait des Jean-Loup de partout dans les centres. Donc voilà,
1: Bon, il faut
0: c'est.
1: dupliquer tout ça.
0: Oui, plus les bénévoles aussi.
1: Oui,
0: Hein.
1: voilà, bah, de
0: Voilà,
1: fait.
0: ouais.
1: Alors, l'équipe du film, là, il y a beaucoup de monde, là, je vois. Il y a beaucoup de gens qui s'activent, autant au niveau de la caméra, les scripts, les cadreurs, les machinistes. Combien de personnes travaillent sur ce film?
0: Alors, 22 sur plateau. Et au gîte où on est accueillis tous les soirs avec une super équipe qui nous gère. Et puis au total, on est 35. Voilà. Mais c'est bien sûr des amis, c'est une famille de cinéma qu'on a constituée au fur et à mesure des années, au fur et à mesure des tournages, au fur et à mesure des transmissions, parce que notre association est au départ pédagogique, voilà, sur la transmission des métiers. Et du coup, effectivement, ça a été. Ça, voilà, là aussi, c'est un peu une évidence, en fait, les membres de cette équipe. C'est vraiment.
1: Puis c'est une équipe fidèle,
0: Oui, c'est une
1: hein,
0: équipe
1: parce qu'on
0: fidèle.
1: a tourné ensemble plein de films aussi,
0: Ouais.
1: on a et on voit, je revois Hugues Pichou,
0: Ouais,
1: Bruno,
0: ouais,
1: bon, ton mari André, bien sûr,
0: ouais.
1: forcément, mais voilà, Pauline et d'autres qui sont là depuis de longues années. C'est pour toi une réussite de pouvoir fidéliser justement ces jeunes-là, parce que bon, Pauline, Pichou, tout ça, c'était des jeunes qui ont commencé, ils avaient 12, 13, 14 ans, et ils
0: Ouais.
1: sont encore là 10 ans après.
0: Tout à fait. Certains même travaillent dans le cinéma.
1: Voilà, et
0: Voilà.
1: ouais.
0: Et du coup, bah, c'est magnifique. Ça fait partie de notre plus belle réussite de vie, je trouve, de la transmission. Et effectivement, depuis des années, on a une équipe qui est soudée, solide et qui se connaît bien, voilà aussi, et qui du coup est dans le même partage, les mêmes valeurs humanistes.
1: Ce film, il va être à destination de quel type de public? Est-ce que ça va être un film grand public, ce court-métrage? Est-ce que il va servir pour des sessions de formation?
0: Bien
1: Est-ce qu'on va
0: sûr,
1: le voir? Est-ce que le
0: oui.
1: public pourra le voir?
0: Bien sûr, il va être partagé sur les réseaux sociaux, sur les différents types de réseaux, mais également bah, dans certaines sociétés, dans certaines institutions. Donc voilà, il y a encore pas mal de choses à voir justement en post-prod. Mais oui, c'est un film qui va effectivement être diffusé largement, tout public. Justement, je pense, on a des jeunes hein, sur le plateau. Le plus jeune a 12 ans. C'est une jeune, pardon. Et elle a 12 ans et du coup, bah, ça lui permet de voir effectivement le cancer d'une autre manière aussi. Donc elle est ravie de ça.
1: D'accord. C'est un film qui va durer combien de minutes?
0: Ah,
1: Ah, on sait pas trop.
0: je
1: Enfin, un
0: dirais.
1: court-métrage, ça dure jusqu'à au moins 50 minutes, non, je crois, de mémoire.
0: Oui, c'est ça. Ouais, tout à fait.
1: Donc
0: Je
1: on
0: pense
1: peut
0: que là,
1: aller.
0: on est plutôt autour de 10 minutes.
1: Pas plus.
0: Non, pas plus. Après, c'est vrai qu'on aura un making-of à côté.
1: Oui, voilà, qui
0: Voilà.
1: va. Ouais.
0: Mais au départ, effectivement, l'estimation était plutôt entre 8 et 10.
1: D'accord. C'est
0: Voilà.
1: pas difficile de faire passer un message en 10 minutes parce qu'il y a tellement de choses à dire. Il faut aller à
0: Ben,
1: l'essentiel, c'est vrai
0: il
1: que
0: faut
1: c'est
0: aller à
1: faut aller à
0: l'essentiel.
1: l'essentiel.
0: Exactement, il faut aller à l'essentiel. Et le but, en fait, c'est un peu un challenge en très peu de temps, d'arriver à dire l'essentiel.
1: Alors, pour terminer, il y a les danseuses que tu as sélectionnées, qu'on a eues à l'antenne, qui sont extraordinaires. Il y a Pascal, qui joue le frère de Myriam, voilà, qui, alors c'est Sacha dans le film, hein, ouais, qui joue le frère de Myriam. J'étais fait la réflexion pendant le tournage, j'ai dit, mais c'est un acteur, lui. Et ta mère m'a dit, non, c'est un chirurgien. Ouais. Là aussi, tu sais trouver les bonnes personnes qui vont dans les bons rôles, à travers le regard, à travers plein de choses.
0: Ça, je sais pas. Mais néanmoins, en fait, mon challenge, c'est de faire en sorte qu'il y ait des partages de vie. Et du coup, je trouve ça intéressant de prendre des personnes qui n'ont rien à voir, finalement, avec le jeu de comédien, et de les plonger en immersion et à la fois de les faire jouer et de sortir les émotions, de sortir tout ce qu'ils n'ont pas forcément l'habitude de sortir dans le quotidien.
1: Et c'est vrai qu'on voit que tu es très titilleuse, tu refais faire les scènes plusieurs fois quand ça ne te convient pas, par rapport au cadrage, par rapport au jeu. Ça, c'est un point d'orgue pour toi d'être la plus perfectionniste possible pour que le film soit...
0: Ça, je crois qu'en fait, dans le cinéma, on est obligé d'avoir ce désir de perfection. On sait qu'on n'y arrivera pas, mais le but, c'est de s'y approcher. Mm-hmm. En tout cas, moi, c'est ce désir-là, oui.
1: Si tu as quelque chose à dire aux gens par rapport au cancer, mais par rapport à d'autres maladies, si tu as un mot d'espoir à dire aux éditeurs qui t'écoutent, ça serait lequel ?
0: Alors déjà, pour les femmes, n'ayez pas peur de passer votre mammographie. Ça, je crois que c'est essentiel. Même si on écrase un peu les seins, etc., que c'est pas forcément top, mais ouais, néanmoins, agréable. C'est indispensable, je pense. Et puis, dernier mot, je pense qu'effectivement, c'est la résilience. Voilà, c'est l'espoir, la résilience.
1: Ben, merci beaucoup.
0: Merci à toi.
1: À bientôt.
0: À bientôt.
1: Pascal, bonjour.
2: Bonjour Jean.
1: Alors vous êtes sur le tournage Face aux étoiles, c'est la première fois que vous participez à un tournage ?
2: Alors c'est mon deuxième tournage avec Laetitia, on a déjà fait un film sur l'endométriose.
1: D'accord. Ça va, l'équipe est sympa, l'ambiance est bonne, c'est pas trop stressant de tourner devant les caméras, même si c'est pas du direct ?
2: Alors l'équipe est hyper sympa, l'ambiance est très très bonne, c'est vraiment un plaisir d'être là. Après, être devant la caméra, c'est un peu stressant.
1: Oui, j'imagine. Alors, quel est le lien entre le film et vous ? Est-ce que vous avez un lien particulier entre ce film et pourquoi avoir accepté de jouer un des rôles principaux ?
2: Alors, je suis dans la vraie vie chirurgien gynécologue. Et le lien, c'est la pathologie. Donc, au final, on voit qu'on peut avoir quelque chose de négatif qui va se transformer en quelque chose de positif, puisque j'ai rencontré Laetitia par sa pathologie. Sur l'endométriose, on a fait ce premier film. Et puis, elle était malheureusement hospitalisée à l'HPP l'an dernier, à la période d'Octobre Rose. Elle m'a proposé de faire un film qui parlerait du cancer du sein. J'ai tout de suite accepté.
1: Le cancer, c'est un mot qui fait peur à tout le monde, que ce soit pour le sein ou pour d'autres parties du corps. Qu'est-ce que vous aimeriez dire aux gens qui ont peur de ce mot ? Est-ce que c'est quand même quelque chose qui fait vraiment peur, qui peut être soigné ? Alors, il y a des cancers qui se soignent, d'autres qui sont un peu plus compliqués. Qu'est-ce qu'on pourrait dire pour enlever un petit peu cette frayeur de ce mot ?
2: Alors que le cancer, bien sûr, c'est un mot qui fait peur, mais derrière le cancer, il y a énormément de pathologies extrêmement différentes, dont le pronostic n'est pas du tout le même. Donc selon les pathologies, on va avoir des pronostics très différents. Après, ça reste malheureusement des choses qui peuvent nous toucher dans la vie, qui peuvent nous toucher personnellement, qui peuvent toucher notre entourage. Et il faut savoir faire preuve de résilience et trouver les moyens de surmonter ces épreuves.
1: Comment on annonce à quelqu'un qu'il a le cancer ? Parce que là aussi, c'est l'annonce qui fait aussi craquer la personne ou qui donne de l'espoir malgré la maladie. Comment est-ce qu'il y a des techniques ? Est-ce que c'est compliqué ?
2: Alors, je trouve qu'il n'y a pas de bonne façon d'annoncer la maladie, mais que l'important, c'est de rester humain et d'être dans l'empathie et de comprendre la personne qu'on a en face de nous et d'arriver à s'adapter, adapter notre discours. Chaque personne est différente. Et je pense que c'est à nous, professionnels, de nous mettre, entre guillemets, au niveau de notre interlocuteur et d'arriver à lui faire passer les messages clés. Quand on fait l'annonce d'un cancer, c'est un coup de tonnerre, c'est un coup de marteau sur la tête. Et on sait que les gens vont retenir au final très peu d'informations de celles qu'on va donner. Et l'essentiel, c'est de faire passer des messages et surtout des messages d'espoir et de guérison.
1: La famille qui est autour de la personne concernée, est-ce qu'elle est partie prenante dans la guérison ? Est-ce que vous les incluez dans ce protocole de guérison ?
2: Alors oui, tout à fait. Je pense qu'avoir un support, avoir un entourage présent, c'est essentiel. Et on voit souvent que lorsqu'il y a une annonce, moi je m'occupe uniquement des femmes, elles viennent souvent en consultation seules. Et on voit que lorsqu'il y a une annonce importante qui va être faite, il y a toujours quelqu'un, le mari ou alors la mère souvent, ou une sœur. Il y a toujours un accompagnant et le rôle des accompagnants est essentiel. Souvent, ils vont permettre de, entre guillemets, mieux faire passer les choses et d'accompagner et de soulager.
1: Il y a beaucoup de cancers du sein encore en 2023.
2: Beaucoup, beaucoup trop de cancers du sein et justement l'objectif de ce mois de prévention Octobre Rose, c'est que les femmes puissent se dépister, qu'on puisse apprendre l'autopalpation et surtout qu'on puisse dépister tôt, puisque plus un cancer est pris précocement et plus on a des chances les chances de guérison sont importantes.
1: C'est dû à quoi le cancer du sein? Est-ce qu'on sait l'origine, d'où ça peut partir? Est-ce que c'est génétique? Est-ce que c'est hormonal? Comment on
2: Alors,
1: peut le déterminer?
2: les cancers sont le cancer du sein et les causes sont multiples. Certains cancers du sein sont héréditaires et les mutations sont bien connues avec plusieurs lignées qui sont atteintes sur une même famille. Donc ça, c'est une indication à faire un dépistage avec de l'oncogénétique pour pouvoir déterminer la mutation et pouvoir même proposer des chirurgies avant l'arrivée du cancer. Ce sont des chirurgies dites prophylactiques. Il y a plein d'autres causes de cancer et en tout cas, l'essentiel, ça reste le dépistage.
1: Est-ce que le cancer du sein, ça donne, dans certains cas, lieu à d'autres cancers?
2: Alors, on peut avoir malheureusement des métastases, ça c'est le premier point. Et puis le deuxième point, c'est que dans certaines formes familiales, dans certains cancers génétiques, on peut avoir d'autres organes qui sont touchés.
1: Est-ce que justement, les personnes qui ont cette annonce-là, il y a combien de fréquentations, enfin, combien de pourcentage de personnes qui craquent et d'autres qui arrivent à remonter? Est-ce que vous avez une idée de ces personnes-là qui se laissent aller, qui se disent bah, ça y est, c'est foutu, alors qu'on sait que le cancer du sein, ça se soigne, on va dire, relativement bien maintenant?
2: Alors, globalement, je trouve que le fait justement d'en parler fréquemment, je dirais qu'aujourd'hui, c'est un cancer qui est tellement fréquent chez la femme. On a tous quelqu'un autour de nous qu'on connaît qui a été touché. Et au final, tout le monde aujourd'hui veut se battre.
1: On dit souvent que la guérison, c'est 50% de médecine, 50% du mental. Est-ce que vous êtes d'accord avec cette théorie-là?
2: Alors je pense que le mental et le fait d'avoir une vision et de pouvoir se projeter est essentiel dans la guérison. Il faut se voir guérir.
1: Est-ce que lorsqu'on a un médecin généraliste qui découvre ça, est-ce qu'il faut de suite aller sur des centres spécialisés comme chez vous par exemple, ou est-ce que un médecin généraliste peut commencer à faire le protocole et après basculer sur un spécialiste?
2: Alors le diagnostic va se faire forcément sur une analyse qui va être faite lors d'une biopsie, et à ce moment-là que tout va se déclencher. Mais souvent, le médecin généraliste a un rôle important parce que ça va être le premier relais qui va être consulté parce qu'une femme aura senti une grosseur dans le sein. À ce moment, il va déclencher le deuxième examen, enfin, qui va le premier examen, qui est un examen d'imagerie, une échographie, une mammographie, qui va permettre d'orienter le diagnostic et d'amener à la biopsie.
1: Est-ce que vous avez des retours de témoignages de gens qui, voilà, après la rémission, voilà, vous font retour un petit peu de leur parcours, ou pas?
2: Oui, on voit, puisque bon, je ne pratique que la chirurgie, et donc après, souvent les patientes vont avoir de la radiothérapie ou des fois de la chimiothérapie, et on les revoit ensuite dans le cadre du suivi, et on a leur retour, et au final, globalement, le vécu des patientes est plutôt bon quand elles ont été convenablement accompagnées.
1: Alors, dans le film que vous jouez, vous ne jouez pas le rôle d'un chirurgien, vous jouez quel rôle exactement?
2: Alors, je suis dans le film, je suis Sacha, le frère de Lisa qui a un cancer du sein, et j'essaye de lui apporter mon aide pour traverser cette épreuve.
1: C'est important pour vous de jouer dans ce film pour faire passer peut-être un message?
2: C'est de dire que, premièrement, comment est-ce qu'on peut accompagner à travers l'annonce, et que donc ça c'est le message, on va dire, dans le film. Et puis il y a le message au-delà du film, je soigne énormément de femmes, et c'est de dire qu'au travers de la maladie, on peut vivre aussi de belles histoires, ce que je vis aujourd'hui dans le cinéma avec Laetitia.
1: Si vous aviez, pour la dernière question, avant de vous laisser partir, continuer votre travail, Vous auriez un message à dire aux gens qui sont un peu voilà, dans cette attente de résultats ou qui ont un cancer et qui se battent contre ce cancer-là? Qu'est-ce que vous aimeriez leur dire comme mot d'espoir?
2: Que de toutes les façons, quand on a un cancer, on n'a pas le choix, il faut se battre. Et que comme on a évoqué tout à l'heure, le fait d'être positif et de voir la guérison, ça aide énormément. Et que ça reste avant tout, si malheureusement ou heureusement, une aventure humaine.
1: Merci beaucoup d'avoir accepté notre invitation et bon continuage de tournage. Alors en tout cas, bon, continuez bien ce tournage et puis on aura l'occasion de vous voir au printemps prochain sur grand écran pour voir le résultat final.
2: Merci beaucoup, Jean.
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1: Bonjour à toutes et à tous et bienvenue chez RCF Alpes-Provence. Aujourd'hui, chers auditeurs, on vous emmène aux portes du Queyras, à Guillestre, pour un festival très particulier qui a donc lieu le 14, 15 et 16 mai. C'est un festival qui fait rencontrer le vivant avec tout ce qui est du domaine de la culture, la musique, le spectacle de rue, la projection. C'est un festival singulier qui s'appelle les Arts Gricoles. Et on a la chance aujourd'hui d'avoir avec nous Johan Perotti. Bonjour Johan.
2: Bonjour à toutes et à tous.
1: Racontez-nous un peu comment est née déjà cette aventure un peu singulière, les Arts Gricoles, ça a 10 ans maintenant.
2: Alors les Arts Gricoles, c'est un festival qui est né il y a un peu plus d'une dizaine d'années, on est sur la 12e édition cette année, et l'idée vient d'un ami à nous qui habitait Aiglié à l'époque à côté de Guiès, qui était paysan, et qui est venu nous voir à l'association L'Écho en nous disant « j'aime la musique, j'aime le travail de la terre, et j'aimerais bien imaginer qu'on imagine ensemble » un événement autour de la culture et de l'agriculture, d'où la naissance des Arts Gricoles. Ça part de là, de Fafa. Voilà.
1: Et cette aventure, donc, elle a pris forme à travers cette association, L'Écho, c'est ça ?
2: Alors, L'Écho existait déjà. C'était une association culturelle qui mène des actions de concerts, de diffusion culturelle, qui a aussi des locaux de répétition à Guillestre.
1: Et vous, là, actuellement, votre poste, vous êtes coordinateur, c'est ça, au niveau de l'accueil des artistes, et vous vous occupez de la communication ?
2: Ouais, tout à fait. Moi, je m'occupe de la communication encore de l'association dans l'ensemble et puis également sur le festival. Et puis, plus précisément sur le festival, on est en binôme sur la programmation et l'accueil artiste.
1: Alors, dites-moi, comment vous faites se rencontrer le milieu agricole, le vivant, hein, on parle de chèvres, de vaches, de fromages. Comment vous faites rencontrer cet univers-là avec l'univers de la musique et des arts de la rue ?
2: Eh ben, ça passe par une programmation qui est ouverte sur des projets artistiques et sur des projets agriculturels, on va dire. C'est-à-dire que nous, on reçoit à la fois des spectacles, on programme des spectacles et des concerts. Et on programme aussi des sorties, des rencontres, un marché d'artisans, de producteurs. On met le focus chaque année sur une pratique agricole ou en tout cas, on fait un peu le zoom sur l'agriculture, sur une thématique, on va dire. Et puis on essaie de mélanger aussi les publics, que ce soit en termes de génération, puis en termes d'horizon, qu'on a des gens qui sont plus qui viennent plus pour les concerts, d'autres un peu plus pour le côté marché, et puis tout ça se mélange et c'est comme ça qu'on arrive à rejoindre culture et agriculture.
1: Alors moi, je suis allée sur votre site Les Arts Gricoles et j'ai bien aimé la présentation hein, de votre festival parce que je trouvais que ça cassait un peu l'image qu'on peut avoir aussi du milieu agricole, tout simplement.
2: Oui, bah c'est vrai que nous on aime bien être un peu au-delà des clichés quoi. Comme je vous disais, c'est un festival qui est quand même intergénérationnel et puis qui mélange un peu socialement les gens aussi. Et c'est vrai que on n'est pas complètement sur un festival que de musique ou que d'art et que de spectacle, pas sur une rencontre ou une foire uniquement agricole non plus. L'idée c'est de faire en sorte que les deux mondes se mélangent et c'est vrai que c'est plutôt une réussite parce que voilà, nous ça reste quand même familial, c'est une organisation qui est entièrement bénévole, on est une dizaine dans le noyau dur et ça fédère quand même pas mal d'énergie autour de l'événement, puis ça perdure depuis les années malgré les éditions, c'était un petit peu difficile financièrement et d'autres un peu moins, donc on arrive à garder cette dynamique quoi.
1: Donc une équipe faite seulement de bénévoles, et dites-moi, vous avez des aides de la commune, peut-être du département ?
2: Ouais, tout à fait. On essaie d'aller à la chasse aux subventions un peu partout. Donc on a des partenaires institutionnels un petit peu classiques sur les collectivités. Et puis on a des partenaires un petit peu plus privés qui soit nous aident financièrement, soit nous fournissent. Ça peut être de l'alimentation, ça peut être un coup de main technique. On a un peu tout cet éventail de réseaux autour de nous quoi.
1: Alors j'ai vu aussi, donc il y a certains concerts à partir de certains horaires, c'est ça, c'est les soirées, c'est des entrées très correctes, hein, c'est 10 euros l'entrée pour une soirée.
2: Oui, tout à fait. Ouais. En fait, depuis l'année dernière, on a mis en place un prix entre guillemets un petit peu fixe, un peu plancher même, parce que toutes les autres années, on a fonctionné sur prix libre, sur donation, et c'était toujours un petit peu. Alors, les gens donnent, hein, il n'y a pas de souci. En fait, c'est le principe de donner ce qu'on peut en fonction de ses moyens, mais il y a une réalité quand même financière derrière qui fait qu'il y a quand même un budget qui est conséquent. Et donc, on a voulu formaliser un petit peu ça, parce que aussi, des fois, les gens savaient pas trop ben quoi à donner par rapport à ce que ça coûtait. Donc on s'est dit que depuis l'année dernière, on s'est dit qu'on allait mettre un prix plancher. Donc c'est un prix plancher de 10 euros chaque soir à partir de 18h, 10 euros pour les adultes et prix libre de sur donation pour les mineurs. Et ça fonctionne plutôt bien. On a eu même des retours super positifs des gens qui nous ont dit bah, c'est bien que vous le fassiez maintenant, c'est bien de le faire, quoi.
1: C'est une très bonne idée. Enfin, je trouve pas ça du tout excessif quand on va à d'autres festivals ou voilà, c'est d'autres montants. C'est très très sympa de faire ce petit prix. D'ailleurs, on viendra volontiers vous voir. Dites-moi alors votre programmation. Il y a un peu de tout. Il y a du théâtre de rue, il y a du conte, il y a de la balade contée sur l'environnement aussi. Vous avez quand même une sensibilité axée sur l'environnement, la nature dans votre
2: Ouais, tout à
1: programme.
2: fait. On essaye en tout cas, mais on n'est pas, voilà, on n'est pas fixé sur ça, notamment au niveau des thématiques des spectacles. Nous, l'idée, c'est de proposer, voilà, des spectacles de qualité, et puis avec, comme on disait, un prix qui est assez accessible. Bah voilà, faire aussi de la démocratisation culturelle sur les spectacles et les concerts. Mais voilà, on choisit pas forcément des spectacles qui ont une thématique agricole. Il y en a eu, il y en aura sûrement aussi dans l'avenir, mais c'est pas forcément ça qui fait. On a dans l'équipe des gens qui sont un peu plus sensibles au monde du spectacle, d'autres plus au monde de la musique pour remonter la programmation, et on propose pas mal de choses. On débat beaucoup, c'est voilà, ça donne lieu, la programmation en tout cas à beaucoup de débats entre nous. Et puis en fonction de ce qu'on a envie de faire, et ben on choisit tel ou tel artiste en fonction aussi de leur disponibilité. Mais c'est vrai qu'on a un programme qui est sympa, d'autant que cette année, c'est la première année où, vu qu'on est sur le week-end du jeudi de l'Ascension, qui est férié, on a fait le choix en fait de rajouter une journée, une soirée qui sera le jeudi, qui est plus axée autour des familles et des enfants. Il y aura notamment, voilà, vous le disiez, une balade contée avec la compagnie La Petite Histoire. Il y aura une boum spéciale pour les gosses avec un DJ qui vient vraiment faire ça pour les enfants. Et puis le soir, on aura un concert. Maggie Ball, c'est une chanteuse un petit peu punk, on va dire, un petit peu édulcorée, qui vient toute seule. Et on a un spectacle un peu autour du, comment dire, de la magie, avec la babouche et le chariot, un spectacle entre DJ set et puis théâtre, quoi.
1: Mais sacrée programmation et le dernier soir, j'ai vu que vous aviez un beau programme
2: Alors,
1: aussi.
2: ouais, tout à fait, le dernier soir. Alors, il y a le vendredi aussi, mais le vendredi, en fait, si vous voulez, les après-midi, on est sur une formule vraiment un petit peu village d'animation, c'est-à-dire que voilà, ça ouvre à 14h, jusqu'à 18h, c'est entrée libre sur donation. Il y a pas mal de choses qui se passent. J'invite les gens à aller voir sur le site lesartsagricoles.com directement, mais on a pas mal de choses en place, et à partir de 18h, on est vraiment sur une programmation type concert et spectacle. Donc là, sur le vendredi, on va avoir par exemple un groupe de jeunes de Guillestre qui sont des collégiens mais qui font leur compo, les Blueberries. On aura ensuite une compagnie qui s'appelle Chicken Street avec un spectacle. Et on aura deux concerts, Too Biche Lax, c'est du rap, et Le Bonk, c'est une fusion électro-musique du monde. Et puis on a également les Louves du Groove. Les Louves du Groove, c'est des DJ Gapenses qui viennent faire un peu ce qu'on appelle les interplateaux, mettre un peu l'ambiance entre les concerts sous le chapiteau et puis l'after du festival. Et on a un programme le samedi qui est sensiblement le même, avec en plus surtout le marché d'artisans et de producteurs l'après-midi. Un spectacle également avec la Brutal Company, le spectacle Wanted, et on a trois concerts derrière avec After Mary, Reverend Beatman et Milan Slick, et Acid Guru à suivre.
1: Une sacrée programmation, hein. C'est très très riche, très hétéroclite aussi, hein, dans le style et en tout cas en termes de public que vous allez intéresser. Qu'est-ce que j'allais dire? Est-ce que si vous aviez un coup de cœur sur votre programmation, ce serait lequel?
2: Un coup de cœur personnel, vous voulez
1: Ouais.
2: dire? Bah, j'en ai deux sur les concerts. Pour le vendredi, j'ai coup de cœur sur le groupe Too Biche Lax. J'ai le coup de cœur, c'est un peu facile parce que c'est moi qui l'ai proposé dans la programmation, donc je reste cohérent parce que c'est un groupe de rap assez assez décalé, Il fait un petit peu du rap à l'ancienne, style année 2000, ce qu'on appelle du boom bap, et c'est assez marrant à voir. Je pense que ça va être assez rigolo, et c'est vachement festif aussi. Et puis sur le samedi, alors complètement dans une autre esthétique, on a Reverend Beatman et Milan Slick. Reverend Beatman, à la base, c'est un artiste suisse qui fait du rock blues garage, on va dire, qui est tout seul normalement sur scène, mais là il vient accompagné d'un batteur, et c'est un vrai beau projet rock un petit peu garage, un projet rock qui gratte un peu, et je pense que ça va être une belle petite claque aussi pour le public. Alors c'est vraiment deux esthétiques différentes, mais voilà, dans mes choix perso, il y a ces deux groupes-là qui ressortent un petit peu du lot, quoi.
1: On va essayer d'introduire un passage, j'irai chercher un bout de musique pour, ouais, pour partager avec nos publics. Et j'avais une autre question. Ah oui, alors, mais ça a lieu où, tout ce festival? Il va se développer où? Sur quel, de quel côté? Dans le centre-ville de Guillestre ou...
2: Non, en fait, on est depuis plusieurs années sur le site de l'auberge jeunesse, donc l'auberge entre Guillemé à Guillestre, c'est l'auberge jeunesse, et c'est vraiment nos partenaires, avec qui on travaille vraiment en collaboration, parce qu'on est un petit peu chez eux, quoi. On les remercie d'ailleurs au passage. Et si vous voulez, on est c'est pas au centre de Guillestre, c'est vraiment pas loin, ça se fait à pied, mais c'est un cadre assez bucolique, et on occupe aussi une partie du camping municipal qui est géré par des nouveaux gestionnaires depuis l'année dernière. Donc voilà, on est dans le village sans être dans le village, donc c'est pratique, et en même temps on est un petit peu en nature, il y a un bois à côté, enfin c'est vraiment un joli cadre, on monte un chapiteau et puis on installe tout le spot là-bas, quoi.
1: Ah, super. Alors voilà, chers auditeurs, si vous voulez découvrir un peu de la musique et une thématique, est-ce qu'on peut dire que c'est champêtre, votre festival?
2: On peut dire ça, on peut dire que c'est champêtre, on peut dire que c'est festif, c'est à la fois un lieu de rencontre, d'échange aussi. Nous, c'est le petit laboratoire socioculturel qui est intéressant pour que tous les gens se rencontrent, et c'est souvent aussi presque le premier festival un peu de la saison des festivals dans le 05 et ailleurs. Donc c'est un bel événement. Si vous l'avez jamais fait, venez le faire, et puis si vous l'avez déjà fait, revenez nous voir.
1: Est-ce qu'il faut réserver ou pas?
2: Il n'y a pas de réservation du tout. Non, non, non, ça se fait directement sur place, sachant que c'est, comme on disait, à partir de 18h que c'est payant. Mais si vous arrivez avant pour pas faire la queue à 18h, vous pouvez prendre votre place sur place directement et avoir le bracelet pour le soir, ce qui évite un peu d'encombrer l'entrée au niveau du festival à 18h, quoi. C'est peut-être plus pratique.
1: Alors, chers auditeurs, allons inaugurer la saison des festivals de musique, un festival agricole bien singulier, bien intéressant, qui aura lieu donc le 14, 15 et 16 mai à Guillestre. Merci beaucoup, Johan.
2: Merci à vous.

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Bonjour à vous toutes et tous, que nous retrouvons avec le plus grand plaisir, Sylvain à la technique et moi-même, Michel au micro, en cette mi-mois des feuilles changeant couleur, pour partager avec vous une page musicale cool, propice à la saison, qui voit les corps se recouvrir de bouts de laine et les coiffes se poser sur les gris argent des cheveux. Et c'est avec Tim Grimm que nous allons donner le coup d'envoi à notre Sweetheart Music du jour sur RCF. Tim Grimm, se forgeant une carrière riche et variée, mêlant son amour de l'écriture de chansons, des voyages et du théâtre, du cinéma et de la télévision. Pendant la majeure partie de sa carrière, de 25 ans, en tant que baladeur-conteur, dans la tradition de John Prine, Woody Guthrie et Bob Dylan, Tim Grimm a écrit principalement sur la communauté, l'histoire, la famille et les problèmes sociaux, souvent encadrés par son fort sentiment d'appartenance et les nombreuses années qu'il a passées sur la ferme familiale qu'il a construite dans l'Indiana rurale. Ses chansons sont remplies de personnages et de paysages ruraux, écrites et chantées avec une chaleur et une intimité vives. Personnage particulièrement attachant que j'ai découvert avec son antépénultième album « Earthland Again », duquel je vous offre « Better Day » pour lancer notre playlist du jour. «

d'Elbert McClinton, extrait de Tribute to Tan Van Zandt, un magnifique album à rechercher. Et puis on continue avec une découverte me concernant, le groupe, pas les composantes en solo évidemment, The Flatlanders, un groupe country américain de Lubbock au Texas, la même ville de naissance de la grande Tina Turner, un groupe fondé en 1972 par Jimmy Dale Gilmore, parmi mes références, Joey Lee et Butch Hancock, groupe qui a connu peu de succès au cours de sa brève incarnation originale de 72 à 73, mais lorsque les membres individuels ont connu le succès dans leur carrière solo, l'intérêt pour The Flatlanders a été ravivé et le groupe s'est réuni plusieurs fois depuis. Une incarnation antérieure de ce groupe était connue sous le nom de The Double Mountain Fork of the Brazos River Boys. 10 albums à leur discographie, dont celui-ci duquel je vous ai extrait, Blue Wine Blue.

0: The Flatlanders, extrait d'un album tribute à Toon Van Zandt de 2006, le même que celui sur lequel figure Delbert McClinton, écouté juste avant. Et je reviens, je vous l'avais dit la semaine passée, dans la discographie d'Archie Roach, que je vous propose sur ces deux titres.
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Tim Grimm et ce superbe album Earthland Again, dans la tracklist duquel nous revenons dans un instant, pour passer à Delbert McClinton, que tout le monde connaît, né le 4 novembre 1940 à Lubbock au Texas, qui est un auteur, compositeur, interprète, multi-instrumentiste, guitariste, pianiste et harmoniciste, américain de blues et d'americana, actif depuis 1962 et comme leader d'un groupe depuis 1972. Il a enregistré plusieurs albums de label majeur. Il a remporté 2 Grammy Awards du meilleur album de blues contemporain pour ses albums Nothing Personal en 2001 et The Cost of Living en 2006. McClinton est le sujet du documentaire musical Rocking the Boat, Musical Conversation and Journey, réalisé par Jay Curley. McClinton a enregistré le titre d'ouverture Weatherman pour le film de Bill Murray Un jour sans fin. En 28 albums à sa discographie, il nous régale, dont celui-ci duquel je vous ai extrait Pancho and Lefty, que l'on doit à l'incontournable Town Van Zandt, souvent évoqué dans mes émissions. On écoute Delbert McClinton.

extrait, je vous le rappelle, de son magnifique album Earth Land Again, et je n'en ai pas fini avec cette perle discographique. Et puis, ce qu'on évoquait Tant Van Zandt plus avant, le voici, le voilà, sur cette très belle composition, Mary, un must. Tant Van Zandt pour vous sur RCF.

Stan Van Zandt, immense artiste, malheureusement relativement déjanté. Je vous avais raconté avant les vacances sa vie plus que chaotique, mais il nous laisse une magnifique œuvre qui n'est pas à la veille de tomber dans l'oubli. C'est une certitude. Et c'est avec Chris Gill, mes amis, que nous allons nous séparer ce jour. Guitariste et chanteur de blues du Mississippi, que je découvre à la faveur de son dernier album en date du 7 mars 21, qui était passé sous mes radars. Je vous remercie chaleureusement de nous accueillir en vos Home Sweet Home et vous donne rendez-vous dans 2 semaines. D'ici là, gardez-vous bien, couvrez-vous et keep cool, so long.

Retrouvons à présent la prière du soir. Prions avec la communauté du Chemin Neuf à Hautecombe en Savoie.

Vous n'avez pas reçu un esprit qui vous rende esclave et vous ramène à la peur, mais un esprit qui fait de vous des fils adoptifs et par lequel nous crions « Abba, Père ».

Père infiniment bon, par ton Esprit Saint, tu as transformé les apôtres. Viens aujourd'hui sur ton Église rassemblée, qu'au souffle de ton Esprit Saint, elle soit vivifiée et affermie, qu'elle soit témoin au cœur du monde par Jésus le Christ, qui vit et règne avec toi et le Saint-Esprit, maintenant et pour les siècles des siècles. Amen.

0: L'Esprit Saint vous enseignera tout. Alléluia. Il vous rappellera ce que je vous ai dit. Alléluia.
1: De l'Épître à Tite. Dieu notre Sauveur a manifesté sa bonté et sa tendresse pour les hommes. Il nous a sauvés. Il l'a fait dans sa miséricorde, et non pas à cause d'actes méritoires que nous aurions accomplis par nous-mêmes. Par le bain du baptême, il nous a fait renaître et nous a renouvelés dans l'Esprit Saint. Cet Esprit, Dieu l'a répandu sur nous avec abondance par Jésus-Christ, notre Sauveur. Ainsi, par sa grâce, nous sommes devenus des justes et nous possédons dans l'espérance l'héritage de la vie éternelle.

0: C'était la prière du soir avec la communauté du Chemin Neuf à Hautecombe.
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2: Oui, toute cette semaine, nous nous arrêtons sur ce que Sarah Scholl, dans son ouvrage collectif, appelle les réformatrices des femmes dans le débat religieux. Et aujourd'hui, ce sera le portrait de Valérie Gasparin. C'est une comtesse rebelle qui défend le mariage comme étant aussi important que le couvent. Elle refuse l'idée selon laquelle, pour être utile à la société, il faille prendre le voile. Nous la découvrons dans quelques instants. À tout de suite.
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0: Vous rêvez de grands sacrifices, d'un total changement de vie, d'œuvres gigantesques. Je parle à celles d'entre vous qui sont converties. De grâce, écoutez-nous, écoutez le Seigneur, vous aussi, regardez à vos pieds. Vous y verrez 1000 devoirs, tous imposés par Jésus, direct, plein de bénédictions. Baissez-vous et travaillez. Ces quelques injonctions, elles sont signées de Valérie de Gasparin, ou plus précisément la comtesse, née en 1813 à Genève. Cette protestante que nous allons évoquer aujourd'hui a laissé des centaines de pages. C'est une écriture vive, alerte, que vous avez eu beaucoup de plaisir à travailler, Sarah Scholl. Bonjour.
1: Oui, bonjour. Oui, un immense plaisir à découvrir cette femme.
0: Cette femme qu'on va étudier encore plus aujourd'hui. Alors, vous avez participé à la rédaction de cet ouvrage collectif intitulé « Réformatrice, 12 voix de femmes protestantes du 16e au 21e siècle », c'est publié aux éditions Labor et Fides. Et le portrait donc, sur lequel nous nous arrêtons aujourd'hui, c'est celui de Valérie de Gasparin. Elle a bousculé les femmes de son temps, Sarah Scholl. Revenons sur les surnoms qui lui sont donnés de son vivant ou à sa mort. Conservatrice révolutionnaire, chrétienne contestataire des siècles plus tard. Est-ce que ça vous semble juste ?
1: Oui, c'est absolument juste. C'est-à-dire que c'est vraiment quelqu'un dont on ne sait pas, quand on est une femme du 21e siècle, ou disons quelqu'un du 21e siècle, on ne sait pas très bien si on doit la détester, l'admirer. Mais bon, c'est en tout cas pas un modèle. Est-ce que c'est un anti-modèle ? J'en sais rien. Mais en tout cas, c'est une personne qui a des idées très arrêtées, qui les fait entendre. Et ces idées sont pour nous extrêmement, je ne peux pas dire autre chose que paradoxales. C'est-à-dire qu'à la fois, avec une pensée très conservatrice, notamment très conservatrice sur la place de la femme dans la société, comme mère et épouse, elle fait pas du tout ça, elle fait pas du tout ce qu'elle dit qu'une femme doit faire, et elle va, avec une pensée extrêmement religieuse, pieuse, évangélique, avoir des démarches tout à fait novatrices en matière de laïcité. Donc elle est pleine de paradoxes, et ça la rend, pour l'historienne que je suis, tout à fait passionnante.
0: Alors, comme vous disiez, c'est une question de paradoxe. Vous dites à la fois, elle sanctuarise le modèle familial bourgeois puisqu'elle va encourager au mariage classique. Ça, c'est son idée que le sacerdoce est universel. Et ça, elle y tient. Et puis, en même temps, c'est vrai qu'elle va avoir une certaine liberté aussi d'indépendance, d'autonomie, quelque part. C'est pas forcément antinomique, mais en tout cas, à son époque, c'est vrai que c'est plutôt étonnant, ça surprend.
1: Alors, déjà, Valérie de Gasparin, donc on est au milieu du 19e siècle. On est dans un moment où les congrégations religieuses, en particulier catholiques, et tout spécialement en France, sont en plein essor. Donc on n'est pas du tout dans un moment post-révolutionnaire de déperdition de l'Église catholique, de perte de pouvoir de l'Église catholique. Au contraire, on est vraiment dans un moment où il y a une forte imprégnation sociale et apparemment, une attraction pour la vie religieuse, parce qu'elle offre des possibilités aux femmes. Hein, ça, c'est tout à fait net et ça a été très bien étudié. Et Valérie de Gasparin, elle observe ça en tant que protestante, en tant que femme de femme rentière, hein, parce qu'elle-même, elle n'a pas besoin de travailler. Et elle déteste ça. Elle déteste l'idée que des femmes, pour travailler, pour être utiles à la société, doivent prendre le voile, doivent faire vœu de célibat et s'éloigner de toute vie maritale. Voilà, elle l'exprime abondamment. Elle pense que c'est donner sa liberté et effectivement, c'est contraire à ce qu'elle estime être la juste manière d'être chrétien avec cette idée de sacerdoce universel.
0: Il y a aussi cette curiosité, c'est qu'effectivement, elle va refuser l'institution en tant que telle. Je propose qu'on lise un extrait que vous avez choisi dans votre ouvrage qui s'intitule « Réformatrice, 12 voix de femmes protestantes ». Vous les faites entendre, ces voix, puisque vous avez sélectionné des passages. Valérie Gasparin, elle réveille à la fois l'idée que chaque femme est autonome chez celles qui sont dans les couvents, mais aussi chez celles qui sont mariées, mais aussi chez toute personne laïque qui veut prendre une place dans la société. Alors elle le dit très bien dans un ouvrage qui s'intitule « Des corporations monastiques au sein du protestantisme » qui est publié en 1854. C'est un extrait que vous avez sélectionné dans votre ouvrage et cet extrait, on va l'écouter. Il est lu par Hugo Vincent.
2: Mais cela n'est pas possible. Non, quelque charmant qu'un chrétien aime ses aises, quelque bonheur qu'il trouve à rencontrer chez ses frères cette sorte de bienveillance banale, tout acquise aux gens qui ne remuent jamais les idées, il vient un moment où il faut que le chrétien se décide. Il vient un temps où la vérité dit à l'homme « Celui qui n'est pas avec moi est contre moi ». Cet instant, pour tous, âme pacifique, cœur timide ou caractère fort, cet instant est l'instant des résolutions suprêmes, des actes de foi et, faut-il le dire, des déchirements.
0: À quel sursaut est-ce qu'elle invite Valérie de Gasparin, la fameuse contestataire ?
1: Valérie de Gasparin, elle invite ici, comme à plein d'autres moments de sa vie d'écrivaine, elle invite les chrétiennes à agir au nom de leurs convictions pour transformer la société. Alors quand je dis au nom de leurs convictions, c'est au nom de la grâce donnée, parce que c'est une évangélique, et pour elle, quand on a reçu ce cadeau de Dieu, de Jésus-Christ, qu'est la grâce, on doit en quelque sorte le montrer et le rendre à travers une action bienfaitrice sur la société. Et elle va le faire elle-même. Elle est une des personnes qui agit pour que soit mis en place la Croix-Rouge au moment où Henri Dunant revient de Solferino avec ce témoignage terrifiant des dégâts de la guerre moderne. Mais elle va le faire encore à plein d'autres moments pour c'est vraiment à une transformation sociale qu'elle invite au nom de sa conversion évangélique. Et c'est en quelque sorte, c'est aussi au nom de cette conviction qu'elle invite les femmes à se marier et à ne pas entrer au couvent ou pour les protestantes dans les maisons de diaconesse protestantes. Parce qu'elle estime qu'il y a pour chaque femme quelque chose à faire au sein d'un mariage qu'elle conçoit comme, j'ai envie de dire, plein. C'est peut-être un peu... Mais c'est le mot qui me vient pour cette idée vraiment d'un mariage, d'un duo dans le mariage. C'est comme ça qu'elle voit les choses, où hommes et femmes fonctionnent ensemble pour créer une mini-communauté qui soit un bienfait pour l'ensemble des membres de cette famille.
0: C'est-à-dire qu'elle place le sacrement de mariage au même rang que le sacrement de l'ordre pour les prêtres?
1: Ah, elle le place clairement au-dessus. C'est-à-dire que pour elle, le sacrement d'ordre n'a pas de sens. Alors en cela, elle est très protestante et voilà. Mais surtout, c'est une pamphlétaire. Donc elle est terriblement violente et virulente contre le sacrement de l'ordre. Elle va assez peu s'exprimer parce que c'est presque évident pour elle. Mais elle l'est contre les vœux monastiques. Et puis elle l'est aussi de manière générale contre les uniformes et les systèmes chrétiens d'obéissance. Alors toute sa vie, elle a milité pour la liberté de religion. Et on la retrouve à la toute fin de sa vie, complètement offusquée par l'invention en fait de l'armée du salut. Et ce qu'elle n'aime pas dans ce nouveau mode d'évangélisation qui apparaît en Europe à la fin du 19e siècle, ce qu'elle n'aime pas, c'est l'uniforme, c'est les noms militaires, c'est cette espèce d'obéissance que portent on les appelle les salutistes. Bon, elle n'aime pas ça. Alors c'est une contradiction de plus dans sa vie, parce que jusque-là, elle avait vraiment demandé la liberté de religion pour tout le monde. Mais là, c'est trop pour elle. Elle déteste l'autoritarisme, en particulier en religion.

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1: Alors, vous citez justement sa définition de la liberté de l'âme, hein, c'est transporter sa conscience, je cite, dans les épines de la contradiction. C'est extraordinaire, ça. Elle en a fait pratiquement une sorte de guide de vie, de quelque part de cultiver ces paradoxes, en fait.
2: Oui, tout à fait. Ces ouvrages les plus spirituels, ils ne sont pas forcément très faciles à lire parce que c'est cette écriture du 19e siècle. On lit quand on est vraiment obligé à l'école, mais elle écrit très bien. Hein. Voilà, c'est pas Balzac ou Victor Hugo, mais elle écrit vraiment très bien. Mais c'est ce même type d'écriture qui est quand même assez chargé. Mais il y a cette quête existentielle, et elle se dévoile beaucoup plus dans ses écrits spirituels que dans ses pamphlets ou ses essais plus théologiques, hein, même si elle dit, va toujours dire qu'elle n'est absolument pas théologienne, hein, tout en faisant de la théologie, parce que voilà, elle ne veut pas s'octroyer une étiquette qui est réservée aux universitaires. Mais voilà, dans ses essais spirituels, elle laisse voir justement la contradiction, la difficulté de tenir une ligne de foi pour une personne qui a mis la croyance au cœur de sa vie personnelle, de sa vie de couple, de sa vie familiale ou communautaire. Elle montre à quel point c'est dur de garder la foi.
1: Est-ce qu'on connaît sa vie de foi, justement ?
2: Je pense qu'on pourrait la connaître parce qu'elle a laissé énormément de sources et il faudrait reprendre ses correspondances, reprendre un peu plus généralement, pas à pas, son existence pour pouvoir de ça tirer une histoire de sa piété. Ce que je vois se dessiner à travers ce que j'ai déjà étudié de ses sources, c'est une très grande activité, on va dire, de spiritualité intérieure, beaucoup de méditation. Toute la fin de sa vie, en fait, elle s'enferme quasiment après la mort de son mari. Et de là, elle écrit beaucoup. Elle écrit pour elle, elle écrit pour publier, elle écrit aussi beaucoup de correspondances. Mais elle est vraiment dans une sorte de rumination intérieure. Ça, c'est à la fin de sa vie. Pendant sa vie active, elle va vraiment travailler à transformer la société à travers en particulier une institution. Alors, est-ce que c'est une pratique de piété? Je ne sais pas, mais c'est une invention tellement impressionnante qu'il y a quelque chose là derrière de sa, d'existentiel dans sa vie. C'est l'école d'infirmières, la source, hein, qu'elle crée dans le canton de Vaud en Suisse et qui est une école d'infirmières laïque. Et donc, c'est aller au bout de son idée qu'il ne faut pas que les soins soient entre les mains des religieuses. Elle veut des femmes libres de changer en fait de métier et de se marier, d'avoir des enfants. Donc elle crée une école qui ne demande pas le célibat, qui ne demande pas de faire des vœux pour entrer. Donc là on a un autre de ces paradoxes, hein. Une femme évangélique, très pieuse, qui de sa piété tire l'idée qu'il faut créer une école d'infirmières laïques. C'est probablement la première du monde jusqu'à nouvel ordre. On n'en connaît pas d'autres dans cette seconde moitié, dernier tiers du 19e siècle.
1: Et là aussi, on peut dire que c'est une réformatrice. Merci beaucoup, Sarah Scholl. À demain.

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1: Bienvenue à tous les auditeurs et toutes les auditrices de RCF Notre-Dame. Ce soir, le thème de notre émission est le suivant. Quelle place a le pain dans votre vie? Quelle place occupe le pain dans votre vie? Avec ce soir, en direct dans notre studio, Christophe Passeda. Bonsoir Christophe.
2: Bonsoir.
1: Boulanger, je vais mal prononcer mais c'est pas grave, boulanger de Saint-Nonfary. Ça va, j'ai bien dit. Président de la Chambre professionnelle du Tarn-et-Garonne, mais ça, c'est pas le plus important. Président de la Commission de la communication, de la promotion et de l'information de la boulangerie et pâtisserie française. C'est long et ça doit être un poste important parce que plus c'est long, plus c'est important. Mais on va en reparler. Le sigle CNBPF. C'est ça, Christophe ?
2: Tout à fait.
1: Et puis, en direct par la magie du Zoom avec nous, Claude Demessy. Bonsoir, Claude.
3: Bonsoir.
1: Claude Pasteur qui a commis un ouvrage, La Bible des festins, on a déjà l'eau à la bouche. Il y a aussi des baguettes là, pas très loin de moi, dans le studio. Ça donne fin tout ça aux éditions Cabedita. Nous reparlerons de cette présence du pain dans les Écritures, mais aussi des banquets et des noces. Pour nous rejoindre ce soir, vous pouvez composer le 01 56 56 44 00. 01 56 56 44 00 ou bien nous écrire à auditeur au pluriel @radionotredame.com. Bienvenue enfin à ceux qui suivent notre émission sur notre chaîne YouTube et peuvent réagir. Bienvenue à nos amis francophones qui nous écoutent à travers le monde. Bienvenue à ceux qui connaissent ou découvrent ou redécouvrent cette émission où décidément on est si bien. Le pain est l'aliment de base de notre société. Il est comme le dit la liturgie. Le fruit de la terre et du travail des hommes. Un don et une transformation. Alors, pour approfondir cette question, nous allons nous tourner vers notre invité. Et peut-être pour commencer par Christophe, en lui posant cette question, qui est aussi le thème de notre émission, la question zéro. Quelle est la place du pain dans votre vie, Christophe? Alors là, c'est peut-être plus facile. Alors Christophe, on va vous demander de pivoter légèrement pour être bien dans l'axe du micro, qu'on vous entende bien. Et alors Christophe, la boulangerie pour vous, c'est toute une vie. Alors je décris pour les auditeurs, Christophe porte, comment ça s'appelle cette petite veste?
2: Une veste de boulanger.
1: Une veste de boulanger avec le drapeau tricolore sur le biceps, boulanger de France avec pas la cocarde mais les couleurs nationales et de l'autre côté son nom, une petite poche et puis le sigle de la Confédération Nationale de la Boulangerie et de la Pâtisserie Française. C'est à peu près ça, Christophe. Alors, le pain dans votre vie, quelle place a-t-il ?
2: Le pain dans ma vie, c'est toute une histoire qui a commencé à l'âge de 6 ans.
1: À 6 ans ?
2: Bien sûr, lorsqu'un boulanger m'a fait signe de passer juste derrière le comptoir, d'aller le voir enfourné avec une grande pelle en bois, des gros pains qui se cuisaient à l'époque dans un vieux four à bois.
1: Alors ça se trouvait où cette boulangerie dans
2: quel c'était
1: coin?
2: À Caussade, dans le Tarn-et-Garonne.
1: Ah, dans le Tarn. Alors on y revient, dans le Tarn-et-Garonne.
2: Dans le Tarn-et-Garonne.
1: Ouais.
2: Et donc il m'a fait grigner, donc donner ce signe, ce petit coup de lame sur le pain pour l'aider à se développer au four, à exploser au four.
1: Ça fait des jolis dessins aussi.
2: Ça fait des jolis dessins, ouais. Tout à fait. Et c'est nécessaire pour la cuisson du pain. Et donc, à l'âge de 6 ans, avec des yeux d'enfant émerveillé, j'ai eu mon premier contact avec le pain.
1: Oui.
2: Et puis, ça a continué au collège, lors de stages de fin de collège.
1: Oui.
2: Et ce qui m'a amené à choisir ce beau métier qu'est la boulangerie et la pâtisserie.
1: Est-ce qu'il y a une grande différence entre boulanger et pâtissier? Moi, je n'y comprends pas grand-chose. Mais certains me disent, attention, ne va pas là, c'est un bon boulanger, mais tu verras la pâtisserie des gâteaux, c'est pas ça. Et à l'inverse, ah, il fait des gâteaux extraordinaires, mais le pain... Bon, alors, est-ce que c'est vrai? Est-ce qu'on peut pas être le bon dans les deux? Est-ce que c'est vraiment un métier différent? Est-ce qu'il y a des nuances? Comment on peut l'exprimer, Christophe?
2: Je dirais tout simplement que c'est effectivement deux métiers différents.
1: Ah oui, quand même.
2: Mais ce qui est très intéressant, c'est qu'on ne fait jamais un magasin tout seul. Et ce qui est important, on a tous une équipe. Et dans nos équipes, on a des boulangers, on a des pâtissiers. Donc
1: c'est
2: on peut
1: pas tout à fait le même métier, alors.
2: C'est pas tout à fait le même métier.
1: On peut être très doué pour la pâtisserie et pas être très bon boulanger.
2: Exactement. Et l'inverse aussi. Et donc, il y a des typicités, des caractéristiques personnelles qui sont plus propices au métier de boulanger ou au métier de pâtissier. Le métier de boulanger, il y a beaucoup de ressentis dans le toucher de la pâte. Il y a toute une expérience qui se fait sur la durée. Il faut de nombreuses années pour acquérir ce toucher, ce savoir-faire et savoir appréhender la pousse de la pâte et comment elle réagit. La pâte est un être vivant et donc il faut arriver à la comprendre complètement.
1: Un être vivant. Et oui, vous allez jusque là. Ça respire, ça.
2: Ah, ça respire, ça réagit à la chaleur, l'humidité. Et donc du coup, oui, la pâte est un être vivant. À partir du moment où il y a des levains, des levures à l'intérieur, la levure, le levain est un être vivant que nous devons guider, accompagner, contrôler, maîtriser par le biais de ce qu'on lui donne à manger et par l'humidité, la chaleur et compagnie.
1: Est-ce que on doit toujours, ou est-ce que c'est légendaire, est-ce qu'on doit toujours se lever aux aurores pour être boulanger?
2: Non.
1: Il y a beaucoup de gens qui n'aiment pas se lever tôt, alors ils disent « je ne pourrai jamais être boulanger ». Est-ce qu'on peut les rassurer? Il faut quand même se lever un peu tôt quand même, non?
2: Il faut quand même se lever un peu tôt, on ne va pas se mentir, pour le cuire. Pour cuire le pain, il faut se lever tôt pour que le matin, à l'ouverture de nos boulangeries, on ait du pain et des croissants. Mais par contre, dans la boulangerie, le boulanger qui pétrit, il attaque le matin, soit à 6h, soit à 8h du matin.
1: Ah, d'accord.
2: Donc quand il attaque à 8h du matin, il pétrit la pâte. Et la pâte, elle va reposer lentement en chambre froide pour avoir une fermentation très lente des levains à l'intérieur qui va faire tout le travail de qualité, de saveur du produit.
1: Donc on ne se lève plus au milieu de la nuit.
2: On ne se lève plus au milieu de la nuit. Par contre, il faut se lever un peu tôt le matin pour le cuire. Voilà, effectivement.
1: D'accord. Bon, ça reste un métier, je pense, passionnant. Alors, Claude, vous êtes à l'écoute. Claude, vous avez écrit donc ce fameux livre concernant la nourriture, les nourritures, je dirais, dans la Bible. Le pain tient un rôle quand même tout à fait étonnant. Alors, sans se consacrer à la vie de Jésus, parlons de l'Ancien Testament. Qu'est-ce que c'est que cette histoire de pain qui tombe du ciel? Qu'est-ce que c'est que cette manne, ce pain de Dieu, qu'on ne sait pas très bien décrire encore aujourd'hui? Est-ce que c'est complètement légendaire? Est-ce que ça ressemblait vraiment à du pain? Alors peut-être pas aussi bon que celui qu'on a ce soir, mais qu'est-ce que c'est que cette manne?
4: Claude. Alors le mot manne en hébreu, manou, ça veut dire qu'est-ce que c'est?
1: Ah ben voilà.
4: Donc on ne sait pas. Et volontairement, je pense, la Bible ne dit pas exactement ce que c'est. C'est la nourriture dont on a besoin. Et il y a une particularité dans cette manne, c'est qu'il est bien écrit dans la Bible que le sixième jour, donc le septième jour du repos, il faut pas récolter la manne, il faut la récolter la veille. Et il est indiqué, il faut la cuisiner la veille, la manne. Il faut la cuisiner. Oui. Et c'est même noté que la veille du sabbat, ce qui doit être grillé, ça doit être grillé, ce qui doit être bouilli, ça doit être bouilli. Donc, vous voyez, il y a vraiment vous aviez parlé du fruit de la terre et du travail des humains. Oui, hein. Il y a vraiment cette idée de collaboration où l'homme joue aussi. Voilà, les humains jouent leur rôle.
1: D'accord. Donc on peut dire que la manne, c'est une matière un peu indistincte qui se mange. On ne sait pas vraiment ce que c'est, mais elle mérite d'être travaillée.
4: Voilà. Mais en tout cas, je ne pense pas que ce soit du pain, je vous le dis franchement.
1: Oui.
4: Même si la tradition en fait du pain, tout simplement, et ça c'est une chose sur laquelle il faudra qu'on revienne, les nomades, ils n'ont pas de pain. C'est très difficile de faire du pain.
1: Hein. Oui.
4: Il faut avoir des graines. Il faut pouvoir écraser.
1: Un bon boulanger.
4: Il faut avoir des fours, n'est-ce pas?
1: Oui, des fours, de la chaleur. Alors, ils mangent des pains un peu orientaux, des pains plats, sans levain, souvent, des galettes, plutôt des galettes.
4: Oui, bah ça, c'était dans la Bible au départ. Mais pendant la période sédentaire, donc, pendant la période nomade, je ne pense pas que les Hébreux avaient du pain. Ouais. D'ailleurs, il y a un épisode très intéressant, enfin caractéristique, c'est tout au début de la Bible, tout au début du cycle d'Abraham, donc au chapitre 14 de la Genèse. Hein.
1: Oui.
4: On est vraiment au début de la Bible. Il y a plus de 1000 chapitres dans la Bible, donc le chapitre 14, c'est vraiment le début. Et Abraham donc arrive près d'une ville qui s'appelle Salem, peut-être Jérusalem, ça s'appelle Salem. Trop, oui. Il y a le roi qui est aussi prêtre, qui sort de Salem, et qui lui offre du pain et du vin, et qui le bénit. Donc, quand un roi offre un cadeau, en général, c'est quelque chose d'un peu, voilà, d'un peu clinquant, si je puis dire.
1: Oui.
4: Non, là, il lui offre du pain. Et je pense que ça montre l'importance qu'avait pour ces nomades le pain, cette nourriture.
1: Alors, Claude, pourquoi allier le pain au vin ? On voit ça très souvent dans la Bible. Alors, ça nous fait penser aux tables de nos parents, de nos grands-parents, le pain et le vin, la nourriture de base. Est-ce que c'est vraiment le cas dans la Bible ? Parce qu'on sait que dans la Bible, le vin, c'est la vigne, c'est la possession de Dieu, sont les hommes, c'est le sang. Alors, est-ce qu'il y a un lien particulier entre le pain et le vin ? Est-ce qu'il y a un accord ?
4: Alors, il y a un lien tout à fait particulier, tout à fait caractéristique. Je vous rappelle que ça a commencé, cette histoire, il y a des milliers d'années, hein, peut-être 10 000 ans ou 8 000 ans, enfin bon, peu importe, où les humains n'avaient pas nos technologies. Et le pain, comme la vigne, les deux sont des produits qui nécessitent un savoir-faire. Ça nécessite beaucoup de travail. Ça nécessite déjà à l'époque, il fallait pour l'époque avoir des compétences, je dirais un peu
1: technique.
4: Pointues.
1: Oui, pointues.
4: C'était déjà vraiment un produit. Alors on n'est pas, c'est pas la silicone vanée non plus, hein. Mais pour l'époque, oui. Pour l'époque, c'était vraiment de la haute technologie.
1: Oui, il faut maîtriser la chaleur, il faut avoir un four, il faut pouvoir, quand c'est du vin, récolter le raisin, le faire fermenter, le conserver. Enfin, c'est vraiment des métiers très très spécifiques. Claude, quelle place le pain a pour vous dans votre vie aujourd'hui ?
4: Alors, dans ma vie aujourd'hui...
1: Est-ce que vous en consommez du pain ?
4: Je vais en acheter tous les jours. Hein.
1: Ah bah voilà, ah oui quand même.
4: Mais je dirais, je parle pas du pain, je parle des pains. Parce que je prends soin chaque jour, quand je vais chez le boulanger, de prendre un pain différent de celui que j'ai pris la veille.
1: Ah oui. D'accord.
4: Oui, parce que nous avons une richesse extraordinaire. Aller chez un boulanger, regarder le nombre de sortes de pains différents qui sont proposés.
1: Oui.
4: C'est incroyable, c'est une richesse énorme.
1: On fera un petit point tout à l'heure. Oui. On fera un petit point avec Christophe sur la diversité des pains. Hein, oui,
4: voilà.
1: Parce que... voilà. Alors donc, un pain différent chaque jour, ça c'est pas mal.
4: Voilà, ça c'est tout. Et souvent, j'achète aussi un croissant ou quelque chose comme ça.
1: Oui.
4: Ça, c'est et là aussi, il y a... Ouais, bon, je crois que...
1: c'est peut-être moins bon pour la santé, le croissant. Ah non ? Ah bon, alors ça va. Je vais pouvoir en consommer de nouveau. Nous avons Baptistine qui nous appelle de Corse. Baptistine.
5: Oui, bonsoir. Excusez-moi à l'avance, je vais être contrariante ce soir.
1: Ah non, pas ce soir.
5: Bonsoir à monsieur, ce monsieur qui a l'accent. Je ne sais pas si c'est près de Marseille.
1: Oui, Christophe, Tarn-et-Garonne, hein, c'est pas Marseille.
5: Hein, d'accord.
1: Albi, un peu Albi, oui, c'est ça.
5: Oui. Il y a un petit accent qui est très joli.
1: Ah
5: donc,
1: bon, voilà.
5: Bonsoir Frédéric.
1: Bonsoir.
5: Alors, moi,
1: il ne faut pas oublier Claude, hein, Claude qui est avec nous par Zoom, hein, qui vous entend.
5: Oui, il y a Claude au téléphone.
1: Oui, voilà.
5: Bonsoir Claude. Donc, le meilleur, le vin que j'ai mangé, vous savez, on aime bien faire de l'humour, les Corses, c'est que ça ne va pas lorsqu'on commence à faire de l'humour.
1: Ah bon
5: c'était à 12 ans, l'Eucharistie. Là, j'ai senti que... il y a ce feu qui est rentré en moi à l'âge de 12 ans lorsque j'ai pris la communion, donc c'est du vin, hein, de l'eau et de la farine.
1: Oui, il n'y a pas de vin, hein, normalement, dans l'Eucharistie.
5: Non,
1: hein.
5: De l'eau et de la farine, ouais, je me suis reprise, Frédéric,
1: oui, pardon.
5: Je me suis reprise.
1: Oui.
5: J'aurai ce feu à vie, le feu de l'Esprit-Saint.
1: D'accord.
5: Après, où j'habite, je ne prends plus de pain depuis très longtemps.
1: Ah bon, pourquoi ?
5: Parce que le levain, ça se fait. Et lorsqu'il est bien mousseux, le levain, c'est qu'il est prêt. Moi, je fais mon pain tous les 6 mois.
1: D'accord.
5: Je fais mon pain au petit épeautre et je me porte très bien. Et j'aurai encore moins de rides. J'en ai pas du tout.
1: Oh.
5: J'en aurai pas pendant très longtemps.
1: Oui.
5: Donc voilà, parce que là, on mélange. Il y a un monsieur qui est du continent. Il s'appelle Le Fournil. Je pense que

0: Encadré par la loi, je crois.
1: Le levain, il est fait avec le seigle. Ce n'est pas 100%. Le petit épeautre, le levain, doit être fait avec la farine de petit épeautre.
0: Alors, Baptistine, on va demander à Christophe ce qu'il en pense, parce que c'est son métier. Est-ce qu'il y a effectivement une loi qui encadre la production du pain ? Est-ce qu'on peut dire un pain à l'épeautre alors qu'il n'est pas complètement à l'épeautre ? Est-ce qu'on peut dire un pain avec des noix alors qu'il n'y a pas beaucoup de noix dedans ? Enfin bon, voilà. Est-ce qu'il y a une législation ?
2: Alors, concernant la législation, juste à côté de moi, j'ai des baguettes de tradition française.
0: Alors, pour ceux qui sont sur YouTube, on voit la baguette. Pour ceux qui nous écoutent, ben, ça a l'air d'être une baguette, comme vous connaissez.
2: Donc, la baguette de tradition française, elle est régie par un décret de 1993. Qui indique que cette baguette...
0: On va entendre le son, regardez. Ah, oh là là, ça croustille, hein. Ça donne faim. Hein.
2: Qui croustille bien, qui a été réalisé cet après-midi sur le parvis de Notre-Dame dans le cadre de la première demi-finale du concours de la meilleure baguette tradition de France. Cette baguette est la baguette de tradition française et régie, comme je disais, par un décret qui dit que le meunier à l'intérieur ne peut y mettre aucun additif, donc une farine pure, j'ai envie de dire.
0: Une farine sans cochonnerie chimique.
2: Sans cochonnerie chimique, exactement.
0: D'accord.
2: Et une baguette dans laquelle le boulanger est contraint de ne rien y ajouter, à part du levain, du sel et de l'eau. Et enfin, levain ou levure, sel et eau.
0: Ouais.
2: Et donc une farine, une baguette sans additifs, sans cochonnerie. Donc ça, c'est sorti en 1993. Quand les gens en avaient assez de manger du pain blanc.
0: Oui.
2: Et ça, c'est un exemple de décret. Alors, qui peut être contrôlé par la DGCCRF. C'est-à-dire qu'aujourd'hui, un boulanger ne fait pas ce qu'il veut lorsqu'il affiche baguette de tradition française
0: parce
2: dans son magasin.
0: Il peut être contrôlé. On va revenir pour les pains céréales et tout ça, juste après le premier moment musical de notre émission. On en aura trois ce soir, donc c'est le premier moment. Il est encodé, on ne peut pas le changer. C'est un chant liturgique que vous reconnaîtrez sûrement. Voici le pain, voici le vin. Baptistine, vous restez bien à l'antenne. Voici le pain, voici le vin.
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0: Voici le pain, voici le vin, chant liturgique que vous connaissez, produit par nos amis du Maige. Voilà, voici le pain, voici le vin. Alors revenons à ce fameux pain qui peut être un pain de céréales. Alors il y en a plein de céréales, qu'est-ce qu'on peut dire? L'épeautre, on en a déjà parlé. Le fameux pain complet, qu'est-ce que c'est? C'est un mélange de céréales?
1: Non, le pain complet, c'est une farine, une fois qu'elle a été moulue, et on y réinsère le son du traitement du blé, une fois que les épluchures du blé sont remises à l'intérieur de la farine. D'accord. Qui rajoute de la fibre et qui fait un pain très fibré, très bon pour le transit.
0: Qu'est-ce qu'il y a d'autre? Il y a le pain au son.
1: Il y a le pain au son, il y a les petites épeautres, bien sûr, qui est très à la mode. Et pour les gens qui sont un petit peu intolérants au gluten,
0: c'est
1: un pain qui, aujourd'hui, a beaucoup de succès.
0: On rajoute des choses dans le pain maintenant. Alors, ça peut avoir des fruits confits, des raisins, des lardons.
1: Après, c'est libre cours à l'imagination du boulanger, mais une tendance qui est vraiment importante en ce moment, et la Confédération nationale porte beaucoup aussi c'est le pain nutrition. Donc on établit beaucoup de recettes.
0: Alors qu'est-ce que c'est que ça, le pain de nutrition?
1: Le pain nutrition, c'est un pain nutritif, bon pour l'organisme. C'est un pain avec un très faible taux de pétrissage. Donc on n'active pas le gluten à l'intérieur de la farine.
0: D'accord.
1: Un pain plus digeste. Essentiellement au levain, sans levure.
0: Ouais.
1: Un très très faible taux de sel.
0: Oui.
1: Et donc un pain qu'on va peu pétrir. On peut partir sur des farines, des T80 complets, écrasés à la meule de pierre. Donc nos meuniers, nos partenaires meuniers nous fabriquent des farines toujours de plus en plus naturelles, avec des vieux blés. On revient aux
0: recettes traditionnelles, aux recettes un peu de nos aïeux, quoi.
1: Exactement.
0: Travailler moins avec de la chimie, un peu plus avec un savoir-faire.
1: Exactement.
0: Ancestral. Baptistine.
2: Oui,
0: Alors, le moulin
2: des moines, je nomme, pour les farines naturelles. C'est pas ça que je voulais vous dire, parce que je suis pas d'accord avec vous. Je n'ai jamais eu de tolérance dans la nourriture, mais je m'en souviens, j'ai 75 ans, et je suis fière de le dire. J'allais chercher le pain lorsque j'étais gamine à Ajaccio. Ma mère le mettait dans un linge. Et il restait longtemps. Là, vous prenez un pain, je parle toujours chez moi où j'habite. Vous prenez un pain, le lendemain, il est dur. Vous me donnez, moi, le pain à manger complet, vous me bloquez tout le bas-ventre. Voilà, parce qu'il faut faire, je m'excuse, il faut faire du chiffre. Je ne vous laisserai pas dire.
0: Oh, alors que ça ne fait pas content. Hein,
2: non, non, non. Non, non, mais je parle de chez moi. Après, chacun fait sa cuisine comme il veut. Donc, moi, je vais vous envoyer quelque chose, Frédéric. Il faut que je trouve le berger ou le charcutier le meilleur. Il faut que je sache qu'est-ce qu'il met dedans. Le problème, c'est que le pain, on fait sans levain. Et le levain, c'est fait avec de l'eau et de la farine. Et on le nourrit parce que vous pouvez mettre le levain 6 mois. Et moi, les pains, je les ai vus faire avec les carrés, déjà prêts de levain. Je dis non. Et le pain ne se conserve pas.
0: Alors, Baptistine,
2: parce qu'il faut faire du chiffre.
0: Alors, Baptistine, on va poser deux questions. La première, c'est effectivement le pain qui, de temps en temps, dans certaines boulangeries, c'est vrai, a tendance à rassir quand même rapidement. Ça, on l'a tous constaté. Pas partout, mais c'est vrai que ça peut arriver. Et la deuxième chose, c'est cette mode, peut-être, ou cette nouvelle habitude, ou ce goût ancien de refaire le pain soi-même. Ce dont certaines personnes sont capables et d'autres pas du tout. Alors, première question, Christophe, est-ce que c'est vrai que certaines baguettes sont des baguettes de consommation rapide, je dirais. Il faut les manger assez vite parce que le lendemain, c'est moins bien et après, c'est rassis.
1: Oui, tout à fait. Elle existe toujours, cette baguette-là, mais elle perd énormément de vitesse. Et aujourd'hui, tous les pains nutrition, les pains qui se conservent, je suis complètement d'accord avec notre auditrice, on retrouve énormément de pains qui se conservent plusieurs jours. Dans ma boutique, j'ai des pains qui se gardent 4-5 jours sans forcer. Donc n'hésitez pas pousser la porte d'un de mes confrères et de trouver le boulanger autour de chez vous qui va vous proposer ces pains-là, parce que ça existe, et de plus en plus. Et quand elle parlait de petits carrés, c'est des petits carrés de levure dont elle parlait. Et que lorsqu'on parle du levain, on a forcément une grosse bassine remplie du vrai levain, qui est, comme elle l'a dit, de la farine et de l'eau, et qui mousse, et en fait qui fermente. Ouais. Le levain qu'on rafraîchit tous les jours et qu'on rallonge pour pouvoir aller ensemencer l'ensemble de nos pétrins. Et donc, c'est vraiment la tendance du moment. Tous les boulangers reviennent énormément au levain, et c'est ce qui est toujours plus digeste. Votre auditrice a aussi raison, on n'a pas besoin d'être intolérant pour apprécier le petit épeautre, j'adore ce pain-là, et je ne suis absolument pas intolérant. Donc, il y a vraiment pour tous les goûts, toutes les couleurs et tous les modes aujourd'hui en boulangerie.
0: Pour ce qui est de la santé, Christophe, est-ce qu'il faut faire un peu comme Claude, c'est-à-dire manger un pain différent un peu tous les jours, changer, quoi? Parce que c'est mieux pour l'organisme, a priori, changer.
1: Je ne suis pas médecin pour aller dire si c'est bon de manger un pain différent tous les jours, mais pour le goût et le plaisir, c'est vraiment... Et aussi, on peut trouver le pain qui vous convient le mieux, parce que certaines personnes, en allant un peu plus loin dans l'âge, vont préférer telle typologie de pain, alors que quand ils étaient jeunes, ils en préféraient une autre.
0: Alors, pour la mode des gens qui refont le pain à la maison, qu'est-ce qu'on peut en dire? Est-ce que c'est une bonne idée? Est-ce qu'il faut le faire? Est-ce qu'on n'aura jamais un niveau exceptionnel? Qu'est-ce qu'on peut en dire de ces gens qui font du pain à la maison? C'est de la concurrence.
1: C'est très bien de... c'est très noble, parce que le métier de boulanger est un métier de passion.
0: Oui.
1: Donc... on prend de la farine, on prend de l'eau, on prend un petit peu de sel et du levain, et on en fabrique. Aujourd'hui, on ne peut pas reprocher aux gens d'avoir envie
0: de faire leur pain. Ils ont des petites machines, là, ça tourne tout seul, toute la nuit.
1: Bien sûr, ils sont aidés de la machine, d'autres le font à la main.
0: Oui.
1: Mais aujourd'hui, on ne peut pas reprocher aux gens d'avoir envie d'avoir la même passion que nous.
0: Oui, bien sûr.
1: Donc... Oui. Je ne peux que les inciter à le faire, à se faire plaisir.
0: Et avec les enfants, c'est sympa aussi.
1: C'est sympa avec les enfants, et c'est noble. C'est noble. C'est un métier d'artisanat, de travail de la main. C'est un travail d'art. Et si je peux me permettre, le pain a une symbolique très importante sur Radio Notre-Dame.
0: On va en reparler, parce que je ne vous dis pas Claude qui est là. On va en reparler, bien sûr. Et effectivement, on pense... à la manne, on pense au cénacle, on pense à beaucoup, beaucoup de choses quand on parle de pain. Et puis quand on va à la messe le dimanche, eh bien on mange du pain quand même.
1: Et puis, excuse-moi, mais le Christ a été un des premiers boulangers.
0: Alors ça, je ne savais pas.
1: Parce que, si je peux me permettre... Oui.
0: Je ne savais pas, il travaillait avec Marcel Pagnol.
1: Non. Mais je crois que c'est Saint-Marc qui nous explique qu'avec 5 pains et 2 poissons, il y a une multiplication un jour. Et il a distribué par petit groupe de 6 ou 8, je ne sais plus exactement.
0: Il faudrait relire le texte, dans
1: l'évangile. Oui. Il a distribué... et pour que les gens partagent le pain. Et il a multiplié les pains. En fait, ça a été le premier boulanger. Il avait nourri plus de... Plusieurs milliers de personnes. Donc aujourd'hui, ça a été, il y a plus de 2000 ans, un précurseur du boulanger qui nourrit aujourd'hui des centaines et des milliers de personnes, et dans un maillage important.
0: Il a inventé le pain industriel.
1: Sur tout le territoire français. Non, il n'a pas inventé le pain industriel.
0: Je plaisante, Christophe, bien sûr. Il a donné le goût du pain en forme de partage, parce qu'en réalité, le pain, c'est lui-même. On a bien compris.
1: Le pain, c'est lui-même.
0: Alors, merci, Baptistine, de votre appel.
2: Merci
0: à très bientôt.
2: Le Seigneur bénisse ces deux boulangers qui puissent se servir, les moulins des moines, c'est tous les artisans qui mettent ces farines naturelles. Et chez moi, monsieur, si vous voulez venir, je vous paye double pour faire le pain. Si vous êtes un vrai boulanger, moi, il n'y en a pas chez moi de boulanger. Ils achètent au champ.
0: On va inviter toute l'antenne chez Baptistine. Merci, Baptistine. Merci beaucoup. Alors, on va revenir à Claude avant de prendre Raphaël au téléphone. Effectivement, la symbolique dans la Bible est importante. Alors moi, j'aime bien le moment où Jésus parle de David et il cite finalement une pratique de David qui est hors norme. David se sert des pains de proposition pour manger parce que ses troupes ont faim. Alors il se sent tellement aimé de Dieu qu'il se soucie assez peu des règles finalement. Et Jésus dit, ben moi je fais comme David, qui est mon aïeul quelque part. Et moi aussi, je pense qu'il y a des choses plus importantes que les normes dans la religion, que les dogmes. Il y a l'amour du prochain. Alors, est-ce qu'on peut en dire quelque chose de cet exemple cité par Jésus?
3: Oui, bien sûr. N'est-ce pas, la base même du pain, c'est que c'est là pour nous nourrir.
0: Oui.
3: C'est ça.
0: Oui.
3: C'est ça. Le pain est un cadeau que Dieu fait aux humains pour leur parce qu'ils ont besoin de nourriture. Et donc, quand on a faim, disons que on revient à l'essentiel, n'est-ce pas? Et l'essentiel, c'est on a du pain, on a faim. Eh bien, on doit l'utiliser, on doit le manger. Le pain est là pour être mangé et pour régaler si possible, mais en tout cas, au moins pour permettre tout simplement la vie.
0: Oui, tout à fait.
3: Donc, c'est important parce que le pain a une valeur symbolique énorme dans la Bible et pas que dans la Bible.
0: Oui. Alors quand on parlait avec Christophe de la multiplication des pains, alors là, on s'attache à ce geste de Jésus. Qu'est-ce qu'on peut en dire aujourd'hui? Comment on peut le comprendre symboliquement, théologiquement? Comment on peut l'appréhender?
3: Alors, il y a deux choses. Hein. Il y a d'abord l'étude biblique, hein, la théologie biblique.
0: Oui.
3: Jésus multiplie les pains. Et puis, ensuite, il marche sur l'eau. C'est toujours lié, ces deux événements.
0: Donc, c'est un pain très léger, oui.
3: Pardon? Ça, je ne sais pas.
0: C'est un pain très, très léger parce qu'il ne va pas couler, même en ayant consommé. Non, je plaisante, bien sûr. Donc, effectivement.
3: Et donc, ça, c'est tout simplement un rappel de la manne et du passage de la mer Rouge.
0: Bien sûr.
3: C'est ça. Hein.
0: Oui.
3: Ça, c'est je dirais, la théologie biblique, l'analyse des choses. Ensuite, il y a une autre chose. C'est que je crois que c'est aussi la symbolique du partage. C'est-à-dire que les gens, ils étaient là, ils écoutaient Jésus, ils étaient nombreux. Et l'idée aussi qu'il y a derrière, c'est que ceux qui avaient peut-être amené quelque chose, ça a déclenché un peu leur générosité aussi. Parce que ce qui est important dans le pain, c'est le partage. Tu vois, d'après la Bible, hein, partager le pain, c'est quelque chose de fondamental, c'est une symbolique très forte, très très forte.
0: Ça a donné le mot copain en français. Hein. Copain, c'est celui avec qui on partage le pain. Hein.
3: Alors, ça c'est autre chose, oui, exactement. Copain, compagnon, c'est celui avec qui on partage le pain. Et ça, c'est la valeur symbolique du pain. Et puis, il y a un petit plus, c'est qu'il y a des poissons aussi.
0: Oui, il y en a deux. Il y a cinq pains et deux poissons.
3: Après, tout le monde se régale. Hein. Et donc, il y a la base, ce dont on a besoin pour se nourrir, et puis il y a le petit plus qui rend la vie agréable. Ça me fait penser, Christophe a eu la médaille d'or du croissant en Occitanie, je crois. Hein, c'est bien
0: ah oui,
3: ça, oui.
0: Le croissant occitan. Ah bah dis donc, Christophe, on ne savait pas.
3: Si
0: médaille
3: pas
0: d'or, oui, bah, il ne nous en a pas ramené. Hein. Il a ramené que des baguettes.
3: Ah bah.
0: Bon,
3: alors,
0: c'est
3: si
0: pas grave,
3: je regarde le croissant que j'achète le matin, par rapport au pain, c'est évidemment le pain qui me nourrit.
0: Bien sûr.
3: Oui, mais ce croissant, c'est le petit plus. Le petit plus, vous voyez, c'est le septième jour.
0: Oui.
3: On a six jours pendant lesquels on fait tout ce qu'on a à faire.
0: Son ouvrage.
3: Pour survivre.
0: Ouais.
3: Et puis, il y a un petit plus. Il y a un petit,
0: quelque petit chose élément
3: qui vient le septième jour, en quelque sorte. Et donc, Dieu, selon la Bible, Dieu nous offre ce dont on a besoin pour vivre tous les jours, ce qui nous nourrit. Et en plus, de temps en temps, on peut avoir la fête, c'est le septième jour,
0: fête.
3: Chose de meilleure.
0: On en reparlera après de la fête, hein. On en reparlera juste après. Okay. Alors, Christophe va ajouter quelque chose sur le croissant.
1: Non, une boulangerie retrace tout ce qu'on vient de dire là. Le partage, un enfant, la première fois qu'on lui fait acheter quelque chose avec une pièce de 2 euros, c'est quoi? C'est une baguette.
0: Oui.
1: Il apprend à payer, à rendre la monnaie. La première chose qu'on partage, il est encore dans sa poussette, il ne sait pas marcher, il ne sait pas parler, mais on lui donne le quignon. Et donc c'est,
0: ou le crouton, ça dépend des régions.
1: Pardon, excusez-moi.
0: Ça dépend des régions, voilà.
1: Ça dépend des régions. Et donc c'est un partage. Et le partage, le jeudi saint, il a dit, le pain, il le rompit, il le donna à ses disciples en disant...
0: Le partage, encore une fois.
1: Et c'est ce que l'on rencontre dans la vie d'une boulangerie quotidienne. Il parlait du petit plus, mais lorsque...
0: Alors le petit plus, c'est quoi? C'est la viennoiserie.
1: C'est bien sûr...
0: C'est les gâteaux.
1: C'est tout ce qu'on peut se faire plaisir dans une boulangerie, mais le petit plus va être aussi les anniversaires, les mariages, les communions, toutes ces périodes qui sont des petits plus, et les boulangeries en France sont là pour ça.
0: Ouais, on reparlera des noces et des festins avec Claude, y compris dans les écritures. Raphaël, vous avez été courageux parce que ça fait longtemps que vous attendez. Raphaël,
4: oui, vous êtes là. Okay, alors, bonsoir Frédéric.
0: Bonsoir Raphaël.
4: Bonsoir Christophe. Bonsoir Claude.
0: Oui.
4: Alors, on parle de pain. Je ne résiste pas à l'envie d'intervenir et de vous livrer ma recette de pain à la poêle.
0: Un pain à la poêle? Oh là là, c'est quoi? C'est du pain perdu? Non, c'est autre chose.
4: Non, c'est du vrai pain.
0: Ah bon?
4: Pour ceux qui, comme moi, n'ont pas de four.
0: Ah oui?
4: Eh bien, on peut le faire à la poêle.
0: Alors, expliquez-nous ça. Christophe connaît ça par cœur, mais nous, alors dites-nous comment vous faites.
4: Oh, ben c'est très simple. Vous prenez 100 grammes de votre farine préférée.
0: Oui.
4: Vous ajoutez un petit peu d'eau, un petit peu d'huile, un petit peu de sel et la levure, le levain, comme vous voulez. Hein.
0: Oui.
4: Vous pétrissez, vous laissez lever. Jusqu'à là, tout va bien. Et puis.
0: Au moment d'enfourner, comme on n'a pas de four, on prend une poêle, c'est ça?
4: Alors, on prend une poêle d'à peu près 20 cm. L'inox, c'est ce qu'il y a de mieux.
0: Oui.
4: Et avec la pâte, on fait une petite boule. On fait une petite boule qu'on farine dans tous les sens.
0: Oui.
4: C'est la farine qui va servir d'antiadhésif dans la poêle en inox.
0: Oui.
4: Et avec cette boule bien farinée, vous prenez un rouleau à pâtisserie et vous faites une galette.
0: Oui. Je suis là, jusque-là. Oui, je suis, oui.
4: De la taille de la poêle.
0: Oui.
4: Vous mettez la galette dans la poêle, vous démarrez, vous pouvez faire un départ à froid.
0: Oui.
4: Et puis, ensuite, bah, avec une spatule silicone ou autre, vous retournez de temps en temps pour voir si c'est...
0: Est-ce que ça n'a pas un goût un peu trop de gras, s'il y a trop d'huile ou non? Je sais pas. Non.
4: Ah non. Non, dans la poêle, il ne faut pas mettre d'huile.
0: Ah, le beurre.
4: Voilà, même pas.
0: Ah bon?
4: C'est la farine, en fait, qui sert d'antiadhésif.
0: Ah d'accord.
1: Dans votre recette, voilà. Vous avez quand même mis de l'huile, alors que dans le pain, il n'y a pas d'huile.
0: Ouais, il faut mettre un peu d'huile, non, Raphaël? Non? Un peu? Non?
4: Moi, je mets un petit peu d'huile.
0: Oui, j'avais compris ça.
4: Une cuillère à soupe d'huile.
0: Ah oui, ah oui.
4: Mais c'est tout, hein, pas plus.
0: Ah oui, bah il paraît que c'est pas du vrai pain si on met de l'huile.
1: J'ai pas dit ça.
0: Mais est-ce que vous connaissez cette recette à la poêle qui peut servir à des gens qui n'ont pas de four? C'est vrai, c'est pratique.
1: Non, pas du tout.
0: Vous ne connaissiez pas?
1: Non.
0: Ah bah, on apprend des choses tous les jours sur notre antenne. Bravo Raphaël, vous avez marqué un point ce soir.
4: Alors, Christophe... j'en ai fait à peu près 150.
0: 150?
4: Ça fait un an que j'en ai fait, j'ai dû en faire entre 150 et 200.
0: Et où est-ce que vous avez appris cette recette, Raphaël? Vous l'avez inventée vous-même?
4: Sur des vidéos américaines.
0: C'est pour ça.
4: Des vidéos YouTube américaines. Au début, je galérais un petit peu, je ne savais pas trop quoi faire. Et puis, j'étais sur des vidéos qui expliquaient comment pétrir, comment faire lever la pâte. Voilà. Et puis, j'ai synthétisé les deux. Et effectivement, ça fait un pain galette, en fait.
0: Oui, c'est plus une forme de galette que de pain, je pense.
4: C'est une galette avec les ingrédients du pain. Ouais.
0: Oui, je pense. Mais il faut nous en envoyer. Hein, et puis, on goûtera, Raphaël. Et on en aura un petit. Mais on va goûter la vraie baguette. Voilà, ça croustillera pas comme ça, écoutez ça. Oh, c'est beau. Oui. Oh, on a faim là, hein. On a faim en fait. Merci en tout cas, Raphaël, de nous avoir appelés. Merci infiniment. Et bonsoir à Bordeaux. Nous allons écouter, puisque c'est le deuxième moment musical de notre émission, un débutant de la chanson française, monsieur Georges Brassens, qui interprète l'Auvergnat.
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0: Et oui, Georges Brassens, qui vivait non loin d'ici, près de la station de métro Plaisance, voilà, pas très loin d'ici, on pourrait y aller à pied, dans le 14e arrondissement de Paris, et qui venait, vous le savez, on le reconnaît à son accent, de la ville de Sète, très jolie ville à visiter, pourquoi pas l'été. On y fait encore des joutes sétoises, il doit y avoir de bons boulangers. Alors, Christophe, 34 000 boulangers en France, 36 000 communes, c'est donc presque un boulanger par commune. Et puis, en ce moment, il y a un événement près de Notre-Dame. Quel est cet événement? On pourrait dire que c'est une fête.
1: Oui, c'est les 30 ans de la fête du pain sur le parvis de Notre-Dame. Donc, une immense boulangerie éphémère de plus de 200 mètres carrés qui a été montée toute cette semaine, qui va recevoir des concours. Donc, on a fait le concours du meilleur sandwich de France hier.
0: Alors, question prosaïque. Dans le concours du meilleur sandwich de France, qui va gagner? Celui qui met le plus d'ingrédients différents? Alors, comment ça se passe?
1: Le concours se déroule.
0: On doit appeler ça le casse-croûte, non? Ce serait mieux que le sandwich, non, Christophe?
1: Dans le commun des Français, le sandwich parle plus que le casse-croûte.
0: D'accord.
1: Les candidats ont dû réaliser trois sandwichs. Un sandwich végétarien, un sandwich de la mer, donc à base de produits de la mer, et un sandwich carné, donc à base de viande. Et donc, on était vraiment sur de la... C'était hier, le concours. On était vraiment sur de la très haute voltige et on avait... c'était plus un sandwich, comme disait notre président Dominique Arac, mais c'était un menu complet qui était à l'intérieur de ce sandwich où on avait des petits légumes, on avait les produits les plus nobles travaillés sur des recettes vraiment bien élaborées.
0: Et le pain, c'était quoi le pain?
1: Ah, le pain, on a eu de toute typologie de pain. On a eu des pains briochés, on a eu des pains avec des finitions croustillantes. On a eu vraiment une palette de choix et je vous invite à venir sur le parvis de Notre-Dame, venir découvrir à la fois ces concours, parce que là on est aujourd'hui, là c'est la première demi-finale de la baguette.
0: C'est-à-dire qu'il y en a une demain,
1: il y a la deuxième demi-finale.
0: Et alors on peut venir goûter, nous qui ne sommes pas finalistes, ou...
1: Bien sûr, venez, il y a un magasin qui commercialise sur place l'ensemble des produits fabriqués sur le parvis de Notre-Dame. Il y a aucun camion le matin qui livre des produits finis. Les flans, les sandwichs, la baguette que vous achetez sur le parvis de Notre-Dame est pétrie, fabriquée devant vos yeux. Ça, c'est important.
0: Alors, les prix doivent être exorbitants.
1: Non, les prix ne sont pas exorbitants.
0: Ah bon?
1: Les prix sont parisiens.
0: Donc, ça va, c'est pas exorbitant.
1: Les prix sont pas exorbitants.
0: Ça reste un peu cher, hein, parce que c'est quand même Paris. Non, bon, c'est raisonnable, disons.
1: C'est complètement raisonnable, on voit le travail se faire. Il n'y a pas de prix et vous êtes au contact des artisans, vous les voyez travailler. Ce matin, on a encore reçu des écoles. Donc, des écoles qui sont venues avec des jeunes mettre la main à la pâte, parce qu'il est important de s'ouvrir, et notre métier l'a fait depuis très longtemps, recevoir des jeunes pour leur faire découvrir ce beau métier.
0: Alors, il y a une tour Eiffel. Alors, quel est le but? C'est presque un défi. Alors, j'imagine que ça ne va pas être 300 mètres de baguettes assemblées les unes avec les autres. Mais quel est le défi de cette tour Eiffel?
1: Vendredi, samedi et dimanche, toujours sur le parvis, venez retrouver les meilleurs ouvriers de France qui sont l'élite de la boulangerie française, les représentants de ce beau métier.
0: Alors, ils viennent de partout en France?
1: Ils viennent de partout en France. Et ils montent l'équipe de France. Cette équipe de France-là, des meilleurs ouvriers de France, va réaliser la tour Eiffel.
0: Mais comment alors? Ce sera du pain? Ce sera un gâteau?
1: En pain. Toute
0: forme de pain
1: toute
0: possible.
1: Toute forme de pain possible.
0: Et ça doit ressembler à une tour Eiffel à la fin.
1: Et ça va ressembler à une tour Eiffel à la fin.
0: Ben je viendrai pour voir.
1: vraiment, elle sera terminée dimanche.
0: Et alors là, après, on la partage à tour Eiffel? On la mange, on rentre chez soi avec? Comment on fait?
1: C'est une œuvre d'art.
0: Ah, donc on peut pas la manger.
1: On peut pas la manger.
0: Non. Alors Claude, vous êtes déçu? Non, moi qui pensais comme vous que le pain était fait pour être consommé, finalement, on peut l'admirer, mais on peut pas tellement y toucher. Alors c'est. Vous connaissez cet événement?
2: Non.
1: Ça fait 30 ans que ça existe.
0: Ça fait 30 ans que ça existe.
1: Ça fait plus de 20 ans sur le parvis de Notre-Dame, et avant c'était 10 ans devant l'hôtel de ville.
0: Alors, est-ce que les écoles viennent? Est-ce que des classes viennent? Bien Alors, sûr, dites-nous.
1: Les écoles viennent. Tout a été très bien organisé par le syndicat du Grand Paris,
0: oui.
1: qui a organisé cela. On a vraiment, entre les animations, le magasin ouvert, les concours sur place, parce que les concours sont faits devant le public.
0: Il y a plusieurs concours, donc. Hein.
1: Bien sûr, il y a eu le concours du sandwich, et là, on va avoir le concours de la baguette, où le résultat sera annoncé jeudi
0: soir. Là, c'est les demi-finalistes, là ?
1: Demi-finalistes aujourd'hui, demi-finalistes demain, la finale jeudi, avec l'annonce des résultats à 17h. Et toute la journée de jeudi, vous pourrez voir les 6 finalistes, les 6 meilleurs candidats français qui viennent de toutes les régions de France. Parce que pour arriver à la finale sur le parvis de Notre-Dame, vous avez eu d'abord une sélection départementale. Puis ensuite, les départements se réunissent en région, élisent le meilleur de la région, et les meilleurs de chacune des régions de toute la France se retrouvent sur le parvis de Notre-Dame pour concourir. Et donc, on est vraiment sur l'élite de la boulangerie française.
0: Et là, c'est vraiment le pain. Il n'y a pas de gâteau, il n'y a pas de viennoiserie.
1: Sur demain, après-demain, on aura la finale nationale de la baguette de tradition française. Donc, on aura du pain. Mais on peut quand même se laisser tenter par une des délices qui sont fabriquées juste à côté. On voit les collègues en train de fabriquer les bons croissants.
0: Oh oui.
1: Et ils sont trois à fabriquer des croissants du matin au soir.
0: Ah oui.
1: Ils sont fabriqués, mis en pousse, à gonfler en chambre de pousse, et puis mis au four, cuit devant vous. Vous avez les odeurs, vous avez tout, et puis vous faites un petit peu la queue, et puis vous pouvez acheter dans le magasin. Donc, vraiment... Et surtout, derrière, il y a une rétrospective historique qui fait 25 mètres de long, et qui retrace
0: l'histoire du concours, les gagnants.
1: Et 30 ans de la fête du pain sur la ville de Paris.
0: Alors, est-ce qu'il y a des jeunes gens qui gagnent le concours? Est-ce qu'il peut y avoir des gens de 20 ans, par exemple, 25 ans?
1: Aujourd'hui, dans la demi-finale de ce soir, il y a un jeune de 18 ans.
0: Alors, comment il a fait pour avoir une telle expérience? Il n'a que 18 ans.
1: C'est un métier qu'on peut démarrer jeune.
0: Puis il y a des gens doués, non, j'imagine.
1: Il y a des gens doués, il y a des gens passionnés.
0: Ouais.
1: Et il y a un jeune qui s'est entraîné en dehors de son boulot, pendant son boulot, pour obtenir
0: une qualité extraordinaire.
1: Ce genre de produit, tout simplement.
0: Et alors, vous, d'un coup d'œil, vous savez si la baguette est extraordinaire ou pas? Juste en la regardant, vous avez des...
1: Non, pas juste en la regardant.
0: Il faut la toucher, quand même.
1: J'étais jury cet après-midi.
0: Oui.
1: Et donc, les critères d'évaluation de la baguette sont larges. On a l'aspect visuel, on a la cuisson. On a l'odeur, bien sûr. Et une fois qu'on fend la baguette en deux, on voit tout ce qu'on appelle l'alvéolage, la régularité de l'alvéolage, la couleur de l'alvéolage, la couleur de la
0: mie. C'est des petits trous dans la mie.
1: Exactement. Lorsqu'on coupe la baguette sur la longueur, si vous avez un couteau, je vais vous montrer en direct.
0: Je n'en ai pas sur moi, mais, notre réalisateur doit en avoir. Il est très bien, il est très équipé.
1: Et donc, du coup, on apprécie la qualité surtout la régularité des petits trous dans la mie.
0: Alors, la mie, ça, c'est une vraie question, parce que de temps en temps, on a l'impression que le pain est très bon, puis la mie, ça ne colle pas. Enfin, on trouve que la mie n'est pas à la hauteur, finalement, de ce qu'on avait vu. Est-ce que ça existe, ça, des mies un peu moyennes?
1: On trouve de tout, mais je préfère parler de l'excellence que parler de...
0: De gens un peu moyens. Alors, la mie excellente, elle doit être comment? Elle doit être légère, elle doit être alvéolée régulièrement,
1: Elle doit avoir un alvéolage régulier, pas de gros trous, parce que on est tous pas contents lorsqu'on prend une tartine de pain et que la confiture passe au travers de la tranche.
0: Ça, c'est l'horreur. Oui.
1: Ça, c'est l'horreur. Du coup, il faut avoir cette régularité-là. Pas une mie trop tassée, parce que ça voudrait dire que mécaniquement, avec la main, lorsqu'on a écrasé, lorsqu'on a façonné la baguette, on l'a un peu trop tassée. Donc, du coup, ou alors qu'on ne l'a pas laissé assez pousser, on n'a pas laissé assez développer le gaz à l'intérieur.
0: Il faut vraiment avoir l'expérience.
1: Bien sûr, c'est là qu'on trouve les meilleurs. Il y a véritablement un coup de main et une expérience. Et donc, s'affrontent là en ce moment des jeunes de 18 ans, mais des jeunes de 45 ans aussi. Donc,
0: oui. Qui ont démarré peut-être plus tard et qui ont la même passion du métier et qui veulent réaliser la meilleure baguette possible. Est-ce qu'il y a des échanges confraternels entre ces concurrents? Est-ce qu'ils se connaissent? Est-ce qu'ils s'apprécient? Est-ce qu'ils se rencontrent? Alors, est-ce que c'est une compétition?
1: Ils se rencontrent parce que vu qu'ils viennent des quatre coins de la France, ils ne se connaissent pas, on ne va pas
0: d'accord,
1: se mentir.
0: Ouais.
1: Mais par contre,
0: ils apprennent à se découvrir, il y a des moments un peu conviviaux.
1: C'est très convivial. Est-ce que tous nos candidats en ressort, c'est que l'expérience d'arriver jusqu'en concours national est vraiment nourrissante. C'est des échanges, parce qu'il y a certes la phase concours, mais il y a aussi la phase échange avec des professionnels où on va apprendre et voir et découvrir le voisin d'à côté, réaliser des nouvelles techniques ou des techniques qu'on ne connaît pas, ou avoir pensé aux petits détails qui va le faire passer à l'étape suivante.
0: Est-ce que vous êtes accompagné également par la radio, bien sûr, RCF Notre-Dame, mais est-ce que les chaînes de télévision vont vous voir? Est-ce que on parle de l'événement? Est-ce que ça devient un événement, je dirais, avec une couverture nationale?
1: Bien sûr, c'est un événement avec une couverture nationale. Je crois que sur le concours de la baguette, France Télévisions qui oui. devrait couvrir l'événement.
0: Oui.
1: L'année dernière, je crois qu'on a eu un candidat qui a dû passer sur des chaînes nationales, sur des 60 Minutes Inside, ou alors...
0: Donc ça devient un événement quand même national, voire international.
1: C'est un événement national et international, parce qu'avec moi, cet après-midi, on avait un jury qui était mexicain, qui est venu toute cette semaine exprès du Mexique, qui est le capitaine de l'équipe de Mexique et qui est le vice-président de la Confédération mexicaine de boulangerie.
0: D'accord. Alors on va repartir vers Claude. Claude, est-ce qu'il y avait des moments, on voit ça peut-être dans l'Ancien Testament, où le monarque offrait du pain à son peuple? Et il y avait un caractère extraordinaire. Est-ce que vous pouvez nous en dire un mot?
2: Alors, donc, j'ai parlé au début donc, d'un monarque qui n'est pas un monarque qui n'est pas issu d'Israël, qui offrait du pain à Abraham.
0: Oui, Melchisédek.
2: Et après, et que c'était sans doute pour Abraham quelque chose de précieux. Mais par la suite, donc, quand le peuple s'est sédentarisé, ils ont évidemment eu les moyens de faire du pain.
0: Oui.
2: Et puis, ils avaient aussi de l'élevage. Hein.
0: Oui.
2: Et donc, les monarques, effectivement, offraient des grandes fêtes. Ça, c'est quelque chose. Le premier qui offrait la fête, c'était Dieu.
0: Oui,
2: parce que tout.
0: Bien sûr.
2: Parce que le culte dans l'Ancien Testament, il était centré sur la fête, sur le partage, pas que du pain.
0: Hein. Oui.
2: On avait souvent de la viande, pas toujours. Hein. Il y a des fêtes dans l'Ancien Testament qui sont uniquement végétales. Mais la plupart, on a aussi souvent un agneau.
0: Ou un veau gras.
2: Oui, oui. Avec cette particularité, c'est que l'animal... ça ne se conserve pas.
0: Il faut le consommer tout de suite.
2: Il faut le consommer, surtout là-bas à l'époque, vu les procédés
0: températures,
2: de conservation, déjà il faisait chaud, etc.
0: Oui.
2: Donc le pain a cet avantage. Dès le départ, le blé a cet avantage, c'est que c'est une nourriture qu'on peut conserver. D'ailleurs, c'est écrit dans la Bible que la fête du samedi, on peut manger le lendemain, mais après, il ne faut plus. Donc, ça doit être mangé, en 2 jours. Et c'est pour des questions de conservation, je pense. Et donc, parfois, les monarques offrent des fêtes. Alors, les chiffres de la Bible sont peut-être parfois un peu gonflés.
0: Exagérés, oui.
2: Salomon, il parle de 120 000 bœufs ou je ne sais pas quoi. Bon, c'est symbolique. C'est symbolique. Mais c'est pour dire que... la spiritualité dans la Bible, elle est incarnée. C'est pas seulement abstrait, c'est aussi concret. Et donc, jouir, si je puis dire, des biens que Dieu nous offre, ça fait partie de la spiritualité.
0: Oui, ça n'est pas un péché. Avoir du plaisir en mangeant, c'est pas un péché.
2: Pas du tout.
0: Ah bah voilà, mais il faut le redire.
2: Oui, mais ça va même plus loin.
0: Oui.
2: Quand on parle, la Bible utilise beaucoup le langage symbolique de l'alimentation. Et on parle, pour parler de la terre promise ou du paradis, on parle du pays où coule le lait et le miel.
0: Oui.
2: Ah, c'est comme ça que la Bible décrit le paradis, si je puis dire, ou le pays du bonheur, on dirait de nos jours.
0: Oui.
2: Eh bien, qu'est-ce qui se passe? Il n'y avait pas de sucre à l'époque, hein, mais le miel faisait office de sucre. Qu'est-ce qui se passe quand on a, en plus de la farine et donc ce qu'il faut pour faire du pain, qu'est-ce qui se passe quand en plus on a du sucre, du lait et tout ça? Alors, je ne suis pas spécialiste, hein, mais je pense que ça donne tout simplement une viennoiserie. une pâtisserie plus moelleuse.
0: Oui, plus voilà. Sucrée, oui, oui, oui, voilà. Oui, bien sûr.
2: Et donc, le pays du bonheur, c'est le pays où on peut avoir ce dont on a besoin et aussi le meilleur. Le meilleur, c'est-à-dire faire la fête avec des choses qui sont bonnes. Tous les jours, on ne peut pas. On ne peut pas, évidemment. Et donc, les rois, de temps en temps, offraient comme ça des fêtes parce que la spiritualité biblique est une spiritualité qui est incarnée. C'est-à-dire que le corps, la nourriture, la santé aussi, en fait, toutes les choses qui concernent le corps ont autant d'importance que l'esprit et que la foi. Donc ça c'est une caractéristique de la Bible. C'est aussi pour ça que Jésus, il a pas seulement enseigné, il a aussi partagé du pain.
0: Oui. Il a beaucoup jeûné aussi. Alors est-ce que le jeûne peut être compris comme un moment dans la vie spirituelle précis, mais pas comme une attitude totale? Est-ce qu'on peut réfréner un peu ce désir absolu d'ascétisme en disant attention, se nourrir c'est aussi spirituel?
2: Alors, refuser les bienfaits de la création, c'est insulter le créateur. Hein. Ça, il faut
0: D'accord.
2: dire les choses.
0: Oui, oui, non, c'est vrai, oui, il faut le dire.
2: Oui, voilà.
0: Et puis, il y a des temps, peut-être, pour se redonner le goût des choses. Et c'est vrai que si on est privé de bon pain pendant quelques temps, bah, le jour où on en reprend, c'est une joie pour le palais. Alors, Christophe, oui. Oui, oui, c'est ça. Alors, dites-nous.
1: Je suis venu ce soir avec des baguettes de pain.
0: Oui.
1: Je me balade toujours avec du pain avec moi, parce que si à tout moment je monte au paradis, je pourrais faire la tartine de miel et le tremper dans le lait. Donc c'est important de toujours avoir un boulanger
0: peut,
1: au paradis.
0: Ça peut aider, voilà. Alors que moi, j'aurais un pain congelé, ce sera moins bien. Alors, entendons le générique de notre émission, qui marque la première heure déjà de notre émission. Nous nous retrouvons avec nos invités après une courte pause.

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3: Eh bien, voilà, vous m'entendez mâcher car je mange du pain en direct. Et nous allons maintenant entendre Claude François qui nous interprète bien sûr du pain et du beurre. Claude François.
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0: Claude François, du pain et du beurre. C'est vrai que le pain fait penser au beurre, appelle le beurre et le vin. Alors Claude, avant de prendre Ahmed au téléphone, on parlait des festivités organisées par les rois, des banquets, des moments de réjouissance. Dans l'Ancien Testament, mais aussi dans le Nouveau, les noces, les mariages ont une place prépondérante. Alors qu'est-ce qu'on peut en dire de ces noces dans les Écritures, puisque le premier miracle de Jésus, c'est une noce qui s'est déroulée à Cana. Alors, pourquoi autant d'insistance sur les mariages? Est-ce une métaphore des épousailles entre Dieu et son peuple? Qu'est-ce que ça veut dire?
1: C'est bien sûr une métaphore, mais c'est d'abord une métaphore de la fête, de la joie de vivre, avec il y a plusieurs éléments dedans. Oui. Il y a d'abord ce qui est nécessaire pour vivre, on peut l'avoir, ça c'est la première chose. Comme je l'ai dit tout à l'heure, on a aussi la possibilité d'avoir des plus qui nous rendent heureux, parce que c'est souvent le supplément, ce qu'on a en plus de l'ordinaire, ouais, qui nous rend heureux. Et puis surtout, il y a le partage.
0: Ouais.
1: C'est la fête, les noces, c'est d'abord un moment où on est ensemble, on chante ensemble, on danse ensemble, en tout cas dans la Bible,
0: oui,
1: et donc où on est heureux ensemble. C'est vraiment le symbole du partage. Et c'est ça qui est fondamental pour moi. Et puis Jésus lui-même a participé à énormément de repas.
0: Oui, oui.
1: Il était très souvent invité.
0: Très souvent. Il devait être assez convivial, hein, parce qu'il aimait bien partager,
1: oui,
0: les bonnes tables.
1: Tout à fait.
0: Alors, dans cette noce de Cana, Jésus, oui, change l'eau en vin. Est-ce qu'on peut redire un petit peu quelque chose, même si notre émission c'est le pain, mais on va reparler du pain et d'Emmaüs. Mais à Cana, qu'est-ce qu'il est en train de dire sur ce vin qui est peut-être déjà son sang versé? Comment on pourrait comprendre cela sans être un expert en théologie? Comme on sent bien qu'il se passe quelque chose. Il n'a pas multiplié les salades. Hein. Bon, alors qu'est-ce qui se passe?
1: La tradition juive, c'était de faire des ablutions, n'est-ce pas, avant d'aller manger. Alors, c'est bien de se laver les mains, je suis d'accord.
0: Oui, hein. Ça, c'est vrai.
1: C'était donc un rituel obligatoire. Et donc, la première chose que dit Jean, c'est l'évangéliste Jean qui rapporte cet épisode, c'est que le baptême, il y en a un seul, on est baptisé une fois pour toutes, c'est l'accueil de Dieu.
0: Oui.
1: Donc, l'eau, ça ne sert plus à rien. Ça ne sert plus au niveau rituel, n'est-ce pas? Et donc, par contre, le vin, ça clairement, c'est le vin qui sera le vin de la Sainte Seine, tout simplement.
0: Tout simplement.
1: De la Seine. Voilà. C'est donc le.
0: C'est une annonce, quelque part.
1: Pardon?
0: C'est,
1: oui,
0: une annonce, oui.
1: Ah oui, oui, oui. C'est une annonce. On remplace les ablutions par la communion. Voilà. Et ça, c'est l'évangéliste Jean. Pour l'époque, c'était un peu polémique, hein, c'est ce qu'il disait. Et puis aussi, c'est toujours cette base, hein, du ministère de Jésus, qui est de tenir compte du partage, évidemment, de la discussion, de la convivialité, on dirait de nos jours, mais aussi du corps, du besoin du corps, du bien-être qu'on peut ressentir quand on déguste de bonnes choses.
0: Oui.
1: Et puis, le pain et le vin, comme je l'ai déjà dit, ce sont pour l'époque des produits très, très élaborés. Alors, de nos jours aussi, évidemment.
0: Oui,
1: mais
0: bien sûr.
1: À l'époque, il n'y avait pas beaucoup d'eau. C'était les produits.
0: Oui. Et puis, il valait mieux boire du vin que de l'eau, car l'eau, on ne sait jamais tellement si elle est pure ou non, alors que le vin, on sait ce qu'on boit. Et quand on boit de la bière également, on savait ce qu'on buvait. Et souvent, les gens préféraient boire des boissons fermentées plutôt que de l'eau, qui peut nous paraître bonne et être fatale. En tout cas, à cette époque. Hein. Ouais. Alors, Ahmed nous appelle de Paris. Ahmed.
2: Oui, bonsoir Frédéric.
0: Oui.
2: Bonsoir à vos invités.
0: Oui, Ahmed, dites-nous.
2: Alors, préalablement, je voudrais dire que paraît-il que Marie-Antoinette, quand le peuple disait que le pain était trop cher, elle a dit qu'elle n'a qu'à manger des brioches.
0: Non, c'est pas vrai. C'est pas vrai du tout. C'est pas vrai du tout.
2: Il paraît,
0: c'est pas vrai. Non, le peuple a été à Versailles et le peuple réclamait du pain parce que le peuple avait faim et mangeait un pain vraiment très très difficile à avaler. Un pain très noir, très dur. Et Marie-Antoinette, qui était un peu plus étrange peut-être, n'a pas dit « donnez-leur de la brioche ou allez-vous acheter des brioches ». Elle a dit « qu'avons-nous ?» Alors les gens ont dit « on a un peu de pain, alors donnez-leur, on a aussi des brioches ». Eh bien, donnez-leur des brioches. Voilà.
2: Ah bon, bah oui, bah,
0: c'est pas tout à fait la même chose. Il faut pas noircir. Déjà qu'on lui coupe la tête aux Jeux Olympiques une deuxième fois, on va se calmer. Bon, alors, Ahmed, dites-nous.
2: J'étais pas là, donc moi, je répète ce qu'on m'a dit.
0: Oui, oui, non, mais c'est vrai que c'est une...
2: Voilà. Alors, moi, je voudrais demander à vos invités, et à vous-même, et à tous ceux qui nous écoutent, à partir du moment où Adam et Ève, soi-disant qu'ils ont existé, est-ce qu'eux mangeaient du pain?
0: Eh bien, moi, je vais laisser Claude répondre à cette question. Alors, Claude, est-ce que Adam et Ève, dans leur paradis, mangeaient des aliments transformés? J'ai pas l'impression.
1: Ça n'intéresse pas la Bible.
0: Ben oui, c'est vrai, on n'en parle pas vraiment. Voilà. C'est pas
1: la
0: ce qu'ils mangent.
1: Ça s'intéresse pas du tout à ce que Adam et Ève mangeaient.
0: Non.
1: Je dis des fois, mais c'est une blague, hein, c'est pas de la théologie. Je dis parce qu'une des caractéristiques des fêtes de l'Ancien Testament, de ce qui était apporté pour les jours de fête, c'est toujours quelque chose de travaillé. C'était du pain, c'était de la viande grillée, etc., etc. On ne consommait jamais de nourriture comme ça, brute, quoi. C'était toujours de la cuisine. C'était toujours, il fallait faire la cuisine ce jour-là, manger des bonnes choses.
2: Mais
1: je dis, c'est que une fois, bon, c'est une blague, hein, une fois on sait ceux qui ont mangé une fois quelque chose de cru, c'était Adam et Ève, et puis on connaît la suite. Donc voilà.
2: Bon, alors oui, alors voilà. Moi, je pense que d'après les historiens, les hommes ont existé depuis je ne sais pas combien de millions d'années, 13 millions d'années, je crois.
1: 2 millions et demi.
0: Oui, plutôt.
2: Voilà. Ils n'avaient pas encore le feu.
0: Non.
2: Donc,
0: non.
2: Comment est-ce qu'ils pouvaient manger du pain? Il n'y avait pas le feu.
1: Mais ils n'en mangeaient pas.
0: Mais ils n'en mangeaient pas. Alors là,
2: ils mangeaient pas de
0: pain. Bah non, non, ça c'est clair. Pas de feu, pas de pain.
1: Voilà. Le pain a commencé il y a peut-être 10 000 ans, je ne sais pas.
0: Oui.
1: Je suis pas un spécialiste du pain.
2: Et les viandes grillées encore moins.
0: Bah oui, ça c'est sûr. Bah non, sans feu, on peut pas faire.
2: Pourquoi est-ce que Dieu, excusez-moi, je suis un peu éparpillé. Pourquoi est-ce que Dieu, lorsqu'il a créé la vie sur la terre, pourquoi il nous a pas mis tous végétariens? Parce que le fait de tuer un autre animal pour survivre, c'est quand même cruel.
0: Oui.
2: Alors, moi, je suis pas végétarien, j'aime la viande, mais parce que j'étais habitué comme ça. Mais intellectuellement, philosophiquement, je me dis, Dieu, dans toute sa bonté, aurait pu éviter qu'un être humain ou un animal, un lion mange une gazelle ou qu'un homme mange une gazelle aussi.
0: Alors, en tout cas, les animaux ont un instinct, mais dans la Bible, dans l'Ancien Testament, il est dit que les hommes pourront consommer des fruits, des légumes, selon l'espèce de ces fruits, et puis de génération en génération les consommer, mais on ne parle pas de viande animale. Alors, Claude, est-ce qu'on peut avoir un petit éclairage là-dessus? Est-ce que les hommes, pourraient se contenter de manger des légumes, du pain, du fromage? Enfin, si c'est du pain comme ça, je pense qu'on n'a plus besoin de manger de viande.
2: Du pain et du boursin.
0: Et du boursin. Alors, Claude, est-ce qu'on peut dire quelque chose?
1: Dans la Bible, on mangeait peu de viande. C'était un produit de luxe. Hein. C'était bien pour le jour du sabbat. Et puis, c'était bien aussi pour les gens riches. Il faut dire les choses telles qu'elles sont.
0: Oui, bien sûr.
1: Voilà. Dans la Bible, au début, dans Genèse 1, il dit qu'effectivement, l'homme mange tous les fruits, les légumes, enfin, c'est végétarien.
0: C'est végétarien.
1: Végétarien. Ouais. On est dans le thème du pain, là, tout à fait. Effectivement, par la suite, en tout cas avec Noé, les hommes peuvent aussi manger la viande. Et d'ailleurs, on mangeait aussi des moutons lors des fêtes du sabbat, quand on pouvait. C'était un peu le bonus, je dirais.
2: Mais quand même, d'après, bon, pour finir, il y a toujours eu, comment on appelle ça, ou des sacrifices, particulièrement avec Abraham, lorsqu'il a demandé est-ce qu'on sacrifie un mouton, je crois d'ailleurs.
0: Un bouc, peu importe.
2: Peu importe, mais Dieu quand même, dans toute sa bonté, je répète, il y a quand même une cruauté derrière.
0: Alors, pour ce qui est d'Abraham, on préfère sacrifier un animal qu'un enfant. Ça, c'est une règle anthropologique aussi, un peu, on pourrait dire. Claude nous éclaira là-dessus. Mais c'est l'idée de dire qu'à cette époque, il y avait certainement des sacrifices d'enfants. On en est à peu près persuadé, des sacrifices humains. Et que l'intelligence de la foi c'est de dire on arrête de sacrifier des êtres humains ou des enfants et on préfère leur sacrifier des animaux. Claude, est-ce qu'il y a une donnée
2: alors,
0: à propos
2: des
0: animaux?
1: Très clairement, le récit d'Abraham, c'est une critique des sacrifices et des sacrifices humains en particulier. Oui. Ça, c'est clair. Je signale que le bouc, il est là. C'est pas un animal qu'on a élevé pour le manger.
2: Ouais. Mais est-ce que Dieu est arrivé après les hommes, puisqu'il a fallu d'abord que les hommes fassent des sacrifices humains pour que Dieu intervienne?
0: Non, c'est pas vraiment ça, Ahmed. En fait, c'est pas vraiment
1: pas
0: ça. C'est pas vraiment
1: pas
0: ça.
1: Tout.
0: Alors Claude, est-ce qu'on peut dire par rapport à la création? Alors quelques mots, Ahmed, hein, parce que là, ce débat théologique peut durer des heures, hein, et on va s'éloigner de la mie de pain. Alors, en résumé, Dieu crée le monde, Claude, par amour, on peut dire ça.
1: Oui.
0: L'homme y est central. L'homme est le co-créateur et le gérant de la création. Et puis ensuite, il y a la liberté de l'homme qui fait qu'effectivement, certaines personnes peuvent abuser de ce petit plus dont on parlait et en vouloir en faire autre chose. Et puis, on peut vouloir exploiter et gagner de l'argent et détruire la nature parce qu'on n'a aucun sens, finalement, ni des êtres, ni de la nature, ni de Dieu. Hein. Il y a quelque chose comme ça. La Bible en parle déjà.
1: Oui, bien sûr. L'être humain est libre. Voilà. Et il se trouve que un certain nombre, mais là on entre dans un débat qui dépasse largement le débat du pain, c'est le débat sur le mal, n'est-ce pas? Pourquoi est-ce que Dieu laisse faire le mal, n'est-ce pas?
0: C'est cette question.
1: Mais moi je veux aussi répondre sur le miracle du bien. Hein. Les humains, ils font aussi le bien. Ils font pas seulement des bonnes choses, ils font au niveau matériel.
0: Ils font du bon pain. Ils font du bon pain. Hein.
1: Ils font du bon pain, mais ils font aussi des bonnes actions.
0: Oui. Hein.
1: Et c'est ça pour moi. Je vous dirais la foi en Dieu. Pour moi, elle vient de là. Elle vient que les humains, alors que à la limite on leur demande rien, eh bien beaucoup, la plupart veulent faire du bien, veulent faire pas seulement des bonnes choses matérielles, mais veulent aussi du bien aux autres. Donc c'est un véritable miracle et Dieu a créé ce miracle, le miracle du bien.
0: Oui. Ahmed, pour finir.
2: Je voudrais dire, est-ce que Dieu a d'abord créé les humains et après les lois?
0: Ah, moi je pense que Dieu a créé des hommes et que les hommes ont créé leurs propres lois. Parfois l'esprit souffle dans le bon sens, parfois un peu moins, hein, c'est ça qu'on peut dire. Mais les lois humaines et les lois divines ne sont pas toujours les mêmes, elles se croisent, elles peuvent nous inspirer, mais très souvent l'homme s'en écarte et préfère vivre selon ses propres lois.
2: Donc le mode d'emploi, quand il a créé l'homme, il lui a pas donné le mode d'emploi tout de suite. Il a attendu d'abord qu'il fasse des bêtises pour lui dire c'est pas bon.
0: Non, mais c'est comme les gens qui font du pain avec des poils, ça marche pas bien. C'est ça, en fait. Ça marche pas bien, on essaye, mais ça marche pas, ça ressemble à des galettes, hein, vous voyez un peu.
2: Ah, Frédéric, voilà. Vous êtes très fort.
0: Hein. Ah oui, pareil. Allez, merci Ahmed, merci. Alors il y a le père Thierry au téléphone. Le père Thierry qui est là. Et alors, est-ce que vous nous entendez, père Thierry?
3: Oui, je vous entends bien. Bonjour à tous. Alors moi, j'ai une affection parce que j'ai été pâtissier pendant 12 ans. Donc
0: ah bon? Ah, je savais pas. Ah bon?
3: Ah,
0: génial.
3: Et ce dimanche qui vient, le dimanche 17, donc le lendemain de la Saint-Honorée, hein, ça va parler.
0: Oui. Voilà, une belle pâtisserie, Saint-Honorée.

0: eh bien, viennent et vont distribuer à la sortie de la messe à peu près 400 petits pains pour les paroissiens, symboliquement. Le jour de la première communion, c'est quand même une
1: belle
0: aubaine, comme on dirait.
1: C'est quand même un joli signe, oui, c'est quand même un joli signe. On pense à nos frères coptes qui fabriquent le pain, une sorte de pain brioché d'ailleurs, qu'ils partagent à la messe, mais ils se lèvent très tôt pour le fabriquer, et on donne à la communion le pain du jour. Ça, je trouve que c'est une très belle tradition. Oui, alors, Christophe veut rajouter quelque chose.
2: Je rebondissais juste sur la Sainte Honorée. Vous avez dit que c'est un très bon gâteau. Et non, la Sainte Honorée, c'est le saint patron des boulangers.
1: Oui, je me doutais bien que ce n'était pas... Non, je sais que c'était un saint avant d'être autre chose. Alors, Père Thierry, cette manifestation en face de Notre-Dame, est-ce que vous la connaissiez?
0: Alors, non, mais j'en ai entendu parler, comme quoi il y avait une... boulangerie éphémère qui distribuait du pain depuis plusieurs jours, je crois. Oui. Et j'en ai entendu parler sur TikTok, parce que je suis sur TikTok.
1: Mais oui, on sait bien. Et très suivi sur TikTok, et très suivi.
0: Oui, je ne sais pas si je suis très suivi, mais j'y suis. Et voilà. Mais je pense que c'est une chance qu'on mette en exergue l'artisanat. Moi j'ai été pâtissier et j'ai appris avec un pâtissier que j'ai toujours admiré. Et
1: ouais, la transmission. La transmission.
0: On apprenait tout à faire les nappages, etc. Quoi.
1: Ouais.
0: Et
1: c'est un métier, hein. C'est un vrai métier.
0: C'est un métier, et voilà. Et alors, boulanger, c'est un métier aussi. Et faire du bon pain, Je cours après du pain bien cuit parce que on nous vend du pain qui est
1: pas toujours
0: blanc
1: bien.
0: Avec une mie qui est pas cuite et c'est pas digeste.
1: Ouais, alors ça c'est ceux dont on n'a pas envie de parler ce soir. Hein, ça c'est ceux qui.
0: C'est ceux qu'on n'a pas envie de parler, mais voilà.
1: Mais ça existe.
0: Et donc je cherche les boulangers qui font du pain qui croustille et qui est bien alvéolé, pas trop pour pas que la confiture
1: passe au travers. Alors, on va redire peut-être un peu, Père Thierry, parce que là, on a en face de nous Christophe qui nous sort des baguettes extraordinaires. Pour les auditeurs, comment peut-on reconnaître une baguette chez un boulanger? J'entre chez un boulanger, je veux acheter une baguette. Comment je sais, Christophe, que c'est une bonne baguette? Quels sont les indices?
2: Vous l'achetez?
1: Vous la
2: coupez en deux?
1: Oui, mais si elle est mauvaise, je vous la rends. Comment je fais? Est-ce qu'on a des indices pour savoir? La forme, peut-être la couleur.
2: La forme, la couleur, déjà.
1: Alors, qu'est-ce qu'il y a dans la forme? Quels sont les éléments qui...
2: Ben là, on a une baguette parfaitement droite.
1: Oui,
2: très régulière. Donc, si la baguette est façonnée de façon régulière, elle aura naturellement un alvéolage qui sera régulier à l'intérieur.
1: Alors, l'alvéolage, on le rappelle, ce sont les petits trous qu'on voit dans la mie.
2: Exactement.
1: Il faut que ce soit bien régulier.
2: Exactement.
1: La couleur de la mie importe peu. Plutôt dans les clairs, disons, clair, brun.
2: Ça dépend de la typologie de la farine, donc c'est pas ça qui importe le plus. Dessus, les coups de lame sont réguliers.
0: Lame, oui.
2: Et les coups de lame sont très réguliers, donc ça donne... le sentiment que là, on a un boulanger qui s'est appliqué. Et on ne peut pas s'appliquer à grigner sa baguette comme ça sans avoir fait un super produit à l'intérieur. Donc du coup...
1: Donc le caractère droit de la baguette et le grignage...
2: Le lamage. En fait, la baguette, il faut l'acheter, il faut la goûter. Et une baguette, on n'achète pas une voiture. Donc dans tous les cas, on sait trouver la bonne boulangerie, la bonne adresse. On arrive dans notre beau pays à se passer les recettes des bons artisans. Et on peut se faire son avis pour 1 euro et quelques. Donc,
1: On sait au bout d'un moment si c'est bon ou pas.
2: C'est comme un fruit, on ne sait pas s'il est bon avant de l'avoir mangé. C'est la même chose, la baguette.
1: Une baguette, ça dure combien de temps avant de rassir?
2: Une journée. Une baguette, c'est le produit d'une journée. On a d'autres typologies de pain qui se conservent sur la durée. On en parlait un petit peu tout à l'heure, des pains avec du seigle, des pains de campagne, des pains de longue conservation comme on avait dans le temps. Ils existent toujours. Il ne faut pas demander à la baguette de tenir 4 jours.
1: On peut l'envelopper dans un linge un peu humide, tout ça, ça se fait?
2: Pas forcément humide, mais dans une vieille huche à pain, dans un torchon, mais pas forcément humide. Mais
1: bon, c'est pas fait pour durer.
2: Quand j'étais jeune, on avait un pain qui durait 4 jours, mais c'était un pain d'un kilo 8 à la campagne, qu'on mettait au milieu de la table, on était 8 à manger.
1: Alors, est-ce qu'on fait pas moins de pain et plus de baguettes en ce moment? C'est parce que les besoins ont évolué, c'est parce que...
2: La quantité de pain de consommation journalière a réduit.

0: peut plus faire des gros pains d'un kilo 8. Aujourd'hui, on est obligé d'adapter des formats plus réduits. Il y a même des baguettes qui font moins de 250 grammes. Parce que les gens consomment moins de pain.
1: Moins de pain. Alors, Père Thierry, est-ce que vous voulez ajouter quelque chose et est-ce que vous allez aller à Notre-Dame avant le 17 mai ?
2: Eh ben, je pense que je n'aurai pas le temps d'aller à Notre-Dame avant le 17 mai.
1: Quel dommage. En tout cas, vous pouvez envoyer vos paroissiens, ça, c'est vrai.
2: Voilà, c'est ça. Et puis, mais je pense que l'odeur aussi, quand on rentre dans une boulangerie, l'odeur qui s'en dégage peut nous faire penser que le pain est. Et bien frais, et bien croustillant, et bien...
1: Ouais.
2: Voilà, ça joue aussi, et ce que disait votre invité, le coup de lame, ouais. Et surtout comment le pain, comment il éclate grâce au coup de lame, quoi. Et il fait une belle croûte, et puis quelque chose de doré et d'agréable à voir, et là, au moins, on voit que la levure, elle a bien travaillé, quoi. La pâte, elle a bien travaillé.
1: Alors,
2: quoi.
1: Père Thierry, vous qui avez été pâtissier, je profite un peu de ce parcours pour rappeler qu'il y a des meilleurs ouvriers de France. Alors, est-ce que Christophe, vous pouvez nous en dire un petit mot ? Qu'est-ce que c'est que ça, les meilleurs ouvriers de France ? Alors, on voit dans tous les métiers, en plus. Alors.
0: Tout à fait. Avant tout, meilleur ouvrier de France, c'est un diplôme reconnu par l'éducation nationale. C'est le diplôme le plus élevé qui existe aujourd'hui en France dans notre profession. Je vais parler que des boulangers.
1: Ouais.
0: On démarre une carrière, on fait un CAP en 2 ans, on fait une mention complémentaire en 1 an, on fait un brevet professionnel en 2 ans, on fait un brevet de maîtrise en 2 ans, grâce auquel on est maître artisan boulanger. Et l'étape suivante, c'est meilleur ouvrier de France. Et c'est niveau ingénieur. Donc, un ingénieur en boulangerie est la définition de meilleur ouvrier de France en boulangerie.
1: Donc, il faut vraiment être au top.
0: Il faut vraiment être au top. Ces gens-là n'ont pas juste réalisé un examen en bonne et due forme. Ces gens-là apportent à la profession. Donc, pour être un des meilleurs ouvriers de France, il ne faut pas juste réaliser un beau buffet. Il faut faire de la recherche, il faut maîtriser et il faut apporter.
1: Est-ce qu'ils inventent un peu ?
0: Bien sûr qu'ils inventent. Bien sûr qu'ils inventent et ils apportent. Les meilleurs ouvriers de France ont fait, je ne vais pas dire la mode, mais l'évolution, la construction, la modernité de notre métier qui avance à très vite et
1: à grands pas. Merci Père Thierry de nous avoir rejoints ce soir. Merci beaucoup.
2: Ben, je vous souhaite une bonne soirée, que Dieu vous bénisse et prenez soin de vous à tous.
1: Merci beaucoup mon père. Claude, je voudrais quand même dire un petit mot sur Emmaüs. Il nous reste quelques minutes. Le Christ est présent, les disciples ne le reconnaissent pas. À un moment donné, il s'arrête, la nuit tombe, c'est une auberge. Et puis, il va bénir le pain comme il le fait, de façon sans doute un peu spéciale, peut-être au-dessus de la tête, on ne sait pas tellement. Et puis, il partage le pain, c'est le signe du partage, et il disparaît. Et les disciples le reconnaissent. Ça, c'est extraordinaire.
3: Oui.
1: Alors, Claude, qu'est-ce qu'on peut en dire de cet épisode qui est fantastique ? Fantastique, mais, dans tous les sens.
3: En plein dans le symbole du pain, le partage. C'est-à-dire que tant que Jésus parlait à leur esprit, il marchait, je ne sais pas s'il l'écoutait vraiment, eux, ils lui parlaient, enfin bon. Vous voyez, il n'y avait pas... Le dialogue était un peu superficiel, ce n'était pas profond, ils ne se sont pas reconnus.
1: Non.
3: Et c'est au moment où ils partagent le pain ensemble, qu'ils comprennent, voyez, qu'ils se reconnaissent. Et surtout, à ce moment-là, ils ont la force, la capacité d'aller, eux, en mission, c'est-à-dire de poursuivre le travail du Christ.
1: On passe de la nourriture, je dirais, substantielle au pain, à la nourriture spirituelle.
3: Oui, oui. Jésus dit aussi « je suis le pain de vie ». Il y a cette grosse, il y a une symbolique énorme autour du pain dans la Bible.
1: Oui.
3: Le pain a même plusieurs, il y a plusieurs symboles. Il y a le partage, ça c'est sûr. La nourriture, évidemment.
1: La
3: nourriture,
1: la vie, tout simplement, c'est la vie.
3: Et puis aussi la spiritualité. La spiritualité, le pain, en quelque sorte, il nous est donné. Tout ce qu'on a, ça nous est donné. C'est-à-dire, c'est pas seulement les graines, tout ça. C'est aussi le savoir-faire. On parlait du meilleur ouvrier de France.
1: Ce savoir-faire,
3: il s'acquiert au niveau de génération.
1: Il y a une transmission, bien sûr.
3: et on est l'héritier de tout ça. On est l'héritier de tout ça, des dons de Dieu et du travail des humains. Et c'est, je crois que c'est ça qui est la force symbolique du pain.
1: Ben, ce sera le mot de la fin, Claude, pour nous. Je rappelle que vous avez écrit ce beau livre, La Bible des festins, édité chez Cabedita, c'est ça ? Et voilà, c'est un très beau livre, oui, qu'on peut retrouver dans toutes les bonnes librairies et qui nous ouvre de grandes perspectives sur la nourriture et les textes sacrés. Alors, pour nous, Christophe, on rappelle l'événement. Jusqu'au 17 mai. De quelle heure à quelle heure devant le parvis de Notre-Dame ?
0: Le matin, ouverture de la boutique, si je ne dis pas de bêtises, dès 8h du matin jusqu'à 19h le soir.
1: Oui.
0: Et toute la journée,
1: On peut assister au concours, regarder, on peut acheter, déguster et découvrir ce qu'est l'excellence française en termes de boulangerie. On peut dire ça ?
0: C'est ça. Pour la 30e
1: fête édition,
0: du pain. Ouais. Qui démarre à Paris et qui a lieu aussi dans toute la France.
1: Voilà. Et aussi dans le Tarn-et-Garonne.
0: Ici, près de Montauban.
1: Près de Montauban. Sandrine, on n'a pas pu la prendre au téléphone ce soir, ni Jean-Michel, pas plus que Luc qui nous appelait des Ardennes, ni Xavier de Quimper, ni Zoé de Paris, ni Catherine, qu'on reprendra, j'espère, à l'antenne quand on aura un peu plus de temps. Vous étiez très nombreux à appeler ce soir. Remerciements à Denis Thomas, qui a contribué à préparer cette émission, à Jean-Paul Lérine, qui l'a réalisé, à nos bénévoles qui ont pris vos appels ce soir, nombreux, Marie-Thérèse et Arlette. Pour ma part, nous nous retrouvons demain à ce micro à cette même heure. Nous parlerons de Notre-Dame de Fatima. Christophe, un dernier mot, il nous reste une minute. Un dernier mot.
0: Écoutez, merci déjà de nous avoir reçus. Merci de venir à notre rencontre sur le parvis de Notre-Dame.
1: Nous viendrons.
0: Magnifique parvis. L'objectif d'aujourd'hui, c'était de venir défendre l'artisanat.
1: Je crois que c'est fait.
0: Vous avez tous un boulanger près de chez vous. N'hésitez pas à aller à la rencontre. N'hésitez pas à aller visiter son fournil.
1: Les boulangers ont
0: les bras ouverts. Et surtout, on est passionnés de nos métiers. On adore discuter avec nos clients. Et donc, n'hésitez pas à venir à notre rencontre.
1: C'est plus qu'un mot, ça, Christophe. Merci beaucoup, Christophe. Merci infiniment, Claude. Je n'ai plus qu'à vous souhaiter une bonne nuit. Mangez du pain et confiez-vous à la prière de vos anges gardiens. Ça rime. À demain.

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Vous n'avez pas reçu un esprit qui vous rende esclave et vous ramène à la peur, mais un esprit qui fait de vous des fils adoptifs et par lequel nous crions « Abba, Père ».

Père infiniment bon, par ton Esprit Saint, tu as transformé les apôtres. Viens aujourd'hui sur ton Église rassemblée, qu'au souffle de ton Esprit Saint, elle soit vivifiée et affermie, qu'elle soit témoin au cœur du monde par Jésus le Christ, qui vit et règne avec toi et le Saint-Esprit, maintenant et pour les siècles des siècles. Amen.

0: l'Esprit Saint vous enseignera tout. Alléluia. Il vous rappellera ce que je vous ai dit. Alléluia.
1: De l'Épître à Tite. Dieu notre Sauveur a manifesté sa bonté et sa tendresse pour les hommes. Il nous a sauvés. Il l'a fait dans sa miséricorde, et non pas à cause d'actes méritoires que nous aurions accomplis par nous-mêmes. Par le bain du baptême, il nous a fait renaître et nous a renouvelés dans l'Esprit Saint. Cet Esprit, Dieu l'a répandu sur nous avec abondance par Jésus-Christ, notre Sauveur. Ainsi, par sa grâce, nous sommes devenus des justes et nous possédons dans l'espérance l'héritage de la vie éternelle.

0: C'était la prière du soir avec la communauté du Chemin Neuf à Hautecombe.
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1: Bonjour à tous, bienvenue dans le béaba du christianisme sur RCF Notre-Dame, l'émission qui vous aide à comprendre simplement les fondamentaux de la foi chrétienne. Et aujourd'hui, eh bien, nous allons nous intéresser à une étape importante dans la vie de nombreux chrétiens, c'est la première communion. Derrière ce moment, souvent associé à une célébration familiale, une tenue blanche, des photos souvenirs, et eh bien en fait, il y a surtout une réalité spirituelle profonde. Mais que signifie vraiment faire sa première communion ? Pourquoi est-elle si importante dans le chemin de foi ? Est-ce simplement une tradition ou un véritable engagement personnel ? En quoi reçoit-on, que reçoit-on exactement à travers ce sacrement ? Eh bien, on en parle avec Frédéric Poulet, docteur en théologie, professeur au Collège des Bernardins. Frédéric Poulet, bonjour.
2: Bonjour Pauline.
1: Alors on peut peut-être rappeler en deux mots ce que c'est qu'un sacrement dans l'Église catholique.
2: Alors un sacrement en catholicisme, c'est le signe visible d'une réalité invisible. Par exemple, le signe visible, ça va être l'eau pour le baptême. D'une réalité invisible, c'est le fait de devenir enfant de Dieu et d'être transformé à l'image et à la ressemblance de Dieu. Et ça donne aussi une force qu'on appelle la grâce pour pouvoir vivre sa vie chrétienne.
1: Alors justement, concrètement, que signifie faire sa première communion ? C'est un sacrement important, la première communion, l'Eucharistie.
2: L'Eucharistie est un des trois sacrements qu'on appelle les sacrements de l'initiation chrétienne, à savoir baptême, confirmation, Eucharistie. On peut dire que le baptême et la confirmation, ce sont les deux sommets d'une même réalité, c'est-à-dire qu'on reçoit l'identité d'enfant de Dieu et l'Esprit Saint qui vient nous donner l'aptitude à être témoin et à assurer la mission dans l'Église. Et l'Eucharistie vient couronner cette initiation chrétienne en nous donnant de pouvoir participer de manière adulte, il faut le dire, à la vie de l'Église, à la vie chrétienne. Et donc, pour un enfant, faire sa première communion, c'est clore normalement son initiation chrétienne s'il a été confirmé avant. En général, la confirmation devrait avoir lieu avant, quelquefois elle a lieu après. Mais on peut dire qu'une fois qu'on est baptisé, confirmé, eucharistier, on fait pleinement partie de la communauté chrétienne et qu'on est à même, quel que soit son âge, de prendre toute sa place au sein de la communauté chrétienne.
1: Alors je m'arrête une seconde parce que vous avez dit que c'était finalement un sacrement de maturité. Voilà, il faut qu'on soit adulte, pourtant on l'a fait jeune,
2: voilà,
1: souvent.
2: Tout à fait. Alors, qu'est-ce que ça
1: à l'âge
2: veut
1: de
2: dire
1: raison.
2: Voilà. Qu'est-ce que ça veut dire adulte aux origines du christianisme, on n'avait pas de première communion, puisque en gros, jusqu'au XVIe, XVIIe siècle, on eucharistiait, c'est-à-dire que les bébés, après le baptême, on leur donnait tout simplement un peu de précieux sang sur le bout du doigt. Et donc, le baptême conduisait à la première Eucharistie. Il n'y avait pas de distinction au niveau des deux sacrements. On eucharistiait très vite. Et puis après, on a pris conscience qu'il y avait une différence entre un tout petit et puis quelqu'un qui est apte à réfléchir, etc. Donc, on a repoussé. C'était surtout en lien avec la réforme qui remettait en cause les sacrements. On a repoussé la première communion en la repoussant carrément très tard, puisqu'on avait une première communion aux environs de 14, 15, 16 ans, ce qu'on appelait, on en a encore les vestiges, à ce qu'on appelle la communion solennelle. Et on s'est dit que l'enfant devait être capable d'avoir un début de catéchisme, connaître la foi, une certaine liberté, pour pouvoir recevoir la première communion. C'est comme ça qu'on est arrivé à la différer du baptême et à la rendre beaucoup plus tardive. Le pape Pie X, avec le décret Quem Singulari, qui en 1910 a permis la communion précoce des enfants, c'est-à-dire à l'âge de raison. Ce qui fait qu'aujourd'hui, on a la première communion et puis un vestige de la communion solennelle qui est la profession de foi, qui est une particularité française et qu'on a gardée. Voilà. Alors, qu'est-ce qu'on reçoit lorsque l'on communie ? On communie d'abord au corps et au sang du Christ mort et ressuscité. C'est-à-dire qu'on entre vraiment dans cette pleine communion avec le Christ. On le reçoit dans sa résurrection, dans sa gloire. C'est-à-dire qu'il y a une force de résurrection qui vient rencontrer la vie quotidienne de l'enfant et qui va lui permettre de se laisser transformer par le Christ, de devenir de plus en plus à l'image et à la ressemblance du Christ et d'entrer dans un chemin de sainteté, quel que soit l'âge, qu'on communie tout bébé ou qu'on communie à 7 ans ou qu'on communie à 80 ans, j'irais la même, c'est exactement la même chose, on communie au corps et au sang du Christ.
1: On communie au corps et au sang du Christ, et évidemment il y a la notion de nourriture.
2: Nourriture spirituelle et en même temps, ça passe par le corps. On mange et on boit. Et donc il y a une rencontre aussi de notre incarnation. Le sacrement, il est fait pour les vivants. On communie parce qu'on est vivant et on communie, on reçoit le corps et le sang du Christ, ce qu'on appelle sous les espèces du pain et du vin. Alors on a des pères de l'Église qui disent « tu vois du pain, tes yeux voient du pain, mais dans la foi tu réponds « Amen » quand on te dit le corps du Christ ». D'où l'importance de dire « Amen » quand on reçoit la communion. On nous présente du pain, on regarde le pain et on dit « le corps du Christ » et dans la foi on voit du pain et on répond « Amen ». Voilà, sous la substance du pain et du vin, on communie vraiment au corps et au sang du Christ mort et ressuscité. Donc on le reçoit et on entre dans son mouvement de don de soi, dans le mouvement de l'amour. Et c'est toute une transformation de la personne à chaque fois qu'on communie.
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1: Cette nourriture, elle est là aussi pour avancer avec Dieu.
2: Avancer avec Dieu.
1: D'approfondir sa foi.
2: Tout à fait, avancer avec Dieu et avancer avec les frères. Si on regarde la première lettre aux Corinthiens au chapitre 10, on va dire « parce qu'il y a un seul pain, nous formons un seul corps ». Il faudrait souhaiter n'être qu'un. C'est-à-dire, non pas « il y avait beaucoup de monde, mais voyez comme ils s'aiment ». Et en fait, c'est ça l'Eucharistie, c'est « parce qu'il y a un seul pain, je reçois chacun de ceux qui va communier comme frère ou comme sœur ». Et c'est l'unité de notre amour qui va témoigner aux yeux du monde de la présence du Christ ressuscité. Et c'est ça qui est important. Et donc c'est dans ce sens-là qu'on va se laisser transformer. Et c'est vrai pour le tout petit, comme c'est vrai pour le grand vieillard.
1: Qu'est-ce que ça implique, Frédéric Poulet ? Ça veut dire quoi ? Ça veut dire qu'il faut qu'on communie tous les jours, tous les dimanches à la messe ? Est-ce qu'il y a...
2: La fréquence, on n'a jamais autant communié qu'aujourd'hui. C'est vrai qu'autrefois, on communiait beaucoup moins. On a même des textes du Moyen-Âge où on cite les moines du XIIe, par exemple, qui communiaient 8 fois par an. Alors aujourd'hui, on a vraiment du mal à s'imaginer ça. Je crois que c'est une grâce qu'on a de recevoir l'Eucharistie, tout en n'en faisant pas n'importe quoi. Voilà, c'est vraiment... On sait ce que... Enfin, c'est une démarche spirituelle, on s'y prépare... On le vit, on écoute la parole de Dieu, on se laisse transformer par la parole de Dieu et ensuite on communie à ce qu'on vient d'entendre. Et donc il est important de se laisser transformer par la parole aussi, qui est le pain, qui nous nourrit avec les frères et sœurs. Donc la fréquence, je dirais la seule obligation qu'on ait, c'est d'aller à la messe dominicale, c'est parce qu'on y est convoqué au nom de notre baptême. Voilà. Après, si les personnes veulent communier davantage en semaine, c'est ce qu'on appelle des communions de dévotion qui ont toutes leurs valeurs et qui viennent prolonger la communion déjà du dimanche. Parce que le dimanche, c'est le jour de la résurrection.
1: Frédéric Poulet, vous êtes l'invité cette semaine de RCF Notre-Dame dans le béaba du christianisme. Vous êtes docteur en théologie, professeur au Collège des Bernardins. On peut continuer à grandir dans la foi après la première communion, c'est même l'objectif ?
2: Alors, c'est le seul des sacrements de l'initiation qu'on répète. C'est ce qu'on va appeler un sacrement réitérable. Donc c'est le sacrement pour la route aussi. On dit, dans le christianisme antique, on va dire les choses saintes pour les saints. Et en fait, on reçoit la sainteté de Dieu qui petit à petit va nous transformer à son image et nous allons grandir dans la foi. Donc c'est vraiment le pain pour la route. C'est le chemin qui se fait et... Le Christ nous donne d'avancer de plus en plus dans la charité, de plus en plus dans la foi, de plus en plus dans la communauté, à chaque fois que nous recevons son corps et son sang et que nous communier avec nos frères et sœurs.
1: C'est important de se le rappeler parce qu'on peut avoir tendance à aller communier aussi un peu par automatisme.
2: Alors quelquefois, je crois qu'il faut aussi se prendre avec miséricorde. Quelquefois, on se surprend soi-même. Même si on est docteur en théologie, à communier, je dirais, par automatisme, je dirais Dieu est plus grand que notre cœur, et surtout Dieu est plus grand que notre conscience Et quelquefois, on peut... Évidemment, il est tout à fait souhaitable de bien se préparer, voilà. Mais il faut aussi quelquefois se prendre avec miséricorde. Quelquefois, on peut aussi traverser des périodes de doute et de se dire, ben, finalement, avec la communauté, je reçois et mon amen s'inscrit dans celui de la communauté. Et ça m'aide aussi à traverser ces périodes de doute. Parce que quelquefois, on peut aussi traverser des périodes de doute et de se dire, ben, voilà, la communauté, je suis le chemin, la procession de communion avec la communauté qui me porte quelque part dans mon doute. Et on ne sait pas ce que ces enfants qui vont communier pour la première fois vont vivre. Peut-être qu'ils seront amenés aussi à traverser des épreuves. Et la communauté, ben, les portera dans son corps. Voilà, au milieu de leurs épreuves, avec leurs épreuves.
1: Parfois aussi, alors, vous parliez d'épreuves, mais parfois on peut ne plus avoir le droit, la possibilité de communier. Dans quelles circonstances, Frédéric Boulet ?
2: Alors, je dirais la première circonstance qui fait qu'on se coupe de la communion, c'est de manquer gravement à son baptême. Et on manque gravement son baptême ben en reniant sa foi ou en abîmant la vie du frère, voilà, ou de la sœur, ou en n'étant pas fidèle aux engagements que l'on a pris. C'est un chemin qui se fait, voilà, et c'est vrai qu'on pense spontanément aux personnes divorcées, remariées, qui vont avoir cette difficulté par rapport à la communion, mais il n'y a pas que ça, hein. Il y a aussi quelqu'un qui va renier sa foi, qui va se couper de la communion fraternelle. C'est une souffrance et la communauté a aussi apporté cela. Mais il faut toujours se rappeler qu'il n'y a pas que le fait de recevoir le pain et le vin. Il y a dans l'Eucharistie ce qu'on appelle les rites de communion. Dire le Notre Père, c'est déjà un rite de communion parce qu'on prie avec les autres. La fraction du pain, c'est aussi un rite de communion. Dire l'agneau de Dieu, c'est aussi un rite de communion. Et l'échange du geste de paix est aussi un rite de communion. Donc ça veut dire qu'on n'est jamais totalement exclu des rites de communion.
1: Frédéric Poulet, merci beaucoup d'être venu nous éclairer sur la première communion, le sacrement de l'Eucharistie. Je rappelle que vous êtes docteur en théologie, professeur au Collège des Bernardins. Vous pouvez évidemment retrouver cet épisode sur RCF Notre-Dame et sur toutes les plateformes. Merci. Comme chaque soir, vous allez pouvoir écouter ou réécouter. Je pense donc j'agis, c'est Melchior Gormand qui vous accompagne dès 23h.
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1: Samedi soir, des centaines de millions d'Européens auront les yeux rivés sur la finale du concours de l'Eurovision. Entre scénographie XXL, refrains calibrés et performances improbables, le rendez-vous est devenu l'un des spectacles télévisés les plus suivis au monde. Mais derrière les paillettes et les points à distribuer entre pays, l'Eurovision, c'est aussi une formidable machine politique et culturelle. Une scène où l'Europe expose ses alliances, ses tensions et son identité. Car depuis sa création en 1956 par l'UER, à l'époque c'était l'Union Européenne de Radio-Télévision, le concours raconte l'histoire du continent presque autant que ses chansons. Les votes entre voisins révèlent des blocs d'influence, les candidatures deviennent parfois des démonstrations diplomatiques et certaines victoires prennent une portée géopolitique immédiate, à l'instar par exemple de Kalush Orchestra qui triomphe en 2022 pour l'Ukraine. Et le message dépasse largement la musique puisque l'Europe a alors affiché publiquement son soutien à un pays en guerre. Et d'ailleurs, il y a eu l'exclusion de la Russie après l'invasion de l'Ukraine à ce concours. Bref, on va regarder ça de plus près, cette géopolitique de l'Eurovision avec notre invité ce matin dans Je pense donc j'agis. Et comme chaque jour, vos réactions, vos témoignages. Vous regardez encore l'Eurovision? Dites-nous pourquoi. Selon vous, est-ce qu'on vote avec ses oreilles ou avec la politique, ou en tout cas ses étiquettes politiques? Et puis, est-ce que vous avez l'impression que l'Eurovision rapproche les Européens ou au contraire, ça montre surtout les rivalités entre pays? 01 56 56 44 00 pour témoigner par mail à direct@rcf.fr et en vidéo sur la chaîne YouTube de Radio Notre-Dame.
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1: Et nous avons le plaisir d'être avec ce matin Cyril Brett. Bonjour Cyril.
2: Bonjour Melchior.
1: Merci beaucoup d'être avec nous jusqu'à 11h dans cette émission. Je pense donc j'agis. On salue Florent Parmentier, votre collègue, docteur en géopolitique et secrétaire du CEVIPOF, également enseignant à Sciences Po, qui devait ce matin participer à cette émission avec vous en studio. Alors il y a eu plein d'éléments qui ont fait que vous ne pouviez pas être avec nous tous les deux ce matin. Mais on est quand même heureux de vous avoir, Cyril. Vous êtes agrégé docteur en philosophie. Vous êtes également enseignant à Sciences Po, chercheur associé à l'Institut Jacques Delors. Et si vous êtes avec nous ce matin, c'est aussi parce que vous publiez un livre qui s'intitule « Géopolitique de l'Eurovision, la bande-son de la construction européenne ». C'est sorti chez Bréal avec Studirama. Cyril Brett, pourquoi un bouquin sur l'Eurovision ?
2: Eh oui, c'est étonnant. C'est très loin de nos questions géopolitiques ordinaires, la guerre, les crises mondiales, la maîtrise des détroits, l'affrontement entre Donald Trump, ses alliés et ses rapprochements avec ses ennemis, la politique impérialiste de la Chine, c'est très loin. Ça peut même paraître un petit peu dérisoire, en fait. C'est un concours de chansons qui a 70 ans, c'est un concours de chansons qui ne s'est jamais signalé par la qualité musicale pionnière ou l'avant-garde culturelle, et pourtant, c'est un événement qui, au fil des 70 ans, des 7 décennies, d'organisation du concours a pris une place particulière dans la vie de certains foyers, ceux qui sont les fans de l'Eurovision, et c'est un concours qui a pris une place très importante dans les stratégies des groupes audiovisuels, des États, pour se montrer, pour se valoriser, pour attirer des touristes, des investisseurs, pour attirer de la sympathie, et pour certains d'entre eux, pour s'attirer également les bonnes grâces des opinions publiques dans des périodes troublées, par exemple la Russie, par exemple Israël. Et donc c'est vraiment devenu un objet géopolitique au sens strict, c'est-à-dire qu'on se souvient que la géopolitique, c'est l'affrontement des États pour la maîtrise d'un territoire. Et bien là, c'est l'affrontement des États pour l'affrontement d'un territoire médiatique et symbolique.
1: D'ailleurs, ce qui est très intéressant, c'est que ce concours, l'Eurovision, il a été créé, je l'ai dit en introduction il y a quelques instants, en 1956, par l'UER, l'Union Européenne de Radio-Télévision, qui existe toujours. C'est vraiment une organisation internationale qui est présidée par une personne qu'on connaît bien en France, puisque c'est Delphine Ernotte, la présidente de France Télévisions. C'est dire aussi, Cyril Brett, l'influence que les pays européens peuvent avoir sur un concours comme l'Eurovision.
2: Oui, c'est une influence qui est revendiquée. c'est une influence qui est inscrite dans l'acte de naissance, en fait, du concours. Qu'est-ce que c'est que l'UER ? Au début, ça apparaît comme une association de professionnels de l'audiovisuel qui, dans les années 50, font face au fait que les coûts de production des programmes sont très importants. Et donc, ils essayent de mettre en commun leur capacité technique de production de programmes pour augmenter leur audience, pour augmenter leur financement au moment où la télévision est en train de se généraliser dans les foyers après-guerre. Ça, c'est la démarche professionnelle, commerciale, industrielle. Et puis, il y a la portée immédiatement géopolitique. Le but des groupes audiovisuels étatiques dans les années 50, du Benelux, de la France, du Royaume-Uni, de l'Espagne, de l'Italie, c'est de réunir les Européens, de les réunir malgré la guerre, de les réunir malgré les divisions politiques de l'Europe. C'est le moment où le mur de... où le rideau de fer se fait sentir, et de les réunir malgré les différences linguistiques, en fait. Et l'Eurovision, en fait, naît un an juste avant la signature du traité de Rome. C'est le même mouvement, alors dans un registre léger, dans un registre parfois un peu vulgaire, hein, disons-le, la chansonnette, mais c'est la même ambition, réunir les Européens.
1: On s'intéresse ce matin sur RCF Notre-Dame à l'Eurovision et notamment la géopolitique qu'il y a autour de ce concours dont la finale aura lieu samedi soir. Je rappelle que vous pouvez témoigner et réagir en direct au 01 56 56 44 00. Cyril Brett, on parle de l'Eurovision. Dans l'Eurovision, il y a Euro. Est-ce qu'il est vrai qu'à l'époque, c'était vraiment un concours européen qui a finalement beaucoup changé de visage ?
2: Et oui, c'est le point d'interrogation que nous avons tous. Que viennent faire l'Australie, Israël, l'Azerbaïdjan dans un concours européen ? Eh bien, tout tient au fait que durant les années 50, c'était vraiment les membres fondateurs d'Europe occidentale du concours qui étaient mis à l'honneur. Donc l'Allemagne, l'Italie, la Suisse, le Benelux, le Royaume-Uni. Puis dans les années 60-70, avec la généralisation de la télévision aux marges de l'Europe, donc en Yougoslavie, en Turquie, au Maghreb, au Moyen-Orient, de plus en plus de groupes audiovisuels ont rejoint l'UER et ont rejoint l'Eurovision. Et ils y ont vu un intérêt se montrer, et les États qui les financent y ont vu un autre intérêt, défendre une certaine image. Je prends l'exemple de la Yougoslavie, qu'on a oublié peut-être. La Yougoslavie avait un positionnement géopolitique tout à fait particulier. Elle était communiste, mais anti-stalinienne et anti-soviétique. Et donc, elle a rejoint l'Eurovision avec les pays occidentaux du bloc capitaliste, ce qui était une alliance contre nature, pour montrer qu'elle avait une politique étrangère qui était propre, indépendante de l'URSS, de Staline, puis de Khrouchtchev. Et ce faisant, elle a en tiré un bénéfice touristique. C'est là où elle a pu diffuser sa culture, ses plages, ses paysages par la télévision et attirer nombre de touristes français, allemands, suisses, britanniques. Donc on voit que c'est une stratégie complexe, multiforme, politique, commerciale, économique.
1: On voit aussi que c'est une vitrine pour un pays de participer à l'Eurovision. C'est évidemment se montrer, c'est aussi amener des touristes, des fans, d'autant plus de nos jours grâce aux réseaux sociaux, Cyril Brett.
2: Oui, tout à fait. Allons maintenant au terme de l'histoire. Aujourd'hui, la capitale de l'Autriche, Vienne, est en train de battre tous les records d'affluence dans les concerts de l'Eurovision. Ce sont des dizaines de milliers de touristes qui se rendent à Vienne pour tous les événements de commémoration du 70e anniversaire. Les concerts officiels et les side events, si j'ose dire, c'est-à-dire les concerts plus informels. Et ça atteste de la capacité des villes qui organisent à attirer des fans, attirer des investisseurs, attirer des hôteliers. Ça a été le cas, on ne s'en souvient peut-être pas, mais en Suède, où Malmö, qui est donc la troisième ville du pays après Stockholm et Göteborg, en a profité pour relancer son image dans la Baltique pour faire concurrence à sa propre capitale, Stockholm. Et Liverpool, qui a accueilli le concours en 2023, même si c'était Kiev qui devait accueillir le concours, puisque comme vous l'avez rappelé, c'est Kalush Orchestra qui avait. Bien, Liverpool, on a tiré un bénéfice immense qui est d'abord d'être apparue sur la scène internationale comme une ville soutenant les Ukrainiens, et d'autre part, en a tiré également le bénéfice d'apparaître dans sa vocation historique, c'est-à-dire celle d'une ville-monde. On se souvient que Liverpool, durant les années, enfin, devant le 19e siècle, c'était la ville d'émigration, en fait, vers le Nouveau Monde. Et donc, à travers des stratégies très positives, si j'ose dire, les villes se valorisent et les pays, à travers eux, se valorisent sur la scène de l'Eurovision.
1: Cyril Bred, je rappelle que vous êtes agrégé docteur en philosophie, vous êtes enseignant à Sciences Po, chercheur associé à l'Institut Jacques Delors, et si vous êtes avec nous ce matin, c'est parce que vous publiez avec Florent Parmentier le livre Géopolitique de l'Eurovision, la bande-son de la construction européenne. Je rappelle que vous avez toutes et tous la parole pour discuter avec nous ce matin. Si vous regardez l'Eurovision, dites-nous pourquoi. Est-ce qu'on vote avec ses oreilles ou plutôt avec sa couleur politique? Est-ce que vous avez le sentiment que l'Eurovision rapproche les Européens, ou en tout cas que ça montre surtout une rivalité entre pays? 01 56 56 44 00 pour témoigner. Et vous nous regardez en vidéo, vous pouvez même réagir dans le chat sur la chaîne YouTube de Radio Notre-Dame.
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1: C'est vraiment passionnant, Cyril Bred, de regarder ça de plus près avec vous sur RCF Notre-Dame. L'Eurovision qui, on l'a dit tout à l'heure, hein, évidemment, est remplie de paillettes. C'est des scénographies énormes. C'est une mise en scène aussi qui est très importante. Évidemment, il y a des effets aussi spéciaux pour la télévision. Il faut qu'on en prenne plein les yeux, finalement, Cyril Bred, quand on regarde l'Eurovision. Est-ce que c'était le cas au début? Ou alors c'était un simple concours entre quelques participants?
2: Était beaucoup plus modeste parce que l'Europe des années 50 était pauvre et que les groupes audiovisuels des publics de l'époque faisaient face à une grande pénurie. Mais à mesure que la prospérité est revenue en Europe occidentale, on a vu les groupes audiovisuels, la BBC, la ZDF, oui, ce qui était l'ancêtre de radio de France Télévisions, on a vu une compétition technologique et technique. Avec une amélioration des dispositifs, des plateaux, du nombre de caméras, jusqu'à arriver à cette espèce de fête foraine permanente que sont les Eurovisions, avec des feux d'artifice internes, ouais, des extensions d'images de synthèse générées par intelligence artificielle. Et ce que je voudrais dire, c'est... Il y a une compétition technologique autour de l'Eurovision, un peu comme il y a une compétition technologique de prestige autour de l'espace aujourd'hui. Ouais. Et la BBC l'a bien compris. La BBC, dans les années 60 et dans les années 70, a assis son prestige comme télévision, et non pas seulement comme radio, sur sa capacité à organiser au millimètre les cérémonies, les rituels, en fait, de l'Eurovision, jusqu'à se porter candidate pour organiser le concours, alors même que les candidats britanniques ou anglais n'avaient pas remporté le concours, pour rivaliser en Europe avec la ZDF et avec l'ORTF, et pour rivaliser aussi avec le cousin américain qui, à l'époque, développe sur les grands canaux internationaux, ABC, NBC, un savoir-faire de mise en scène qui aujourd'hui joue à plein, en fait, dans tous les médias et dans les médias étendus de la blogosphère, de l'espace numérique. Il y a une véritable compétition pour la maîtrise de ces espaces numériques.
1: Et d'ailleurs, ça remet dans son contexte, parce que là, on parle des années 50, donc vraiment au début de l'Eurovision, puisque c'est né en 1956, enfin, une impulsion en 1955, et le premier concours en 1956, Cyril Bred.
2: Vous êtes devenu un spécialiste.
1: Oui, mais oui, j'aime bien l'Eurovision, alors moi, ça m'intéresse. Si on se replace justement dans ces années 50, c'est l'essor du téléviseur qui intègre vraiment les foyers. On est vraiment dans cette société de consommation des 30 Glorieuses. C'est justement un des chapitres de votre livre Géopolitique de l'Eurovision, Cyril Bred. Si on se replace justement dans ces années, évidemment que l'Eurovision va tout de suite être très populaire, puisque le téléviseur fait partie désormais des foyers.
2: Oui, mais un téléviseur dont nous n'avons quasiment plus la notion, oui, c'est-à-dire un téléviseur avec une ou deux chaînes de télévision, en noir et blanc pendant très longtemps,
1: oui.
2: Des programmes imposés, des programmes dont le contenu est très largement déterminé par les ministères de l'information et de la culture. Et donc, c'était vraiment la fenêtre obligée sur le monde. Si vous vouliez vous renseigner sur le cours du monde ou vous divertir, vous aviez l'écrit, les livres, les journaux, vous aviez la radio et vous aviez votre lucarne, encore très rudimentaire, et vous ne choisissiez pas. C'était des programmes imposés. Et donc ce matérialisme de la reconstruction de l'Europe, des années de haute croissance, comme on dit dans certains pays, c'est également l'accession à une société de jouissance, une société de loisirs, une société de plaisir matériel, la voiture, la télévision, la chansonnette, le cinéma, les séries également, et l'Eurovision surf bénéficie de cette diffusion technologique et de cette aspiration générale au matérialisme et à l'oubli des grandes questions contemporaines de la Seconde Guerre mondiale.
1: Vous dites pousser la chansonnette, par exemple. C'est vrai qu'il peut y avoir cette image un peu folklorique dans l'Eurovision où on va mettre toutes les traditions en avant des pays. Sauf que ça n'a pas toujours été le cas. Et même aujourd'hui,

0: 50 et 55% des chansons depuis 1999,
1: Oui.
0: mais les langues nationales, les langues régionales, les dialectes demeurent extrêmement forts parce que, comme vous l'avez dit en commençant votre question, on est partagé toujours entre la volonté de défendre le folklore, les clichés nationaux,
1: Oui.
0: hein, très positifs, ceux d'Astérix et des Gaulois, et la volonté de remporter le concours avec une pop internationalisée un peu affadie. Et c'est ce qui distingue en fait l'Eurovision de concours privés comme The Voice, par
1: Ouais.
0: exemple, où là, effectivement, c'est la standardisation du show business internationalisable qui prévaut. Et certains pays se sont fait une spécialité, d'ailleurs, de rester dans leur folklore, dans leurs références identitaires très anciennes,
1: Ouais.
0: notamment le Portugal, qui a réussi des percées très importantes en cultivant ses références au fado et sa lusophonie.
1: Et la France résiste aussi, avec des chanteurs, des chanteuses qu'on a depuis quelques années qui ne chantent qu'en français, Cyril Brett.
0: Oui, sur un mode grognon, la
1: C'est-à-dire...
0: francophonie, c'est-à-dire qu'en fait, la France, au lieu de considérer que son cinéma, sa gastronomie, son tourisme font honneur à la francophonie et imposent évidemment le français comme une langue universelle de création artistique ou culturelle, même si elle est très commerciale et industrielle, bien le font sur un mode revendicatif, c'est-à-dire que nous présentons des chansons en français parce que nous voulons défendre la langue française. Pas
1: Oui.
0: du tout comme ça que résonnent les pays comme la Finlande ou l'Ukraine qui présentent des candidats qui chantent dans leur propre langue.
1: Et d'ailleurs, c'est assez amusant. Et puis, on va finir là sur les langues. Mais chaque année, quand on a justement des chanteurs ou chanteuses qui chantent en français, il y en a beaucoup qui disent: Ah, mais ils devraient chanter en anglais, on aurait plus de chances de gagner. Bon, ça, Cyril Brett, vous voyez,
0: C'est faux,
1: ça fait aussi beaucoup
0: c'est
1: débat.
0: faux, et c'est faux. Les Allemands ont réclamé le patron de la ZDF, donc qui est l'équivalent de France Télévisions, en 1999, s'émeut du fait qu'aucun chanteur allemand n'a jamais remporté la compétition. Il demande la libéralisation, il demande en fait le droit pour ses candidats allemands
1: Oui.
0: de chanter en anglais. Les succès ne se sont pas venus et des chanteurs ou des chanteuses qui chantent dans leur langue régionale, comme les Ukrainiens, par exemple, comme les Portugais, on en a déjà parlé, comme les Baltes, remportent la compétition ou se classent extrêmement bien. L'anglais ne veut pas dire le succès
1: Oui.
0: et le français ne permet pas de remporter la compétition. C'est le paradoxe que France Télévisions doit affronter en ce moment.
1: Et je rappelle que vous avez toutes et tous la parole pour réagir à cette émission ce matin sur RCF Notre-Dame. On parle du concours de l'Eurovision. C'est la 70e édition dont la finale a lieu samedi en Autriche, à Vienne. Est-ce que vous regardez l'Eurovision? Est-ce que vous votez, enfin vous votez, en tout cas, vous avez l'impression qu'on vote plutôt avec les oreilles ou avec plutôt la politique? Est-ce que vous avez le sentiment justement qu'il y a des influences politiques dans l'Eurovision? Vous nous appelez au 01 56 56 44 00. Nous sommes avec notre expert en Eurovision, Cyril Brett. Vous êtes agrégé docteur en philosophie, enseignant à Sciences Po. Vous êtes l'auteur de Géopolitique de l'Eurovision, la bande-son de la construction européenne. C'est sorti chez Bréal avec... Studirama, il y a vraiment beaucoup de choses à dire hein, sur ce sujet. Je pense qu'on n'aura pas le temps évidemment d'explorer tout votre livre parce qu'il y a beaucoup d'éléments à mettre en avant. Ce qu'on entend, et c'est vraiment ce que vous dites dans votre livre, c'est qu'il y a quand même des rivalités entre les pays. Vous parlez de l'Allemagne qui, je crois, n'a jamais remporté l'Eurovision. Il y a des pays comme ça qu'on essaye d'exclure à chaque édition parce qu'il y a un contexte de guerre, parce que il y a eu le conflit israélo-palestinien, donc il y a eu des pétitions, des boycotts, des appels. C'est devenu quoi l'Eurovision finalement? Est-ce que c'est toujours un concours de chant ou c'est un concours de politique?
0: Alors ça a toujours été un concours de politique, mais c'est vrai que la vocation fédératrice et unificatrice de l'Eurovision des années 50 s'est très vite effacée derrière des rivalités. Je pense que la vérité géopolitique de l'Eurovision tient entre les deux, entre cette tension. Tous les règlements du concours interdisent la politique dans les chansons, dans les candidatures, dans les procédures de
1: Oui.
0: vote. Et toutes les éditions de l'Eurovision se font l'écho ou sont l'objet de polémiques politiques et internationales. On le voit aujourd'hui avec le maintien de la candidature israélienne
1: Oui.
0: et l'exclusion des candidatures russes et biélorusses que vous avez rappelées en 2022. On s'en souvient également avec les critiques très abondantes et le boycott de l'Eurovision au motif

0: qu'il était de la propagande homosexuelle par la Turquie, par la Hongrie et par la Russie. C'est vraiment un fil rouge. Et je pense que c'est une bonne indication sur ce qu'est devenue la géopolitique contemporaine. Bien sûr, c'est une affaire de bombardement, de diplomatie, de puissance économique, mais c'est aussi une puissance de communication. Et le concours se nourrit des polémiques qu'il suscite. Si l'Eurovision est autant regardée, c'est aussi parce qu'il est scandaleux. C'est aussi parce qu'il suscite la polémique et c'est aussi parce qu'il met en scène pas seulement ce qui réunit les Européens, mais ce qui les différencie et parfois ce qui les oppose avec l'extérieur de l'Europe.
1: Je trouve qu'on a un peu les mêmes débats, Cyril Brett, lors des Jeux Olympiques, où parfois il y a des pétitions, des boycotts, des appels à ne pas soutenir des pays ou même à les exclure. C'est pas un peu dommage d'en arriver là des concours ou des événements qui sont juste liés au divertissement, point barre?
0: On vient là à la métaphysique des grands événements internationaux médiatiques que vous pointez. Ces grands événements internationaux, les Jeux Olympiques, devraient s'accompagner d'une trêve, de la paix, si ce n'est des hommes de bonne volonté, la paix des sportifs ou la paix des musiciens, la paix des artistes, évidemment. Ça, c'est le rêve. Ça, c'est l'idéal. Et puis, il y a la réalité qui fait que, évidemment, la vocation unificatrice et pacificatrice de ces grands événements musicaux, artistiques, sportifs. On peut penser aussi aux expositions universelles. On peut penser également au festival de cinéma que vous avez mentionné pour Cannes. Il y a la réalité qui est que les rapports de force viennent limiter la vocation unificatrice de ces grands événements. C'est un peu exactement comme des conciles religieux qui sont destinés à résoudre des points doctrinaux et qui parfois avivent. Et c'est ça le problème. Mais c'est tout simplement parce que il y a des stratégies de puissance autant que des stratégies d'unification.
1: Oui, mais alors Cyril, là vous parlez des conciles religieux et ça tombe bien puisque on est sur RCF Notre-Dame. Je pense que vous ne parlez pas de ça par hasard. Les conciles, justement, ils sont là aussi pour débattre, pour trouver des compromis, des consensus. On essaye de se mettre d'accord autour de certains sujets, même si ça peut gratter parfois.
0: Exactement. Alors c'est pour ça que la comparaison est un peu limitée de ma part.
1: Je l'accepte quand même.
0: Elle est volontaire. Qu'est-ce qui manque à l'Eurovision pour être un véritable forum de discussion et de réunification? Ce qui lui manque, c'est un récit européen. Ce que l'Eurovision a accepté en son sein, c'est l'utilisation du concours par des puissances non européennes hostiles à l'Europe.
1: Oui.
0: Turquie, Azerbaïdjan, Russie. Et elle en paye un peu les conséquences. Et Israël, bien entendu, qui utilise cette année l'Eurovision pour se faire voir en Europe, alors qu'elle se fait mal voir en Europe et que la plupart des chancelleries européennes sont évidemment extrêmement hostiles à la politique militaire menée par le gouvernement Netanyahou. Et donc, ce qui manque à l'Eurovision et ce qui lui viendra, à mon avis, au fil des polémiques, c'est de retrouver sa vocation initiale qui est de réunir les Européens sur leur diversité linguistique, leur diversité culturelle, leur aspiration commune à vivre ensemble dans la diversité et à se réunir autour de grands événements culturels, médiatiques et symboliques.
1: Cyril Brett, on marque une petite pause dans Je pense donc que j'agis sur RCF Notre-Dame. C'est passionnant de vous entendre nous parler de l'Eurovision à travers votre livre Géopolitique de l'Eurovision, la bande-son de la construction européenne, sortie chez Bréal avec votre collègue Florent Parmentier. On accueillera Marie-Claire dans un instant au 01 56 56 44 00. Vous continuez de nous appeler et de réagir en direct pour nous parler de l'Eurovision et vous nous regardez en vidéo sur la chaîne YouTube de Radio Notre-Dame. À tout de suite.
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1: Et il est 10h30 sur RCF Notre-Dame, une émission consacrée à l'Eurovision. Ce matin, la finale aura lieu samedi soir avec des centaines de millions de téléspectateurs qui auront les yeux rivés justement sur cette finale. Qui gagnera? Ça, on ne sait pas encore. Mais en tout cas, on parle de la géopolitique de l'Eurovision avec notre invité Cyril Brett, agrégé docteur en philosophie, chercheur associé à l'Institut Jacques Delors, qui publie avec Florent Parmentier le livre Géopolitique de l'Eurovision, la bande-son de

0: C'était Monroe pour vous accompagner en ce mardi matin sur RCF Notre-Dame avec cette chanson « Regarde ». C'est la chanson de l'Eurovision qui va en tout cas représenter la France samedi soir lors de la finale. Une chanson que Marie-Claire, notre auditrice, n'aime pas trop. Bon, alors pourquoi pas, hein. Cyril Brett, en tout cas, quand on entend les paroles, bah, ça parle d'amour. Et on a l'impression que chaque année, ça parle d'amour. Est-ce que c'est difficile de parler d'autre chose ?
1: Pas du tout. L'Eurovision a cultivé cette ligne de la chansonnette sur les amourettes et sur les émois de l'âme, mais elle a également cultivé des messages plus sérieux, par exemple sur les réfugiés, sur l'exil.
0: Ah oui, il y avait merci avec Madame Monsieur. Oui.
1: Et sur les troubles dans l'identité, que ce soit l'identité de genre ou que ce soit l'identité culturelle, l'hybridation, le melting pot. Les binationaux à travers l'Europe qui sont extrêmement importants, la nostalgie également. Et donc il n'y a pas seulement ces petites chansons d'amour qui sont d'ailleurs très plaisantes, il y a également le chant sur les villes, sur la vie des villes et sur cette particularité européenne mondiale qui est d'avoir des villes à l'histoire millénaire avec des identités extrêmement marquées, des tonalités qui sont très différentes avec Vienne évidemment qui accueille aujourd'hui, mais également on se souvient, hein, je veux dire, Paris est quasiment une personnalité publique continentale, Londres également, et les chansons varient beaucoup dans leur thématique, et pour moi, d'un point de vue politique et d'un point de vue symbolique, elles donnent des tonalités qui sont des façons différentes de s'affirmer sur la scène européenne. On peut toujours faire confiance, par exemple, au candidat portugais pour chanter la nostalgie du fado. On peut toujours compter sur les candidats nordiques pour cultiver une autodérision en fait de déguisement fantasque et d'outrance, disons-le un peu vulgaire. Oui. Et c'est ce qui donne en fait le chatoiement de l'Eurovision, même si la qualité générale des chansons peut être critiquable, hein, ou en tout cas est critiquée, ben c'est ce qui donne cette tonalité très particulière, quasiment de fête paroissiale en fait, mais de fête paroissiale portée aux dimensions d'un continent avec 160 millions de téléspectateurs. C'est ce que ne donne aucun autre événement musical international.
0: Ouais. Alors après, quand on écoute cette chanson de Monroe qui s'appelle « Regarde », il y a un petit peu tous les ingrédients aussi qu'on entend depuis quelques années. Hein. Il y a une très belle voix de cantatrice. Il y a des violons un peu baroque rock d'ailleurs, à la Rosalia, une artiste qui est très connue aussi dans le monde. Moi, ça m'a fait penser un peu, et Pierre-Henri aussi qui est à la réalisation, à Barbara Pravi un peu, avec ce rythme comme ça, en mode valse. Bref, on ne va pas faire...
1: Écoutez Melchior, oui. Là on excède très largement mes capacités, oui. Mais je dois vous dire qu'il faut tenir compte du fait que la chanson n'a d'impact collectif, national ou international, que également avec des ingrédients commerciaux.
0: Oui,
1: Et c'est là où l'Eurovision est un objet culturel impur. Il a pour but de conquérir les publics, mais c'est là où il est un objet collectif et politique très intéressant.
0: Oui.
1: Plusieurs logiques s'affrontent et le choix des candidats est un mi-chemin entre la représentativité, la typicité ou la spécificité nationale et la capacité à s'adresser, si ce n'est à l'universel, du moins au collectif. Mmh. Et c'est là où les ingrédients font que, par exemple, les Beatles ont été les meilleurs ambassadeurs du Royaume-Uni à un moment où Madame Thatcher desservait beaucoup le Royaume-Uni sur la scène internationale.
0: J'aimerais qu'on écoute Alba au 01 56 56 44 00. Bonjour Alba.
2: Bonjour Melchior, comment allez-vous?
0: Ça va, très bien, merci beaucoup. Et vous donc?
2: Très bien, je suis très intéressée par votre émission d'aujourd'hui, comme d'habitude pour les autres jours. Et je me permets d'attirer très courtoisement votre attention sur le fait que l'Espagne, cette année, d'abord,

0: il n'enverra pas un représentant pour l'Eurovision et ils ne vont pas non plus transmettre l'Eurovision en protestation contre la guerre d'Israël. Ensuite, à la place, il y aura une émission sur la Palestine. Je tiens à vous préciser que je suis tout à fait apolitique, mais extrêmement sensible aux guerres qui sont dans le monde. Et j'approuve entièrement mon pays. Il y a également un autre pays en Europe dont je ne me souviens pas le nom, mais je tenais absolument à vous en informer parce que c'est important. Et l'Espagne a toujours dit non à la guerre.
1: Merci.
0: Et je suis vraiment satisfaite que l'Espagne ait le courage de dire non. Voilà, Melchior.
1: Vous avez des origines espagnoles, Alba ?
0: Bien sûr, oui. Je suis espagnole, tout à fait, castillane.
1: Eh bien, écoutez, gracias, Alba, d'avoir témoigné dans cette émission, je pense. Donc, j'agis. Cyril Brett, il y a l'Espagne, mais il y a aussi l'Irlande et la Slovénie qui ne diffuseront pas ce concours samedi.
2: Oui, le mouvement de boycott a concerné 5 groupes audiovisuels. Il a failli concerner également la RTBF. Les journalistes de la RTBF en janvier ont milité pour la non-retransmission, la non-participation et le non-financement du concours par la RTBF. Car ne l'oublions pas, ce sont les groupes audiovisuels occidentaux historiques qui financent le concours, oui. Dont l'Espagne, dont la TVE. En fait. Et ce boycott, effectivement, traduit dans l'espace médiatique symbolique léger de la chansonnette des choix politiques et stratégiques très importants. On se souvient de la position du gouvernement espagnol sur la cause palestinienne et on se souvient également de ce que le président du Conseil espagnol, Pedro Sanchez, a déclaré au début de la guerre israélo-américaine contre l'Iran en refusant d'accueillir tout convoi logistique militaire américain en transit vers le Moyen-Orient. Eh bien, ce boycott, c'est la manifestation de la singularité diplomatique de l'État espagnol à travers l'Eurovision. Et merci Alba d'avoir signalé le cas espagnol, parce que dans le cas espagnol, ce signal, bien sûr, le refus de la guerre, mais ce signal également, dans les années 60, l'exploitation du concours par la dictature franquiste. La dictature franquiste, dans les années 60, présente des candidats pour attirer les touristes vers les plages espagnoles, pour financer le régime franquiste grâce aux touristes français, britanniques ou issus du Benelux. Et c'est là où on voit que l'Eurovision est finalement assez impure. Aujourd'hui, on le considère comme le forum des grandes démocraties, alors qu'il a depuis l'origine été exploité par des dictatures portugaises, espagnoles, grecques, turques, évidemment, pour se faire valoir et pour se donner un brevet de respectabilité. Dernier point sur l'Espagne. L'Espagne, pendant très longtemps, a refusé le plurilinguisme de la transition démocratique et n'a présenté que des chansons en castillan. Et on sait que la question linguistique en Espagne est extrêmement vive, exactement comme la question nationale interne à l'Espagne est extrêmement, extrêmement vive. On voit encore là que ça n'est pas seulement le débat politique international qui s'exprime dans l'Eurovision, mais également le débat politique national interne de la dictature contre la démocratie et du centralisme linguistique contre la pluralité linguistique.
1: Est-ce qu'on ne publie pas un peu le public en prenant de telles décisions, en ne diffusant pas un concours comme l'Eurovision est-ce qu'on on ne punit pas aussi des artistes qui n'ont rien demandé ?
2: C'est toujours le risque. On voit que la décision de la TVE est très largement inspirée de la ligne gouvernementale du gouvernement socialiste d'alliance, hein, de coalition, naturellement. Mais nous sommes désormais dans une ère de pluralisme médiatique. Les téléspectateurs espagnols, qui sont fans de l'Eurovision, pourront suivre le concours autrement que sur les canaux de la TVE. Ouais. Ça n'était pas possible tant que les groupes audiovisuels avaient le monopole sur l'accès aux médias internationaux.
1: Cyril Brett, je rappelle que vous êtes docteur en philosophie, enseignant à Sciences Po, vous êtes auteur de Géopolitique de l'Eurovision, la bande-son de la construction européenne, et sur RCF Notre-Dame, vous l'entendez ce matin, on parle de l'Eurovision avec vos réactions, vos témoignages en direct sur l'aspect politique aussi et géopolitique qui tourne autour de cet événement. On vous attend, tout comme Marie-Claire et Alba, au 01 56 56 44 00. Et vous pouvez témoigner également sur le chat YouTube de la chaîne Radio Notre-Dame. D'ailleurs, on est en vidéo avec Cyril, vous pouvez nous regarder.
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1: On arrive doucement à la fin de cette émission. Un message de Sabine qui, je cite, vote toujours pour la Grèce ou Chypre, mais je râle car la Turquie est dans l'Eurovision, alors que techniquement, c'est une toute petite partie qui est en Europe. Cyril Brett, ça rejoint un petit peu ce qu'on disait tout à l'heure en début d'émission, avec ces pays qui ont rejoint l'Eurovision, un événement plutôt européen et qui finalement s'est exporté, quoi.
2: Est-ce que c'est une force? Est-ce que c'est un défaut du concours? Ça ouvre effectivement la possibilité à des dictatures non européennes de se faire bien voir. Ça ouvre également aux Européens et à utiliser cette sens, la capacité à se projeter et à montrer ce qu'ils sont, et à montrer qu'ils sont attractifs. À un moment où on entend parler que de la grandeur américaine, de la puissance chinoise ou du bellicisme russe, c'est aussi une façon de se faire admettre un petit peu partout dans le monde et de montrer ce que c'est vraiment l'Europe, aux marges de l'Europe, dans le Caucase, en Méditerranée, au Moyen-Orient, au Maghreb, où l'Eurovision est suivie sans que les pays du Maghreb aient pour le moment investi le concours, sauf le Maroc en 1980. Donc c'est l'ambiguïté, ce concours, et c'est une ambiguïté que le concours ne tranchera jamais puisqu'il en tire sa popularité.
1: Oui. Sur justement ces États qui utilisent l'Eurovision comme ce qu'on appelle le soft power, hein. Alors j'aime pas trop utiliser l'anglais comme ça, Cyril Brett, mais vous allez pouvoir nous l'expliquer un peu mieux que moi. Vous avez cité l'Azerbaïdjan. Est-ce qu'il n'y a pas une forme aussi, quand on participe à l'Eurovision, d'occidentalisation? C'est pas joli non plus, Cyril Brett, mais est-ce que finalement on rentre pas dans un club?
2: Oui, c'est exactement l'effet club. Participer à l'Eurovision, organiser l'Eurovision, bien se classer à l'Eurovision, voire remporter l'Eurovision, c'est une espèce de brevet de respectabilité. C'est une stratégie d'influence, si vous voulez, qu'on évite le terme de soft power. Voilà, c'est-à-dire qu'on conquiert les esprits, les cœurs, sans utiliser l'armée, l'économie ou la diplomatie. Effectivement, c'est une arène idéale pour les stratégies de soft power. Vous avez mentionné l'Azerbaïdjan qui, dans son face-à-face un peu écrasant avec la Turquie, a essayé de s'affranchir en fait de son enclavement médiatique en remportant l'Eurovision, en présentant des candidats très consensuels chantant en anglais. On peut également se rappeler l'immense croisade, ne parlons vraiment de croisade, de la part de la Russie pour conquérir les cœurs en Occident grâce à l'Eurovision. Pendant des années, dans les années 90 et dans les années 2000, la Russie a augmenté ses budgets, a amélioré considérablement ses prestations, a sélectionné d'extraordinaires chanteurs, de très belles chansons, pour finalement remporter en 2008, le concours et organiser le concours à grands frais en 2009 à Moscou. Et ça a été effectivement une stratégie d'influence extrêmement importante pour se donner la respectabilité pour s'arrimer en fait à l'Europe, et c'est exactement ce qu'a réussi Israël et que a raté la Russie en se faisant exclure en 2022.
1: Oui. Vous, Cyril Brett, sachant que vous êtes enseignant à Sciences Po, vous connaissez bien la géopolitique, on vous avait reçu il y a quelques mois dans Je pense donc j'agis pour parler d'un tout autre sujet, hein. Je crois que c'était le rôle de l'Europe dans
2: la défense européenne. Voilà, la défense européenne,
1: et exactement. Quand on regarde l'Eurovision, est-ce qu'on se dit tout de suite, est-ce qu'on arrive, ma question est très mal posée, mais est-ce qu'on arrive à détecter justement les symboles, les liens entre les pays du Nord qui votent un petit peu entre eux, qui se soutiennent, etc.
2: Oui, il y a de grandes solidarités. Alors là, encore une fois, les Français ont été un peu grognons sur le sujet en dénonçant les blocs de vote, ce qu'on appelle les blocs de vote.
1: Exactement.
2: C'est-à-dire le fait pour un Chypriote de voter pour le candidat grec et réciproquement, le fait pour les candidats danois, suédois, finlandais, norvégiens, islandais de voter les uns pour les autres et donc de suppléer à l'exiguïté de leur population pour remporter la victoire. Rappelons-le, hein, les deux superpuissances de l'Eurovision, c'est la Suède et l'Irlande qui sont des petits pays d'un point de vue démographique. Ces blocs de vote existent, ils sont affinitaires, ils montrent qu'en Europe, on est un tout petit peu plus que national, on peut aussi être régional. Et ça atteste également de la force des diasporas, et notamment de cet immense mouvement qu'on peut attribuer à Erasmus ou qu'on peut attribuer à d'autres phénomènes, qui est que de plus en plus, les Européens vont passer une partie de leur vie, voire le reste de leur vie, dans un autre pays européen et deviennent binationaux, deviennent trinationaux par le biais des mariages, des affinités, des associations, de leur investissement local. Et cette espèce d'immense circulation en fait, des populations et des symboles conduit à l'Eurovision à ce double mouvement, affirmation d'une identité nationale et d'une fierté nationale bien légitime pour des peuples qui ont une histoire très longue, et également hybridation de ces identités qui conduit par exemple certains groupes audiovisuels, généralement de petits pays, à proposer des chansons dans plusieurs langues, où on chante alternativement dans la langue nationale, dans la langue régionale, dans l'anglais ou dans la langue du voisin. Ce sont vraiment deux grandes tendances qu'on peut voir s'affirmer également sur la scène internationale très sérieuse. La revendication d'une position très nationale, la sécurité nationale par exemple, et une volonté d'aller plus loin, c'est-à-dire d'être plus grand grâce à l'Europe et à travers l'Europe. C'est un peu d'ailleurs les positions de la France qui revendique une identité nationale et une conception nationale très forte de l'Europe, tout en voulant fédérer les Européens ou certains Européens.
1: On parlait, Cyril Brett, il y a quelques minutes, de cette mondialisation de l'Eurovision. Alors, ce n'est pas encore Mondovision, mais peut-être qu'un jour, ce sera le cas. Mais notamment, avec l'impact des réseaux sociaux, Cyril Brett, ça fait partie d'un des chapitres, d'ailleurs, de votre livre « Géopolitique de l'Eurovision », où on se rend compte que la consommation numérique de l'Eurovision est devenue extrêmement importante. Il y a les audiences télé, donc du direct, qu'on pourra voir par exemple samedi soir sur France Télé. C'est pas pour faire de la pub, hein, de toute façon vous connaissez déjà la chaîne. Mais il y a aussi l'impact sur TikTok, Instagram, sur YouTube également, où on atteint parfois des milliards de vues, hein, comme on appelle Cyril Brett. On a on a changé les territoires grâce à ça, Cyril Brett.
2: Oui, mais c'est la révolution numérique qui a déjà changé. Là, il faut bien le voir, l'Eurovision est suiviste plus que prescriptrice et n'est pas pionnière. En revanche, ce qui est certain, c'est que, regardons-le en face, Melchior, nous ne sommes pas la génération des fans de l'Eurovision. C'est un vestige des 30 Glorieuses. C'est la génération de mes grands-parents, c'est la génération de mes parents qui se sont intéressés à l'Eurovision. Et qu'est-ce qu'a réussi l'Eurovision au tournant du siècle? Ils ont réussi à attirer de nouvelles générations et de vrais jeunes, ni vous ni moi. Et ils ont réussi à faire la révolution numérique. Et ça, c'est extraordinaire. C'est-à-dire que, alors que la marque de fabrique de l'Eurovision, c'est la scène physique retransmise en direct devant le poste de télé à la grand-papa, ils ont réussi à avoir une extension sur les nouveaux espaces de conflictualité internationaux que sont les espaces numériques et les grandes plateformes. Et ça, c'est une prouesse technique, c'est une prouesse marketing et c'est une prouesse commerciale, mais c'est aussi une prouesse générationnelle parce que c'est ce qui a permis à l'Eurovision d'acquérir une nouvelle base de fans et de ne pas être simplement un phénomène de boomer.
1: Je pense que vous me vieillissez un petit peu, Cyril Brett.
2: Moi, vous êtes un éternel jeune homme.
1: Merci beaucoup. On arrive doucement à la fin de cette émission. Évidemment, dans cette émission, on a parlé de plein de choses hein, sur la construction politique, géopolitique liée à l'Eurovision. Ça n'empêche pas du tout le succès d'une émission comme l'Eurovision, la qualité aussi parfois de la scénographie. C'est un événement que, à titre personnel, vous aimez regarder aussi, vous, Cyril ?
2: Mais pas du tout.
1: Ah bon ?
2: Pas du tout.
1: Super. Vous faites un livre dessus, mais...
2: Alors, je vais vous expliquer comment s'est fait le livre très brièvement. Oui. Mon ami Florent Parmentier, qui est mon co-auteur, oui. Me dit, tu ne peux pas comprendre l'importance de cet événement d'un point de vue géopolitique si tu ne regardes pas cet événement. Et donc, en fait, j'ai regardé l'événement pour écrire le livre. Alors que lui aime l'événement, le regarde depuis des années, et c'est comme ça qu'il a été conduit à cette réflexion. Et en fait, c'est quasiment le titre de votre émission. Je pense, donc j'agis. Il a agi, puis il a pensé. Oui. Et j'ai pensé, puis ensuite j'ai agi.
1: Voilà. Et même samedi, vous n'allez pas regarder ?
2: Mais bien sûr que si.
1: Oh, je suis pas sûr. Je vous testerai.
2: C'est la connaissance qui a précédé l'amour et pas l'amour qui a précédé la connaissance, c'est tout.
1: Florent Parmentier, qu'on salue, hein, qui devait participer à cette émission, mais il y a eu quelques complications, qui avait commenté l'Eurovision d'ailleurs pour le journal Le Monde. C'est une petite anecdote, toujours à prendre. Cyril Brett, merci beaucoup. C'était un plaisir d'être avec vous. Allez les Bleus, quand
2: merci
1: même.
2: Merci à vous. Oui, allez les Bleus. Merci Melker, merci Alba, merci Marie-Claire.
1: Et merci vraiment pour vos connaissances ce matin liées à l'Eurovision. Je rappelle que vous êtes agrégé et docteur en philosophie, enseignant à Sciences Po, chercheur associé à l'Institut Jacques Delors, et vous êtes le co-auteur de ce livre Géopolitique de l'Eurovision, la bande-son de la construction européenne, sorti chez Bréal avec Studirama. Merci à Pierre-Henri et Sabine à la réalisation, et à Maury également.
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5: Écoutons le psaume 137. Ta main droite me sauve, Seigneur.
6: De tout mon cœur, Seigneur, je te rends grâce. Tu as entendu les paroles de ma bouche. Je te chante en présence des anges. Vers ton temple sacré, je me prosterne. Je rends grâce à ton nom pour ton amour et ta vérité, car tu élèves au-dessus de tout ton nom et ta parole. Le jour où tu répondis à mon appel, tu fis grandir en mon âme la force. Ta droite me rend vainqueur. Le Seigneur fait tout pour moi. Seigneur, éternel est ton amour. N'arrête pas l'œuvre de tes mains.

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1: Se rendre en conseil des ministres hein, tout en allaitant sur ses genoux Apolline, 3 mois, devoir travailler tous les dossiers la nuit, car tous les députés vous attendent demain fraîche comme une rose pour défendre telle ou telle proposition de loi. Il faut dire que la politique n'échappe pas à la règle. À côté maternité en France, la durée légale du congé maternité, je vous le rappelle, est de 16 semaines pour les 2 premiers enfants. Alors voilà, la délégation hein, aux droits des femmes de l'Assemblée nationale s'est récemment penchée sur les freins à l'engagement des femmes en politique et les moyens de lever ces obstacles. Mais qu'en est-il? Comment, au fond, concilier aujourd'hui engagement politique et maternité sans culpabiliser? C'est notre sujet du jour avec notre invité qui est Sixtane Rousselot. Bonjour Sixtane.
2: Bonjour Marie-Ange.
1: Ravie de vous revoir dans cette émission En quête de sens. Vous dirigez Dynamique Familiale, c'est un think tank, c'est ça? Justement, un centre d'études et de réflexion sur les conciliations entre la vie en général en entreprise et en politique, on va en parler, entre les injonctions et justement on va parler de culpabilité puisque c'est l'engagement, que ce soit en politique ou en entreprise. Alors en politique c'est très particulier parce qu'il y a le côté mission, il y a le côté vocationnel qui est très fort et qui vient concurrencer alors l'exigence de la maternité, mais l'envie d'être près de son enfant et comment conjuguer les deux, la vie pro et la vie perso dans ce cadre-là, sans trop ou sans culpabiliser. On va dire sans trop parce qu'on ne va pas justement en rajouter une couche à la culpabilité de ces femmes qui ont le courage de se lancer et de s'engager. Bravo à elles, on les en remercie d'ailleurs. Alors, est-ce que, on va y aller, hein, Sixtane Rousselot, est-ce que ça évolue dans le bon sens? Je vous parlais en introduction de cette délégation aux droits des femmes de l'Assemblée nationale. On progresse.
2: Je crois que les femmes en politique, elles sont de plus en plus visibles parce que c'est une réalité de plus en plus qui est en forte augmentation. Au début de la Ve République, en 1958, il n'y avait que 1,5% des femmes députées. Enfin, 1,5% des députés étaient des femmes.
1: Autre temps, autre mœurs.
2: Et aujourd'hui, on est à 36%. Alors, c'est un peu baissé depuis la dernière législature, mais tout de même, on est à 36%. Donc, plus d'un tiers des députés sont des femmes. Et on sait que les députés sont de plus en plus jeunes, ce qui est une bonne nouvelle. Et donc, forcément, qui dit femme jeune, dit plus de mères. Donc, c'est sans doute que le sujet est mis sur le tapis. Une petite anecdote, au début de l'année, en janvier, il y avait une députée LFI, Mathilde Igné, qui a fait une vidéo sur les réseaux sociaux, se montrant à l'Assemblée nationale, revenant avec son enfant de 2 mois, donc comme vous l'avez dit, de retour de congé maternité. Alors ça a fait un tollé sur les réseaux sociaux. Elle pensait pouvoir sensibiliser à la question de la maternité en politique, mais en fait, elle s'est un petit peu ridiculisée elle-même. C'est pas moi qui le dis, c'est d'autres analystes parce qu'en fait, elle a montré que c'était difficile de concilier vie familiale et vie professionnelle.
1: Tout en le faisant en même temps.
2: Mais en fait, elle est allée juste signer en commission pour juste percevoir son salaire, son indemnité de députée. Donc en fait, elle a illustré ce que toutes les femmes vivent, que ce soit en politique, mais que ce soit surtout dans la vie professionnelle.
1: Évidemment, il y a des points communs.
2: Alors, vous le disiez en introduction, quelque chose en politique et même dans tout engagement dans la cité, c'est la question de la disponibilité. On attend une disponibilité, totale. Et en fait, aussi dans des postes à haute responsabilité en entreprise, on attend une disponibilité totale. Or, cette disponibilité totale, elle ne peut pas être réelle lorsqu'on a envie de passer du temps avec ses enfants. Alors, on peut très bien avoir des enfants et pas avoir envie de passer de temps avec eux et recourir à plein de moyens de garde. Mais là, on va se pencher plutôt sur la question des mères qui ont envie.
1: Alors, MERES.
2: Pour préparer cette émission, je me suis dit, faut qu'on s'inspire de plein de femmes qui nous ont précédées, de plein de femmes actuelles. On a l'exemple de Margaret Thatcher en Grande-Bretagne. Dame de fer, femme de poigne, femme d'une carrière forcément politique assez exceptionnelle, monstrueuse. Mais visiblement, elle était assez monstrueuse aussi avec ses enfants parce qu'elle disait qu'elle ne dormait que 4 heures par nuit pour s'occuper de ses enfants. Et en fait, ses enfants ont vraiment lâché le morceau en disant on n'a pas vu notre mère, quoi. Donc, ce qu'il faut qu'on ait bien en tête au cours de cette émission, je pense que c'est le souhait des femmes de conjuguer un engagement fort, qu'il soit professionnel, d'engagement dans la cité, et souhait d'être auprès de ses enfants, de les voir grandir, de passer du temps avec eux. Peut-être pas tout le temps qu'offre une journée, mais en tout cas du temps de qualité. Donc, je pense qu'il faut sortir en premier lieu de cette injonction à la disponibilité totale.
1: Parce que vous, on peut quand même parler un tout petit peu de vous, Sixtane. Vous attendez votre quatrième enfant.
2: Exactement.
1: Félicitations. Et c'est pour quand ?
2: C'est pour cet été.
1: Ah ben, bravo. Et vous êtes engagée à 100% dans cette association, dans ce think tank Dynamique Familiale.
2: Dynamique Familiale, c'est un think tank, donc un centre d'études et de réflexion qui a été créé en fin 2023, dont l'objectif est de produire des études, des propositions en vue de nourrir le débat public sur la place des familles, de manière générale, dans la société. On se rend bien compte que, je vais faire une phrase toute facile, des familles fortes et qui vont bien, c'est source de vitalité et de prospérité pour
1: le pays.
2: C'est
1: comme ça qu'on réarme la France.
2: Qu'on soutient. Je ne suis pas hyper à l'aise avec le terme. Je pense que peu de gens sont à l'aise avec le terme. Mais en tout cas, c'est je pense que des familles fortes, des familles qui vont bien, en bonne santé, dynamiques, équilibrées, avec des couples stables, dans la mesure du possible, avec de se dire que si les enfants aussi de demain et les adultes de demain vont bien et grandissent bien dans notre pays, et bien c'est source de prospérité, de stabilité.
1: On aurait pu avoir une psy dans cette émission, il y en a presque tous les jours, on a fait une pause aujourd'hui, mais c'est peut-être finalement pas une si mauvaise idée que cela. Sixtane Rousselot sur RCF Notre-Dame, j'imagine la situation, alors déjà en entreprise c'est pareil, mais effectivement de lâcher de toute façon dans cette société, là je parle à la directrice, à la déléguée générale de Dynamique Familiale, quand on a eu la chance déjà, on a eu la chance d'avoir une place en crèche, on laisse son bébé de 2 mois et demi, je le rappelle, 2 mois et demi, à la crèche pour aller se consacrer à un conseil des ministres, à l'Assemblée nationale, à une proposition de loi, à une visite de mairie, à une, voilà, quand on est engagé aussi dans les mairies, parce qu'il y a de plus en plus de femmes aussi, est-ce que il y a là la culpabilité, bonjour, hein ? Est-ce qu'il n'y a pas déjà un problème au premier étage ? Alors, soit on a l'impression qu'on ne peut pas s'en sortir, soit on dit on prolonge le congé maternité, mais il y a certaines femmes peut-être qui vont dire on nous prend pour des vaches à lait, pardon de résumer les choses ainsi, ou bien au contraire, dans la situation telle qu'elle est aujourd'hui, scandaleux, ça respecte pas du tout les enfants, on les détache des mères, etc., comme on l'entend, ce discours, hein, la part d'experts et de psy. On ne sait plus, on en perd notre latin, on ne sait plus qui croire, que penser, comment on s'appelle.
2: Je pense que on peut repartir de ce que souhaitent les femmes elles-mêmes. Dans une enquête de l'UNAF, de l'Union nationale des associations familiales de 2022, il était dit que 86% des mères s'estimaient être le meilleur moyen de garde pour leur enfant à 6 mois. Donc près de 9 femmes sur 10. Donc c'est quand même des proportions à 6 mois. Ça ne veut pas dire qu'elles s'estiment être le meilleur moyen de garde à 1 an, et voilà, mais en tout cas, à 6 mois, c'est une réalité.
1: C'est précis, 6 mois.
2: C'est précis.
1: C'est pas 20 mois, c'est 6.
2: Exactement. Et je pense que effectivement, mais il y a un espèce de consensus pour dire que le congé maternité
1: c'est
2: aujourd'hui
1: inhumain.
2: En France à 2 mois et demi,
1: c'est inhumain.
2: Il y a le congé de naissance,
1: qui
2: va rentrer en vigueur au 1er juillet 26. Là. Rappelons-le, le congé de naissance, c'est un allongement du congé maternité avec un premier mois indemnisé à hauteur de 70% du salaire plafonné et le deuxième mois à 60% du salaire pour la mère. Et ensuite, le père ou le parent d'eux a la possibilité de prolonger en prenant lui aussi ou
1: le relais quoi,
2: de 2 mois. Mais il n'y a pas cette possibilité en tout cas pour une mère de prendre 4 mois supplémentaires parce que ça doit être obligatoirement partagé entre les deux parents. Voilà, c'est un autre débat. On a aussi voulu que ce soit une réforme. Je pense qu'il y avait dans ce souhait de prolonger le temps des parents auprès de leur enfant, mais aussi qu'il y ait une forme d'égalité plus grande entre les deux parents. Parce que le congé parental, pour les auditeurs qui nous écoutent et qui le savent sans doute, hein, mais le congé parental c'est jusqu'aux 3 ans de l'enfant, ça existera toujours avec ce congé de naissance, mais il est indemnisé à hauteur de 400 euros et des brouettes par mois. Je ne sais pas qui peut se permettre aujourd'hui, vu le coût de la vie, de s'arrêter. Et on sait que le congé parental est pris à 94% par les femmes. Et d'ailleurs, il y a juste 14% des mères qui prennent le congé parental. Donc parmi cette faible proportion de femmes ou de personnes qui prennent un congé parental, c'est en majorité des femmes. Donc la question, elle est vraiment...
1: C'est que la gueule, quoi, en fait.
2: Voilà.
1: On ne cherche pas à... Comment peut-on dire ? On ne cherche pas à aller au cœur du problème et à prendre de vraies résolutions.
2: Bah, pour moi aujourd'hui, dans ce qu'on observe, c'est quand même beaucoup des sparadraps. Quand on parle de crise de la natalité, rappelons-le, hein, il n'y a que 1,56 enfants par femme. On ne renouvelle plus les populations. Donc le sujet, il doit être...
1: Le sujet n'a presque plus d'intérêt puisqu'il n'y aura bientôt plus d'enfants.
2: J'ose espérer. Alors, j'ai récemment, petite parenthèse, mais j'ai récemment travaillé le sujet de la question de l'animal de compagnie versus de l'enfant. Parce qu'on voit en revanche un essor, je pourrais vous donner des chiffres hallucinants, mais un essor des pets parents, donc des parents qui se disent et qui ont adopté un animal de compagnie en lieu et place d'avoir un enfant. Alors, le phénomène peut faire vachement rire, vachement sourire, etc. Mais quand on sait qu'aujourd'hui, à Paris, il y a plus de chiens que d'enfants de moins de 14 ans, ça fait moins rigoler tout de suite. Voilà.
1: Je
2: dis pas de bêtises, j'espère. Mais en tout cas, ouais, les chiffres montrent
1: d'où, vous savez, les boutiques, là, moi, je me suis posé la question, si vous avez remarqué, si les auditeurs ont remarqué, que les boutiques dans les villes moyennes, là où, par exemple, j'habite moi, je n'habite pas Paris, les boutiques de vêtements pour chiens, mais ça en fait partie, d'accessoires de jeux pour chiens, des énormes boutiques, comme autrefois, alors les boutiques de vêtements pour enfants et pour bébés ferment, c'est pas une plaisanterie ce que je vous raconte, remplacées par des boutiques d'accessoires pour chiens, pour animaux domestiques.
2: On peut
1: rejoindre ce que vous dites, alors.
2: C'est complètement. Alors, le marché, d'ailleurs, du pet care, enfin, du soin aux animaux, est en explosion, avec plus de 50% de croissance sur les 10 dernières années. Alors que le marché de la périculture, malheureusement, perd 5% de croissance.
1: Dévalorisé,
2: par an.
1: Enfin, voilà. Etc.
2: Dernier petit chiffre, mais qui me fait aussi rire, enfin, peut-être cyniquement, mais en tout cas, en Corée du Sud, qui a le taux de natalité le plus faible au monde, avec 0,72 enfants par femme, la vente de poussettes pour chiens a dépassé celle de la vente de poussettes pour bébés. Voilà.
1: On est en train de dire ça ou pas, alors ?
2: Voilà, je suis en train de dire ça. C'est pas du tout le sujet de notre émission, Marie-Ange,
1: mais c'est dingue. Mais c'est très intéressant, quand même. Mais voilà, ça dit énormément de choses.
2: En fouillant les chiffres, ça dit quand même beaucoup de choses de nos sociétés occidentales
1: et puis qui ne considèrent plus la
2: place de l'enfant.
1: Et tout à fait. Et puis il y a aussi cette histoire de culpabilité, c'est-à-dire qu'on n'en veut pas de cette culpabilité de prime abord, en amont. Moi, je comprends les couples qui ne veulent plus d'enfants, en fait. Vous rendez compte de ce qu'on s'inflige ?
2: Je crois qu'en analysant le sujet, ce que j'ai compris, c'est que l'animal de compagnie, en tout cas, était source de bien-être immédiat, et même s'il implique quelques contraintes, mais en tout cas, il n'implique pas évidemment les mêmes contraintes qu'avoir un enfant.
1: C'est sûr, d'aller en conseil des ministres quand on a un petit chien, c'est plus simple que...
2: voilà.
1: Mais, non, c'est plus mais simple, c'est pas ce que je veux dire, pardon, mais ça demande
2: vous allez
1: ni allaitement, ni soins constants.
2: Exactement.
1: Voilà, ça dit ce que ça dit, quoi.
2: Pour revenir aussi sur une petite anecdote de conseil des ministres, etc., c'était Rachida Dati en 2009 qui était garde des Sceaux et qui a accouché de sa petite fille à l'époque et qui était revenue 5 jours après la naissance de sa fille comme garde des Sceaux. Ça avait sidéré tout le monde, et c'est l'exemple même de la culpabilité, en fait. C'est pour ça
1: entre l'admiration, rappelez-vous.
2: Voilà. L'admiration, mais aussi
1: le jugement,
2: clairement. Et est-ce que c'était pas une démonstration de toute puissance ? Est-ce que c'était pas montrer que... est-ce que c'était pas une revendication trop féministe encore pour l'époque ? Laissons là tranquille. Si elle avait envie de revenir au bout de 5 jours, c'était son droit le plus strict. Maintenant, on peut le regretter et le déplorer qu'elle ait pas profité d'un temps de repos, qu'elle ait pas parce que, concrètement, disons-le, la période de postpartum, c'est une période émotionnellement très intense, très fatigante,
1: physiquement,
2: et c'est une période de grande, grande vulnérabilité, et qui, pour moi, il faut savoir, et là je vais parler peut-être plus personnellement, mais il faut savoir accepter cette vulnérabilité.
1: C'est pas une maladie,
2: non, pas du tout. C'est presque une chance.
1: Ouais.
2: C'est Aurore Berger, qui est ministre de l'égalité homme-femme, qui le disait à la naissance de sa fille, qui disait que c'était un uppercut à l'ego, dans ce sens où, clairement, elle renouvelait sa vision de la politique par la naissance de sa fille, parce qu'elle avait accepté de se dire qu'il y avait un combat qui était plus grand qu'elle-même. Je trouve ça très intéressant comme
1: très
2: analyse
1: noble.
2: Des choses très nobles. Et en ce sens, il est heureux qu'il y ait des femmes mères en politique, et pères d'ailleurs, parce qu'on peut se dire qu'ils ont le souci de la génération d'après, davantage
1: incarnée. Ils savent de quoi ils parlent. Ça,
2: Ils savent vrai. De quoi ils parlent.
1: C'est vrai que pardon et pour Emmanuel Macron, mais c'est pénible.
2: Il a un chien.
1: Après, c'est vrai.
2: Il a un chien, le petit Nemo.
1: C'est vrai que d'avoir des personnalités politiques, de les écouter, de les entendre, de les croire quand ils ne sont pas concernés par un sujet, c'est compliqué. Quand il commence à dire à réarmer la France, t'as envie de lui répondre.
2: Et les derniers premiers ministres, ce sont le cas aussi. Hein. Gabriel Attal n'avait pas d'enfant. Enfin, il n'en a toujours pas. Et Sébastien Lecornu aussi. Je ne dis pas que c'est de leur faute à tout prix. Ou voilà. Mais en tout cas, il y a une forme de décorrélation entre
1: crédible,
2: le discours et ce qu'on incarne. À l'inverse, David Lisnard, qui est candidat à la présidentielle, il s'annonce, lui, sur tous ses réseaux sociaux. Il commence par mettre père de 4 enfants. Ouais. Et je trouve ça assez amusant comme manière au-delà de se présenter, de se dire, ben voilà, mon engagement et ce que je suis, c'est aussi, et peut-être pas avant tout, mais en tout cas aussi cette paternité, cette maternité-là, et sans en faire un porte-étendard qui est l'alpha et l'oméga de tout, ça dit quelque chose de ma personnalité.
1: Ouais, et ça c'est plutôt, alors là pour le coup c'est engageant et encourageant, et voilà, t'as envie de le suivre, mais c'est un homme, alors là on va revenir à nos moutons, à nos femmes. Et j'avoue que, alors, quand on voit toutes ces avancées, notamment, vous avez parlé tout à l'heure de l'Union nationale des associations familiales, c'est vous qui en parliez tout à l'heure, ou c'est moi, je ne sais plus, mais d'après les résultats de l'enquête d'ailleurs que vous, je crois, mentionnez sur la page de votre site hein, internet des dynamiques familiales, auprès des parents bénéficiaires du complément de mode de garde, donc le CMG, hein, c'est bien ça. Eh bien, il est dit que la question d'un deuxième enfant se posait, mais avec la réforme du CMG, donc du mode de garde, elle n'est plus d'actualité, car nous n'aurons pas les moyens. Voilà, donc en fait, on a l'impression qu'il y a un espèce de progrès, de comment peut-on dire, il y a une espèce de d'évolution à double sens, hein, donc dans un sens... On dit des choses, on dit ça serait bien de lever les freins, que les femmes s'engagent davantage en politique, c'est important d'entendre leur voix, etc. etc. Et dans un autre sens, c'est dans les faits, dans le concret, dans les aides, dans le soutien qui est fait concrètement, financièrement, etc. Eh bien, il n'y a plus personne. C'est ça que vous voulez aussi, j'imagine, adresser comme message.
2: Complètement. Alors, les aides financières, elles sont... primordiales, importantes et voilà, et elles ne font pas tout aussi. Quand on interroge les femmes, ce qu'elles attendent avant tout, c'est de la flexibilité. C'est une enquête de janvier de 2025 qui dit ça. Elles attendent de la flexibilité en entreprise lors du retour à l'emploi, de retour progressif aussi après un congé maternité. Par exemple, on pourrait imaginer, il y a des boîtes hein, qui le mettent en place, mais que dans les deux mois après un retour de congé maternité, et ben on ne travaille qu'à 50%, payé 100, parce qu'il ne faut pas pénaliser aussi d'un point de vue financier à un moment où on fait face en plus à des coûts supplémentaires hein, liés à l'enfant. D'imaginer des formes de flexibilité supplémentaires. Et puis, la question vraiment, vous l'avez dit à plusieurs reprises, hein, mais des modes de garde, de se dire, je veux ne pas être seule pour aussi aider et enfin éduquer cet enfant, je veux pouvoir compter sur des structures tiers qui m'accompagnent et des structures tiers dans lesquelles j'ai confiance. Je pense que c'est un sujet aussi très important. On parle de beaucoup de choses ce matin, donc je ne vais pas non plus me disperser, mais la question des scandales périscolaires dans le périscolaire parisien pose la question de ces lieux tiers d'éducation, de ces lieux tiers de confiance qui sont vraiment nécessaires à l'éducation d'un enfant, et encore plus quand on exige de nous une disponibilité totale, que ce soit en politique ou dans des postes à haute responsabilité. Ouais. Et donc je pense vraiment que ce sujet des lieux de garde, je prends pour la toute petite enfance, donc de 0 à 3 ans, crèche, halte garderie, onco et assistante maternelle, machin. Et puis au-delà, dans le périscolaire aussi.
1: C'est extrêmement... là, pour le coup, vous partez le matin. Déjà, la boule au ventre, quand vous êtes en confiance, à peu près en confiance avec, par exemple, une crèche, alors si en plus vous êtes angoissé à l'idée de trouver votre enfant
3: Avec des bleus et je ne sais quelle souffrance.
2: Voilà, après, je ne fais pas partie de ceux qui vont dire on ne peut plus faire confiance à personne, je pense, et je prends mon cas très personnel. Je pense
3: l'actualité est quand même inquiétante.
2: Je pense qu'il est important aussi de se dire que les parents sont les premiers éducateurs de leurs enfants, c'est l'enseignement catholique qui le répète et qui le dit, et je pense que c'est nécessaire de le replacer. Les enfants sont les premiers éducateurs de leurs enfants, ils sont les responsables de l'éducation de leurs enfants, mais ils ne sont pas les seuls éducateurs. Et ces tiers de confiance, que ce soit le périscolaire, le scoutisme, les grands-parents...
3: C'est plus tard, le scoutisme.
2: C'est bien plus tard. C'est pas à deux mois, et c'est pas le soir en semaine. Mais tout ça participe des relais qui sont nécessaires.
3: Ouais. Allez, un peu de pub, on se retrouve juste après, cher Sixten Rousselot. Voilà, comment concilier engagement politique, engagement professionnel et maternité sans culpabiliser. On en parle, on en revient dans quelques instants, pardonnez-moi.
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3: Aujourd'hui, nous nous interrogeons ensemble comment concilier l'engagement politique et comment surtout le déployer, cet engagement politique des femmes. Engagement politique et maternité sont-ils compatibles et en plus sans culpabiliser? Voilà la question que nous nous posons, et au sens plus large avec mon invité qui est Sixten Rousselot, qui dirige Dynamique Familiale, au pluriel, un think tank, un centre d'études et de réflexion dont l'objectif est de mieux comprendre et d'accompagner les familles pour éclairer, enfin surtout de les comprendre, d'analyser comment faire pour éclairer les décideurs publics et privés, et publics aussi, et comment faire justement pour inclure et pour surtout faire en sorte que les femmes ne soient plus là en défaut, ne courent pas entre deux réunions pour appeler la nounou, parce que voilà, les crèches et tout ça, c'est compliqué, on n'a pas forcément des places, c'est le rythme aussi n'est pas du tout forcément compatible, on l'a dit en première partie, la politique, ça galope, c'est comme la vie en entreprise, de toute façon, quand on vous l'avait dit, les hautes responsabilités, mais que ce soit clair, quand on a des hautes responsabilités dans le domaine privé, on peut sous-entendre que derrière il y a une main d'œuvre. En tout cas, il y a peut-être des nounous qui sont engagés, enfin tout un service, un village pour élever un enfant. D'autant plus quand on a des hautes responsabilités. Mais quand on s'engage politiquement, on s'imagine toujours qu'on gagne beaucoup d'argent. Mais malheureusement, c'est pas toujours le cas en fait. C'est plus un engagement vocationnel. C'est pour ça que je le disais. Quand on s'engage comme maire ou comme député, c'est quand même évident.
2: On n'est quand même pas trop mal rémunéré. On est à plus de 7000 euros bruts mensuels, sans compter les frais de représentation, etc. Sur lequel on peut faire passer beaucoup de choses.
3: Il y a quand même de l'engagement. Il y a quand même de la vocation.
2: Il y a quand même de la vocation. Moi, je pense aussi dans notre discussion, on prend l'engagement politique vu comme un mandat d'élu, député, etc. Ouais. Mais moi, je pense l'engagement politique au service de la cité aussi, comme bénévole. Quand on est maire et qu'on travaille, on a un boulot en entreprise, classique, mais qu'on souhaite en plus s'engager dans la vie de la cité comme bénévole, je sais pas, au Resto du Cœur ou machin, parce que ça nous porte, parce que ça nous touche, parce que voilà. Et là, c'est en dehors de toute heure ouvrable, j'allais dire. Et donc ça demande un
3: dépassement d'horaire permanent.
2: Je pense qu'il y a beaucoup des auditeurs qui nous écoutent aussi, qui ont un engagement dans leur vie qui soit autre que professionnel,
3: associatif,
2: ou familial,
3: même,
2: associatif, exactement. Voilà. Et je pense que c'est nécessaire aussi que dans ces lieux-là d'engagement associatif, il y ait des femmes mères de famille qui apportent leur regard et qui apportent ce qu'elles savent faire, ce qu'elles ont... Voilà, la maternité aussi apprend beaucoup sur la vie et donne le souci du bien commun, le souci des autres. Je ne dis pas qu'il faut être mère pour le découvrir du tout, mais je dis que ça donne une petite touche supplémentaire et qu'il est nécessaire à apporter à la vie associative aussi.
3: Vous en accueillez, j'imagine, vous en recevez régulièrement chez Dynamique Familiale, des personnes qui racontent un peu justement, les femmes qui racontent la force que leur donne en fait la maternité dans leur engagement, que ce soit politique ou dans le cadre de l'entreprise.
2: On a fait un recueil récemment de contributions de femmes dites expertes, sur ce que c'était que de concilier vie professionnelle et vie familiale. Je prends l'exemple de Sarah El-Airi, la haute commissaire à l'enfance, qui a contribué à notre recueil et qui expliquait qu'elle avait une expérience au Canada dans un cabinet ministériel ou dans la vie politique en tout cas. Et au Canada, c'était très très différent puisque son cabinet alors était exclusivement féminin et que toutes les réunions, il n'y avait vraiment pas de réunion après 17h, qu'il était convenu que chacun rentre chez soi et s'occupe de sa vie familiale. Et voilà, je pense que effectivement, j'ai
3: donc
2: déjà entendu dire...
3: Donc c'est faisable, même en France.
2: C'est une forme d'organisation qui paraît... Nous, notre vie politique française, elle a été pensée, c'est pas moi qui le dis, mais par des hommes pour des hommes.
3: Ça n'a pas évolué tant que ça, en fait.
2: On est d'accord. Ça n'a pas évolué tant que ça. Il y a Ségolène Royal qui a publié un bouquin à l'automne dernier, qui reprend une phrase que Laurent Fabius lui avait balancée à la figure quand elle voulait être présidente de la République, donc quand elle était en campagne présidentielle en 2007, et lui, lui avait dit « Mais qui va garder les enfants ?» Et elle a publié son bouquin qui s'appelle « Mais qui va garder les enfants ?» Ça reprend cette punchline, mais ça aussi, c'est une lettre qu'elle veut plus adresser à la jeunesse sur quelle dette générationnelle on va laisser à la jeunesse. Et comme je suis mère de famille de 4 enfants, je suis soucieuse de ce que je vais laisser à la génération suivante. Donc je trouve que son bouquin est assez intéressant. Et oui, vraiment, ça a été pensé par des hommes pour des hommes, avec une disponibilité totale, une forme de rythme de vie qui correspond pas forcément.
3: Ne serait jamais sorti au Canada. J'avais pas eu besoin de sortir au Canada.
2: Je pense qu'au Canada, j'ai eu des échanges récemment avec des personnes qui habitent au Canada et qui expliquent que eux, en entreprise, on ferme l'ordinateur à 17h, mais tout le monde, du PDG au plus...
3: Par contre, ils commencent beaucoup plus tôt.
2: Ils commencent un peu plus tôt, je crois que c'est aux alentours de 8h, donc c'est pas non plus fou, mais en tout cas, entre 17h et 19h30, ils disent sans doute plus tôt que chez nous, mais voilà, il y a une forme de disponibilité et de temps un peu plus long pour les enfants, et c'est pas considéré comme... un moindre engagement que de partir à cette heure-là.
3: Voilà, en France, que ce soit dans la vie privée ou dans le monde politique ou dans le monde de l'entreprise, que ce soit bien clair, c'est suffisamment évoqué sur, par exemple, les réseaux sociaux, alors par des humoristes, mais pas que, à savoir que vous la connaissez par cœur, celle-là maintenant, mais on doit être, par exemple, une salariée comme si on n'avait pas d'enfants, et on doit avoir des enfants comme si, on doit montrer qu'on a des enfants, comme si on n'avait absolument rien d'autre à faire que cela, en tout cas si on était... on a comme si on n'avait pas de travail, quoi. En gros, c'est ça. Ouais. Comme si on n'était pas l'autre personne qui travaille, qui œuvre pendant que l'enfant est à la crèche, à l'école, etc.
2: Je pense tout de même
3: bizarre, hein, c'est quand même très français, non?
2: Ouais, je nuancerai quand même un petit peu, parce que je pense que les choses évoluent.
3: Ça évolue quand même, alors.
2: Les choses évoluent. Il y a beaucoup de personnes qui prennent la parole sur ce sujet-là. Alors, je ne sais pas si c'est l'algorithme qui veut ça, hein, moi, mais mon réseau social LinkedIn est inondé de messages comme ça.
3: Pas par hasard non plus.
2: Voilà, c'est pas totalement par hasard, hein, mais je ne suis pas dupe. Mais en tout cas, il y a des choses qui évoluent. Il y a un site qui s'est lancé récemment sur de recherche d'emploi pour dans des entreprises avec une politique familiale plus forte. Donc ça s'appelle Parents on Board. Et c'est un site internet où on peut rechercher en fonction de ça. Voilà, donc il y a beaucoup d'initiatives, mais qui ne sont pas coordonnées, qui manquent d'ambition politique, qui manquent de vision collective. Mais en tout cas, il y a beaucoup d'initiatives qui, pour moi, sont des signaux... alors, c'est peut-être ma nature optimiste qui voit ça, mais des signaux favorables de changement. Je pense à ce titre, ouais. Pour revenir à notre sujet sur la vie politique, que clairement la parole des femmes en politique, on n'a pas pris cet exemple, mais qui est très récent, de Marine Tondelier, qui est donc candidate à la présidentielle pour Europe Écologie Les Verts, et qui a annoncé qu'elle était enceinte et qu'elle maintenait sa candidature. Elle était enceinte à 39 ans, après un parcours PMA, et finalement elle a renoncé à la PMA.
3: Elle a tout lâché.
2: Alors, voilà, elle en a fait... Moi j'avoue que j'ai trouvé sa première intervention vraiment
3: un peu étrange.
2: Moi, quand on annonce une grossesse, quelle qu'elle soit, je suis heureuse. Je pars du principe que c'est une bonne nouvelle. Et donc, je me suis dit, c'est une bonne nouvelle pour elle, pour sa vie, pour voilà. Et après, elle en fait une revendication très féministe de dire, je vais y aller, c'est un combat, etc. Ouais. Moi, c'est la question de faire de sa maternité un combat pour être... voilà, je pense que ça interroge plus de choses. Je dis pas que la maternité, je dis pas qu'il y a plein de choses qui doivent pas changer. Enfin, au contraire, il y a des choses qui doivent évoluer dans le bon sens pour permettre aux femmes d'avoir ce qu'on dit depuis le début.
3: Combat, c'est-à-dire, qu'est-ce que vous ne partagez pas?
2: De dire que on doit être à tout prix considéré ce qu'on expliquait, la maternité, la période autour de la maternité, c'est une vulnérabilité qui est une force en fait pour la suite, hein, mais je pense qu'il faut quand même plus vivre ce temps avec ce temps de femme et ce temps de mère, et que ce temps il est pas, enfin,
3: est-ce qu'il vaut mieux pas soit en faire l'économie, quoi. C'est ça, en fait, le problème.
2: Si, mais en fait,
3: le problème.
2: On pourrait donner le choix, mais voilà, moi, ce que je comprends pas toujours, c'est le côté combatif quand on annonce une grossesse, quoi. Je pense que.
3: Elle se bat contre quoi exactement, selon vous? Quel est son combat, en fait?
2: Contre les gens qui lui disent qu'elle pourra pas, qu'elle doit renoncer à la présidentielle. Je pense qu'elle doit pas renoncer à la présidentielle et elle a tout à fait raison de maintenir.
3: Le combat est noble, du coup, non? Vous n'êtes pas obligé de me dire oui, hein, mais.
2: Oui, non, le combat est noble, le combat est noble. C'est peut-être le ton, enfin, j'en sais rien, mais.
3: Le côté combatif, en fait.
2: Voilà.
3: Le ton combatif, hein, un peu martial. Hein. C'est ça que ça manque un peu de liant et de... Je ne sais pas comment qualifier ça.
2: Mais... Non, mais je crois qu'il faut la. Il faut, en fait, ouais. Pardon pour cette.
3: C'est vrai que non, mais.
2: Voilà, mais je pense qu'il faut laisser tranquille aussi.
3: Ouais.
2: Voilà, elle a annoncé sa grossesse. C'est une bonne nouvelle.
3: Oui, mais ce que je veux dire, c'est que c'est peut-être aussi. Derrière ça, on parlait de vitrine tout à l'heure. C'est les idées aussi qui passent par l'image. Aujourd'hui, on est dans une société de l'image.
2: C'est un
3: Rousselot.
2: Ouais.
3: Et peut-être faut-il passer par. Quitte à être un peu excessif dans la mimique, dans le ton employé, pour faire passer de nouvelles idées, la génération qui suit ne pourra pas me contredire sur la force de l'image. L'image, c'est aussi la représentation qu'on fait de soi. On est fourré tout le temps sur Instagram pour même les hommes politiques. Maintenant, on ne peut plus y échapper.
2: Oui, complètement. Et
3: donc,
2: c'est peut-être.
3: On raconte peut-être, une histoire.
2: C'est peut-être. Et vous avez tout à fait raison de m'emmener là-dessus. C'est peut-être la mise en scène des choses qui questionnent. A-t-on besoin de mettre en scène autant et à ce point-là les événements de sa vie? C'est peut-être ça qui questionne plus que.
3: Ouais.
2: Plus que le combat, voilà, mais effectivement, c'est se dire ne peut-on pas vivre certaines choses en l'annonçant, en le disant, et voilà, mais de manière peut-être plus sobre.
3: On est condamné à être torturé quand même dans notre esprit maternel, puisqu'on parle des femmes aujourd'hui. Sixtane Rousselot, avoue qu'elle avait 4 enfants. Bon, moi, je n'en ai maigrement qu'une, mais j'en ai quand même une, c'est pas 0. La vie change, on le sait, et surtout les priorités changent. Et alors, la torture commence. La torture mentale, j'entends par là, liée. Au cri du cœur de la maman qui laisse son enfant à la nounou, à la crèche ou à l'assistante maternelle ou que sais-je, et qui ne pense qu'à une chose toute la journée, c'est à retrouver son enfant, de préférence qui aille bien, le mieux possible. Il y a quand même un truc qui ne va pas, qui n'est pas tout à fait ajusté. Ou alors, selon vous, finalement, vous qui avez travaillé un peu l'histoire de la place de la maternité dans la société française, est-ce que finalement rien n'a changé sous le soleil et que ce n'était pas forcément plus facile avant? Qu'est-ce que vous en pensez? Quel est votre regard là-dessus?
2: Je pense que quand vous dites la torture, elle vient de la comparaison. La torture.
3: Vous
2: pour
3: croyez
2: moi.
3: C'est intéressant ça.
2: En tout cas,
3: la comparaison.
2: Là, je pense que c'est un témoignage qui sera plus personnel parce que je ne ferai pas de généralité sur l'ensemble des femmes. Chacune vit sa maternité et sa manière d'être mère avec ses forces et ses faiblesses.
3: Ouais.
2: En tout cas, de mon point de vue, la maternité, enfin la torture dont vous parlez, qui n'est pour moi, je ne le vis pas comme ça, mais en tout cas,
3: elle naît
2: de la comparaison, de se dire telle mère. Est plus présente pour ses enfants, fait plus de choses, et
3: c'est vrai.
2: Temps, elle a une vie professionnelle qui a l'air de plus décoller que la mienne. Alors que moi, je galère, j'ai besoin de sommeil.

0: de vie familiale se renouvelle et que c'est pas ce qu'on avait pris pour acquis l'année passée n'est plus une vérité parce que ses enfants grandissent, n'est plus il faut réajuster en permanence. Moi, pour moi, c'est source de joie de se réajuster et de se redire à chaque fois de quoi ai-je besoin moi d'abord, parce que pour que je sois suffisamment bonne pour mes enfants, il faut que je sois bien moi en premier lieu, bien pour mes enfants. Et puis on n'en a pas du tout parlé depuis le début, mais je vois que dans la vie politique, toutes ces femmes dont on parlait, qui sont engagées en politique et qui vivent leur maternité, sont très investies auprès de leurs enfants et de leur vie politique. Enfin, très investies, ou en tout cas, elles ont ce souci-là.
1: Vous l'observez.
0: Mais parfois, il n'y a plus le souci du couple, du coup. Et le couple peut passer à la trappe.
1: C'est vrai que c'est un sujet.
0: Donc ça, c'est un autre sujet. Je pense à une série que peut-être certains des auditeurs ont regardée, c'est la série Borgen, qui raconte la vie de la première ministre danoise qui a des enfants, etc. Et elle s'en occupe plutôt pas mal de ses enfants.
1: Son
0: mari passe à la trappe totale. Et en fait,
1: c'est représentatif de notre société.
0: Pour moi, c'est un peu représentatif, effectivement.
1: Sans politique, forcément.
0: Il faut aussi pas oublier, pour moi, si on a le souhait de demeurer un couple stable, de prendre soin de son couple et d'avoir des temps de couple qui soient encore un nouveau.
1: Ça, vous le dites à dynamique
0: espace.
1: Familiale. Vous le dites à dynamique familiale dans votre think tank.
0: On le réfléchit. Tout en faisant intervenir des experts.
1: Vous sentez que c'est désinvesti, cet aspect-là dans la société. On parle beaucoup effectivement des enfants, on parle beaucoup du travail, on parle beaucoup de la garde, mais c'est vrai que le couple, hein, ça devient peut-être un tabou, je ne sais pas.
0: Je ne sais pas si c'est un tabou, parce qu'au fond de nous, est-ce qu'on n'en a pas tous un peu le souci?
1: On est seul déjà beaucoup. Le couple diminue,
0: exactement.
1: Le couple baisse. L'engagement, le mariage.
0: Il y a presque un foyer sur quatre en France qui est constitué d'une personne seule.
1: Bah oui.
0: Donc c'est effectivement les chiffres sont.
1: Il y a d'autres chiffres, un sur deux.
0: Les mariages ne chutent pas tant que ça
1: parce que les
0: chiffres des dernières années sur le mariage, ça continue de faire rêver. Les gens ont quand même toujours ce désir de se projeter dans une vie à deux. Et puis il y a les remariages qui augmentent un petit peu aussi dans ce package mariage.
1: La solitude est quand même ce qui se profile hein,
0: la
1: dans
0: solitude
1: nos sociétés occidentales.
0: Et surtout la solitude des jeunes dure de plus en plus.
1: Ouais.
0: Le fait de se mettre en couple est beaucoup plus tardif aujourd'hui, donc recule l'âge de
1: liberté chez
0: l'enfant. Et voilà, donc c'est
1: enfin là on dévie, mais n'empêche que ça aussi c'est une photographie de la société.
0: Voilà, cette notion du couple, elle est aussi importante quand on pense à la famille dans sa globalité. Il y a évidemment l'engagement auprès des enfants et puis le temps passé en couple qui est nécessaire. Et je crois que quand on est engagé en politique et qu'on s'occupe de ses enfants, il y a aussi le souci, et ça c'est heureux, c'est très heureux, de pouvoir transmettre un exemple, un héritage, de se dire alors on ne fait pas de la politique pour être qu'un exemple pour ses enfants, j'ose espérer, mais en tout cas, de se dire quel héritage j'ai envie de laisser à mes enfants, quel souvenir ils auront de leur mère, de leur père, et je pense qu'à ce titre, on pense tous, et les auditeurs certainement le pensent aussi en entendant ça, quel exemple mes parents ont été, alors m'ont donné, et m'ont donné par ce qu'ils m'ont dit, par les valeurs, mais parce qu'ils ont incarné. Et je pense que ça, tout parent, on a le souci d'être juste aussi dans ce qu'ils incarnent et dans ce qu'ils ont envie de transmettre.
1: En tout cas, on pense, alors c'est pas il est hors sujet, puisque c'est Raphaël Coignet qu'on a reçu ici, que j'ai reçu dans cette émission K200 il y a quelques mois, le maire de Mantes, la Jolie, si les auditeurs s'en souviennent, et il disait, lui, à quel point son couple faisait vraiment partie de son staff, c'était son staff, quoi, hein. Sa femme, c'est ça, son premier coach. Et c'est vrai que c'est un engagement c'est peut-être plus simple, en tout cas, de pouvoir compter sur le soutien, même moral, parce qu'on s'en prend plein la tronche, hein, pardonnez-moi, mais quand qu'on soit un homme ou une femme, quand on s'engage, a fortiori dans l'engagement de mère, M-A-I-R-E, qu'on soit un homme ou une femme, on s'en prend plein la tronche. Et puis, s'il n'y a pas un soutien familial et du couple, et du conjoint ou de la conjointe, c'est loin d'être
0: Du
1: plaisir. Quoi.
0: Dans notre société, où on voit une recrudescence des actes, des violences faites aux élus, et le maire est le premier élu, à la fois l'élu préféré, c'est paradoxal, l'élu préféré des Français, mais le plus en contact dans le ring, ouais. avec la population. Donc c'est aussi, puisqu'il incarne la République très, très localement, c'est aussi forcément source de tension pour la population. Et du coup, le couple, effectivement, peut être un, on l'espère, un roc.
1: Un rempart. Sous le piano de ma mère, Babi.

0: concilier l'engagement politique et puis l'engagement tout court dans la vie professionnelle et la maternité sans culpabiliser? Alors, je sais que ce sujet-là, on l'évoque souvent hein, dans cette émission Quête de sens, mais Sixtaine Rousselot, qui dirige Dynamique Familiale, voilà, côtoie à la fois le monde, un petit peu, le monde politique et puis le monde professionnel, le monde de l'entreprise. Voilà, est bien consciente des enjeux, évidemment, aujourd'hui dans notre société française, qui est en chantier. Il y a des choses positives, hein, on l'a vu, il y a encore beaucoup de tapis à soulever et d'améliorations à apporter, bien évidemment, mais il y a des choses qui changent et qui se disent, en tout cas. Voilà, je rappelle, hein, votre think tank, hein, Dynamique Familiale, un centre d'études, de réflexion, réfléchi chez Dynamique Familiale pour essayer de mieux comprendre, de comprendre exactement les familles d'aujourd'hui et éclairer justement les décideurs, qu'ils soient publics ou privés. Comment ça se passe chez Dynamique Familiale? C'est-à-dire qu'en fait, vous contactez ou ils vous contactent, vous contactez vous-même, hein, c'est ça, les chefs d'entreprise, les responsables politiques.
1: L'histoire de Dynamique Familiale, c'est une vingtaine de membres fondateurs qui se sont dit qu'il y avait un sujet crucial pour la stabilité de notre pays, c'était le sujet de la place des familles. Donc cette vingtaine de membres fondateurs, il y a des chefs d'entreprise, il y a des économistes, il y a des sociologues, il y a des philosophes, et puis j'allais dire des lambda, mais qui ont voilà, une préoccupation sur le sujet. Et l'idée est donc de se saisir de sujets de société. Donc par exemple, cette semaine, on va publier quelque chose, comme je le racontais, sur la question, est-ce que l'animal de compagnie ne viendrait pas remplacer l'enfant à naître, sur la concurrence un petit peu, et qu'est-ce que ce triomphe des animaux de compagnie vient dire de notre crise du lien familial aussi. On va publier une autre étude qu'on commande à un économiste en juin sur la question de la place de la représentation du couple, de la représentation de l'engagement et de l'enfant à naître dans la génération Z.
0: Pourquoi est-ce qu'on a plus de chiens que finalement, pourquoi selon vous? Voilà, c'est un sujet d'étude, mais vous en pensez quoi?
1: Pourquoi on a plus de chiens que
0: pourquoi est-ce qu'on préfère avoir un chien qu'un bébé?
1: Parce qu'il y a ces sources de bien-être immédiat. On se dit qu'il va nous apporter l'amour dont on a besoin, qu'on cherche quand même toujours à prendre soin d'autrui, et que donc l'animal de compagnie peut être cette source d'attention qui est intrinsèque à la personne. C'est une anthropologue américaine qui le dit. En fait, c'est chez Lee Wolsch. Elle écrit que en gros, c'est dans notre ADN du care, de prendre soin, de faire attention aux autres, et que comme on le fait plus forcément pour un enfant, parce que, alors là, il y a tout un tas de raisons, hein, de crise de la natalité, c'est vraiment multifactoriel, mais il y a une raison majeure, c'est la crise du couple, et comme on ne peut plus prendre soin de cet enfant parce qu'on n'en a pas, et ben on se reporte sur autre chose. Encore un petit chiffre, peut-être. Il y a quelques années, au début des années 2000, il y avait à peu près 5 à 7% des 18-24 ans qui étaient parents. Aujourd'hui, c'est plus que 1 à 3%, donc ça a chuté. Mais en même temps, c'est 1 à 3% des 18-24 ans qui sont parents, mais plus de 33% qui sont propriétaires d'un animal de compagnie. Donc voilà, les proportions sont assez différentes.
0: Incroyable.
1: Donc chez Dynamique Familiale, on traite tout un tas de sujets qui expliquent à la fois ce que sont devenues les familles d'aujourd'hui et qui donnent, et c'est notre souhait et notre ambition, qui donnent des idées et des propositions pour nourrir les décideurs qui ensuite vont s'emparer du sujet et vont pouvoir faire évoluer des choses, et on l'espère d'ici quelques années. Alors on n'a pas encore beaucoup d'années d'expérience derrière nous, mais vont faire évoluer des lois, vont mettre en place des choses favorables
0: aux enjeux qui vous sont les plus chers, les propositions qui vous sont les plus chères que vous souhaitez soumettre aux jeunes politiques.
1: Je pense que l'actualité autour de la natalité est un vrai sujet, et donc nous on cherche aussi à faire comprendre que c'est un sujet qui est certes économique, certes de voilà, mais que c'est un sujet d'abord de stabilité des familles et d'envie de faire famille aujourd'hui. Voilà, ça c'est
0: comment redonner envie aux gens de faire famille.
1: Voilà, comment redonner envie aux gens, notre société a construit des biais culturels, sociologiques, etc., qui empêchent de faire famille. On étudie tout ça.
0: C'est-à-dire qu'on veut être tranquille, On veut être libre, seul,
1: on veut
0: éventuellement avec un chien,
1: je pense
0: pas
1: que la société
0: s'embêter ni d'un mari, ni d'une femme, ni d'enfant. Quoi. En gros, c'est ça le sujet d'aujourd'hui.
1: C'est hyper paradoxal, parce qu'en même temps, sans doute, la société est plus en plus individualiste. Et en même temps, on n'a jamais autant aspiré à être en lien, quelque part. On aime le lien qui unit les uns aux autres, mais on reste un peu embourbé dans cette forme d'individualisme et de solitude qu'on déplore aussi. Hein, la solitude, je pense que personne n'aspire à être seul toute sa vie, en tout cas.
0: Vous savez que dans Le Parisien, la semaine dernière, il y avait un dossier sur un très typique propre aux Parisiens, hein, ce genre d'enquête, mais c'est toujours un régal. Apparemment, il y a une véritable tendance galopante des vingtenaires à rester chez elles avec une tisane et avec éventuellement soit une série, soit un tricot, soit faire du tricot, soit seul.
1: Alors,
0: c'est quand même incroyable, ça.
1: Notre thématique d'émission, c'était sur... Non, mais moi non plus.
0: L'engagement en politique, j'en sais rien.
1: Mais sur l'engagement en politique et cette vie trépidante. Et puis, en fait, il y a une aspiration aussi très universelle à la slow life. Ce qu'on appelle la slow life, c'est ça. C'est ce truc où on fait son tricot et où on se remet à faire des choses très manuelles, etc. Ce qui est très...
0: Mais voilà, c'était comme des petites grand-mères, le titre du Parisien.
1: En soi, c'est top et ça développe plein de...
0: Une vie de grand-mère à 20 ans, excusez-moi.
1: Non mais exactement, je dis que ce qui est top, c'est de développer des talents artistiques.
0: Je vous charrie.
1: Mais j'ose espérer que toute cette génération de femmes va aussi s'engager en politique et va aussi avoir le souci...
0: C'est bien le tricot, mais c'est bien aussi la politique.
1: Va avoir le souci du bien commun et le souci des générations et un souci qui... Parce que c'est encore cette source de bien-être immédiat. Hein. J'ai mon petit moment à moi, mon petit moment perso, etc. Mais c'est une source de bien-être très immédiat et qui ne prend pas en compte la dimension, le sens de la vie et le sens de la transmission. On n'a pas évoqué ce mot encore de transmission, moi qui m'est personnellement très cher. Je pense que c'est tout le sens de tout engagement politique, tout engagement dans la cité, c'est qu'est-ce que je veux transmettre à la génération future, qu'est-ce que je souhaite transmettre à mes enfants et plus largement à la société.
0: D'avoir une belle voiture ou bien de se rendre utile, en gros de servir la France, pourquoi pas, un gros mot aujourd'hui. C'est vrai ça, c'est un dilemme aujourd'hui. Alors, tu demandes à un enfant de 5 ans, un enfant de 7 ans peut-être, plus tard tu veux quoi? Moi je veux avoir une belle voiture, une belle maison, ou bien...
1: Vous espérez qu'il y en ait encore beaucoup qui veulent être pompiers quand même.
0: Voilà, mais non mais c'est... Ouais, mais...
1: Pompier ou cow-boy.
0: Ou maîtresse. Hein.
1: Voilà, ou maîtresse, exactement.
0: Bon là, on est un peu dans le cliché genré, mais pardon. Mais c'est vrai que ça donne quand même une idée de ce qu'on enseigne, ce qu'on transmet à nos enfants. Voilà, je veux une belle voiture, une belle maison, ou bien je veux effectivement pompier, sauver des gens, sauver des vies, sauver des animaux, sauver des gens.
1: Complètement. L'engagement environnemental aujourd'hui.
0: Par contre, ça c'est vrai.
1: Il se lie. Et dans les jeunes générations, il y a quand même vraiment, et ça on peut le saluer, on peut que s'en réjouir. Un engagement qui entre par un engagement environnemental et qui devient politique aussi derrière. Parce que finalement,
0: c'est une bonne nouvelle.
1: C'est une très bonne nouvelle. Prendre soin de l'environnement, prendre soin du vivant dans toutes ses dimensions, que ce soit pour les animaux, que ce soit pour la planète, que ce soit pour l'humain aussi, une écologie qui soit vraiment intégrale, et prendre soin de toutes ces dimensions écologiques, c'est finalement faire de la politique.
0: Et puis vous l'avez dit, Sixtane Rousselot, c'est qu'il y a aussi une donnée anthropologique, c'est-à-dire que l'homme, l'être humain, en somme, est doté de cette appétence pour se rendre utile, pour le lien, est fait pour le lien. Il n'est pas bon que l'homme soit seul. C'est dans l'Évangile. Enfin, je veux dire, c'est partout. C'est dans la philosophie, dans les religions, dans nos esprits. On est bien que tout soit fait. Les réseaux sociaux sont faits pour qu'on soit seul. Les séries sont faites pour qu'on soit. Les plateformes sont faites pour qu'on soit seul. Ce monde est fait pour qu'on soit seul. Mais en même temps, elle nous pousse à être seul, de plus en plus seul, Et à séparer, en revanche, c'est plus fort que nous. Donc, l'anthropologie le dit, ça, que c'est plus fort que nous, quoi. Hein.
1: Complètement.
0: Donc, c'est quand même une bonne nouvelle, histoire de finir quand même par une bonne nouvelle.
1: C'est une très bonne nouvelle.
0: Eh bien, écoutez, en tout cas, merci pour votre engagement. Bravo, Sixtane Rousseau. Je rappelle que vous dirigez Dynamique Familiale. Hein. Bravo pour ce que vous faites auprès des décideurs pour justement mieux comprendre et les alerter sur les enjeux et l'importance de faire famille. On l'a bien compris. Merci infiniment, Sixtane Rousseau. On remercie également Guillaume Nougaret pour la réalisation de l'émission ainsi que Jessica Vigny pour sa préparation. Très bonne journée à tous.
1: Merci Marie-Ange, merci aux auditeurs.
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1: Aujourd'hui, nous sommes le 12 mai. Le roi d'Angleterre, George V, est mort le 20 janvier 1936. Son fils aîné le succède sous le nom d'Édouard VIII. Mais voilà, une histoire d'amour avec la sulfureuse Wally Simpson le contraint à abdiquer. Son frère George VI le remplace sur le trône. Il est couronné le 12 mai 1937 en l'abbaye de Westminster.
2: We will, God helping us, faithfully discharge
3: our task. Devant Buckingham, la foule rompt les barrages.
1: Pour la première fois, le couronnement d'un monarque britannique est radiodiffusé. Le règne de George VI sera marqué par la Seconde Guerre mondiale. Par son attitude, il sera l'un des symboles de la résistance britannique face à l'Allemagne nazie. Après une longue dégradation des relations entre les quatre puissances occupantes de l'Allemagne, l'Union soviétique bloque à partir de juin 1948 les accès terrestres par lesquels Américains, Britanniques et Français communiquent avec leur zone d'occupation à Berlin. C'est ce qu'on a appelé le blocus de Berlin.
4: Berlin et ses ruines vivent coupées du reste de l'Europe. Des herbes poussent sur les routes et les voies ferrées qui relient Berlin au reste de l'Allemagne. Et dans la ville même où la vie continuait tant bien que mal. Mais aujourd'hui, le jour se lève sur Berlin après les résultats de la conférence de New York, où M. Jessop, M. Malik, M. Cadogan et M. Chauvel, représentants de la France, se sont mis d'accord pour que prenne fin l'état de choses qui condamnait Berlin à l'étouffement. La crise s'apaise entre l'URSS et les Occidentaux.
1: Alors pour le contourner, les Occidentaux organisent un pont aérien pour ravitailler Berlin-Ouest. Prenant acte de leur échec dans le contrôle de la ville de Berlin, les Soviétiques lèvent leur blocus le 12 mai 1949. Nous sommes le 12 mai 1588 au cœur des guerres de religion à Paris. Au petit jour, le quartier latin se couvre de barricades. Le peuple catholique de la capitale se soulève contre son roi. Henri III le chasse de la ville. C'est ce qu'on a appelé la journée des barricades. Le duc Henri de Guise, le chef du parti catholique, est maître de la capitale. Il se gardera quand même de se faire proclamer roi de France. Le duc de Guise sera tué sur ordre d'Henri III à Blois le 23 décembre 1588. Le roi à son tour sera assassiné le 1er août 1589.
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1: Au niveau de la culture, c'est le 12 mai 1992 que disparaissait la comédienne Jacqueline Maillan. Elle est connue principalement pour ses nombreux rôles au théâtre. Elle débute sa carrière en 1947. Son talent de comique lui vaut le surnom de De Funès en jupon.
5: On ne m'a jamais parlé sur ce ton. C'est la première fois qu'on ose m'interrompre. Même votre fureur en 33 a fait la queue dans ma loge. Ce n'est pas un sous-fifre trempé comme vous qui va me donner des leçons de musique.
1: Jacqueline Maillan, dans Papy, fait de la résistance. Elle était née en 1923. Et puis c'est en 1942, le 12 mai, que naissait à Grenoble Michel Fugain, chanteur et compositeur. Il débute sa carrière en 1965. Il va lancer en 1971 une troupe de chanteurs et de danseurs, le fameux Big Bazaar. Il connaît un grand succès dans la chanson dans les années 70. C'est un bon...

0: L'ensemble instrumental Jean-Walter Odoli nous offrait La bourrée de la Simple Symphonie opus 4 de Benjamin Britten. Alors Yves Jeffress, ce compositeur, nous l'évoquons dans sa jeunesse actuellement.
1: Tout à fait, oui, parce que il s'est mis à composer dès l'âge de 8 ans et il a conservé toutes ses œuvres de jeunesse et classées et numérotées. Elles sont réunies dans ce qu'on appelle ses Juvenalia. Et parmi elles, La France n'est pas en reste. Il se trouve que l'une de ses toutes premières compositions avec orchestre est un cycle de 4 chansons françaises écrites alors qu'il n'avait que 15 ans. Ce cycle réunit 2 poèmes de Victor Hugo, Nuit de juin et enfance, et 2 de Verlaine, Sagesse et Chansons d'automne. On commence donc par Les Nuits d'été et on termine par Chansons d'automne, donc ce sont les 2 saisons du milieu de l'année, et entre les 2, alors on trouve 2 attitudes. Celle de celui qui prend conscience des enjeux de la vie, c'est sagesse, et celle du mystère de l'existence, l'enfance. Je vous propose d'écouter la dernière chanson du cycle, la célèbre chanson d'automne de Verlaine, et je me permets de rappeler ces vers fameux et si musicaux déjà par eux-mêmes. Je cite Verlaine.
0: Et je vous écoute, Yves, allez-y.
1: Les sanglots longs des violons de l'automne blessent mon cœur d'une langueur monotone. Tout suffocant et blême, quand sonne l'heure, je me souviens des jours anciens et je pleure. Et je m'en vais au vent mauvais qui m'emporte de ci, de là, pareil à la feuille morte. Verlaine essaie ici d'exorciser l'inquiétude de son âme, à la fois nostalgique du passé et inquiète de se sentir emporté

sans pouvoir réagir, gouverné par le mauvais génie de Saturne. Il n'y a pas de prélude, on entend une ligne vocale de suave beauté soutenue d'une façon aérienne, tour à tour par le corps, les bois et les cordes, qui évoluant de la douleur à l'extase, s'achève sur une coda dont les accents évoquent singulièrement la mort d'Isolde dans l'opéra de Wagner.

0: de Benjamin Britten. Nous écoutions cette chanson d'automne interprétée ici par Felicity Lott et l'English Chamber Orchestra. Tous phénomènes sur RCF Notre-Dame. La France intéressait-elle le compositeur britannique Benjamin Britten? La réponse apportée cet après-midi par où? Vous, Yves Jaffresse. Ben, on retrouve notre compositeur dans l'adolescence, on peut le dire.
1: Oui, oui. Et on est étonné de trouver tant de maîtrise chez un jeune garçon de 15 ans. L'œuvre n'a jamais été jouée du vivant de l'auteur. Et elle a été créée seulement en 1980, et depuis, à cause de sa qualité, elle a été plusieurs fois déjà enregistrée. Écoutons maintenant le poème qui précède « Enfance » de Victor Hugo, poème beaucoup moins connu que celui de Verlaine. Cette poésie oppose le chant d'un enfant insouciant alors que sa mère agonise. L'innocence de l'enfant est symbolisée par la flûte solo, et celle-ci est immédiatement interrompue par un gong funèbre. Dans la maison, sa mère est en train de mourir. Les deux motifs vont s'entremêler dans un contrepoint dont l'ironie est absolument tragique. Je rappelle le poème. L'enfant chantait. La mère au lit exténuée agonisait, beau front dans l'ombre se penchant. La mort au-dessus d'elle errait dans la nuée. Et j'écoutais ce râle et j'entendais ce chant. L'enfant avait 5 ans, et près de la fenêtre, ses rires et ses jeux faisaient un charmant bruit. Et la mère, à côté de ce pauvre doux être qui chantait tout le jour, la mère toussait toute la nuit. La mère alla dormir sous les dalles du cloître, et le petit enfant se remit à chanter. La douleur est un fruit. Dieu ne la fait pas croître sur une branche trop faible pour le porter. »

0: Mise en musique d'un texte de Victor Hugo par Benjamin Britten, Enfance, interprété ici par Felicity Lott et l'Anglitch Chamber Orchestra, Yves Jeffress.
1: Oui, alors Britten a dédicacé ses chansons françaises à ses parents pour leur 25e anniversaire de mariage. Et on peut considérer que les quatre chansons françaises marquent la fin de l'enfance du compositeur. À 17 ans, son père finit par accepter la vocation musicale de son fils. Il entre au Royal College of Music de Londres et en 1931, il signe son opus 1, une sinfonietta par laquelle il se fait déjà remarquer. Son opus 2, Fantasy Quartet, est diffusé sur la BBC. Il n'a pas encore 20 ans. Peu après, il rencontre Winston Howden, un jeune poète pacifiste homosexuel qui lui fait découvrir Rimbaud et en particulier son poème « Les Illuminations ». Et tout de suite, le jeune compositeur veut les mettre en musique. Mais la guerre approche et Britten, pacifiste convaincu, part au Canada en 1938 où il va terminer la partition de ce nouveau cycle de chant avec orchestre en français. Comment expliquer la fascination de Britten pour Rimbaud ? Le recueil d'une cinquantaine de poèmes, plutôt en prose d'ailleurs, ou en vers libre, est une quête pour essayer de traduire le mystère de la création. Britten s'identifie à ce jeune poète lancé dans la tourmente. Britten a mis seulement en musique 9 poèmes sur les 50, et il place en exergue un texte très court qu'il intitule « Fanfare ». Avec ce texte, j'ai seul la clé de cette parade sauvage, signifiant d'emblée que le spectacle de sa musique vaut pour lui-même et doit demeurer un mystère. Le tri mystérieux des cordes basses est suivi d'arpèges fulgurants entre alti et violon qui imitent les stridences des cuivres imaginaires. Et la voix déclame le texte sur une seule note, déclamation reprise et amplifiée par le violon solo qui termine sur une note grave bien mystérieuse. »

0: Benjamin Britten à l'honneur cet après-midi sur RCF Notre-Dame dans Tous Mélomanes. Nous écoutions à l'instant Fanfare, début des illuminations d'après un texte d'Arthur Rimbaud, interprété par le ténor Peter Pierce et l'English Chamber Orchestra Villafresse.
1: Oui, les illuminations ont été écrites à l'origine pour une voix de soprano. Puis Britten dit avoir préféré la version que nous venons d'entendre avec un ténor, ici Peter Pierce, le compagnon de Britten, pour qui il a beaucoup composé. Écoutons un autre court poème, plein de mystères, intitulé « Phrase », dont voici le texte. « J'ai tendu des cordes de clocher à clocher, des guirlandes de fenêtre à fenêtre, des chaînes d'or d'étoile à étoile, et je danse. À chacun des membres de phrase, la voix s'élève vers l'aigu par des courbes apaisées, c'est marqué lento et extatico, jusqu'à l'extase du « et je danse » qui élargit l'espace et semble s'enivrer de sa propre alchimie sonore. »

0: Phrase extraite des Immolations de Benjamin Britten, interprétée ici par Peter Pierce, ténor, et l'English Chamber Orchestra, dirigé par le compositeur Benjamin Britten. Alors Yves Jaffrès, nous poursuivons avec ces textes de Rimbaud.
1: Oui, bien sûr. Dans le texte de Rimbaud, Britten a d'emblée été séduit par le poème qui s'intitule « Being Beautiful », l'être de beauté. Ici, c'est toute l'attention de l'art qui est évoquée. Ce texte tend à déifier en quelque sorte la création elle-même. On a déjà ici la façon dont Britten traitera le texte et la voix dans ses futurs opéras. Pas de vocalise comme dans le chant italien, mais un souci de mettre le mot en valeur, tandis que l'orchestre commente et amplifie le sens par ses coloris changeants. Même si à la radio il est difficile de suivre les paroles et d'en saisir les nuances, l'auditeur peut être sensible à la tension qui sous-tend le texte ainsi qu'à la qualité du chant de Peter Pierce.

0: de Benjamin Britten, Être de beauté, toujours extrait des Éliminations, ces textes d'Arthur Rimbaud, interprété par Peter Pierce, ténor, et l'English Chamber Orchestra, dirigé par le compositeur lui-même, Benjamin Britten. Alors Yves Jaffresse, vous terminez cette évocation des Éliminations de Britten.
1: Oui, je vais faire écouter le dernier poème qui s'appelle « Départ ». Ici, le texte est assez court et je peux vous le lire. « Assez vu, la vision s'est rencontrée à tous les airs. Assez eu, rumeur des villes le soir et au soleil et toujours. Assez connu, les arrêts de la vie, aux rumeurs et visions. Départ dans l'affection et le bruit neuf. » C'est pour le moins un texte énigmatique. Rimbaud en a assez vu, mais une ville nouvelle l'attend. Et dans ce largo maestoso, Britten laisse planer à la fois un parfum de renoncement et d'éternité. Une courte coda plonge doucement dans le grave et le silence. Écoutons.

0: Le ténor Peter Pears, accompagné ici par l'English Chamber Orchestra, nous offrait le départ des Illuminations de Benjamin Britten. La France intéressait-elle le compositeur britannique Benjamin Britten? C'est la question qu'on aborde cet après-midi Yves Jaffrès dans Tous fait le Man sur RCF Notre-Dame.
1: Oui, alors je disais donc que Britten avait composé les Illuminations, il avait commencé à les composer en 1939, c'est la veille de la guerre. Mais pacifiste convaincu, il part outre-Atlantique où il terminera la partition de ce nouveau cycle de textes avec orchestre. Cependant, au bout de 3 ans aux USA, en 1942, Britten a le mal du pays, il retourne en Angleterre, donc en pleine guerre, et où il obtient le statut d'objecteur de conscience. Pour étoffer ses récitals avec Peter Pears, il a se mis à composer des arrangements de chansons populaires traditionnelles qu'il jouait en fin de programme ou en bis. Il en finit par en faire des recueils, et c'est encore vers la France qu'il se tourne, puisque le volume 2 de ses folk songs contient 8 chansons françaises très différentes les unes des autres.

0: La mezzo-soprano Anne-Sophie von Otter, accompagnée ici au piano par Bengt Forsberg, interprétait « Quand j'étais chez mon père », extrait des Folsong 2 de Benjamin Britten, Yves Jeffress.
1: Oui, c'était vraiment une chanson française. Mmh. Et certaines chansons ont été orchestrées par Britten lui-même. Il est intéressant de voir combien Britten respecte la mélodie traditionnelle et en magnifie les significations par ses harmonies et ici par son orchestre. Voici maintenant Le roi s'en va en guerre, où justement il montre que l'amour reste plus fort que la guerre. Le roi fait des promesses à la bergère, mais elle préfère un pauvre garçon.

0: de Benjamin Britten, nous écoutions Le Roi s'en va en guerre, interprété ici par Philippe Longridge, accompagné par le Northern Symphonia. Alors Yves Jaffrès, nous retrouvons Benjamin Britten à la fin de la Seconde Guerre mondiale.
1: Oui, et donc en 1947, alors que évidemment la guerre avait tout dévasté, Britten fonde l'English Opera Group, une troupe d'opéra dont les idéaux étaient calqués sur ceux du théâtre du Vieux Colombier à Paris. L'idée était de simplifier le décorum de la mise en scène au profit de la mise en valeur du texte, et cela sous l'influence de Louis Jouvet et de Charles Dullin. Les opéras de l'English Opera Group seront donc dans la langue du pays, c'est-à-dire en anglais, et avec des dimensions réduites. Ainsi, l'orchestre contient simplement un quatuor à cordes et quelques instruments avant, un piano, en tout 13 musiciens. Le librettiste Éric Rosier propose à Britten un texte inspiré de la nouvelle de Maupassant, Le Rosier de Madame Husson, paru en 1887. Et ce sera la première réalisation de l'English Opera Group, un opéra comique sous le titre de Albert Herring, créé donc en 1947. Alors de quoi s'agit-il ? L'action se passe dans un village provincial où, pour conforter les bonnes mœurs, on élit chaque année une jeune fille qui devient la reine de mai, May Queen. Mais aucune jeune fille cette année-là ne convient au jury. On finira donc par choisir un garçon un peu béné, un peu demeuré, il s'appelle Albert Herring. L'opéra comique pose en fait le problème du passage de l'adolescence à l'âge adulte et stigmatise l'opposition de l'individu face à la foule étroite d'esprit, puritaine et souvent hypocrite. L'œuvre est traversée par un climat d'amertume et d'une veine parodique, l'anime de bout en bout. Je vous propose d'écouter le passage où Albert vient d'être élu roi de mai, May King. Tous exultent d'une joie tonitruante, manifestement exagérée et donc risible. Au demeurant, on entend une page riche d'une savante polyphonie unifiée par les notes arpégées de l'accord parfait.

0: de Benjamin Britten, extrait de son opéra Albert Ehring. Nous écoutions la fin de la scène 1 de l'acte 1 par le Northern Symphonia. Tous phénomènes, vous êtes sur RCF Notre-Dame. La France intéressait-elle le compositeur britannique Benjamin Britten? C'est la question que nous abordons cet après-midi avec vous, Yves Jeffress.
1: Oui, alors nous allons continuer avec Albert Ehring. La suite de l'histoire, c'est qu'Albert est incapable de prononcer un discours car des jeunes de son âge ont versé de l'alcool dans le verre de vin qu'il a bu. Alors, à la fin de la journée, Albert Ehring disparaît pour faire la fête. Le lendemain matin, on ne le trouve plus. On le croit mort. C'est la catastrophe. Britten compose alors un chant funèbre pour 9 voix reposant sur un obsédant ostinato, une formule répétitive. La tension ne cesse de croître jusqu'au dernier vers qui sera chanté piano « And die so young » et « mourir si jeune ».

0: À l'acte 3 d'Albert Herring, opéra de Benjamin Britten, nous écoutions ce chant funèbre interprété par le Northern Symphonia. Alors Yves Jaffrès, qu'est-ce qui se passe après cette...
1: Mais Albert réapparaît et il avoue s'être mal conduit peut-être, mais il agit maintenant avec une assurance nouvelle. Il offre une pêche magnifique à chacun des enfants. Have a nice peach. La joie éclate et l'opéra s'achève sur un court final désinvolte, insouciant et joyeux. Le climat de la nouvelle de Maupassant est restitué. L'opéra montre une verve comique que Britten n'avait pas encore beaucoup exploitée. Et cela est mis au service d'une œuvre qui se veut aussi une sorte de manifeste en faveur d'une émancipation par rapport au cadre étriqué d'une société qui étouffe parfois la vérité des êtres. Alors écoutons juste la fin.

0: Nous écoutions les dernières mesures de l'acte 3 d'Albert Ehring, opéra de Benjamin Britten, interprété ici par le Northern Symphonia. 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La France intéressait-elle le compositeur britannique Benjamin Britten? Dernière partie de cette émission avec vous, Yves Jaffresse.
1: Oui, alors, la carrière de Britten fut jalonnée de succès. On pourrait citer évidemment ses grands opéras, Peter Grimes, Le Tour d'écrou, Billy Budd. Il devient aussi un musicien quasiment officiel. Il a reçu des commandes prestigieuses, comme par exemple pour le couronnement d'Elisabeth II. En 1952, il a écrit l'opéra Gloriana. En 1962, le War Requiem, pour l'inauguration de la cathédrale de Coventry, qui, détruite pendant la guerre, venait d'être construite. Il a même été anobli par la reine en 1973. Cependant, sa santé se détériore, des ennuis cardiaques ralentissent son travail. Après avoir entendu la soprano Jeannette Becker chanter « Les nuits d'été » de Berlioz, encore un chef-d'œuvre de la musique française, il décide de lui écrire une ultime œuvre vocale. Ses forces ne lui permettent pas d'écrire un opéra. Ce sera donc une cantate dramatique pour mezzo-soprano et petit orchestre. Et ce sera Phèdre, inspiré de la Phèdre de notre très français Jean Racine. Ici, le dépouillement est maximal. Le petit orchestre comprend des cordes, deux percussionnistes, un clavecin, pour évoquer la période baroque. L'œuvre ne dure qu'un quart d'heure. Rappelons le sujet.
0: Oui, allez-y Yves. C'est quoi le sujet de cette
1: œuvre? Eh bien voilà, Phèdre, épouse de Thésée, le roi mythique d'Athènes, devient follement amoureuse d'Hippolyte, son beau-fils. Le poids de cette tentation, à la fois adultérine et incestueuse, finit par provoquer son suicide. Le climat est toujours très tendu. Dans le passage que je vous propose d'écouter, Phèdre s'adresse à sa suivante Eunone et lui annonce qu'elle n'en peut plus et que veut mourir. Ce passage est soutenu par un rythme obsédant, une courte, une longue, tout le temps.

0: Christiane Eda Pierre, accompagnée ici pour l'instant de l'instrumental Ododi pour ce récitatif extrait de Phèdre de Benjamin Britten, Yves Jaffrès.
1: Oui, alors la toute fin de l'œuvre illustre la mort de Phèdre. Alors le passage va commencer par une marche funèbre sur une ligne ascendante soutenue par des accords de cordes de plus en plus fournis. Et cela se termine par une formule mélodique de 5 notes. Et l'extrait qui va suivre commence précisément par ces 5 notes sur le mot « no catastrophe ». Et elle vient de chanter à ce moment-là « Pour les malheureux, la mort n'est pas une catastrophe ». Et alors on peut dire aussi que à la fin de cette œuvre, le dernier vers est celui-ci. Les jours que mes yeux souillaient,
0: oui,
1: ont vu le jour maintenant. Mmh. Se sont éclaircis. Enfin, c'est tout le drame de Benjamin Britten, qui a toujours vécu de manière un petit peu paradoxale. Il était à la fois homosexuel, donc un petit peu, il se sentait décalé, en décalage par rapport à sa société, et en même temps, il était célèbre. Et alors, donc, il est toujours animé par une soif d'innocence et de pureté qu'on trouve dans cette dernière phrase de ce poème.
0: Et bon, on l'écoute. Hein.

0: Vous avez remarqué qu'on entendait bien les petites, les notes qui... Tac, tac, tac.
1: Oui, bien sûr, oui, oui. Et alors, on a les cinq dernières notes qui terminent, et nos catastrophes, quoi. Voilà. Alors, nous arrivons à la fin de cette émission, et aux dernières mesures de la dernière œuvre de Britten. Nous avons pu ainsi, à travers ces œuvres inspirées par notre culture française, évoquer la personnalité et l'art de Benjamin Britten, ce grand compositeur britannique, disparu le 4 décembre 1976, il y a bientôt tout juste 50 ans.
0: Merci Geoffrey d'être venu aujourd'hui dans Tous Mélomanes. À très bientôt.
1: Merci Bruno.
0: Merci à Camille Villiers pour la réalisation technique, les références des musiques présentées cet après-midi, à retrouver sur notre site internet rcfnotredame.fr.
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3: Oui, toute cette semaine, nous nous arrêtons sur ce que Sarah Scholl, dans son ouvrage collectif, appelle les réformatrices des femmes dans le débat religieux. Et aujourd'hui, ce sera le portrait de Valérie Gasparin. C'est une comtesse rebelle qui défend le mariage comme étant aussi important que le couvent.
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0: Vous rêvez de grands sacrifices, d'un total changement de vie, d'œuvres gigantesques. Je parle à celles d'entre vous qui sont converties. De grâce, écoutez-nous, écoutez le Seigneur, vous aussi, regardez à vos pieds. Vous y verrez 1000 devoirs, tous imposés par Jésus, direct, plein de bénédictions. Baissez-vous et travaillez. Ces quelques injonctions, elles sont signées de Valérie de Gasparin, ou plus précisément la comtesse, née en 1813 à Genève. Cette protestante que nous allons évoquer aujourd'hui a laissé des centaines de pages. C'est une écriture vive, alerte, que vous avez eu beaucoup de plaisir à travailler, Sarah Scholl. Bonjour.
1: Oui, bonjour. Oui, un immense plaisir à découvrir cette femme.
0: Cette femme qu'on va étudier encore plus aujourd'hui. Alors, vous avez participé à la rédaction de cet ouvrage collectif intitulé « Réformatrice, 12 voix de femmes protestantes du 16e au 21e siècle », c'est publié aux éditions Labor et Fides. Et le portrait donc, sur lequel nous nous arrêtons aujourd'hui, c'est celui de Valérie de Gasparin. Elle a bousculé les femmes de son temps. Sarah Scholl, revenons sur les surnoms qui lui sont donnés de son vivant ou à sa mort. Conservatrice révolutionnaire, chrétienne contestataire des siècles plus tard. Est-ce que ça vous semble juste ?
1: Oui, c'est absolument juste. C'est-à-dire que c'est vraiment quelqu'un dont on ne sait pas, quand on est une femme du 21e siècle, ou disons quelqu'un du 21e siècle, on ne sait pas très bien si on doit la détester, l'admirer. Mais non, c'est en tout cas pas un modèle. Est-ce que c'est un anti-modèle ? J'en sais rien. Mais en tout cas, c'est une personne qui a des idées très arrêtées, qui les fait entendre. Et ces idées sont pour nous extrêmement, je ne peux pas dire autre chose que paradoxales. C'est-à-dire qu'à la fois, avec une pensée très conservatrice, notamment très conservatrice sur la place de la femme dans la société, comme mère et épouse,